0: Les gars, moi j'aime trop les Américains, mais mon anglais il est pas anglais. Et j'ai compris ça le jour où je suis partie à New York. Il y en a qui sont déjà partis à New York ici par applaudissement.
1: Ok, la richesse. La richesse, ça va madame, vous avez kiffé New York? Vous avez fait quoi de fou là-bas?
2: Visiter,
1: vous étiez en sortie scolaire en fait, j'ai compris. Non, moi j'ai vraiment vécu le American Dream. Dans ma tête, l'autre n'existait pas. Moi j'étais dans un clip, je marchais comme ça. Rien pouvait m'arrêter, personne pouvait m'arrêter. Jusqu'au moment où t'as un frère, il vient me voir, il me dit « Hey yo girl, what's going on today ?» Je lui dis « I'm black man. » Il m'a pris pour une craquette, fin de l'histoire. Non, comme je vous ai dit, Abby, c'est mon prénom. Abby, A-B-Y, trois lettres, deux syllabes. C'est un déterminant, le truc. Tu sais, moi, j'ai même pas de surnom. Tu sais, j'aurais kiffé avoir un surnom, ne serait-ce que A-A, Bibi, Baba. On m'a jamais calculé. Et tu sais, ça m'énerve parce que les gens qui ont les surnoms, ils font trop les malins. L'autre fois, il y a un gars, il est venu me voir, il a dit « Moi, je m'appelle Alexis. Mais si tu veux, tu peux m'appeler Alex. » Mais si je veux, je t'appelle pas tout court, en fait. C'est dingue, tu sais, moi, j'ai du mal à me dire que mon prénom, il est fini. Tu sais, parce que généralement, quand on entend Abby, on est habitué à entendre Abigail, Abby Batou, Abby Jean, Abby toi bien, à bientôt. Il y a toujours un truc, tu vois. Et là, moi, j'ai du mal à me dire que mon prénom, il est fini. Pour moi, c'est mon père qui a choisi mon prénom. Et mon père, il est bancal. Je sais qu'il m'a pas tout dit. Je suis sûre qu'il est arrivé à l'état civil comme ça. Bonjour. Alors, le prénom, là, c'est A, B, Y. Je vais rater le bus, il est plus jamais revenu. Voilà ce qui s'est passé. Voilà ce qui s'est passé. Non, moi j'ai 24 ans et plein de problèmes. J'ai grandi trop vite. Je suis passée de mademoiselle à madame. Non. Les lettres elles sont à mon nom. Non. À la base, moi je me prends des goûters, maintenant je prends des amendes. Non, en fait, c'est pas prévu. Et j'ai découvert que ça s'appelait la crise de la vingtaine. Du coup, je suis partie en parler à ma mère. Je dis, maman, ça va pas. Je suis en pleine crise de la vingtaine, je pense que j'ai besoin d'un psychologue. Elle a dit, toi tu as besoin d'un travail. Je lui ai dit, j'avoue maman, t'as raison. Elle a dit, je sais, 60 euros la consultation. Incroyable, incroyable. Mais tu sais, en plus, le truc, c'est quand même, il m'arrive des belles choses. Tu sais, moi, là, je fête mes 50 permis. 50 permis sur Paris, c'est quelque chose. Hein. Il y en a qui conduisent sur Paris. Vous avez vu comment c'est une épreuve? Les gens en Vélib, c'est eux les boss. C'est dingue. Moi, j'ai tout fait pour avoir mon permis. Je me suis levée tôt, je me suis investie. J'ai même fait le ménage dans mon auto-école. Et ma mère, elle était impliquée parce que ma réussite, c'est sa réussite. Du coup, elle faisait à manger pour le moniteur. Le moniteur, il était tout le temps là. Il prenait trop ses aises. Une fois, il a sonné à l'interphone. J'ai dit, c'est qui? Il a dit, c'est moi. J'ai dit, ouais, mais il n'y a pas conduite aujourd'hui. Il a dit, je sais, mais j'ai faim. Eh, j'oublierai jamais ma première heure de conduite. Je descends en bas de chez moi, je suis motivée chez la gamelle parce qu'il faut qu'il mange. Je rentre dans la voiture, je suis pas bien. Je cale. Et il y a ma mère par la fenêtre, comme ça, en train de filmer. Et moi, j'ai vite compris qu'elle allait mettre ça dans le groupe WhatsApp. Du coup, j'ai paniqué, j'ai calé, elle a vu ça, elle a crié « Ça, c'est la fille de la voisine !» Elle a fermé la fenêtre, elle a fermé les volets. Directement. Et moi, à la fin de l'heure de conduite, je suis pas bien parce que je sais que ça va être chaud. Du coup, je sonne à l'interphone, elle répond, elle dit « C'est qui ?» Je dis « C'est moi. » Elle dit « Toi, t'es au deuxième. » Non, c'est dingue, c'est dingue. Mais là, en ce moment, là, comme je vous disais, je suis en crise de la vingtaine et j'arrive à un âge où je sais. Je sais de quoi j'ai peur, je sais ce que je veux. Et moi, j'ai la plus grosse peur là que j'ai, c'est la peur de l'avion. Il y en a qui ont la peur de l'avion ici par applaudissement? Non? Il n'y a que des boss, ok. Ok, toi, ça fait combien de temps que tu as peur de l'avion?
3: Toujours.
1: Toujours? Tu n'as jamais pris l'avion?
3: Si.
1: Ok, et du coup, comment tu fais pour surmonter ça?
3: J'ai arraché les accoudoirs.
1: Tu peux pas faire comme moi, prendre des médicaments, faire des trucs normaux? Tu sais, moi, j'ai la peur de l'avion, mais j'affronte quand même mes peurs, je prends l'avion et tout. Et l'autre fois, je prends l'avion toute seule, sans mes copines, sans personne, rien. Je me dis, l'avion, c'est toi et moi aujourd'hui, on va s'affronter. Je rentre dans l'avion et il y a une fille à côté de moi, elle voit que je suis pas sereine. Je suis pas bien, je commence à me... Tu sais, j'ai mal au ventre, j'ai mal partout et tout. Et elle me dit, non, mais t'inquiète pas, il y a plus de chance de mourir dans un accident de voiture que d'avion. Ok, mais on fait quoi de l'info en fait? Dis-moi un truc qui me rassure, je sais pas moi. Du coup, on commence à décoller et les gens se mettent bien au point de dormir. On connaît même pas le pilote. Et tu sais, moi, je suis pas bien et tout, je commence à faire des crises, je commence à, tu sais, mon ventre, il tourne. Et la hôtesse de l'air, elle vient me voir, elle me dit, mademoiselle, rassurez-vous, à ce niveau-là, vous pouvez dormir, tout le monde dort, même le pilote, il dort. Quoi? Elle me dit, nous sommes au pilotage automatique. Pardon? Donc moi, je donne ma vie au pilote, lui, donne ma vie au hasard. Et tu sais, je suis pas bien et tout, du coup, je me dis, mais attends, ils font confiance au pilote et tout. Du coup, on atterrit, les gens, ils trouvent rien d'autre à faire que d'applaudir. Je dis, mais il a dormi, en fait, qu'est-ce qui va pas chez vous? Non, ça m'a rendu dingue. Mais bon, là, je continue encore ma course à savoir ce qui est bon et ce qui n'est pas bon pour moi. Et je sais ce que je veux. Je me dis qu'en ce moment-là, par exemple, je ne veux pas d'enfant. Pas maintenant. Il y a des parents ici, par exemple, qui sont venus avec leur enfant? Ah, voilà. Et tu sais, le truc, c'est que moi, je me dis que je ne peux pas avoir d'enfant maintenant. Tu sais, les enfants, ils sont trop space.

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3: Avec responsabilité, j'aime pas qu'on en attend trop de moi. Tu sais, il y a pas longtemps, mon frère, il est parti en week-end et il m'a laissé son petit être. Il a tout ramené. Il a ramené le lit, la nourriture, tout, tout, tout. Il m'a dit, Abby, tiens, regarde, tu m'appelles en FaceTime deux fois par jour, tu lui donnes à manger, faut qu'elle s'habitue à toi. Tu fais tout bien. J'ai dit, mais calme-toi. On parle d'une tortue. Je vous dis la vérité, dans mon monde, les animaux, on les traite pas aussi bien. Tu sais, du coup, et tu sais, le truc, c'est que tu vois, ma mère, elle a élevé des enfants toute sa vie. Du coup, je dis, maman, tiens, gère ça. Et tu sais, le truc, c'est que ma mère, elle s'est trop bien occupée de la tortue. Elle a commencé à lui donner du mafé. Mais la tortue, elle a kiffé le mafé. Elle mange que ça. Ma mère, elle lui a donné un prénom. Maintenant, la tortue, elle s'appelle Kadiatou. Kadiatou, elle est trop à l'aise dans la maison. Maintenant, c'est devenu ma petite sœur. Ma mère, elle a même remplacé mes photos pour mettre celle de Kadiatou à la place. C'est dingue. Et tu sais, moi, je rentre à la maison hier soir, je dis, maman, il reste du mafé. Elle dit, non. Si toi tu manges Kadi, elle va manger quoi? Comment ça Kadi? Depuis quand elle a un surnom elle? Ça fait 24 ans, elle essaie d'avoir un surnom, moi j'en ai pas, elle en a un direct comme ça. Et du coup je suis partie en parler à mon psy, je dis franchement je suis pas bien, j'ai l'impression d'être en compétition avec la tortue et tout. Pourtant elle est même pas ouf, regardez et tout. Et ma psy elle dit, wow, mais elle est super mignonne. Mais Abby, revoyez-vous, ayez confiance en vous, enfin. Prenez des risques, faites des choses que vous n'avez pas l'habitude de faire. Je me suis levée, j'ai pas payé, voilà. Voilà comment on fait les choses. C'est comme ça, franchement. Attends, on parle d'une tortue, les gars. La tortue, elle prend le contrôle sur ma vie. C'est dingue, c'est dingue. Mais en plus, le truc, c'est que, comme là, vous l'avez vu, je vous ai dit, je vois un psy. Moi, je fais partie des noirs, des construits qui voient un psy. Il y a des noirs qui voient des psys, ici? Il y a des noirs, ici, par applaudissement? Ok, ma sœur, ça va? Mon frère, pardon, j'ai des problèmes de vue. Non, c'est entre lui et moi, j'ai des problèmes de vue. Mon frère, tu vois un psy?
4: J'ai vu, mais j'arrive.
3: T'as vu? De toute façon, on est en minorité là, donc c'est carré, ça fait du bien. Franchement, ça fait du bien. Et nous, les noirs, tu sais, on n'est pas habitués à voir le psy. Tu sais, parce qu'on paye pas un inconnu pour raconter nos problèmes. Il y a déjà les huissiers pour ça, en vrai, tu vois. Tu sais, c'est dingue, on fait pas ça. Et moi, ça me fait du bien de voir un psy. Et tu sais, parce que moi, je comprends, en fait, nous, les noirs, on peut pas aller voir de psy parce qu'on nous dit constamment qu'on est fort. Tu sais, t'auras pas ce travail, mais t'es fort. T'auras pas d'appartement, mais t'es fort. Tu vas dormir dehors parce que t'es. C'est dingue. Et tu sais, je me dis, mais à quel moment tu peux pleurer? À quel moment tu peux te lâcher? Et moi, j'ai compris que les noirs, elles pouvaient se lâcher dans un endroit. Dans la cuisine. Grâce aux oignons. Les gars, plus il y a des oignons dans une famille, plus c'est chaud. Et tu sais, moi, en primaire, je comprenais pas, il y avait un gars, il s'appelait Moussa, et tout le monde disait, oh, Moussa, ils sont les oignons. Tu sais pas ce que la mère à Moussa, elle vit, d'accord? Et tu sais, aujourd'hui, je comprends tout. Et tu sais, le truc, c'est qu'en plus, moi, maintenant, vu que ça me fait grave du bien, je le recommande à tous mes gens, tout mon entourage. Je leur dis, allez voir un psy, ça fait du bien. Ils disent, ouais, ma bille, c'est combien la séance? 80 euros la séance. 80 euros la séance, Abby? J'ai des problèmes moins chers. Un sac d'oignons et c'est réglé. Non, c'est dingue. Mais bon, en vrai, moi, je vois un psy à cause de mes parents. Parce que mes parents, c'est les meilleurs parents, mais ils me mettent hors de moi. Parce que moi, mes parents, ils sont divorcés. Et en vrai, quand même, mes parents, tu sais, ils sont divorcés, ça fait plus de 15 ans. Il y a des enfants de divorcés ici, un peu? Ouais? Ça va, on est ensemble? Ça va, vous le vivez bien? Non? Ok. On va pas rentrer dans les traumas, c'est pas le but. Et tu sais, le truc, c'est que moi, je le vis bien, mais mon père, c'est la personne qui le vit le plus mal. Je vous jure, ça fait 15 ans que mes parents, ils sont divorcés, et mon père, il passe sa vie à prouver qu'il vit bien. Tu sais, il habite à l'étranger, il m'appelle tous les jours en FaceTime. Tout le monde voit ce que c'est, FaceTime? Pour les plus vieux, Skype. Il m'appelle. L'autre fois, il m'appelle, il me fait, Abby, ça va? Je dis, ouais, ça va, et toi? Ouais, t'es où? Je suis au salon. Ok, regarde. Waouh, papa, ta voiture, elle est belle, hein? Ouais, je sais. Ta mère, elle a vu. Et t'as ma mère, elle vient, elle dit, les gens, ils ont des voitures, ils ont pas de permis. Ça le décourage même pas. La semaine d'après, il me rappelle. Abby, ça va? Ouais, ça va, et toi? Ouais, t'es où? Je suis au salon. Ok, regarde. Quoi? Papa, tu es privé, tu voyages où? C'est pas ton problème, ta mère, elle a vu. Papa, maman, elle est sortie aujourd'hui. Il a raccroché. C'est dingue, c'est dingue. Mais vraiment, ma mère, je la respecte de fou. Ma mère, elle est trop forte. Ma mère, elle est trop opérationnelle. L'autre fois, je dis à ma mère, maman, réveille-moi tôt. Elle m'a réveillée à 4h du matin. C'est dingue. En vrai, ma mère a fait des sacrifices de fou pour moi depuis que je suis petite, par exemple, rien que pour mes yeux. Moi, ça fait 15 ans que je porte des lunettes. Et en vrai, moi, en 15 ans, c'est mes lunettes, c'est mes yeux. Je vous dis la vérité, on est beaucoup à porter des lunettes ici. On est d'accord que les lunettes, c'est nos yeux. Ouais. On voit rien sans nos lunettes. Ouais. Aujourd'hui, il y a des gens, ils ont des lunettes pour lire. Des lunettes de repos. Des lunettes pour regarder la télé. Moi, c'est mes yeux, mes lunettes. Ma mission, quand je me réveille le matin, c'est trouver mes lunettes. Ça veut dire, je suis là, je casse tout. Je casse tout, je casse tout, je casse tout. Tu sais, je prends mon téléphone pour avoir de la lumière et des fois, j'ouvre des messages. Tu sais, je fais pas exprès, je mets des vues. Et les gens, ils m'en veulent. Ils me disent, oh, Abby, ça se fait pas, tu m'as bien vu. Pause. Je t'ai pas mis un vu, j'ai juste pas vu. Et je me dis que ça peut me porter préjudice un jour. Si un jour je deviens riche et célèbre, je me dis qu'il y a des gens qui peuvent avoir l'envie de me cambrioler. Et en vrai, s'ils viennent me braquer, ils auront même pas besoin de me frapper. Juste, ils ont

0: Lève une lunette. Parce que le temps que je les retrouve, les mecs, ils auront déjà tout pris. Et même la police, ils vont pas me prendre au sérieux, ils vont dire, mais madame, les braqueurs, ils ressemblaient à quoi? Mais ils étaient flous! Ils étaient flous, voilà! Non, moi, j'oublierai jamais la première fois que je suis partie acheter des lunettes, j'étais avec ma mère. Et tu sais, l'opticien, il explique à ma mère que j'ai une vue très basse, donc il faut un verre très fort. Et que le verre d'unité, il coûte 500 euros. On est tous bons en maths pour comprendre que 500 fois 2 est égal à... Très bien. Ma mère aussi, elle est douée en maths. Du coup, elle me regarde. Elle regarde l'opticien. Elle me regarde encore. Elle regarde l'opticien. Elle avance et elle dit, monsieur, il faut laisser qu'un seul verre comme ça verra la vie que d'un côté. Du coup, moi, je me retrouve avec un verre et un pansement. À l'école, et on m'appelle pirate, j'ai 8 ans. Je le vis trop mal, c'est moi, je le vis comme un harcèlement. Du coup, j'arrête d'aller à l'école à cause de ça. Et tu sais, c'est monté jusqu'aux oreilles des parents d'élèves et ils ont fait un truc super touchant. Ils sont cotisés pour m'acheter un œil. Un œil! Quand ma mère, elle a récolté l'argent de l'œil, elle a fait hé! Abby, tu as vu? C'est mon idée! Avec ça, on peut acheter un appartement? T'imagines, un pansement, un appartement, un pansement, un appartement? Non, on aurait dû mettre deux pansements. Et je vais m'arrêter là-dessus. Merci de m'avoir écouté. Merci beaucoup. Merci, merci, merci, merci, merci. Yes, yes, yes, yes, yes.
1: Et merci à toi, Abby, sur les chansons.
0: Merci.
1: En direct et en live, évidemment.
0: Merci, merci, merci. Merci beaucoup. Merci, merci.
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1: Alors, l'artiste qui va nous rejoindre maintenant, lui est un habitué des Open du Rire. Vous avez déjà très certainement eu l'occasion d'écouter et d'entendre ses sketchs sur Rire et Chansons. Il est comédien, il était aussi auteur pour de nombreux programmes courts. Parmi les plus connus, on pourrait citer Un gars et une fille ou encore plus récemment Scène de ménage. Je vous demande d'applaudir très fort, s'il vous plaît, Yannick.

Bonsoir. Alors, je ne sais pas si vous avez remarqué, mais en général, dans tous les plateaux d'humour, et notamment dans les one-man shows, c'est toujours le moment du spectacle où les mecs se moquent beaucoup des filles, et où les filles essaient de se moquer un petit peu des mecs. Eh bien, pas moi. Et je ne sais pas si vous avez remarqué, mais en général, dans tous les one-man shows, on dit souvent « je ne sais pas si vous avez remarqué ». Eh bien, pas moi. Sauf là. Non, moi, ce soir, je ne vais pas me moquer des filles. Non, moi, j'attaque direct les hommes. Et je le dis comme je le pense, les hommes sont des cons. Pff, ouais. Je vais vous donner un exemple tout bête. Par exemple, un homme, il a des gosses. Il les abandonne, ça ne lui pose aucun problème. Alors qu'une mère n'abandonne jamais ses enfants. Au pire, si elle ne peut vraiment pas s'en occuper, elle les congèle, mais elle les garde. Mais ça, mesdames, c'est parce que vous offrez la vie. C'est vrai, c'est magnifique, c'est formidable, mais on ne sait pas ce que c'est. Et c'est pour ça, d'ailleurs, que quand on voit une femme enceinte, on n'a qu'une envie, c'est d'aller lui caresser le ventre et de la féliciter. Bravo, c'est formidable, je suis trop content pour toi. Alors qu'on n'a aucune envie d'aller tâter les roupettes du papa et de dire « Bon boulot, Michel hein !» Non, nous, je pense que les mecs, notre plus gros défaut, c'est quand même d'être indécis. C'est vrai, on ne sait jamais. Hein, surtout quand il s'agit de sentiments. On est toujours là, comme ça, je ne sais pas... Je l'aime ou je l'aime pas. Mais je suis en couple ou je suis pas en couple. Je la trompe avec qui? Sa sœur ou sa mère? Même quand on fait l'amour, on n'est pas sûr. On est là, j'y vais, j'y vais pas. On sait pas. Bon, il n'y a qu'en matière de rupture que nous les mecs, on arrive à rester classe. C'est vrai, l'élégance masculine. On essaie de vous ménager, mesdames. Hein, on est toujours comme ça. Tu sais, ma chérie... C'est pas toi le problème. C'est moi. Et j'ai pas le droit de t'imposer tout ça. Je crois que c'est mieux qu'on en reste là. Et hop, envoyé. Non, mais sinon, à part ça, c'est vrai que nous les mecs, on est sacrément bizarres. Pour ne pas dire sacrément tordus. C'est vrai, statistiquement, la majorité des détraqués, ce sont des hommes. C'est vrai, j'invente rien. Les dictateurs, les tueurs, les violeurs, les pédophiles, les pervers, les DSK, les Polanski, les Berlusconi. Jamais des femmes. Les exhibitionnistes dans le métro, hop, encore des hommes. Genre, vous verrez jamais une femme se mettre comme ça devant un mec, « Eh, regarde ma chatte, ah, là, là, là, là. » Vous avez un minimum de savoir-vivre. Vous faites ça devant une caméra et pour de l'argent. C'est professionnel. Bref, CQFD, les hommes sont des cons. Et moi le premier, c'est vrai. Sauf que moi, personnellement, pour faire l'amour, je ne suis pas obligé de violer une femme de ménage. Non, Dieu merci, je suis un excellent coup. Ouais, je dirais même un trop bon coup. Alors je sais que ça peut faire rêver dit comme ça, mais ça peut poser aussi pas mal de problèmes. Ouais. Non mais n'y voyez aucune vantardise de ma part, parce qu'avant, vous savez, j'étais un mec normal. Comme vous, messieurs. Terne, insipide, jusqu'au jour où tout a basculé. C'est en 1993, pendant la feria de Nîmes, que ma vie sexuelle a été bouleversée de la plus incroyable des façons. Lorsque, par un malheureux concours de circonstances, je me fis piquer par un taureau radioactif. Quelques semaines plus tard, j'étais de retour à Paris, et inconscient de l'improbable transformation qui s'opérait en moi, je donnais rendez-vous à une charmante jeune femme rencontrée un peu plus tôt via mon Minitel sur les petites annonces de 3615 Goulu. Quelques mojitos bananes et un menu hippomalin plus tard, nous nous retrouvâmes chez moi. Et je lui lançais alors la phrase classique précédant les ébats de tout mâle français normalement constitué. « Je vais te faire l'amour toute la nuit. » Ce qui voulait dire pour elle comme pour moi, si je tiens 5 minutes, ce sera déjà pas mal. À partir de là, nous perdîmes pied et elle prit le sien. L'incroyable, l'impossible était en marche. Et une nouvelle page de l'histoire darwinienne était sur le point de s'écrire. C'était un vendredi soir. Il était 22h43 et nous fîmes une première pause le mercredi après-midi. En 8.
J'avais bien remarqué que ma partenaire s'était endormie à intervalles réguliers et avait commandé des sushis à plusieurs reprises, mais tout à mon ouvrage, je ne m'étais pas formalisé. En pleine crise de tachycardie, elle me fit alors le récit de nos titanesques ébats et compara même cette aventure à la finale d'Interville 1987. Dijon-Mont-de-Marsan. Craignant pour sa vie, j'ai appelé immédiatement sa gynécologue, qui vint à domicile. Oui, ma compagne ne pouvant plus se déplacer. Elle n'en crut pas ses yeux ni ses oreilles. Elle voulut vérifier par elle-même, alors je lui fis donc l'amour. Et elle jouit. Enfin, je ne sais pas si jouir est le terme adéquat. Quoi qu'il en soit, après son enterrement, je fus convoqué au Centre européen pour la recherche nucléaire à Genève. Et là-bas, toute une batterie de scientifiques se pencha sur mon cas. Alors, quand je dis mon cas, je veux bien évidemment parler de ma bite. Ils menèrent toute une série d'expérimentations inédites dans l'histoire de la sexualité masculine. Ils convertirent mon mouvement rectiligne en mouvement circulaire. Et ils me firent accélérer tout un tas de particules. Après que j'eusse envoyé un scientifique dans le futur, ils en arrivèrent à la conclusion suivante, je produisais de l'énergie nucléaire. Et pouvais alimenter en électricité l'équivalent d'une ville comme Grenoble. Alors attention, soit bien clair entre nous, je ne suis pas en train de dire que j'ai une grosse bite. Non. Elle est tout à fait normale, sauf que maintenant je ne dois pas faire l'amour après minuit, sinon elle m'entoure le cou et elle m'étouffe. Sinon, il y a quand même des trucs sympas. Déjà, elle indique le nord, c'est pratique. Hein ? Et alors, si je me mets à la fenêtre de ma cuisine, je reçois très bien Rire et Chanson. Sympa au petit déjeuner. Ah là là, enfin bon, vous l'aurez remarqué, mesdames, vous l'aurez compris, nous les hommes, on a toujours tendance à en rajouter un tout petit peu quant à nos performances sexuelles. Les pubs, aujourd'hui le fromage, je sais pas si vous avez vu dans les pubs, le fromage c'est devenu sexy, limite sexuel. Hein, c'est vrai, ils sont comme ça. Oh non, mon Dieu, mais ce cœur de président, oh, ça va. Non mais, franchement, non mais un bon clacos, ça fait son petit effet, mais enfin de là, friser l'orgasme. Vous voyez, mais c'est ça, le problème de la publicité, c'est qu'elle nous ment depuis toujours. Elle cherche à nous faire consommer par tous les moyens en nous racontant n'importe quoi. Et moi, j'ai plongé. Il n'y a pas plus tard qu'une dizaine d'années. Voilà. On essayait de nous faire croire que la saleté s'écrivait directement là où c'était sale. C'est-à-dire que les bactéries, elles jouaient le jeu. Hein, elles écrivaient « bactéries » dans la cuvette des chiottes, dans un français impeccable. Tu passais un coup d'éponge et hop, disparu. Du coup, moi, j'ai jamais nettoyé mes chiottes. Mais non, tant qu'il n'y avait rien de marqué, je nettoyais pas, moi, tu vois. Eh bien, ça m'a valu quelques mycoses. Ouais. C'est comme, là, comme j'ai vu dernièrement là, une pub pour les sticks déodorants qu'on se met sous les bras comme ça, là. Hein, vous avez vu? Efficacité prouvée jusqu'à 72 heures. Quel intérêt, hein? Honnêtement, il y a encore des gens aujourd'hui en France, au 21e siècle, qui se lavent une fois tous les 3 jours. T'imagines, toi, après un bon match de foot, « Eh ben, GG, tu prends pas ta douche ?»« Mais non, je me suis mis du stick hier matin, je suis peinard jusqu'à mardi. Bon. » Et le pire, c'est que non seulement ils nous racontent des conneries, mais en plus ils nous parlent n'importe comment. C'est vrai, vous avez vu aujourd'hui dans les pubs, tu bois pas un café, non. Tu te laisses emporter par un tourbillon d'arômes. Hein? Tu ne bouffes pas des lasagnes magie, non. Tu te cuisines une vie meilleure. Et tu ne bois pas une badoie, non. Tu dégustes des bulles de joie depuis 1778. Oh mais oh! Vous imaginez si on parlait comme ça dans la vraie vie, mais on s'en sortirait pas. Pour draguer, ce serait infernal. Tu vois, après un repas sympa avec une petite copine, hop, tu la raccompagnes, et juste avant de monter chez elle, elle se retourne comme ça, elle te dit « Dis donc, ça te dirait de monter chez moi pour partager un moment doux et câlin et pénétrer dans un univers de plaisir intense et insoupçonné ?» Tu sais, moi, je suis pas très chocolat. Mais non, mais je te parlais de sodomie. Oh putain, tu m'as fait peur.
Et aujourd'hui, il y a des publicitaires qui essaient d'aller encore plus loin, c'est-à-dire qu'ils veulent vraiment nous embrouiller la tête. Ils tiennent absolument à réaliser des mini-films, donc réalisés par des mecs connus, dans lesquels il y a une histoire, un scénario. Alors pour moi, la plus extraordinaire, le plus bel exemple, c'est la pub pour le parfum Dior Homme avec Jude Law. Parce que vous voyez qui se passe à Paris, réalisé par Guy Ritchie himself. Donc je vous fais un petit pitch de la situation. Donc mon Jude a rendez-vous avec une charmante jeune femme, une sublimissime jeune femme à Paris, mais ils ne se sont encore jamais vus. Donc hein, ça sent la love story, tout de suite, là on est pris. Donc là, qu'est-ce qu'ils font? Ben, ils se téléphonent pour savoir comment ils se reconnaîtront puisqu'ils ne se sont jamais vus. Donc elle lui demande « Comment je te reconnaîtrai ?» Vous avez vu le dialogue, hein? Il n'y a pas un mot qui sert à rien. Et là, Jude répond très simplement « Ne t'inquiète pas, tu me reconnaîtras quand je serai là. » En anglais, évidemment, « Don't worry, tu me reconnaîtras quand je serai là. » Donc déjà, nous, on est... T'imagines le suspense, la tension, on est là comme ça, mais putain, mais il lui a rien dit. T'sais, normalement, ils ont dit « Mais j'aurais une écharpe rouge. » Non, rien, il dit rien, quoi. On se dit « Mais comment ils vont faire pour se retrouver? Il y a un vrai suspense. » C'est ça, c'est le parfum, c'est génial comme idée, c'est super fort. Ils vont fendre la foule, ce sera lui et personne d'autre, c'est évident. Et quand il arrive sur le lieu de rendez-vous, ils sont deux. T'es les seuls, évidemment, qui vont se reconnaître. Hein, faut que vous soyez complètement cons pour vous rater. Mais non, mais ça sert à rien de se parfumer, de mettre une cravate qui fait comme ça, là. T'es n'importe quoi. Mais non, mais oh, je veux dire, place du Trocadéro à 6h du matin, c'est plutôt calme. Hein. Ils se seraient donné rendez-vous à Châtelet aux heures de pointe. Là, d'accord, il y aurait eu challenge. Là, on aurait compris le petit plus hein, de ce parfum. Mais là, faut pas déconner. Oh, n'importe quoi. Oh. Et alors, dans la nouvelle pub, là, Monsieur Law part faire du bateau en costard. Même pas de gilet de sauvetage. Aucun respect des limitations de vitesse à moins de 300 mètres des côtes. Mais vas-y, c'est ça, parfume-toi, fais ce que tu veux, c'est ça le message. Génial. J'imagine la France dans quelques années. Ceci est une prise d'otage. Ne bougez pas. Allô, écoute, t'as pas le droit de faire ça, tu relâches les otages. Non, j'ai mis du parfum Dior Homme. Autant pour moi, bon courage. Bisous. Bisous. Ça va, c'est bon. Et je crois que la pire des pubs, c'est quand même celle où une jeune femme est invitée à un dîner guindé dans un... immeuble bourgeois haussmannien du 16e arrondissement. Et cette jeune femme apporte le dessert. Et qu'est-ce qu'elle apporte? Des yaourts! Oh! Et la maîtresse de maison, elle est sous le sable. Oh, des yaourts! Et l'autre, elle rajoute, elle frime, mais ce sont des paillettes de Yoplait. Oh, encore mieux! Attends, mais on va où là? Ah mais je peux te dire que si moi je t'invite à la maison, que tu me ramènes des yaourts pour le dessert, même aux fruits frais, tu seras bien reçu, je te le dis, quoi. Je te colle à la table des gosses avec purée jambon blanc, non mais oh. Et la purée, je sais ce qu'il y aura dedans, ce sera ta gueule, putain. N'importe quoi, puis tout le monde joue le jeu, les mecs, ils sont cool, ils arrivent comme ça, champagne, bouquet de fleurs, caviar, l'autre des yaourts, attends. Non mais c'est un petit peu comme si t'allais dans un club échangiste avec une moche. Mais c'est pas fair play, enfin, ça se fait pas! C'est pas poli! Et non, mais la publicité, je veux dire, c'est pas la vraie vie! Elle nous ment! Faut arrêter ces conneries! C'est pareil, j'ai vu, ils ont sorti un médoc soi-disant pour empêcher de ronfler. Non! Ça n'existe pas! Le seul moyen, si tu veux empêcher un homme de ronfler, c'est de pratiquer une ablation de la tête! C'est tout! Tiens, c'est un petit peu comme si on nous expliquait hein, qu'il existait une crème qui fait grossir la bite. On aurait tous une main plus grosse que l'autre. Oh, putain. Non, la publicité, on est des conneries. Faut pas, c'est pas la vraie vie, faut pas les écouter. Hein, je veux dire, le mec qui ronfle, ben il ronfle. C'est comme ça, tu peux rien, faut faire avec. D'ailleurs, c'est toujours un petit peu embarrassant quand tu dois partager pour la première fois de ta vie ta chambre avec un pote qui a ce problème. Hein, un gros ronfleur. Vous savez, il y a toujours ce moment un petit peu tendu, comme ça, de flottement, où le mec t'annonce timidement « Je te préviens, je ronfle un peu. » Alors, on est bien d'accord. Hein, si le mec, il prend la peine de prévenir, le « un peu », tu l'oublies direct. Parce que le mec qui ronfle vraiment un peu, il dit rien. Il espère que ça va pas s'entendre, tu vois. Donc, tu sais que tu vas passer une sale nuit. Donc moi, en général, je réponds toujours un truc complètement improbable. Je lui dis, bah, écoute, ça te tombe bien que t'en parles, parce que moi, je te préviens, je sodomise toujours mon voisin un peu. Je peux vous dire, j'en connais un qui ferme pas l'œil de la nuit. En revanche, moi, je dors comme un loir.
Et même si ça se trouve, je ronfle.

0: Merci beaucoup.
1: Bravo Yannick.
0: Merci Guillaume.
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5: Observateur d'une première vie, cet artiste nous raconte comment il a trouvé l'épanouissement dans sa nouvelle vie, justement grâce à ses pseudo-échecs. C'est sa première ici ce soir à l'Apollo Théâtre. Je vous demande de l'encourager. Faites du bruit pour Rodrigue.
6: Merci. Bonsoir, Rodrigue, enchanté. On va passer quelques minutes ensemble. Juste avant de commencer, ça va peut-être vous paraître un peu bête ce que je vais vous dire, mais n'hésitez pas à rigoler. Je vous le dis parce que parfois je fais des blagues comme ça devant des gens et il n'y a pas un rire. Un peu comme ça là, tu vois. Et moi je suis gêné, je vais voir les gens après le spectacle, je dis excusez-moi, ça vous a pas plu. Ils me disent ah non, non, non, on a adoré. Et moi je fais ben rigole enfoiré. Mais il y a des gens qui ont un rire nasal, c'est-à-dire qu'ils adorent le spectacle, mais il y a juste un filet d'air comme ça qui passe au niveau du nez. Et moi je dois mettre un doigt pour savoir qu'ils passent un bon moment. Donc lâchez-vous, tranquille, on est ensemble. Moi, je suis de bonne humeur, là, je reviens du sud, j'étais avec des copains, que des idiots. Donc j'étais content, c'est mon environnement naturel. J'adore les idiots parce que déjà, généralement, c'est les plus drôles. Et aussi parce qu'ils ont une fonction rassurante. Ces gens-là, ils font du bien. Mais depuis longtemps, hein. C'est tellement beau quand on est examen, t'es comme ça sur ta feuille, tu sais plus où t'en es, tu lèves une tête, tu croises un regard. Et tu vois un sourire. Et tu vois dans ses yeux qu'il n'y a aucune réponse. Mais il est content d'être là. Il est à l'aise dans son échec scolaire, il est bien, tranquille. Mais ces gens-là, ils sont essentiels dans une scolarité. Le coup de fil à 1h du matin, gros, t'en es où dans la révision? Il est là. Quel contrôle. Oh. Ça change pas ta note, mais ça fait du bien. Le bonheur que c'est de voir le premier de la classe qui chiale parce qu'il a eu 12. Toi, t'as eu 2, grand sourire. Parce que ton pote, il a eu 1. C'est des sensations incroyables. Moi, j'ai commencé à être teubé primaire collège. Dans ces eaux-là. En fait, quand j'ai compris que je pouvais refléter la lumière du soleil avec une équerre, là, je suis parti en couille. Je passais mes journées comme ça à prendre le prof pour un chat. Minou, regarde. Il cherche, mais il comprend pas. Regarde, il sait pas d'où ça vient, il sait pas d'où ça part. Là, regarde, là, il va à gauche, là, il va à droite. Il est tout perdu, là. Un abruti. Forcément, à un moment, le mec se chauffe, il se retourne, toi, tu te figes. Et ça repart. Voilà. Bah oui, ça te baisse des yeux, c'est des UV, bah oui, ça fait mal. Moi, je suis là jusqu'à 17h, donc tu vas manger, mon grand. Voilà. Le but, c'est que les yeux se croisent, tout doucement, comme ça, voilà. Un abruti. Mais le problème, c'est que mes meilleurs moments dans la vie, ils ont été passés avec des gens comme ça. Je suis condamné à rester avec des idiots. Et il y a un inconvénient, c'est que tu peux pas compter sur eux. Il n'y a rien de plus effrayant qu'un abruti qui te regarde et qui va... T'inquiète. Il n'y a rien de plus effrayant que ça. Ces gens-là, c'est des bons à rien, c'est bien pour rigoler, mais c'est tout, quoi. Mais ouais, trop marrant, c'est ça le problème. J'ai toujours traîné avec des gens très marrants et très moqueurs aussi. Dans ma bande d'amis, c'est une faille, une vanne. Chaque partie de ta vie privée est une arme pour autrui. Il n'y a pas de « qu'est-ce qu'on fait ce soir ?» On sait très bien, une table, des bières, le premier qui pleure, il a perdu. Et ça, ça a commencé, ouais, au collège aussi. C'est l'époque où on insultait les mamans. Pas très malin, mais on faisait ça. Ta mère, allait comme ci, ta mère, allait comme ça. Ta mère, elle fait l'amour en chaussettes. Voilà, des choses un peu comme ça. Le plus créatif, il disait en cours d'SVT, il y a la daronne de Rodrigue, page 24. Tout le monde là, fa, fa, fa, fa, fa, fa. Tu vois une baleine échouée, t'es là. Boah. Et encore, ça va, c'était de l'imaginaire. Là, ceux qui rentrent au collège aujourd'hui, la daronne, elle a Instagram. Donc, c'est plus de l'imaginaire. Là, il y a des preuves. Mais ces enfants, ils vont être horribles. Ils vont être là avec leur téléphone. Oh là là là là, mais regarde, mais ta daronne, elle régale là. Oh là là là là là là là là. Martine à la plage, c'est pas qu'un bon bouquin. Hein. Oh là là là là là, enfin. Ils vont être horribles. Je le sais parce que si j'avais été à leur place, j'aurais pété les plombs. J'aurais imprimé des t-shirts avec des photos de daronne de potes comme ça en géant. Pull zippé jusqu'au menton. Milieu du cours d'histoire sur la Shoah. Pah ! La daronne de Jérémy à Mykonos. J'ai mes sources et c'est légal, mon grand. Oh, ouais, bien sûr. J'aurais vrillé. Mais le problème, c'est qu'il y a des parents qui réalisent pas qu'il faut se mettre à la place de l'enfant. Faut se mettre à la place de l'enfant. T'imagines, t'as 12 ans, ta mère, elle prend des grands selfies sur la plage comme ça. Après, elle les poste. Elle écrit « Seul Dieu peut me juger ». Toi, t'es là. Non, mais Dieu, je sais pas, mais le collège Victor Hugo, il va pas traiter, ma belle. Mais je me dis, Quitte à faire pleurer ton gosse, ouvre un OnlyFans, envoie-le au ski, à la montagne, à la mer, fais-le un peu kiffer. Moi, vraiment, j'encourage toutes les femmes à faire OnlyFans, devenir riche, changer de vie, faire croquer amis, famille, collègues, qu'il y en aura de bonheur autour de ces personnes. Pour moi, c'est que du positif. OnlyFans, vous voyez ou pas? Oh, tout le monde n'a pas répondu. J'explique très rapidement. En gros, c'est une plateforme sur laquelle des gens ils mettent des photos, vidéos intimes. Et pour y avoir accès, pardon, tu t'abonnes à la personne, comme tu t'abonnerais à un journal. Je sais pas, au lieu de mettre 10 balles par mois pour Le Monde, bah là, c'est pour Natacha. Et au lieu de te plomber le moral, ça te met le sourire. Voilà. Et il y a des meufs là-dessus qui font mais des fortunes. Vraiment, renseignez-vous. Il y a de très belles histoires sur cette plateforme. Il y a de très beaux parcours personnels. Vraiment, renseignez-vous. Franchement, pour moi, c'est que du positif. Les gens, ils consomment le contenu, ils sont contents. La meuf, elle fait de l'argent. En vrai, il est où le problème? Merci pour votre honnêteté. Non, mais tu vois, il n'y a rien. Ok, j'ai peut-être un truc à redire et encore, c'est un détail. J'ai juste un petit pincement au cœur pour la vieille prostituée qui a bourlingué pendant 20 ans dans un véhicule utilitaire, dans une forêt sombre, à esquiver les coups de couteau et qui voit la petite jeune qui débarque, pantoufle à la maison, en télétravail et qui fait 20 fois son salaire. Je me dis ça doit être dur à voir. J'ai toujours une grande empathie pour les petits commerces de proximité qui ont raté le virage du digital. Je t'aime bien, mais j'ai l'impression que tu me loues un DVD. Pff, non, ça va pas le faire, quoi. Ah, franchement, à part ça, ça m'a l'air plutôt pas mal. Après, j'ai conscience d'une chose, c'est je pense qu'on entend parler que des belles histoires. Des meufs qui font de l'argent. Il y a sûrement des meufs là-dessus qui galèrent. Il y a sûrement des meufs sur OnlyFans, elles ont quitté leur taf en mode « J'ai besoin de personne, connard !» Paf, claque la porte, va faire son truc pendant quelques mois, arrive l'heure du bilan, 37 euros. Bon. Obligé de revenir au travail, mais tout le monde a vu les photos, les vidéos, c'est un peu gênant, c'est des collègues lourds qui sont là, je t'ai fait un café, hein, crème. Toi, ça te fait pas marrer parce que t'as juste perdu confiance en toi. Donc moi, j'invite les gens à le faire s'ils ont envie de le faire parce que je pense qu'il y a de l'argent à aller chercher. Mais je vous le dis, voilà, juste, soyez sûr de vous. Voilà, c'est juste ça. Si on vous a jamais sifflé dans la rue, focus boulot. Voilà. Jamais dans la rue. Jamais une main au cul, jamais une insulte, c'est carrière, carrière, carrière. On arrive à l'heure, bonjour monsieur le patron, et on fait les choses bien carrées, quoi. J'espère que je vexe personne. Non, c'est des blagues. Non, parce que maintenant, j'ai l'impression qu'il y a deux catégories de personnes. Les gens comme moi, un peu moqueurs, il n'y a pas forcément de tabou. C'est genre Twitter, peut y avoir les pires horreurs, une heure après, 1000 blagues. Et il y a des gens entre amis, hein. Jamais une pique, jamais une vanne, c'est que de la bienveillance. C'est des gens qui se disent merci d'exister, merci d'être toi, t'as une belle âme, écoute ton cœur. Et c'est quand même des groupes très différents, et j'ai l'impression qu'en ce moment, ces groupes s'écartent de plus en plus, de plus en plus. Et je pense sincèrement qu'il faudrait qu'on fasse chacun un pas vers l'autre. Peut-être moi comprendre que t'as des traumatismes, t'as des blessures. Ok, très bien, je suis pas un monstre, je fais un pas vers toi, et je me moque un peu moins. Voilà. Et toi, juste peut-être reconnaître simplement qu'avoir les cheveux bleus, ça ne résout pas les problèmes avec ton papa. Et tu fais un petit pas vers moi, et on avance tous ensemble, main dans la main, vers un avenir commun. Parce que c'est vrai, il y a des gens en ce moment qui se foutent littéralement sur la gueule, et je pense qu'il y a quand même des problèmes un peu plus graves. On parle quand même de fin de civilisation. Moi personnellement j'y crois, je suis un peu pessimiste de nature, j'y peux rien, je suis comme ça. Peut-être il y a des gens plus optimistes ce soir par applaudissement sincèrement, hein, qui pensent que ça va bien se passer pour nous dans le futur. Ok, super. Et ben on compte sur vous, voilà. Non mais c'est vrai que moi je suis pessimiste, en plus je fais rien, et en plus j'ai aucune excuse parce que j'ai été confronté assez directement aux conséquences du comportement humain. Je vous explique, un jour je me réveille, j'ai une gêne au niveau de la poitrine. Bon, je vais voir un médecin, je suis pas compétent, il me dit moi non plus. Je fais comment ça? Il me dit là il faut aller faire une mammographie avec une gynécologue. Je fais ok, bon, que du plaisir. Donc j'arrive, je prends rendez-vous, je suis là, bonjour madame, j'ai rendez-vous avec docteur machin, et la secrétaire elle me dit non, je pense pas. Je fais si, c'est moi qui prends le rendez-vous. Elle me dit ça m'étonnerait, c'est une gynécologue. Attends, j'étais là. Toi, t'es keuf ou t'es secrétaire en fait là? C'est gênant. Et j'arrive dans la salle d'attente, il y a que des femmes qui me regardent toutes en mode elle est où sa meuf? Je suis gêné, je suis dans mon coin, je parle à personne, je peux pas engager de conversation, je peux pas être là. Vous êtes là pour quoi? Une mammo? Un frottis, ok, d'accord. Tu sais, je peux pas avoir ces conversations bizarres, donc je suis dans mon coin, je parle à personne, elle vient me chercher, elle me met du gel sur les tétons, elle m'installe comme ça, il y a une petite sonde qu'elle me met comme ça sur les tétons aussi, il y a un écran, je vois des trucs à l'écran, et je lui dis qu'est-ce qu'il y a? Et elle me dit, rassurez-vous, rien de grave, vous avez juste des seins. Et j'étais là, comment ça, rien de grave? Bah, c'est moi qui décide et c'est très grave là en fait, tu vois. Moi j'avais envie de lui dire, on va te faire pousser une bite, on va voir si t'es à l'aise. Non, mais tu vois, sa réaction elle est folle. En plus, moi à ce moment-là, j'ai un milliard de questions, ça va grossir, ça va grandir, il y aura du lait, parle-moi quoi. Je vais pas partir, merci, au revoir, bonne journée. J'ai un milliard de questions. Et elle m'explique très, très premier degré. Elle me dit, voilà, vous mangez beaucoup de viande, et la viande que vous mangez, elle est bourrée d'hormones féminines, et c'est pour ça que vous avez des petits boobs. J'ai été trans à cause d'un steak. L'information que je vous donne, elle est folle. Vous réagissez pas assez, c'est fou comme truc. En plus, il y a tout le côté un peu cliché de, ouais, je bouffe un steak, c'est pas un steak de PD et tout. T'es pas PD, mais bientôt trans. Non mais elle est incroyable, cette information. Incroyable. C'est fou, quoi. Non mais ça se trouve, dans quelques années, on sera, je sais pas, dans 20 ans, on sera tous là entre couilles, autour du barbecue, avec des seins énormes comme ça. Allez, là, excuse-moi, quand je pique les merguez, tu peux me regarder dans les yeux? Merci beaucoup. Merci beaucoup de m'avoir écouté, c'était un plaisir. Merci beaucoup, merci. Merci, merci.
1: Vous pouvez l'applaudir très très fort, il s'appelle Rodrigue.
6: Merci, merci.
1: Bravo Rodrigue.
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1: Est-ce que ça va toujours la peau au théâtre? On va accueillir maintenant un comédien très talentueux, lui aussi, qui a été révélé au public, notamment avec le Jamel Comedy Club. Il a écrit pour la radio, la télé, le cinéma. Voici Paul Serré.
0: J'aimerais commencer par une petite pensée pour Johnny Hallyday. C'est vrai que je vois bien depuis qu'il est décédé, tous les gens de plus de 60 ans, quand ils entendent l'envie d'avoir envie, ils ont les larmes aux yeux. Et souvent je me demande, est-ce que ceux qui ont 18 ans aujourd'hui, quand ils auront 60 ans, est-ce que eux aussi ils auront les larmes aux yeux quand ils entendent oh dja dja, y'a pas moyen dja dja, j'suis pas t'inquiète dja dja. Oh, ça c'était des vrais morceaux. Ça est chaud, chaud, chaud, chaud, chocolat. Oh, on avait de la vraie musique. Bande de bolos. C'est fabuleux. On vit une époque extraordinaire. On a gagné la Coupe du Monde de foot. Enfin, la section d'assaut a gagné la Coupe du Monde de foot. On a joué en 4-3-3 et 4-3-2-1 comme les dandys des Deschamps et on a gagné. Ça, c'est fabuleux. C'est vrai. Et quand on a gagné, on pensait tous qu'on était champions du monde. Tous les Français pensaient qu'ils étaient champions du monde. Dans la rue, on transformait tout en chant positif. J'ai vu un mec faire une demande en mariage ratée où les gens criaient « Elle a dit non ! Elle a dit non ! Elle a... » Ah, c'était pas le jour pour apprendre que t'avais un cancer. Qui ne s'était pas fait de la chimio? Oh! Qui ne s'était pas fait de la chimio? Pour moi, la révélation de la Coupe du Monde, c'est le Japon. Fort, technique. Et quand ils ont perdu, ils ont nettoyé tout le vestiaire, ils ont tout rangé et ils ont laissé un petit mot en russe avec écrit merci. Comme quoi, deux bombes atomiques, ça t'apprend les bonnes manières. Je vous laisse réfléchir à cette vanne. Moi, mes joueurs préférés, il y en a deux. D'abord Karim Benzema, qui cette semaine a encore été mêlé à une affaire de kidnapping, je sais pas si vous avez vu. Il faut qu'on le laisse tranquille, Benzema. Moi, ça m'a énervé qu'ils soient empêchés de jouer dans l'équipe de France à cause de l'histoire de la sextape de Mathieu Valbuena. Franchement, entre nous, qui a envie de voir la sextape de Mathieu Valbuena? Qui a envie de voir Mathieu Valbuena galérer pour monter dans un lit superposé? Qui? Mathieu Valbuena, c'est même pas un vrai joueur de foot, c'est un joueur de baby-foot qui a été dévissé de sa table. Et mon joueur préféré, c'est Mbappé. Oh. 19 ans, champion du monde, la classe. Il fait plus responsable que nous tous ici. À mon avis, Kylian Mbappé, le jour de sa naissance, il a arraché son cordon ombilical tout seul. Tiens maman, je te laisse. J'ai un match à 14h à la crèche de Bondy. Bien l'accouchement, belle poussée. Oh. Même Macron l'avait perdu après la Coupe du Monde. Vous vous rappelez à la fin, quand on a gagné, le pétage de plomb qu'il avait. Il faisait des snaps, il faisait des dabs. Oh. Il aurait eu un coup d'état, il aurait lâché le pays. On vient prendre le pays, j'en ai rien à foutre! On est champion du monde, Benalla vient, on fait une quenelle, on s'en bat les couilles, allez! Brigitte n'est pas ma femme, c'est une intermittente du spectacle! Ceux qui sont pas contents, qui viennent me chercher! Moi je traverse la rue, j'en trouve du boulot! Moi, je trouve que Macron est assez symptomatique de nos politiciens depuis quelques années. On a eu n'importe quoi en politique depuis quelques années. Qui se rappelle pendant les élections de François Fillon? Il ne faut pas gâcher l'argent public. Quand ses enfants ont vu ça, ils devaient être là. Oh le bâtard! Oh le salaud, papa il a osé, t'en veux ou pas? Oh la private joke. Avec sa femme Pénélope, Pénélope c'est Jawad de la politique. Oui, j'ai touché un salaire. Ouais, j'ai pas travaillé. On m'a demandé de rendre service, j'ai rendu service, monsieur. Je pensais que c'était les RSA qui tombaient tous les mois. Vous croyez que c'est facile de travailler sans bureau, sans planning, sans patron, sans travail? Mais qui se rappelle de Jérôme Cahuzac, ministre du budget, chargé de lutter contre les fraudes fiscales, qui avait un compte en Suisse? C'est un peu comme si au ministère de l'Intérieur, on avait Samy Nasseri. À partir de maintenant, il n'y aura plus de drogue dans la rue. Plus de drogue dans la rue, tout sera chez moi. Oh. Jérôme Cahuzac, il est quand même parti de la télévision avec Bourdin, il lui a dit, droit dans les yeux, je n'ai pas de compte en Suisse. À mon avis, Jérôme Cahuzac, il galère avec sa femme. Françoise, je t'aime. Je t'emmerde, Jérôme, je t'emmerde! Je t'emmerde, sale con! Tu prends ta vie, tu te casses la maison, espèce de mytho! Mais le top cette semaine, c'est Mélenchon. Est-ce que vous avez vu la vidéo de la perquisition de Mélenchon? Il commence par un Facebook Live. Ils sont chez moi, regardez ce qu'ils font. J'ai cru qu'il allait faire un snap. Perquise chez moi, il y a R. On perquisitionne pas, nous? Et pour se protéger des policiers, il enfile son écharpe bleu, blanc, rouge. Il s'est cru dans Koh-Lanta, collier d'immunité. Je suis un parlementaire, ne me touchez pas, ma personne est sacrée. Le mec se prend pour la reine des neiges. Hein. D'ailleurs, il enfile pas tout seul son écharpe, il demande à un mec de lui mettre, il dit, mets-la-moi, mets-la-moi. Et là, son serviteur lui met, mets-la-moi, mets-la-moi. Le... Mélenchon, c'est à Lannister dans Game of Thrones, mets-la-moi, mets-la-moi. Mets-la-moi, oui. Il faisait flipper. Moi, ce qui, qui m'a vraiment étonné dans la vidéo, c'est pas la perquisition, c'est son appartement. Tableau de maître, canapé design, écran géant, serviteur. On est la France insoumise. Vous êtes la France qui a des sous, oui? Non mais franchement, tous les politiciens, c'est toujours pareil. Ils se la jouent proche du peuple. DSK, il se fait choper au Sofitel ou au Carlton. Sarko au Phuket. Macron, à la Rotonde. On veut des politiciens proches du peuple qui se font serrer à courte paille. Ou à l'hôtel Formule 1, c'est ça qu'on veut. Et Macron, il lâche toujours dans la vidéo. Hey, il met son écharpe là. Je suis parlementaire, ne me touchez pas. T'imagines, tu te fais agresser dans la rue, tu fais comme lui. Hey, toi, donne ton fric. Je suis parlementaire, ne me touchez pas. Hey, l'écharpe tricolore, t'es Miss France. Viens, on fait un selfie, viens. Vous imaginez ça? Et à un moment donné, à la fin de la vidéo, il est extraordinaire. Il dit, je suis président de l'opposition parlementaire. Il n'y a pas un pays au monde où on me ferait ça. T'as déjà entendu parler de la Chine ou du Qatar? Tu dis, en Chine, le mot opposition n'existe même pas. En Chine, tu dis je suis contre, on tire dessus et on t'envoie la facture de la balle. Mais les politiciens, hey, ils croient qu'ils sont à fond, même quand ils essaient de nous protéger. L'état d'urgence. Vous avez vu les militaires partout dans les gares? Ils font toujours comme s'il se passe un truc super suspect. Alors qu'en fait, ils sont là, code rouge, deuxième étage, une bombe, mini-jupe, sac Gucci. Est-ce que vous vous rappelez de l'attentat d'Orly? Vous avez vu la vidéo de l'attentat d'Orly? Deux militaires qui marchent dans l'aéroport, il y en a un qui se fait kidnapper, l'autre il remarque pas, il continue d'avancer. Il arrive chez Paul, il commande, je vais prendre un jus d'orange, un croissant, et toi qu'est-ce que tu... Oh putain de merde! Comment ça marche? On n'est pas protégé! D'ailleurs, l'aéroport d'Orly, pardon, pour moi, c'est déjà un attentat en lui-même. L'aéroport d'Orly, on dirait un prolongement de la gare RER. L'aéroport d'Orly, c'est le seul aéroport au monde où quand le pilote atterrit, il est là.
7: Hello, this is Peter Falcon, your captain speaking. We're just landing in Paris. It's 22 degrees outside. Des pickpockets sont susceptibles d'agir dans cette station.
0: Oh, ils sont déjà là, merde, putain. Wow, on redécolle, attachez vos ceintures. Non, on n'est pas protégé. Moi, ce qui me fait flipper, c'est qu'à chaque fois qu'il y a un attentat, il y a toujours quelqu'un du gouvernement pour dire « on va faire la guerre ». On est français, on est parfait pour faire la guerre. Les seules guerres qu'on a gagnées, c'est la guerre des boutons et la Révolution française, mais c'est contre d'autres Français. On n'est pas fait pour faire la guerre. Tous les ans, dans tous les pays du monde, ils font une parade pour montrer leur puissance militaire. Nous, on fait le 14 juillet. T'as la patrouille de France qui se trompe dans les couleurs dans le ciel, qui reproduit le drapeau de la Russie. Je pensais que Poutine nous avait envahis. J'étais en panique. T'as deux motards qui se sont crachés entre eux. Est-ce que t'imagines si on essayait de nous envahir aujourd'hui? Nous allons attaquer les Français à trois, mine, cinq. Oh, ils se sont entretués. Pause déjeuner. On n'est pas fait pour faire la guerre. Parfois, je me demande même comment nous, les Français, on a réussi à coloniser des pays. Mais entre nous, comment on a réussi à coloniser l'Algérie? T'as vu le silence ou pas? À mon avis, on est venu pendant le ramadan en après-midi, c'est la sieste. Hey, ils ont dû se réveiller. Hey, mais qui a changé la couleur de drapeau? Qui? One, two, three.
8: Je savais que vous alliez le dire.
0: Non mais franchement, on n'est pas fait pour faire la guerre. Franchement, il y a un ministre qui a proposé pour stopper la délinquance d'envoyer les racailles faire l'armée. On va leur donner des armes? Eux, ils seraient trop chauds. C'est vrai, on va tirer sur la vie de ma mère, je suis excité. Sortez les calages comme à Marseille. Le principe même d'une racaille, c'est d'être contre toute forme d'autorité. T'imagines les racailles en mission sur le terrain. Soldats, on va contre-attaquer par le flanc ouest. Je vais pas, tu vas faire quoi?
8: Ça va marcher en radio, ça.
0: Non, mais je pense à tout ça parce que cette année, je vais avoir une petite fille d'ici un mois et demi. Et je vois le monde que je veux lui donner, ça me fait flipper. Et je vais vous avouer un truc, j'ai vraiment peur d'être papa. J'ai une vraie phobie, j'ai peur de perdre mon enfant au supermarché. Vous rigolez, mais ça arrive à plein de gens, ça. Titi, titi, t'es où? C'est vraiment la honte. C'est en plus, au bout d'un moment, t'es toujours obligé c'est de demander l'aide à quelqu'un. Excuse-moi, vous n'aurez pas vu un enfant? Et l'autre personne te répond toujours pendant la question. Quoi? Vous avez perdu votre enfant? Non, je suis pédophile, je cherche un complice.
8: M'appelle Paul Serré, merci beaucoup.

0: Paul Serré sur Rire et Chanson. Bravo Paul. En direct de l'Apollo Théâtre pour ses Open du Rire.
1: Merci pour l'invitation.
0: Et merci à toi. À bientôt.
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0: Je vous propose maintenant de découvrir un artiste qui, à la base, voulait faire de la radio, mais qui n'avait pas le physique pour. Merci de l'applaudir très fort. Voici Jérémy Crédeville.
3: Asseyez-vous. Bonsoir, Paris. Ça va? Ça va? Ouais. Eh ben, chauffer le public, je crois que c'est fait. Ouais, mon spectacle s'appelle Parfait, encore que je suis modeste. Bon. Je vous rassure, ça n'est qu'un titre. Hein. À la base, je voulais appeler ça Calmez-vous les filles, je n'ai qu'une bite. C'était même pas ça, c'était Calmez-vous les filles, je n'ai qu'une bite, et il y en aura pour tout le monde, mais pour toi, Didier. Mais bon, c'était un peu long. Alors, Guillaume vous l'a dit, hein, je viens du Nord-Pas-de-Calais, ça ne se voit pas. Je n'étais même pas censé naître, hein, figurez-vous, puisque ma mère portait un stérilet lors de ma conception. Ce qui fait que je suis né avec un appareil dentaire. Et ce matin-là, folie générale à la maternité, hein, les sages-femmes se précipitaient sur mon père. « Enfantez-nous ! Enfantez-nous !» Et il les enfanta. C'est-à-dire qu'il leur donna du Fanta. Ouais, mon père était très premier degré, très pragmatique. D'ailleurs, à ce sujet, il a vécu 2 ans à Prague, puisqu'il pensait que les pragmatiques vivaient là-bas. En fait, il était complètement con, mon père. C'est quand même grâce à lui qu'un jour, je naquis, donc je peux pas lui en vouloir, parce que c'était vraiment une naissance exceptionnelle. Hein. Enfantez-nous, Fanta. Une personne à ma vue s'est littéralement crevé les yeux, en disant « Mon Dieu, c'est la dernière chose que je veux voir dans ma vie, c'est tellement beau !» Un homme dans le couloir, en entendant mon cri de nourrisson, ou un... Eh bien, il s'est coupé l'oreille alors qu'il peignait 2-3 tournesols, et... Ouais. Et une femme, à ma vue, a tenté de cacher son vilain bébé qui venait de naître. Non. Si, si, elle était là.
4: Oh, non, mais c'est pas le mien.
3: Bah écoutez, madame, il y a encore le cordon.
4: Ah merde. Bill Bokeh.
3: C'était ma bouche, hein. Pas de soucis. Alors, c'est le directeur de l'hôpital qui avait tenu à me sortir du ventre de maman, alors une fois qu'il m'eut dans les bras, il était tout ému, forcément. C'était la première fois qu'il voyait un nourrisson avec des abdos. Bon, il est monté sur le toit de l'hôpital, car une foule immense m'attendait en bas. Il y avait tout Bethléem, tout Béthune. Et lui est monté sur le toit de l'hôpital, m'a tendu à la foule, comme ça, il a fait... En bas, tous les gens répondaient « C'est que... En ch'ti, ça veut dire « Laisse tomber le bébé, on veut des bières. Bon. » N'empêche que la rumeur s'est répandue dans tout Roubaix. Hein, c'est... Pour la première fois dans le Nord-Pas-de-Calais, le soleil s'est levé. Le roi lion nous a tout piqué. Mais il a tout très mal traduit. Hakuna Matata. Non. Un coup dans Matata. Oui. Le Nord, c'est dur. Hein. Le Nord, c'est dégueu. Dégueu en 2 mots. Dégueu. Quand on me dit que le Nord-Pas-de-Calais, c'est des paysans, c'est comme ça qu'il faut le prendre. Des paysans. Voilà. C'est même plus le Nord-Pas-de-Calais. Attention, maintenant, ce sont les Hauts-de-France. Oui. Parce qu'on nous a refilé la Picardie il n'y a pas longtemps. Bon. Ouais, bah regarde. Là, ça... Attends ce que je vais dire, mais... Parce que refiler la Picardie au Nord-Pas-de-Calais, c'est comme refiler la lèpre à un tétraplégique. Je n'ai plus le... Ouais. Non, mais dans le Nord-Pas-de-Calais, déjà, culinairement parlant, on se fait avoir, parce qu'ils se plaignent dans les favelas. On a faim, on nous tire dessus. Oui, mais au moins, t'as le soleil. Attends, la spécialité culinaire dans le Nord, c'est l'endive. Même l'endive le dit chicon, tu vois. Il n'y a rien de moins sexy qu'une endive. À ton anniversaire de mariage, tu prépares pas des endives. Voilà, il n'y a rien qui rime avec endive, à part Yves. Et même quand tu t'appelles comme ça, t'hésites à dire ton prénom. Tu t'appelles comment? Oh, ça va, laissez-moi. Il y a que Whitney Houston, à la rigueur, qui a fait un truc sur l'endive, un hommage à l'endive dans sa fabuleuse chanson, là. And I live without... Ce qui veut dire, Andy Yves, je t'aimerais toujours. Mais voilà. Non mais le Nord, culinairement parlant, c'est moisi. Dans le Nord, on n'a que des pizzas une saison. Après, on est des inventeurs de génie, attention. Hein, on a quand même inventé le meilleur contraceptif au monde. On appelle ça l'accent. Si, quand on dit « Mélissa, tu veux coucher avec moi ?» Non. Pourquoi, putain ? Putain ! Voilà. Et encore, je suis sobre, ce qui est rare dans le Nord. Ouais. Non, mais le Nord, c'est la seule région de France qui est sous-titrée aux journaux télévisés. Qu'est-ce que je te dis, Après, c'est bucolique, attention, on est quand même le pays des petites voitures sans permis. Hein. Ouais. Ah bah, boire ou conduire, on s'adapte. Sauf que nous, on trouvait que les petites voitures sans permis, c'était pas assez ridicule. Et du coup, on a inventé le tuning. Voilà. Tuning de voiture sans permis. Moi, j'appelle ça de l'auto-dérision. Raymond DeVos sort de ce corps. Je fais pas de place. C'est un mime à la radio. Non, non. Quand tu vois une voiture sans permis avec une petite flamme sur la portière, un aileron à l'arrière, un autocollant Merci Jackie et Michel à l'avant, bon, c'est. Bienvenue chez les ch'tis. Hein. Non, entre nous, customiser une voiture sans permis, c'est comme maquiller une moche. Si, elle reste moche et elle fait juste un peu plus vulgaire. Ouais. Vas-y. En parlant de vulgarité, je vous ai pas assez parlé de ma mère. Maman, elle était au chômage. De toute façon, il y a trois corps de métier dans le Nord. La mine, le chômage et l'alcoolisme. Bon, maman cumulait deux emplois. Hein. Et elle s'occupait de ses trois enfants, hein, puisque voilà, mes parents ont eu trois enfants. Un chef-d'œuvre et deux brouillons. Et c'est vrai que mon frère et ma sœur s'engueulaient énormément étant petits. D'ailleurs, ils s'engueulent toujours. Hein, ils vont certainement divorcer. Et moi, dans le Nord, vous voyez, au milieu de tout ça, je me sentais pas à ma place. Hein, j'avais ce regard vide et triste d'un pédophile dans un service gériatrique. Vous voyez ? J'ai entendu, c'est horrible. Non, c'est pas horrible. Ce qui est horrible, c'est de retrouver l'alliance de son père en doigtant sa sœur. Ça. Non, mais voilà, donc le Nord, fallait que je m'extirpe de ça. Fallait que je me trouve une quête, un but, une destinée. Quelque chose à ma mesure. Voilà. Et c'est comme ça que je suis arrivé à Paris. Voilà. Et quand j'ai vu le prix des loyers... Ah j'ai cru que vous étiez encore en francs. Mais non, tout est cher. Même le prix d'une salle de sport, c'est très cher. Et n'empêche, les Noirs, ils se plaignent de l'esclavage et tu les vois en salle de sport, tranquilles, sur des rameurs. Je leur dis, oh les gars, c'est de la nostalgie ou quoi? C'est pas raciste, hein, mon meilleur ami court vite, donc... Non, j'ai un album d'Amadou et Mariam à la maison, donc vous voyez, je peux pas être... Amadou et Mariam, vous auriez mieux fait d'être muet qu'aveugle, hein, quand tu penses. Mais bon. Non, mais c'est un point de vue. Toujours est-il qu'à... sans mauvais jeu de mots, d'ailleurs. Toujours est-il qu'à Paris, voilà, c'est très cher. Moi, pour gagner ma vie, j'ai décidé d'utiliser mon corps. Pas comme vous l'entendez. Non, non. Je serais milliardaire à l'heure actuelle. Non, j'ai juste donné quelques cours de drague de ci, de là, parce que j'estime que les plaisirs de la chair ne sont pas réservés qu'aux éphèbes. Voilà. Puis vous savez, je trouve qu'on fait énormément pour les pauvres et pas assez pour les moches. Alors que les deux vont souvent de pair. C'est vrai. C'est vrai. Alors après, attention, c'est pas parce qu'on est beau qu'on drague bien, c'est pas parce qu'on est moche qu'on drague mal. Non, tout est une question de méthode, c'est de la technique. D'ailleurs, bah oui, elle le sait. Mais d'ailleurs, je sais que certains d'entre vous, messieurs, ont leur propre méthode. Quand on amène sa compagne à un spectacle d'humour connaissant l'adage « femme qui rit, femme au métier dans ton lit », on fait la moitié du tas. Hein, bon. Pour ceux qui ne comprennent pas bien ce dicton, hein, femme qui rit, femme au métier dans ton lit, parce que je vois pas pourquoi une femme devrait s'enduire de qui rit, quel fromage dégueulasse, pour venir à moitié dans mon lit, sachant que je dors pas dans une tartine, c'est bien trop croustillant et trop étroit. Bon, je vais vous donner d'autres méthodes, quoi. Avant toute chose, accrochez-vous à vos culottes. Mais donc, je vous disais, il y a d'autres méthodes. Il y a la méthode de la guitare, qui marche très bien. Un mec sur scène avec une guitare a 50% de chances de plus de choper. Voilà. C'est mathématique. Mon oncle, un ukulélé, ça marche très bien avec les gosses. Donc, ouais. Ah ben, mon oncle a du 12 ans d'âge dans sa cave et c'est pas que du whisky. Hein. Une méthode qui marche bien, c'est la méthode du métier sympa. Alors, si vous n'avez pas de métier, que vous êtes au chômage, dites que vous êtes comédien aux Open. Voilà, c'est pareil, ça joue le lundi. Bon, on dirait. S'il vous plaît.
5: Oui.
3: Je suis comédien.
5: Oh, c'est pas vrai.
3: Deux personnages. Je suis tout seul, hein. Y a pas de trappe. J'y vais au talent, quoi. Bon. Après, en méthode de drague, je vous cache pas qu'un peu de GHB dans un verre, c'est beaucoup plus simple. Mais où se trouve le plaisir du chasseur s'il tire un animal empaillé? Aucun. Aucun. Après, mesdames, attention, vous n'êtes pas en règle. Je peux vous donner aussi des méthodes de drague. D'ailleurs, vous avez une méthode universelle. 5 mots suffisent pour vous, mesdames. Je veux coucher avec toi. Voilà. Moi, une chèvre me dit ça, j'y vais. J'y vais. Ah si, bah, une chèvre qui parle. Tu sais pas ce que ça pourrait donner. Ah bah si, Julien Clerc. Jolos. Enfin bref. Donc, mesdames, une méthode, 5 mots, ça suffit. Pour vous, messieurs, il faut y aller progressivement. Déjà, il faut savoir que si vous voulez conquérir le cœur d'une femme, j'ai bien dit le cœur, eh bien, il faut savoir que les femmes aiment que l'on s'intéresse à elles. C'est normal, elles aiment qu'on leur pose des questions, qu'on reste poli, courtois. Suces-tu ? Vous voyez ? Bah ça, à l'oreille d'une femme, c'est un petit violon, hein, voilà. C'est... Et je vous le garantis, satisfait ou remboursé. Hein, je vous rappelle que je vous donne ça gratuitement. Mais non, non, vraiment. Non, allez-y progressivement dans la drague. Les débutants dans la drague choisiront la méthode Rahan. Voilà. Ils viennent avec leur bite et leur couteau. Viens ! Voilà, c'est radical. Après, évitez le coup du pirate. Hein, coup du pirate, puisque je n'ai pas encore été trash, je vais vous l'expliquer. C'est une méthode qui a été développée par un certain Patrice Tonil. Donc, messieurs, prenez des notes. Mesdames, pardon. Et les enfants, partez. Parce que là, c'est le bordel. Si un jour ta femme t'emmerde, ce qui arrive souvent un jour en dit, eh bien, je t'accueille. Eh bien, tu es en droit de lui faire ce qu'on appelle le coup du pirate. Coup du pirate, rien de plus simple, tu lui jouis dans l'œil, tu lui lattes la jambe.
4: Oh !
3: C'est vrai que visuellement, t'es un pirate. Voilà. Voilà. C'est pas des choses à faire. Moi, le dernier coup du pirate que j'ai fait, elle s'est barrée. Je lui ai dit, mais enfin, mais qu'est-ce qui ne va pas chez toi ? J'avais pas de répartie. Non. Maintenant, j'en ai beaucoup de la répartie, hein. Je peux vous en donner, tiens, d'ailleurs. Si ce soir, en rentrant, votre femme vous fait « Oh non, pas ce soir, j'ai mal à la tête. » Bah ça tombe bien, je compte pas te la mettre dans l'oreille. Là, fini le petit violon, on est sur la contrebasse. Hein. Pum, pum, pum, pum, pum. Il y a plus court, en plus. Hein.
4: « Je te préviens, j'avale pas. »«
3: Je te préviens, je préviens pas. » Là, il y a un saxophoniste qui arrive. Ah, c'est fou. Hein. Bah voilà, c'était le passage un peu familial de la soirée. Voilà. Je vous remercie de m'avoir écouté. Merci beaucoup.
0: Jérémy Crédeville, Sourires et Chansons, en direct du Grand Point Virgule. Merci Jérémy, bravo.
3: Voilà, écoute, merci à toi.
0: À très bientôt.
3: Merci beaucoup.
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0: Je vous demande de faire un maximum de bruit, s'il vous plaît, pour Paco Pérez.
5: Bonsoir, bonsoir à tous. Vous voulez parler de quoi ? Pas d'envie particulière ? Ok, bah je vais me présenter. Je m'appelle Paco et ça fait 14 ans que je suis intermittent du spectacle. 14 ans que je fais mes petits sketchs et... Merci. Bah je sais, ouais, j'ai une certaine assurance. Et au bout d'un certain temps, bah tu acquiers ça. N'hésite pas si t'as d'autres marques de ce style. C'est toujours un plaisir, c'est un échange, le métier qu'on fait finalement. En tout cas, voilà, bah écoutez, ça se passe pas trop. Peut-être, je suis un pro, quoi. Il y en a peut-être qui me connaissent un petit peu.
6: Oui.
5: Une personne parfaite. En fait, c'est normal parce que moi, je voulais pas être connu avant. Je vous jure que c'est vrai, mais je trouve que ça rend les gens fous, la célébrité. Du coup, je tenais les médias à distance et j'ai assez bien réussi à pas être connu. Moi, ça fait plusieurs années que je suis pas connu de manière très stable. Mais maintenant, en fait, le problème quand t'es humoriste et que t'es pas connu, c'est que tu gagnes pas beaucoup d'argent. Parce que c'est directement lié à ton exposition, ce métier. Pas que à ce que tu fais. Donc maintenant, je veux être un peu connu. Donc je passe devant vous et puis je commence les réseaux sociaux, tout ça. Donc ça devrait péter assez rapidement, je pense. Je suis rigolo, ça va finir par se savoir, je pense, à mon avis. Je suis optimiste, en tout cas. Moi, je suis optimiste, c'est mon job, j'en vis. J'ai même acheté un appartement grâce à mes sketchs et grâce à mes parents, un petit peu. On a fait ça en famille, ils l'ont acheté, je leur loue, c'est ça le deal. Je loue grâce à mes sketchs, pour être tout à fait honnête. C'est dans le quartier indien, je ne sais pas si vous connaissez le quartier indien, c'est entre les métros Louis Blanc et La Chapelle. On a fait ce qu'on a pu, hein. On n'a pas choisi le coup de cœur, nous on a choisi le moins pire. Voilà, il est pas très grand, il est pas très lumineux et je suis pas très content, mais j'ai un toit, c'est ça le plus important. C'est deux populations très différentes, Louis Blanc et La Chapelle. Et moi je suis au milieu, donc j'observe un peu ce qui se passe. Tu sors de chez moi, tu vas à droite, il y a un biocop. Tu vas à gauche, il y a du crack. Et au milieu, il y a un Indien qui vend du crack en vrac. Moi je prends des notes et c'est passionnant quoi. Qui vote qui? Moi, je suis plutôt de gauche, culturellement. Ma famille, elle est plutôt à gauche. Mais gauche tranquillou, pas gauche énervée. Nous, on est gauche. Ouais, nous, on est gauche. Qui commence à comprendre le chemin de pensée qui fait qu'on peut être de droite. Voilà, c'est comme ça que... C'est comme ça qu'on est de gauche, voilà. Moi, toute ma vie, j'ai toujours écouté des médias de gauche, des podcasts de gauche, mais au bout d'un moment, ça me sape le moral. Parce que souvent, les podcasts de gauche, le monde est une montagne d'injustice et il faut se battre pour défendre les opprimés en permanence. Alors que les podcasts de droite, c'est plus léger. Investissement locatif ou assurance vie, tu vois c'est... J'investis dans rien, mais ça me détend. J'aime bien. Je m'endors là-dessus, tranquillement. Moi, j'ai 40 ans et c'est vrai qu'avec l'âge, tes représentations mentales évoluent, t'es plus la même personne. Il n'y a pas longtemps, par exemple, je suis parti en Amérique latine et au dernier moment, j'ai appris que j'étais surclassé en business class. C'est mieux. T'as beau être de gauche, quand tu t'allonges dans le ciel, t'es moins radical. C'est vrai, bilan carbone catastrophique, mais j'ai des vrais couverts, tu vois. Ça fait réfléchir, hein. Super expérience. Et j'ai enfin compris l'importance du rideau qui sépare l'écho de la business class en étant en business. Quand j'étais en écho, avant, il me saoulait, ce rideau, je voulais voir ce qui se passait de l'autre côté. Quand t'es en business, ce rideau, il est nécessaire. Je vous explique, j'arrive dans l'avion, je suis tout content, je range mes bagages.

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3: Et franchement, je les ai bien observés, et c'est des gens d'une dignité incroyable, en réalité. Ils n'ont pas de place, ils bouffent mal, mais il n'y en a pas un qui se plaint. Une leçon de vie, ce voyage, pour moi, ça a été. Après, c'est vrai qu'ils leur mettent des petits écrans, ça permet de les canaliser. On est quand même sur des carnivores, faut quand même garder sa distance. Je plaisante. Mais je sais que j'y retournerai jamais en business class, c'est pour ça que je suis heureux et je vous le transmets. Je sais que c'était probablement la dernière fois pour moi, puisque je joue devant vous ce soir. Vous n'êtes pas assez nombreux et on est 6, il suffit de compter, hein, ça paye pas. Mais c'est rigolo en tout cas, c'était une expérience très sympa. Je suis allé en Amérique du Sud, en Colombie. Je ne sais pas s'il y en a qui sont allés en Colombie. C'est un pays très inégalitaire, la Colombie. La moitié des Colombiens a seulement 2% des richesses du pays, je ne sais pas si vous saviez. Quand j'ai appris ça, il y a mon côté de gauche qui est ressorti fort. Je me suis dit, mais c'est normal qu'ils fassent des dingueries, les guerrieros, ils n'ont rien. Et après, je me suis rendu compte qu'avec ce que j'avais en cash dans la poche, je pouvais vivre pendant un mois comme un riche. Là, j'avais envie de dire, calmate, guerriero. La violencia no es una solución. C'est intéressant, on est tous un peu de droite et de gauche en fonction des circonstances, en fait, je me suis rendu compte. Après, je caricature un peu, parce qu'il y a aussi des riches qui votent à gauche et des pauvres qui votent à droite. C'est intéressant, ça. Les riches qui votent à gauche, c'est le cinéma français. En gros, ils sont 8, on les connaît, c'est une équipe assez stable. Les pauvres qui votent à droite, c'est plutôt extrême droite. Ils se lâchent bien. D'ailleurs, quand ils votent à droite, ils y vont à fond. D'ailleurs, j'aimerais bien vous sonder ce soir, amis parisiens. Par applaudissement, qui pense qu'il y a trop d'immigrés en France ? Par applaudissement, qui pense qu'il n'y a pas assez d'immigrés en France ? Par applaudissement, qui pense qu'il y a le nombre exact d'immigrés qu'il faut ? Ok. C'est marrant, j'ai joué à Nice la semaine dernière, ils applaudissent pas au même endroit que vous. Moi, je fais la démocratie par le rire. Voilà, c'est un peu comme ça. Vous pensez qu'il y a pile poil le bon nombre. Ok, d'accord. C'est intéressant. Ça va, monsieur ? Cool. C'est important que tout le monde aille bien. J'ai apporté un petit ukulélé. Avant de partir, on peut se faire un peu de musique pour se détendre.

Il y a quelques années, je suis parti en Inde, le pays de la spiritualité. Je sais pas s'il y en a qui sont déjà allés en Inde, mais moi, ce que j'ai préféré dans ce voyage, c'est revenir. Avant, j'étais triste, alors je me suis mis à la méditation. Maintenant, je suis triste en pleine conscience. J'ai lu les commentaires sous un de mes sketchs sur YouTube. Le premier commentaire, c'était l'humoriste le plus sous-estimé. Et le deuxième, à juste titre. Je suis en train d'écrire un film en ce moment, c'est une histoire d'amour entre deux homards qui vivent dans l'aquarium d'un restaurant. À la fin, on découvre que c'est le restaurant du Titanic. Donc ça se termine bien, c'est mignon comme tout. S'il y a des producteurs ce soir, ça n'a pas l'air de vous chauffer. Je suis sur une série, sinon. C'est un Dexter revisité. Au lieu d'un tueur qui tue des tueurs, c'est un frotteur qui frotte des frotteurs. Dexter, le frotteur justicier, ça s'appellera... J'essaie d'être quelqu'un de bien, mais j'y arrive pas toujours. Je suis assis dans le train, je regarde par la fenêtre. Je vois un gars courir pour attraper le train, les portes se ferment juste devant lui. Et je suis heureux. J'ai pas de copine et ça me manque. Du coup, je vais voir des couples dans la rue au hasard et je fais semblant de reconnaître des ex. Puis je lui dis, essaie de m'appeler s'il te plaît. Tu manques à ton fils. J'ai une date de mon spectacle le 2 novembre prochain à Dreux. Moi, j'irai pas. Si vous voulez suivre mon explosion médiatique, ça se passe sur Instagram, c'est Paco tout simplement. P-A-C-O-T-O-U-T-S-I-M-P-L-E-M-N-T. Merci beaucoup.

0: On peut l'applaudir très très fort lui aussi, Paco Pérez sur Rire et Chanson.
1: Merci beaucoup.
0: Merci Paco, bravo. Merci.
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0: Voici en direct sur Rire et Chanson, Charlie Niobe.
3: Ah, bonsoir. Vous savez, nous les Juifs, bon antisémite, je vous ai cramé. T'as rigolé trop fort. Oh les amis, je suis content en ce moment, Balkany en prison et ça, ça n'a pas de prix. Ah, oh. Oh, je suis content, avec ma mère, champagne, on s'est fait plaisir, ok. Le pire, c'est que moi, j'ai un truc, il est resté 40 ans, mère, 40 ans. Même les chefs d'État africains ont fait, mon gars, calme-toi, c'est comment, non oh. Tu pars en vacances, comment ça se passe, non 40 ans. Moi, je pense que Balkany, même mort, il va rester maire, sûr. C'est... Le pire, c'est que quand, au moment délibéré, Balkany a craqué, parce que, tu sais, il était face au juge, c'était le dernier jour. On lui a dit, monsieur Balkany, vous êtes accusé de fraude fiscale. Qu'avez-vous à dire? Je suis juif. Imagine la tête du juge, en fait. Mais pourquoi il dit ça que maintenant? Je n'ai pas compris pourquoi il ne l'a pas dit ça avant, parce que... Il avait vu le joker, il est mort, et d'accord. Bah, mais trop tard, tu prends 4 ans parce que t'es con, ok? Il fallait le dire avant, monsieur, ok? Moi, je parlais ça pour savoir un truc, c'est que... Le pire, c'est que les informations, en ce moment, on les reçoit beaucoup via Internet, ok? On les reçoit beaucoup via Internet. Et moi, je suis un fan en ce moment d'Internet. Je regarde énormément les infos. Je parle de ça parce que je pense qu'aujourd'hui, tout le monde est à fond sur Internet, ok? Et nous avons tous un outil, en ce moment, et, quand on est tout seul, quand on se fait chier, quand on est célibataire ou en couple, on se fait un kiff total. Donc du coup, je veux savoir dans la salle ici, par applaudissement, on est en famille, qui a déjà regardé un film de porno? J'ai réitéré ma question si vous voulez. Oh, parce que là, j'ai quasiment vu quasiment toute la salle qui m'a regardé, qui m'a fait « I'm sorry, I speak English », je sais pas. Oh my God, j'ai pas compris. Je me suis trompé de ça. J'ai vu les mecs en couple, je vous ai vu. Lui, au premier rang, il a fermé les yeux. Qu'est-ce qu'il a dit, ma gloire? J'ai pas compris. Je... Parle bien, toi, ok? Je vous vois. Sa paire de couilles est partie comme ça. C'est normal, parce que les femmes, vous mettez la pression quand on parle de porno. Hein? Parce qu'elles nous jugent tout le temps. Ouais, t'es qu'un porc. Et parce que les femmes aussi, elles regardent du porno. Ah. On est d'accord ou pas? Ah, parce que non, parce que elles, au moins elles sont subtiles. Tu vois, quand une femme elle regarde du porno, elle est subtile. Tu sais, en gros, t'es capable de rentrer dans la pièce comme ça, 2h du matin, elle regarde du porno, elle te fait douter. Elle te regarde et fait. Franchement, c'est grave ce qu'ils lui font, hein, vraiment. Hein. Non mais c'est pas abusé ça, franchement, regarde, ils sont à 4 sur elle. Non, c'est incroyable, j'ai jamais vu ça. Et toi, tu chiales aussi. Ah ouais, j'avoue, c'est grave quand même. Elles sont fortes, les femmes. Oui, j'ai un truc, moi je regarde des films porno, ok? Moi j'assume, je regarde. Mais je sens qu'il y a un malaise dans la salle. Les mecs, il y a plus d'un milliard de vues. Je prends 600 000 pour moi, ok? Mais assumez le reste, ok? Je peux pas vous couvrir, les gars, ok? Non, parce que... Moi, je dis un truc, honnêtement, je regarde du porno. Je regarde à fond, tu vois. Je vois qu'il y a des gosses au fond de la salle, en plus. Franchement, là, tu vas apprendre la vie aujourd'hui. Moi, je regarde du porno. Je regarde et j'ai une carte d'abonné, OK? Ils me l'ont offerte, j'étais un bon client, ça n'a rien à voir, OK? Mais ce que j'ai du mal à comprendre, c'est ces mecs qui regardent des films porno et qui laissent des commentaires. C'est quoi leur projet à ces mecs? Non, mais parce que déjà, un mec normal, d'accord? Un mec normal, classique, monsieur, on est d'accord? Sa couille est encore partie. Attends, je te rejoins. Un mec normal, classique, quand tu vas regarder un film porno, le mec, il est en panique. Il verrouille la porte. Il ramène un sopalin, essuie-tout de préférence. Tu connais toi aussi. Ça, ferme les yeux, c'est bien. Mais quand il termine, qu'est-ce qu'il fait? Il essuie-tout. Il efface historique. Et les cookies, très important, mais l'autre, non, lui, il reste. Puis il laisse un commentaire. Ah, ça va. J'aime pas la déco. Il se lâche le mec. Pour vous dire à la base, honnêtement, j'ai dû regarder tous les commentaires pour faire le sketch, ok? Bon, je me suis fait un kiff, mais c'est moi qui paye, t'es fou. À un moment donné, je t'ai laissé un commentaire véridique. T'as un mec qui a laissé... Excuse-moi les gars, s'il vous plaît. Au bout de la deuxième minute, quel est le titre et la musique? Normal! Ça ne choque personne! On est quand même tous d'accord ici, les mecs, faites pas les faux culs. Quand on va regarder un film porno, nous, à la base, on pense au parrain. Mais lui, Shazam, vous voulez télécharger une musique, d'accord? Les gens s'en foutent sur Internet. Les gens marquent tout et n'importe quoi. Il n'y a pas longtemps, t'as une fille qui a publié un statut sur Facebook. Elle a marqué, je trouve, que les Arabes. Ils ont quelque chose de plus que les autres. Et là, t'as une fille qui a laissé un commentaire, elle a fait « Bah, mon vélo !» Non, c'est pas bien. Non, j'étais choqué et indigné parce que moi aussi, ils avaient mon scooter et ça... Et ça, personne n'en parle, ok? Vous dire un truc, c'est qu'en ce moment, je suis à fond sur Internet. Je dors tout le temps avec mon téléphone, je regarde. Il y a pas longtemps, je suis tombé sur un article. Dites-moi si vraiment je me trompe. En 2019, aujourd'hui, apparemment, il y a des pilules pour hommes. Est-ce que tout le monde le voit? J'ai l'impression d'être un hologramme qui passe. Est-ce que vous me voyez, là, s'il vous plaît? Ok, on n'est pas au cinéma, ok? Il y a des pilules pour hommes aujourd'hui. Moi, j'ai rien contre le concept, ok? Sauf que, parce que les femmes voulaient l'égalité des sexes, vous l'avez aujourd'hui. Sauf que moi, j'ai du mal à voir le concept arriver dans mon quartier. Voir des mecs du 9-3, posés comme ça entre eux. Et là, d'un coup, t'entends... Ah frère, c'est ma pilule, tu connais! J'ai pas envie d'être papa, frère. Il chie trop, ces bâtards. Tiens, t'auras des discussions de mecs de cité. Eh, frère, depuis que j'ai pris la pilule, j'ai pris 3 kilos. La vie de ma mère. Viens, on reste au kebab, c'est mieux, vraiment. Et là, d'un coup, tu vois, j'ai un pote à moi, il s'enflamme. Tu vois, il vient me voir, il me dit, ouais, tu sais, j'ai couché avec une nana. J'ai dit, c'est cool, t'as payé. Il m'a dit, non, c'est fini. Je dis, mais pourquoi tu me dis ça? Il me dit, oh, attends, bouge pas, je t'explique. En gros, j'ai couché avec elle, tu vois. Mais j'ai fait le con parce que la capote a craqué. Mais t'inquiète pas, j'ai tout prévu puisque j'ai pris la pilule du lendemain. Non mais, on est d'accord, ce mec-là ne mérite pas de vivre, on est d'accord ou pas? Non mais, qu'est-ce qu'il fait avec nous sur Terre? Lui, ce mec-là, il n'est pas né, on l'a chié, c'est sûr, on est d'accord. Bon, monsieur n'a pas compris la pilule, apparemment, je vous... Tout va bien, ça va? Ok, c'est important. Parce qu'il a payé sa place. Moi, je dis un truc, c'est qu'avant, tu sais, avant, une femme pour casser un mec, pour lui dire, non, aujourd'hui, il n'y a pas de sexe, il n'y a rien. Elle disait, ouais, je prends pas de pilule. Le mec, bonhomme, t'inquiète pas, j'entends dans 2 mois. Vous pensez que non, parce qu'il y a des pilules pour hommes, ça va changer, hein? Que le mec, il est là, préliminaire, il transpire, un truc qu'on n'aime pas trop, monsieur. Vous voyez de quoi je parle, hein? Et là, il transpire, il est à fond. Elle fait, attends, avant de commencer, est-ce que t'as pris ta pilule? Ça reste un mec. Ouais. J'en ai pris 5 ce matin. Je peux en prendre une 6e en baisse quand il faut un permis. Honnêtement, c'est que moi, tout est vraiment sur Internet. Tout ça, vraiment, des fois, je me prends même pas la tête, je prends mon téléphone, je l'ouvre et je tombe sur des articles. Et le pire, c'est que là, il y a pas longtemps, comme ça, il y a une pub qui est passée, tu vois. Les pompes funèbres. Écoutez bien, les pompes funèbres font des promotions du 1er janvier au 31 janvier. Les pompes funèbres. J'ai regardé ma mère tout de suite. Elle m'a regardé, on s'est mis d'accord, on a regardé la grand-mère, ok? Ah, une promo de 110%, il fallait que j'en parle. Mamie, réveille-toi. Non, mais je lui dis, mamie, tu sais, j'aime beaucoup ce que tu as fait pour moi. Les petites madeleines, franchement, bon délire. Mais là, je pense que c'est le bon moment. Faut partir, madame. Pense à la famille. Oh. Ma grand-mère a 95 ans, elle a un compte Facebook, ok? Elle met des statuts tous les jours. 0 like, il faut mourir. Je suis désolé. Si personne ne like, il faut partir. Je suis désolé. Et je sais que parler de mort, ça jette un froid. C'est vrai. Puisque moi, en fait, il n'y a pas longtemps, j'ai perdu un proche. Dur. Mais il me devait 2000 euros. Très, très dur. On est quand même tous d'accord ici qu'en ce moment, quand une personne décède, les gens laissent toujours des messages, tu vois. Sur Facebook, disent-ils, adieu, repose en paix. Moi, j'ai laissé un message. Je lui ai dit, tu me manques. Les 2000 euros aussi. Et il a liké, ce bâtard. J'ai perdu 2000 balles quand même. Hein. C'est vrai qu'on vous a dit, c'est vrai que je parle de tout dans mon spectacle, je parle de tout. Je parle aussi, par exemple, de colonisation. Ça ici, ah oui. Parce que là, tout à l'heure, j'ai dit quoi? J'ai dit, ouais, vous savez, nous les juifs, non. Moi, je suis catholique, moi, à la base. Hein. Ouais. Catholique obligé. Ça existe. C'est ma mère, en gros, elle a dit, celui qui ne va pas à l'église ne mange pas. Tout le monde y allait. Okay? Même le chien nous suivait. Il fallait être croyant pour manger à la maison, d'accord? Je me souviens qu'en Afrique, les religions, ça arrivait un petit peu d'une manière agressive, tu vois. L'islam et le christianisme, pour les noirs, nous, on n'avait pas le choix, c'est arrivé. On a dit, tu prends, tu fermes ta gueule. Jusqu'à ce qu'on nous a imposé des prénoms. On vous a dit quoi là-bas? Je m'appelle Charlie. On est d'accord que si la police débarque ici et cherche Charlie dans la salle, c'est lui en premier qu'on cherche, on est d'accord? Moi, j'ai beau dire, je suis Charlie, ils vont me taser. Ferme ta gueule, ma gloire. Tu vois ce que je veux dire ou pas? Moi, je me dis encore, Charlie, ça va. Ça va, c'est mignon. Mais un pays qui a pris cher en Afrique, et ça, on n'en parle pas assez, les Congolais. J'explique l'histoire. Le Congo. Le Congo, c'est le seul peuple qui a réussi à se faire coloniser par des Belges. Déjà, se faire coloniser par des Belges, il y a un problème, d'accord? Le Congo fait plus de 80 fois la Belgique. Ils se sont fait choper, je ne sais pas comment, d'accord? Il y avait des failles pour se cacher. Et le pire, c'est que les Belges ont pillé tellement de richesses au Congo, tellement de richesses, qu'ils ont fini par donner des prénoms aux Congolais en fonction de ce qu'ils ont pillé chez eux. Aujourd'hui, je peux trouver un Congolais qui s'appelle Trésor, Diamant, Pétrole, Cuivre et Matière Première. Tu vois, des vrais prénoms congolais. Je m'appelle Matière Première. Voici mon frère Cuivre, donne-moi la main. Ça va, Pétrole? Ils se sont lâchés. Moi, je parle de ça, c'est un truc, c'est que, en même temps, on sait qu'on accable beaucoup les Blancs sur la colonisation. On dit que les Blancs, les Arabes aussi, ils sont dedans. Ils ont fait 1400 ans quand même. Hein. Ouais, c'était long, c'est bon. Il y a des Abdel chez nous. Hein. Les Blancs, c'est vrai que par contre, vous avez quand même une lourde responsabilité derrière. Ah, vous, ouais, il y a la colonisation, l'esclavage, Hiroshima, Mat Pokora, ça c'est vous ça, tu vois ce que. Elle me contrôle. Ça tue beaucoup d'Africains et ça, personne n'en parle. Okay. Faut qu'il arrête ses conneries, ce mec-là. Et moi, je suis d'origine camerounaise. Ce Cameroun, nous avons aussi un président là-bas. Il s'appelle Paul Biya. Mais lui, ça fait 35 ans qu'il est au pouvoir. Tout va bien, il en CDD. Okay. Il n'y a pas longtemps, Paul Biya est passé en direct à la télé camerounaise. Il l'a fait en direct. Est-ce qu'on a en direct? Je peux annoncer la bonne nouvelle au peuple camerounais. Je suis candidat à l'élection présidentielle en 2019. Des questions? Y a-t-il des opposants vivants? Ils sont morts, c'est dommage. Qui les a tués? Je ne sais pas, je me pose la question. Et pour calmer le peuple, Paul Biya a une idée de génie. Il a décidé d'installer la 4G pour calmer les manifestants. C'est pas un truc de ouf? Le peuple souffre, le peuple au chômage, et lui, il installe la 4G. Je me dis, comment tu peux installer la 4G dans un pays? T'as des villes où manque de l'eau et l'électricité, tu vois. Ça veut dire qu'aujourd'hui, tu es capable de partir au Cameroun, croiser un Camerounais, et lui dire, ça va? Non, gars, vraiment, ça va pas, hein? Ça fait 3 mois que j'ai pas mangé, mais j'ai la 4G, non! Je peux aller sur Internet, Instagram, je like la blanquette de veau. Et je vais sur YouPorn, j'aime pas la déco. Les temps sont durs. Je veux savoir dans la salle, est-ce qu'il y a des fêtards? Les gens qui kiffent un petit peu les soirées, les nightclubs. Est-ce qu'il y a des fêtards ici avec nous? C'est quoi, c'est une chef qui a parlé ou... Il est déjà bourré, je crois, non? Comment il a fait pour rentrer, lui? Là, je suis là. Ouais, monsieur, qu'est-ce qui s'est passé? Vous êtes avec qui, là? Ouais. C'est un flamand, qu'est-ce qu'il fout là, lui? Déjà, il parle, on dirait, il s'échit dessus. Alors, on va... Mais c'est des flamands, il faut les écouter. Moi, vous aussi, messieurs, apparemment, qui fait bien les soirées. Qui d'autre? Les soirées, nightclub? Par là? Oh, toujours les mecs en couple. On va s'aimer. Oh, comment vous assumez pas, les mecs, c'est grave. Moi, j'ai kiffé les soirées. J'adore aller en soirée. Moi, ce que je voulais en soirée, c'est surtout il y a le concept, l'entrée payante, 20 euros pour les meufs, pardon, et gratuite pour les filles. 20 euros pour les mecs et gratuite pour les filles. Ça n'échappe à personne. Moi, ça fait pas rire, surtout. Parce que... Alors, une chose, c'est que les filles ne payent pas l'entrée avant minuit, d'accord ? Mais après minuit, elles payent l'entrée. Pour vous dire un truc, à partir de 23h55, Paris devient le marathon New York, ok ? Tu vois les filles dans la rue, elles sont là, elles courent. Cours, cours ! Passe par là ! Il reste 5 minutes, c'est trop cher ! J'ai pas envie de payer ! Envoie-moi des photos, ma copine. Et mais quand ces filles rentrent en boîte, qu'est-ce qu'elles font ? Elles ont soif. Elles repèrent des mecs dans la boîte. Qui prennent des bouteilles de champagne. Tu vois ces mecs-là qui touchent le RSA en fin de mois. Et ils prennent des bouteilles, ils sont là, on n'est pas tout seul. Ah ! Elles kiffent ce genre de mecs, elles sont là, font... T'es trop beau avec ta bouteille, toi. Beau gosse. Il suffit juste que le mec il fasse, t'as soif ? Oui ! Si tu veux, je te suce. Voilà, et fais pas le choquer, prends deux bouteilles, ça peut t'arriver, d'accord ? Là, t'as dit oui, hein. Pas mal comme idée. Hein. Le plus dur en boîte de nuit, c'est de rentrer en boîte à cause des videurs. Ces mecs-là m'ont niqué toute ma vie. Il y a pas longtemps, un videur, il m'a dit « Désolé, ta tenue n'est pas adéquate à la soirée. » Moi, faut pas me dire ça, tu vois. Du coup, j'ai ramené ma valise et j'ai dit « Frère, choisis. Fais-toi plaisir, vas-y, habille-moi, vas-y !» Et il m'a recalé, ce bâtard. Moi, je suis parti du style, tu vois. Une fois, un videur, lui, s'est permis de me sortir une phase. Il m'a dit, pour rentrer dans cette boîte, il faut ramener 11 nanas avec toi. J'ai dit, mec, excuse-moi, si j'ai 11 nanas avec moi, je les garde pour moi. Je fais une soirée à la maison, chips, coca, pilule. T'as compris, toi? Cochon. Je lui ai dit, tu vois ta bouteille à 300 euros, ta table à 300 euros? Je l'achète à Ikea à 10 euros, normal, ok? Dis chez moi, tu rentres même pas, ok? Le recalage, c'est une humiliation pour un être humain. Se faire recaler, ça fait mal. Qui s'est déjà fait recaler ici? En boîte, oui. Non, pas dans les sex shops, j'ai dit en boîte, monsieur. Vous, monsieur? Ok, c'était quoi l'excuse du videur? Tout? Tout, j'ai tout, comme ça, il est arrivé, il a fait, vous, tout! Non, vous! Qu'est-ce qu'il fait là? Pourquoi il a essayé, lui? Taise-le, tiens, voilà, taise-le. Il m'a dit tout. Okay. La veste, ouais, tout quoi, enfin voilà, j'ai compris. Le mec, il me dit tout et il se répète. Alors tout, alors oui, la veste, la coupe de cheveux, j'étais avec mes potes. Bon, j'ai pas de pantalon ce jour-là, mais j'étais... D'accord. Vous savez, moi, à force de me faire recaler en boîte de nuit, les videurs m'avaient installé un banc devant. Au moins, quand j'y allais, je faisais pas la queue, je m'installais immédiatement sur le côté, tu vois. Mais j'ai remarqué un truc, hein, c'est pas des clichés. Hein. Ça se voit que les blancs, vous êtes pas prêts au recalage. Vous êtes pas prêts. En fait, vous faites recaler, mais ça se voit que vous êtes pas prêts. Parce qu'à la base, les Noirs et les Arabes, quand tu vas en boîte de nuit, ils se préparent déjà à un recalage, d'accord? Ils ramènent des pains au chocolat, des haut-parleurs, ils préparent la suite, d'accord? Mais vous, les blancs, ça se voit, vous êtes pas prêts quand vous faites recaler. Pardon? J'ai pas compris. Mais il parle à qui, là? Ah, d'accord, Sofiane, le monsieur, il parle à toi, tiens, bah... Oui, mais tu dois les connaître, non? Je rentre pas en boîte? D'accord, du coup, j'ai un avocat, et qu'est-ce qu'on fait? Mais les Arabes, quand ils se font recaler, la réaction est complètement différente. Ah, la vie de ma mère, frère, c'est toujours la même chose. Tous les jours, ça recale des gens comme ça, frère. Toi, tu iras pas au paradis, c'est sûr. Eh, hey, le Hassanet, c'est mort, frère, la vie de ma mère. Oh là là, en plus, bâtard, il m'a recalé, je n'étais pas devant la boîte. Oh là là. J'étais sorti à peine du métro. Oh l'enculé. Eh, hey, frère, la vie de ma mère, j'ai brûlé ta boîte de nuit, personne ne danse. Eh, hey, je vois, hey, Toufi, Gamza, venez, il embrouille. Ok, tout seul, le mec. Mais les Noirs, eux, quand ils se font recaler, qu'est-ce qu'ils font? Ils vont s'inscrire dans une salle de muscu. Ils prennent du muscle et viennent travailler pour la même boîte qu'ils ont recalé, d'accord? Merci beaucoup. Merci.
0: Rire et Chanson en direct de l'Apollo Théâtre. Oui, bravo, oui, Charlie Niobé.
3: Oui, merci.
0: Merci beaucoup, Charlie. Merci, merci d'être venu. À très bientôt.
3: Merci.
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0: Faites du bruit pour Adèle Fugazi. Bonjour. Bonjour. Bonjour Rire et Chanson. Bonjour. Bonjour. Vous voulez du rire?
4: Oui.
0: Tire sur mon doigt. Pff, voilà. De la chanson. Oui. Boogie woogie. Woogie woogie. Un pro, voilà, vous n'êtes pas dans le délire apparemment, ça va être très très long. Bonjour à vous, bonsoir à vous, bonsoir à tout le monde. Je vois des gens bien habillés en plus dans la salle. Des gens s'habillent en friperie, parmi vous? Nous? Pas de réponse. Les friperies, c'est très simple. Moi, je n'habille pas là-bas, mais j'ai un peu capté les gens qui s'habillent là-bas. Vous me dites si je me trompe, ce sont des gens, ils adorent faire des affaires et ils veulent que tout le monde le sache, quoi. Ils viennent te voir et ils te disent, tu vois ça? Dis un prix. Tu le connais même pas. Tu dis 10 euros, il répond la même chose. C'est moins. 5 euros, c'est moins. 2 euros, il dit mais non, c'est du cuir, voyons. 3 euros. Et il est content. Il a fait son affaire, t-shirt à 3 euros, pantalon à 5 euros, chaussures à 2 euros. Il se balade dans Paris en billet de 10, normal, voilà. Avec sa couronne du crevard de l'année, il est content. C'est qui le plus gros des rats? C'est moi! Une pizza dans une poubelle, prumps, je la mange! Miam, miam, miam, miam, miam, miam! Ce sont des malades. Et si tu leur dis que t'as payé ton t-shirt 15 euros, ils vont dire 15 euros, mais tu t'es fait avoir. J'ai trouvé le même que toi dans une petite fripe à 2,50 €. Il est un peu troué et il sent un peu le shit, mais c'est le même. C'était malade là-bas. Puis il y a tellement des vieux produits, il faut des connaissances en histoire. Hein. Et si t'es pas au courant, t'essaies une veste, pas mal. Le marron, ça me va bien. Le brassard rouge sur le bras, super. L'aigle sur le torse, royal. C'est quoi la marque? Hugo Boss en plus. La marque, c'est quoi? La taille SS? Ah oui, c'est... Oh. Super serré. Ceux qui n'ont pas compris la blague, redoublez. J'ai pas les... Non, ils ont pas compris, c'est quoi? C'est une désigual ou quoi? Non, non, non. Rapport aux nazis. Caca les nazis. Boue les nazis. S'il y a des nazis dans la salle, sortez! Et voilà, quoi, j'essaie de bien m'habiller, mais c'est un peu compliqué parce que ma taille change tout le temps. Ça dépend de ce que je mange. Et j'adore manger. Qu'est-ce que j'adore manger? J'adore ça. Et je mange trop. J'ai réalisé que je mangeais trop parce que je vois que sur les réseaux sociaux, on me met beaucoup de vidéos de bouffe. Et ça, je le prends très mal. Beaucoup de bouffe, même des trucs, au départ je me dis, c'est pas de la bouffe, ça en devient, c'est très grave. Je vous jure, j'ai découvert les gâteaux trompe-l'œil. C'est dingo cette histoire. Il y a une chaussure parfaite, une meuf débarque avec un couteau. Pff, mais non. C'est du gâteau. Après elle prend le couteau, elle coupe le couteau. Le couteau est un gâteau. Quelqu'un rentre dans la pièce, il coupe la dame, c'est aussi du gâteau. Je vois des gâteaux partout. Ça m'a niqué le cerveau, ce truc. Maintenant, quand je vois un gâteau qui ressemble à du gâteau, je me dis, c'est pas du gâteau, ça. C'est un piège, c'est des chaussures. Il voudra en 42, s'il vous plaît, oui. Il marche dans des gâteaux, c'est des chaussures. Un gogol. J'ai plus peur de rien. Tu peux me menacer avec un couteau. Les mains en l'air, ton portefeuille. Oh, c'était un vrai couteau, je me suis fait avoir. Oh, du coulis. Je suis une panna cotta. Je gis au sol, les flics qui débarquent. Mais c'est une véritable boucherie. Non, inspecteur, c'est une pâtisserie, regardez. C'est du gâteau. En tout cas, bien le bonjour. À vous tous. J'aime bien le public en plus qu'on a ce soir et tout. Plein de gens différents. C'est vrai. Chacun a sa petite tête ce soir. Et ça, c'est formidable. Il n'y a pas deux mêmes têtes. Et c'est fantastique. Vous rigolez, mais on est quand même des milliards sur Terre. Hein. Et il n'y a jamais eu juste deux fois la même tête. Je trouve ça fou, quand même. Les chiffres sont incroyables. Jamais deux fois le même. C'est fou. Parce que même les jumeaux, c'est pas les mêmes. Hein. Si tu regardes bien, on a toujours un, il est mieux. C'est pas les mêmes. Il y a tellement de têtes sur Terre, c'est même devenu un mot de passe pour dévorer son téléphone, les têtes, hein, maintenant. Tellement que t'as de tête. C'est vrai.
4: Et c'est le meilleur mot de passe parce que tu peux trouver un code, mais va trouver une tête. C'est très dur à trouver une tête. Très dur. Mais moi, mon propre téléphone, à moi, le matin, je me réveille, il est là. Non, c'est pas toi. Comment ça, c'est pas moi? Je te jure que c'est moi. Il est 7h du mat et je me force à être moi. Déverrouillé. Eh ben oui, depuis le départ, c'est moi, depuis le début. Tellement de têtes, c'est fou. Ça veut dire qu'on a quand même tous notre tête, ça c'est bien. On n'a qu'une comme vous, madame, au premier rang. Mais oui, vous n'avez rien à foutre. Mais c'est incroyable ce que je vous dis. Non, mais c'est vrai. Ce sont les êtres humains, tous différents. Je vous dis ça parce que les poules... T'as vu 3-4 poules? T'as vu toutes les poules. Tu seras jamais étonné par une poule, hein? Sauf si elle a des Nike, d'accord. Et tu vois une poule qui ressemble un peu à un pigeon, c'est quoi? Un pigeon! C'est pas une poule, tu vois? Je me dis, les poules, elles doivent galérer pour se reconnaître au quotidien. Elles doivent être là. C'est pour ça qu'elles font ça avec leur tête. Elles hésitent, les pauvres. Marie, c'est toi? Mais non, c'est Inès. Mais non. Comme deux gouttes d'eau. Et t'es pas du gâteau, toi. Incroyable. Heureusement qu'elles ont pas d'iPhone, les poules, hein. T'imagines, t'es une poule, tu perds ton téléphone. N'importe quelle poule part derrière toi. Déverrouillé, voilà. C'est mon iPhone, maintenant. Elle a des photos de moi à poil, en plus. Chelou, cette poule. Après, c'est mon avis d'humain sur les poules. Peut-être que j'ai n'importe quoi, qu'elles sont toutes différentes, tous uniques, et peut-être pendant que je vous parle maintenant, t'as peut-être des poules, un spectacle de poules. Avec une humoriste poule, elle est là, t'as vu 3-4 humains? T'as vu tous les humains? Et elles sont mortes de rire, cote, cote, cote! Ça chie des œufs. Voilà, c'est mon univers. Non, je suis un peu loufoque. Loufoque, oh. Lou fuck my wife. C'est pas la meilleure, mais elle me fait rire, moi, cette blague. Et vous savez... Ouais. Vous savez... On a tous notre tête, même tous notre langue, les humains. C'est beau. Le français, l'allemand, l'espagnol, l'arabe, pour nous différencier. C'est quand même beau, ça. Oui. Je vous dis ça parce que... Les poules... J'ai pas terminé, encore 5 minutes. Les poules. T'en prends une du Danemark, une autre du Sénégal. Cote, cote, cote, cote. Elles se comprennent. Voilà. Je crois juste les poules italiennes, tu les remarques un peu. Elles doivent être là. Cote, cote. Merci beaucoup, c'était un plaisir.
0: Fugazi.
5: Merci bien.
0: Retenez bien son nom, à mon avis, on va entendre parler.
5: Merci beaucoup.
0: Bravo Adèle.
5: Merci.
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0: Voici Lamine Lesgad.
6: Voilà, là il se passe quelque chose, là on va échanger. Qui me connaissait avant ce soir par main levée, tiens, à la radio aussi, levez la main. Ah bon, bah y a encore du boulot. Merci bien, donc Lamine Lesgad, je suis franco-algérien. Je sais pas pourquoi je dis ça, ça a vraiment aucun sens, hein, parce que en France je suis considéré comme algérien, en Algérie je suis vieux comme français. Bon, là où je me sens vraiment chez moi, finalement, c'est au Duty Free. Et petite ambiance ce soir, non, c'est bien. Et je voulais, on va attaquer cool. On va commencer cool. Aussi, il est 20h. On va commencer. Je suis le premier à passer. Alors comme ça, les gens à la radio, peut-être ils sont encore là. Alors chérie, petite salade, qu'est-ce qu'on fait? Donc allons-y crescendo. On va commencer par un sujet plutôt consensuel. Commençons par l'islam. Alors, non, c'est un peu trop... d'accord, non, peut-être un peu moins intimiste, moins, non. Alors, ma femme n'aime pas la sodomie. Et vous alors, c'est une question qui s'adresse aux filles. Hein, je vais pas faire l'affront de demander aux mecs qui aime la sodomie. Autant demander qui aime respirer. Donc, non, c'est peut-être un peu... Voilà, on fait un combo, on fait la sodomie dans l'islam. Non, on n'est pas prêt. Non. Dans 5 minutes, vous allez me trouver en train de mimer un barbu qui sodomise un mouton pour l'Aïd. Non, tu vois. Avec le mouton qui comprend pas, qui est là. Mais... Non, je voulais parler de mon rapport à l'islam ce soir. Je sais pas si est-ce qu'il y a des musulmans ce soir dans la salle par ma levée. Est-ce qu'il y en a? Oui. Ah cool. Ben tant mieux. Musulmans pratiquants ou pratiquement moderne, musulman moderne. Ça n'a aucun sens. Mais on regarde. Musulman moderne, il m'a dit. Qu'il invente des trucs. Très bien. Alors moi, le plus contraignant pour moi, je sais pas vous, c'est moi, c'est le Ramadan. Moi ça. Ça m'épuise chaque année, vraiment ça me met à plat, ça me fatigue tellement de faire croire aux gens que je le fais alors que c'est pas vrai. Ah bah ouais, je suis obligé d'en rajouter pour être crédible, tu vois. Mais souvent je suis pas dans une énergie de Ramadan, tu vois. Donc voilà, on me dit ça va la mine, ouais ouais ça va ça va. Non non mais le Ramadan, ah ouais ouais. Ah, ah, ah, ah, ah, j'en fais des caisses pour être crédible. Ah, le Cyril Hanouna du Ramadan. Ah, ah. Et puis alors quand on me chope en flagrant délit de mangeage, hein, j'invente un mot. Alors là, c'est l'inquisition. Là. Alors que ce soit les musulmans ou même pire, les non-musulmans. Ils n'ont rien à voir dans l'histoire. Ils me disent, mais dis donc, bon, t'as un truc dans la bouche, là. Comment? T'as pas fait gaffe? Tu dois avoir Alzheimer, hein, parce qu'aujourd'hui, c'est la troisième fois que t'as un truc dans la bouche. Hein. Mais il est 9h du matin. Hein. Et si vous voulez, ça me faisait sentir comme un jeune homo qui... Il veut faire son coming out, toute proportion gardée. Hein. Mais malheureusement, c'est dur, il n'y arrive pas. Et au moment où on le découvre, il est en pleine action. Et on lui dit, mais dis donc, t'as un truc dans la bouche, là. Quoi, t'as pas fait gaffe? Tu dois avoir Alzheimer, parce qu'aujourd'hui, c'est la troisième fois que t'as un truc dans la bouche. Hein. Il est 9h du matin. Hein. Et vérifie si t'as pas Parkinson aussi, parce que... faut finir, hein. De toute manière. Donc voilà, un petit peu, c'est un peu mon coming out scénique ce soir devant vous. Je le dis, voilà, j'assume, je suis arabe, non musulman. Ouais. Oh non, non, ah non, non, bah non, non, c'est pas pour ça. Non, non, non, non, non, c'est bizarre ces applaudissements là. Non. Ouais, ah oh, bravo. Enfin, il y en a un, chérie. Je le savais. Merci d'être là. Bravo, on vous attendait. Oui, je sais, il y a ce genre de réaction, parce qu'il y a aussi la réaction inverse, du genre arabe non musulman, mais on sent que c'est un concept car, quoi. C'est une voiture, mais les pneus sont où? Qu'est-ce que c'est que ce bordel? Hein? Je sens qu'il y a... Parce qu'il y a comme une loi physique hein, qui dit que tout corps qui contient de l'arabe contient du musulman, c'est indissociable, hein, ou alors si, ça peut se dissocier, mais brrr, d'un coup... Et les gens ont plus tendance, plus de facilité à considérer un arabe comme terroriste que comme non musulman. Faites le test. Vous êtes dans la rue avec un pote, une copine, vous dites, le rebeu qui arrive là-bas en face, à ton avis, il y a plus de chances qu'il soit terroriste ou non musulman? À mon avis, changeons de trottoir. Bon. Ah ouais, il y a des gens, je leur dis, je suis arabe non musulman, tu sais, ça bloque. Et alors, c'est quelle case qu'il faut cocher? Je sais plus, moi. Janine, y a le monsieur, là, qu'est-ce que ça veut dire? Alors, on sait plus, nous, hein. Il y a des musulmans, ils sont pas terroristes. Il y a des terroristes, ils sont pas arabes. Maintenant, les arabes, ils sont pas musulmans. Qui détester? On ne sait plus, on ne sait plus. Ça, c'est le genre de personnes qui seraient déroutées de la même manière si elles avaient rendez-vous avec un noir et que le mec arrive au rendez-vous à l'heure. Oh, mais qu'est-ce que vous faites là? On avait rendez-vous à midi. Mais il est midi, qu'est-ce que vous faites là, hein? Ou si un juif leur dit, te laisse, je paye. Oh, mais... Oh là là, vous êtes même une maladie incurable, combien de temps il vous reste? Et puis il y a ceux qui essaient de te taquiner, qui voient pas à quel point c'est un schisme identitaire, hein, qui sont là à me dire, bon, le mine, bon, qu'est-ce que ça, oh, c'est du jambon. C'est pas très musulman, hein. Je dis, c'est pas très musulman, toi tu baisses ta secrétaire, je te dis pas, c'est pas très catholique, hein, enfin. Il y a pas longtemps, il y a une copine qui me dit, ah, Lavine, tu manges du porc, t'es un faux arabe. Je dis, c'est quoi un faux arabe? Enfin, du coup, c'est quoi un vrai arabe? Une vraie connasse, je vois, mais c'est quoi, qu'est-ce qu'un... Ce qui fait que j'avais du mal à le dire, je me mentais à moi-même et je mentais aux autres. Je disais que j'étais musulman alors que pas du tout, tu vois, j'étais comme le gars qui... Mais puisque je te dis que je suis pilote de ligne, enfin. Oh. Mais où est-ce qu'il est? Parce que j'avais peur aussi de la réaction de certains musulmans. Enfin, il faut savoir qu'il y a des pays comme l'Arabie Saoudite où être arabe non musulman, c'est passible de la peine de mort. Et ça n'a pas du tout l'air de vous choquer. Hein? Ils sont là, ouais, normal, ouais. Pourquoi il est mort? Parce qu'il a mangé 2 knacky balls? Bah oui, évidemment, ouais. Oh, ben plus rien ne choque, on a vu Avatar, écoute. Hein? Ah, vous allez dire, oui, c'est loin. Non, mais même en France, il faut savoir, ça reste marginal, mais ça existe. Il y a des Arabes qui tabassent d'autres Arabes parce qu'ils les voient manger pendant le Ramadan. Alors vous allez me dire, attends, un Arabe qui tabasse un autre Arabe, oui, mais c'est quoi la mauvaise nouvelle? Hein? Oui, je sais, mais ça c'est le problème des mots, quoi, le poids des mots. C'est-à-dire on a atteint un tel degré de mauvaise réputation que le mot arabe, dans n'importe quelle phrase, ne peut pas susciter une émotion positive. Si vous voulez, on refait la phrase. Hein? C'est-à-dire, je pense qu'il faut utiliser un synonyme, genre un sarrasin. Moi, j'aime bien, sarrasin, tu vois. Hein? Bah, c'est autre chose, quoi, tu vois. Je pense qu'on peut redorer notre blason en disant sarrasin. Tu vois, tu dis, tiens, il y a un sarrasin à la Sorbonne. Oh, putain. T'imagines un philosophe, tu vois, il arrive à cheval, quoi. Ouh, olé, j'ai cours à la Sorbonne, tu vois. Alors qu'il y a un arabe à la Sorbonne, bon, tu dis, ouais, il le fait à combien le gramme? Hein? Et même quand on a l'impression que c'est positif, écoutez, ça ne l'est pas. Il y a quelque temps, à la sortie de mon spectacle, un type me dit « Bravo, je me suis régalé, c'est hilarant. Qui plus est, vous parlez très bien français. » J'ai dit « Merci. » Il me dit « Oui, pour un arabe. » Voilà. Ah, oui. J'ai dit, ah non, oui, non, pour un arabe. Oui, pour un français, c'est de la merde. Hein, mais non. Victor Hugo, vous verrez, il se retournerait dans sa tombe. Hein, tu vois. Et même s'il m'avait justement dit uniquement « Vous parlez très bien français. Toi, tu viens d'ailleurs. » Bam, ça te tape. Hein. Évidemment, comme si... Imaginez, vous êtes en soirée, vous voyez un type au fond de la salle faire. Vous allez voir, vous dites, hey, tu danses super bien, toi. Ah oui, pour un handicapé, oui. Non, pour un humain, c'est de la merde. Hein. Ah non, Patrick Dupont te verrait, il se retournerait dans sa tombe. Hein. Mais il n'est pas mort, Patrick Dupont. Il préférait mourir que te voir danser, mon ami. Hein. Ah, ça me flingue. À chaque fois que j'imite un handicapé, ça me flingue l'épaule. Je sais pas comment ils font, franchement. Et non, moi, j'étais musulman. J'étais ce qu'on appelle... Je suis un apostat. J'étais musulman. J'étais à fond, d'ailleurs. J'y croyais dur comme fer. Étant gosse, hein, on n'avait pas vraiment le choix. Et je suis circoncis. Moi, j'ai été circoncis à l'âge de 6 ans. Voilà, pareil, personne n'est choqué. Non, mais c'est-à-dire, au moment où j'en parle, je m'en rappelle, les amis. Circoncision en Algérie. Là, il y a 30 ans. Hein, quand tu vois l'état des routes en Algérie maintenant, je te laisse imaginer celui des circoncisions il y a 30 ans. Moi, ouais, ma circoncision, c'était pas Doctor House, hein, c'était boucherie halal chez Youssef, mon pote. Hein. Ah oui, moi, quand tu vois mon zgeg, il est droit, et au niveau du gland, et oh, mais où est-ce qu'il va, lui, oh. Ouais, c'est quand tu vois mon zgeg que l'expression travail d'arabe prend tout son sens, mon ami. Mais maintenant j'aime bien l'idée d'être circoncis. Visuellement, je trouve qu'il se passe quelque chose. Enfin, tu vois, je roule sans casque, ok? D'accord? Il se passe quelque chose. J'aime bien le dire, je suis content. Et je suis content d'être algérien également, hein, je, parce que j'aime bien les challenges. J'aime bien le dire, donc je suis content d'être algérien. Et je le dis, d'ailleurs, allègrement que je suis algérien, je sais que ça se voit pas forcément. J'ai pas de drapeau. Oui, moi non plus. Moi, la question, c'est... Il y a des moments, le drapeau algérien, la question, c'est... Qu'est-ce qu'il fout là? Qu'est-ce qu'il fout là? Je suis sûr, même le drapeau algérien, de temps en temps, il se pose la question. S'il pouvait parler, il serait là... Mais qu'est-ce qu'on fout là, putain? Mais lâche-moi, qu'est-ce qu'on fout là? Bonjour. Vous êtes le drapeau de quel pays, vous? Les Pays-Bas, ah oui. Ah ben oui, c'est l'équipe qui joue, c'est ça, oui. Ah ben oui. Ah ben non, nous on joue pas, nous, non. C'est... Ah non, demain non plus, non, c'est les championnats d'Europe, donc... Même si on joue très bien, tant qu'il y a de l'eau dans la Méditerranée, ils voudront pas... En plus, c'est du hockey sur glace, sans déconner, qu'est-ce qu'on... Ah, il y a but, oh là là, là là. Mais parce que dès qu'il... Ah, voilà, il est content. Voilà. Oh. Merci beaucoup, monsieur, dame. À bientôt, c'était l'ami de l'Esgad.
0: En direct et en live sur Rire et Chanson, Lamine Lesgad. Bravo, Lamine. Merci pour votre accueil, merci beaucoup.
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0: Je vous demande un tonnerre d'applaudissements, s'il vous plaît, pour Elisabeth Buffet.
7: J'ai chaud. Appelez-moi Elisabeth Buffet. Buffet de chaleur. Ah bah oui, j'ai 50 ans, hein. C'est l'heure de la pause, de la ménopause. Le barricade tant que t'es règle, toi. Ça te passera. Bah oui, ça y est, ouais, moi je suis hors service. Hein. On ferme le site de production. Bon, c'est pas très grave, hein. Moi je voulais pas d'enfant, je me lève tard. Non, mais ce qui est chiant, c'est les bouffées de chaleur. Attendez, l'autre fois, on m'emmène dans un bar à glace. Vous savez, les bars à la con, où tout est en glaçons, hein, le bar, les verres, les gens. Bon. Donc tu te retrouves en anorak et en moufle, ouh, sublime, dans un igloo géant, hein, ou un congélateur, hein, pour ceux qui voyagent pas. Donc t'as immédiatement la stalactite au bout du blaire et les intestins qui givrent, bon. Sauf qu'à un moment, on m'a fait un compliment. Donc moi, hop, émotion, coup de chaud dans ma doudoune, qui a fait woke. Ah ben j'ai fait fondre mon pouf. Je me suis retrouvée assise dans une flaque. Ah non, mais attends, quand tu tombes, l'anorak. Ah ben on sent bien que ça m'a serré, hein. Oulou, il y a eu marinade. Ça m'a comme déglacé les sucs. Non, mais 50 ans, le plus bel âge, mais mon cul, quoi. Mais non. Ah non, écoutez, non, c'est pas possible. Plus on passe des paliers d'âge, plus faut faire d'efforts pour rester vaginalement motocultable. Non, mais c'est vrai. Tous les ans, il y a des nouveaux trucs qui merdent. Je deviens presbyte. Des yeux, hein, je... Ensuite, apparemment, c'est pas clair. J'ai des varices qui me poussent en grappe sur les guiboles. J'ai les poils du pisse qui poussent. Mais je commence à me les épiler. Ah, mais moi, je vais finir avec de la moustache, moi. Comme ma mère. Ma mère, maintenant, c'est Georges Brassens. Avec un chignon. Non, ce n'était pas le radeau de la méduse, ce bateau. Avec un chignon. Bah, chignon plus moustache, c'est pas gracieux, moi. J'ai la peau qui vient ramollo, quand j'ai la tête en bas. J'ai la peau des joues qui retombe pas sur les yeux, je fais tout à l'aveugle. Bon, j'ai rarement la tête en bas. Sauf quand je fais le cochon pour nuit en soirée. Non, qu'est-ce qui merde aussi Mais si, avant, je pouvais poser des trucs sur mes seins. Je m'en servais comme tablette. Et ben maintenant, je peux ranger mes affaires sous mes fesses. Dans le pli. Ça fait trousse. Ah non, mais quand les fesses s'affaissent, le trou de balle dévale. C'est-à-dire que tout se détend, hein. Tout. Quand je dis tout, tout. L'autre jour, en cours d'abdo-fessier, et un, et deux, et fin. Ah, ça vous révèle des trucs, madame. Non, bah moi j'y vais plus du coup, forcément. Oh, j'ai trouvé le truc dans la rue, quand j'ai besoin de dégazer. Je me prenne un clochard. Mais lui, il a une tête à sentir mauvais. Non, je sais, c'est moche. Mais qu'est-ce que c'est bon. Non, tout va à volo, hein. Oh, quand je me lève le matin, je donne pas la gaule, hein. Ouh là là. Ouh là. Alors que là, forcément. Ah non, quand j'égouline de mon lit, j'ai une tête de flanc mal démoulé. Vous voyez Voir du rendu de flanc. Bon appétit. Ah non, je ne vois plus qu'une seule solution. Je vais mettre une coiffe bigoudaine sur la tête. Et je vais faire la pub pour Tipiac. Pirate! Merci beaucoup. t'attendais.
0: Mais je suis là, mais je suis là.
7: Qu'est-ce qu'il fait? Il va m'en découvrir.
0: On peut l'applaudir encore une fois très fort. Elisabeth Buffet, mesdames, messieurs.
7: Merci beaucoup.
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0: Je vous demande de l'encourager, s'il vous plaît, faites du bruit pour Rémi Boy.
8: Salut. C'est moins cool que ce qu'il a annoncé, hein. Vraiment, c'est con, hein. Merci, vous allez bien? Je suis content d'être là, ça fait plaisir de jouer devant vous. J'ai joué la semaine dernière mon spectacle, en sortant il y a une meuf qui est venue me voir. Elle m'a dit putain, je voulais juste te dire gros, pendant tout ton spectacle tu me faisais penser à un gars dans un film. Elle m'a dit tu faisais penser au gars dans Ratatouille. Je vous jure, j'arrête pas d'y penser depuis parce qu'elle m'a pas dit qui dans Ratatouille. Et ça me bouffe un peu, tu vois, parce que soit elle parle du chef, tu sais, Linguini, soit elle parle du rat normal, quoi. Je trouve ça ouf qu'elle soit venue me le dire, quoi. Mais bon, moi j'aime bien ma tête. Je trouve que j'ai une tête moyenne. Et enfin, il y a un mec qui m'a dit toi, t'as une tête à participer à L'Amour est dans le Pré. Ouais, je suis genre. Mais ça, j'y pense. Je pense que je pourrais participer à L'Amour est dans le Pré. Mais si j'y participe, je pense que c'est moi qui chope le plus, tu vois. Je crois que tu mets au milieu les meufs. Oh, mais c'est qui le petit nouveau avec la tête de rat, là? Mais c'est... Direct, je chope, c'est sûr. Moi, j'adore L'Amour est dans le Pré, c'est mon émission préférée. Parce que je trouve ça trop mignon que ça parle d'amour. Parce que c'est toujours des beaux moments. Tu sais, les portraits à chaque fois des agriculteurs, c'est toujours mignon. T'sais, c'est la caméra qui va dans le pré, où ils sont en train de travailler comme ça. C'était souvent, ils sont accoudés à du matériel agricole comme ça. Et ils disent des trucs trop mignons. T'sais, sur la genre, non, mais moi, ce que je cherche, comment vous expliquer? Eh bien, ce serait que. Eh bien, même s'il a plu, par exemple, et que je vais aux vaches, eh bien, même s'il a plu sur les champs, je me réveillerai à côté de quelqu'un qui soit un peu mon soleil, quoi. Tu vois, c'est mignon, ouais. Et après, ça cut sur lui qui a le bras entier dans le cul d'une vache, quoi. Ça me bute à chaque fois. Je pense au monteur qui est genre, ah ouais, je vais mettre la vache après, ça va être énorme, c'est. J'adore. Ce que je trouve fou, c'est qu'il y a des meufs qui voient ça, elles sont genre, ouais, ouais, je crois que c'est lui, je crois que c'est l'homme de ma vie, qu'est-ce que vous voulez que je vous dise? Elles écrivent une petite lettre, c'est quand je t'ai vu dans ce champ, l'avant-bras entier enfoncé dans un bovin, je me suis dit, mon Dieu, que j'aimerais être cette vache. Après, cette meuf, on la voit à l'écran, et surprise de la prod, elle est pas ouf, voilà, petite surprise de... Ça, j'adore. Ça, je trouve ça cool, tu sais, qu'on voit des gens comme ça à la télé et tout, parce que le truc qui m'énerve juste, c'est que ça soit présenté par Karine Le Marchand, là. Ça, je trouve que... Non, mais c'est abusé, genre, parce qu'elle, elle est trop belle, tu vois. Enfin, il y a un décalage... Enfin, elle est trop belle, en vrai, pour comprendre, tu vois, par quoi... Non, mais c'est vrai, par quoi eux, ils passent, tu vois. Enfin, c'est pas le même monde quand même. Même moi, Karine Le Marchand, elle vient me donner des conseils de dating. Je suis genre, désolé, meuf, c'est pas le même game du tout, quoi.
9: Mais si, Rémi, il suffit d'être soi-même.
8: Et non, voilà, allez. Première erreur. C'est con, Karine, hein. Il suffit d'être toi-même. Moi, c'est mort. Hein. Moi, c'est cuit, hein. Et même la façon dont elle parle aux agriculteurs, des fois, je trouve que c'est un peu condescendant, en vrai. Tu sais, parce qu'elle a genre, mais. Elle fait un petit tour avec eux à chaque fois, ils présentent. Tu sais, parce qu'en vrai, entre vous et moi, okay, quand on voit les portraits. Tu vois, on voit pourquoi. Non, mais sans déconner. On voit pourquoi ils sont célibataires, tu vois. Non, mais c'est pas méchant, tu vois. Et elle, tu sais, à chaque fois, elle fait le petit tour de la maison, puis elle est genre, mais quoi, Michel? Non, mais attends, je ne peux pas le croire, hein, Michel. Non, mais je tombe des nues, Michel. Tu es en train de dire que toi, Michel, 93 ans, manchot et éleveur dans le Loiret, tu es en train de dire que tu ne trouves pas chaussures à ton pied, Michel?
10: Michel, genre, meuf, j'ai même pas de chaussures, quoi. De quoi tu me parles? Je sais pas. C'est pas bien, je fais des blagues sur la campagne. Moi, je viens de la campagne. Je viens d'un tout petit village, moi, dans le sud-ouest. Un truc qui s'appelle Seis, juste à côté de Toulouse. T'sais. Pour vous dire à quel point, moi, je viens d'un village, quand j'étais petit, pour aller à l'école, il fallait que je traverse deux champs de maïs, okay, pour prendre un bus qui m'amenait dans un autre village, pour prendre un autre bus qui m'amenait à l'école, tu vois. Et quand j'étais petit, ma mère me disait un truc trop mignon. Elle me disait, attention Rémi, quand tu traverses les champs de maïs, fais bien attention. Il y a des chasseurs, elle me disait. Elle disait, surtout ne marche pas comme une biche, tu vois. Et encore maintenant, je me demande comment je traversais le champ, quoi, tu sais. Elle devait regarder, elle me voyait sautiller, j'étais comme, c'était en train de son truc. Mais tu sais, c'était quoi les chasseurs à l'époque aussi, regardaient à travers la lunette du fusil, c'était un putain sacré biche, quand même, regarde là, elle. T'as un sac à dos, BAM! Ils allaient sur le cadavre, mais non, il y a un goûter dans la biche! Il y a des BN! Elle est fourrée, la biche! C'est énorme! C'était cool.
8: Après, c'est marrant, je me souviens pas vraiment de mon enfance. Genre, parce que vraiment, la jeunesse à la campagne, tu fais toujours les mêmes choses tous les jours, comme ça, et t'as tendance à oublier. J'en parlais à ma mère. Elle m'a dit, mais t'inquiète pas, moi j'ai plein de photos de toi quand t'étais petit. Et tu vois, tu peux les regarder et peut-être tu te souviendras de trucs, quoi. Et je regardais des photos de moi, bébé, comme ça. Et je jure que c'est vrai, cette histoire. Je tombe sur une photo de moi, je dirais à 12 ans, ok, à poil, mais à poil, ok, allongé sur mon lit, sur le côté. Avec un regard de chaudière, mais vraiment j'ai l'air de me régaler quoi. Vraiment je bouffe la caméra quoi. Et juste à poil, avec juste un caillou qui me cache la teub comme ça. Un petit caillou. Et juste genre, je regarde la photo et aucun souvenir du truc. Je vais voir mon père, je vais papa, c'est quoi ça tu vois. Prends la photo comme ça, il regarde, il me fait tu te souviens pas de ça. Et je vois il a l'air un peu crispé, tu vois, il a l'air un peu vénère. Je fais non, non, il me fait cette photo, c'est ton petit frère et toi quand vous étiez petit, pour notre anniversaire de mariage avec ta mère. Vous êtes dit que ça serait une bonne idée de nous offrir un calendrier de vous à poil, ça. Honnêtement, bête d'idée, quoi. Je me suis trouvé avec mon petit frère, tu sais, en train de brainstormer. Alors, qu'est-ce qu'on leur offre? Un petit cendrillon pâte à sel? Je sais pas, tu sais. Moi, j'étais dans un coin, tu sais, super intense. Genre, non, j'ai une bien meilleure idée. Qu'est-ce que c'est, Rémi? Il m'appelle plus Rémi, non. Désormais, je serai février pour toi, c'est tout. Et je dis à mon père, je fais en vrai, papa, c'est mignon comme histoire, tu vois, pourquoi t'es vénère? Il dit pourquoi je suis vénère ? Il dit d'après toi, c'est qui les a développé ces photos ? C'est vrai que j'avais pas pensé à ça, quoi, ce moment-là. Pas être le moment le plus reluisant de ta carrière d'adulte, quoi. J'imagine dans sa Ford Fiesta comme ça, en train de conduire jusqu'au labo photo, quoi. Il rentre dans le truc, bonjour, je suis le. Oui, vous êtes le. Voilà, monsieur Boy, c'est difficile à dire, mais voilà. Il y a 12 photos d'enfants nus dans mon photo. Mon père regarde quoi? Tu regardes le truc. Putain, c'est bon, moi, il fait peur. C'est cool, c'est mes enfants. Non, non, c'est cool. Appelez la police. Non. Ça, les enfants, j'hésite aussi. Je pense, avec ma meuf, on en parle des fois. Mais moi, j'ai peur, c'est horrible ce que je veux dire. Mais moi, j'ai peur de regretter. Tu vois? J'ai peur de. Genre, d'avoir des enfants et d'être deg après, tu sais. Je peux pas vraiment les ramener quoi. Enfin, tu peux pas. Mais ça se voit, hein, des fois, il y en a qui sont vraiment dégoûtés. Ça se dit pas trop, c'est pas un truc qui est dans la société vraiment accepté. Tu peux pas vraiment dire, mais alors, la paternité, bah, qu'est-ce que tu veux que je te dise hein? Il est là, hein, hein. Je peux pas faire un truc comme ça. Mais des fois, ça se voit, hein, les parents qui regrettent. Ah, c'est une théorie que j'ai, par exemple, mais je pense que les parents qui se déplacent en vélo électrique à Paris, avec leur enfant dessus, là. Si vous voulez mon avis, il regrette amèrement, c'est sûr et certain. Tu peux pas mettre la chose que t'aimes le plus au monde sur un vélo électrique à Paris sans qu'il y ait pas une petite partie de toi qui a genre en vrai, si j'ai un accident, hein? Est-ce que ma vie ne serait pas un petit peu plus douce? Genre, c'est tout. T'as déjà vu là, les vélos avec les bennes en plastique devant, je te jure. On dirait des cercueils, je te jure. On dirait, il met le gamin, je me mets comme d'habitude, papa. Genre, ouais, ouais, comme d'habitude, ouais. Bien sûr. Mais pas ton casque qui fait chaud. Oh d'accord, est-ce que tu le dis? Tu devrais passer un mal genre comme ça, avec le gamin qui bouge. Non, pourquoi tu vas si vite papa? Tu comprendras, va, tu comprendras. Dès qu'ils ont un accident, ils bluffent, c'est genre bam, ils sont genre oh non quoi, oh non, mais comment c'est possible? Non, je n'allais qu'à 85 km/h, oh, en contresens sur une voie de bus, oh, comment c'est possible? Ah, Hidalgo, oh oh, encore une fois, tu prends une fille, Anne. Je suis sûr, ils font juste des petites pauses de la maison. Ils sont là, les enfants, un petit pompote et on repart faire du vélo. Oh, encore, papa, mais c'est pas possible. Ah, mais c'est fou quand même, ça fait 5 fois qu'on fait du vélo aujourd'hui. Voilà. On peut pas prendre un bus? Si, si, tu vas voir, tu vas prendre un bus. Accroche-toi. Je sais pas. Et j'aime bien les enfants, moi. À Noël, c'est là où je préfère les enfants. Parce que moi j'adore le Père Noël. J'adore la blague du Père Noël. Parce que vraiment, le Père Noël, quand il pense, c'est vraiment une blague. C'est toute une génération qui fait une blague à la génération d'après, tu vois. Mais c'est vrai, c'est tous les humains, là. On fait croire un truc aux nouveaux humains qui viennent d'arriver, qui est pas vrai, quoi. Tu sais, eux, ils nous font confiance sur tout, tu sais. Et ça nous fait rire que nous, hein. Parce que eux... Tu sais, tu les entends parler entre eux, ils sont là, ouais, j'en ai parlé avec mes parents, donc voilà, en fait, la solution était très simple. Hein.

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3: Ce coup-là, on essaie de les rassurer, on leur dit ouais, mais tu vois, cette blague, voilà, qu'on t'a faite, tu vas pouvoir maintenant, toi aussi, la faire à la génération d'après, tu vois. Et on le fait comme ça, de génération en génération, c'est ouf, ça marche, quoi. Et ça, c'est un truc que j'espère au plus profond de moi. C'est j'espère que le Père Noël, c'est pas la dernière blague intergénérationnelle, tu vois. J'espère qu'il y en a d'autres après. Et que juste là, moi, je suis trop jeune, tu vois. Et on me l'a pas encore dit. C'est possible. Peut-être que quand j'aurai genre 60 ans, tu vois, il y aura des gens plus vieux que moi qui vont venir me voir et tout ça. Et Rémi vient. Je dis, quoi et tout. Bon, t'es assez grand maintenant, on peut te le dire. Je dis, mais non, quoi et tout. Bon, Rémi, accroche-toi. Hein. C'est un peu choquant, mais. On meurt pas. Hein. Oh, vous êtes des ouf, les gars. Vraiment, j'ai cru, là. Putain. T'as la porte qui s'ouvre. Mamie, mais non. Comment ça va? Allez, merci, vous étiez adorables. C'était avec moi. Merci beaucoup. Merci.
4: Bravo, Rémi Boy sur Rire et Chanson.
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4: Vous allez découvrir un artiste qui était déjà venu sur les Open du Rire il y a quelques mois. Cet humoriste était il y a quelques temps encore steward chez Air France. Et à l'issue de cette aventure, eh bien, il a décidé justement de se lancer dans le One Man Show pour raconter son expérience. Vous allez voir un spectacle autobiographique, donc Jean-Phi Janssen.
5: Et bienvenue chez Air France. Les téléphones portables doivent impérativement être éteints avant la fermeture des portes de l'avion. Aussi, prenez soin d'état de votre appareil avant de le ranger. Attachez vos ceintures, c'est parti qu'on va tout décoller. Et maintenant en English. Ladies and gentlemen, I believe I can fly. Voilà. Ah. Ouais, j'ai toujours rêvé d'être pilote, moi. Mais j'étais tellement con, je suis une hôtesse de l'air. Tout, j'ai toujours rêvé de dire « À vous la tour, ici l'avion, à vous la tour, ici l'avion !» Je dis « poulet, poisson !» Mais enfin, je vais te dire, même hôtesse de l'air, là d'où je viens, c'est bien. Parce que moi, j'ai un petit village du Nord, là-haut, là, tu sais, à la frontière belge. Là où on fait des courses de tracteurs. Là où on fait des concours à la bière. Là où on enterre les enfants dans le jardin. Alors moi, au milieu de tout ça, si tu veux, j'ai vite compris que j'étais différent. Très sensible. Trop. Une tapette, quoi. Ah. Et que si je voulais m'en sortir, il fallait vite que je me sauve pour finir à parler au bout d'une fourche. Non, parce que vous, à Paris, vous réalisez pas, hein, parce qu'à Paris, c'est... À Paris, c'est tendance. À Paris, c'est la mode, c'est le monde gay, la vie gay, mon copain gay. Hein. Mais dans le Nord, à 250 km d'années-lumière d'ici. Hein. Déjà, on n'appelle pas ça un gay, on appelle ça une Marie Toutoule. Tu vois, c'est... C'est pas pareil au niveau de la perception, hein. Mon copain Marie Toutoule, le mariage Marie Toutoule, la Marie Toutoule parade, c'est pas pareil, hein. Le plus dur, je crois, en fait, pour l'annoncer, bah, c'est les parents. Alors moi, les parents, t'as ma mère, ma taille, 130 kilos, qui part du principe que comme elle est grosse, ça ne sert à rien qu'elle mette une petite bague ou une petite boucle d'oreille. Alors elle te claque des cailloux ainsi, tu mets des moules à tarte comme ça. En gros, c'est comme si qu'elle ferait du tuning, mais pas sur la voiture, hein, sur elle, hein. Et puis tout en proportion, elle va pas avoir un caniche. Oh bah non, ça fait con. Alain Saint-Bernard, il s'appelle Obélix, 130 kilos comme elle. Et ma mère, tu prends de ses robes, tu mets sur la table, ça fait une nappe, hein. Et puis t'as mon père, alors mon père, lui c'est le gros rustre du Nord. Lui, il parle pas beaucoup, et quand il parle, on comprend pas ce qu'il dit. Ah, tu es en train de chercher après, tu vas les mettre de côté, c'est la centrale nucléaire, tu comprends pas bien. Alors ils ont eu de la chance, mes parents, figure-toi, parce qu'ils ont eu quatre beaux enfants, hein, un échantillon quand même, hein. Et sur les quatre, ils n'ont eu deux homosexuels. Ça fait un gros ratio quand même dans la même famille. Deux Marie Toutoule. Il y a moi puis il y a ma sœur. En fait, il y a eu une inversion, si tu veux. Elle, c'est moi et moi, c'est elle. Pour info, aujourd'hui, elle est chauffeur routier, moi, je suis hôtesse de l'air. Ah, c'est ma sœur qui l'a dit en premier. Un jour, elle arrive, elle fait « Maman !» Oui, parce que c'est une lesbienne, ma sœur, mais c'est pas Jodie Foster, hein, non, rien à voir. Hein. Ça fait un moment, je suis Gwyn.
6: Hein? Hein, qu'est-ce que tu dis quoi, je veux bien, qu'est-ce que tu dis quoi?
5: Bah, je suis lesbienne, j'ai une copine. Dis rien à ton père, il va pas supporter. Dis rien, je fais le tampon. Bon, bah... Un bon tampon, quand même, hein.

0: Sauf que ma sœur avait besoin de se libérer avec ça et d'être en harmonie avec elle-même. Alors elle a fini par le dire. Oh bah la réaction des parents, bah c'est que ma mère qui était déjà forte, eh bah elle nous a renforcé par deux quais. Et puis mon père, avec la contrariété, elle a commencé à perdre ses cheveux. Mais avec le temps, ça s'est estompé parce que, écoute-moi bien, ma sœur, elle avait même le droit de venir à la maison avec sa petite copine.
1: Ouais.
0: Sa petite copine, à l'époque, elle s'appelait Clara. Enfin non, elle s'appelait Clara. Clara, elle avait des vestes croisées, le portefeuille avec la chaîne, des grosses godasses, et elle conduisait des bus. Bah là, pas non plus, Mais mon père, il l'aimait bien, je te jure, il avait accepté. Il l'adorait même. Parce qu'elle a échangé ses plaquettes de frein. Et elle tondait le gazon. Ah. Normal pour une lesbienne, tu me diras. Mais quelques années plus tard, c'était à mon tour de le dire. Et moi, j'avais une petite appréhension. Hein. C'est un peu plus dur pour un garçon. Et en fait, c'est ma mère qui l'a senti. Vous savez bien, maman, elle sent ces choses-là. Un jour, elle est rentrée dans ma chambre et elle m'a posé directement la question. Enfin, directement. Elle n'osait pas dire le mot. Elle arrivait, elle fait « Bon, gamin, maintenant, il faut que je sais. » Oui, parce que dans le Nord, on ne fait pas les subjonctifs. Hein, je... Maintenant, faut que je sais. Est-ce que t'es comme ça? Bah, comme quoi? Bah, c'est bien, là, comme ça. Une Marie Toutoule. Ah, homo, oui. Oh, ça recommence. Dis rien à ton père, il va pas supporter. Dis rien. Je refais le tampon, ouais. Sauf que moi, comme ma sœur, j'avais besoin d'être en harmonie avec moi-même. Alors, j'ai fini par le dire. Oh, bah là, la réaction des parents, outre que ma mère, bah, t'as rajouté deux pneus 16 pouces, là, comme ça. Hein. Et puis que mon père, il avait un caillou, un pitch, mais plus rien. Ça a été de dire, qu'est-ce qu'on a fait? Ils se remettent en cause, forcément, ça vient d'eux. Qu'est-ce qu'on a fait? Puis on n'a pas, on a deux. Deux. Bah, je maman, que je fasse des tartes avec toi pendant qu'Evine, elle faisait du béton avec papa, c'est jamais. Peut-être une piste. Bon, ne voyez rien de sexuel là-dedans, ne fais pas l'amour avec une tarte, hein, non. Non, mais qu'aujourd'hui, moi, je suis hôtesse de l'air et Vin chauffeur routier, ça non plus pas. Eh ben, vous êtes tous les deux dans le transport. Ouais. Mais du coup, moi aussi, après, j'ai le droit de venir à la maison avec mon petit copain. Mon petit copain, à l'époque, s'appelait Mustapha. Ça aussi, ça les a contrariés, mes parents, hein. Comme son nom l'indique, est allemand, hein. Non, ils sont pas racistes, hein, mes parents. C'est juste qu'ils sont dans un petit village et ils ont pas l'habitude. Mon père, il a toujours dit à mes sœurs, vous prenez les filles, tout ce que vous voulez, mais pas un noir ou un arabe. Alors moi, hey, papa, je suis pédé, il s'appelle Mustapha. Non, moi aujourd'hui, écoute-moi bien, avec beaucoup d'amour, tout ça, ça s'est lissé, parce qu'écoute-moi bien, les petits copains, les petites copines, les Clara, les Mustapha, eh ben tout ça, ça vient à la maison le dimanche pour les repas de famille. Mon père, il est en bout de table, il essaye de comprendre qui fait quoi. Qui c'est qui fout la dame, qui c'est qu'on voit la purée. Moi, je sers l'apéritif à mon père et ma mère qui dit « Mets une goutte de plus à ton père, quand même, c'est dur pour lui aujourd'hui, là. » Elle m'a dit ça l'autre jour, ma mère a fait « Tu sais, gamin, au début, quand tu l'as dit, les voisins, les on-dit, la honte, hein. » Elle dit « Mais non, regarde, c'est à la mode. » Elle dit « Ils en parlent partout à la télé. » Puis elle dit « Moi, je suis super à la mode, je dis pas un, je dis deux. » Ah, dis même ton père, c'est passé, même ton père, bah oui. Puis qu'il a vu le film, là, avec les cow-boys, là, tu sais comment que ça s'appelle, le film? Tu sais, le film avec les cow-boys, là, comment que c'était? Brock, Brock, Montagne! Ton père, il s'est dit, ah, bah si les cow-boys s'enculent maintenant, alors... Tout ça pour vous dire qu'avec beaucoup d'amour, un peu d'alcool, tout passe toujours. Alors soyez cool avec les maris toutoules.
2: Merci beaucoup.
3: Quel triomphe.
0: Merci, voilà. Merci.
3: Et merci à toi, Jean-Philippe, d'être venu.
0: Merci beaucoup.
3: Merci infiniment.
0: Merci.
3: À très bientôt.
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3: Faites du bruit, s'il vous plaît, pour Jean-Benoît Diallo.
6: Yes. Salut les kids. Ça va, tranquillou? Ouais, moi aussi, ça va. Bon, juste avant de commencer les petites blagounettes, petite précision. Évidemment non, hein, pour répondre à votre interrogation. Je suis pas Thierry Henry. Voilà. Ouais, je sais. Et c'est marrant parce que lui et moi, on a quand même grandi à 10 minutes l'un de l'autre, dans le 91. Hein, donc il y a clairement l'un de nos parents qui a fauté. On va pas... Et honnêtement, les gars, je connais ma mère. Allez, Bon, moi, je viens de découvrir l'activité de couple qui crée le plus d'embrouilles. Vous allez me dire si vous êtes d'accord avec ça. Le kayak. Quelques expériences ratées apparemment. Moi, je pensais pas parce que sur le papier, c'est vrai que c'est une activité de merde. Mais le problème, c'est que t'en as toujours un des deux qui se prend pour un pro. Voilà. Moi, c'était ma femme, insupportable. Elle était là, elle faisait « Allez, gauche, droite, régulier !» Je fais « Mais pour qui tu te prends, toi ?» Hein, l'autre, elle en a fait deux fois à la base de loisirs de Sergi Pontoise quand elle avait 12 ans. Hein, et elle se prend pour Tony Estanguet. Elle m'a fait « Mais 90, l'écoute, mais régulier !» Et moi, j'étais nul. J'étais nul. Et le problème, c'est que plus on avançait, plus on s'embrouillait. Tu vois. Et on s'est tellement embrouillé qu'elle est devenue raciste. Ouais, elle m'a dit « Mais c'est pas normal, tu devrais savoir pagayer, toi !» J'ai « Quoi ?» « Bah comment ça, là, dis donc, oh ?» Elle me dit « Bah ouais, en Afrique, je déplace en pirogue !» Quoi ? Je dis « De quoi tu me parles ? Je suis une Juvisy-sur-Orge, moi. Hein, je me déplace en passe Navigo, quel est le... » Elle me dit « Ouais, mais bon, c'est comme la danse, vous avez ça dans le sang !» Je dis « Oh là là !» Je dis « Arrête un petit peu avec tes clichés, je veux dire, tous les clichés sont pas vrais. Je veux dire, toi, t'es bien une femme et tu sais pas faire à bouffer, bon. » Ah, donc là, on est choqué là, hein. Ah, les noirs, ça rigole, hein. Alors là, les femmes. Bon, je vous rassure, on s'est réconciliés après que je sois rentré à la nage. Et je me suis dit, comment une activité aussi nulle peut créer autant de tensions au sein d'un couple? C'est la question que je me suis posée. Je crois que j'ai la réponse, parce qu'au sein d'un couple, t'as toujours un petit peu un dominant à dominer. Hein, alors que dans le kayak, faut être synchro. C'est un travail d'équipe. Hein, donc je pense, si tu veux tester la fiabilité de ton couple, te fais pas chier à emménager, là, toutes ces conneries-là. Non. Passe une demi-journée à la base de loisirs de Sergi Pontoise. Hein. Et si tu lui as pas mis un coup de pagaie, c'est que c'est la bonne. Voilà. Tu peux te lancer dans le mariage, les gosses, toutes ces conneries. Hein. Hein, d'ailleurs, nous, on a passé le pas là, avec ma femme et elle a mis bas. Ouais, elle a pondu un petit truc, là. Et c'est particulier pour moi d'être père, parce que moi, à la base, je déteste les gosses. Hein. Mais c'est pas de ma faute, c'est physique. Tu vois, dès que je les vois, j'ai envie de les serrer fort dans mes bras jusqu'à ce qu'ils deviennent bleus. Tu vois, ce... Et je déteste tout chez les gosses. Hein. Mais je crois que le truc qui m'énerve le plus, c'est que t'as aucune autorité. Aucune autorité. L'autre, tu lui dis « traverse pas la route », il te regarde comme ça, comme un petit démon. Petite tête de fils d'up, là, il est là. Hein. En plus, il sait qu'il va te la mettre, mais réfléchis au meilleur moment, tu vois. Et dès que t'as le dos tourné, il se bat en petite foulée, le bâtard, là. Moi, je me foutais de la gueule des parents qui tiennent leur gamin en laisse, là. Vous avez jamais vu ça? J'étais pas pour, hein. Mais j'ai dit à ma fille « tu traverses pas la route, tu m'attends ». Elle a traversé. Putain, le lendemain, j'étais chez Animalis. Ah, je vais vous prendre la laisse qui bloque au niveau du cou, là. Je veux le... Quand elle part en courant, je veux pouvoir la bloquer comme ça, là. Et tu rigoles, mais il y a un côté pratique. C'est parce que maintenant, quand je fais les courses, bah, je la laisse à l'entrée au poteau, là. Tu vois ? Je plaisante, évidemment. Hein, je suis pas inhumain. Je la laisse à côté du vigile. Pas non plus... L'autre truc qui m'énerve, c'est qu'on vit dans une société où tout le monde veut absolument t'imposer un enfant. C'est surtout ta famille, tes amis. Tu vois. Moi, en plein mariage, hein, j'ai un pote qui s'est levé devant tout le monde. Il a pris le micro, il a dit « Ouais, JB, maintenant que t'es marié, les enfants, c'est pour quand ?» Ouais, du coup, moi, je me suis levé, j'ai pris le micro et j'ai dit « Toi, maintenant que t'es en couple, la fidélité, c'est pour quand ?» Ouais, sa femme s'est barrée. Sa femme s'est barrée. Ça m'a un peu fait chier, parce que j'aurais bien aimé que ma sœur assiste à toute la cérémonie, mais... Ma femme, elle voulait absolument un enfant. Moi, j'en voulais pas. Du coup, je cherchais tous les stratagèmes possibles pour la faire changer d'avis. Dernier truc que j'ai trouvé, c'était de l'emmener voir le pire gosse de la Terre. Le fils d'un ami, il est horrible. Pour te dire à tel point il est horrible, entre nous, on l'appelle le contraceptif. Vraiment, tu le vois, tu fais une vasectomie. Vraiment, c'est... Et parce qu'on parle beaucoup de l'impact psychologique que peuvent avoir les parents sur un enfant, mais pas de l'impact psychologique que peut avoir l'enfant sur ses parents. Hein, qui est beaucoup plus important, croyez-moi bien. Parce que moi, cet été, j'étais avec contraceptif et ses parents, là, au bord de la piscine. Tout allait bien, il demande une glace à sa mère. Elle lui dit non. Le gamin, 4 ans, il la regarde droit dans les yeux et lui répond, mais très calmement, hein, « Je vais te noyer !» L'autre, il avait les yeux qui sortaient comme ça. On aurait dit Mélenchon pendant sa perquisition, là. T'es. La République, c'est moi ! Tout ça parce qu'elle lui a refusé une glace. Ça va, c'est pas trop disproportionné comme réaction. Non, mais t'imagines en plus dans quel état psychologique doit se retrouver la mère. Parce qu'inverse, les rôles de minute. Hein. La mère qui va voir son enfant comme ça. « Allez, tu sors de l'eau, rentre à la maison. Tu veux pas ? Je vais te noyer !» derrière ces 60 ans de psychanalyse pour le gosse, hein, tu peux en être sûr. Hein. Et tout le monde sait autour de moi que je déteste les gosses. Okay. Et j'ai un pote, il est venu voir une fois, je sais pas pourquoi, il m'a dit « JB, tu veux pas être le parrain de ma fille ?» J'ai dit non. Il m'a fait « arrête, t'es con » et tout. J'ai dit non. Et ma femme aussi, elle sait que je déteste les gosses. Et l'autre jour, petit coup de folie de sa part, elle me dit « viens, on va au parc pour enfants ». Et je dis « qu'est-ce que tu veux que j'aille foutre là-bas ? Honnêtement, c'est le pire endroit sur Terre pour moi. Vraiment, je préfère aller à une soirée du Ku Klux Klan. » C'est... Ouh ! Bonne ambiance ici, dis donc. Hey, c'est pour qui le barbecue ? Mais comme je suis un mari aimant au conciliant et que j'ai toujours envie de ken, j'y suis allé. Et à ma grande surprise, j'ai kiffé le jardin pour enfants. Genre, dès que j'ai vu un gamin courir et s'exploser au sol, oh le petit bonheur là, le petit bonbon de la journée. Ah, l'autre, elle était par terre, toute potelée, en train de convulser là. Ça, on aurait dit le bonhomme Michelin qui faisait une overdose. Mais le truc que je préfère au jardin pour enfants, c'est en général, c'est mettre dans un coin, les regarder et essayer de deviner ce qu'ils vont devenir plus tard. En fait, le c'est un régal. J'en ai vu un, il ramassait du sable et il le vendait aux autres. C'est-à-dire qu'il ramassait un truc gratuit, accessible à tous, hein, et il le revendait. Tu vois. Bon. PDG d'un groupe du 440, hein, pas... Par contre, il y en a un qui était très bizarre parce qu'il se cachait à moitié derrière un poteau comme ça. Hein, et il matait tous les gosses comme un pervers. Tu vois. Ouais, prêtre. Voilà, on va pas... Bon, je sens qu'à ce moment-là du sketch, il y en a qui doivent se demander si j'aime ma fille. Évidemment, moi aussi, j'avais des doutes. Non, je l'aime plus que tout. Et d'ailleurs, comme tous les parents, j'ai des angoisses. Mais j'ai pas les mêmes angoisses que les autres parents. Moi, j'ai juste peur qu'elle se détache de moi, qu'on n'appartienne pas au même monde. Parce que moi, je suis née en banlieue, j'ai grandi en banlieue. Elle est née à Paris, elle grandit à Paris. Et du coup, j'ai peur que ça devienne le stéréotype de la parisienne. Hein, tu sais, cette femme un peu condescendante, hautaine, qui fume des vogues et boit des spritz en terrasse. Hein, excusez-moi, j'ai commandé il y a 5 minutes. Voilà. Petite connasse, j'ai peur que ça devienne une petite... Parce que je le vois déjà, ses fréquentations. Elle a 2 ans. C'est pas le problème. Elle était invitée à l'anniversaire de Clitorine. Non, j'irai pas sur le terrain du prénom, non. Bah, je m'appelle Jean-Benoît, hein, j'ai pas le droit. Donc, j'arrive à l'anniversaire avec des bonbons, des conneries, des gâteaux, tout ça. Là, il y a Anso, la mère de Clitorine, qui m'ouvre la porte. Elle regarde le sac, elle fait par contre les cochonneries, ça reste dehors. Hein. Ouais, non, t'as pas dû lire le mail. J'avais écrit free gluten et free sugar. Je dis, bah dommage que t'aies pas mis Free Fight, hein, parce que là je t'aurais bien. Ma femme, elle sent que je me tends, elle me broie la main, tu vois, je lâche le sac, je prends 2-3 bons becs quand même. Je rentre à l'intérieur et là je regarde par curiosité ce qu'il y a à manger sur la table. Jus de carotte, céleri, chips de manioc, nuggets de soja. Je dis, c'est un anniversaire ou le repas d'un diabétique, là on est où là? Non mais je veux dire, si tu veux construire des souvenirs d'enfance, il faut bouffer de la merde. Des trucs cancérigènes, c'est comme ça, c'est la base. Je veux dire, aucun bon souvenir d'enfance c'est construit sur du boulgour. Non. Ah, moi, les anniversaires où on m'invitait, c'était au McDo. Vous les avez fait aussi ? Qu'est-ce qui passait par la tête de nos parents de nous envoyer là-bas ? Non, mais c'est... En plus, la seule activité un peu rigolote à faire au McDo, c'était de courir le plus vite possible pour esquiver Ronald qui essayait de nous tripoter entre deux post-clubs. Tu vois ? Et moi, je les ai tous faits, les anniversaires. J'ai fait McDo, j'ai fait Quick, j'ai fait Buffalo Grill. Buffalo Grill, putain. Attends, le mec, il a quand même monté un restaurant basé sur un génocide. Et voilà, ça choque personne, voilà. Tu rentres à l'intérieur, t'as des mecs déguisés en indien. Non mais allons plus loin dans le délire. Pourquoi on lance pas d'autres chaînes de restauration basées sur d'autres génocides ? Je sais pas, j'ai pensé à Domino's Kippa. Voilà. Ou alors Negro Fried Chicken. Hein, vous êtes combien ? 3 ? Ben, installez-vous dans la cale du bateau, allez-y. Le petit, on lui met les chaînes ou pas, dis donc ? Parenthèse refermée. Donc je suis toujours dans l'appartement d'Anne-Sophie, tiens, je me balade comme ça, et là j'arrive dans le salon, je tombe nez à nez avec 17 gamins qui ont la coupe d'Eddie de Préto. Hein, tu sais, mi-mulet, mi-jacouille, mi-mimati, là. Dégueulasse. Hein, tu dis Léon, il y en a 15 qui se retournent, l'autre il a 3 ans, il parle 8 langues, je te jure, il y en a un qui est venu me voir, il m'a fait ni hao, je dis allez, prends bonbon, nique ta mère, toi, hop là. Ah, c'est ça, choukran, choukran. Je me dis, jette ma fille dans la fosse et je me barre. Non. Que nenni, Anso m'attrape. Elle me dit non, par contre, les parents restent tout l'après-midi. C'est important pour le développement de l'enfant. En plus, tu vas être content, on a pensé à toi. On a fait un atelier découverte de son corps à travers la danse africaine. Ouais, là, je me suis broyé un testicule. Là, je t'avoue. Atelier découverte de son corps à travers la danse africaine, organisé par Nadège, la copine d'Anso. Alors, elle, c'est une ancienne danseuse du Crazy Horse. Si tu veux, elle était à moitié seins nus dans le salon comme ça, en train de gigoter les nichons, en dessous les 17 Eddie de Préto, hypnotisés par les nichons, tu vois. Derrière les darons de 40 ans, Nadège. Même moi j'étais là, finalement on va peut-être rester, dis donc, c'est sympa ici. J'ai passé l'après-midi à faire des roulades avec des darons de 40 ans sur du Magic System. Et ce qui m'énerve le plus dans cette histoire, c'est que je sais que c'est Anso qui a raison. C'est elle qui a raison. Passer du temps avec son enfant, lui donner des bonnes habitudes alimentaires, c'est elle qui a raison. Mais c'est son petit ton condescendant, hein, qui me donne envie de l'enterrer dans un rond-point. Je le ferai pas, c'est pas légal. Mais je vais me venger. Parce que bientôt, c'est l'anniversaire de ma fille. Oh, je vais me régaler. Déjà, objet du mail. Sucre, gluten et bagarre. T'arrives chez moi, tireuse à coca, illimitée, à hauteur de gosse. Hein. Moi, je serai à côté en train de faire tourner un petit cochon de lait sur des braises, tranquillou. Il y aura des nuggets de nuggets. Rien à foutre. Hein. Atelier découverte de son corps à travers le MMA. Avec Slobodan, ancien portier du Crazy Horse. Ça. Je veux qu'Anso passe l'après-midi à se prendre des clés de bras sur du Joule. Ah putain, lâche-moi, lâche-moi. Et moi, je serai à côté avec ma fille, je fais, tu vois, ma fille, ça, c'est un anniversaire de banlieue. Voilà. Ah, on n'a peut-être pas du jus de carotte, mais on a du jujitsu.
3: C'était Jean-Benoît Diallo sur Rire et Chanson.
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3: Vous savez pas à quel point nous sommes heureux d'avoir ce soir avec nous une artiste emblématique que nous avons découvert sur Rire et Chanson. On peut la... Oui. Bon, hola. Alors, pour les auditeurs... Attends, Mado, juste pour expliquer aux auditeurs... Elle fait du ruban.
1: On va pas faire du sadomado, attention. Hein, non.
3: Pourquoi tu fais du ruban?
1: Non, je dis, vous avez oublié de dire aux gens qui sont spectateurs.
3: Oui, les spectateurs là, du Grand Point Virgule.
1: C'est un spectacle visuel que je vais faire maintenant.
3: Oui, à part qu'il y a des auditeurs qui écoutent derrière la radio.
1: Ah, mais c'est du visuel. Vous leur dites aux auditeurs qu'il faut regarder.
3: D'accord. Donc je fais comment?
1: Mais vous allez voir le directeur de Rire et Chanson, bon. Vous y dites que je fais un numéro visuel pour les
3: d'accord.
1: auditeurs.
3: D'accord, voilà. On va lui poser la question.
1: Hein? Non, parce que c'est mon reproducteur, il veut que je fasse que du visuel. Un spectacle entièrement muet. Mais il a peur quand je parle. Non, mais c'est vrai que vous me connaissiez, monsieur, d'abord je suis quelqu'un qui dit, hein. C'est vrai qu'il dit pour dire de dire, parce que si tu peux plus dire, c'est pas la peine de parler, tu le fais dire à quelqu'un d'autre, alors c'est pas toi qui le dis, c'est l'autre qui le dit à ta place, c'est pas la peine de parler. Voilà. Non, vous le savez comme je suis, moi j'ai pas la langue dans la poche, je l'ai dans la bouche et je m'en sers, hein. C'est tout, hein. Non, mais c'est vrai. Alors, pour pas prendre de risques, il me fait faire du ruban. C'est sûr, une demi-heure de ruban, ça va vous faire long, hein. Non, mais attention, il faut le comprendre aussi, le reproducteur. Il faut reconnaître que c'est pas facile de dire ce qu'on a envie de dire aujourd'hui, hein. C'est pas vrai. Tu te fais vite attaquer. Et oui, par exemple, tu vois un type sous dans la rue. Tu dis, tiens, ce type, il est sous. Mais si ça t'échappe, que tu as le malheur de dire ce type, il est sous comme un polonais, mais tu t'esquiches les relations diplomatiques avec toute la Pologne. Et c'est pour ça qu'il me fait faire du ruban, comme ça, je ne prends pas de risque. Hein. C'est bon? Non, mais tu te fais vite attaquer, voilà. Et alors, déjà qu'il y avait des expressions qu'on ne pouvait plus les dire, vous avez remarqué, parce qu'elles sont périmées, elles ont dépassé la date limite de conversation. Oui, des expressions comme « c'est passé comme une lettre à la poste ». Tu sens que le type qui a inventé l'expression, ça fait longtemps qu'il n'est plus allé à la poste, hein. Parce que déjà, il faut qu'il y ait une poste, après il faut qu'il y ait quelqu'un au guichet, il faut qu'il ait envie de te servir. Et oui, non, mais c'est des expressions, elles sont périmées. C'est comme l'expression « avoir la tête de l'emploi ». On a la tête, on n'a plus l'emploi, hein. Eh oui, monsieur, dame. Et attends, après, il y a des expressions, il faut faire méfie, parce qu'elles sont devenues ambiguës, elles veulent dire deux choses en même temps. Par exemple, l'expression « notre marine nationale ». Il y a celle qui navigue et celle qui sait naviguer. Non, c'est pour vous dire, monsieur... Non, c'est pour vous dire, monsieur, dame. Non, attention, en ce moment, il ne faut pas se voiler la face, parce que sinon, il y a des... Oh, putain, ça, il faut pas le dire non plus. Oh là là, j'efface tout ce que j'ai dit. Mais... Non, mais tu sais, tu me dirais qu'il a raison, me reproduire. Il vaut mieux que je ne parle pas, je fais du ruban. Hein. Comme ça, je ne prends pas de risque. Quand tu penses qu'il y a des inconscients, ils disent « je veux un café noir ». Il vaut mieux dire « je veux un café de couleur ». Mais oui, mais bien sûr. Tu sais que moi, quand je suis dans ma cuisine, j'ose même plus dire que je vais battre les jaunes. Mais oui. Mais j'ai pas envie de froisser les Chinois. D'ailleurs, je dis plus non plus que je vais monter les blancs, hein. Mais j'ai pas envie. envie qu'on me prenne pour une vicieuse. Non, monsieur, dame, c'est devenu compliqué. Non, tiens, pourquoi vous croyez que je m'habille en rose? Parce que c'est la couleur la moins dangereuse. La seule chose qui peut m'arriver, c'est de me faire attaquer pour contrefaçon par une fraise Tagada. Ah oui, non mais attends, vous rigolez. Alors mais déjà qu'on ne peut plus rien dire, en plus on ne peut plus rien faire. Et oui, par exemple, à Noël dernier, tu vous rappelez, il y a eu la polémique des crèches, vous rappelez? Tu sais que moi, quand j'ai fait le sapin, j'osais même plus mettre les boules dessus. J'avais peur de me faire attaquer par la Ligue des lesbiennes. Mais oui, c'est comme les 13 mendiants, je ne les ai pas mis à table, j'avais pas envie qu'on m'accuse d'héberger des sans-papiers. Il y a des gourmands dans la salle. Eh, il y en a. Vous savez que vous vivez dangereusement, vous le savez? Oui, oui. Tiens, je vais vous donner un petit conseil. Quand vous sortez d'une pâtisserie, si vous ne voulez pas vous faire épingler par l'église, ne dites surtout pas « je viens de m'enfiler une religieuse ». Ah, c'est quand même une pâte à choux qui a fait vœu de chasteté, hein? Non, monsieur, dame, il faut se tourner 20 fois la langue dans la bouche aujourd'hui avant de parler. Et même en étant un point où ta langue, tu sais plus si tu dois te la tourner dans ta bouche ou dans celle d'un autre. C'est vrai. Ah, pardon, c'est mon mari dans les couilles lisses qui m'appelle. Qu'est-ce qu'il y a? Qu'est-ce qu'il y a? Ben, je parlais pas. Il a peur quand je parle, il est comme le reproducteur. Je parlais pas, j'étais en train d'expliquer aux gens qu'il fallait pas parler. Et monsieur, dame, qu'est-ce... voilà, j'étais en train de dire qu'il fallait pas parler, c'est tout. Tu vas pas me faire comme le reproducteur et toi. Mon mari, là, le trac pour moi, tu sais. Il est très émotif, en plus. Et vous l'avez jamais vu, Albert, mon mari? Vous l'avez jamais vu? Non. Vous n'êtes pas prêt de le voir, hein? Non, il a toujours peur de déranger. Mais à la naissance, 3 semaines de retard, il n'osait pas sortir. Et alors, à l'école, je vous dis pas le retard qu'il a pris. Il faisait le désespoir de tous ses profs. Même en vacances, ses profs, ils restaient désespérés. Pour vous dire, ils restaient désespérés longtemps, hein? Il y en a des profs dans la salle, on ne va pas critiquer. Il y en a? Ah, elle n'a pas honte de le dire, quand même. Non, ils font pas un métier facile. Tu sais, ils en entendent des vertes et des bien mûres. Hein. Tu sais, quand ils demandent aux élèves où c'est qu'elles poussent les pommes et qu'on leur répond sur le dos de l'iPhone, leurs 6 mois de vacances, ils sont bien mérités. Hein. Non, 6 mois avec les congés maladie. Ah ben oui, quand même. Non, puis en plus, ils enseignent des programmes qui ne sont même pas adaptés, monsieur et dame. L'autre jour, je devais faire faire, je le sais, parce que je devais faire faire les devoirs à ma petite nièce. Tu sais, elle devait apprendre l'imparfait du subjonctif. Il eut fallus. Oh. Tu apprends pas ça à une petite de 8 ans. Et surtout que pour nous, les femmes, c'est pas facile d'en conjuguer. Vrai déjà, hein? Oui. Non, regardez, je vous donne un exemple. Toi, nous. Mais mon fils, toi, nous, c'est le résultat d'une conjugaison d'un préservatif à l'imparfait. Hein. Ben, l'exercice, j'ai pas fait faire. Après, attends, après, elle devait apprendre le passé simple. Oh, le passé simple. Qui c'est qui parle encore le passé simple aujourd'hui? Tu parles le russe, l'espagnol, tu parles le passé simple. Puis avec tout le chômage qu'il y a, c'est pas le passé simple qu'il faut leur apprendre aux enfants, c'est le futur compliqué. Alors, non, l'exercice, j'ai pas fait faire non plus. Attention, monsieur, dame, hein. Ça veut pas dire qu'il faut pas apprendre le français aux enfants, hein. Au contraire, hein. Parce que quand tu lis les SMS de jeunes, tu te dis que le français, c'est pas une langue morte, mais c'est une langue qui est quand même bien à l'agonie, hein. Puis dites une matière qui est bien à l'agonie aussi, c'est les maths. L'autre jour, là, un problème de maths à résoudre. À quelle heure ils se croisaient les trains? Oh, à quelle heure ils se croisaient les trains? Mais toutes les grèves qu'il y a. On sait même pas s'ils vont partir, les trains. Moi, j'ai dit, dis-le à ta prof, que nous, on prend la voiture, comme ça, on est sûr d'arriver à l'heure et on n'a rien à calculer. Non, tu sais, quand tu vois le contenu des programmes, tu te dis que c'est pas la France de demain qu'on prépare, c'est la France d'avant-hier, hein. Je me demandais si c'est pas à cause des programmes de maths que les jeunes, ils sont dégoûtés de la plomberie. Ça fait des années qu'ils nous gonflent à calculer en combien de temps le robinet qui fuit va te remplir la baignoire, hein, que pendant ce temps, il n'y a personne pour te réparer la fuite. Non, je rigole pas, monsieur, dame, c'est pas des gangades. Vous arrivez à en trouver, vous, des plombiers? Non, sérieux, vous arrivez? Et non, c'est une espèce en voie de disparition. Moi, je me demande s'il ne faut pas se pencher sur leur reproduction en captivité. Eh oui, non, on mettrait un plombier, une plombière dans un placard sous évier. Il finirait par s'astiquer le siphon. Non, mais, je veux dire, il finirait par se reproduire, hein. Bon, mais si on en arrive là, c'est malheureux, hein, monsieur, dame, parce qu'on n'aurait que du plombier d'élevage, hein. Par contre, si on fait ça, monsieur, dame, il faudra bien respecter la génétique, hein. Parce que je ne sais pas si vous le savez, mais le plombier, il a un génome spécial, vous savez pas? Eh bien, remarquez, un plombier qui se baisse, il a toujours un bout d'air et des fesses qui dépassent du pantalon. Eh bien, il ne fait pas exprès, c'est génétique. Ça, oui, il faudrait l'apprendre dans les livres de sciences. Pourquoi le plombier, il a un gène qui lui fait l'arrêt plus longue que la normale?
3: On peut l'applaudir très fort, Noël Terna. Et son ruban. Bravo, Mado. Merci infiniment d'être venu nous voir. Et à bientôt. Bye bye.
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3: Je vous demande un tonnerre d'applaudissements, s'il vous plaît, pour Florent Père.
7: Bonsoir. Ça va? J'espère que jusque-là, vous passez une bonne soirée. Voilà, parce que moi, je suis venu vous parler d'écologie. Et là, on s'est dit, wouh, on va bien se faire chier. C'est possible. Ah, après, attention, hein, on peut aussi se marrer en parlant d'écologie. Hein. Moi, je vois, l'autre soir, j'étais chez moi, tranquille, sur mon canapé. Je me suis fait un petit documentaire en allemand sur Arte qui parlait du réchauffement climatique en mangeant des baies de goji. Je me suis éclaté. Hein. Petite soirée d'écolo tranquille. En plus, sur le documentaire, enfin, dans le documentaire, il disait que si on continue comme ça, on va tous crever. Et là, je vous vois, vous dites, Dunant, est-ce que notre Flo-Flo, là, il serait pas en train de nous emmener gentiment sur l'autoroute du rire hein? Est-ce qu'on va pas passer 10 minutes à se marrer comme des baleines? Alors, je vous dis stop. On ne dit pas marrer comme des baleines. Parce que c'est pas écolo. Donc on dit se fendre la poire. Ça, c'est une petite expression végane. Je suis aussi là pour vous donner quelques clés pour réussir votre transition écologique. Bon, là, attention, je fais des vannes. Les gens qui me connaissent ou qui me suivent sur les réseaux sociaux savent que je suis très concerné par le dérèglement climatique. Je suis le plus écolo possible. Et là, notamment, moi, j'ai changé d'alimentation. Ça, là, maintenant, je mange sans viande, sans lait, sans œufs, sans sucre, sans gluten, sans plaisir, sans amis aussi, hein, parce qu'il n'y a plus personne qui veut bouffer avec moi. Hein, petite soirée d'écolo tranquille. Mais bon, après ça, la planète ira mieux. Moi non, mais la planète, oui. Non mais je chante, mais franchement, on le sait tous, c'est maintenant qu'il faut agir. Hein, demain, il sera trop tard, je le pense sincèrement. Et dans le documentaire, il y avait un journaliste qui s'appelle Maxence et qui allait sur la banquise directement pour constater de ses yeux l'étendue des dégâts, quoi. Et, parce que vous savez que sur la banquise, il fait tellement chaud que les ours blancs ont chopé l'accent marseillais. Ils sont là, oh putain, le canard qui fait aujourd'hui, dit oh putain, je vais me régaler, dit attends, je vais m'installer dans mon petit transat là, en glaçol là, et je vais me faire bronzette, je vais me régaler, dit bonjour monsieur l'ours blanc, je m'appelle Maxence, je suis journaliste, pardonnez-moi, mais je n'ai jamais vu un ours blanc avec l'accent marseillais. Eh? Ah, ce petit accent là, ah, ben, j'ai chopé ça depuis que la température est montée. Hein. Faut dire que la banquise à 25 degrés, c'est quand même autre chose. Hein. Va, se régale. Oh là là là là, installe-toi Maxence, on va se faire cramer comme des saucisses là. Regarde, mais, je suis même plus blanc, mais je suis tout rose. On dirait un bisounours. Je vais me faire tatouer un arc-en-ciel sur le ventre comme ça là. Bisous, bisous, bisous. Oh putain que c'est beau ce réchauffement climatique là. Non, attendez, monsieur l'ours blanc, je peux pas vous laisser dire ça. Enfin, je veux dire, la banquise disparaît. Vous êtes en danger. Oh putain. Oh putain, un écolo. Ah non, ah non, non, non, non, non. Ah non. Mais de quoi vous vous mêlez, les écolos? On voit bien que c'est pas vous qui vous trempez la nouille dans de l'eau à 3 degrés depuis des millénaires. Hein. T'es, nous, on est là, le pôle Nord, c'est devenu Ibiza, on se régale. Quoi. T'es, on peut kiffer un peu, nous aussi, là, fraîchement, là, sur nos transats en glaçol. Hein. Je vais me lever, d'ailleurs, parce que je sens que j'ai des fourmis. Attends, bouge pas. Srac. Oh putain, je me suis arraché la touffette. Oh putain, VV, elle est restée collée dans le glaçon. VV, attends, je me la récupère. Personne qui touche à ma touffette. Hein, attends, c'est visuel hein, pour les gens qui regardent la radio. Hein. C'est une bonne idée, ce sketch. Regarde, bouge pas. Je me remets la touffette. Là, hop, c'est bon, elle tient. Elle tient. Faut pas que je tousse, mais elle tient. Eh, si tu vois un phoque avec un monocle en fourrure, c'est que j'ai éternué. Eh? Bon, qu'est-ce qu'on disait, Maxence? Ah oui, oui, ben, le pôle Nord, c'est devenu hammam. Qu'est-ce que tu as, je te disais? Mais c'est bien. Voilà, il y a des points positifs de tout, tu vois. Moi, par exemple, eh ben, j'ai plus besoin de plonger pour pêcher. Viens voir, Maxence. Viens le trou, là. Regarde les poissons. Eh? Ils remontent tout seuls à la surface. Eh? Et déjà bouillis. Allez, l'eau chaude. Allez, l'eau chaude. Qui ne font pas nez par la banquise? Is. Qui ne font pas nez par la banquise? Is. La calotte glaciaire. On t'a bien niqué, niqué, niqué ta mère. Attendez, mais c'est pas possible. Pas un ours blanc provençal climato-sceptique supporter de l'OM. Enfin, mais ça veut rien dire, là. Enfin, excusez-moi, monsieur l'ours blanc. Vous avez conscience que si la banquise disparaît, vous allez disparaître aussi? Oh putain, les alarmistes là, mais c'est pas vrai. On va tous crever de toute façon. Alors autant kiffer, hein. Tu veux un mojito? Hein? Un mojito maison, avec le citron et la menthe du jardin, parce qu'il y a tout qui pousse maintenant avec cette chaleur. Hein? Allez, un mojito pour mon copain l'écolo. Alors le verre, attention, le citron, flac, flac, flac, flac, flac, flac, flac, flac. La menthe, flac, flac, flac, flac, flac, flac, flac, flac. Et le rhum. Et parce que tu es un écolo déprimé, le rhum, prrr, le rhum, prrr, et le rhum, prrr, et le Perrier, prrr, voilà, allez, bois-toi ton mojito, mon Maxence, hein, régale-toi, d'accord, hein, voilà, et tu veux un petit glaçon? Un petit glaçon pour mon Maxence, allez, cri-crac, cri-crac, attention, voilà, le petit glaçon de Maxence, attention, hop, hop, hop, hop, hop, hop, hop, hop, hop, hop, hop, hop, hop, hop, hop, hop, hop, il a déjà fondu. Et ben, ça me bat les couilles! Les mojitos, c'est aussi bon chaud que frais. On sera bourré pareil! Et la petite paille en plastique qui va bien. Voilà! Et le petit parasol, voilà, régale-toi! Et le grand parasol, voilà, allez. Régale-toi, mon Maxence! Excusez-moi, monsieur l'ours blanc, mais enfin, cracher des pailles en plastique, c'est pas un signe de très bonne santé, ça, quand même. Hein. Oh, putain, Maxence, ça n'a rien à voir. C'est parce que ce matin, je suis allé me faire ma petite natation de beau gosse. J'ai bu la tasse, j'ai avalé une paille, évidemment. Il y en a plein les mers, hein, demande aux tortues. Eh ben, c'est pas bien grave, hein. Et encore, t'as de la chance, parce que hier, j'ai craché un pare-choc de Twingo. Et les pare-chocs de Twingo, ça sert à rien pour l'apéro. La banquette arrière de la Twingo, c'est pas possible. Hein? Allez, bois ton mojito, hein? Et tu le bois cul sec. Hein? Comme disent les Esquimaux, igloo, igloo, igloo, igloo, igloo, igloo. Oh putain, Maxence, j'ai perdu la touffette. Oh non, putain, ma touffette. Oh putain, ça c'est dramatique, Maxence, j'ai perdu ma touffette. Excusez-moi, monsieur l'ours blanc, il y a plus grave que votre touffette. Hein? Vous savez que si ça continue comme ça, le permafrost va fondre. Le perma quoi? Le permafrost. C'est une couche de terre, gelée depuis des millénaires. Et si elle dégèle, elle pourrait libérer des gaz ou des virus contre lesquels on ne saurait même pas se défendre. Oh là là, Maxence, tu imagines? J'ai chopé une sinusite de Diplodocus. Oh là là, quelle angoisse! Putain, mais calme-toi, Maxence! Qui s'y me veut, ce phoque-là? Oh putain! M'a tout faite! Oh putain, je me la récupère! Tiens, donne-moi, tu vois qu'il y a toujours de l'espoir, Maxence, hein, tu vois? Allez, je me remets ma touffette, attention. Voilà, hein? Je pense à tous ces élèves du cours Florent dans quelques années qui passeront la scène de la touffette. Qu'est-ce que tu as présenté, toi, au conservatoire? Mais la scène de la touffette, bien sûr. Allez, Maxence, bon, dis-moi, Maxence, pour te détendre un peu là, tu veux pas manger une glace? Tu veux une glace? Allez, tu veux... Oh, oh, le pingouin! Oh, la marche de l'empereur! Oh, mène-nous une glace! Mène-nous une glace! Chouchou, beignet, pomme, abricot, chocolat, crème glacée. Ça, c'est visuel, exprès pour les gens de la radio. Chouchou, beignet, pomme, abricot, chocolat, crème glacée. Chouchou, beignet, pomme, abricot, chocolat, crème fondue. Fondue? Oh putain, tu as peut-être raison, Maxence, ça fond peut-être un peu vite, dis. Ben, t'en fais pas, Maxence. Quand tu auras plus le pôle Nord ni le pôle Sud, il restera le pôle emploi. Vous êtes mort? Monsieur l'ours blanc, vous êtes mort? Vous êtes mort? Je suis mort, Rito.
8: Merci.
3: Florent Père sur Rire et Chanson, en direct et en live pour ces Open du Rire.
8: C'est bon là.
3: Bravo Florent, comment ?
8: Merci. J'y fais bon là, il y a du...
3: Oui, il fait bon, oui.
8: Il y a un petit réchauffement
3: climatique. Oui, il y a un petit réchauffement climatique. Ouais. Voici Alexandre Kominek.
9: Bonsoir tout le monde, bonsoir. Merci pour cet accueil chaleureux. Faites-moi plus de bruit là, s'il vous plaît. Ah. Voilà, voilà. Très très heureux d'être parmi vous. Comme il a dit, je suis suisse, ça fait 2 ans que j'habite à Paris. Et tu rigoles, mais j'ai encore rien dit. Surtout que j'allais dire que les Parisiens, je vous trouve un peu cons. Voilà. Voilà, voilà. Ça fait pas un carton là dans la salle, mais je sais qu'on est en direct et en province. Je pense que je suis déjà une star. Ouais. Et en plus, c'est vrai que moi, je me considère un peu comme un provincial, un mec de province ici, un provincial. Enfin, vous me voyez comme un provincial. Parce que je suis suisse, sauf que moi, j'ai du pouvoir d'achat. Mais le bâtard, oui, le bâtard. Hein, et le sensible arrive après. Mais je suis très content. Mais c'est vrai que pourquoi je dis que vous êtes con, c'est parce que en arrivant ici, moi, on m'a dit qu'il fallait faire un pass Navigo pour prendre le métro. Donc je fais ce pass Navigo et en fait, je perds ce pass Navigo, ce qui arrive. Donc j'arrive à un guichet RATP dans le métro et je dis voilà, bonjour madame, j'ai perdu mon abonnement. J'ai même pas fini ma phrase, elle me regarde, elle fait oh. Pff, voilà, ça pour moi c'est typiquement parisien ça. Oh, pff, oh bah bravo, oh bah. Et elle commence à me faire la morale. Oh bah. Et moi je suis là, bah. Et pendant 20 minutes on s'est regardé, bah. Mais une tornade de merde, bah. Et elle monte dans les tours, elle fait Macron enculé. Je fais bah, j'y suis pour rien moi madame en fait. Et elle monte, elle fait, mais vous savez qu'il faut faire un duplicata hein. Je suis là, bah, je suis là pour ça. Et hyper méprisante en plus la pute, parce qu'elle me dit s'il vous plaît, elle me dit mais vous savez qu'un duplicata c'est 70 €, hein. Je lui dis bah vous savez que 70 € pour un Suisse c'est pas... Waouh, alors j'ai fait cette blague en Suisse la semaine dernière, les gens applaudissent, hein, je vous le dis. Et là elle me sort un truc exceptionnel, elle me dit vous parlez comme ça pour moi les Parisiens, vous me rappelez Taz. Vous voyez le diable de Tasmanie là, il vient pas de Tasmanie, il vient d'Île-de-France pour moi. Parce qu'elle me dit, mais monsieur, vous voulez faire un duplicata, mais on est le 25. Je dis, merci, et elle me fait, bah vous allez pas faire un abonnement d'un mois pour 5 jours. Je dis, pardon. Je dis, bah non, un mois c'est jusqu'au 24. Elle me dit, bah non, soyez logique. Un mois c'est du 1 au 30. Je dis, ah c'est ça la logique chez vous? D'accord. Donc ça veut dire que si je te dis que je reviens dans un mois, il faut que je revienne dans 5 jours. Là, elle me dit quoi? Non, ça sert à rien à voir, monsieur. C'est parce que. Et elle a commencé à tourner dans sa cage de verre. Et moi, je lui jetais du fric comme ça. Tiens, prends ça. Tiens, mais elle derrière la vitre, elle pouvait pas le toucher. Elle était là. Non. Moi, j'étais là. Tiens, prends ça, sale smicard. Voilà. Oh. Je vous ai offensé là, je sens. Hein. Ça va? Ah non, pas trop, hein. Putain, je me suis dit, en plus, j'allais offenser personne en faisant un sketch sur le métro. Et c'est vrai qu'aujourd'hui, c'est compliqué. Hein. Non, c'est vrai, de faire des blagues. Tu vois, j'ai fait des blagues sur le métro, vous êtes offensés. Avant, à l'époque, on avait peur de faire des blagues sur les Juifs. Mais non, les Juifs, en fait, ça va. Hein. Ah, t'as des communautés beaucoup plus puissantes. Hein. Les gros, par exemple. Très compliqué, hein. Les gros ont dépassé les Juifs, je vous le dis. C'est d'ailleurs la première fois que je vois un gros dépasser quelqu'un. Je vous le dis, c'est... Et ben là, juste pour ça, je sais qu'il y a déjà des gros sur Internet qui vont lâcher des commentaires. Bravo la grossophobie. Alors, je vous donne un petit conseil, les gros qui nous écoutent. Léchez vos doigts pleins de sucre avant d'en mettre partout sur le clavier. Voilà. Alors... Ah non, les gros, c'est compliqué aujourd'hui. C'est très compliqué, c'est vrai. On dépassait les gros LGBT. Ah ouais, au pays de la souffrance, les gros LGBT vivent en territoire occupé. Ils ont dégazé les Juifs. Les Juifs, ils sont là. Ah ouais, donc on nous pique toutes nos traditions. Quoi. C'est... Aujourd'hui, moi, je veux me foutre dans la merde devant vous. Je fais un sketch sur un gros trans. Vous voyez, là, j'ai foutu la clim dans la salle. Hein. Là, je sais, par exemple, aujourd'hui, si je dis quelle est la différence entre un gros et un trans. Aucune, les deux voient pas leur bite. Là, je sais que ça part en couille, là. Et là, je vous cache pas, il y a Rire et Chanson qui se chie dessus. Là, ils vont devoir s'excuser, ils vont dire « Oh mon Dieu, on savait pas ce qu'il allait dire, on n'a pas reçu son texte. » Ils vont devoir s'excuser, ouvrir, faire des journées portes ouvertes avec des buffets pour les gros, des podiums pour faire danser les PD. Et t'as les juifs qui repartiront avec des doggy bags, comme ça. Voilà, vous assistez à une fin de carrière, mesdames et messieurs. Merci, passez une bonne soirée, au revoir.
3: Alexandre Cominec sur Rire et Chanson. Bravo Alexandre. Vous allez découvrir une comédienne talentueuse du stand-up, des personnages également. Elle a un vrai franc-parler, elle a une superbe énergie, un humour décomplexé. Et vous la découvrez, vous la redécouvrez également ce soir sur cette scène. Voici Thaïs sur Rire et Chanson.
10: Allez, super. Moi, ça va. Enfin, ça va comme ça, parce que je suis au deuxième jour des règles, donc je suis un peu... J'en chie ma mère. Madame, si jamais ça coule, est-ce que vous pouvez me faire un signe? Mais après, je glisse. Et toi, tu rigoles, je t'emmerde. Ah ouais, ils sont jamais là, le don du sang, quand on a besoin d'eux. Bonsoir. Bonsoir. Alors, je m'appelle Thaïs et je suis célibataire. On s'en branle. D'accord, très bien. Mais j'ai quand même souvent bien envie de pécho. Voilà. Je suis comme les chiens, faut me sortir pour mes besoins. Et... Tu l'as. Et en fait, la dernière fois, j'avais une petite flemme de sortir. J'étais un peu cutée de la veille. Et je me suis dit, tiens, pour faire mes courses pour les fois suivantes, je vais aller sur un site de rencontre. Je suppose qu'on est tous déjà au moins une fois. Ça se dit pas. Par contre, je peux vous dire qui y est. Vraiment, de visu. Parce que je les ai tous faits. Vous, c'était un bal du village, du coup ça compte pas, mais après, vraiment... Ok, non, voilà, en fait c'est marrant parce que ça se dit pas trop quand on est sur les sites de rencontre, c'est un peu comme une MST, t'as besoin de prévenir tes proches, mais... Non, c'est ouf, c'est très Voldemort comme info, les sites de rencontre, c'est incroyable. Moi, mes copines qui sont sur les sites de rencontre, elles te le disent jamais. Tu sais, elles sont là, elles font... Hein? J'ai rencontré sur... Hein? Pas du tout. Non? Il t'a dit ça? Je lui ai dit pas le dire. Non, pas du tout. On était à côté de son casier, il a fait tomber ses livres en se relevant, on se tapait la tête, depuis on est amoureux. Je fais un doigt. Bref. Du coup, je suis allée sur un de ces sites et je me suis dit, les gars, on n'est pas là pour perdre du temps, on va multiplier nos chances de pécho. Qu'est-ce que j'ai fait? Prends des notes. Qu'est-ce que j'ai fait? Je me suis créé deux profils bien différents, on ratisse large. Ok, on n'est pas là pour la qualité, on est là pour la quantité, vraiment. Hein? Airbnb, j'en ai rien à foutre, venez. C'est de la radio, je m'en branle. Non, vraiment, je veux dire, quand tu vas chez Decathlon, t'achètes pas tout de suite un between. Ça veut rien dire cette phrase, vous êtes complètement con. Alors. Bref, du coup, je me suis fait ma petite étude de marché. Alors, premier profil, celui qui marche, c'est assez simple sur la jante masculine. Hein, c'est genre un petit peu petite fleur fragile, Instagram, huile essentielle. Comme ceux deux, j'ai tapé pile dans le mille, je me suis appelée Quinoa Kiwi. De l'autre côté, un profil rien à voir, donc il me ressemble, où je vais dire la vérité, rien que la vérité, comme je vais être hyper claire, je me suis appelée TSV, en dessous j'ai marqué tout sauf vierge. Première étape, fait choisir une photo pour Quinoa Kiwi. J'ai fait une photo, je rentre le ventre, je sors les seins, je passe tous les cheveux d'un côté, je fais un dog face. Allez. T'as vu? C'est pas mal, hein. Après, attends, si tu veux le refaire, c'est on départ pour une gastro, hein. Vraiment, y'a rien de... C'est vraiment assez simple. De l'autre côté, avec TSV, j'ai fait une photo qui me représentait 90% du temps. Le matin, lendemain de cuite, barbe de 3 jours. Après, tu te tapes les questions. Première question, quels sont vos hobbies? Quinoa Kiwi. J'ai jamais compris pourquoi elles faisaient ça avec leurs cheveux, là. Et je sais pas, tu fais quoi? Tu les plies? Ça va pas tenir. Ça ne va pas tenir. Il y a la gravité, frère. Pardon. Ça surprend, pardon. Ouais. En fait, elle fait ça parce que si elle pense pas à respirer, elle respire pas, donc elle se démerde. Alors, soit on est comme ça, soit on est un peu plus avachi, et surtout, on est claqué. Et on se touche. Bon, alors là, j'ai la crève, c'est Patrick Bruel, mais d'habitude, c'est très bien. Bonsoir. Je vais pas parler plus fort que ça. De ma vie. Pour ce qui est de mes hobbies. J'irai dans l'ordre de la danse. En même temps, on m'a dit que j'avais le corps fait pour. Aller courir au parc aussi. Parce que l'autre côté avec TSD, si j'avais été, moi le sport j'aime pas. Putain, j'aime pas. C'est long, c'est chiant, tu suis, tu pues. Le sport, c'est ça. Hein. Pour ce qui est de la danse, j'en ai fait en CM2. Ma mère m'a dit non, c'était pas de la danse, c'est de la psychomotricité, ce que t'avais. Et pour ce qui est du parc, je sais pas ce qui m'a pris. Après une soirée un peu trop arrosée, je me suis mise à danser devant l'enclos des singes. J'y vais moins. La dernière fois, les singes m'ont reconnu. Hé hey, qu'est-ce qu'il fait? Il se branle. D'accord, allez. Ça dégage. Autre question, quels sont vos défauts? Quinoa, kiwi. Alors moi, j'ai un vrai problème. En fait, je peux manger tout ce que je veux à n'importe quelle heure de la journée. Je n'arrive pas à grossir. Meurs. De l'autre côté, avec TSV, on a vu des faux, on y va, on n'oublie rien. Alors déjà, moi, physiquement, j'ai une scoliose. Je suis voûtée et bossue. Je sais pas pourquoi ça s'annule pas, hein. Faudrait tirer un coup. Merci. Tu sais, j'ai également de l'eczéma, super sympa. Je sais pas si vous voyez bien, là. Je vous ferai passer le bras. On va pas se faire chier, hein. C'est pas un peu genre fraise tagada. Bon, comme je dis toujours, lèche pas, ça a pas le même goût. C'est parfois un premier rendez-vous, si jamais il prend des pâtes, je suis là, parmesan ? Parmesan ! Non, mon deuxième. Sinon, j'ai mes règles 8 jours par mois. C'est quand même bien au-dessus de la moyenne. Hein. Je me vide, je me vide. 8 jours, c'est... Des fois, j'ai plus de règles que de vacances l'été, par exemple, pour vous dire. C'est-à-dire, vraiment, je me vide. J'utilise des tampons 4 gouttes, plus. C'est taille rouleau de sopalin, le dos. Attention, hein, c'est... Pour le mettre, je prends de l'élan. Hein. Je cours, comme ça. Ah bah si je l'ai et j'éternue, je me soulève de ma chaise comme ça. Ah bah l'été, je suis interdite de baigner, j'attire les requins vers les côtes. Alors je te dis, c'est leur vrai. Bonsoir Paris. Ok. Arrivent les 3 dernières questions. C'est vraiment le moment où j'ai poussé les 2 curseurs à fond. Première question, un truc que mes amis ne savent pas sur moi. Je chante sous la douche. Scandale. De l'autre côté, on est sur une autre ambiance. J'ai un sextoy qui s'appelle Jérémy. C'est le nom de mon cousin. On n'oublie jamais sa première fois. Le Nord. Là, tu t'es démarqué. Deuxième question, la dernière fois que vous avez pleuré. Ben moi, je sais qu'on se le dit tous les jours, mais c'est quand ma mère m'a dit « je t'aime ». Pardon. Je suis désolée, je suis hypersensible, je suis capricorne. Yes, c'est de la science. Ok. De l'autre côté, non, moi j'ai pleuré quand j'ai trouvé ma mère au pieu avec Jérémy. Troisième et dernière question, un moment qui restera gravé dans votre mémoire. Un moment... Serre bouté. De l'autre côté, je n'oublierai jamais le sourire de Jérémy. Lorsque je lui ai offert cette PlayStation, l'année dernière, pour son anniversaire, pour ses 15 ans. Et là, tu t'es démarqué pour la police. Bon, écoutez, résultat des courses. À la fin des questionnaires, j'envoie tout, puis je reprends ma vie. Donc je fais plein de trucs très... Je construis une très jolie maison dans les Sims. Et puis au bout d'un quart d'heure, je me rends compte que j'ai une touche de chaque côté. Je me dis, bah voilà, super. Alors du côté de Quinoa Kiwi, c'était avec un certain Patrick Tofu. Et du côté de TSV, un certain PFT, Patrick Fourtou. J'ai rien inventé. En plus, je prends les mêmes décisions que quelqu'un qui s'appelle Patrick. J'étais très mal. Et en même temps, je me suis dit, ça va, Thaïs. Du coup, j'ai fait un point sur ma vie. Ça m'a pris 12 secondes. Je me suis dit la chose suivante. Ça vient de mon cœur, attention. Hein. C'est rire et chanson, émotion, là. À mon avis, dans pas très longtemps, mais vraiment pas très longtemps, on aura dans nos portables des applications de livraison de mecs à domicile en 30 minutes max. Vous voyez, genre Foodora, Deliveroo, tout ça. Ça s'appellera Uber Beat, ce sera génial. Ce sera génial. Après, pour l'instant, ça n'existe pas encore, légalement. Mais du coup, j'ai arrêté les sites de rencontres. J'ai arrêté, enfin, ils m'ont viré, mais je voulais partir. Et ouais, je suis revenue à une technique beaucoup plus basique. Je sais pas si vous connaissez, ça s'appelle la vraie vie. Ça... C'est beau, mais c'est bon, tu vois. C'est mieux avec un cocktail, c'est mal vu en journée. Non, c'est pas... Je sais pas comment vous... C'est un peu compliqué en ce moment, parce qu'on est dans le hashtag MeToo, tout ça. C'est les garçons, ils sont là, ouais, on peut plus rien faire. Et les filles, elles font, faites-nous quand même des trucs. C'est vrai, hein. On a besoin, hein, quand même, aussi. Mais un jour, on va se croiser, hein, je vous jure. Ouais, les mecs bien et les filles, tout court. Oui. Non, mais c'est vrai. Mais du coup, je suis revenue à ouais, cette technique beaucoup plus basique. Et je pense que quand t'es une fille, c'est quand même plus facile d'aborder, de toute façon, tu sais. Tu t'habilles un peu pute. Tu te prends le dernier métro. Tu descends genre Barbès, Rochechouart. Un monde s'offre à toi. C'est buffet froid pour tout le monde. Ah, t'es sûr, tu rentres chez toi avec quelqu'un. Si tu te débrouilles bien, une bande. Ouais, et c'est les mêmes que sur les sites. Merci beaucoup.
3: Thaïs sur Rire et Chanson en direct depuis la Beau Théâtre pour les Open du Rire. Bravo Thaïs.
10: Merci.

0: au théâtre à Paris
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3: Merci, merci, merci. Bonsoir, comment ça va ? Ça va. Juste avant de commencer, j'aimerais dédier ce passage à mes enfants, sans qui je ne serais pas là ce soir devant vous, aussi fatigué. Le plus grand a 3 ans, et en ce moment, il travaille sur un gros projet. Enfin, je suppose, parce qu'il se réveille tous les jours à 6 heures du mat. Donc je me dis qu'il est sur un gros dos. J'attends juste qu'il nous donne les détails, en fait. Tous les jours, week-end inclus, ce qui me fait dire qu'il est certainement en freelance. Donc, et ce qui explique pourquoi, quand on va à l'école le matin, il n'a pas envie, parce qu'il veut travailler sur son propre projet. Alors, mais après, c'est pas que lui. Hein. Tous les enfants, le matin, ils ne veulent pas aller. Ils s'accrochent à tout et n'importe quoi. Ça crie, ça va dans tous les sens. Les maîtresses, elles tirent les enfants vers elles. Et toi, tu jettes ton enfant dans un endroit que tu ne connais pas plus que ça. Et après cette scène de chaos, tu dis « ça va ». Ce qui vient de se passer est tout à fait normal, et je paye pour ça. Et tu reviens le soir, tu dis « alors comment ça s'est passé sa journée ?» Et bizarrement, c'est toujours le même résumé, il a bien mangé, il a bien dormi. Est-ce que tu peux développer un peu plus ? C'est sûr, c'est pas mon fils. Chez moi, il dort pas, il mange pas. De toute façon, je crois pas un seul mot de ce qu'il me raconte. À chaque fois que j'arrive, ils sont dépassés. À chaque fois que j'arrive, il a pas son pantalon. Il a toujours un autre pantalon beaucoup plus court. Son haut est tout le temps mouillé. Vous sortez en Zodiac, qu'est-ce qui se passe? Et le pire, chaque semaine, il demande de nouveaux vêtements. Vous les vendez sur Vinted, c'est pas possible. Une fois, j'arrive, elle me dit, texto, elle me dit, il a fait quoi aujourd'hui, le petit? Je fais, il était chez vous, en fait. Et là, elle réalise, la dinguerie, elle fait, ouais, si, on est parti au parc. Il a bien mangé, il a bien dormi. Ils font aussi beaucoup de chansons pour enfants, donc ça c'est cool. Et du coup, je vais acheter un livre, Les chansons du monde. Et en fait, les chansons pour enfants, mine de rien, elles disent beaucoup de choses sur la culture du pays d'où elles viennent. Par exemple, les Américains, ils ont cette fameuse chanson Old MacDonald. Vous connaissez certainement, c'est Old MacDonald had a farm. Et bien, regarde les Américains, MacDonald, il a quoi? Il a une ferme, dans sa ferme, il a plein d'animaux, il a de la thune, c'est un capitaliste. Dès l'enfance, les Américains sont sur le business. En France, il y a Au clair de la lune, mon ami Pierrot, prête-moi ta plume. Le socialisme, pourquoi t'as? Moi, j'ai pas, viens, on partage. Comment ça se fait, t'as plus que moi? Et après, ça part direct en revendication. Ma chandelle est morte, je n'ai plus de feu. Macron démission. Il y a aussi petit navire qui n'a jamais, jamais navigué. Certainement, le personnel est en grève. Les Latins.

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3: Michel. Et moi je suis là, non, en fait c'est pas ce qu'il veut dire. Et donc avec cette scène de chaos, il est là, hey, teacher, leave them kids alone. Oh là là. Ça va être très compliqué. Il parle un peu anglais parce que sa mère est anglophone. Elle est née dans un pub. Et du coup, je sais qu'un jour, dès l'enfance, je savais qu'un jour, il allait me dépasser en anglais. Mais je savais pas que ce jour allait arriver aussi rapidement. Parce que c'est déjà arrivé. Donc, on était en train de jouer. Il jouait avec un avion. Il me pose des questions sur l'avion. Il me dit, what is this? Et je dis, ah, this is the wing. Je dis, OK. Après, il fait, what is this? Je dis, ah, this is the nose of the plane. Et mon gars, il me fait, you mean cockpit? Je dis, et du coup, moi, je lui posais des questions. Then, what is this? What is this? Puisque tu connais mieux que moi. Là. À l'école, ils lui ont fait un truc. Apparemment, c'est une peluche que tu prends avec toi pendant une semaine. Donc la peluche s'appelle Mako. Il fallait la prendre à la maison pendant une semaine, faire des activités avec Mako, prendre des photos et noter ça dans un petit livre qu'ils nous ont donné. Comme si j'avais que ça à foutre de me rajouter un autre enfant. Et au début, je commence à lire le livre, c'est un peu mignon. Il y a des familles avec Mako, on a cuisiné, il y a une petite photo. Et plus j'avance dans le livre, plus je vois qu'il y a des familles qui se la racontent un peu. C'est genre, nous, on a emmené Mako à l'opéra. Oh! Nous, on a emmené Mako dans notre résidence secondaire. Ah là, tu parles plus de toi que de Mako. Et moi, je ne pouvais pas dire ce qui s'est passé avec Mako, parce que si je suis 100% honnête, Mako, il n'est pas sorti du sac. Voilà, Mako, il n'a pas vu la lumière du jour. Mako a été kidnappé pendant une semaine. Et la veille, il fallait rendre Mako, ben, j'étais sur Photoshop en train de lui créer plein d'activités. Et elle m'avait chauffé un peu les familles. Tu sais quoi, avec nous ce week-end, Mako, on est parti à Las Vegas. Allez, on va voir qui va faire mieux dans cette crèche. J'avais pris toutes les photos de notre dernier voyage à Las Vegas. Très, très belle destination, je recommande. Les gens vont là-bas pour les casinos. Moi, je vous recommande un musée, le musée de la mafia. Alors c'est un vrai musée, c'est un musée qui retrace toute l'histoire de la mafia. T'as les gangs irlandais, l'arrivée d'Al Capone, le mariage des Balkany. C'est vraiment un truc... Il y a des portraits de Sarkozy partout, c'est vraiment très très bien fait. Et en fait les Américains, à la fin du parcours, il y a une petite salle de jeu où tu joues un jeu, t'as le rôle d'un flic. Donc ils te donnent un gilet pare-balles, un flingue, et t'es présenté à une situation de prise d'otage et tu dois libérer les otages. Donc t'as un écran sensoriel devant toi, et ce jeu se joue à deux. Sauf que moi j'étais tout seul, donc on m'a mis avec une autre dame qui était toute seule. Il se trouve que cette dame venait du Texas. Vous allez déjà voir un peu comment ça va se passer. Tout le monde a une idée du Texas. C'était vraiment Texas, Texas. Chapeau de cow-boy, boots, le t-shirt avec Trump, Make America Great Again. Déjà, elle était déçue parce qu'elle pensait que le jeu se faisait à balles réelles. Donc, première déception. Deuxième déception, on lui dit, tu vas faire équipe avec moi. Elle me regarde, elle fait, non. Je lui dis, non, c'est juste un jeu. Vous allez jouer au flic, vous allez libérer les otages et trouver le méchant. Elle dit, ben, il est là, le méchant. Et là, elle me regarde comme ça, elle me dit, you Mexican? Alors, dit comme ça, c'est jamais bon signe. Je fais non. Elle me dit, where are you from? Je fais, écoute, t'es du Texas, même si je te dis, tu sauras pas. Fais pas comme si... Elle me dit, Mexican. Je fais, Algerian. Elle me dit, it's a city in Mexico? Je fais, oh là là. Ça va très très long ce jeu. On nous installe, le gars qui nous installe, il fait trois pas. Et après, il revient, il fait... juste pour information, hein, la première personne que vous allez voir à l'écran, c'est un gentil. Je dis, pourquoi il nous dit ça? Et en fait, ça commence, la première personne qui arrive, c'est un Renoir. Et elle direct, pa, pa, pa, pa, pa, pa, pa, pa. Elle vide son chargeur sur lui. Et c'était juste le gars qui annonçait les règles du jeu. Donc, il lui reste plus de balles à Trumpiste. Il n'y a que moi qui ai des balles, ok? Et c'est un jeu de stress. Même si c'est un jeu, au bout d'un moment, tu rentres dans le délire, t'es stressé. Et elle est à côté de moi, elle me stresse. On continue, la deuxième personne qui arrive, c'est un Latino. Tout de suite, elle fait, vas-y, tire! Je lui dis, attends. Parce que moi, à ce moment-là, je me suis rappelé d'un film, Men in Black. Pour ceux qui se rappellent du film, Will Smith, avant d'être recruté par les Men in Black, il joue au même jeu. Donc je me suis dit, peut-être que tout ça, c'est pour un poste avec le FBI quelque part. Donc concentre-toi, ils ont envoyé le Latino beaucoup trop tôt. C'est sûr, il joue sur les stéréotypes, il doit être gentil. Donc je laisse passer. L'autre, elle pète un câble, non, fallait tirer. Donc je lui explique, non, il joue sur les stéréotypes. Elle me dit, ah, ok, I understand. It's your cousin. Je fais, oh là là. Je t'ai dit, je suis pas Latino. On continue, la personne qui vient après, c'est une blanche. Pour ceux qui se rappellent du film, c'était

qui est le méchant dans le film ? C'était la petite fille blanche. Donc moi, je me rappelle de ça. En plus, la meuf blanche ressemblait à une ex. Pas ! Pas confiance, direct. On me la fait pas deux fois. Alors l'autre, elle est hors d'elle. Ah, oh, he's shooting white people. Enfin, bah, bref. Fallait que je lui explique, mais je savais qu'elle n'allait pas comprendre. Donc je dis oui, en fait, elle est blanche, mais elle est vegan. Et là, elle me fait all right then, all right, all right, all right. Et en fait, on a créé une connexion contre les vegans. Et du coup, elle commence à s'intéresser à moi. Elle me dit you like meat? Je fais écoute, de là où je viens, on a une journée que pour le meat. You see the sheep barbecue. Elle me dit wait, wait, you Muslim? Je fais, yo no entiendo. Yo no soy de aquí, yo soy mexicano. Yo soy mexicano. Les États-Unis, là, ils viennent de réélire Trump. Ouais, c'est fou, hein. En fait, ce qui s'est passé là-bas, c'est incroyable. C'est que pendant la candidature, il y a eu deux tentatives d'assassinat sur Trump. En l'espace de deux mois. C'est gravissime. Ils savent vraiment pas viser, les mecs, quoi. C'est... Alors, je suis pas pour. Mais, techniquement parlant, d'un point de vue technique, si on compare tous les présidents américains en termes de cibles potentielles, un ballon orange, me semble que c'est le niveau le plus bas. Alors tout le monde fait des blagues là-dessus, même lui, il est passé beaucoup trop tôt à autre chose. Vous savez ce qu'il a dit tout de suite après le premier tir ? Tout de suite après, il dit « Où est ma chaussure ?» C'est sa première phrase, on vient de lui tirer dessus, il dit « Où est ma chaussure ?» On dirait qu'il est à la mosquée d'Aubervilliers, le mec. Ressaisis-toi ! Déjà, lui tire deux fois dessus. Moi, tu me tires une fois dessus, tu me verras plus jamais au travail. Lui, il revient au même travail. Le CE doit être incroyable. Et après, je dis, tu sais quoi ? En vrai, ça a peut-être choqué certaines personnes. Moi, je suis pour qu'on puisse tirer sur des présidents. Je développe. À une seule condition, c'est que tu sois sûr à 100% de rater. Moi, je le vois comme un warning. Tu sais, il y a un candidat qui commence à se chauffer un peu, on va augmenter les impôts, pas tout de suite, pas tout de suite. On va essayer de trouver d'autres solutions peut-être. Après, tu dis, qui a fait ces tentatives d'assassinat? Tu peux pas dire c'est un complot de Biden, parce qu'il est au courant de rien, le mec. Déjà, lui, il a failli mourir juste en voyant la tentative sur Trump. Moi, j'ai une théorie sur Biden, je pense que Biden est déjà mort. Je pense qu'il est décédé il y a 10 ans. Son âme est dans l'au-delà. Et son corps est beaucoup trop vieux pour suivre. Et c'est pour ça que quand il parle, il fait... Parce qu'il n'y a pas de connexion entre les deux. Et il parle de choses qui n'existent plus. Il parle de la reine Elisabeth, de Mitterrand, parce qu'il est avec eux. Donc pour lui, c'est normal. Les gens sont choqués par Trump. Et après, je me suis dit, imagine Trump, tu sais, avec tout l'entertainment, avec tout ce qu'il dit, mais de gauche. Et bien, j'ai réfléchi. Ça donnerait Philippe Poutou. T'as vu Philippe Poutou? Moi, j'attends avec impatience ses interviews. À chaque fois qu'il est à la télé, je suis là devant, popcorn, et j'attends. Parce que c'est toujours un moment délicieux. Même lui, quand il parle, tu vois qu'il n'y croit pas. Il a vraiment sorti cette phrase, il a dit « Moi, je ne crois pas au concept de la France », alors qu'il était candidat à la présidentielle de la France. Et quand il parle, il laisse toujours des temps de pause, parce qu'il s'attend à être interrompu. Et quand il dit ah bon, donc je peux continuer? Ok, d'accord, je continue. Non, je suis pour Poutou, moi, pour l'entertainment. Je vous ai perdu là, du coup. Non, là, je vous parle, ça, j'aimerais rester avec vous, mais le petit nous a mis une conf call à 6h demain, donc il faut que je parte. Merci beaucoup, c'était Warren Hichel, merci.

0: Warren Michel.
1: Merci.
0: Sur les chansons.
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0: Allez, je vous propose de poursuivre avec un autre humoriste qui nous vient cette fois de Saint-Émilion. Alors, dans le passé, lui, il a assuré les premières parties de nombreux artistes. Cet humoriste propose, vous allez voir, un mélange de personnages et d'anecdotes en tout genre sur sa nouvelle vie, sur son parcours. Je vous demande de l'applaudir lui aussi très fort. Voici Maxime Gasteuil.
3: Bonsoir les Open Mule, comment ça va?
4: Très fier d'être ici.
3: Très très fier d'être ici, comme il dit, je viens de Saint-Émilion. Il y a des gens qui connaissent?
5: Oui.
3: Les alcooliques qui sont au fond, hein, d'accord? D'ailleurs, est-ce qu'il y a des gens de province dans la salle ce soir?
5: Oui.
3: Ah, t'as vu les accents? Oui, le saucisson! Il y a des Parisiens aussi?
5: Oui.
6: Ouais, on est là, ouais. Ouais, on s'est déplacé sans gluten, ouais, ouais. On te laissera des victuailles à la sortie du théâtre, Troubadour.
3: Très très fier d'être ici, vivre à Paris. J'étais à Saint-Émilion, je suis arrivé à Paris, je suis arrivé en train. Je me rappellerai toute ma vie de mon arrivée. Moi dans le train, je suis un mec un petit peu anxieux. Un quart d'heure avant l'arrivée, je suis le genre de mec qui prend toutes ses valises comme ça. Il fait chier tout le monde dans les rangs, hein, pour se mettre dans le sas, pour sortir en premier. Tu le vois cet enculé? Eh ben c'est moi, voilà. Enchanté. Et j'arrive dans le sas, il y avait déjà un mec à la place que je voulais prendre. Il me regarde dans les yeux, il prend sa valise, il la retourne et il fait ça. Fait chauffer ses roues, le gars. Donc le Parisien, il est taré, hein, on est d'accord? Après, il y a deux places stratégiques quand t'arrives dans un train. Soit tu te mets là et tu sors en premier, soit tu restes assis dans le wagon, t'attends qu'il se vide et tu sors en dernier. Voilà. On voit ce mec qui sort en dernier? Moi, il m'angoisse. Il me fait peur. Lui, il est en total recul sur la ville, on n'a plus rien à branler de tout, lui. Tout le monde se barre, il les regarde, il lit. De toute façon, on n'ira pas plus loin, hein. Ce gars-là, je te jure, il sort en dernier pour attendre le chauffeur, c'est obligé. Lui, il est là, Sylvain, il est ligne droite, parfait, hein, c'était nickel, ouais, super. Personne n'a envie d'être bloqué, c'est normal, ces deux sorties sont stratégiques. Personne n'a envie d'être bloqué sur le sas, tu sais, avec la porte pneumatique. Que ta valise, elle sort pas, tu sais pas comment tu fais. Tu le vois, ce mec bloqué, on dirait un lapin dans les phares. Désolé, je sais pas. Fais un pas en avant, on recule, fais un truc. Et là, il y a toujours un beau gosse sûr de lui qui arrive toujours derrière, tu sais, il pousse tout le monde, il fait « Attendez, j'ai la solution, bougez pas. » Lui, on dirait, c'est son père, il a fait le train. Lui, à tout moment, il peut te sortir enchanté. Didier TGV, tu vas bien? Et avant de sortir, je croise un contrôleur, j'avais passé un petit voyage houleux et je lui dis « Monsieur, le PQ, il va falloir le changer. Pourquoi ?» Bah parce que le papier canson, c'est pour dessiner, voilà. Ah mais tu sors des chiottes, t'es un bonobo. Chut, voilà. Tu fais ça dans le noir, t'es en warning. Pap, pap, pap, pap, pap, pap. Ce qui m'a choqué le plus quand je suis sorti du train, chez les Parisiens, c'est leur façon d'utiliser les mots anglais en parlant français, tu vois. Paris, c'est la seule ville où à 17h, tu peux croiser un mec avant qui sorte, il appelle sa nana comme ça. Hey honey. Yeah. Sur le meeting, gros brainstorm. Ouais, je vais en afterwork, c'est happy hour. Je rentrerai late en Uber. En province avant de sortir, j'appelais ma nana, je lui disais « Oui, allô chérie, tu vas bien ?»«
7: Oui. Ce soir, je vais me fracasser la gueule. Mais je dormirai sur le canapé. Allez, bisous. »
3: Canapé, les nanas rigolent, hein, elles savent. Hein. C'est ce moment où le mec rentre bourré, la meuf l'attend dans la chambre, il est sûr de lui, il rentre, il fait « Chérie, canapé, un canapé, voilà. » Là, t'es sur le lit en chat.
6: Il y a une coupure de lumière, on sait pas pourquoi.
3: Non, il faut tout dire.
6: Le régisseur qui s'est dit, il me casse les couilles, ce mec, allez.
3: Non, c'est un truc de fou, les mots anglais. Il y a un mot qui revient aussi beaucoup. En sortant du train, je croise des gens et ils disent ce soir, on va boire l'apéro sur un rooftop. J'aurais dit, le rooftop, c'est à New York. En France, ça s'appelle un balcon, hein? On va se calmer. Ah. Un mot qui était jusqu'à Saint-Émilion, hipster. Je leur ai dit, c'est quoi un hipster, les mecs? C'est un mec qui a un bonnet trop petit, une barbe trop longue, une chemise à carreaux? Non, parce qu'à Saint-Émilion, des hipsters, il y en a partout. Ça s'appelle un agriculteur, ça n'a rien à voir. Ils vont plus loin encore. Moi, il y a plein de gens qui font pas le même boulot que moi, donc ça m'enrichit en tant qu'humoriste. Il y a un pote qui travaille dans des bureaux qui me dit, demain, on a une team building. Je lui dis, c'est quoi une team building? Il me dit, en fait, tous les salariés se rejoignent une journée par an et on fait des activités dans des parcs en plein air. Donc, course de sac, barbe à papa. Je lui dis, oui, nous aussi, on a ça, Saint-Émilion, ça s'appelle une kermesse. Ah, c'est pour les enfants, c'est à 16h. Oh, parce qu'à Saint-Émilion, un mec dans un parc en costume qui fait des courses de sac, la gendarmerie va l'amener quelque part, lui. Hein.
6: Ils sont tarés, hein.
3: Non, je les taille beaucoup, les Parisiens, mais... Il y a un truc qui m'a vraiment choqué dans la gare. J'arrive au fond, il y a un mec, il est sur des vélos. Vous les avez vus, les vélos accrochés en bois, là? Puis il a grosse goutte, hein. Il pédale comme un malade. Je fais, qu'est-ce que tu fais? Mais je recharge mon téléphone, ça fait 4 heures que je pédale 2%. Puis ben, arrache le vélo, va acheter un chargeur avec, hein, ça ira plus vite. Me fous de la gueule des Parisiens, mais je suis devenu Parisien, mes parents me le disent, ma petite sœur me l'a dit. Eh ouais, malheureusement. Regarde cette petite barre de 3 jours de connard, là, hein. Non, pour vous le prouver, je suis devenu Parisien cet été, je me suis acheté une paire de lunettes de soleil en bois. Allez-y, régalez-vous, hein, y a pas de problème. Y a qu'un Parisien pour acheter une paire de lunettes de soleil en bois, hein. En plus, paire de lunettes de soleil en bois, tu peux même pas les mettre au soleil. Oui, parce que tu te mets sur ta serviette en plein cagnard, c'est des parts de feu. Le vendeur me l'avait dit, mettez-les à l'ombre, jouez pas au con. Tu veux pas les mettre sous la pluie non plus, parce que le bois ça gonfle. Ah ben il pleut, tu sors de chez toi, t'as des Ray-Ban, 10 mètres plus loin, t'as des Velux. Je suis devenu Parisien par exemple maintenant, à chaque fois que je suis invité quelque part, j'offre une bougie parfumée. Tu sais, cette bougie qui t'a coûté le prix d'une Fiat Punto, hein? Que tu sais même pas si tu vas lui offrir, tu te dis, est-ce que je l'aime vraiment ou je la garde la bougie? T'arrives chez lui, tu veux que tout le monde te regarde, hein, t'attends, hein. Sylvain ? Sylvain ? Sylvain ? Je sais pas si tu l'avais, c'est Musque du Caucase. Tu reviens chez lui 15 jours après, il a mis sur un meuble en décoration. 45 euros, allume-la ! La semaine dernière, j'ai le réflexe, j'achète la bougie, je vais à Saint-Émilion chez mes parents. Mon père ouvre la porte, c'est pour leur offrir, tu vois. Il ouvre la porte, il me dit, qu'est-ce que tu fais avec une bougie dans les mains, tu sors d'un baptême ? Je lui dis, mais non, papa, c'est un cadeau pour toi et maman. Il me dit, mais t'es con ou quoi? On a l'électricité à la maison, nous, hein? Avant d'offrir cette bougie, j'ai offert une petite bouteille de vin de Saint-Émilion. Pas un truc très cher, hein, 110 euros, tu vois. Ouais. Saint-Émilion, c'est 5000 euros la bouteille. Donc quand t'as un choix entre une Twingo ou l'apéro, c'est que t'es farci d'oseille, hein, à un moment donné. Et j'ai amené cette petite bouteille de Saint-Émilion. Puis la première fois que j'ai amené ça, le mec il me regarde, il me dit, ah super, c'est gentil, bouge pas, je vais à la cuisine l'ouvrir, je vais chercher les verres. Oh, il est chez lui, hein, il marche comme il veut. Et il revient, il me dit, c'est bon, j'ai les gobelets blancs en plastique. Eh bien je lui dis non, hein. Là c'est du Saint-Émilion, donc tu sors les verres ballons. Sinon tu prends un grand coup de poing dans le foie. Il me dit, ouais, mais c'est plus pratique, les gobelets, comme ça, il n'y a pas de vaisselle. Je lui dis, bah, la semaine prochaine, tu viens chez moi, t'amènes ton foie gras et je te le sers sur une tongue. Voilà. Comme ça, c'est plus pratique. Sans déconner. Non, ce qui m'a choqué le plus quand je suis arrivé à Paris, et maintenant, ça fait 3 ans que j'y vis, c'est les filles. Alors, j'ai rencontré des filles super, hein, mais les filles, vous avez un complexe qui prend le dessus sur votre désir. C'est plutôt mignon d'ailleurs. Pour vous expliquer, la dernière fois, je bois un verre avec une fille, ça se passait super bien. Je lui propose d'aller dîner, elle accepte. Je lui dis italien, elle veut des sushis, elle me pète les couilles. On mange des sushis, puis elle charge un peu plus que moi sur le vin blanc. Et en fin de repas, elle me regarde, elle ouvre son corsage et elle me dit, ça dirait de finir à la maison avec plaisir. J'ai pas fait comme ça, je suis romantique. On arrive chez elle, hyper bel appartement, je commence à mettre des bougies un peu partout. Toujours un sac de bougies sur moi, hein, on sait jamais. Tu sais, les 50 chauffe-plats Ikea, c'est rapide. Hyper bel appart, elle va se rafraîchir, on se met dans le lit, ce qui devait arriver arrive, hein, on se caresse. Ah oui, je vous fais une parenthèse, parce qu'un homme qui jouit, c'est dégueulasse, hein, voilà. Autant une femme qui jouit, c'est beau, un homme qui jouit, les filles, vous le savez, vous l'avez en direct live. Ah, il est pas beau. Ah, voilà. Le Richard Gere que t'as rencontré à 21h, à 23h, c'est Gollum.
7: C'est pas beau, c'est pas beau.
3: D'ailleurs, moi, je ne supporterais pas me voir me masturber. Ça doit être horrible, hein. Hein, les mecs, posez-vous la question, on est quand même des drôles d'humains. Hein. C'est-à-dire qu'on est debout, bite à la main. Ah, c'est très grave hein, ce qu'on fait. Hein. Le voisin te regarde, il est pas bien, Didier, en face. On n'a jamais vu un mec se masturber devant un miroir et faire « Putain, je suis beau gosse, là, moi, je te le savais. » Personne fait ça, hein, personne fait ça. Je repars dans mon histoire. Donc je suis avec cette fille, on se caresse, ça se passe plutôt pas mal et tout. Bon, tous les deux, on a plutôt envie, ça se passe bien. Puis à un moment, elle me dit « Non, mais arrête !» Ah oui, j'avais pas l'intention, tu vois. Et je lui dis « Qu'est-ce qu'il y a tu veux qu'on arrête ? Mais moi, je suis là pour ton bien, pas pour ton mal. » Ah. Et puis je sens qu'elle veut continuer, mais à contre-cœur. Donc on continue un petit peu, et puis elle me dit « Non, mais vraiment, arrête. » Parce que je lui dis « Qu'est-ce qu'il y a ?» Elle me dit « Non, mais c'est pas ça, enfin, tu me plais et tout, mais c'est que... » Accélère ! J'ai pas fait ça, hein, je suis romantique. Et elle me dit « Bon, ben voilà, t'as gagné. Enfin, j'ai trop envie et tout, mais je suis pas épilé. » Je vais la boxer. Je lui dis, mais c'est ça l'excuse ? Mais je t'épile tout de suite, moi, là. Où est la cire ? Où est la cire ? Les filles, on s'en fout de ça. On a juste envie de vous, sans déconner. On s'en fout des poils. Vous avez jamais vu un mec, en plus, vous sortir « Non, non, me suce pas, j'ai du poil plein les burnes. » Un mec, il s'en branle. Un druide, là, il y va. Il y va. Panoramix, il y va, lui. Il en a rien à branler. On s'en fout, les filles, des poils, sans déconner. Putain, on n'a jamais vu pareil un mec qui va vous faire l'amour. N'ayez pas peur, hein. On n'a pas des lampes torches. Effectivement, t'as des poils, hein. Alors oui, après, si t'as la chatte de Zaz... Non, mais moi, j'adore l'aventure, mais les grottes de Lascaux et le puits du fou... S'il faut y aller en Jeep. Merci beaucoup les Open du Rire. Ciao.
0: Merci. Merci. Merci beaucoup. Maxime Gasteuil.
3: Merci.
0: Sur les chansons.
3: Merci.
0: Bravo Maxime.
3: Merci.
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0: Allez, un autre stand-upper tout de suite sur la scène de Rire et Chanson Comedy Club. Un stand-upper qui raconte lui aussi son histoire et qui vous donne son point de vue d'une certaine façon sur des faits de société. Une heure de stand-up à sa façon, c'est la manière dont il présente et il résume son spectacle. Spectacle dans lequel il aborde de nombreux sujets. Alors ça va de la campagne à Paris, de la vie de bureau à la scène. Justement, vous retrouverez aussi beaucoup de similitudes avec lui. Je vous demande de l'encourager. Faites du bruit s'il vous plaît pour Arthur Turo sur Rire et Chanson.
8: Bonsoir à tous, est-ce que ça va ? J'aime beaucoup, merci beaucoup les amis. Ah là là, Arturo, comme il a dit, il y a des gens qui me connaissent ou pas ? Ouais, vous êtes quatre à peu près globalement à me connaître, hein, ça fait plaisir, ça fait cinq ans que je fais ça, ça ne décolle pas. Mais le plaisir y est, c'est le principal. Donc on y va pour les blagues, on va se présenter hein, puisque c'est nécessaire. Arturo, comme il a dit, je suis très honnête avec vous, moi si je fais de la scène, c'est pas forcément une passion de jeunesse, hein, c'est plus parce que j'ai raté mes études. Moi, mon niveau maximal de diplôme, c'est le bac STG, je sais pas si vous voyez un peu ce que c'est. Vous pouvez me répondre, hein, n'hésitez pas. Hein. Il y a des gens qui l'ont fait ce bac ou pas ? Ouais ? Ok, très bien, vous pouvez lever la main ? Ouais, vous faites quoi maintenant dans la vie, monsieur ? Voilà, cette hésitation en dit long sur ce que je voulais exprimer. Merci beaucoup. Comme cette personne, au fond, vient de nous confirmer, bon, il y avait un problème de débouché dans cette filière. Nous, on était 25 dans la classe, 19 humoristes aujourd'hui. C'est pas normal, il y a quelque chose qui va pas. Moi, ça m'a un peu aussi amené à faire des choix de taf, on va dire, par défaut. Moi, jusqu'à assez tard, on m'a dit « Ouais, qu'est-ce que tu veux faire plus tard ? Qu'est-ce que tu veux faire plus tard ?» Puis un jour, à 23 ans, mon père, il est venu me voir. Il m'a dit « Gros, on est plus tard, qu'est-ce que tu branles ? Quoi, faut y aller. » Et je me suis retrouvé vendeur de voyage, moi, à un moment donné. Je sais pas si vous vous rendez compte de la folie. C'est-à-dire que moi, là, je devais vendre des trucs à des gens. Le commerce. Je sais pas si vous avez bien regardé ma tête depuis le départ. mais on va dire je respire pas spécialement la joie de vivre. Et là encore, je suis en train d'exercer ma passion. Donc imaginez-moi au bureau, il y a des clients, ils ont annulé leurs vacances rien qu'en voyant ma tête en fait. Non, bah, les Maldives, écoutez, bah, allez-y à notre place, monsieur, visiblement. Vous en avez plus besoin que nous, donc... Puis c'est con, agent de voyage, parce que c'est vrai que tu gagnes pas des masses, quoi. Je sais pas si vous êtes au courant, mais tu gagnes à peu près 1600 balles par mois, et t'es censé conseiller des gens, forcément, qui gagnent plus d'argent que toi, donc qui voyagent plus que toi, donc qui connaissent mieux les destinations que toi. Moi, juste avant de me barrer de ce taf, c'est ça un peu qui a été le déclic, il y a un mec qui est venu me voir, il m'a dit « Alors, c'est comment le Brésil en ce moment ?» Ça, c'est à vous de me dire, monsieur. Moi, je... L'été, moi, je vais au camping, donc je sais pas. J'ai bluffé, quoi. J'ai déjà envoyé des gens dans des pays où j'avais jamais mis les pieds. Hein. Là, en ce moment, il doit y avoir des familles en train de faire des randonnées au Népal sur les conseils d'un humoriste que personne ne connaît, en plus. Donc les gens font confiance à n'importe qui. Donc je suis content de plus faire ça, les amis. Je suis content de faire un métier passion. Est-ce qu'il y a des gens un peu passionnés par leur métier parmi vous ce soir ? Oh, c'est pas mal, franchement, ça fait plaisir. Belle ambiance, c'est assez rare. Métier passion, moi, franchement, un peu une revanche par rapport à ma mère de faire un métier passion. Je suis un peu content parce que ma mère m'a beaucoup mis la pression pour que je fasse des études. Donc, je suis assez satisfait de faire un truc qui n'a rien à voir. Quoi, parce qu'elle m'a vraiment beaucoup saoulé. Elle m'a fait faire allemand LV1, ma mère, par exemple. Je sais pas s'il y a des gens qui ont fait un peu allemand LV1 ce soir. Oui. Ah, c'est une salle de gens, pas comme d'habitude. Très bien, je prends. Alors, je sais pas vous, moi j'ai fait le cursus classique, tu sais, LV1 allemand en 6e, latin en 5e évidemment. Je crois que s'il y avait eu du morse en 4e, j'aurais fait du morse. C'est vrai que le choix de l'allemand en 2005, il est étonnant, quoi. En 39, tu te dis, bon, pourquoi pas, il y a une chance sur deux que ça bascule. Mais c'est vrai que le poids de l'Allemagne dans le monde en 2005, il est léger. Donc, je comprenais pas pourquoi ma mère me faisait faire ces trucs-là. Donc, très vite, forcément, les études, ça a perdu du sens à mes yeux. Et moi, je vous dis honnêtement, les études, j'ai abandonné mentalement en 3e. Ça fait extrêmement tôt, je suis au courant. Mais il y a un matin en 3e, le prof de maths, il est arrivé, il a dit « facteur de X ». Là, j'ai dit non, là, je vais aller faire du jardinage avec les SECPA, c'est là ma place. Mais c'est vrai qu'en SECPA, bah, le problème de débouché est plus clair. Hein. C'est vrai qu'en France, plus t'as du jardinage tôt dans ta scolarité, plus ça pue en général, c'est vrai. Après le lycée, pourquoi pas ? C'est une démarche personnelle, t'as envie d'être jardinier, c'est vrai qu'on n'a rien à dire. Mais c'est vrai que si tu commences à avoir un petit peu de jardin au lycée, attention. Et si au collège, dans la liste de fournitures scolaires, t'as un râteau, bon, je pense qu'on peut oublier le doctorat officiellement. C'est mon analyse des SECPA, voilà, c'est un peu méchant, mais c'est ce que je pense, quoi. Pas de SECPA ce soir dans la salle ? C'est vrai ? Vous pouvez lever la main ? Non, il n'y en a pas, c'est du bluff, hein, Il n'y en a jamais. Ils ne peuvent pas se déplacer tout seuls, les pauvres. C'est compliqué. Je plaisante. Il y a des voitures sans permis. Ils peuvent le faire aujourd'hui sans problème. Allez, j'arrête la blague, c'est méchant. Vous rigolez bien. Pour l'instant, je suis content. Je passe un moment plutôt agréable. Moi, je ne suis pas trop stressé. Hein. Sur scène, vous avez vu, j'accepte mon destin. Ça marche pas. C'est la vie que j'ai choisie. Mais je vous partage quand même une petite pression que j'ai par rapport à d'habitude, là, depuis quelques mois. J'ai eu un enfant, moi. Donc, en fait, l'enfant, c'est assez cruel au niveau des résultats. J'ai une obligation de résultat. C'est-à-dire que si les gens ne rient pas pendant une minute, ça va. Si ça dure un peu plus longtemps, la plaisanterie, cet enfant va avoir faim à un moment donné. Pensez-y avant la fin du passage, riez un minimum, les amis. J'ai un enfant, ça se passe bien, c'est cool, franchement. Voilà, j'habite à Paris, donc il y a quelques particularités à prendre en compte, mais globalement, ça se passe bien. Il y a un truc que je soupçonnais pas, mais c'est vrai que ça se penche énormément sur le berceau des nourrissons que tu connais pas dans la rue. Toute la journée, il est mignon, machin, c'est vrai que c'est mignon, mais tu le connais pas, je veux dire. Il y a quand même énormément de profils de personnes mignonnes dans la rue, je veux dire. Moi, je trouve qu'il y a des petites vieilles qui sont très mignonnes. Pourquoi personne ne se penche sur les petites vieilles ? C'est la même chose, je veux dire. Alors, ça lui fait quel âge ? 96 ans, elle est propre ou pas ? Pourquoi personne ne fait ça ? C'est pareil. Il y a ça, il y a les conseils non sollicités. Ça, les mères de famille, elles connaissent très bien. Toute la journée, tu fais des trucs, tu prends des petits conseils, t'as rien demandé. Là, il n'y a pas très longtemps, j'étais dans le bus, ma fille se met à pleurer. Bon, le truc classique, il y a une vieille dame qui s'approche et fait « Ah bah oui, à mon avis, elle a faim ». Bon, bah d'accord, madame, c'est très bien, je vais lui donner à manger, merci beaucoup pour le conseil, mais je crois que ça vous regarde pas, en fait. C'est comme si moi, j'allais voir un couple qui a pas l'air très heureux, et je disais, bah oui, à mon avis, elle t'aime plus. C'est la même chose, de quoi tu te mêles. C'est hallucinant de faire ça. Mais ça se passe bien. Il y a un truc qui est vraiment très cool depuis que j'ai un enfant. Mes problèmes d'avant ont disparu. Ça, je sais pas si les parents de la salle peuvent confirmer. Moi, je pensais que j'avais des problèmes graves, en fait, avant d'avoir un enfant. L'agenda s'est un peu rempli. Ces problèmes ont disparu. Donc, je me suis dit, en fait, j'avais des problèmes de luxe depuis le départ. Des problèmes que je m'étais inventé totalement, tu vois. Je vais vous donner un exemple, vous allez comprendre. Moi, j'étais hypochondriaque avant, globalement. J'avais un peu des tocs par rapport à la santé. Ma fille est arrivée dans ma vie, plus de tocs. Donc, je me suis dit, mais en fait, les tocs, en fait, c'était une maladie de luxe depuis le départ. Je ne sais pas s'il y a des gens dans la salle ce soir qui ont un petit peu des tocs, mais je vous le dis tout de suite, les tocs, c'est une maladie de pays où il n'y a pas eu la guerre depuis trop longtemps. On est quand même assez d'accord que dans un pays en guerre, personne n'a le temps d'éteindre et rallumer la lumière 14 fois. Je veux dire, le sniper va t'abattre, il faut bouger rapidement. Est-ce que tu imagines une prise d'otage? Le mec, il te tient en joue comme ça depuis 2 heures. À un moment donné, il te dit « C'est bon, barre-toi !» Oui, mais que sont les carreaux blancs, alors? T'es mort. T'es mort. Et c'est entièrement de ta faute, en plus. Moi, j'avais des tocs parce que j'étais hypochondriaque. Je sais même pas si c'est le bon terme, hypochondriaque, parce que moi, j'avais pas forcément peur d'attraper une maladie, j'étais déjà sûr de l'avoir. Je sais pas si vous voyez la différence. Dès que j'arrivais chez le médecin, le diagnostic était fait, en fait. Tu sais, j'arrivais pas en disant, j'ai mal, je sais pas ce que j'ai. Moi, j'arrivais en disant, je suis foutu, c'est à vous de le prouver. Ça sert pas à grand chose d'y aller. Tu sais, tu fais le travail à la place du médecin. C'est comme si t'arrivais chez le coiffeur en disant, voyez le dégradé là? C'est moi qui l'ai fait. Ça a aucun sens. Puis c'est pas des maladies reconnues, quoi, les tocs. Je veux dire, tu peux pas appeler le travail en disant la ligne 9 est fermée, moi je prends que les chiffres impairs, donc ça va pas être possible. Viens à pied, connard. Ouais, sur les carreaux blancs, ça va prendre du temps. T'es viré, tu rentres chez toi. Voilà, les amis, tout ça pour vous dire que ça se passe bien avec mon enfant, on est content. Franchement, là, ça fait 5 ans que je fais ça. On est bien. On est très, très bien. Je vous reprécise que ça fait 5 ans que je fais ça. Avant de partir, c'est important de mettre du contexte. Parce que des fois, les gens parmi vous, ils pensent que les débuts du stand-up, c'est à peu près ça, là, ce qu'on est en train de vivre. Là, je vous le dis très honnêtement, on est très, très bien. Là, je prends plaisir dans ma vie actuellement. Là, il y a une lumière sur moi. On est dans un théâtre. Vous êtes 300. Il y a un micro qui marche. On est très, très bien, honnêtement. Les débuts du stand-up, mon pauvre ami, t'es dans un bar, il y a 3 personnes, ils parlent même pas français, en fait, tu parles dans le vide au début, hein, ça n'a aucun intérêt. Hein. Mais tu le fais parce qu'il faut le faire, t'as pas le choix. Et en plus, c'est tout le temps au début que tes proches veulent absolument venir te soutenir. Tu sais, ils débarquent à 7, il y a ta mère dans le lot, c'est épouvantable, hein, vraiment. Toi, tu montes sur scène, tu vas devant. Ta mère se lève avec son téléphone à clapper, fait des photos, elle fait chier tout le monde. Toi, ça te perturbe, t'oublies ton texte. Le micro marche pas, t'as 32 ans, t'es perdu dans ta vie à ce moment-là, tu sais pas ce que tu fais. Et puis au début, t'es nul, c'est normal, c'est le principe du début, c'est que tu parles pendant 10 minutes, personne rigole jamais, quoi. À la fin, t'as honte, t'as envie de te cacher dans ta loge, mais y a pas de loge, on est au PMU, donc t'es obligé d'aller parler avec les gens, quoi. T'es obligé d'aller te manger les commentaires du début, de « ouais, tant que t'as un métier à côté, c'est pas grave, il faut du courage pour faire ce que tu fais. » Elle était bien, la blague sur la saucisse. Mais c'était le mec d'avant, la blague sur la saucisse. Essaye de rester concentré, parce que c'est vexant. Dans le stand-up, au début, t'as des compliments qui sont un peu adaptés à quand tu peux pas faire un vrai compliment. Donc c'est souvent, t'avais une belle énergie, ou t'étais solaire. Moi, j'avais pas spécialement t'étais solaire, parce que bon, on peut pas non plus mentir jusque-là. Moi, j'avais un truc assez spécifique, t'as une belle élocution. Ce qui est vrai, mais on s'en branle, c'est pas le but de l'exercice, je veux dire, c'est assez décevant, quoi. T'imagines un pianiste à la fin du concert, en tout cas, joli costume, hein, monsieur. Et la musique, non, pas tellement. Puis tes proches, au début, ils viennent, ils veulent te donner des conseils, ils croient être sympas, mais c'est un petit peu naïf, quoi. Ils sont là, tu fais du stand-up, c'est cool, tu devrais aller jouer au Jamel Comedy Club. Oui, j'y avais pas pensé, effectivement, merci beaucoup. Tu fais du foot, va jouer au Barça, non? T'es bête ou quoi? Il pleut à Guingamp, reste pas là. Donc c'est assez dur, quoi, les débuts. T'essayes de repousser le moment où tes proches viennent te voir, mais il y a un moment donné, t'as pas le choix, t'es obligé de leur dire oui. Ma copine est venue me voir en premier, très dur, hein, franchement très dur, elle est venue me voir trop tôt, hein, on peut le dire objectivement. Elle m'a dit un truc dans la voiture en partant, je pense que j'oublierai jamais. Elle m'a dit franchement, c'était bien, mais quand même, parmi tous ceux qui sont passés, c'est toi qui as eu le moins de rire. La conversation est devenue un peu tendue, toi. J'ai rien dit pendant un quart d'heure. Après, je lui dis, te rappelles la soirée de Tom l'autre jour, hein. T'étais belle, hein, mais c'était quand même toi la plus moche, objectivement. C'était la moindre des choses, toi. Fallait que j'égalise. Mais bon. On est encore ensemble, donc c'est bien passé, quoi. C'est cool. Ma grand-mère est venue me voir après. Je sais pas si vous imaginez ma grand-mère de 87 ans au premier rang. Ça n'a aucun sens, quoi. C'est vrai que... Parce que tu regardes ton texte, tu dis ça, je pourrais pas le dire. Tu ne peux rien dire, en fait. C'est-à-dire qu'une blague de cul dans les yeux de mamie, ça peut prendre une tournure un peu bizarre, quoi. Si vraiment ça prend pas, elle va se dire « Putain, c'est pour ça qu'on a libéré la France des Allemands. » T'es en train de m'expliquer que j'ai fait dérailler des trains pour que tu mimes un zizi sur scène. Eh ben bravo. Elle m'a dit si j'avais vu le sketch en 40, j'aurais collaboré avec le Reich directement. C'est violent. Elle l'a marqué sur billet réduc, donc ça reste après. Et encore, ça va, mon pire spectateur du départ, c'est ma mère. Imbattable, je sais pas si vous avez ce genre de personne dans votre entourage. Ma mère, c'est une personne, tu n'es pas stressé, elle arrive dans la pièce, tu es stressé. Voilà, c'est magique. Tu sais, t'es dans une voiture pour aller à la gare, ça bouchonne un peu, elle est là, on va rater le train. Mais non, ça va aller, mais si, on va rater le train. Bon, ben on va rater le train, alors voilà. Tu sais, ça infuse sur toi lentement, tu peux rien faire, t'es paralysé, c'est impuissant. Et en fait, il y a des soirs sur scène, je suis pas terrible, bah tu vois, je sens sa présence, tu vois, il y a rien à faire. Mais ce qui est pratique aussi, c'est que maintenant, je peux m'en servir un peu comme excuse, tu vois. Quand à la sortie, on me dit c'était pas terrible, je dis ouais, je sais, il y avait ma mère. À chaque fois, on me dit mais c'est bizarre, on l'a pas vue à l'entrée. Ouais, mais elle était dans le faux plafond, j'en sais, je sais. C'est impossible autrement, quoi. Donc c'est compliqué, quoi. Je suis content là, franchement ça se passe bien, c'est plus vraiment les débuts. Les débuts c'est compliqué, hein. Je sais pas si vous avez des artistes pas connus dans votre entourage, mais c'est vrai que les débuts, tu parles de ton activité, ils comprennent pas quoi. Je me rappelle, j'ai dit à ma sœur que je faisais ça, elle m'a dit ah c'est cool, tu pourras m'avoir deux places pour Aya Nakamura. Après elle est venue me voir au PMU, elle m'a dit non mais t'inquiète pour les places, on va se débrouiller, hein. T'emmerdes pas avec ça, ça va aller. Allez j'ai fini les amis, c'était un plaisir, merci beaucoup de m'avoir écouté, c'était Arturo. Merci beaucoup. Merci.
0: En direct de la Pôle au théâtre sur Rire et Chanson, c'était Arturo.
8: Merci les amis, vous étiez très cool. Merci beaucoup. Merci.
0: Bravo Arturo.
8: Merci Guillaume.
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3: Bonsoir les Open du Rire. Ça va, vous allez bien? Tout le monde va bien? Cool, moi je suis très content d'être ici, mais si je suis ici ce soir, tout est possible dans la vie. Oh, croyez en vous, moi j'ai eu un parcours, il veut rien dire, j'étais perdu dans la vie. Dans un premier temps, j'avais passé la formation du « on sait jamais dans la vie ». Vous connaissez la formation du « on sait jamais dans la vie » ? C'est le BAFA. Et ouais, quoi d'autre? C'est le seul diplôme où tu veux pas te la raconter quand tu l'obtiens. Tu sais, c'est comme ce mec qui va dire « j'ai un doctorat en géopolitique ». Tu vas dire « ah ouais, putain, c'est pas mal ». Après, il va dire « ouais, merci, je l'ai passé au Burundi ».« Ah, d'accord, t'as un BTS MUC ». En fait, chez nous, c'est un BTS MUC. C'est fou, cette formation, tu sais pas où le situer sur le CV. Tu sais pas si tu dois le mettre dans « diplôme obtenu » ou « loisir ». Parce que tu joues beaucoup plus que les enfants, ce qui n'est pas normal. Ma toute première expérience, c'était dans une école primaire avec des CM1, CM2. Et il faut savoir que le respect n'est pas d'actualité là-bas. Il y avait deux enfants qui étaient en train de jouer, donc voilà, tout se passe bien. Et à un moment, il lui met un gros coup de pied. Donc moi, je prends mon rôle d'animateur à cœur. Non mais oh là, on est où Boris? Tu vas au coin jusqu'à ce que je t'appelle, tu vas réfléchir un peu. Normalement, c'est un enfant, je suis l'animateur, il me respecte. Il m'écoute, on est d'accord ou pas? Sauf qu'on est dans une autre époque, mesdames et messieurs. Les enfants d'avant ne sont plus les enfants d'aujourd'hui. Il m'a répondu, vas-y, va jouer, toi, bâtard. Pardon? À moi? Croyez-moi, je lui ai montré c'est qui le patron. Bah du coup, je suis parti jouer, quoi. Ah, je suis parti jouer direct, j'adore ça. Hein. Et ça fait 2 ans que je fais du stand-up. Je prends beaucoup de plaisir sur scène. C'est vrai que dans les débuts, je l'assumais pas, je l'ai un peu caché à mon entourage. Au bout de quelques mois, j'ai pris mon courage à deux mains, j'ai décidé de l'annoncer à ma mère. J'adore l'adrénaline. Elle m'a dit, Bram, tu sais, c'est pas bien de faire rire les gens dans la religion. Je lui ai dit, maman, t'inquiète pas, pour l'instant, je fais rire personne. Merci. Elle m'a répondu, Hamdoulillah, qu'Allah te facilite dans ton échec. Ça fait toujours plaisir d'être soutenu par la famille, hein. Elle a pas kiffé parce qu'elle se rend compte que je suis en train de quitter mon vrai métier, la banque. Ouais, depuis 2011, je suis banquier. C'est à ce moment-là que le public fait un AVC dans la salle. C'est vrai que ça se voit pas comme ça. C'est vrai que j'ai plus la tête d'un mec qui fait passer les dossiers des faits maliennes à la CAF. Je le conçois, il y a aucun problème, il y a pas de problème. Ça prouve que l'habit ne fait pas le moine. Mais tout le monde ne l'a pas compris. Moi, quand j'étais conseiller clientèle et je recevais des clients dans mon bureau, c'est bizarre, mais j'ai l'impression que c'était eux qui voulaient m'aider. C'est pas drôle, c'est pas drôle. Un jour, j'ai reçu une cliente, je dis bonjour madame, installez-vous. Alors, que me vaut cette visite? Elle me répond, non, mais c'est assez complexe, je préfère m'adresser à un conseiller clientèle, merci. On dirait que j'étais en paix. Merci. En fait, pour elle, malgré le fait que j'étais en costume, je l'ai accueillie dans mon bureau, j'étais sur mon ordinateur. Pour elle, il n'y avait pas de doute. J'étais juste un vigile stylé. Je lui réponds, écoutez, madame, il y a mépris, c'est moi que vous avez eu la veille au téléphone, je vais m'occuper de votre dossier. Elle me fait, ah, bon, on est vraiment dans la banque d'un monde qui change. À ce moment précis, j'ai rien dit, je me dis, allez, on va se calmer. Elle me dit, bon, bah, écoutez, c'est pour un crédit de 15 000 euros. Je lui fais, d'accord, madame, mais ce serait pour financer quel projet? Elle me répond, écoutez, ça va vous plaire, c'est pour un projet humanitaire. Alors en fait, à ce moment précis, je me suis dit, c'est soit je l'insulte parce que j'ai le droit, ou soit c'est un client mystère, donc je vais pas prendre de risque. Je n'ai pas pris de risque, mes coups sont partis comme ça. Je lui ai dit, expliquez-vous, madame. Elle me dit, en fait, c'est pour envoyer du riz et de l'eau potable en Somalie. Et le pire, c'est qu'elle m'a regardé en gesticulant la tête d'un air, tu vas pas me dire non, Kuta Kinte, pense à ta famille. Je lui ai foutu un crédit à 20%, ça fait 3 ans qu'elle le paye, dans ta gueule. Et franchement, je me suis fait une très belle prime et là, je me suis régalé. J'ai régalé ma famille. On est parti à Hippopotamus. Menu midi, 11,90. Oh, je les ai régalés. Ah, là, c'est fou. Hein. Ce soir, je fais des blagues sur Rire et Chanson. Ce matin, j'ai fait une coloscopie. C'est fou, la vie. Hein. Ah oui, grosse histoire, je vous raconte. Hein. Je m'en fous complètement. Hein. J'ai une maladie chronique, voilà, depuis 2008. On va pas en parler. Tout, voilà, je suis très bien suivi, tout va bien. Le seul problème, c'est la coloscopie. C'est un peu une surprise pour moi. Ça fait rire les gens, à ce que je vois. Quand le médecin m'a expliqué ce procédé médical et m'a fait comprendre qu'il voulait me faire ça à moi, j'ai très mal réagi. Donc, après ma garde à vue, je suis parti voir un autre médecin, je me suis dit, il va peut-être me donner des comprimés, j'ai juste mal au ventre. Il m'a dit, non, monsieur, on va faire une coloscopie, c'est plus prudent. Je lui ai dit, mais attendez, mais monsieur, vous foutez de moi, dis-moi, c'est une caméra cachée, s'il vous plaît. Il m'a dit, bah oui, c'est un peu ça, ouais. Donc voilà, on est d'accord, maintenant il n'y a plus de respect. Aujourd'hui, on tourne un film dans ton cul. Et c'est normal. C'est tellement normal que quand le médecin t'annonce qu'il va voyager dans tes fesses, parce que c'est un voyage en terre inconnue, un peu, on peut le dire. Toute décompression, tu vas lui répondre, ok, mais est-ce que c'est possible le 26 parce que 22, je serai au ski. Et le médecin, il se fout de ta gueule, il te répond, bien sûr que c'est possible, mais je vous conseille le ski de fond, humour de médecin. Et c'est même pas Luc Besson ou Steven Spielberg qui s'occupe du tournage, c'est ce même médecin avec son équipe. Car oui, ils ont besoin d'être plusieurs pour ça. Je sais pas si c'est nécessaire, mais c'est sûrement plus drôle. Hein. C'est plus une coloscopie, c'est une coupe du monde, voilà. Ils ont une blouse d'équipe de France avec une étoile et ils vont la chercher, la deuxième étoile. C'est fou parce qu'ils vont toujours essayer de te rassurer en disant « Ne vous inquiétez pas, c'est pour un simple contrôle. » À la base, je m'inquiétais pas. Je me suis rappelé que l'affaire Théo, c'était un simple contrôle à la base. Donc je me suis dit « Il y a des chances que ça se passe très mal pour moi. » Et j'avais raison. Je me suis réveillé de l'anesthésie. J'ai pété pendant 43 secondes. Non mais vous rigolez, mais c'est énorme, 43 secondes, mesdames et messieurs. C'est deux fois ma sonnerie de portable. Et je le sais parce qu'on m'a appelé à ce moment-là. Et tu peux pas répondre quand t'es en pétation. Tu respectes les gens, tu pètes et tu réponds après. Mais moi j'étais perdu, je savais pas si c'était mon cul ou si c'était le portable qui vibrait. Mon sulfure d'hydrogène sentait le chou de Bruxelles et l'endive. Oui, mesdames et messieurs, parce que la veille on te demande de prendre une préparation prescrite par Lucifer qui permet de te vider toute la nuit aux toilettes. Et tu te vides tellement que tu vides toute ton âme. Ton âme, elle passe devant toi. Elle te nargue, elle fait un dab. Pour te faire comprendre que ça va être une nuit blanche, mon pote, tu peux prendre un coussin, tu peux dormir directement là-bas. Et pourquoi ces préparations? Tout simplement pour qu'ils aient une bonne visibilité dans ton petit cucu. C'est le FBI, ils sont très curieux. Et des fois, la visibilité, elle est tellement parfaite qu'ils peuvent même lire ton avenir. Moi, ils m'ont dit que j'avais une rectocolite hémorragique, mais ils m'ont dit également que j'allais bientôt rencontrer l'amour et qu'il fera beau demain. C'est comme une boule de cristal, mais c'est ton boule de cristal à toi, quoi. Après, tu te réveilles de l'anesthésie, t'as froid, tu te rends en Sibérie, tu chies des glaçons, et t'as des gens autour de toi qui n'ont jamais froid. Toi, t'es le seul. Et j'ai l'impression que même en période hivernale, c'est la même chose. Parce qu'on a tous un pote ou une pote qui n'a jamais froid. C'est vrai ou pas? Toi, t'es en doudoune, en baudet, en écharpe, tu te les cailles, c'est normal. Mais tu as des gens, c'est plus tes amis, c'est des phoques. Ils te narguent, ils vont te dire, ah, t'as froid? Bah oui, j'ai froid, il fait moins 10. Ça veut dire, moi, je trouve ça va, c'est pas un froid humide, c'est un froid sec. Mais ferme-la. Dans tous les cas, il fait froid, tu viens de le dire. Moi, je ne suis pas méchant, mais ce genre de personnes, je leur souhaite une coloscopie avec un Mr. Freeze. On verra bien si ce sera un froid sec ou humide à cet endroit-là. Je suis pas énervé, hein. Tout va bien dans ma vie. Je suis en couple depuis un an, je suis trop content, je peux narguer les gens. Parce qu'il y en a qui sont encore dans la friendzone. Je sais pas si vous connaissez la friendzone. En fait, c'est quand une fille ou une connasse, on peut le dire, hein, qui ne veut pas sortir avec toi, donc elle va te sortir cette fameuse phrase « Non, je préfère qu'on reste amis, car j'ai pas envie de te perdre. T'es mon pote à la compote. » Alors ces filles-là, je vous souhaite une diarrhée aiguë. Comme ça, c'est réglé, hein. Moi, j'ai gravi les échelons avant. J'étais dans la family zone. C'est-à-dire que les filles, elles m'appelaient frère. Quand une fille t'appelle frère, game over, voilà. T'es dans le trou noir de la friendzone, tu te noies, tu peux pas t'en sortir. À la rigueur, dans le nord, c'est de la drague. Allez. À Lille ou Roubaix, une fille t'appelle frère, tu la kennes, c'est sûr et certain. Moi, j'aime toutes les filles, hein. Peu importe la couleur, peu importe la religion. J'ai la dalle. Regard appuyé sur tout le monde, y'a aucun problème, envoyez-moi les amendes. J'aime beaucoup les blacks, et comme je les connais très bien, je peux vous dire qu'il y a un petit problème de comportement chez ces femmes-là. La beauté n'a pas de couleur, mais le comportement en a une. Parce que c'est très simple, mesdames et messieurs. Quand tu t'embrouilles avec une Renoir, tu peux te battre avec elle, elle peut gagner. C'est fou, hein? Et tu peux pas sortir avec une meuf qui est plus forte que toi en bagarre. C'est pour ça qu'on n'est pas trop dans Les Anges ou dans Secret Story. Parce qu'une bagarre entre une Capucine et Amélie, c'est pas la même entre une Fatou et Banco. C'est que la villa a des coups brisés, elles vont niquer tout le monde, même le caméraman, tu sais pas pourquoi. Moi, quand je chantais avec des Européennes, on se faisait des batailles de tarte à la crème, comme dans les séries et tout. Bon, pour se démêler les cheveux, c'était un peu chiant, mais ça se passait bien dans le couple. J'ai fait la même chose avec une ex-Renoir. C'était complètement différent en termes de comportement. Elle m'a balayé. Elle a retiré ses cheveux, elle les a mis dans la machine à laver. Mais genre, elle l'a fait devant moi. Je sais que t'as des faux cheveux, mais tu le fais pas devant moi. Genre, elle a mis son string, ses chaussettes et ses cheveux. Programme textile, 60 degrés. Moi, je suis désolé, mes sœurs Black, mais on n'est pas dans Playmobil. On n'enlève pas ses cheveux comme ça devant les gens. Donc, ça y est, en avant les histoires. Tu vas enlever ton string, tes cheveux, je vais faire l'amour à Malteser. C'est physiquement impossible, j'ai essayé. J'ai commencé mon sketch en disant que tout est possible dans la vie. Et je terminais mon sketch avec une citation de Marianne Williamson qui disait que notre peur la plus profonde n'est pas d'être inapte, elle est d'avoir un pouvoir extrêmement puissant. C'est notre propre lumière et non notre noirceur qui nous effraie le plus. Nous dévaloriser ne servira jamais le monde, et ce n'est pas une attitude éclairée de se faire plus petit que l'on est en espérant rassurer les gens qui nous entourent. Nous sommes tous conçus pour briller, comme les enfants. Cette gloire n'est pas pour quelques-uns, elle est en nous tous. Et si nous laissons notre propre lumière briller, nous donnons inconsciemment aux autres la permission que leur lumière brille. Et si nous sommes libérés de nos propres peurs, notre présence seule suffit alors à libérer les autres. Et ce soir, vous m'avez vraiment libéré, je tenais vraiment à vous dire merci.
0: 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Brahms, sur les chansons, en direct de l'Apollo Théâtre.
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9: Hey. Les blagues et tout, ça va? Ouais. Ah oui, bah c'est parti pour le comique. Il y a des gens qui ont des enfants? C'est bien, faut faire des enfants. Faut faire des enfants pour avoir quelqu'un qui s'occupera de toi quand tu seras vieux. Parce que c'est pas tes potes qui s'occuperont de toi. Hein. Et j'ai fait pipi. Et ben moi aussi. Ah. Je crois un enfant, c'est un investissement. C'est le fruit de l'amour, mais pas que. C'est un appart. Ça coûte de l'oseille pendant genre 20 piges, et si tu gères bien, ça peut rapporter. Alors les darons de Mbappé, bien joué les gars. Tu sais, j'ai 30 ans, je fais des blagues, je suis pas connu, mon père il est là. Oh, je crois que j'ai construit en zone inondable. Il est dégoûté le mec. Moi je ferais bien des enfants, mais j'ai une peur. J'ai peur d'avoir un enfant débile. Pas handicapé, c'est le destin, t'y es pour rien. Débile, genre c'est de ta faute. T'as les ingrédients, tu connais la recette, hop, la crêpe est tombée à côté, tu vois. Et je sais qu'on a les gènes en plus dans ma famille, parce que ma sœur en a fait un, là. Par souci d'anonymat, je l'appellerai Truc. Semaine dernière, je suis chez eux, Truc, 3 ans. Truc, il rentre cul nu dans le salon, il lance son caca en l'air, il applaudit, il s'en va. Dans les yeux de ma sœur, j'ai vu de l'amour, mais j'ai vu de la panique aussi un peu. Après, elle, pas bête, elle en a refait un deuxième juste après. Technique du ticket de tombola, tu rejoues jusqu'à ce que ça gagne. Et question à 100 000 euros. Tu préfères avoir un enfant riche, intelligent, célèbre, malheureux ou débile et heureux? Mais débile, attention, hein. Compète. Genre, il fait les lignes du terrain de foot, on l'appelle Kiki, tout va bien. Ça, en général, ça parle plus aux gens de province. Mais bon, moi, je viens de Poitiers, j'ai un pote, c'est un Kiki. Franchement, il a l'air heureux. Il est là, il refait son terrain et tout. Bon, quand il arrive au corner, il panique un peu, hein. C'est un angle à 90, donc pour lui, c'est technique. Hein. C'est niveau la NASA, quand même, bon. Tu vois pas qui c'est, ces gamins? C'est ceux à la JAPD, ils leur disent « Lève-toi, viens en parler. » Alors, pour ceux qui connaissent pas, je crois que ça a changé de nom maintenant, ça s'appelle la JDC. C'est le truc qui remplace le service militaire. Et maintenant, tu passes une demi-journée à la caserne, et à un moment, il y a un test d'intelligence. Mais c'est pas le concours pour rentrer chez Polytechnique. Hein. C'est 2 plus 2 et c'est choix multiple. C'est genre 4, 92, n'est pas possible, Vercingétorix. Si tu mets Vercingétorix, viens là, toi. Viens, on va parler. Et je crois, d'un point de vue purement pratique, c'est plus facile à élever un enfant débile. Là, parce que l'enfant classique, relou. Et tout le temps les questions. Eh papa, c'est quoi un arc-en-ciel? Alors c'est le soleil, et la pluie. Et c'est quoi la pluie? Ta mère. Alors que l'enfant débile, il arrive. Eh papa, j'ai pété. Et il s'en va. Ouais, t'sais. Il retourne parler au mur et tout le monde est content. Voilà. C'est bien mon fils, tu feras des jolis terrains. Allez, dégage. Voilà. Et paradoxalement, j'ai peur d'avoir un enfant débile, mais moi j'aimerais bien être un peu plus con que ce que je suis des fois. Une fois de plus, je fais des blagues. Hein. Je sais très bien que j'aurais jamais le prix Nobel. Mais je te parle juste un tout petit peu plus con. Et ça t'arrive jamais? Je vais te donner un exemple, ça va parler à tout le monde je pense. T'étais tout seul chez toi le soir dans le lit, tu regardes le plafond, t'arrives pas à dormir, tu penses à des trucs de fou. C'est genre, ouais, un jour je vais mourir, et les gens que j'aime ils vont mourir, et la planète elle est polluée, et j'aime pas mon métier, peut-être je vais ouvrir un restaurant alors que j'ai pas cuisiné, et c'est quoi le sens de la vie, pourquoi Benzema il joue pas. Toutes les questions existentielles de malade, et tu reviens être un tout petit peu plus con. Ça serait là genre, plafond, et tu t'endors comme ça. Je donnerais pas un million pour ça. Allez, blague 2. Non, pas de transition. On parle d'argent. Hein? Ouais, l'argent, c'est important. Il y a toujours des gens qui disent « Franchement, l'argent, c'est pas important. » C'est des gens qui ont de l'argent. Parce qu'en fait, si t'as pas d'argent du tout, du tout, du tout, eh ben au bout d'un moment, tu meurs. T'as le top 5 des mecs les plus riches, genre Bill Gates et compagnie. Mais t'as pas le top 5 des plus pauvres, parce que ça change tout le temps. Il y a Rajesh au Pakistan, il est 3e, il est propriétaire d'un demi-pneu. Ah, 2e, 1er, hop, éliminé, ça dégage, voilà. Argent aussi, très pratique, pour avoir des loisirs autres que la marche à pied. J'en ai marre, tout le temps ma mère à la fin des repas de famille. On va faire une petite balade digestive. Est-ce qu'on a vraiment le choix, maman, hein? Est-ce qu'il y a jet ski ou hélicoptère comme autre activité? Il y en a, ils ont poussé le vice. Ils en ont fait un sport, la randonnée, quoi. Il y a des fans de randonnée ici? Oui, oula, non, attends, c'est trop bien, hein. Alors là, on marche, au bout d'un moment, on s'arrête, et voilà, c'est fini l'activité. Parce que la veille d'une randonnée, t'as déjà eu une insomnie tellement t'es excité, genre « Ouh !» Demain, on va dans le Massif Central, avec un peu de chance, on va avoir des marmottes. Quand un sport, il est vraiment bien, il y a un jeu vidéo de ouf qui cartonne derrière. Randonnée Simulator 2020, jamais entendu parler, mon gars. Et ça doit être une merde. Alors, quand t'appuies sur rond, il boit dans sa gourde. Carré, il fait ses lacets. Mais j'ai déjà une petite technique, carré L1, il fait des doubles nœuds. Quand ton loisir est plus chiant que ton taf, faut changer. Hein. Moi, niveau thune, je manque d'ambition. Et je le sais. J'ai des potes, ils me disent, à 30 ans, je serai millionnaire. Moi, pas du tout. Regarde, je te donne un exemple très simple. Il y a pas longtemps, je vais au distributeur, je prends un Kinder Bueno. Il y a un bug, il y en a deux qui tombent. Putain, ça m'a fait la journée. J'avais l'impression d'avoir fait sauter la banque, mon gars. Je te jure, le loup de Wall Street. DiCaprio en décapotable. Ah, j'ai appelé la daronne. Maman, à Noël, je te mets bien. Alors, je sais d'où ça vient, ce manque d'ambition. C'est parce que je viens de la classe moyenne. Donc, s'il y en a comme moi, t'as dû avoir la même enfance. Toute ta vie, tes parents, ils te disent « Chope un CDI, voilà où il y a des débouchés, fais pas le fou hein !» Parce que t'es au bord de la falaise, tu peux tomber. Comment te dire, quand tu viens de la classe moyenne, t'es pas pauvre, mais tu joues la relégation. Hein, t'es guingant toute ta vie. Ça va, mais si un mois, papa, il en a pour un peu cher en réparation sur le Kangoo, hop, t'es pauvre. Voilà, t'as... Non, je te jure, t'sais, t'avances dans la vie à tâtons. Tu sais que si t'as une galère, les darons, ils te couvrent, mais il n'y a pas beaucoup de balles dans le flingue. Hein. Moi, j'ai mon petit confort et je me complète dedans. J'ai des potes, ils viennent de milieux pauvres. Eux, ils foncent. Et ils savent que derrière, il n'y a personne. Hein. Ils se retournent et disent « Hey, papa, t'as pas 10 balles ?»« Et toi, donne 10 balles, c'est chaud en ce moment, mon pote, tu vois. » Et tu vois, maintenant, mais j'avais un CDI avant. Et là, maintenant, mon revenu, il fluctue de fou. Avec c'est chaud, tu vois. Genre là, ce mois-ci, ça va. Et j'ai regardé les prévisions pour mars. Je risque de passer une bonne partie du mois avec un gilet jaune sur le dos à bloquer du rond-point. S'il y en a comme moi, qui sont un peu perdus, qui savent pas trop où ils en sont au niveau thune, je vous donne une petite technique pour mesurer. Dans ton logement, plus une pièce a de fonction, plus t'es pauvre. Si là, tu dors dans un truc qui fait chambre, cuisine, salon, salle de bain, pas bon. Quand t'es réveillé à 3h du mat' par le bruit du frigo, tu sais que les vacances aux Maldives, c'est pas pour tout de suite. Hein. Et inversement, moins une pièce a de fonction, plus t'es blindé. Moi, j'ai un pote à Paris, le mec, il a une entrée. Ça sert juste à rentrer, tu sais. C'est un sas de décompression pour préparer à bien prendre de la richesse dans ta gueule, toi. Il en fait des tonnes, en plus. Hein. Et tu veux voir la chambre d'amis ta race. Chez moi, la chambre d'amis, c'est le côté gauche de clic-clac. Hein. Côté droit est en lieu de résidence principale, bien sûr. Et le mec est sûr de lui. Il croit chez lui, c'est le Louvre. Tu veux visiter? Ah ben si c'est gratos, vas-y. Il y a un audio guide? Comment on fait? Allez, blague 3. Non, n'applaudis pas ça. Ah ouais, il y a mon grand-père qui est mort. Ouh, spectacle comique. Non, il avait 95 ans. Je jure, je l'aimais, mais mourir à 95 ans, c'est pas triste. Je dis pas, viens, fêter ça à Laser Game. Mais franchement, ça passe. Et tu sais, quand tu rentres à l'hosto, passé 90 piges, tu sens que ça pue. Hein? Tu sens que ta famille, ils vont mettre 2-3 meubles sur le bon coin pour voir comment ça se passe. Je te jure, si, c'est vrai. Je te jure, mon grand-père, quand je suis allé le voir dans sa chambre, il sentait l'arnaque venir. Donc, quand je suis rentré, il était en train de lire la Bible. Le mec, il a pas foutu les pieds à l'église pendant les 50 dernières années. Mais bon, comme tout le monde, quand tu sens que le conseil de classe approche, tu révises, toi. Oh, il était en panique. Putain, il y a vachement de pages et tout. Pourquoi ils ont pas fait une BD? Il a fait venir le prêtre. Hein, t'essaies de te mettre bien avec le délégué. Mort cool. Ouais, mort vraiment très cool. T'es à l'occidental, hôpital. Vous voulez dire au revoir? Donc, j'y suis allé une dernière fois. Et je lui ai dit, écoute, papy, déjà, avant de partir, lâche un point. Je me suis fait choper au radar. Toi, tu conduis plus. Viens, on s'arrange. Non, arrêtez. Pensez-y, vachement pratique. Le nombre de points qui partent bêtement au cimetière tous les ans, c'est un gâchis. Quoi. Et toi, tu fais 300 bornes semaine, il te reste 2 points. L'autre, il a pas bougé de 10 piges, il a les 12, putain. Ah, il y en a qui font les choqués. Il y en a qui se disent, peut-être demain quand même, j'appelle mamie Jeannette. Hein. S'il y a des gens un peu âgés là, hein, qui écoutent, et dans la salle, il y en a. À Noël, offre un point. Arrête avec les merdes de chez Nature et Découverte. C'est un coussin chauffant, étouffe-toi avec. Ah, oh, foutre. Bon, je lui ai pas dit ça. Je suis vraiment allé le voir. Je lui ai pas dit ça, bien sûr. Je lui ai dit, écoute, papy, avant de partir, donne-moi des conseils pour être quelqu'un de bien, pour kiffer la vie. Il me dit, mon petit, c'est très simple. Donne de l'amour, sans rien attendre en retour. Passe le plus de temps que tu peux avec les gens que t'aimes et t'auras la plus belle des vies. Et là, il meurt pas. J'étais déçu! C'était le meilleur moment, tu vois. Moi, niveau timing, j'ai été élevé au film américain. Musique, clac, et là, il meurt pas du tout, du tout. Même lui, il était gêné. Mais je suis désolé. Pourtant, j'ai fini tous les sudoku. J'aurais dû prendre un des cas. Ah, j'aimais beaucoup mon grand-père. Mais tu sais, grand-père de la campagne. Donc, comme la plupart des grands-pères de la campagne, tu sais que si tu le lances sur certains sujets, ça va devenir un peu marrant. Hein? C'était un peu un jeu de société, mon grand-père, toi. Et sinon, papy, Jean-Marie Le Pen, bah, il dit pas que des conneries. Ah, la partie commence. Bon, je sais pas trop où il est. Peut-être il est au paradis, truc comme ça. Ça croit en Dieu un peu ici ou pas? Ouais, que des antidépressifs. Moi, Team Jésus. Voilà. Alors, absolument rien contre les autres clubs. Hein. C'est juste, c'est mon père, il m'a dit « T'es chrétien, donc j'ai obéi. Hein, la religion, c'est comme la banque, tu prends celle de tes parents. » C'est vrai, t'as rarement un père musulman qui dépose ses gamins au catéchisme. « Allez, Ave Maria, Mokhtar !» Non, non, ça n'existe pas. Et tu sais ce que c'est le pire ? C'est que ça n'a pas marché avec moi, Dieu. Je sais pas, j'y crois pas. Je vais à l'église quand je suis en galère de bougie, toi, mais ça n'a pas marché. Je suis trop jaloux des croyants. C'est trop pratique. Dès que t'as une galère, il arrive. Ouais, il n'y a pas longtemps. Je suis dans l'avion, turbulence, de malade mental au-dessus de l'océan. Vraiment, même l'hôtesse de l'air était là. Non, mais nique ta mère, une fois un parachute. Et j'aurais trop aimé avoir Dieu avec moi. C'est parce qu'on sait tous que le bilan, quand ça crache, c'est jamais de rétropéter un blessé léger. Hein. T'emmènes jamais ton Boeing chez Carglass. Ah ben nickel, l'impact est plus petit qu'une pièce de 2 euros. Puis moi, j'ai pas fait maths sup, mais déjà qu'à la piscine, quand je prends un plat d'un mètre, je suis en PLS pendant 3 semaines. Donc là, à 10 000 d'altitude, même si j'arrive bien droit, réception bouteille parfaite. Puis s'appuyer, parce que c'était un vol Ryanair. Aucune chance d'en sortir. Hein. Je t'explique, un avion Ryanair, c'est un Lidl avec des ailes. Le pilote, il est ghetto de chez ghetto, il est à mi-temps, il est payé en chèque vacances. Ils te disent, ouais, mais il y a des gilets de sauvetage. Ryanair, un pour deux, on réduit les coûts. Puis ça veut dire qu'il faut poser un truc de 300 tonnes sur l'eau. Faut être un putain de bon pilote.

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4: 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Merci, merci. 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
3: C'était à l'instant Pierre Thévenoud. Bravo
4: merci.
3: Pierre.
4: Ouais, merci.
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3: Faites un maximum de bruit, s'il vous plaît, pour Antoine Donneau.
5: Bonsoir. Merci beaucoup. Alors, il a dit que j'étais imitateur, sauf que je vous avoue que là, j'en ai un peu marre de faire des imitations. J'ai envie aussi de raconter ce qui m'arrive dans la vie de tous les jours, les anecdotes, avec ma voix en mode stand-up, comme tout le monde, quoi. Par exemple, samedi passé, je suis allé à la boulangerie, et la dame m'a donné mon sandwich, et elle m'a dit « Bon appétit !» Jusque-là, tout va bien. Sauf que moi, je lui réponds « Également !» Alors qu'en fait, elle travaillait, là. Elle mangeait pas. Il m'arrive tout le temps plein de trucs comme ça. Bon, je vais faire des imitations, c'est pas grave. Bonsoir. L'autre jour, je me suis fait cambrioler. Je dormais tranquillement dans ma chambre, quand tout à coup j'entends du bruit dans le salon. Et je me suis dit, tiens, c'est ma copine qui rentre de son restaurant avec ses amis. Puis je me rends compte que j'ai pas de copine. Alors je me suis dit, Paul, t'es en train de te faire cambrioler. Vas-y, descends et va lui faire peur. Donc j'enfile mon peignoir kimono, je descends, j'allume la lumière et je dis « Partez !» ou « J'appelle la police !» Là, le cambrioleur me regarde dans les yeux et, pris de panique, je retourne dans ma chambre. Ensuite, je me suis dit « Non, Paul, ressaisis-toi, t'es un bonhomme, va lui montrer de quel bois tu te chauffes. » Donc j'y retourne avec ce réflexe des films des années 60, je mets la main dans la poche de mon peignoir, et je dis « Partez, ou je tire. » Là, le cambrioleur me dit « C'est quoi comme arme ?» Alors, j'y connais pas grand-chose en arme. Donc j'ai répondu un magnum. Ensuite il me dit quel type de magnum. J'ai répondu un almond. Et là il me dit retourne manger ta glace devant les dessins animés et laisse travailler les grandes personnes. Alors sur ce je reçois un appel de Jérémy Ferrari. Oui allô Jérémy. Alors, tu tombes bien, tu vas pouvoir m'aider, car je suis en train de me faire cambrioler. Oui, il a pris la télévision, l'ordinateur. Oui, je demande. Excusez-moi, monsieur. Jérémy demande pour racheter la télévision à 300 euros. Excuse-moi, Jérémy, mais elle m'a coûté 3000 euros. Monsieur a dit oui. Oui, Jérémy, je peux te prêter 300 euros, mais c'est parce que j'ai pas envie. Allô ? Allô ? Et j'ai donné 300 euros au cambrioleur. Ensuite, je perds patience et je dis « Monsieur, auriez-vous l'amabilité, s'il vous plaît, de quitter les lieux, car je dois me lever tôt demain pour aller porter plainte. » Le lendemain, au commissariat, le policier me dit « Est-ce que vous pouvez reconnaître l'auteur ?» Alors je lui réponds que non, j'attends toujours sa demande d'ajout d'amis sur Facebook. Ensuite, il me dit « Est-ce que vous avez vu son véhicule ?» Je lui réponds que oui, je l'ai vu de près. Il me dit comment ça se fait? Eh bien, parce que je l'ai aidé à charger.
3: Wow, wow, wow, wow, wow, merci, monsieur.

0: merci à tous d'être venus à cette soirée Rire et Chansons. Il faut savoir, messieurs, dames, que certains chanteurs sont là, vos chanteurs préférés, mais aussi ceux d'Antoine. Ils attendent en coulisses pour vous interpréter un petit bout de leur chanson favorite.
1: Ça serait rien de regarder en coulisses, madame. Il n'y a personne qui va venir, c'est moi qui vais les faire.
0: Oh là là là là. Messieurs, dames, je vous demande un tonnerre d'applaudissements pour un hommage et non une moquerie à la chanson française. Musique.
2: Bonsoir à tous. Comment ça va? Ça va? Qu'est-ce que tu feras toi plus tard? Et toi, qu'est-ce que tu feras? Et toi? Et toi? Et toi, tu feras plus rien, toi t'es caisse, toi t'es fini, toi. Moi plus tard, j'aimerais être champion de poker. Ah mais non, ça fait, je suis con. J'aimerais gagner de l'argent, mais sans rien foutre. Et devant les trous de balles qui ont payé leur place, et je foutrais que dalle. Allez,

0: Merci.
1: J'ai écrit cette chanson quand j'étais en vacances en Espagne, à Djerba. J'ai vu ce taureau enfermé dans une cage. Je me suis dit, tiens, qu'est-ce qu'il pourrait bien penser, ce taureau? Alors je suis allé dans la petite cabane avec la petite Marie. On a regardé la petite sirène et j'ai écrit cette petite chanson sur ce petit bout de table. Tout était petit, même le refrain. J'ai jamais parlé aussi vite de ma vie.

J'ai plongé vers le grand jour. J'ai vu des fanfares, des barrières, des gens autour. Applaudissez. Très bien. Plus fort. Moins fort. Ça, c'est trop.

nonchalant. Je veux bien finir, on parle à moi. Cette danseuse ridicule. Tout le monde le refait, attention. Maintenant, est-ce que ce moment, je le fais une deuxième fois parce qu'il est court. Pour arrêter d'applaudir. Encore à vous, attention.

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0: Bon, tant pis, c'est pas grave.
1: Et comme si j'avais pris la mer, j'ai sorti la grand voile, j'ai glissé sous le pain.
0: Je sais pas faire les femmes. Enfin si, je sais faire une femme, c'est Chantal Latsou. Mais c'est pas vraiment une femme, donc... Non mais, c'est hors contexte, je veux dire ça. Mais quand si je quittais la terre, ah ouais, j'ai trouvé mon étoile, je l'ai suivi, mes papiers, je suis pas un roi mage. Faut pas déconner non plus.
2: Merci beaucoup.

0: On peut l'applaudir très très fort, Antoine Donneau. Merci.
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0: Un artiste qui a été révélé par le Jamel Comedy Club. On va l'accueillir tout de suite. Je vous demande un tonnerre d'applaudissements, s'il vous plaît, pour Walidia. Walidia.
2: Salut, ça va? Ouais, ça va, tout le monde? Ça va bien, enlève tes mains de tes couilles, c'est stressant, hein, quand c'est bon, je te jure. Ça va bien, tout le monde va bien. Je me présente, je m'appelle Walidia, un dia comme la célèbre marque de vêtements ou comme les magasins premier prix. Merde. Vous connaissez ces magasins ou pas? Ouais, les pauvres sont là-bas, d'accord là, tu sais, c'est les magasins premier prix pourris où y a les yaourts, ils ont un goût de viande, là, tu vois ce que c'est? Alors, la viande a un goût de yaourt aussi, là-bas, c'est ça qui est très bizarre, il n'y a pas de marque, là-bas, le Nutella, il s'appelle pas Nutella, il s'appelle pâte à tartiner, hein. Pâte à tartiner tellement dur, tu manges ça, tu chies les briques, hein, c'est abusé. Ah, ça colle, les Portugais prennent ça pour construire des maisons, je te jure. Ah, tu sais, comme on dit Simon en portugais, c'est pâte à tartiner au caraï, c'est comme ça. Tout le monde sait que t'es pauvre dans ce magasin, les clients entre eux, ils se regardent, ils se comprennent. Un jour, on ira chez Carrefour, Inch'Allah. Ils peuvent même pas se payer un vrai vigile dans ce magasin. Tu sais, c'est quoi un vrai vigile? Un black en costard avec une oreillette. Même si dans l'oreillette, tout le monde sait qu'il y a du zouk, hein, en général. Tu vois de quel mec je te parle? Le mec, il fait 2 mètres sur 2 mètres, mais quand il te suit dans le magasin, il croit que personne ne l'a vu.
3: Aigle royal pour Zouglou Kata. J'ai repéré le volet des chips, hein. Mm-hmm. Non, il peut pas me voir, je suis caché dans les chaussettes noires.
2: On peut voir. Ils ont des petits vigiles pourris chez Diane, c'est des petits roux qui boitent. Ouais, quand t'as volé des chips, t'as l'impression que c'est Gollum qui te court après.
4: Rendez-moi mon précieux.
2: Diane, ça vient du Sénégal, est-ce qu'il y a des Sénégalais ce soir? Non, ils ont jamais assez d'argent pour venir, c'est vrai. Parce que moi, je suis métisse, hein. Ma mère est française, mon père est sans papier, et c'est un peu compliqué. C'est un peu compliqué d'être métisse. C'est peut-être des métisses ce soir dans la salle. Levez la main quand vous voit. Personne. Ah mais tu crois que je te vois là-bas? Si. J'entends un fantôme qui crie. Quelle origine? Martinique et Bretagne. Tu fais des crêpes lentement en fait, c'est ça. Parce que, parenthèse, j'adore les Antillais, je les adore vraiment. Il y a juste un truc qu'il faut qu'ils comprennent, les Antillais, c'est que dans la vie, tout n'est pas frottable, tout n'est pas zoukable. C'est juste ça. Que... Ah, ils en ont rien à foutre, ils sont là. Ah, la boîte aux lettres, la boîte aux lettres. À Paris, dans le métro, dans le bus, quand il y a un mec qui te frotte de trop près, c'est pas un pervers, c'est un Antillais.
5: Ah là là, il y a du monde dans ce métro. Je vous tiens dans le virage, madame, je vous tiens. Hein, on va tout droit, c'est pas grave. C'est un problème, accrochez-vous à la barre. Pas cette barre, madame. Ma femme est là chez moi, jamais de la vie. J'ai payé mon Navigo 70 euros, je crois. C'est pas pour m'asseoir à côté d'un clochard qui pue la pisse.
2: Mais le plus chiant, c'est que j'ai deux religions différentes. Je suis catholique et musulman en même temps.
0: Regardez, oh là là, oui, c'est dur.
2: Pour faire le ramadan et le carême à la suite. 2 mois en canne à pêche. J'ai faim. Ça fait 2 mois, je pue de la gueule et je mange de l'air. Ah, je me suis fait baptiser par un imamé, il a pas compris. Quoi? Il faut mettre le bébé dans l'eau? Mais c'est trop violent, jamais je presserai un enfant, ça va le traumatiser. Par contre, la semaine prochaine, je peux le couper le zézé, si vous voulez, hein. Je fais ça tous les week-ends, je coupe des bouts de zézo, je le donne aux Chinois, ils le vendent comme des calamars, hein. Ah, j'ai arrêté les deux religions, je te jure. J'ai arrêté quand j'ai commencé à aller trop loin. Je mettais des guirlandes à des moutons, j'ai gorgé des sapins, j'ai dit stop. Ça va trop loin. Mais c'est cool, hein, le métier, c'est cool. Moi, mon père, il est sénégalais, et c'est très compliqué de lui expliquer que je voulais faire ce métier. Je lui ai dit, ça y est, papa, je vais jouer au théâtre, je vais devenir comédien, c'est pas mortel, ça. Il m'a dit, arrête vite, les conneries qui sortent de ton bouche, des bâtards, des salopards, des merdes, là. Il dit, mais papa, je fais ce que je veux, je vais frapper ton tête fort, hein. Je vais racler ça contre le crépi, là, ça va fermer ta gueule de cougnouf, de merde, hein. Je dis, mais papa, arrête, ça va me rapporter de l'argent, je vais pouvoir quitter la maison. Ça, c'est bonne idée, ça. Ah, il voulait que je fasse des études. Moi, en cours, je dormais, en fait. Et quand tu dors, t'as toujours un prof pour te réveiller.
0: Il faut dormir la nuit.
2: Oui, bah faut se laver les dents le matin aussi. Parce que ça sent le Far West dans ta bouche, mon ami. Là, tu m'as parlé, j'ai perdu un sourcil. C'est pas normal, ça. Ouais, là, c'est vrai qu'on foutait le bordel à l'école. Levez la main un peu ceux qui foutaient le bordel à l'école pour que je vois. Oula, que des délégués devant. Hein, pas de... Monsieur, foutez un peu le... Comment vous appelez?
6: Olivier.
2: Olivier. Olivier, foutez la merde d'Olivier! Mais t'es d'accord qu'Olivier, c'est pas un prénom de fouteur de merde, t'es d'accord avec moi? Que Olivier, c'est un prénom à avoir des protèges cahiers, tu le sais, ça y'a pas de soucis. T'es au courant? Qu'est-ce que tu veux là-bas? Olivier, moi je te vois plus comme le mec quand nous on foutait le bordel, tu nous regardais comme ça. Oh. On va jamais finir le programme, hein? Quand tu t'appelles Olivier, tu veux faire que des conneries d'Olivier. Moi j'ai fait des trucs de fou au cours. Tiens, Jean, au cours j'ai fait quoi? Tiens, Jean, au cours j'ai fait quoi? J'ai bavardé. Et ouais, mon gars, pia pia pia. Olivier, la pipelette, mon gars, tu vas faire quoi? Non, parce que Olivier, si tu foutais le bordel, il y a un truc dont tu te rappelles, c'est le carnet de correspondance. Tu te rappelles de ça? Le carnet de liaison, vous vous rappelez de ce truc-là? T'es connu, ton carnet, je l'ai pas. Bah, 4 heures de colle, tiens, madame. Et là, voilà. Et ce truc-là, plus t'avais de mots dedans, plus t'étais un gangster. Jusqu'à ce que tu le fasses signer par tes parents. Moi, quand je le donnais à mon père, au lieu d'être en colère comme tous les papas, il était heureux. Parce qu'il savait ce qu'il avait le droit de me faire derrière. Putain! C'est la merde, hein? Si mon fils il a fait tout ça là, il va mourir bêtement, hein? Non, c'est moi, j'ai foiré cet enfant, faut dire la vérité. J'ai fait ça vite, pam, dans le noir là, j'ai fait ça. Viens, je vais pas te taper, viens! Non, tu sais, moi, je sais pas lire ça, hein? J'ai senti. Ça sent la merde pour toi, hein? C'est dommage, tu aurais pu avoir une belle vie. Mais pour toi, l'aventure s'arrête là. Tu es nominé. Si vous voulez sauver cet enfant, tapez-le directement. Hein. Et là, après, je lui dis, vas-y, c'est bon, papa, t'es relou. C'est relou de moi? Ça fait longtemps que j'attendais qu'il y ait un truc comme ça. Allez, cours, je te laisse de l'avance. Mais bon, il s'est calmé, parce qu'après, avec ce métier-là, on a voyagé. Et tout à l'heure, il parlait du Marrakech du Rire. Vous connaissez ce festival? C'est mortel, il y a toutes les stars de l'humour là-bas. Gad, Jamel, Foresti, quand ils y vont, ils prennent un jet. Pas nous. On prend une compagnie aérienne marocaine low cost. L'hôtesse de l'air, elle est en bas bouche. Alors, avant le décollage, vous attachez bien les cordes, voilà. Les sorties de secours, il n'y en a pas. C'est vous chercher la climatisation, vous ouvrez la fenêtre, voilà. Si l'avion, il pique un petit peu comme ça, c'est normal. Si le pilote, il fait la prière, c'est normal. Par contre, si l'avion, il pique comme ça, c'est toi, il faut faire la prière parce que c'est fini. Parce que... On sort de l'avion et on tombe sur les policiers du Maroc, les douaniers du Maroc, les moustachus. Les policiers au Maroc, ils ont tous des moustaches, hein, c'est comme ça. Même les femmes, tout le monde. Et du coup, on arrive devant un mec, et il nous dit « Stop, il faut passer devant bip bip ». Je dis « Qu'est-ce que c'est bip bip bip bip ?» En fait, c'est le portique de sécurité, il était cassé, et t'avais un mec qui faisait passer les gens à la main. Bip, bip, Simon, elle a pas de drogue, bip. Et quand tu rentres au Maroc, tu dois remplir une fiche avec ton nom, ton prénom, ton métier. Moi, comme métier, je mets quoi? Je mets humoriste. Le mec, il me regarde. Humoriste, t'es de ma gueule, hein? Je t'ai demandé ton travail, pas ton hobbit. Qu'est-ce que t'es fait dans la vie pour manger la viande? T'es fait quoi? J'ai dit non, mais monsieur, faire rigoler les gens, c'est mon travail. Rigoler les gens, c'est un travail, ça? J'ai rigolé là, je te dois de l'argent! Derrière nous, il y a une dame qui s'est énervée vraiment. Elle a dit mais qu'est-ce que c'est que tous ces contrôles? On n'est pas aux États-Unis ici, hein. Je vous rappelle que les terroristes, c'est vous! Et je lui dis, moi je la connais pas, frappez-la, allez-y. Non, parce que je lui dis, madame, mais vous avez pas le droit de dire ça. Elle dit, ah, moi je les connais très bien, ces gens-là. Dans l'école de mon fils, il y a des petits musulmans qui volent le goûter des autres pendant le ramadan. Madame, c'est complètement faux, ça. C'est pas que pendant le ramadan. Non, mais surtout, qu'est-ce qu'elle croit, cette dame? Qu'est-ce qu'elle croit? Que dans les cours de récréation, il y a des petits barbus de 8 ans qui font des attentats à la trottinette piégée. Sont cachés derrière les bus, sont derrière, viens, on part en jihad junior, viens. Garde ce bâtard de mécréant de Sarah, s'il mange un Kinder Bueno pendant le ramadan, ça refait là. Viens, petit chrétien, viens. À la Wakbar.
4: Vous savez qu'à la Wakbar, maintenant, c'est devenu un synonyme d'attentat, alors que ça n'a rien à voir. Mais à la Wakbar, ça peut nous servir dans la vie. Quand il y a du monde à la poste. Et la file devant toi, Allahu Akbar. Moïse. Bon, recommandé, merci, assalamu alaikum. Hop là. Ne testez pas ça. Sinon, c'est colis plus GIGN avec. Mais bref, on se barre et on laisse cette dame et tout, et on prend un taxi marocain. Ce qu'on savait pas, nous. Non, on savait pas que les taxis marocains, ils ont pas peur de la mort. Là, ils conduisent, ils te regardent. Alors, Marrakech, c'est bien? Vous plaît, je crois que je l'ai pas vu, ceux-là, hein? Ah là là, non, c'est pas un dodan, c'est un âne, ça, monsieur, c'est normal ici, hein? Vous plaît, je crois que c'est la rotation perse, celui-là, pfff! Ah merde, la vitre, à chaque fois j'oublie. On sort du taxi, on se balade dans les rues de Marrakech, magnifique! Il y a juste un truc qui fait flipper dans les rues de Marrakech, les chars. Ah, y en a pas beaucoup qui ont compris parce que vous avez l'habitude des chats de France. Les chats avec les poils dans le même sens. Oh, les chats qui font des pubs Whiskas. Non, non. Les chats de là-bas, ça n'a rien à voir. Ils sont balafrés, ils ont des griffes de raptor, on dirait des hyènes schizophrènes. Marche debout, qu'est-ce qu'il y a? Ah, mais attention. Là, je me moque, mais j'adore les Tunisiens, j'adore les Marocains, j'adore... Les Algériens. Les Algériens, ce soir ou pas? Ouais, je me disais, c'est calme. Parce que les Algériens, je vous adore, mais les drapeaux, c'est plus possible. Non, surtout dans les trucs où l'Algérie, ça n'a rien à voir. Je regarde un match de foot Ukraine-Suède, dans les tribunes. Algérie, Algérie, Algérie. Parce que le jardinier du stade, il est algérien, c'est abusé, les gars. Même quand ils ont perdu, ils sont là. Elle va l'Algérie. Même si on n'a pas gagné, on va aux Champs-Élysées. Et ouah. En tout cas, ça m'a fait du bien de revenir en Afrique parce que c'est vrai que, tu sais, quand t'es français et que t'as des origines, des fois t'as un sale discours sur ton pays. C'est vrai, des fois tu dis, ouais, la France c'est pas mon pays, je suis pas un français, oui, je m'en fous de la France. Sauf que quand je suis allé pour l'Afrique et en Afrique pour la première fois, je suis revenu. La France! La France a du carrelage, du carrelage! Ah, de l'eau que je peux boire sans avoir la chiasse. Ah, les moustiques, piquez-moi ici, vous avez pas le sida, allez-y! Ah, je suis rentré, je me suis fouetté avec du saucisson, je suis français! Ah, le salami, le salami. Merci, point virgule, merci beaucoup.
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8: Je crois plus en la bonne personne, l'amour d'une vie et tout ça. J'y crois plus depuis que j'ai vu que Shakira, elle s'est fait tromper. Ça m'a foutu en l'air, tout le monde, hein, on était tous là, mais c'est pas possible. Shakira, elle est pas trompable, elle est magnifique, elle est trop belle. On peut pas tromper une femme comme Shakira. Alors d'accord, hein. Mais du coup, ça veut dire quoi pour les femmes comme nous? En plus, pardon, mais ça se trouve, ça a rien à voir avec l'infidélité. On sait pas ce qui s'est passé, ça fait 12 ans qu'ils sont ensemble. Ça se trouve, juste son mec, il en pouvait plus, en fait. Tous les matins, le réveiller en mode lolé, lolé, lolé, lolé, lolé, lolé. Ça peut être pénible. Et moi, je kiffe parce que Shakira, femme forte, derrière, elle fait une chanson. Elle fracasse son ex dans la chanson, d'accord? Elle la poste sur YouTube en une journée, 68 millions de vues. Elle rentabilise la rupture. Moi, rupture, humoriste, j'ai fait une vidéo. 24 vues. 2 likes, moi et mon ex. Derrière ce bâtard, il me bloque partout et moi ça me saoule parce que j'avais encore des trucs à dire et heureusement j'ai gardé son RIB. Du coup, tous les mois, je lui fais un petit virement, 25 centimes, en marquant gros bâtard. Et du coup, je m'interroge et j'ai demandé à ma mère, j'y m'en commençais quand on a trouvé la bonne personne. Elle m'a dit, ma fille, écoute ton cœur et ton instinct. Mon instinct qui m'a fait quitter mon CDI pour faire du stand-up. Hein. Tu sens que j'ai un instinct éclaté au sol, clairement. Hein. C'est le même instinct à chaque fois que je vais faire mes courses qui me fait choisir la mauvaise caisse. T'sais, à chaque fois, je suis là, vas-y, je suis pressée, la caissière, je la sens bien. C'est sûr, elle a le bras musclé, c'est sûr, elle va aller vite. 3 secondes plus tard, Robert pour la caisse 5. Robert pour la caisse 5, le produit passe pas, mais les rollers ont atteint. Allez Robert, oh, j'adore ce jeu avec le micro, j'aurais pas dû être caissière, mais chanteuse. Lolé, lolé, lolé. Allez Robert, la dame elle est pressée, on attend le prix du lube pour la dame, le prix du lubrifiant. Sinon elle va devoir y aller à sec. Très très mauvais instinct, hein, que ce soit pour les caisses, pour les hommes, pour tout ce qui est queue, hein, finalement. Et j'ai demandé à ma mère, ça fait quand même 45 ans qu'elle est avec mon père, et ça me tue parce qu'ils sont très différents. Pour vous dire, ma mère elle est astrologue. Voilà, parce qu'on adore les métiers utiles hein, dans la famille. Et mon père est médecin, parce qu'il fallait quand même un adulte responsable dans le foyer pour pas que je meure. Et j'ai dit, maman, comment t'as su que papa, c'était le bon? M'a dit ma fille, 45 ans. Tous les jours, je me pose la question. Là, je le regarde, il est en slip sur le canapé, en train d'essayer d'attraper la télécommande avec les pieds. Et ben la recherche continue. Hein. Je suis en plein dans la recherche, moi, et je vois que je suis devenue une vieille meuf parce que je regarde les signes, je suis devenue très superstitieuse. La dernière fois, je rentre chez moi, 2h du matin, il n'y a personne dans la rue, d'accord? Et il y a une belette qui traverse. Elle me regarde, elle se retourne, je fais un eye contact avec la belette et elle part. Premier réflexe, je prends mon téléphone, Google, symbolique, eye contact, belette. Et le pire, c'est qu'il y a des résultats. Je suis allée encore plus loin là-dessus, je suis allée voir une voyante, d'accord? J'avais jamais fait, mais je sais pas, j'avais un peu la curiosité de voir ce que ça fait de jeter de l'argent par la fenêtre. Et ça se fait par téléphone, et à l'époque je suis avec un mec, je dis bébé tu sais quoi, vas-y, on le fait ensemble comme ça on sait si on perd pas de temps. Je mets mon mec dans le salon, je mets le haut-parleur direct, j'appelle la voyante, elle décroche, elle dit oh là là là là là là là là là là là là. Je sens que vous avez mal à la nuque. Je regarde mon mec, je fais bébé elle est très forte, elle a un don, c'est pas possible, depuis ce matin je te le dis, j'ai mal à la nuque. Je fais oui j'ai mal à la nuque, qu'est-ce que vous voyez? Elle dit en ce moment vous hésitez, hein, entre deux hommes. Je dis madame, parlez-moi de la nuque, c'est quoi, c'est un torticolis ou... Je vois un mec en ce moment, il est super d'accord, il est génial, je l'adore, il est grand, il est fabuleux, c'est juste qu'il a des petits bras. Voilà, il est court sur bras. Non, c'est vrai, on dirait un T-Rex le truc, et chaque fois que je le vois, j'ai envie de chanter la chanson de Jurassic Park. Et ça se fait pas, on s'est embrouillé de ouf, j'ai bu, ben ça va, on rigole, c'est des blagues. Est-ce que tu peux m'attraper le livre sur la dernière étagère? Non, laisse, je vais le faire. Et je vous raconte la première nuit avec Denver. C'est pas rien la première nuit quand même, hein. Faut se déshabiller, découvert des corps et tout. Et je vous raconte, on s'est mis dans une petite ambiance, d'accord. J'ai mis des bougies parfumées, une petite Lelys Sunset humidité, on sait où on va, d'accord. Et là, on commence à se déshabiller, j'enlève son t-shirt, évidemment, sa tête reste coincée dedans. Et là, je me retrouve nez à téton, avec un vieux tatouage non homologué, de type écriture italique sur le pec droit, Forza e Onore, Forza e... Il s'appelle Ludovic Dupuis, en fait. Pas Maximus Decimus Meridius, quoi. Je veux dire, on a tous adoré Gladiator, mais au cinéma, pas dans un F2 à Bois-Colombes. Je me dis, OK, il a encore le t-shirt sur la tête, ça me laisse une fenêtre de tir, je peux partir en courant. Après, je me rappelle que je suis une meuf bien et que je peux pas juger parce que moi aussi, j'ai un tatouage, j'ai deux colombes tatouées dans le bas du dos. Qui, avec le temps, à pas se mentir, ressemble plus à deux pigeons posés sur la colline du crack. Hein. De base, c'était un symbole de paix, c'est devenu une déclaration de guerre, le truc. Hein. Tu sens, les pigeons sont restés trop longtemps à Paris. Il y en a un, il a plus d'œil, l'autre, il a un moignon. Unis par le mauvais goût, on continue l'affaire, d'accord? Et là, on se retrouve en plein dans le feu de l'action. Et je le regarde, il me regarde, je le regarde. C'est ce genre de regard où tu sens derrière, il va y avoir une déclaration de fou. Je me dis, vas-y, c'est maintenant, c'est peut-être homme, il va me dire, je t'aime. En même temps, c'est normal, regardez la bête. Et là, il s'approche comme ça, tout doucement, il me remet une mèche de cheveux derrière l'oreille avec ses petits bras, là. Je me dis, j'aime bien l'ambiance, romantique à souhait, ça va arriver. Et là, il approche sa bouche de mon oreille, il me susurre. C'est qui ma petite chienne? Dis pardon Ludo, on n'est pas sur le bon scénario en fait. À ce moment-là, je regarde mon genou, je regarde sa glotte, je me dis, il y en a un qui va pénétrer l'autre. Clairement, c'est pas une position du Kama Sutra. Et je me dis, mais comment c'est possible? Normalement, c'est quelque chose, on en parle. Dis-moi qu'il va y avoir du dialogue à un moment donné. Je lui dis, messieurs, quand vous dites ça, vous vous attendez à quoi derrière? On va vous dire quoi? Oui, oui, oui. Oui, je suis une petite chienne, oui. Comme ta grosse daronne. C'est quoi la suite? Tu vas vouloir me mettre une fessée? Ben non, tu peux pas, Ludo, t'as des petits bras! Et je me dis, mais d'où ça nous vient, ça? Je veux dire, moi, j'ai regardé des comédies romantiques ou des films. On le voit pas, ça, dans les films. Je veux dire, Titanic, Rose, Jack, la voiture, la buée. S'il avait sorti alors, c'est qui ma petite chienne toute mouillée? Ça aurait expliqué la fin du film, hein. La planche. Ben non, y a pas de place, Jack. C'est qui la chienne toute mouillée, maintenant? Et alors attention, hein, c'est pareil pour les mecs. Semaine dernière, j'ai un pote, il me raconte. Il couche avec une femme, d'accord, sans prévenir. Au moment de grâce, pousse dans le huc. Et là, elle se meurt là. Oui, crache ton venin, vilain serpent sonnette. Phobie des reptiles depuis, hein. Et moi, on est dans le feu de l'action, d'accord. Il me dit ça et ça me sort du truc. J'ai dit, attends, excuse-moi, Ludo, on peut revenir sur le truc. Quand tu disais sale petite chienne, c'est-à-dire... Il me dit, oui, fais pas la prude, c'est du dirty talk. Moi, je connaissais pas ça. En gros, tu mets de l'insulte pendant les rapports et ça fait monter l'excitation. Alors, pardon, hein, c'est pas mon truc de me faire insulter. Non, je veux dire, je suis une femme humoriste sur les réseaux sociaux. Si je veux me faire insulter, je vais lire les commentaires. Non, autour de moi, ça se marie, hein. Tout le monde se marie, hein. J'ai une pote Cindy qui m'appelle l'année dernière, elle me dit, Marine, surprise, il a fait sa demande, je vais me marier. Je dis, attends, Cindy, surprise, surprise. Je sais que ça fait 5 ans que tu lui mets la pression, quoi. Non, mais c'est vrai, son réveil, c'est la marche nuptiale. Derrière la porte des toilettes, t'as des mariés, le PQ, c'est de la dentelle. Et Cindy, elle fait une fête de fiançailles, d'accord, il y a tous les potes, il y a tout le monde. Et au bout d'un moment, elle me demande de venir comme ça devant tout le monde et elle me donne un jeu à gratter, là, un genre de banco. Je gratte, je gratte, je gratte. Et là, il y a écrit quoi? Veux-tu être ma témoin de mariage? Bah non, pas haut, en fait, j'aurais préféré gagner 10 000 euros. Elle me dit oui, mais c'est un honneur, tu sais, d'être témoin, tu vas pouvoir m'aider à organiser mon mariage, t'occuper de mon enterrement de DJ de fille. Merci Cindy, je suis ton amie, en fait, je suis pas ton employée. Parce que clairement, un témoin, c'est devenu une douille monumentale, ce truc. C'est-à-dire qu'en fait, tu deviens chef de projet événementiel bénévole au nom de l'amour et de l'amitié. Et moi, je l'ai vu très vite parce que Cindy, elle crée un groupe WhatsApp, elle met toutes ses copines dedans, elle me met dedans, elle met juste un message. Elle dit « Coucou les filles, je crois que vous avez des choses à vous dire. » Et elle quitte le groupe. Et c'est là que tu te rends compte qu'en fait, les copines de tes copines, c'est pas forcément tes copines. Ça peut être des grosses connasses. Et moi, je l'ai vu très rapidement parce que dans le groupe, elles se chauffent. Elles disent « Oui, t'inquiète Marine, on a pensé à tout pour l'enterrement de vie de jeune fille. On a pensé à un week-end, 800 euros tout compris. » J'ai pas tout compris. Le seul truc que j'ai kiffé, c'est l'activité que moi j'avais prévue pendant l'enterrement de vie de jeune fille, c'est du lancer de haches. C'est fabuleux, tu lances des haches comme ça, ça fait du bien. Apparemment, j'avais un don, le mec de l'activité vient me voir à la fin, il me dit « Franchement, vous faites ça bien au niveau du poignet. Par contre, faut arrêter de viser vos copines. Hein. » Elles m'ont tendu les connes. Non mais c'est vrai, je trouve que c'est quand même beaucoup d'investissement, le mariage des gens, pour un truc qui va pas durer, voilà. C'est pas moi, c'est les statistiques. Et je me dis, c'est là qu'il y a un truc à faire, témoin de rupture. Pourquoi on n'y a pas pensé avant? Je veux dire, c'est quand Cindy, elle va être au bout de sa vie, en plein divorce, d'accord, complètement nue, sous la douche, avec l'eau qui coule comme ça, c'est la buée, en train d'attendre la mort et de chanter « Chéri Falouna », en position fétale, il avait les mots. Mais c'est là que j'ai envie de débarquer chez elle, en mode « Ok Cindy, surprise, je suis ta témoin de rupture, enterrement de vie de couple. » C'est là que je vais pouvoir la relever, en mode « Ok Cindy, relève-toi, je sais de quoi t'as besoin, je suis ta témoin de rupture, t'as besoin de te faire ken, voilà Cindy. » Moi aussi Cindy, mais c'est pas le sujet. T'as besoin de te faire ken, Cindy, surprise, je t'emmène à Vegas. T'as besoin de te faire ken par un stripteaseur dégueulasse. Jason, un danseur de la Navy qui a un choc post-traumatique d'Irak. À chaque fois qu'il canne, il est là « God bless America! I fuck Trump !» Ça serait là « Oh non, slowly, I'm not Trump, I'm Cindy !» Merci beaucoup. Merci.
0: Marine est là, sur Rire et Chanson.
8: Merci beaucoup.
0: Pardon Marine.
8: Merci.
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0: Je voudrais vous présenter un humoriste, enfin vous le présenter en même temps, on ne le présente plus. Je vous demande de l'applaudir très fort également lui aussi. Voici Denis Maréchal.
9: Bonsoir. Bonsoir. Oh, bonsoir. Bonsoir. Oh là là, ouais. Oh merci, ah, c'est gentil. Oh là là, ça va bien? Ouais. Vous m'entendez bien? Ouais, ils m'ont mis un micro, ils m'ont dit il est très discret, il est couleur chair. Merci à Guillaume Pau, il m'a super bien présenté, il a pas écorché mon nom, ça m'a fait plaisir. Denis Maréchal, voilà, vous savez, j'ai pas mal de sosies dans le métier et ailleurs. Très souvent on me confond, et étonnamment quand on me confond, on m'appelle pas par le nom de la personne avec laquelle on me confond. Non, on m'appelle par des numéros, genre « Hey, 7 à 8 !» Tu vois, ou ou par une suite de noms communs. Hé, hey, scène de ménage. Bon, non, mais c'est mignon, mais bon. Bon, il y a le truc un peu familial, vous connaissez. Hé, hey, frère. Hé, hey, cousin. Il y a ceux qui te donnent un grade. Hé, hey, chef. Non, maréchal, ça suffira. Il y a ceux qui te confirment qui tu es dans la rue, c'est tout à fait étonnant. Ils te confirment qui tu es. Ça fait comme ça. Hé, hey, hey, tu passes à la télé. C'est toujours deux fois, on sait pas pourquoi. C'est une convention. Hey, tu passes à la télé. Bah, ça m'arrive, ouais. C'est comment ton nom déjà? Bah, Denis Maréchal. Voilà, c'est ça. Mais moi, je le savais, hein. Bon, alors, il y a une dame qui m'a reconnu la semaine dernière. Elle a pas écorché mon nom, ça m'a fait plaisir. Ce qu'elle m'a dit, en revanche, était un peu étrange. Elle me dit, hey, vous êtes un comique? J'essaye, hein, bon. Hey, vous êtes Denis Maréchal? Ah ben oui, tout à fait. Je vous ai reconnu grâce à votre visage. C'est souvent comme ça qu'on fait, non? Surtout entre humains, quoi. Je lui ai dit, je suis assez content que vous ne m'ayez pas reniflé. Elle a dit, oh, vous croyez que je suis une chienne? J'ai pas répondu, mais Non, j'y ai pensé ensuite. Qu'est-ce qu'elle a fait, cette dame, finalement? Elle a formulé un truc dont on sert tout le temps, évidemment, qui s'appelle la reconnaissance faciale, la perception des visages, hein, comme on appelle, et qui nous sert, évidemment, à nous différencier entre humains. Hein. C'est le cerveau qui scanne à notre place, hein, il le fait très vite. Voilà, hein, je connais pas, vieux, jeune, homme, femme... Bogdanov, enfin voilà, il y a... Contrairement, par exemple, aux chimpanzés, hein, qui se reconnaissent plus facilement par le... Ouais, par le fessier. Hein. Alors, ce qui, selon moi, est peu pratique, parce que tu dois attendre que ton interlocuteur s'en aille pour savoir à qui t'avais affaire. Ah, c'était toi, Benoît. Tu vois, c'est... Ben, tiens, la perception des visages, vous en êtes servi tout à l'heure, hein, devant le théâtre, pour retrouver vos amis, hein, ou votre conjoint, hein. Surtout si vous êtes partis ensemble de la maison. Hein, c'est vrai que personne ne dit au bout d'une demi-heure... Concernant... Non, hein. Bon, surtout dans le couple. On est d'accord que d'ailleurs, on se reconnaît. Ah ben, vous l'avez peut-être déjà entendu, vous me dites oui, vous me dites non. Hein. On dit que dans les couples qui durent, les deux personnes finissent par se ressembler. Vous avez déjà entendu ça ou pas? Ouais. Eh ben, c'est encore plus vrai si t'es marié avec ta sœur. Tout à fait. Non, c'est vérifié, hein. Non, mais dans le couple, on est d'accord qu'on se reconnaît d'ailleurs tellement facilement que même parfois on rate des trucs, hein. On voit pas tout, tu vois. Tu sais, une frange un peu plus courte, t'as pas fait gaffe, hein. Bon, voilà. Non, mais tu sais, voilà, le maquillage, les injections, le botox, voilà. On rate des trucs. Et comme on voit pas tout, parfois, le soir, dans le lit, on a des petits reproches, hein. Ça arrive, hein. T'as même pas vu que j'étais allé chez le coiffeur. Non, mais je sens que t'as zappé l'esthéticienne. Tu vois, il y avait... Tu ne me regardes plus, hein, on s'entend dire parfois, tu ne me regardes plus. Alors tiens, vous allez me dire, ça n'a rien à voir, mais quand même. La mafia. Suivez mon raisonnement. La mafia, quand elle voulait menacer quelqu'un, elle découpait la tête d'un cheval. Alors vous avez peut-être déjà vu dans un film, hein, le parrain, voilà. Elle découpait la tête d'un cheval, un vrai cheval, hein, attention. Elle mettait cette tête délicatement dans le lit du mec qui était en train de dormir. Évidemment, le... Oui, voilà, madame, hein, on est d'accord. Enfin, la personne ne riait pas. Non, non, non, la personne, évidemment, aurait dit « Ah ! Qu'est-ce que c'est que pourquoi ? Non ! Ah ! Oh, c'est quoi ? Voilà !» Hein, bon, je crois que j'ai bien joué la terreur. Non ! Mais est-ce qu'une fois ou deux, il n'y a pas un mec qui a fait « Oh putain, t'as pris cher, Martine !»
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9: Non, la perception des visages, pardon d'insister, moi je trouve ça formidable. Alors nous, évidemment, c'est logique pour nous, on l'a, on n'y pense pas. Vous savez qu'il y a des gens qui l'ont pas. Hein. Je sais pas si vous êtes au courant, mais il y a une maladie qui s'appelle la prosopagnosie, qui fait que les gens voient très bien, mais ils n'ont pas ce truc dans le cerveau, ils ne reconnaissent pas leurs proches. Brad Pitt a ça, je sais pas si vous êtes au courant. Il a ça. Et à mon avis, c'est pour ça qu'il a autant d'enfants. Hein. À chaque fois qu'un gamin frappe à sa porte, papa, peut-être... Non mais voilà, tant qu'il y a de l'amour... Bon allez, parlons, alors, viens, je dis amour, parlons d'amour, ça vous intéresse?
10: Ouais.
9: Bah évidemment, hein, bien sûr, ça intéresse tout le monde. Alors, évidemment, ça intéresse tout le monde, mais on est d'accord qu'on vit dans des sociétés où aujourd'hui c'est chaud. Hein. C'est chaud, tu vois, évidemment on veut de l'amour, mais c'est chaud de, tu sais, trouver une personne à 16 ans, et puis jusqu'à la fin de la vie, c'est la fête, ça roule tout... Bah non, c'est chaud, hein, hein. Je veux pas foutre le bourdon, mais bon, allez, je vous raconte un truc perso ce soir. C'était pas prévu, mais vous êtes super ce soir. Non, bah tant pis pour le direct. On est, voilà, tout le monde va entendre. Je vous raconte. Un jour, moi, j'ai cru que c'était bon. Tu sais, j'ai cru que j'étais tombé sur l'âme sœur. Tu vois, pendant quelques semaines, j'ai dit, bah ça y est, c'est bon, c'est la bonne. Je suis sur l'autoroute de l'amour. Il y a plus qu'à, j'ai passé le péage. Il y a plus qu'à rouler avec Magali. Oh là là là là, génial. La rencontre, mais super et tout. Ah, adorable. On riait. Elle avait du répondant. On s'entendait à merveille. J'adorais sa peau, tu vois. On avait des projets. Et puis, un après-midi comme ça. Elle s'est mouchée sans mouchoir. Elle a utilisé cette technique dite du trappeur. Ou peut-être même de Néandertal. Voire du footballeur. J'avoue, ça a brisé un truc chez moi. Franchement, je le dis, hein, j'ai pas aimé. Alors, Je sais que certains d'entre vous vont dire ah, Denis, ah, franchement, si c'était elle, tu t'arrêtes à pas grand chose. Finalement, franchement, est-ce que tu serais pas un peu bourgeois, hein? Est-ce que tu serais pas un peu coincé? Est-ce que tu aurais pas un balai?
10: Peut-être.
9: Non, mais tu vois, si c'était arrivé en randonnée, bon, voilà, tu sais, vite fait, tu vois, en trekking, voilà, en accrobranche, voilà, tu sais, non, mais tu vois, la meuf arrive pas à choper son mouchoir, bon, voilà, bon, bah, j'aurais peut-être passé l'éponge, quoi. Mais dans le train, non, ça a brisé un truc. Mais bon, on est d'accord, de toute façon, tout le monde veut de l'amour, tout le monde en a à donner, tout le monde veut en recevoir. Alors, qu'est-ce qu'ils font les gens? Bah, ils cherchent, et puis parfois, ils vont sur Internet, ils vont sur les sites, plus les applis, hein, et puis surtout que bah, ça cartonne les applis parce que, et les sites, parce que bah, y a des super accroches, quoi. On vous dit, avec nous, ce sera une rencontre d'élite. Hein? On vous dit, en amour aussi, soyez ambitieux. On vous dit, pour célibataire exigeant. Bah évidemment, t'es exigeant. Tu vas pas aller sur mettez-moi-ce-qui-reste.com. Et truc des désespérés, dernière-chance.fr. Cinquième des marques, Black Friday. Avec la meuf qui se met comme ça, très peu servie. Non. La mère qui donne son fils et une machine à laver. Bah non. Mais ça cartonne. Pourquoi ça cartonne? Parce qu'en plus, bon, ils ont toujours des nouvelles accroches. En ce moment, on vous dit, cette fois-ci, ce sont des profils qui vous correspondent. Ouais, ce qu'avant, on se foutait de votre gueule. Mais là, non, là, on a bossé et ça match. Parce que le mec qui crée un profil, qu'est-ce qu'il met? Bah, il met, je suis plutôt tolérant, hein, je suis sportif, hein, j'aime les balades en forêt. Voilà, déjà, on sait qui ment, hein. Je suis plutôt romantique et j'aime les rencontres. Bon, bah, c'est pas mal. Il met pas tout, évidemment. Hein, il oublie deux, trois trucs. Il met pas, en fait, j'habite dans une cave. J'adore les cordes. Les scalpels. Et mon pseudo, c'est Dexter. Non, mais bon, ça cartonne. Ça cartonne quand même parce que je vous dis, les gens, ils veulent de l'amour. Alors, parfois, on trouve, mais je vous ai dit, le parcours, il est compliqué, donc parfois, il y a des ruptures. Et ça, c'est toujours compliqué, parce qu'aujourd'hui, attention, on prend, on jette en deux secondes. Avant, c'était la classe. Déjà, avant, on se quittait pas, hein, on est d'accord. Mais les rares fois où ça arrivait, attention, les gens, pour rompre, même après trois petites semaines de relation, eh bien, ils se faisaient tout de même une petite lettre, un petit courrier, en y mettant les formes, genre, monsieur, hein, au début de notre relation... vous me plutes, vous m'émutes et vous me touchates. Hein, oui, je l'avoue, nous qui femmes. Mais ensuite, par votre comportement, vous me foutites les boules. Voilà. Classe, hein? Aujourd'hui, même après 5 ans de vie commune, tu reçois un simple texto. Connard. Et tu réponds... trop de lettres. Ok. Voilà. Mais bon, les gens cherchent, ils continuent. Vous savez, moi, je me pose beaucoup de questions sur l'amour, sur le bonheur, sur la vie. Je m'interroge tout le temps. Alors, vous aussi, évidemment, puisque c'est notre condition hein, d'humain de s'interroger. Voilà, les questions, vous les connaissez par cœur, évidemment. Questions existentielles. D'où venons-nous? Voilà, hein. Où allons-nous? Il est où, le bonheur? Il est où? C'est quand, le bonheur? Mais t'es où? Mais pas là! Qui a le droit? Ou encore, mais t'es sûr, c'est fiable à 100% le stérilet? Bien, alors, non mais moi, je me pose, vraiment plein de questions. Alors je vous allais dire, non mais Denis, t'es pas le seul. Non bien sûr, mais moi en plus, je suis comédien. Donc j'ai le temps. Hein. Donc, j'ai carrément une liste de questions ce soir, là, pour rire et chanson. Si vous voulez, je vous les lis, vous me dites ce que vous en pensez? Ouais? Ah, c'est gentil. Bon, alors, si vous avez des réponses, n'hésitez pas. Sinon, c'est à emporter. Allez. Première question que je me pose, par exemple. Est-il grave de ne pas savoir lire une carte lorsqu'on est conseiller d'orientation? C'est à emporter. Voilà. Deuxième question. N'est-il pas abusé de se faire remonter les bretelles alors qu'on se serre déjà la ceinture? Ouais, je pensais la filer à Mélenchon. Je trouve qu'elle a un... Attention, oula! Oui, il y a un monsieur qui réfléchit. Ah ouais, attention, beaucoup de concentration, s'il vous plaît, messieurs, dames. Si j'épouse Marion Maréchal Le Pen, comment s'appellera-t-elle ? Question suivante, bien sûr, pourquoi épouser Marion Maréchal Le Pen ? Hein, je crois qu'on aurait pu commencer par là. Alors, tiens, messieurs, dames, les déodorants efficaces 72 heures. Ah, vous riez déjà. Pourquoi faire ? Non, mais qui prévoit de ne pas se laver pendant 3 jours ? Je comprends pas le... Alors certains vont dire, non, si, quand même, pour préserver l'environnement, oui, l'environnement en général, hein, parce que ton environnement direct, hein, quand tes collègues pleurent à 9h05, c'est pas parce qu'ils sont contents de te voir. Hein, alors, certains vont me dire aussi, si, Denis, ça peut arriver quand même de pas se laver à la guerre. Bien sûr, à la guerre, on est d'accord, tu rentres dans les tranchées depuis des jours, t'es dans la boue, ça bombarde de tous les côtés, et puis oh, oh, quelque part, t'es face à la mort, quoi, tu vois. Mais alors, face à la mort... Est-ce que ton souci, c'est de dire, bon les gars, je me suis pissé dessus, hein. Mais sous mes bras, c'est le printemps. Franchement, allez, question que je me pose depuis très très longtemps, peut-être vous allez pouvoir m'aider. Comment dit-on Schweppes en verlan ? Ouais, vous avez 5 heures, allez. Les épisodes de Star Wars se regardent-ils dans l'ordre ? Ou dans l'ordre. Bon alors là, je sais, faut avoir une petite connaissance de Star Wars, mais j'en profite ce soir, c'est mon coup de gueule, messieurs, dames. Hein, dis donc, oh, ça fait 40 ans maintenant que les Américains nous balancent leur science-fiction à la figure, ça va. Hein. Nous, les Français, selon moi, on avait les moyens de répliquer, on l'a pas fait. Je trouve ça dommage, voilà. Hein. 1977, Star Wars, ah, d'accord. 1981, Star Wars, l'Empire contre-attaque, d'accord. 1981, enfin la France réplique, la soupe aux choux. Ah bah... Ça y est, on se réveille, les gars. Ben ouais, mais fallait pas s'arrêter là, parce que les autres ont continué, retour du Jedi et tout, fallait enchaîner. La soupe aux choux 2. Je t'en remets une louche. La soupe aux choux 3, l'ennemi prend le bouillon. Le 4, tu fais une alliance européenne, la soupe aux choux de Bruxelles. Eh ben voilà. Eh ouais, mais il y a que moi qui bosse. Bon, allez. Oh tiens, messieurs, dames. Les jeunes qui portent des survêtements tous les jours, toute l'année et en toute occasion, ils le savent que c'est moche. Tiens, voilà, wow, j'en ai encore une. Comment lave-t-on une râpe à fromage ? Ça râpe l'éponge. Et pour terminer, une dernière, je vous laisse là-dessus, messieurs, dames. Question vraiment que je me pose. Pour exposer la vérité, suffit-il de porter un legging ? Merci beaucoup. Bonne soirée. Des questions ? Merci, messieurs, dames. Merci beaucoup.
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0: Une artiste avec laquelle il faut savoir rire absolument de tout, même du pire. Et le pire, justement, c'est incontestablement sa spécialité, en quelque sorte. Vous allez découvrir son humour cinglant, mais sincère. Et qui sait que peut-être vous aussi, vous allez tomber d'accord avec elle. Je vous demande de l'encourager en direct et en live sur Rire et Chanson. Maintenant, Anne Protin.
10: Bonsoir, ça va ? Ouais ! Ça me fait très plaisir d'être là. Je profite que vous soyez aussi nombreux pour me confier un petit peu à vous. Y a quelque chose que j'aime pas trop chez moi, c'est que j'ai un physique hyper juvénile. Okay, j'ai 26 ans, moi j'ai conscience que je fais pas du tout mon âge. J'ai des copines du même âge que moi et je me sens total décalage physique avec elles, d'accord ? Ça fait 10 ans qu'on se connaît et quand je regarde les photos de mes copines et moi il y a 10 ans et les photos d'aujourd'hui, je me rends compte que dans le tas, je suis la seule encore susceptible de plaire à Michel Fourniret. Et ça, messieurs, dames, c'est un problème. Ok, c'est un réel problème. Et je fais un deuxième constat en regardant ces photos tout aussi alarmants à mon sens. Je me rends compte que je suis pas du tout photogénique. Mais alors, absolument pas. Et pour moi, c'est hyper important d'être photogénique, particulièrement à notre époque. Pas pour les réseaux sociaux ou autre connerie, ça je m'en fous. Pour alerte enlèvement. On n'y pense pas assez, hein. On n'y pense pas assez, mais le jour où il t'arrive une bricole, il faut une photo qui donne envie de te retrouver. C'est primordial. Moi, je trouve que les gens négligent beaucoup trop ça. Des fois, on voit aux abribus des photos de gens qui ont disparu. On dirait des portraits de garde à vue. C'est pas normal. Hein. Moi, je vois ça, je me dis en vrai, si ce mec a disparu, c'est pas pour rien. Pas forcer le destin non plus. Donc, rien que pour ça, je voudrais pas me faire kidnapper. Et en même temps, je pense que je ferais peut-être pas une très bonne otage non plus. Dans le sens où il y a moyen que je prenne un peu de plaisir, finalement. Ça, c'est le problème des gens à qui il arrive rien. Ils m'attachent, ça m'excite un peu. Enfin, voilà, c'est pas... Là, on est entre nous, on rigole, mais moi, je suis à un stade de ma vie, bonbon, pas bonbon, je ferme moi-même la camionnette, ok? Puis je serai là à poser des questions à la con, genre, vous faites ça depuis longtemps, enfin, c'est n'importe quoi. Après, me faire kidnapper, oui, mais pas par n'importe qui non plus, hein, je suis pas zinzin. Daesh, par exemple, mauvaise ambiance. Ils capturent des gens, ils les décapitent, ils envoient des photos à la famille, ils comptent jamais jusqu'à 3, t'as pas le temps de sourire. Bon. Et puis je prends du recul et je me dis, heureusement que je me fais pas kidnapper parce que tout le monde mérite peut-être pas d'être retrouvé non plus. Hein. Moi j'ai les réseaux sociaux, je vois tous les 4 matins des grands appels au secours. S'il vous plaît, contactez-moi si vous l'avez vu, c'est important, c'est mon grand-père, il a 87 ans. 87 ans. Ma grande, qu'il soit au chaud à l'intérieur ou dans le froid dehors, c'est une question de jour, tout le monde le sait. Qu'est-ce que... Hein ? On va pas déployer des armées alors que de un, tous les vieux se ressemblent. Et en plus de ça, est-ce nécessaire de retrouver papy quand on sait que papy, il a une maison secondaire et 30 ans d'épargne ? Eh oui. Tout ça pour dire que je fais pas mon âge. Et c'est pas évident parce que du coup, le fait de faire jeune, ça donne une perception erronée sur ma personne. Dans le sens où j'ai conscience que quand les gens me voient arriver, ils se disent « Oh là là, elle est toute mimi, toute pimpante, ça se voit, c'est une bonne personne. » Non ? Moi je mets fin au suspense. On s'est tous déjà posé la question au moins une fois dans notre vie, est-ce qu'on est quelqu'un de bien? Moi j'ai rencontré des bonnes personnes, d'évidence, j'en fais pas partie, ok? Je l'ai compris très vite à force d'entendre tous les 4 matins, mais Louane, tu te rends compte de ce qu'on a fait dans tel pays? Tu te rends compte de ce qu'on a fait à telle personne? Bah de un, j'étais pas au courant et maintenant c'est pire parce que je le sais et en plus je m'en tape. Qu'est-ce que je m'en fous? Oh là là. Et moi, ça me dérange pas, ça m'empêche pas de dormir, je m'en fous un peu. Le seul problème, c'est que je suis pas quelqu'un de bien en France. Et ça, c'est emmerdant. Parce qu'on est un pays de révoltés, c'est dans nos gènes. Un truc nous saoule, on crie, on fait des pancartes, c'est notre truc. Moi, je pourrais être comme ces gens formidables. La seule chose qui m'en empêche, c'est que je me sens concernée par que dalle. Prenez n'importe quel sujet, je m'en fous. Moi, je suis à un stade de ma vie, y a plus rien qui me touche sauf mon oncle à partir de là, franchement. C'est un sketch, hein, il me trouve trop vieille. Bon. Non mais c'est vrai, prenez n'importe quel sujet au hasard, l'écologie, la famine, les enfants qui mangent du sable en Angola. En vrai, t'as le soleil toute l'année. Hein. Je dis oui, ok, t'es là, tu manges du sable, t'aurais pu naître à Brest. Il faut relativiser un petit peu, ok? Faut apprendre à voir le verre à moitié plein. Même si c'est vrai que chez eux, non, enfin bref. Il y a plein de sujets comme ça, plein de sujets où c'est compliqué de me sentir concernée. Là où je m'en veux le plus, et là j'admets mes torts à 100%, c'est au niveau du féminisme. La cause est totalement respectable et je trouve ça incroyable qu'on ait encore ça en France, que les femmes se battent. Moi j'arrive juste pas à me mêler au groupe pour un tas de raisons. En fait j'arrive pas à me sentir concernée, ok? Que ce soit les inégalités salariales, bah moi je suis au chômage. Les agressions, c'est presque vexant. Voilà, moi je suis pas là-dedans. Je suis très loin de toutes ces histoires-là. Je suis tellement loin de toutes ces histoires-là. Il y a quelques années, j'étais encore serveuse et j'ai un collègue à moi qui a un peu pété les plombs. Il a planqué un téléphone dans le faux plafond du vestiaire des filles pour nous filmer à notre insu. Il s'est fait avoir, il a avoué à la police et il a avoué un détail très précis. Il a dit « Attention, moi je filmais pas tout le monde, j'avais mes cibles ». Cette information-là, elle a traumatisé toute l'équipe, ok? Toutes les filles étaient en larmes et tout, et moi la première évidemment, parce que je faisais pas partie des cibles, voilà. Des débuts chaotiques dans la vie active, mais tout ça pour dire que j'ai pas toujours été dans la mendicité, ok? J'ai eu des vrais tafs avant d'être ici. J'ai été 3 ans serveuse pendant mes études et c'est vrai que c'était un travail très formateur, la restauration rapide notamment. J'ai découvert le plus gros point faible de la restauration, les clients. très clairement. Voilà, moi j'ai fait un top 1 vraiment du pire client de la restauration rapide. Et pour moi, sans aucun doute, c'est vraiment celui qui, au drive, après 30 minutes à klaxonner dans la queue parce qu'il est persuadé que ça va aller plus vite, quand tu lui donnes son sac, il te pose une question, une seule. Y'a tout ? Y'a tout. Vous vous attendez à quoi comme réponse ? Y'a tout. Non, on a mis serviette et paille, on a dispersé le reste sur le parking, bonne chasse aux œufs. C'est une folie ce truc. Et surtout, j'ai trouvé quelque chose de très positif dans la restauration rapide. On entend très souvent, à tort, que c'est très sale, que les normes d'hygiène sont pas terribles, etc. C'est tout l'inverse. En réalité, les normes d'hygiène sont très très strictes, à tel point que moi, ça fait 8 ans que je travaille plus là-bas, et ça m'a un peu matrixé le cerveau. Moi, ça fait 8 ans que je travaille plus là-bas, et je continue de checker l'hygiène absolument partout où je vais, même à des endroits où c'est pas du tout la priorité, au hasard, les kebabs. Le kebab, pardon, mais c'est le seul endroit où quand t'appelles pour savoir si c'est ouvert, c'est les cafards qui décrochent, hein. Je veux dire, il n'y a qu'au kebab que ça ne choque personne de voir un mec se lécher les doigts avant de faire ton sandwich. Et quand tu vois l'état de ses doigts, tu te dis putain, heureusement qu'il les lèche. Après ça, j'ai été banquière. La transition paraît brutale, hein, mais dans les deux cas, on côtoie des pauvres qui se plaignent toute la journée. Et moi, je suis quelqu'un, je me lasse très vite, ok ? J'aime pas la routine. Et le problème de la banque, c'est que c'est toujours les mêmes gens, les mêmes histoires, les mêmes problèmes. Moi, ça m'a fait détester deux choses au bout d'un an seulement, la moquette et les pauvres. La moquette, vous avez vu, il y en a dans toutes les banques. C'est moche et ça pue. Et les pauvres, pareil. Après, je suis pas un monstre, ok ? Je déteste pas tout le monde non plus. Mon petit péché mignon à moi, c'est les personnes âgées de plus de 80 ans, célibataires. Je m'explique. J'ai 26 ans. Pas de terre, pas de famille. Mes possibilités d'héritage sont largement diminuées. Je vous fais le schéma, vous allez comprendre. Il a 80 ans, il passe la porte de l'agence, il est seul, probablement veuf. Il y a un matelas de sécurité, c'est sûr. Quand il s'assoit dans le bureau, s'il a une touffe dans les oreilles et les genoux qui craquent, c'est qu'il est doucement en train de sécher, il faut le cueillir. Et là aussi, j'ai appris un truc de mon expérience à la banque. J'ai

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3: Vétérinaire ou stripteaseuse, on a tous les mêmes rêves, ok? Après, on mûrit, on grandit, on découvre la vie, on se rend compte qu'effectivement, vétérinaire, bon. 9 ans d'études pour fourrer son bras dans le cul d'une vache, hein? Autant être sage-femme, les études sont moins longues et le résultat est le même. Et du coup, je me suis posé la question récemment de me dire, bon, là je suis humoriste, mais si demain tout s'arrête, c'est-à-dire pas grand-chose, qu'est-ce que je ferais finalement? Il serait peut-être temps que je fasse un travail qui me plaît. Et j'ai réfléchi un peu qu'est-ce que ce serait mon job de rêve aujourd'hui, et j'ai trouvé. Aujourd'hui, mon job de rêve, assistante sociale. Parce qu'assistante sociale, c'est le seul métier. Tu as tous tes week-ends, tu fais 8h-17h, et de 8h à 17h, tu fréquentes que des gens qui ont une vie plus merdique que la tienne. Si ça, c'est pas hyper thérapeutique, quand même, hein? 8h-17h, enfants placés, violence conjugale, demande d'asile, refusée, on est en France. Expulsion, huissier, tu rentres chez toi, il est 17h30, tu passes la porte, il y a ton clochard au RSA qui se rase les couilles sur le tapis du salon. Tu prends du recul, tu le regardes, tu te dis, en vrai, il dégoûte, mais moi, il ne tape pas. Alors, eh oui. Je sens bien que c'est le mot clochard qui vous choque. N'y voyez aucun mépris de ma part, d'accord? Mais j'ai absolument rien contre les clochards, j'adore ce qu'ils font. Est-ce qu'on n'est pas un peu d'accord pour dire qu'ils font de plus en plus, c'est difficile, hein? Je sais pas comment ça se passe chez vous à Paris. Moi, aujourd'hui, je pars d'un principe très simple dans ma ville. Si tu refuses mon sandwich au thon parce que soi-disant t'es allergique, t'es pas suffisamment pauvre, ok? Moi, j'en ai assez qu'on mente aux gens. On sait très bien qu'ils dorment au chaud le soir, ils sont ramassés comme les trottinettes électriques. On sait comment ça se passe. Et évidemment, tu leur dis ça, ils vont te dire « Oui, mais bon, le SAMU social, ils nous mettent 2h à 6h, l'avenir appartient à ceux qui se lèvent tôt, ok ?» Et je dis beaucoup clochard aussi pour parler des hommes, messieurs sans rancune, très sincèrement sans rancune. Moi, je suis très contente que vous existiez dans nos vies parce que je trouve que vous êtes nécessaires à notre société. Ça fait des années qu'on parle à juste titre des scandales MeToo, il était temps que ça éclate. Mais je pense qu'on oublie de vous remercier pour les choses que vous faites de bien dans nos vies. En fait, moi, je trouve réellement que vous relevez le niveau par rapport aux femmes dans beaucoup de domaines, dont un qui me tient à cœur ce soir, la calvitie. Messieurs, merci pour ça, sincèrement. Moi, ce qui me fascine dans la calvitie, c'est à quel point ça peut vous complexer, pour aucune raison valable. Et je me suis rendu compte que, en fait, quand tu fais remarquer à un homme qui perd un peu ses cheveux, il panique et il s'engouffre dans une panoplie d'excuses improbables, du genre « Mais non, je perds pas mes cheveux, c'est la pleine lune, j'ai des carences. » Non, non. Non, la seule carence que t'as, c'est une carence en cheveux. T'as la banlieue qui s'écarte du centre-ville, Dominique Arrête. C'est là-dessus que je m'arrête. Merci beaucoup, messieurs, dames, merci.
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4: Je vous propose de retrouver maintenant une comédienne qui est à suivre de très près. Je pense que c'est le mot est juste. Elle a beaucoup de talent, vous allez voir. Elle écrit depuis très longtemps pour beaucoup d'humoristes. Je vous en dis pas plus, je vous laisse découvrir son travail. Merci d'applaudir, s'il vous plaît, très fort, Léa Lando.
5: Bonsoir. Alors, je sais pas vous, mais moi je suis venue en voiture et c'est incroyable ce qu'on peut être vulgaire au volant, hein. Souvent c'est, eh ben c'est ça, mais fais-moi une queue de poisson, petit con. Non mais je rêve. Non mais qu'est-ce qu'elle fait là? Non mais elle visite la ville ou quoi, mamie? Oh, pute pute, t'avances, grosse vieille pute. Alors, on a tendance à oublier qu'on a des enfants souvent à l'arrière du véhicule. Hein. Comment les enfants? C'est quoi une vieille pute? Eh ben, une vieille pute, c'est comme grand-mère. La maman de papa. Hein. Mais en mieux. Ah, voilà. Mais non, maman, dis pas de gros mots. Vos gueules, les mioches. Oui, j'adore les enfants. J'adore les enfants. Pour moi, un enfant, c'est sacré. Tiens, pour moi, un enfant, c'est comme le café. C'est vrai, c'est pareil. Bah, t'aimerais en avoir un tous les matins dans ton salon au réveil. Ça finit par te rendre un peu nerveux. Mais alors, qu'est-ce qu'on l'adore quand il est frappé?

0: Mais en tout cas, si j'ai un enfant, moi, je voudrais accoucher par césarienne pour éviter l'épisiotomie et la rééducation du périnée. Je sais que certaines femmes adorent la rééducation du périnée, hein, ça leur donne un petit peu de plaisir. Mais enfin, pour moi, la rééducation du périnée, c'est comme essayer de ressusciter un crustacé décédé. Non, non, merci, non. En tout cas, j'aimerais bien savoir comment la Frigide Barjot a accouché. J'espère pour elle qu'elle a accouché par césarienne, déjà ça lui aurait fait du bien. Et puis, oui, même s'il n'y a pas que son périnée qu'on devrait rééduquer. Mais enfin, ce qui pourrait être drôle pour elle, c'est qu'elle ne le sait sans doute pas, mais enfin, la majorité des bébés garçons nés par césarienne ont plus de chances de devenir gays. C'est la théorie de la césarienne, hein, selon laquelle la majorité des bébés garçons nés par césarienne ont plus de chances de devenir gays. Oui, parce que du coup, à la naissance, ils n'ont pas pu se familiariser avec, vous savez, l'origine du monde. Le crustacé, c'est ça. Alors du coup, quand ils découvrent ça à 15-16 ans pour la première fois, c'est... ça les écœure, hein. Et en fait, c'est logique, tout ça. Ah ben, pourquoi vous croyez que ça s'appelle césarienne? Pensez à l'étymologie. Césarienne, ça vient de César. Fleur sur la tête, belle robe blanche et char. Ben, l'origine de la Gay Pride. Et ouais, les gars. Eh, dis donc, monte sur mon char, allez, viens, fais-toi plaisir. Degustibus et coloribus non disputadem. Les goûts et les couleurs ne se discutent pas. T'as pas compris, c'est normal, c'est du latin, c'est une langue morte. Mais la mienne, elle est vivante. Waouh! Wow, je crois que la théorie de la césarienne est tellement évidente que toutes les femmes vont vous demander ce soir, messieurs, chérie, viens voir, juste deux secondes, hein, viens voir, ôte-moi d'un doute, mais... Tu es née par césarienne, toi? Tudu! Enfin, ce qui est sûr, c'est que si j'ai des enfants, je voudrais avoir des jumeaux. C'est hyper pratique. Bah, c'est comme les clés de voiture. Au moins, si t'en perds un, il te reste toujours le double. Ah, bah, c'est évident, je serai une mère prévoyante. Hein, ça. Je ferai pas comme ces grands malades qui oublient leurs enfants sur la banquette arrière de leur véhicule. Ils les laissent là comme un vulgaire sac à main à la vue de tous les passants. Enfin, on pourrait leur voler, moi, je suis pas folle, je les mettrais directement dans le coffre, c'est plus sûr. Oh, ça va, je vous l'ai dit, j'adore les enfants. Surtout au-delà de 4 ans. Avant, c'est laid, quand même. Non, c'est vrai, c'est moche. Ben, vous n'osez pas le dire, hein. Quand vous allez rendre visite à la maternité à une amie qui vient d'accoucher, vous êtes toujours, mais il est mignon, oui, il est chou. Moi, au moins, je lui dis la vérité. Dis donc, ma biche, c'est toi tout craché. Un vrai petit Picasso, le petit, hein. Quoi qu'en même temps, t'es un peu plus dans ta période Botero, toi. Bon, et le papa, il est content? Oui? Il était là à la naissance? Eh ben, il a dû regretter d'avoir été aussi là à la conception. Non, et alors, quand elle vous dit qu'elle a choisi un vieux prénom parce que ça revenait à la mode, ne l'encouragez pas. Ben, quand elle annonce qu'elle l'a appelé le petit Robert, c'est irrespectueux. Pour tous les Roberts du monde entier, vu la tête du gosse. Non, et puis après, elle se justifie. Mais enfin, bah, comme Robert De Niro, Robert Pattinson et Robert Redford, qui ont fait fantasmer toutes les femmes. Quel manque de culture. Et parce que de toute évidence, elle connaît ni Robert Hue, ni Robert Hossein. Moi, je vous le dis, je choisirai un joli prénom pour mon enfant. Un prénom court, sympa, efficace, chic, classe. Léo, si c'est un garçon, et Léa, si c'est une fille. Oui, comme moi, oui. Ah ben, je le dis toujours, je n'ai peut-être pas les fesses de Pippa Middleton, mais en même temps, j'ai pas un prénom de chiotte, moi. Non, mais c'est vrai, c'est quoi ça, Pippa? C'est pareil, Pippa. On dirait un savoureux mélange entre pipi et caca. C'est, oh mon Dieu, j'ai fait Pippa dans ma culotte. Mais pour un peu que son nom de famille ait été 6 euros. Vous imaginez, ça aurait fait pipe à 6 euros. Non, je vous le dis, il faut choisir un joli prénom. Hein. Et effectivement, c'est dommage qu'on puisse pas choisir aussi son physique. Ah. Sinon, moi, j'aurais voulu un petit chinois. Oups, pardon, pléonasme. Oui, on ne dit pas petit chinois. J'aurais préféré avoir un bébé chinois, parce qu'il est là, pour le coup, ils sont vraiment mignons. C'est-à-dire, ils sont choux. D'ailleurs, j'en ai croisé un il n'y a pas longtemps. À 1 an et demi, il m'a épaté. 1 an et demi seulement, il parlait déjà d'argent, de pouvoir d'achat. J'ai fait « Waouh !» Il est juif, en fait. Et non, non, non, c'est impossible, hein. Ça n'existe pas. Je n'ai jamais vu un Chinois juif. Non, mais c'est normal, à mon avis, quand on leur a parlé de circoncision, ils ont dit « Ah non, non, non, pas plus court, pas plus court, hein !» Bon, en tout cas, si je veux des enfants, il faut que je me dépêche, hein. L'horloge biologique tourne, parce que j'ai 34 ans déjà. Oui, alors le silence est normal à ce moment-là. Non, parce que je sais que la majorité des femmes se disent dans leur tête « Tiens, 34 ans, elle les fait pas. Elle en fait plus !» Merci, mesdames. Bon, les hommes ne se disent rien, comme d'habitude. Et ma grand-mère, elle qui me dit toujours « Je me souviens de moi à ton âge, et je peux te dire que tes 34 printemps, tu les fais !» Vieille peau, oui. C'est pas vrai, alors pas parce qu'elle trouve que je fais mon âge, non, non, mais parce qu'elle compte encore en printemps. Enfin, faut arrêter de compter l'âge des gens en printemps. En tout cas, après 30, ça veut plus rien dire. Parce que bon, j'ai 20 printemps, j'ai 30 printemps, ça bourgeonne encore à cet âge-là. C'est chantant même, hein. On pourrait le dire comme ça. J'ai 20 printemps, j'ai 30 printemps, ça va, ça fait léger comme une plume. Alors que quand quelqu'un vous dit j'ai 40 printemps, tu fais... On sait plus où est la plume légère, là. On sent plutôt la lourdeur du plumeau. Le poids du travail et de l'ambition. Alors à partir de 50, quand je vois les amis de ma mère, je me dis que ça fait carrément vieille dinde empaillée. Bonsoir. J'ai 50 printemps. Oh, ne dites pas demi-siècle, hein, ça fait poussiéreux. Ouh, du coup, je me dis qu'à partir de 50, faudrait compter en hiver, parce que ça fait vraiment froid dans le dos, hein. Et entre nous, à partir de 60, faudrait même compter en automne, puisque tout tombe. Alors évidemment, je n'oublie pas ceux pour lesquels nous devrions compter l'âge en été, hein, parce qu'ils ont été. Ils ne sont plus d'actualité. Bye bye. Tiens, bah, c'est sans doute pour ça qu'il y a que les vieux qui disent « Mais dis donc, mais il n'y a plus de saison !» C'est sans doute aussi pour ça que je dis qu'il faut que je me trouve impérativement un mec avant l'été. Mais bon, je sens que la roue tourne, là, en ce moment, j'ai une cote incroyable. Je sais pas pourquoi, ça me gêne. J'ose même plus en parler à mes copines, tellement que c'est fou ce qui m'arrive. Et il y a 2 jours, j'ai appelé un restaurant pour réserver, mais le mec m'a demandé direct combien on serait. J'ai tout de suite compris qu'il voulait savoir si j'allais venir toute seule. Et 2 secondes après, il m'a demandé mon numéro de téléphone. Alors qu'il ne m'a jamais vue. Comment il a su que j'étais mignonne? Alors bon, je suis au restaurant, c'est pas fini, avec une amie, à une table à côté, il y a un homme, faut le dire, charmant, vraiment beau gosse. Il a regardé sa nana avec des yeux genre love to love, hyper amoureux. Il lui a caressé la main pendant tout le dîner, il lui a passé la bague au doigt, il a sorti le champagne, la totale. Mais s'il croit que j'ai pas compris qu'il essayait de me rendre jalouse. Il a même pas osé tourner la tête vers moi une seconde. Eh, on la connaît l'histoire, mesdames. Suis-moi, je te fuis, fuis-moi, je te suis, c'est bon, là, avec moi, ça marche plus. Alors quand il est parti, sans même se retourner, en attendant que je lui cours après, eh ben devinez quoi, j'ai pas bougé. Non, non, non, non, non, je suis rentrée chez moi, seule, seule, seule, et déprimée. C'est d'ailleurs dans ces moments-là que j'ai du mal à croire que l'âme ne pèse que 21 grammes. Non, parce que franchement, nous les femmes, quand on est une âme en peine, qu'est-ce qu'on peut être lourde. On peut pas s'en empêcher, hein. Mais il y a plein de choses qu'on peut pas s'empêcher de faire, nous, les filles. Tiens, bah, par exemple, quand on nous demande de montrer pour la première fois la photo de notre mec, hein. Alors déjà, on peut pas s'empêcher de chercher rapidement la meilleure sur le portable, hein. Et puis avant de la montrer, on dira toujours « Et encore, tu sais, sur celle-là, il est pas terrible, hein. » Alors que les hommes, c'est plutôt « Eh, dis donc, t'as vu le dernier petit canon en date? Vas-y, fais voir. On voit pas sa tête. » Bah, c'est normal, c'est son cul qui compte. Ah, l'élégance masculine, hein. Bravo messieurs, ça me donne envie d'être avec une femme. D'ailleurs, j'ai déjà couché avec une femme. Alors pas pour l'expérience, hein, mais juste pour avoir un point commun avec mon père. Et puis au moins, une femme, ça t'écoute, quoi. C'est contrairement aux hommes, hein, c'est la loi des 7, ça. Selon laquelle la faculté d'écoute d'un homme ne dépasse pas 7 secondes. Tout comme leur temps record de coït ne dépasse pas 7 minutes. Leur sentiment sincère dépasse jamais les 7 jours. Et le courage que ça leur demande de rester avec nous à la maison dépasse rarement les 7 ans. Alors que nous, les femmes, il nous faut 7 secondes pour tomber amoureuse. 7 minutes pour être dans son lit, 7 jours à planifier le mariage et prévoir le prénom des enfants, 7 mois à comprendre qu'il ne nous rappellera jamais. Et ça nous prendra bien 7 ans à l'oublier. J'en suis à 5. Plus que 2 et je suis une femme libérée. Et tu sais, c'est pas si facile. D'ailleurs, mon père est désespéré à l'idée que je ne sois pas encore mariée à mon âge à cause de l'autre. Et toutes mes tantes au mariage qui viennent me voir à chaque fois en me pinçant la joue, en me disant « Là, là, là, là, ce sera toi la prochaine, hein ?» Ça m'énerve à chaque fois. Mais bon, elles ont arrêté. Hein, depuis que je me suis mise à leur faire pareil à chaque funéraille. Merci. Merci beaucoup.
1: C'était Léa Landau.
0: Merci.
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1: Je vous demande de faire un maximum de bruit, s'il vous plaît, pour Tony Saint-Laurent.
5: Merci, merci. Alors, bonsoir à tous. Bonsoir, bonsoir. Je suis très content d'être parmi vous ce soir. Ça va, vous allez bien? Très bien. Il faut absolument que je déménage. J'habite au rez-de-chaussée de mon immeuble. Et le rez-de-chaussée, c'est l'étage le plus claqué d'un immeuble. De mon salon, tu vois la rue. Chaque fois que je regarde un match de foot, il y a tous les clochards du quartier qui sont sur le bord de la fenêtre. L'autre jour, pendant le match, il y en a un qui a toc-toc à la fenêtre. J'ai ouvert, je dis, qu'est-ce qu'il y a? Il m'a dit, monte le son. Je dis, c'est tout. Il m'a dit, non, la déco, pas ouf. Les livreurs du quartier aussi, ils ont pris la confiance avec moi. Ils pensent que je suis le gardien de l'immeuble. Il y a 150 colis en stand-by chez moi. Ces enculés sur ma boîte aux lettres, ils ont écrit Mondial Relais, Chronopost. C'est une galère aussi quand t'habites au rez-de-chaussée qui donne sur rue. C'est pour aérer ton appartement. Chaque fois que j'ouvre la fenêtre, je suis obligé de rester à côté comme un vigile de chez Carrefour. La semaine dernière, on m'a volé une poêle et une courgette. Quel est l'enculé qui vole une poêle et une courgette? Et moi, j'ai pas lâché l'affaire. C'était ma poêle et ma courgette. Et je suis parti porter plainte. Je dis au flic, vous avez une piste? Il m'a dit, ouais. Il est parti faire une ratatouille. C'est une galère aussi quand t'habites au rez-de-chaussée qui donne sur eux, c'est les piétons. Ils n'arrêtent pas de regarder à travers ma fenêtre. J'ai l'impression d'être un panda aux os de la flèche. Donc j'ai acheté un sticker opaque à coller sur la fenêtre. Le problème, c'est qu'il ne fait pas toute la longueur de la fenêtre. Il y a du jour en haut et en bas pour laisser rentrer la lumière. Et il y a des piétons, ils ont trop d'audace en 2023. Il y en a, ils se baissent comme ça pour regarder. Donc moi, qu'est-ce que je fais? Je me baisse aussi à 30 cm du sol. Et s'ils partent pas, tac, je colle mon gros orteil contre la vitre. Je passe pas mal de temps chez moi aussi, j'adore dormir. Ah, ça c'est ma passion, dormir, j'adore dormir. Et c'est vrai que je me pose énormément de questions aussi quand je suis dans mon lit. Est-ce que vous aussi, vous avez une housse de couette depuis 10 piges? Et vous savez toujours pas si elle est carrée ou rectangulaire. Toutes les nuits, je cherche le côté le plus long. Et j'ai trouvé l'astuce, là où ça sent des pieds, tac, ça va au bout. C'est une galère le jour du changement de la housse de couette. Ah, je le déteste ce jour-là, quand il faut changer la housse de couette. Tellement je galérais la dernière fois, j'ai mis le tuto d'une fille, j'ai fait exactement comme elle. Les deux coins, dans les deux angles, le pliage, je me suis retrouvé coincé à l'intérieur de la housse de couette. Crise de panique, je mettais des coups de poing dans le mur. Tout une vraie galère dans le lit, tout un vrai mystère. La laisse du lit, tu connais aussi la laisse du lit? Ça, je comprends pas aussi. Pourquoi tu mets, quand tu mets les quatre coins sur le matelas, tac, les trois outils s'enlèvent? Pour l'installer, t'es obligé de jouer à Twister, un pied là-bas, une jambe là-bas. Moi, ce qui me fascine dans le lit, c'est les gens qui dorment avec du style. Ça me fascine, moi. Je comprends, t'as du style au boulot, du style dans la vie, du style dans la rue, mais du style dans le lit. Moi, ce qui me fascine, c'est les mecs qui dorment comme dans les pubs Calvin Klein. Il y a des mecs qui dorment caleçon, torse nu. Moi, si je dors comme ça, je finis avec rhinopharyngite. J'ai les amygdales gonflées, je suis sous clamoxyle pendant 8 jours. Moi, c'est pyjama, pilou-pilou. Été, hiver, canicule, pyjama, pilou-pilou. Par contre, j'ai jamais compris, c'est les fabricants de pyjamas. Pourquoi ils ont mis des poches au pyjama? Pourquoi il y a des poches au pyjama? T'es dans ton lit, tu dors. Personne n'y dort les deux mains dans les poches comme ça. Personne ne s'est réveillé à 2h du matin dans le lit, il a dit non, mes papiers de voiture, ils sont où? Ah, c'est bon, ils sont dans mes poches, des pyjamas. Avec ma brosse à dents et mon constat. Jamais ta meuf dans le lit à 3h du matin, elle avait pas confiance sur ta fidélité, elle t'a dit hey, oh, je te crois pas, toi, vide tes poches de pyjama. Les meufs, c'est différent, elles aiment bien dormir avec le t-shirt de leur mec. Elles adorent dormir, les meufs, avec le t-shirt de leur mec. Et elles disent toujours, ouais, j'aime bien, il y a son odeur, j'ai l'impression qu'il est là. Complètement débile, ça. Est-ce que nous, les mecs, on dort avec votre croque-top? Ouais, il y a mon nombril à l'air, j'ai l'impression qu'elle est là. Il y en a qui disent, pour bien dormir, ils font un bon matelas. Rien à voir. Pour bien dormir, il faut une bonne personne à tes côtés. Parce que ça peut être un kiff de dormir avec quelqu'un, mais ça peut être aussi une grosse angoisse. Alors moi, je préfère vous prévenir tout de suite, si un jour on a l'opportunité de dormir ensemble, les retours sont excellents sur moi. Je dors comme un bébé. Je bouge pas, je fais pas de bruit. Par contre, j'avoue, je me pisse dessus. Mais bon, ça, c'est comme ça. Il y en a, ils me dégoûtent à leur façon de dormir. Ah, il y en a, je peux pas. Il y en a, ils sont dégueulasses à leur façon de dormir. Ceux que je déteste, c'est les ronfleurs et les ronfleuses. Et ils ont toujours la même feinte. Ils te disent, ouais, c'est parce que je suis très, très fatigué. Non, non, non, non, non, non. C'est parce que t'as un très, très gros porc. Ça n'a rien à voir. Si on met un microscope au fond de ta gorge, il y a un gros porc qui mange sa merde. Moi, je sortais avec une fille, jolie, de la répartie, mais la tête de ma mère, c'était un putain de gros porc la nuit. Et quand elle faisait le gros porc la nuit, je faisais la technique, je lui pinçais le nez. Bah, les ronflements, ils sortaient par les oreilles. Il y en a aussi, je trouve, ils m'insupportent, ils sont dégueulasses, c'est ceux qui dorment à côté d'une bouteille d'eau. Et ils se réveillent en pleine nuit et ils boivent comme s'ils avaient fait un triathlon. Limite, ils vont faire des étirements, ils vont manger une banane, ils vont prendre leur pouls. Et tu dis, mais pourquoi tu fais ça? Ils disent, ouais, parce qu'il faut s'hydrater la nuit. Complètement débile, ça. Personne n'est mort à 3h du matin dans son lit. Et le médecin légiste, il est arrivé, il a dit, ah, je sais, il a pas pris son verre de Volvic. Il y en a aussi, ils me dégoûtent, c'est ceux où tu te réveilles et eux, ils sont déjà debout. Et ils te fixent avec leurs gros yeux comme ça. Oh, méfiez-vous, ceux-là, c'est des Jonathan Daval. Vous allez finir enterrés sous la terrasse, vous n'allez rien comprendre. Et là aussi, je peux pas aussi, c'est les filles qui dorment avec des doudous. Ah, oh, ça, je peux pas, les filles. Qu'est-ce que tu veux faire ta vie avec une meuf qui dort avec un doudou? Moi, bon, une fois, il y en a une, elle m'a dit, ouais, le doudou, ne serait pas sous la couette. J'ai dit, pourquoi? Elle me dit, ouais, il va pas pouvoir respirer, va mourir. Je peux pas dormir aussi avec les filles qui ont des gros seins et qui dorment en débardeur. La nuit, le sein sort du débardeur, il se balade. Une fois, j'étais parti à la cuisine, le sein a ouvert la porte du frigo et servait un verre de lait. C'est pas que des bons souvenirs, le lit. C'est aussi des très mauvais souvenirs, le lit. Très, très mauvais souvenirs. Je me suis fait larguer dans le lit. C'est pire que se faire larguer par texto, se faire larguer dans le lit. 5 ans de relation, 3 heures du matin. Elle me secoue dans le lit comme ça. Elle me dit, Tony, réunion. Elle me dit, voilà, j'ai réfléchi, je te quitte. Je dis, pourquoi? Elle me dit, voilà, t'es pas assez mature. J'écoute-moi bien. Déjà, première chose, tu remets vite les pieds sous la couette, sinon les monstres vont nous attaquer. Je vous remercie énormément, je m'appelle Tony Saint-Laurent. Merci beaucoup. Vous pouvez me suivre sur les réseaux sociaux, Tony Saint-Laurent. Sur Instagram. Et monsieur Guillaume Pau est revenu.
6: Merci Tony.
5: Merci Guillaume.
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1: Allez, on peut l'applaudir très fort. Voici Jérémy Ferrari.
8: Allez, entrez les enfants, entrez. Entrez les enfants. Pamela, mais qu'est-ce que c'est que cette tenue encore? Tu as déjà reçu 2 avertissements pour tenue incorrecte en classe. Tu vas finir par te faire renvoyer, hein? Ah oui, mais on va pas à la plage, là. Bon, ceci, on a de la chance. Aujourd'hui, on n'a pas la culotte qui dépasse de la jupe. Parce que tu n'en portes pas. Bien, bon, les enfants, ça ne va pas du tout. On a reçu les récents chiffres de l'Éducation nationale. Vous êtes très mauvais en calcul mental, les enfants. Le ministre de l'Éducation préconise 15 minutes de calcul mental par jour. Alors, je vais tout de suite vous donner des exercices à travailler chez vous. Ah, alors, évidemment, j'ai essayé de personnaliser un peu ces problèmes, bien sûr, hein, pour vous aider à vous sentir plus concerné par ces chiffres. Allez, prenez du papier et un stylo. Je dicte. En France, 80% des victimes d'agressions sexuelles sont des femmes. Un tiers d'entre elles sont âgées de moins de 18 ans. En prenant en compte ce chiffre, calculez combien de chances a Pamela de tomber enceinte d'un inconnu si elle continue à s'habiller comme une petite pute. Deuxième problème. D'après un récent sondage, 40% des personnes interrogées considèrent la culture musulmane comme une menace. Une menace, hein? Ce sont des vrais chiffres, hein? 38% ne se prononcent pas, hein, donc certainement qu'ils pensent la même chose. Et les autres, on s'en fout, c'est certainement des Arabes qui ont répondu. En prenant en compte ce chiffre et en considérant que vous êtes 30 dans cette classe, Mouloud calcule combien d'élèves te détestent. Qu'est-ce qu'il y a? Qu'est-ce qu'il y a, Mouloud? Quoi? Y'a Yanouko qui se fout de ta gueule? Ça te fait rire, Yanouko? Oui? Prends du papier et un stylo. Un étudiant japonais se suicide dans le monde toutes les 15 minutes. En prenant en compte ce chiffre, calcule combien de chances tu as un jour de fêter ton 18e anniversaire. Troisième problème. En sachant qu'un train de marchandises peut contenir 3 tonnes de pommes. Et qu'un individu moyen pèse environ 65 kilos. Calculez combien d'individus on peut mettre dans un train de marchandises. Hein, voilà, ça c'est assez clair. Alors bien sûr, Pamela Cohen, interdiction de demander de l'aide en ton arrière-grand-père. Hein, ah, c'est trop facile. Hein. Arrêtez de vous moquer les uns des autres. Vous êtes pénibles. Hein. On n'est pas content avec votre professeur de français. On vous a fait travailler des expressions, notamment mettre des bâtons dans les roues. Mais à aucun moment, on vous a demandé de tester cette expression sur le fauteuil roulant de la petite Émilie. Hein. C'est cruel ce que vous avez fait, là, hein? Émilie est une enfant comme les autres. Ah, pratiquement, en tout cas. Qu'est-ce qu'il y a, Émilie? Oui, bien sûr, on va te faire un problème personnalisé pour toi aussi. Bien sûr, c'est normal. En France, 5 millions de handicapés bénéficient d'une aide financière quotidienne. Cette aide est financée en prélevant annuellement un jour de salaire sur l'ensemble des contribuables français. Calculez combien de jours de repos nous gagnerions si la petite Émilie venait à nous quitter. On ne le souhaite pas, Émilie, hein. C'est un exemple qu'on te donne, bien sûr, hein. Non, c'est un exemple. Non, mais on est très content de travailler pour rien. Pour toi, hein. Non, non, n'aie pas besoin de la calculatrice, hein. Ce sont des exemples types pris dans les manuels de la jeunesse hitlérienne. Ils faisaient ça en 5 minutes de tête. Vous n'êtes pas du bête queue, hein. Dernier problème. En sachant qu'un humoriste s'est moqué dans le même sketch. Des juifs, des handicapés, des victimes d'agressions sexuelles, des musulmans, des allemands et des japonais, calculez combien de chances il a de se faire sauvagement assassiner en sortant du théâtre. C'est quoi ce suicide, j'écoute. Oui. Oui, oui, votre âge et votre profession, monsieur. Non, je suis pas curieux, vous savez, moi je m'en fous, c'est pour les statistiques, monsieur. Travaillez la RATP, oui. Voulez-vous jeter sous un métro? Parce que ça vous suffit pas de faire grève 6 mois sur 12. Non, mais je comprends pas comment on peut s'engager dans les transports en commun et passer autant de temps à faire en sorte que les gens arrivent en retard. Il arrive en combien de temps, le métro, monsieur? 6 minutes? Eh bien, rappelez-nous dans 6 minutes. SOS suicide, j'écoute. Oui. Vous avez quel âge? 17 ans, oui. Les règles de la roulette russe? Mais c'est une blague ou... Enfin, parce que je trouve ça inadmissible que vous m'appeliez pour me demander ça. Parce que tout le monde connaît les règles de la roulette russe, enfin. Bon, c'est pas compliqué, vous mettez une balle dans le barillet, vous tournez, vous cliquez. Si c'est clic, c'est gagné, si c'est pas, c'est perdu, enfin, c'est pas compliqué. Ah ben faites un test. Je l'ai de mon oreille, ça me flingue et le tympan, c'est comme rien. Allô? Ah ben c'est gagné, ah! Attends, quitte pas. Le gamin demande si on veut miser avec lui. Vous voulez miser ou les paris? Combien on met? 20 euros? 30 euros, Jean-Marie? 30 euros? Allez, 30 euros! Vas-y. Allô? Eh ben t'as gagné 30 euros! C'est bien, t'as pas perdu ta journée! Attends, quitte pas une seconde. SOS suicide, j'écoute. Ouais. Ouais. Ouais. Ouais. En tout cas, monsieur, si votre vie est aussi chiante à écouter qu'à vivre, je comprends que vous aviez mal. Hein. Vous voulez vous pendre? Oui. Depuis combien de temps? Un an? Mais qu'est-ce qui vous en a empêché depuis tout ça? Ah, vous savez pas faire les nœuds? Mais vous avez regardé sur Internet? Ah, vous tapez nœud coulant dans Google? Hein? Ah, nœud marin, mon collègue me dit, nœud marin. Quoi? Ah, il y a une démonstration par le DRH de France Télécom sur Dailymotion. Eh ben, rappelez-vous quand vous serez au point, monsieur. Allô? 100 euros, d'accord? Mais 100 euros, d'accord? Ah, mais dans ce cas-là, tu en mets une balle, hein? Ah bah attends, c'est SOS suicide ici, c'est pas la Française des Jeux, hein. Allez, vas-y, vas-y, attends. Allô? Allô? Oh, il m'a fait une blague! Oh, quel petit con! Attends, quitte pas une seconde. SOS suicide, j'écoute. Ouais. Oui. Votre mari vous bat. Ah oui, mais là. Oui, mais. Oui. Non, mais parce que. Oui, mais c'est pas SOS, ça me bat. Oui. Oui. Oui, mais qu'est-ce qu'il vous a dit, votre mari, avant de vous frapper, madame? Je vais t'en mettre une dans ta gueule, espèce de salope. Donc on peut dire qu'il vous avait prévenu. Mais qu'est-ce qu'il vous reproche, votre mari, madame? Que le repas ne soit pas prêt quand il rentre le soir, oui? Et c'est vrai? Ah, donc déjà, quand vous dites qu'il vous frappe sans raison, c'est du mensonge. Oui, bon, bah, de toute façon, ici, c'est pas SOS Femme Battue. Oui, mais c'est SOS... Eh bien, quand il vous aura suffisamment roué de coups pour que vous ayez envie d'en finir, vous nous rappelez, madame. Ah, ça y est, elle pleure. Oh là là. C'est-à-dire que je me plaignais en étant à SAV de Ikea, mais je peux dire qu'ici... Ne pleurez pas. Allez, une petite blague pour vous remonter. Vous connaissez les deux meilleures façons de faire rougir une femme? Une gauche et une droite. Allô? Elle raccroche. Allô? Qui tout double? Allez, on fait qui? Ah, vous êtes le papa du jeune homme. Oui. Oui, oui, oui. Ah? Non, non, mais évidemment, il faut pas faire n'importe quoi. Ouh, non, mais je comprends votre agacement, évidemment. Attendez, ne quittez pas. Le papa voudrait miser avec nous.

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2: Allez, on va accueillir une comédienne maintenant. Elle va nous rejoindre pour nous présenter, elle aussi, un extrait de son seul en scène. Alors, vous allez découvrir un spectacle à la fois acerbe, percutant, intelligent et aussi touchant. Elle raconte et se raconte sans filtre. Vous allez voir à travers un personnage qui reste quand même assez énigmatique. C'est surprenant et c'est surtout très drôle. Je vous demande de l'encourager très chaleureusement. Elle s'appelle Alexandra Pizzagalli.

0: Bonsoir. Ce matin, j'ai eu envie d'un petit enfant. Ça m'a pris comme une envie de cookie. Ça a duré 10 minutes, puis c'est passé. D'une part, parce qu'il me manque la moitié des ingrédients, je n'ai que des œufs. Et d'autre part, parce que le temps de cuisson consiste à être enceinte. Je déteste les femmes enceintes, il est hors de question que j'en devienne une. Mais alors attention à ce qu'on dit, hein, parce que dans notre société, la femme enceinte, c'est la meilleure version de l'être vivant, hein, le mammifère sacré, pas touche. On fustige la gazelle habillée un peu court, mais on s'émerveille devant la vache en salopette, c'est la règle. Moi, ça me dépasse. D'autant qu'entre les deux, jusqu'à preuve du contraire, s'il y en a bien une qui s'est fait tirer, c'est la grosse, hein, qu'on se le dise. Je ne connais pas de salope plus assumée, bizarrement, ça ne gêne personne, c'est fou. Dès qu'elles commencent à gonfler, on oublie pourquoi elles en sont là. Puis elles sont prétentieuses, je les déteste. Toujours là, à se tripoter la bedaine pour qu'on remarque qu'elles sont enceintes, c'est bon, pas la peine de faire ton intéressante, on le sait que tu es pleine. On le voit que tu es bouffie. On les devine, tes vergetures. Et cette façon sournoise qu'elles ont de quémander un siège dans les transports en commun, c'est agaçant. Parce qu'elles ne le demandent pas, elles le suggèrent. Comme s'il fallait que ça vienne de nous, nous les passagers non fécondés. Elle vous regarde comme ça, l'air fourbe. Puis elle regarde son ventre. Puis elle vous regarde. Puis elle regarde son ventre. Alors moi, je fais pareil, je la regarde. Puis je regarde son ventre. Et je la regarde. Et je regarde son ventre. Mais remettons les choses à leur place, c'est son choix, ce sont ses ovaires. Je n'ai rien à voir là-dedans, moi je reste sur mon siège. Si elle n'assume pas de rester debout, elle n'a qu'à s'asseoir par terre, ça n'a jamais tué personne. Non, mais c'est vrai, tout le monde est toujours là à s'extasier devant les femmes enceintes. Alors comme déjà elles planent un peu, parce qu'elles ont complètement shooté aux hormones, elles en perdent le sens des réalités, elles prennent la grosse tête. C'est le même syndrome que les stars, finalement. Sauf qu'avec la femme enceinte, on ne se bouscule pas pour avoir un autographe et pour être tout aussi débile, lui caresser le ventre en lui disant « Félicitations ». Félicitations de quoi? De s'être fait tringler utile? Et pendant qu'on est tous là à lui palper la brioche, qui va malaxer les testicules du mari en lui disant bravo? Non, à part moi, je veux dire, qui le fait? Personne. Ce serait pourtant la moindre des choses, tout part de lui, je vous rappelle. Non, vraiment, le statut de célibataire sans enfant ne me dérange pas le moins du monde. Et si par miracle, je dis bien par miracle, un jour je change d'avis, clairement un môme, je peux en avoir un quand je veux. Les bébés, ça se kidnappe hyper facilement. Ben, les jeunes mères sont très étourdies, c'est normal, elles débutent. Suffit d'en repérer une qui laisse sa poussette devant les poireaux pendant qu'elle va chercher des carottes, tu passes l'air de rien, tu fous le gosse dans ton sac, elle t'aurait joué. Il est 16h, tu sors de chez Leclerc, félicitations, tu es maman. C'est drôle parce que maintenant que j'en parle, je suis presque sûre d'avoir déjà eu un bébé. Mais alors, qu'est-ce que j'en ai fait? Ben du coup, je vais en refaire un. Je l'emmènerai à Disneyland Paris. J'ai travaillé il y a quelque temps, les personnages, vous savez, je faisais un personnage, la bête. Mais je m'en fichais, moi, n'allez pas croire, je n'aurais pas voulu être une princesse, elles sont beaucoup trop connes. Le « ils se marièrent » eurent beaucoup d'enfants, c'est anecdotique, toutes divorcées, les putes. Un jour, Blanche-Neige vient me voir en pleurant de douleur. Je lui demande ce qui s'est passé, elle me dit « Ah, j'ai masturbé Pinocchio, j'ai des échardes !» Fais comme Mickey, lui dis-je, mets des gants. Il a toujours ses gants blancs, Mickey, il connaît ses clients, Pinocchio et ses échardes, Mowgli et son Ebola. Gepetto a fini par l'apprendre, il était fou de rage. Il a débarqué dans la chaumière et a hurlé à Blanche-Neige, c'est mon jouet! Est-ce que je couche avec tes nains, moi, quand tu n'es pas là? Alors, il faut savoir qu'il est quand même assez culotté, le Gepetto, parce que, ok, il couche pas avec les nains, mais il organise des concours de lancer. Et c'est bien gardé de le lui dire. J'en ai même gagné un, une fois, j'ai balancé Joyeux à 4,50 m. Mulan passe à ce moment-là, Mulan, vous savez, la petite chinoise. Elle passe à ce moment-là avec un aristochat dans les bras. Et Gepetto, dans sa colère, ne trouve rien de mieux à faire que de lui crier « Bon appétit !» Évidemment, la petite Niaco se met à pleurer. Et c'est un Italien, Gepetto, il est très raciste. Il n'a jamais adressé la parole à Mufasa. Mais le pire dans tout ça, c'est que Blanche-Neige a fini par tomber enceinte, obligée d'appeler le capitaine Crochet en urgence pour un avortement. Et alors là, cerise sur le gâteau, il s'est avéré que le fœtus n'était pas fait de bois, mais tacheté de noir. On en a donc déduit qu'il n'était pas de Pinocchio, mais de Pongo. Le père descend un dalmatien. Perdita qui demande le divorce, je vous raconte pas la galère pour la garde partagée. Pendant ce temps-là, Aladdin qui se radicalise, Jasmine en burqa, plus le droit de sortir. Tout ça à cause d'Abou. Abou Bakar al-Bardadi, ça vous dit rien? Les médias le font passer pour un gros barbu, mais pas du tout, c'est le petit singe au chapeau. Les jeunes l'écoutent et font n'importe quoi. Le tapis volant, terminé les balades romantiques, on ne s'en sert plus que pour des raids aériens. Simba qui part faire le djihad en Syrie, Cendrillon aussi, personne n'a compris. Un jour, je passe boire l'apéro chez Ratatouille, ça pue le poisson, soi-disant il cuisine. Le lendemain, j'apprends quoi? Qu'il organise des partouzes géantes avec Ariel et Polochon. Mais avec Winnie l'ourson en invité d'honneur, allez comprendre, alors lui pareil, toujours le nez dans son pot de miel, c'est pas du miel, c'est du poppers. Alice, Peter et Mickey, complètement accro au crack, défonçage 24. On les retrouve un coup au Pays des Merveilles, un coup au Pays Imaginaire, un coup dans Fantasia. Ils se fournissent tous chez la Reine des Neiges. Mais le pire, c'est qu'ils ont engrainé Dumbo. Vous savez le petit gros naïf aux grandes oreilles? Alors lui, un jour, gros bad trip, il a sauté du toit avec une plume dans le cul en pensant qu'elle était magique et qu'il pourrait voler. Résultat de l'opération, il s'est écrasé comme une merde. Le respect est une de mes plus grandes phobies. Ça me met extrêmement mal à l'aise. Je n'en comprends ni le concept, ni l'intérêt. La boulangère, par exemple. Bonjour madame, merci madame, au revoir madame. Et ce sera tout avec ça, autre chose? Ouais, nique ta mère. On se connaît pas, ne me parle pas, tu me parles pas, tu me parles pas. Tu me donnes mon pain, tu me rends la monnaie, tu me parles pas, vieille pute. En plus, avant de déménager, il y a quelques semaines, je vivais dans le 6e arrondissement de Paris. Alors vous pensez bien, on est très polis là-bas, moi ça me minait le moral. Si bien que parfois, je descendais exprès dans une bouche de métro pour cracher sur un mendiant. Et m'essuyer les pieds sur son sac de couchage. Il n'avait qu'à faire son lit. Salut Marcel, ça va? Bon alors je prendrais bien une minute pour parler de vos cheveux gras, de l'état de vos ongles et du fait qu'on voit l'arrêt de ton cul. Je pense qu'après ça on peut se tutoyer. Mais c'est l'heure des derniers métros. Je me casse, tchuss. De quoi? Une pièce? Mais pourquoi je te donnerais une pièce? Je suis pas la petite souris, t'as pas perdu une dent? Non, non, non, non, non, non, non, non, non, non, non. Les quatre chicots qu'il te manque en haut, ça ne date pas d'aujourd'hui, Marcel. Tu ne mourras pas. Je ne t'ai jamais vue avec des incisives. Et puis entre nous soit dit, ton gobelet est à moitié plein. Tu en as des pièces. D'ailleurs, si tu pouvais me dépanner d'1,50€. Oh, tu as fait une pancarte. Qu'est-ce que tu as écrit? T'écris mal, t'es bourré? J'ai faim, aidez-moi. Aidez-moi. Tu ne sais pas te servir d'une fourchette? Tu te foutrais pas un peu de la gueule du monde? Quelle heure il est? La 00h50, Marcel, tu crois vraiment que c'est une heure pour bouffer? 3 repas par jour et pas de grignotage. Et manger, bouger, tu es là tout le temps, change un peu, déplace-toi, va sur le quai d'en face au moins. De quoi? Tu n'as pas mangé depuis une semaine. Mais force-toi. Tu vas avoir des carences, hein, tu te rends pas compte. Quoique si tu veux mon avis, la priorité c'est pas de s'empiffrer, c'est de prendre une douche, Marcel, tu fouettes. T'aimes pas l'eau ou quoi? Et fais un effort, essaie au moins de sortir quand il pleut. Ou quand il grêle. Petit gommage. Et cette haleine, ah non, ne parle pas, respire par le nez, c'est épouvantable. Si tu souffles sur ton chien, y a plus de poils. Hein. Ah ben, y a tout qui crame, c'est sûr. Bon, sinon le boulot, ça va? je ne travaille pas. Tranquille. Tu touches des aides au moins? Un peu? Visiblement, elles vont pas dans tes fringues, t'as pas froid en tongue? Ah, ce sont des baskets. Ben, elles sont flinguées, achète-en, non? Mais sérieusement, c'est quoi cette dégaine? Vas-y, tant qu'on y est, trouve tes vêtements et chie-toi dessus. Ah, déjà fait! Oh, toi, tu manques pas d'air. Tu négligerais pas un peu Marcel? Tu nous ferais pas une petite déprime, là, un burn-out? Méfie-toi, on ne tire pas trop sur la corde, il y en a qui ont tout perdu comme ça, qui n'ont plus rien. Zéro, la bulle, peanut, que dalle, plus rien. Attends deux secondes, ferme ta gueule. T'as fait la mise à jour iPhone? Ah, tu n'as pas l'iPhone? Ok, Android. Bon, allez, je me casse. Non, je serais bien restée trinquée avec toi, mais je ne digère pas le vinaigre. Ah, moi, tu sais, les breuvages de gueux, ça me... Non, puis je m'assois pas là, c'est sale. Oh. Autant me foutre directement une seringue dans le bras. Il a toi, le hamster? Il a pas de cage? Ah, c'est un rat. Je suis, pardon, j'ai pas... La reine des connes. À chaque fois, c'est pareil. Arrête de boire, Marcel, t'as vraiment l'alcool mauvais.
1: Merci. Merci beaucoup. En direct sur Rire et Chansons, Alexandra Pinagali. Bravo, Alexandra. Merci. Il passe parfois des choses ici dans les coulisses des Open du Rire. On a un artiste qui est passé nous voir il y a quelques minutes et qui nous dit, voilà, est-ce que je peux venir ce soir? J'ai envie de faire un sketch, est-ce que je peux venir? Voilà, les Open du Rire, ça sert aussi à ça. C'est la seule scène ouverte aux humoristes qui leur permet de passer à la radio. Je vous demande de l'applaudir très très fort. Voici Bounaïmin.
2: Bonsoir. Je m'appelle Bounaïmin, comme vous voyez, je suis d'origine bordelaise et je suis arrivé à Paris il y a quelques secondes en fait. Et j'ai de la chance de passer ce soir aux Open du Rire parce que tu sais, je suis un mec, normalement j'ai pas de cul, vraiment. Physiquement, j'en ai hâte là, tu vois. Là, je suis en train de me gratter les couilles, vraiment. Mais j'ai eu de la chance le 13 novembre. Tu sais, on se souvient tous où c'est qu'on était le 13 novembre. Et moi, le 13 novembre, j'étais allé voir le film de Kéron, Nous trois ou rien. Et j'ai eu de la chance en fait, parce que quand j'ai vu les trucs, j'ai vu que c'était au Bataclan. Et moi, le 11, j'avais joué au Bataclan. Et je me dis, putain, ça aurait pu être moi. Et on s'est tous dit ça, ça aurait pu être moi. Et moi, je me dis, qu'est-ce que j'aurais fait si j'avais été moi? Moi, je pense que je me faisais circoncis sur place. Bounaïmin? Non, Benjamin. Écoute bien. J'ai toujours un coup d'ongle sur moi, juste au cas où. Non, parce que j'ai vraiment une toute petite teub, vraiment. Ah oui, moi ma teub, elle est en CP. Tu sais, elle a un cartable comme ça, elle sait pas écrire, j'ai une couille, l'autre elle a redoublé, je sais pas où c'est qu'elle est. Et tout le monde me disait, faut pas avoir peur mon frère, faut pas avoir peur. Mais moi j'ai passé le mois de novembre à me chier dessus, de ouf. Tu sais, j'avais plus de fut, que de la merde, je marchais comme ça. Et j'ai eu peur parce qu'en fait les médias, ils arrêtaient pas de nous montrer en boucle les portraits rebeux des terroristes. Et moi, j'ai commencé à flipper de tous les barbus. Tous les barbus me faisaient flipper, mon colocataire me faisait flipper. Ils ont commencé à mettre des vigiles partout. À Interflora, un vigile, pour des fleurs, mon frère. Le mec, il me dit, monte-moi ton sac. Il avait une barbe comme ça. Je lui fais, toi, monte ton sac. Et tu sais, ce que les médias n'arrêtent pas de nous dire, les musulmans modérés doivent s'excuser pour les musulmans extrémistes. Et tu sais, faire exister deux types de musulmans, c'est chelou, en fait. Parce que je me suis dit, c'est quoi un musulman modéré? Tu sais, c'est un mec, il porte pas la barbe. Tu sais, juste une petite moustache, comme ça. Il fait deux prières et demie par jour. Ah, je prie, mais avec modération, frangin. Tu sais, Dieu est grand. Non, il est moyen. Parce que du coup, tu sais, moi je flippais, j'ai commencé à lire le Coran, au cas où. Et en fait, tu sais, ces mecs-là, ils ont rien à voir avec l'islam. Islam en arabe, ça veut dire paix. Tu sais, je parle arabe, je vais dans des kebabs. Tu sais, ces mecs-là, ils ont tué des gens, ils ont rien à voir. Je dis pas qu'ils sont pas musulmans, ils sont juste extrêmement bêtes, en fait. J'ai pas ça parce qu'ils sont belges, juste qu'ils sont bêtes. Le cerveau de l'affaire a choisi de se cacher dans le 9-3. Très bonne idée pour éviter les flics, le 9-3. Et surtout, le site qu'il y a sur Barbu Nbu, il a choisi Jawad. Mesquine Jawad. Et moi, je crois à la présomption d'innocence. Hein. Mais bon, je crois ce que tu me dis, il faut que tu fermes ta gueule. Tu sais, je l'ai vu arriver à la télé, un génie. Mais un génie de la merde. C'est-à-dire que tu vois une merde par terre, tu la frottes, il y a Jawad qui sort. Alors, applaudissez pas, j'ai pas le temps, vraiment. Il sort comme ça et il te donne trois phrases à surtout pas dire, tu vois. Parce que, tu sais, Jawad, en fait, il a cristallisé toute la peur, toute la rage qu'on a vécue à ce moment-là, mais il a surtout cristallisé peut-être ce sentiment qu'on nous ment. Tu sais qu'on sait pas tout. Tu sais, ils ont trouvé un passeport au Bataclan. Un passeport, 11 septembre, un passeport. Charlie, carte d'identité. C'est fait en quel papier, les papiers djihadistes? C'est indestructible, cette merde. Balles, avions, explosions, ça résiste à tout. Je veux un gilet en passeport, moi. Tu vois, mais, tu sais, parce que les médias, ils n'arrivent pas à nous dire que ces mecs-là, ils ont fait le djihad, la guerre sainte. Mais moi, j'ai lu le Coran. Et le djihad, pour moi, ma lecture, c'est la guerre sainte que tu fais tous les jours entre le bien et le mal. Ces mecs-là, là, ils ont pas fait le djihad, ils ont fait le jawad. Ils ont fait une guerre pour des mensonges. On leur a dit qu'au paradis, leur récompense pour avoir tué des gens, c'était 72 vierges. 72 vierges, c'est ça ton paradis? T'as déjà baisé une vierge? T'as vu quand tu fais chier quand tu baises une vierge? Eh, 72 vierges, tu te retrouves chez Ikea. C'est une partout chez Ikea. T'as dit Allah Wakba, voilà du bois. C'est tout ce que t'as. Chut, applaudissez pas, j'ai pas le temps! Je suis en direct sur une autre radio en même temps. Mais je vous jure, je suis devenu parano de ouf quand j'ai appris en fait que François Hollande, en plus d'être président, était chef des armées. Et moi, je suis militaire, il me donne pas d'ordre, lui. Petit gros à lunettes, tu passes devant. En convention des collèges, on tape pas les petits gros à lunettes, tu vois. Non, j'ai flippé quand j'ai vu que sa première allocution, ça a été de dire « On va aller bombarder Daesh ». Mais ils ont fait le Bataclan parce qu'on m'envoie à la Syrie. Tu sais, tu casses pas le cercle de la haine avec de la haine. Ça, c'est aussi bête que de te dire « Hé, je sais qui c'est qui m'a refilé le sida. J'ai la rage. Et pour me venger, je vais aller le baiser. » Mais il a déjà, du con. Tu sais, non, parce que c'est vrai, c'est vraiment vrai. Parce que, tu sais, lui, il est chef des armées, mais de loin, c'est pas lui qui risque sa vie, qui va au front, etc. Il a un gilet en passeport, il craint rien. Moi, je serais chef des armées, moi, j'irai au front aussi. Moi aussi, il balancerait des bombes, mais des vraies bombes sexuelles, tu vois. Je transformerais le GIGN en vas-y, on ken. Je casserais le cercle de la haine avec de l'amour. Je serais, hé, Mokhtar, Abdoul, on soulève ses robes, c'est l'amour qui arrive. Hey, tu sais quoi, Mokhtar? Je vais te sucer jusqu'à ce que t'aimes la France. Passez une bonne soirée, c'était Bounaïmin.
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1: Faites du bruit, s'il vous plaît, pour Lala sur Rire et chanson.
5: Bonsoir l'Apollo! Ça va toujours? Alors je me présente, moi je m'appelle Lala et dans la vie en fait, en plus du stand-up, je suis professeure des écoles en maternelle. En tant que femme noire, je cherchais absolument un métier où je pourrais entendre un jour des enfants blancs m'appeler maîtresse. Merci! Vengeance ou pas vengeance, hein? Mais à vrai dire, très souvent, je suis la seule maîtresse noire dans les écoles où je travaille. Et des fois, je sens qu'il y a des parents qui sont pas tout à fait prêts pour l'information. Il y a une maman qui est arrivée à la rentrée hyper excitée. Elle m'a dit « Oh, comment je suis trop contente que Lily, elle soit tombée dans votre classe cette année. Parce que Lily, elle ne sait pas du tout danser. » Ok. Est-ce qu'elle a cru que j'allais lui dire « Bah, ça tombe très bien. Parce que moi, après l'atelier pâte à modeler, j'avais prévu atelier coupé décalé, oui ?» Autre chose, est-ce qu'on n'est pas tous d'accord pour dire que j'ai un des prénoms les plus simples au monde? Eh ben, avec ça, il y a quand même des parents qui arrivent à me dire « Attendez, est-ce que L-A, ça se prononce bien Lala ?» Non, Éric Zemmour. L-A, ça se prononce Kirikou. Ben oui. Mais comme t'as pas l'accent, tu sauras jamais le dire, enfin. D'ailleurs, en parlant d'accent, une fois, on m'a demandé très, très sérieusement, comment se fait-il que vous n'avez absolument qu'un accent, vous? J'ai dit, ben, je sais pas, hein. C'est peut-être parce que je suis née dans le Val-d'Oise, connasse, hein, peut-être, c'est un indice. À chaque fois, je me demande, mais qu'est-ce qui se passe avec cette histoire d'accent, là? À quoi ils s'attendent, là, les parents qui me trouvent trop exotique, là? Est-ce que eux, ils pensent qu'après une seule journée de classe avec moi, leur petite Apolline Myrtille, 5 ans et demi, elle va rentrer chez elle, elle va faire « Hé, bonjour maman !» On est tous d'accord pour dire qu'il y a très peu de probabilités pour que ça se passe comme ça. Ouais. Il y a peut-être des profs dans la salle ce soir par applaudissement. Ils ne sont donc pas tous en burn-out, il en reste, ça fait plaisir. Prof, c'est un métier de vocation, on est d'accord les collègues? Ouais, moi depuis toute petite, j'ai une vocation qui s'appelle les vacances scolaires. Ah, meilleur moment de l'année, les vacances scolaires. Hein. Quand je suis rentrée de mes dernières vacances, ma voisine, elle m'a dit « Oh, c'est dingue, vous avez pris des couleurs !» Je suis partie, j'étais déjà en full HD, madame, hein. Qu'est-ce que t'as pas remarqué? Il y a très peu de mixité là où j'habite, donc à chaque fois qu'elle voit un noir ou un arabe, elle s'excite, elle est là. « Alors, vous étiez en vacances au pays ?» C'est où le pays? Je dis, ben non, j'étais au Mexique et après j'étais à Hawaï. Et ben elle a fait la même tête que vous, c'est dingue ça. Elle m'a dit « Ah bon, mais moi je pensais que vous profitiez de chaque vacances pour rendre visite à votre famille qui est restée là-bas. » Là-bas où? À Argenteuil? C'est hors de question que je passe mes vacances là-bas. Hein. On est souvent critiqués, les profs, souvent les gens disent « Ouais, les profs, vous avez trop de vacances pour rien, vous savez pas ce qu'on vit, surtout en maternelle. » Peut-être d'autres gens qui côtoient des enfants de maternelle ici, par applaudissement? Ouais? Dans votre entourage ou vous êtes des pédophiles? Faites pas « Oh, pédophile, des fois tu gagnes des Césars, hein, je... Oh. » Je donne le tuyau. Non, à vrai dire, ce qui est le plus compliqué avec les enfants de maternelle, c'est la communication. Moi, des fois, je leur pose des questions toutes simples à mes élèves, genre « Qui peut me raconter ses vacances ?» Pas de piège, hein, on est tous d'accord. Hein. Mais il y a toujours un pour me répondre. « Eh ben moi, maîtresse, eh ben tu sais, eh ben en fait, eh ben hier, eh ben parce que, eh ben après, eh ben au parc, eh ben même que, eh ben c'est parce que, eh ben ma maman, elle dort toute nue !» Mais génial. Ben on est tous ravis d'avoir cette information, Mathéo. Sa mère, c'est la directrice de l'école en plus. À chaque fois qu'elle éternue, je la regarde comme ça. Hein. Je connais une qui a attrapé froid cette nuit, hein. Petite coquine. Non, on vit des drôles de journées en maternelle. Hein. Il y a pas longtemps, j'ai consolé une petite fille qui pleurait parce qu'elle était persuadée d'avoir perdu un truc aux toilettes. Je cherche avec elle super longtemps. Au bout d'un très long moment, elle me dit « Maîtresse, est-ce que tu penses qu'un jour on retrouvera mon zizi ?» Je savais pas quoi lui dire, hein. J'ai continué à chercher avec elle. J'ai dit « Oui, peut-être qu'il est tombé quelque part. » Il n'y a pas de pudeur en maternelle, il passe son temps à poil. Vraiment, c'est pas une école, c'est un camp de nudistes. Et ma classe, c'est le Cap d'Agde, j'en peux plus. Et tous les jours des dingueries, lundi matin, 8h30. Maîtresse, est-ce que tu voudrais voir ma culotte? Parce qu'il y a toute la patte patrouille dessus. Ça n'a pas l'air de choquer tout le monde dans cette salle. Moi, je trouve cette proposition indécente. Et surtout venant d'un parent d'élève, en fait. Hein. Voilà. Et peut-être des parents dans la salle par applaudissement? Ouais. Ok. C'est courageux quand même hein, de confier ses enfants à des inconnus. Hein. Parce que moi, autant tout ce qui est pédagogie, je gère, mais la sécurité, c'est pas mon domaine, hein, je vous jure. Des fois, ils tombent devant moi. Mais des vraies chutes, hein, genre concert de Chaim, bah! Ça ne me fait ni chaud ni froid, c'est pas mes gosses. Non, après, ça va, la plupart du temps, quand ils tombent, c'est rien. Ils tombent, petite égratignure, bah lève-toi, va mettre de l'eau. Des fois, ils tombent, fracture ouverte. Bah lève-toi, va mettre de l'eau. Je suis pas médecin, moi, oh. Non, je fais la maligne, mais un jour, j'ai vraiment flippé en parlant de sécurité. J'ai flippé à cause de Ryan. Dans mon école, il y a un phénomène très étrange. Tous les ans, il y a plus de Ryan que d'élèves. Et oui, oui, je sais que la statistique paraît improbable. Mais est-ce qu'il y a des Ryan dans la salle par applaudissement? Mais évidemment que non, ils sont tous dans mon école. Ben oui. Et la mère du petit Ryan que j'ai cette année dans ma classe, elle m'a dit, moi, je l'ai pas appelé comme tous les autres Ryan, non. Moi, mon fils, je l'ai appelé comme Ryan Gosling. Parce qu'en fait, mon fils, c'est une frappe, c'est un acteur américain, un avion de chasse, aïe, aïe, aïe. Aïe, aïe, aïe, aïe. J'ai pas dit que l'enfant était moche. Personnellement, j'aurais pas dit Ryan Gosling, avion de chasse. Moi, j'aurais dit Ryanair, avion pas cher. Voilà, c'est... Et il porte très bien ce surnom, parce que le gamin, il plane, hein. Je vous jure, il se pomme tout le temps. Un jour, je le cherche partout, 5 minutes avant l'arrivée des parents, je vais dans le gymnase, j'entends... Devinez qui jouait à cache-cache tout seul depuis 4 heures. Devinez? Non, un autre élève que j'avais oublié. J'ai 30 ans, j'oublie déjà des trucs. Et là, ils veulent qu'on bosse jusqu'à 64, voire 67 ans, moi, c'est hors de question. Et surtout quand je vois mes collègues en fin de carrière, comment ils en ont plus rien à foutre. Là, ma collègue Christine, il lui reste 1 an avant la retraite. Hein. Elle a quitté le navire. Hein. Ses élèves, ils sont dispersés un peu partout dans l'école. Ils savent même pas dans quelle classe ils sont. Je pense que pour eux, chaque jour est un escape game. Il y a une petite, elle me suit partout, elle est persuadée qu'elle est dans ma classe. Un jour, j'ai craqué, j'ai dit, écoute ma puce. J'ai déjà 30 élèves, ta maîtresse c'est Christine, tu te dégages avec Christine en fait. Elle a pleuré, elle a dit, mais tu sais, mais moi je voulais juste avoir une maîtresse belle. Oh, est-ce que la vérité sort pas de la bouche des enfants aussi? Et d'ailleurs, toutes les vérités sortent de la bouche des enfants. Vraiment, vos secrets sont en danger. Hein. Il n'y a pas longtemps, la petite Sophia, j'avais rien demandé. Elle vient me voir, elle me dit, maîtresse, tu sais quoi? Eh ben hier, chez moi, il y avait la police. Parce qu'en fait, eh ben mon papa, il vend des petits sachets de thé. J'ai dit, non, ma puce. Ton papa, il vend des petits sachets de thé. C'est pas tout à fait la même substance à l'intérieur. Sinon, moi, j'ai pas encore d'enfant à moi. Et globalement, ma vie sentimentale, elle est catastrophique. Tellement cata, mes potes, ils veulent plus entendre parler de mon célibat. Du coup, maintenant, j'en parle avec mes élèves. Je sais que c'est pathétique, hein. Mais les psychologues, c'est cher, ok? Du coup, maintenant, je consulte la petite Jasmine, 4 ans et demi, très à l'écoute. J'ai dit, ma puce, est-ce que tu veux bien être ma

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3: Comme ça, vos élèves? Je dis, mais ça va pas ou quoi? J'en parle pas à mes élèves, je les siffle. Ah, attends, vous savez ce que c'est, les enfants? Alors, pour ceux qui voient pas, c'est un tout petit truc qui t'arrive à là, qui pue du cul, qui a tout le temps la main dans son slip, tu sais pas ce qu'il cherche. Ah, et après, il te touche, il te fait Mais comme il a 4 ans, tu peux pas le monter en l'air. Et accessoirement, parce qu'il y a des lois aussi, hein, on est en France, on peut pas s'en prendre comme ça, physiquement, violemment, plus faible que soi. Enfin, à part quand on est CRS, mais c'est pas tout à fait le même métier. Non, évidemment, je suis contre la violence. D'ailleurs, il y a une loi qui est passée contre les violences ordinaires. Vous en avez sans doute entendu parler, c'est la loi anti-fessée. Ouais. Et je voulais faire un petit sondage avec vous rapidement. Dans la salle, qui a déjà reçu une fessée par applaudissement? Ouais. Attendez, je précise, une fessée de la part de ses parents. Ouais, non, j'ai vu quelques regards de coquin coquine là qui étaient là. Hier soir. Ah, la chance. Bref, ça prouve que c'est universel quand même le truc de la fessée. Hein. Moi, pendant longtemps, je pensais que c'était un truc un peu d'éducation africaine de lever la main sur ses enfants. Et un jour, j'ai bien réfléchi, je me suis dit, mais attends, s'il y a un mot français qu'on ne peut traduire dans aucune autre langue, je pense que c'est le mot torgnole. Vous entendez, torgnole, quand on le dit, ça fait mal, c'est pas normal ça. En plus, ce mec qui te met une torgnole, c'est une espèce de kéké, un chauffeur routier fan de Johnny Hallyday. Quel est, gamin, je vais t'outre une torgnole, tu vas pas recommencer, hein? Ben non, il va pas recommencer parce qu'il est mort là, l'enfant, il est décédé. Ma collègue Christine, elle m'a dit, une des pires erreurs que les parents font en matière d'éducation, c'est de lever la main sur leurs enfants. Elle m'a dit, un parent ne devrait jamais frapper son enfant, ils doivent pas les frapper, ils doivent les traumatiser. Conseil très efficace. Un jour, le petit Lucas, il foutait la merde dans la cour, il retournait tout, elle l'a chopé, elle a dit, puisque c'est comme ça, tu n'iras pas à l'anniversaire. Il a pleuré. J'ai été le voir, j'ai eu de la peine. Je dis, écoute, Lucas, on est en maternelle, des anniversaires, il y en a tous les jours, c'est pas grave. Il m'a dit, mais en fait, aujourd'hui, bah, c'était mon anniversaire. Et depuis ce jour, Christine, c'est mon héros. Merci.
4: Pour la première fois sur Rire et Chanson, Lala.
3: Merci.
4: Bravo.
3: Merci.
4: Est-ce que tout ce que tu racontes, dans tout ce que tu racontes, est-ce que tout est vrai?
3: Pratiquement,
4: ouais.
3: Ouais. Peut-être des parents qui m'écoutent, je vais dire que c'est faux, mais...
4: Il y a de sacrées anecdotes quand même. On te retrouve dans tous les comédie clubs parisiens actuellement. Tu tournes un petit peu partout, on te suit comme ça sur les réseaux sociaux. J'imagine que c'est sur Instagram.
3: C'est ça, La Vraie Lala sur Instagram.
4: La Vraie Lala sur Instagram, Facebook. Et puis, vous avez nos réseaux sociaux, évidemment, ceux de Rire et Chanson et le site rireetchanson.fr. On a été ravis de t'accueillir et on espère te revoir très bientôt.
3: Merci, à bientôt. Au revoir, merci beaucoup.
4: À bientôt.
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4: Allez, on va continuer avec un autre humoriste maintenant. Il s'appelle Charles Nouveau.
5: Bonsoir. Je suis très content d'être avec vous ce soir. C'est vrai, je vous jure. Non, parce que j'ai l'impression de toujours jouer dans les mêmes salles, devant les mêmes publics. Et là, ça fait longtemps que je n'étais pas venu à l'Apollo. Et pour vous donner une idée d'à quel point je suis dans une monotonie dont j'essaie de sortir en ce moment, avant-hier, je sortais de chez moi, je loupe le bord du trottoir, et en tombant, je me suis fait la réflexion, ah bah voilà, ça change. Avant de commencer à vraiment faire des blagues, j'ai une question à vous poser. Est-ce que vous me connaissiez avant maintenant? Toujours un grand moment d'humilité. Vous voyez dans les émissions télé quand Michel Drucker demande aux humoristes « Mais à vos débuts, ça n'a pas toujours été... » C'est ce que je suis en train de vivre. Bienvenue dans ma backstory. Du coup, c'est une bonne opportunité pour nous tous d'apprendre à se découvrir un petit peu. C'est un petit peu comme opportunité, comme, un peu comme un petit gros à une boum, quand tout le monde est sur le point de jouer au jeu de la bouteille et que donc personne surveille le frigo. Vous voyez ce que je veux dire? Le genre de chance qu'il faut saisir, comme ça. On va le faire ensemble, maintenant. Si vous sentez que je suis un peu mal à l'aise, là, sur scène, ça n'a rien à voir avec mon manque de notoriété. C'est juste que, récemment, j'ai vu un match de foot qui m'a vraiment bouleversé. C'était Ghana-Cameroun. Dans lequel, forcément, d'un point de vue émotionnel, j'étais très investi. En fait, non, parce qu'en fait, il y a longtemps, ma famille possédait des gens dans les deux pays, en fait.

Moi, je viens pas tout à fait d'ici, par ailleurs. Je pense que ça se voit, en plus. C'est cheveux noirs, c'est très latin. Et effectivement, je suis suisse. Ça surprend les Parisiens parfois quand j'explique que je suis suisse, parce que vous me faites souvent la remarque « Ah, mais c'est marrant, parce que t'as plutôt une tête de pauvre. » Et à votre décharge, c'est vrai que si on me détache les cheveux, on dirait un peu Jésus qui cherche du travail. Mais je ne suis pas que Suisse. Comme beaucoup de Suisses, je suis petit-fils d'immigrés, petit-fils de réfugiés même, puisque mon grand-père, il y a très longtemps maintenant, s'y est installé pour fuir l'oppression du fisc français. Je suis donc métisse. Complètement dépaysé culturellement à Paris, hein. Le métro, tout ça, ça va, je gère. D'autant plus qu'on a un métro en Suisse. Je sais pas si vous le saviez. N'y allez pas juste pour ça, hein, vous risquerez d'être déçus, mais on a un métro en Suisse. Au bled, comme j'aime dire. On a un métro qui est un peu particulier parce qu'il y a des sons dedans. Il y a des petits trucs, ça fait. C'est un système très sophistiqué que les Suisses ont mis en place, où ils ont attribué un son différent à chaque arrêt pour qu'on puisse différencier les différents arrêts. Et moi, je trouve ça dingue. Parce que je pensais que les mots, ça servait déjà à ça, en fait. Et du coup, je me demande, mais quels sons on pourrait mettre dans le métro ici, à Paris, tu vois, pour différencier les différents arrêts, des trucs iconiques, forcément. Genre, prochain arrêt, Bastille. Prochain arrêt, ah, mademoiselle, porte la chapelle. Tu as des trucs où... On se situerait plus ou moins. Moi, il m'arrivait un truc très gênant pendant mes premières semaines parisiennes dans votre métro. J'étais en train de... Je sais pas comment dire autrement. J'étais en train de très brièvement observer les fesses d'une jeune femme. C'était rien. C'était vraiment juste quelques secondes. C'était hyper... Un vrai respect dans le regard, franchement. Et tout à coup, c'est devenu extrêmement gênant parce qu'elle s'est retournée. Et à ce moment-là, c'est devenu évident pour tout le monde. Parce qu'on était vraiment plusieurs sur ce boule. Non, c'est devenu très gênant parce qu'en se retournant, on s'est tous aperçus qu'en fait, elle avait genre 14 ans. On est d'accord ? Horrible ! Affreux ! Tu as très difficile à assumer. D'autant plus que moi, à la base de dos, j'en donnais max 12. Par applaudissement, il y a des gens qui ont des enfants dans la salle. Donc tout le monde est raccord sur par applaudissement, c'est bien. J'imagine que vous êtes plusieurs. Je posais la question parce que si jamais je fais aussi du babysitting à côté. Moi, j'ai un conseil pour ceux qui avaient des enfants. Manifestement, vous les assumez pas trop, mais j'ai un conseil à vous donner. Il faut arrêter de montrer leurs photos à vos collègues. Parce qu'on s'en bat les couilles. Vraiment. Le seul moment où ça vaut vraiment la peine, c'est si les enfants sont très très moches. Parce que là, tu leur fais un cadeau au bureau. Là, ils peuvent te regarder avec un énorme sourire et faire « Oh, vous vous ressemblez tellement !» Et ça, c'est pas désagréable. Mais peut-être que vous n'êtes pas d'accord avec ce que je suis en train de vous dire. On a tous des façons différentes de gérer ça, de gérer les enfants, leur éducation et tout. Moi, je me disputais beaucoup avec mon ex à propos de ça. On s'est disputé plusieurs fois assez fort sur nos futurs choix parentaux au sujet de nos futurs enfants qui n'existeront donc jamais. Et qui, en ce sens, sont vraiment ceux qui ont le plus souffert de notre séparation, je pense. Moi, cette rupture, elle était un peu difficile pour moi. L'année dernière, c'était la première fois que j'ai eu un gros chagrin d'amour, ce qui manifestement vous émeut énormément. Je ne sais pas si ça vous est déjà arrivé de vous faire briser le cœur. Je vous le souhaite. Mais c'est compliqué, tu vois, tu as du mal à prendre du recul, à relativiser. Moi, j'ai essayé de me convaincre du fait que, quoi qu'il arrive, si j'ai été amoureux de cette personne, c'est que c'est une bonne personne, au fond. Et j'ai essayé de me convaincre de ça, et j'ai réussi. Je me suis rendu compte que quoi qu'il arrive, mon ex, c'est vraiment quelqu'un de formidable. Et j'espère juste qu'un jour, bientôt peut-être, elle meurt. C'est très intime, évidemment, ce que je suis en train de vous raconter. C'est très intime, le stand-up, de manière générale. En plus, là, manifestement, pour beaucoup, c'est la première fois que vous me voyez sur scène. Du coup, c'est un peu un dépucelage, quelque part. Sauf que cette fois, c'est cool, c'est vous qui avez payé, ce qui est plutôt agréable. Et puisque c'est vous qui avez payé, j'espère que je vous plais. Pas l'unanimité là-dessus. C'est pas grave parce que ma mère me trouve très beau. Absolument. Ma mère me trouve très beau. En même temps, elle est un peu obligée, il y a une petite obligation contractuelle derrière, forcément.
Parce que cette tête, c'est à moitié de sa faute. Ma mère a de la barbe. Ma mère me trouve très beau, mais elle me fait aussi souvent la remarque, elle me dit aussi souvent que je suis très beau, mais que d'après elle, j'ai de la chance parce que j'ai une beauté qui rend pas les gens jaloux. Je garde les pieds sur terre, si vous voulez. J'ai une carrière qui, jusqu'à il y a peu, rendait pas trop les gens jaloux non plus. J'ai fait d'autres choses avant de faire des blagues. J'ai travaillé au salon de l'auto, au stand Seat. Mon boulot, c'était de porter un costume toute la journée, suivre les gens qui traversaient le stand, m'approcher d'eux discrètement par derrière et faire « Auto-émotion ». J'ai fait d'autres choses encore. J'ai travaillé à l'UEFA. Je travaillais à l'UEFA. Tout le monde sait-tu ce que c'est, l'UEFA ? Ouais. Ils sont les mêmes. L'UEFA, non, ça vous dit rien ? L'UEFA, c'est l'organisme qui gère le foot en Europe. C'est ceux qui ont organisé l'Euro il y a un an et demi, là. Et comme toutes les choses qui brassent énormément d'argent, c'est en Suisse. Et moi, j'ai travaillé là-bas. Et ce qui est extraordinaire à l'UEFA, c'est qu'à côté des bureaux, il y a des terrains de foot. Et du coup, on joue au foot entre midi et deux, au milieu de la journée, ce qui est très agréable. Et moi, quand je bossais à l'UEFA, le président de l'organisation, c'était Michel Platini. Donc j'ai joué au foot avec Michel Platini. J'ai pris la balle à Michel Platini. Ce qui apparemment ne vous impressionne absolument pas. Je ne sais pas si vous réalisez. Michel Platini, le mec était footballeur professionnel. Donc sur un terrain de foot, son bureau, quelque part, c'est absolument pas anodin le fait que je le défonce. C'est-à-dire que Michel Platini, le mec est trois fois ballon d'or, d'accord ? Zinedine Zidane, une fois, trois fois ballon d'or. C'est-à-dire que de toutes les personnes dont c'était le métier de jouer au foot, un jour elles se sont toutes réunies pour établir qui est le meilleur d'entre nous. Et trois années de suite, ils ont fait « C'est quand même Michel, il est très fort. » Vraiment ? Michel Platini ? Putain, c'est comme si là, la porte au fond de la salle s'ouvrait. Il y a Michel Platini qui rentre dans le théâtre. Il longe tous les sièges. Il monte sur la scène. Il arrive à côté de moi. Il me pousse. Il se cale devant vous. Putain, j'ai pris la balle à Michel Platini. Vous êtes sérieux ou quoi ? Ça vous... J'ai l'impression qu'on manque de ferveur dans ce pays. On manque de ferveur en France vis-à-vis de ce genre de choses, du foot et de manière générale. Quand on regarde le foot à la télé dans d'autres pays, là, ça envoie. Tu vois, quand les mecs sont là, Messi, Messi, ça claque. Oui, parce que j'ai d'autres origines tiers-mondistes en plus de la France. De quoi ? Je pense, j'aime le foot, vous l'aurez compris, mais je suis le premier à l'admettre, et je pense que plus de personnes qui aiment le foot devraient le faire volontiers. Le foot, c'est vraiment un sport de merde. Vraiment. C'est-à-dire, non, le seul endroit où on trouve plus d'abrutis que sur un terrain de foot, c'est autour d'un terrain de foot, vraiment. Et moi, en plus de ça, en ce moment, je suis plutôt autour que dessus, tellement je suis dans un état de mes formes très grave. Là, physiologiquement, je me dérespecte complètement. Je sais pas, ça vous arrive parfois de choper des crampes en enlevant vos chaussures ? Voilà, personnellement, j'en suis là. Pendant les 20 premières années de ma vie, je me suis jamais fait mal au foot. Maintenant, des fois, je me fais mal en allant au foot, vraiment. On est dans la décrépitude. En plus de ça, j'ai découvert récemment que je ne peux plus vraiment... Je ne peux plus faire l'amour et jouer au foot dans le même laps de 24 heures. Je suis obligé de choisir. Et le pire, c'est que dans les deux cas, j'ai de plus en plus de mal à trouver des gens qui sont d'accord de participer. Ah, c'est compliqué. On va faire un peu... Je ne sais pas dans quel état de forme vous êtes, vous, mais j'ai envie de faire un peu de sociologie. Je vais vous poser une question. Je vais m'arrêter sur personne, donc répondez-moi collectivement. Est-ce que vous avez déjà couché... Attendez. Est-ce que vous avez déjà couché avec quelqu'un de beaucoup mieux foutu que vous ? Alors, tout le monde n'a... C'est intéressant ce qui est en train de se passer, parce que tout le monde n'a pas répondu. Alors, certains, j'imagine que c'est par pudeur. D'autres, peut-être que vous avez une très haute opinion de vous-même. Auquel cas, je me réjouis qu'on rallume les lumières tout à l'heure. Et peut-être que certains, vous êtes un peu embêtés parce que vous êtes venus en couple, et du coup, vous êtes là, « oui, mais pas lui !» Donc c'est gênant. Alors de quoi je parle quand je parle de gens qui sont beaucoup mieux foutus que vous ? Le genre de personnes qui, quand tu les vois nus pour la première fois, ça te déboussole un petit peu, tu te mets à réfléchir à vous, t'as « mais c'est spectaculaire !» Tu vois, le genre de personnes qui, quand tu les vois nus pour la première fois, le premier truc qui te vient à l'esprit, c'est « je vais raconter ça à tellement de gens !» Ce genre de corps. Et moi quand ça m'arrive, je peux pas m'empêcher de me sentir un peu coupable.
parce que, comment dire, parce que je sais que j'apporte pas du tout la même chose à l'équation. C'est comme si moi j'ai ramené des bières de chez Carrefour et elle a fait des pâtes aux truffes, tu vois. Quelqu'un est en train de se faire avoir dans ce pique-nique, vraiment. Parce que, comment dire, moi je suis grand, je fais 1m85, donc suivant les angles, suivant les circonstances, tu peux te dire « Ah, Chandou, ça va, pas mal ». Et en fait, j'ai un corps un peu particulier, qui fait que c'est seulement une fois qu'on est allongé nu côte à côte, quelle est vraiment l'opportunité de se dire « Oh non ». En fait, c'est pas mal parce que j'ai un corps qui ne déçoit que quand c'est déjà trop tard. Et ça, c'est sympa. Et je me suis aperçu de tout ça, de ma décrépitude. L'autre jour, j'ai eu une épiphanie en sortant de ma douche, en fait. Ça vous arrivera peut-être aussi un jour. Je sortais de ma douche et je me suis surpris dans le reflet du miroir. Et c'était pas prémédité. Et j'aurais aimé que ça n'arrive pas. Parce que se sont tout de suite mélangés une espèce de tornade d'émotions différentes. C'était un mélange de surprise, déception, dégoût. Et je me regardais comme ça dans le reflet pendant longtemps. J'étais pendant 10, 20, 30, 40, 50 secondes peut-être, ce qui est extrêmement long comme introspection quand t'es tout seul à poil sur le carrelage de ta salle de bain. Je me regardais comme ça. Limite, à un moment donné, dans la buée du miroir, pour me motiver un petit peu, j'ai fait... J'ai écrit mangerbouger.fr. Je me regardais comme ça, déçu. Et j'ai fini par relever la tête et me dire... Ouais, mais je suis marrant quand même.

0: On peut l'applaudir très très fort, Charles Nouveau. En direct sur Rire et Chanson, depuis l'Apollo Théâtre pour ses Open du Rire. Bravo Charles, à très bientôt.
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0: Une star du rire qu'on est ravis d'accueillir ce soir. Vous l'avez découvert à ses tout débuts sur Rire et Chanson. C'est un de vos artistes préférés. Je vous demande de faire un maximum de bruit. Une ovation s'il vous plaît pour Selig.
3: Merci.
4: Bonsoir, bonsoir.
3: Bonsoir.
4: Bonsoir mesdames et messieurs.
3: Bonsoir, bonsoir, bonsoir.
4: Toujours un très grand bonheur de vous retrouver.
3: Ça fait 30 ans que je fais du one-man show, mesdames et messieurs. Ouais, ouais.
4: Merci.
3: Merci,
4: c'est vrai, c'est vrai.
3: J'ai commencé, j'avais 23 ans, vous vous rendez compte? Ça veut dire que si on calcule... Ouais, j'ai 53 ans, exactement. Et j'ai toujours voulu faire un sketch sur la cinquantaine. Et à chaque fois, il y a un comique qui l'a fait, les collègues, c'était Gad ou plein. Voilà. Et là, je me suis dit, je vais attendre d'avoir 53 ans. Je ferai un sketch sur la 53aine. Là, je suis peinard, on dira pas. Voilà. Et alors, parce que quand on dit toujours 50 ans, c'est pas vieux, c'est pas vieux, c'est pas vieux. Ok, bon, enfin 53, c'est pas mieux non plus, tu vois. Moi, quand j'ai eu 53 ans, mes potes, ils m'ont tapé dans le dos, ils m'ont dit ah, t'inquiète, gros, ça va passer. Ah. Déjà, cette manie d'appeler gros tout le monde, là. Hein, vous aussi, ça va, gros, ça va, gros, ça va, gros. Et quand ton pote, il est gros, tu dis quoi, ça va, maigre. Non, mais ça m'énerve, ça, je suis irrité. Oui, ils m'ont dit ça va passer, il n'y a rien qui passe, chaque année j'en prends un terminé. Enfin, je suis comme vous, hein, ça va, ça va, enfin ça va, ça va, ça va, faut dire vite, ça va. Je me rends bien compte qu'à 53 ans, je fais des sorties de route que je ne faisais pas à 40. Et je ne vous parle pas que de bagnole, je te le dis. Hein. Par exemple, avec les jeunes, des fois je croise beaucoup de jeunes dans mes tournées et je veux faire le mec branché dans le cou. Donc je vais voir les jeunes, je leur sors des vieilles expressions d'antiquaire. Tout droit sorti du formol, que même moi, quand je les balance, ça m'arrache les oreilles. Du genre, l'autre jour, il y avait un groupe de jeunes devant un théâtre, je vais les voir, je leur dis « Alors les jeunes, ça biche ?»« Ça biche ?» Mais qui c'est qui dit encore « ça biche » aujourd'hui ? Et qui c'est qui fait ?« Ah bah je vois bien qu'ils m'ont maté comme un vieux pédophile en chasse, hein, je te le dis. Hein. »« Ah bah évidemment !» Ben évidemment, je vois bien. Enfin, je vois bien. Ça aussi, il faut le dire vite, je vois bien. j'ai quand même 3 paires de lunettes aujourd'hui. Hein. Loin, moyen, près. Là, j'ai pas de lunettes, je vous vois pas, tu vois. Je fais le coquet, mais je vous vois pas. 3 paires de lunettes que je passe mon temps à chercher alors qu'elles sont où, devinez. Ah ouais, il y en a quand même quelques-uns sort aussi. Ah ouais, non, mais bien sûr. Alors mes potes, évidemment, toujours les mêmes. Ah mais non, si tu mettais des verres progressifs, t'aurais moins de lunettes, gros. Et toi, si tu fermais ta gueule, tu dirais peut-être moins de conneries, gros. Non, je suis irrité, je suis irrité. Vous savez ce que j'ai fait là où je me rends compte que je suis quand même... Ça commence à sentir la fin de saison, mon affaire. C'est quand j'ai mis, tenez-vous bien, hein, j'ai mis de la ficelle à rôti à mes lunettes. Les 3 paires. L'enfer. Parce qu'à chaque fois, ça s'en mêle, t'arrives pas, t'es comme ça, tu dis merde, putain, donne-moi ciseaux, claque, tu remets des nœuds. Et c'est pas tout, maintenant, ce serait trop facile. Je me suis remis, écoutez bien, un étui de portable à la ceinture. C'est-à-dire, pour ceux qui sont de mon âge, dans les années 2000, on avait des portables gros comme des paquets clubs, tu vois. Aujourd'hui, t'as des machins, tu vois les trucs, on dirait que j'ai une planche à découper au côté comme ça. Ça va ? Ouais. Attends 2 secondes, j'ai un appel. Non mais des délires. Ah bah quand ma fille, elle m'a vu débarquer comme ça, avec la ficelle à rôti et la planche à découper, elle m'a pas raté, hein, je te le dis. Hein. Elle m'a dit alors papa, ça y est, les freins ont lâché. C'est la pente fatale. Bientôt le retour de l'autoradio sous le bras et de la banane autour du ventre. Ah, m'énerve. Mais elle a raison, je faisais pas ça avant, oh là là. Et là où je me suis rendu compte où j'étais plus étanche, c'est quand je vais me coucher, oh là là. C'est-à-dire avant, quand j'allais me coucher, je me désapais, je balance mes fringues, je me jette dans le plumard, terminé. Aujourd'hui, quand je vais me coucher, écoute-moi bien, on dirait un vigile qui fait son tour de garde. Tout ça, c'est vrai. Hein. Ah, mais attends, franchement, je range tout, je vérifie tout comme si j'avais un contrôle de l'URSSAF.
4: J'éteins la télé, je pose les télécommandes sur la table basse, bien parallèle, comme ça. Ma femme, elle passe, elle me dit, tu veux une équerre? Ah. Ça m'énerve. Mais elle a raison, je faisais pas ça avant. Après, je vais à la cuisine pour voir si j'ai bien fermé le gaz. J'en profite pour vérifier que la chaudière est pas éteinte. Histoire qu'on soit pas tous asphyxiés la nuit avec des monoxydes, paroxydes, tous les oxydes que tu veux. Impossible, on a des détecteurs partout, 3, que je dois vérifier tous les soirs avant d'aller me coucher. Que ça clignote bien toutes les 45 secondes comme ça. Ouais, c'est super long, 45 secondes, 3 fois, t'es comme ça. Et à chaque fois que ça va clignoter, mais à chaque fois, t'as ce concha là, Belzébuth, qui vient me filer un coup de latte dans les mollets, gratuitement, comme ça, juste parce que je suis sur sa trajectoire. Du coup, moi, je fais comme ça, je fais « Ah, putain !» Du coup, je rate le bordel, je dis « Ah, putain !» Rebolote, 3 fois 45 secondes. Et en plus, le chien, tu peux même pas l'envoyer valdinguer, tellement il bouffe, il est lourd comme un pied de parasol, le truc. Ah, mais, comme ça, une bite d'amarrage, le truc. Tu mets un coup de latte, tu te niques une cheville. Bam! Et alors, là, du coup, je me rappelle plus si je vais fermer le gaz, je retourne vérifier le gaz. Ma femme me dit, qu'est-ce que tu fais? Tu viens de coucher? Je lui dis, j'arrive, je vais vérifier si la pression des pneus, des vélos, elle est bien faite pour... Non mais délire, je vais vérifier avant d'entrer, j'arrive. Et pendant toute mon inspection, t'as mon chien, il me suit partout comme un huissier dans la baraque. En se demandant ce que je peux bien foutre et quand on va se coucher enfin, tu vois. Et bah, je vois bien qu'il me regarde bizarre le clébard. Je vois bien qu'il se dit, l'autre, il a un cafard dans le chou à faire le tour de sa baraque tous les soirs comme ça. Non mais vraiment, et quand j'arrive dans ma chambre avec ma femme, c'est pas fini. Ah, bah non, ce serait trop facile. Donc je me déshabille, je plie mes vêtements comme un militaire, comme ça. Je les mets sur la chaise. L'autre jour, j'ai même dit à ma femme, elle lisait, j'ai dit, c'est quoi chérie, je vais m'acheter un valet. Elle m'a dit, un valet, qu'est-ce que c'est que ça, un valet? J'ai dit, c'est un valet où tu mets tes vêtements dessus. Ah ouais, elle m'a dit, rajoute aussi une paire de mules et un caleçon isotonnerre à ta commande. Ah. Ça m'énerve. Mais ouais, mais attention, il y a des signes qui ne trompent pas, mesdames et messieurs. Je vois, par exemple, si ta table de cuisine commence déjà à ressembler à une pharmacie. Moi, je gueulais sur ma mère. Je disais, ah, maman, c'est pas leur place, faut ranger médicaments. Maintenant, ma fille arrive, elle me dit, alors, papa, ça y est, c'est à foire au Doliprane. Ah. Voilà, ouais. Ça m'énerve. Ou alors, par exemple, tu sais, quand t'es au resto avec ton copain, ta copine, tu es dans ta tête et que tu commences à faire des petits tas de miettes avec ton doigt, comme ça. Ah, bah là, t'es pris dans la glace, mon pote, je te le dis. Hein. Voilà. Ou alors, pire, tu sais, quand tu finis toutes tes conversations par... Ma foi, c'est comme ça. La voisine a dit que son mari, on lui a amputé la jambe, il a la gangrène. Tu fais, ma foi, c'est comme ça. Ah bah là, t'es pas pris dans la glace, t'es pris dans l'ombre, hein, je te le dis. Hein. Oh. Enfin bref, tu vois, c'est... Et le truc que j'aurais dû vérifier, parce que finalement, c'est comme ça que je me suis retrouvé célibataire à 50 ans, mesdames et messieurs, parce que j'ai vérifié toute la baraque, mais un truc que j'avais pas vérifié tous les soirs, c'est que ma femme était encore dans ma chambre ce soir-là. Mais ça, c'est un autre sketch.
0: Bravo Céline, on était ravis vraiment que tu viennes nous rencontrer ce soir.
4: Avec grand plaisir.
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0: Tout de suite, une comédienne, une humoriste talentueuse, elle aussi. Elle n'a pas changé, son énergie est toujours aussi puissante. Faites du bruit, s'il vous plaît, pour Vanessa Caillot.
5: Merci pour l'accueil, c'est super, merci vraiment, vous êtes chou, je suis très très contente d'être là. Je suis même assez soulagée, parce qu'en fait j'ai failli arriver en retard, enfin pas être là à temps, parce que je suis venue en train, je suis venue en train, et parce qu'il y a eu un gros souci, hein, mon train était à l'heure. Bah donc je l'ai raté évidemment, quelle angoisse. Bon allez, faut que je me calme, non, parce que c'est vrai que j'ai un petit côté hyperactif. Alors qu'au fond, je suis une feignasse, assis. Enfin, je me définis comme une feignasse hyperactive, c'est-à-dire que j'adore glander, vraiment. Ah non, vraiment, c'est ma passion. Sauf que dans la vraie vie, j'ai un boulot, un enfant, un ex, des factures à payer, des poils à épiler. Dommage. Ah non, je m'en sors pas. Non, attends, l'épilation, mais quelle perte de temps, hein. Sérieux, attends, les sourcils, les jambes, le maillot, les aisselles, le sillon interfessier maintenant, là, oh là là. Ah ouais, le sif. Ah bah tu vas chez l'esthéticienne, elle te dit je vous fais le sif, le bon ok allez on tente, on verra. Attends, on n'en sort plus là. Tiens, mais en parlant de trou de balle. Non, je suis en train de penser à un truc là. Vous savez ce que c'est la dernière mode? En parlant de trou de balle, c'est de se faire blanchir l'anus. Exactement, madame. Et alors, ça fait mal? Non, elle a raison, hein, la dernière mode, c'est de se faire blanchir l'anus. Non, mais sérieux, mais où est-ce qu'on serait pas capable d'aller pour plaire à un mec? Non, parce que tu vas pas me dire que tu te fais blanchir l'anus pour toi, hein. Non. À la limite, tu te fais blanchir les dents pour toi, hein. Mais pas l'anus, attends. Mais on va leur dire quoi à nos arrière-petites filles sur notre lit de mort?
6: Approchez, mes chéries. Alors, ce qui est vraiment important dans la vie, c'est d'avoir un anus. Bien blanc.
5: Mais attendez, c'est quoi la prochaine étape? La prochaine étape, là, c'est se faire retapisser le côlon avec des paillettes, enfin... Non. Les mecs, vous avez beaucoup moins la pression que nous, c'est vrai. Vous, les mecs, c'est plus cool, je veux dire. Vous, par exemple, vous avez... si vous avez des cheveux blancs, c'est sexy, hein? Nous, c'est courageux. Vous n'avez pas le même rapport au temps. Hein, par exemple, nous, quand on va faire les courses au supermarché, alors c'est 35 minutes, qu'est-ce qu'on prise? Alors vous partez pendant 3 heures, comme ça. Hein. Et vous revenez tout content. Hé, hey, j'ai acheté 10 kilos de chipots parce qu'il y avait une promo. Hein? 10 kilos? Attends, mais on n'a pas de congélo. Oh là là, mais t'es jamais contente. Pff. Ah puis attends, et puis nous les mecs, tu sais bien, on peut pas faire plusieurs choses à la fois, tu vois, on est monotâche, et vous les femmes, vous êtes multitâche, hein. C'est comme ça. Alors non, on n'est pas multitâche, hein. On est crevés, en fait. Non, c'est vrai, on est crevés, j'ai un trou, c'est parti, c'est le nouveau spectacle, hein. Mais heureusement j'ai mes notes sur ma main, malin. Oui, on n'est jamais contente, voilà ça. Oui, les mecs, vous dites qu'on n'est jamais contente, mais en même temps, nous, on a été élevés avec le prince charmant, voilà, qui vit dans un château, et qui combat des dragons cracheurs de feu et qui nous emmène danser au bal. Et nous, on se retrouve avec Jérôme, hein, qui vit rue du château et qui nous emmène en soirée raclette. Ouais, et qui, bourré en fin de soirée, sort son briquet et fait des péflammes. Bah forcément, on est déçus, hein. Non, moi, j'y crois encore au prince charmant. Vraiment, j'y crois encore. Mais en attendant, là, j'ai quand même la nette impression que tous les boulets de la terre, tu vois, se sont donné rendez-vous pour être mon mec. Hein. Ah ouais, vraiment. Le pire, c'est le radin. Ah, le radin, c'est chiant. Hein. Le problème, c'est qu'avec la tendance actuelle, tu sais plus si le mec est radin ou juste écolo. C'est vrai. Eh ouais, attends, il veut jamais partir en week-end. C'est une pince ou il veut réduire son empreinte carbone? Tu sais pas. Alors t'as aussi le mec qui se dit écolo, mais en vrai, il fume juste trop de bœufs, tu vois. Ouais, j'ai un copain qui est comme ça, Binge. Il est très très gentil, Binge. Hein. Vraiment, il a le cœur sur la main, mais le cerveau dans les pieds. Ah si, quand tu vas chez lui, entre le nuage de fumée et le bordel, alors tu mets à peu près 30 minutes avant de repérer où est le canapé dans la pièce, tu vois. Bon, évidemment, hein, il a un vivarium avec un boa constrictor à l'intérieur. Hein. Le machin est tellement défoncé qu'il fait carrément de la balançoire sur sa branche, là. Et bien sûr, il a un aquarium avec des piranhas. Hein. Alors normalement, ces machins, ça veut te bouffer dès que tu t'approches. Mais alors là, les siens, ils sont tous à la surface, comme ça, tranquille. Hein. En planche, détendus des écailles, en train de faire des ronds de fumée, comme ça, avec leurs branchies. Pff. Non, mais parfois, tu tombes sur un super mec, ça se passe très très bien. Vraiment, il y a un très très bon feeling. Mais patatras, le mec embrasse comme un mérou. Oui, c'est-à-dire qu'il ouvre tellement grand la bouche qu'on dirait qu'il essaie de te gober, tu vois. Mais toi, tu ne comprends pas, tu dis, mais il fait quoi, la Pac-Man? Il essaie de me lécher les poumons ou quoi, là? Alors, du coup, tu essaies de t'adapter, tu vois, de te caler sur lui, donc tu ouvres aussi très très grand la bouche. Mais oui, pour essayer de créer un contact de lèvre à lèvre et surtout ne pas tomber dans le gouffre. Non, ah, t'as aussi le sapiosexuel. Sapiosexuel, vous connaissez? Alors, c'est un homme, en fait, qui est excité, pour ceux qui ne connaissent pas, par les femmes intelligentes. Bon, alors, sortir avec un sapiosexuel, c'est pas très, très compliqué. Hein. C'est un petit peu comme jouer à motus. Quand tu trouves un bon mot, tu peux toucher les boules. Mmh. Alors t'as aussi le mec qui te fait l'amour comme dans un film de boule. Ça c'est vraiment un problème. C'est vraiment un problème parce que dans ces films c'est tout le temps le même scénario, hein. Tout le temps. Le monsieur et la dame se disent bonjour et puis bam, fellation d'une demi-heure où la dame se lavale jusqu'au plexus solaire comme ça, hein. Si si, avec ce doux bruit de gorge comme ça. Mais doucement monsieur là. Mais t'es pas en train de déboucher un évier enfin. Oh, après pas de cunilingus? Non, pourquoi faire? Elle a déjà pris tellement de plaisir à se faire déboîter la glotte. Alors péripétie, c'est principalement la levrette, hein, pour l'angle de vue de la caméra, c'est pratique. Très rapide et avec beaucoup de bruit comme ça. Wow, mais non, non, non, mais tu te calmes là, non, non, tu ne vas pas réussir à allumer un feu là. Et enfin, dénouement, alors déversement de 3 litres hein, de semences, hein, en mode vache à lait, bienvenue chez Yoplait. Ouais, ouais. Alors en fait, c'est pas de la vraie semence, évidemment. Il paraît qu'ils mettent du gaviscon, hein, pour de vrai. Vous savez, le gaviscon, c'est un médicament anti-reflux. En fait, c'est un peu la même texture. Et je trouve ça assez malin, finalement, parce que la nana, après sa gorge profonde qui l'a fait limite vomir, eh ben, elle peut avaler le gaviscon qui lui retapisse l'estomac. Ah, ouais. La boucle est bouclée, hein. Alors mon rencard le plus instructif, c'était avec Pierre Benoît, natif de Paris, plasticien sonore. Alors Vanessa, je préfère te prévenir tout de suite, je suis bi hein, et polyamoureux. Ouais, enfin là je suis en période de deuil parce que récemment j'étais en trouble. Ouais. Ouais, en trouble mixte avec Baptiste et Manon. Enfin, comme Manon est devenue récemment Manu en trouble non mixte du coup. Enfin, comme Yael se considère comme non-binaire... Oula, excuse-moi, je suis perdue. Est-ce qu'on peut reprendre à trouple? Donc tu étais en couple à 3 personnes, d'accord. Et alors à 4 en quadruple, non? Non, non. Et à 8 en poulpe, non? Bon. Non mais franchement, faut quand même avoir une sacrée paire d'ovaires pour supporter tout ça, on est d'accord, hein. Ah oui, on dit plus paire de couilles maintenant, c'est fini, hein. Non, pour désigner le courage, on dit paire d'ovaires. Non, parce que paire de couilles en même temps. Avouez que l'image était quand même assez inappropriée. Bah oui, une paire de couilles, c'est fragile. On dirait deux mini-sacs de frappe, mais t'as pas le droit de taper dedans. Aucun intérêt, hein. La paire de couilles, elle est là, sans volonté propre, se laissant brinque-baller, craignant le moindre coup. Quand il fait froid, elle se recroqueville, chaton. C'est une victime, la paire de couilles. Alors que la paire d'ovaires, hein, ça c'est viril. Ah ben non, viril ça veut dire masculin. Alors que c'est au féminin, hein, la virilité. Bon bref, hein, les ovaires, tous les mois, libèrent douloureusement un ovule, hein, sans se plaindre. Elles s'occupent des règles, elles encaissent, on les drogue avec la pilule, elles résistent. Vive les ovaires.
0: Vanessa Caillot sur Rire et Chanson.
5: Merci.
0: Bravo Vanessa.
5: Merci.
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0: Alors le comédien qui va nous rejoindre maintenant, lui a été révélé il y a quelques années maintenant, ce que le comédien incarne. Plein de personnages, mais pas que, il y a aussi du stand-up. Je vous en dis pas plus, vous allez voir, c'est une vraie performance. Je vous demande de l'applaudir lui aussi très fort. Voici Cyril Etès.
7: Hey, bonsoir Paris, bonsoir, bonsoir, bonsoir, bonsoir, bonsoir, bonsoir, bonsoir, bonsoir, bonsoir Paris, vous allez bien les Open du Rire? Bah, je suis content parce que je trouve que dès le début, en tout cas, vous êtes bien, vous êtes là, vous criez, vous êtes chaud, vous êtes dedans, vous criez, vous êtes là, vous êtes présent, vous êtes bien, vous êtes chaud, vous êtes dedans, vous êtes présent, vous avez une belle énergie. Et là, je sais ce que vous êtes en train de vous dire, hein. Hein, là, vous me regardez et vous êtes en train de vous dire, oh, qu'est-ce que c'est que ce con? Vous êtes bien, vous êtes chaud, vous avez une belle énergie. Pardon pour cette entrée un peu rythmée, un peu agressive, mais en tout cas, c'est la façon que j'ai trouvée pour être un petit peu original, pour me différencier un petit peu de ce que font les autres humoristes. On est beaucoup d'humoristes et moi, je ne voulais pas faire comme beaucoup d'humoristes font et faire mon entrée sur scène en commençant un truc du genre hey, « ce soir, je suis super content d'être là !» Déjà parce que non. pas super content d'être là. Alors rien à voir avec vous, hein. Vous avez des belles têtes, de beaux sourires, une belle énergie, mais quand même, pour recontextualiser le truc, là, en ce moment, je suis quand même en train de bosser, hein. Est-ce que vous, le matin, quand vous arrivez au bureau, vous faites un truc du genre hey, ce matin, je suis super content d'être là? Non. On est en France, vous arrivez au bureau, vous faites la gueule, comme tout le monde, hein. Bah moi c'est pareil, si en ce moment je pouvais être chez moi à regarder un bon épisode de The Walking Dead, je ferais pas la gueule non plus, hein. Mais bon, on est bien, on est ensemble, on a une belle énergie. Et pour tout vous dire, mesdames, messieurs, j'ai failli ne pas être avec vous ce soir. Oh. Oh là là. Un petit peu faux cul quand même, hein, mais... Tout simplement parce que j'étais en tournée, j'ai pris donc le train pour venir, c'est un peu compliqué en ce moment avec les grèves, etc. C'est un petit peu difficile. Petite parenthèse, en ce moment les trains, les gares, je n'en peux plus. Surtout les relais de gare. Hein, les relais de gare, je ne sais pas ce qui se passe. Je ne sais pas ce qu'il y a avec les relais de gare. Enfin, on est en guerre ou quoi? Attendez, les mecs se jettent sur des magazines dans les relais de gare, mais comme si c'était du sucre. Moi, quand je vais dans un relais, je sais ce que je veux. Je veux prendre un petit magazine pour patienter. Pour patienter dans le train parce que parce qu'il y a toujours des problèmes, c'est toujours lent, etc., etc. Mais le problème, c'est que dans les relais de gare, il y a toujours un mec dans le couloir avec une valise. Sans déconner, la valise. Le mec, il part pas pour 3 jours, il part pour 5 ans. Hein. La valise fait tout le rayon. Et en général, le gars, il prend un magazine et au lieu d'aller payer direct à la caisse, il ouvre le magazine et il fait... Que toi, t'es derrière. De temps en temps, le gars, il se retourne vers toi et un peu ironique, il fait « Oh, oh, j'espère que je ne suis pas au milieu. » Non, du tout. Mais dans 2 minutes, je vais t'escalader, te dévisser la tête et te chier dans le cou quand même. Évidemment qu'ils sont au milieu, ces cons-là. Et alors, attention, attention, comme s'il n'y avait que les relais de gare qui posaient problème. Vous avez vu les gares maintenant, mesdames, messieurs? Il n'y a maintenant que des boutiques. Ce sont devenus des centres commerciaux, les gares. On n'a jamais autant manqué de trains, de personnel, de nouveaux rides. Non, ils te foutent des boutiques. Alors, attention, ils te foutent des boutiques avec des produits qui ne te servent absolument à rien sur le moment donné. Moi, l'autre jour, je suis allé dans une gare. Il y avait une boutique qui vendait, vous savez quoi? Des valises. Alors j'ai bien conscience que la valise est en rapport assez direct avec la notion de voyage. Mais enfin moi je sais pas vous, quand je vais dans une gare en général c'est pour prendre un train. Ce qui veut dire que techniquement la valise, je l'ai. Est-ce qu'on a déjà vu un mec arriver en courant dans une gare avec les chemises sous le bras, les pantalons sur l'épaule et les chaussettes sur la tête, arriver dans la boutique, tout foutre sur le comptoir et faire au vendeur « Vite, il me faut une valise, j'ai un train dans 2 minutes !» Le vendeur, il est là, il fait « Ouais, c'est pour emporter ou pour ranger tout de suite ?» Non, mais attendez, alors attention, s'il y avait que ça, oui, ça, tout seul, mais c'est gentil. Attention, mettez-nous des trucs utiles dans les gares, des trucs qui vont nous rendre zen, nous détendre, nous calmer. Et s'il vous plaît, mettez-nous autre chose que des pianos. Non, ça aussi, les pianos, quelle connerie dans les gares! Parce que vous avez vu le piano, il est toujours accaparé par le même connard. Celui qui ne sait pas jouer, mais qui veut te montrer, hein, qui prend des cours depuis 3 ans. En général, le mec, il joue toujours le même bordel. En général, c'est la lettre à Élise. Hein, il met 2 plombes pour faire 3 notes. Que Élise, elle a pas attendu sa lettre, elle s'est barrée depuis 2 heures. Elle a glissé comme ça sur le quai, elle est tombée sur les rails du train, elle est morte dans d'atroces circonstances. C'est pour ça que les trains de la SNCF sont toujours en retard, mesdames, messieurs. C'est à cause de cette connasse d'Élise.
8: C'était Sylvetes sur Rire et Chansons, en direct de la Polythéâtre.
7: Ce micro est... Merci, ciao.
8: Salut Cyril.
9: Ce soir, un artiste qui est un poète à ses heures perdues. C'est aussi et surtout, vous allez voir, un amoureux des mots. Il a une plume très, très précise, un véritable point de vue sur notre société qui fait de lui, bah, finalement, un artiste d'un genre nouveau. Un spectacle vivant, ou presque... que Rire et Chansons vous propose de découvrir ce soir. Je vous demande d'applaudir très très fort, s'il vous plaît, Cédric Chartier.

Top, bonsoir, waouh waouh, jamais eu un tel accueil. Est-ce que vous aimez la poésie? Moi aussi, super, alors on y va. Oh, oh, oh, depuis ton départ, je ne cesse de pleurer sur ce quai de gare où tu t'es démembré. Les gens dans le hall s'écrièrent oh là là, sur ce chemin de fer, ton petit corps s'étala. Tu voulais prendre la fuite, ne pas écrire de suite la rupture annoncée d'un amour émietté. Tu voulais tout plaquer, moi recoller les morceaux. Eh bien, te voilà fixé au TGV pour Bordeaux. Divisé, dispersé, séparé, te dire ma moitié hélas, n'est plus un sens figuré. Et t'es une hélice dans l'espace, voir ta jambe tournoyer. Après chaque dispute, on devrait dire à sa famille, à ses proches qu'on les aime. Car parfois, sur une chute, ce sont ses membres que l'on s'aime. Merci. Oui, je ne suis qu'un modeste poète amateur. Même si dans la vraie vie, j'exerce une activité où les vers sont légion, je suis conseiller funéraire. Oui, je fais un métier utile, hein, comme les pompiers. Bon, même si notre relation à la flamme est différente. Alors disons que d'un côté comme de l'autre, un bon tas de cendres symbolise souvent le travail accompli. Mais les temps sont difficiles, hein, surtout depuis que la canicule ne fait plus son travail génocidaire auprès du troisième âge. Nos chambres mortuaires restent définitivement en vide, maintenant les vieux résistent, et pour nous aussi, c'est la crise. Hein. Difficile de mettre du beurre dans nos épinards s'il nous manque l'accompagnement principal, les croutons. Les plus de 65 ans, levez la main. Bon, Kazou, vous n'oublierez pas de me laisser vos mensurations après la standing ovation de fin de sketch. Alors, comme c'est la crise, je cumule en faisant du spectacle. La crise se fait ressentir, il y a des raisons à cela. Un bel exemple de longévité, c'est mon vieil oncle Raymond. Ébéniste de profession et le pénis de confession. D'ailleurs, l'ébène est la seule entité noire avec laquelle il accepte de travailler. Alors moi qui espérais, il y a encore quelques semaines en arrière, l'inviter au crématorium afin de faire un clin d'œil au Front National en allumant sa flamme. Raté, tant pis. Mon oncle Raymond, qui à chaque fin de repas de famille m'offre généreusement sa traditionnelle cigarette blonde, de marque française, attention, hein. Bon, fatalement achetée chez l'arabe du coin. Comme dit mon oncle avec emphase et hélas pas en phase terminale, il dit « Passez au tabac de camel, ça dépanne. Alors passez camel à tabac, oh, ça défoule !» Bon. Puis, dissimulant son illettrisme en faisant mine de lire sur le paquet, elle rajoute « Attention, gamin, fumes-tu, c'est marqué dessus !» Et oui, espèce de d'illettré, la face vérolée comme un cul orné d'une parure d'hémorroïdes. Oui, j'aime ma famille, oui. Fumais-tu, oui, mais pas assez. Oui, si chez vous, fumer provoque la mort, eh bien chez nous, c'est la mort qui provoque la fumée. Allez, tous en cendres, ouais, ouais. Tous ensemble, tous ensemble. J'adore mon boulot. Bon, comme vous avez l'air bien motivé, je vous propose une petite visite. Ladies and gentlemen, welcome at the funeral boutique. This is a magical world for your death. With a lot of tombers, beautiful flowers and sarcophages. Bon, je m'entraîne dans les deux langues parce que j'ambitionne d'exercer aux États-Unis. Comme artiste ou comme conseiller funéraire, je ne sais pas encore. L'essentiel pour moi est de continuer à brûler les planches. Poursuivons cette petite visite en français. Au rayon décoration, nous retrouvons une multitude de fleurs artificielles made in China, Taïwan, Coréa, bref, fabriquées par des enfants dociles, efficaces, pas exigeants, qui ne commandent rien au Père Noël. Non, c'est plutôt le Père Noël qui leur passe chaque année une grosse commande. Alors les enfants, vous êtes contents? Dans quelques semaines, c'est Noël? Oui? Alors au travail.
Au rayon décoration extérieure, des stèles érigées comme des trophées, des épitaphes rédigées comme des SMS. Adieu l'ami, à bientôt, à plus, amuse-toi bien, ne pas déranger. Bon. À mon père, ma mère, mes frères et mes sœurs, oh, oh, oh, oh. Si j'avais un tombeau, ce serait le bonheur. Hein. Oui, je rêverais d'enterrer des célébrités. D'ailleurs, nous avons déjà préparé quelques épitaphes. Exemple, Frédéric Lopez, rendez-vous en terre inconnue. Jean-Louis Aubert, voilà. C'est fini. David Guetta, si j'ai mon meilleur morceau. Jean-Marie Le Pen, toute ma vie, j'ai combattu les morts. Oui, chez nous, l'accueil est très important. Nous avons récemment installé une petite buvette. Nous distribuons des boissons fraîches, de la bière, forcément. Nous avons un panneau qui indique le restaurant. Si vous avez la dalle, suivez la flèche. Nous vendons des cercueils à monter soi-même, façon Ikea, en achetant le pack. Tu nous quittes. Alors, sur cette très chaleureuse présentation, le centre funéraire Mon Beau Sapin vous souhaite à tous la bienvenue. Et n'hésitez pas à passer, hein, vous serez chez nous, comme chez vous. Par contre, un conseil avant d'entrer, essuyez-vous bien les pieds. Oui, ce seront les dernières choses que vous finirez par mettre en avant.

Al Boulot, conseiller funéraire. Alors, à titre d'information, hein, je ne suis pas propriétaire des murs, hein, je n'ai que le bail et ma grand-mère a les fonds. Et cela fait un bail que j'escompte qu'elle touche le fond. J'adore ma famille. Ma grand-mère, que ma moquerie infantile affuble d'un doux sobriquet, mémé Pampers. Oui, je sais, c'est toujours moins drôle que mes métastases. Mémé Pampers a 90 ans et demi. Et à 90 ans et demi, donc, il m'est plus facile de la faire pisser de rire que rire à pleines dents. Logique. Il faut dire que cette vieille fille avariée, elle a la vessie très expressive. Et signe avec ça. Parfois, lorsque je la pousse en ville et que subitement une odeur d'égout vient alerter mes narines, je me dis, tiens, il n'y a pas que moi qui pousse. Il va falloir penser à la toilette, hein. Un bon bain bien chaud, à chaque bouillon son légume. Ma grand-mère a déjà un pied dans la tombe et ça sent. Non, en réalité, ma grand-mère s'appelle Muguette. Muguette, comme le muguet. Bon, la différence entre ma grand-mère et le muguet, c'est que ma grand-mère, on n'est pas sûr de la retrouver au printemps prochain. Connaissez la dernière? Non? Ben, c'est elle. Je lui rends visite chaque semaine, à l'heure du café, afin de la déranger pendant sa sieste. Ah oui, brutal le réveil, hein? Oui, j'espère toujours un sursaut fatal. Grand-mère va me faire son bon café, grand-mère va me faire son AVC. Alors, afin de me sortir de mon quotidien de croque-mort, ma sœur a décidé de me faire croquer la pomme avec l'une de ses amies, Muriel, jeune ingénue du Nord-Pas-de-Calais, surnommée la Mumu. Alors, la Mumu expose un sourire des plus clairsemés, une dent sur deux originale. Oui, la Mumu est à la femme ce que la chrysalide est au papillon, un être intermédiaire. Étant de bonne éducation, je lui ai dit lors des présentations, « Bon, je te connais à peine, hein, je te fais pas la bise. » Oui, je fais partie de cette catégorie d'hommes qui ne bisent pas le premier soir. Puis je ne caresse déjà pas le système pileux d'un chien, c'est pas pour embrasser une bref. Sur l'instant, la réflexion de ma sœur m'a quelque peu secoué. « Oui, tu exagères, tu n'es pas sans ignorer que la vraie beauté... c'est à l'intérieur qu'elle se trouve. » D'où mon questionnement, est-ce par pragmatisme que nous les hommes allons si souvent lui rendre visite? Si la beauté du cœur est un trésor, en tout cas, Mumu ne me donne pas envie d'engager des fouilles. Ma sœur s'est amourachée du frère de Mumu, tenez-vous bien, il s'appelle Roméo. Bon, le hasard fait bien les choses, puisque ma maudite sœur, heureusement, ne s'appelle pas Juliette. Ni Alpha. Alors j'imagine déjà le mariage. Je te prends comme épouse, pour le malheur et pour le pire, dans la détresse et l'ébriété, par dépit et facilité. Je te promets de te subir tout au long de ma vie et de t'aimer jusqu'à ce que la mort te sépare. De moi, oui, de moi, donc. Je te donne cette alliance de 523,95 €. Signe de notre âme. Amen.

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2: Faites du bruit, s'il vous plaît, pour Laurent Barra.
3: Bonsoir Paris. Est-ce que vous êtes chaud?
4: Bah. Jean-Luc Mélenchon.
5: Comment ça va à Paris? Comment ça va la France? Qu'est-ce que je suis content et fier d'être ce soir sur les antennes de Rire et Chanson. Vous savez que moi, Rire et Chanson, je les écoute depuis que j'étais étudiant à Nice il y a 20 ans. Eh ouais, je suis niçois, les amis. Ouais. Humoriste humoriste niçois. Vous pouvez pas vous gourer, on est que trois, il y a Estrosi, Ciotti et moi. Non, je suis très très content et très fier d'être ici ce soir à l'Apollo Théâtre et dans toute la France grâce à Rire et Chanson. Surtout que ce soir, c'est un soir un peu particulier, les amis. Ce soir, c'est mon anniversaire. Voilà. Merci. Non, je déconne, c'était il y a 2 semaines, mais je trouve ça bien de rentrer sur scène avec de la bienveillance et des applaudissements, parce que là, on en manque de la bienveillance, on en manque beaucoup, surtout en 2024, et c'est très difficile pour nous de faire rire en 2024, hein, entre les pandémies, les guerres, le réchauffement climatique, le réchauffement de l'abbé Pierre. On l'avait pas vu arriver, celle-là, hein. C'est tout mignon, en plus personne ne savait, personne se doutait, à part l'église, le clergé, la presse, Sœur Emmanuel, le pape, les politiques, personne ne le savait. Hein. L'abbé Pierre, toute une vie à lutter contre le froid, alors qu'en fait il était chaud, putain, très très chaud. Ça n'arrête jamais l'actualité, sans oublier bien évidemment Poutine, qui menace toujours de détruire Paris en 200 secondes, plus vite qu'Anne Hidalgo, vous vous rendez compte? Et c'est pour ça que nous, on s'est tous un petit peu réfugiés derrière nos écrans. Voilà, on est derrière nos écrans, ça fait du bien, alors qu'en fait, regardez, la vraie connexion, le vrai contact humain, il est merveilleux. D'ailleurs, en parlant de connexion, à la sortie du spectacle ce soir, le régisseur, il va récupérer tous vos numéros de téléphone. Il va me les donner, comme ça, moi, quand je rentre tout à l'heure chez moi, je vais créer un groupe WhatsApp de la soirée dans lequel je vais vous ajouter de force. WhatsApp, c'est extraordinaire pour réunir les gens sans leur consentement. T'es tranquille chez toi, tu demandes rien à personne, et d'un seul coup, Gérard vous a ajouté au groupe anniversaire surprise de Karine. Et toi t'es là, putain, c'est qui Gérard? C'est qui Karine? Et d'un seul coup, tu as une vingtaine de personnes qui se greffent au groupe et qui commencent à débattre de sujets que toi, perso, t'en as rien à battre. Je m'occupe du gâteau. Quelqu'un des intolérances au lactose? Moi, ça me donne des brûlures d'estomac. Prends du Gaviscon. C'est sur ordonnance? Non, pas du tout, tu verras, c'est un excellent goût de menthe. Oh, j'adore la menthe. Quand j'étais petite, ma maman... Allez, Laurent a quitté le groupe. C'est quand même mal foutu, les amis. C'est quand même mal foutu, ce système. On envoie des gens dans l'espace. On fabrique des téléphones portables de plus en plus performants. Des Tesla de plus en plus silencieuses. Idéales pour écraser les piétons sans stress. Moi, j'ai connu l'époque où se faire écraser par une bagnole, putain, ça pouvait être stressant. Tu la voyais arriver de loin, tu dis « Ah non, les pneus écrissés !» La Tesla, elle est où, mamie? Elle est dans le tilleul, là-bas. Mais elle est cool, elle a le sourire. Tout ce progrès magnifique, et on n'est pas foutu de nous faire quitter un groupe WhatsApp de façon anonyme. Hein? En 2024, parce que WhatsApp a remis au goût du jour cette vieille tradition française, la délation. Toi, t'es là, rien à foutre, tu veux partir. Ah, Laurent a quitté le groupe. Il faut le rajouter de force. Toi, non, je reviens. Alors, attention, les amis, je me moque de WhatsApp, mais je suis accro, moi. Je suis le premier à être accro. Hein. Je te fais des vocaux d'une longueur. Personne les comprend. Personne ne comprend mes vocaux. Putain, mes vocaux, on dirait un discours de Macron. Macron, personne ne le comprend. Il est là, le problème avec ce garçon. C'est que personne ne le comprend. Même la dame des sourds et muets en bas de l'écran, elle ne le comprend pas. Elle, à chaque fois, il te lui sort des expressions que même du temps de Louis XIV, on n'employait plus. Mes chers compatriotes, au nom des Français et des Françaises, de chacun et chacune, de celles et ceux, de je tu il, nous vous yel, nonobstant les carabistouilles des législatives et l'outrecuidance du Premier ministre, on ne va pas ripolliner la façade. L'autre est là. Qu'est-ce qu'il a dit, putain? Qu'est-ce qu'il a dit? J'ai pas compris. Hein? Quoi? Le casque, oui. Ah, d'accord. Ripolliné. Carabistou, j'avais compris. Mais Ripolliné. Il pouvait pas dire repeindre, cet enculé, hein? À chaque fois, il te lui sort des expressions qu'elle est perdue, la dame des souris muets, là, récemment. Mes chers compatriotes, au nom des Français et des Françaises, des boulangers et boulangères, des pompiers et des pompières, des plombiers et des plombières, de Kylian Mbappé, Kiki, ma Kikette, qui porte bien son surnom. Les critiques à l'encontre du gouvernement. Ça m'en touche une sans faire bouger l'autre. Comment tu veux qu'elle traduise ça, l'autre? C'est pour ça que depuis que Macron est président de la République, la dame des souris muets en bas de l'écran, elle a des remplaçants. Comme au foot. Vous avez vu ça? Il parle comme ça. Moi, je me mets à la place des malentendants. Il regarde le discours, comme ça. L'autre, elle traduit. À un moment donné, ça lui casse les couilles. Putain, comme au foot, claquage, elle se barre. Allez hop, comme ça, tu la vois, elle se barre. Et tiens, l'autre qui revient, hop, il s'échauffe. Comme un joueur du PSG, là. On comprend plus quand les politiques nous parlent, les amis. On comprend plus. Et vous allez me trouver un peu fou, mais paradoxalement, le politique, on comprend le mieux, parce qu'il nous ressemble, parce qu'il est comme nous. Putain, c'est Jean Lassalle, quoi. Jean Lassalle, il a...
0: Je vais te dire quelque chose.
5: Pas extraordinaire. Moi, si j'avais su, j'aurais voté pour Jean Lassalle. Mais imaginez, Jean Lassalle, tu l'envoies en Russie parler à Poutine. La guerre en Ukraine, elle est réglée en 20 minutes.
0: Vladimir, viens ici. Je vais te dire quelque chose, parce qu'à un moment donné, tu commences à me casser les couilles. Parce que moi, ma pauvre mère s'est battue avec un ours à main nue dans nos belles forêts pyrénéennes. Alors, il va falloir que ça s'arrête, ce qu'on arrive, Vladimir. En guise d'apaisement, parce qu'il faut que ça s'apaise, je t'ai ramené un petit présent. Il est où le présent pour Vladimir? Oh putain, je me suis fait un bungalow, dis donc. En guise d'apaisement, je t'ai ramené un petit bouquetin de nos forêts pyrénéennes, qu'on pourra caresser sur la croupe, comme ça. Ben,
5: imaginez Poutine en face.
6: Da. Allô. Il faut retirer toutes les troupes ukraines. Non, tout va bien. Non, il faut retirer les troupes ukraines. Non, c'est bon. Smiley cœur, emoji aubergine. Non, au secours, fou furieux français, rentrez dans Kremlin, vouloir enculer Bouquetin.
5: Ça serait génial, enfin, ça serait génial. Non, il faudrait pas que Vladimir Poutine soit président. Enfin, que Jean Lassalle soit président. Non, il faut une

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3: Les hommes, ils sont en panique, là. Ils sont en panique. Je vois de tout âge. Hein. Là, cet été, j'ai présenté ma petite amie à mon père, qui habite à Albi. Il a 73 ans, il ne savait plus quoi faire. Il était là. Bonjour mademoiselle, bonjour madame, après moi. Non, l'addition, c'est pour moi, non, c'est pour vous, égalité, c'est pour vous. Eh, ça va, je vais pas tout payer, je suis pas l'abbé Pierre non plus. Il savait plus quoi dire, mon père, Non, le féminisme, il faut pas trop en parler, parce que ça angoisse les hommes. Et je le dis à ma copine, méfie-toi de tous les hommes, surtout des flexi-féministes. C'est les pires, les flexi-féministes. Si vous savez pas ce que c'est les flexi-féministes, c'est le même principe que les flexitariens. Si vous savez pas ce que c'est flexitarien, je suis flexitarien. Vous allez sur Google, vous tapez hypocrisie, vous allez avoir ma photo. Les flexitariens, c'est les personnes végétariennes, soucieuses de la cause animale et environnementale, mais qui, lors d'occasions particulières comme les repas en famille ou les barbecues, peuvent faire des exceptions. En gros, sensibles à la cause animale, mais en chipolata, ça passe. Eh bien, les flexi-féministes, c'est le même principe. C'est le mec, mesdames, il va vous envoyer un message sur les réseaux. Bonsoir, je suis féministe. 6 juin, une photo de ma bite. Bonne réception. Mais tout ça, c'est un problème d'éducation, les amis. C'est un problème d'éducation. Moi, je le vois, les jeunes de 20 ans. Les jeunes de 20 ans, ils savent plus de choses que nous, on en savait au même âge. Moi, à 20 ans, j'étais con. J'ai 45 ans. 45 ans, les amis, c'est pas jeune, c'est pas vieux. C'est entre les deux. Pour schématiser, je suis sur TikTok, mais j'ai la prostate qui fait tic-tac. Voilà. Ben, je vois les jeunes de 20 ans, ils savent plus de choses grâce aux réseaux sociaux. Moi, à 20 ans, j'étais à la fac de droit, je jouais à la PlayStation tous les jours avec mon pote Stéphane, et on était tout un groupe de potes. On avait une pote suédoise, et un jour, cette pote suédoise vient dans notre chambre d'étudiants, et nous, on était en train de jouer à FIFA, un jeu de foot, et histoire vraie, elle arrive, elle nous dit « Je sais que c'est pas du tout dans les habitudes de votre pays, ni dans vos mœurs, mais est-ce que ça vous brancherait si on faisait une partie à trois ?» Et là, les amis, sur la tête de ma mère que c'est vrai, je lui ai répondu, ça aurait été avec plaisir, mais hélas, on n'a que deux manettes. C'est un problème d'éducation, tout ça. Et je ne suis pas papa, hein. Je parle d'éducation, mais je ne suis pas papa. Mais je serai un excellent papa. Mais je ne serai pas un papa dans l'éducation positive, comme ce qui se fait actuellement beaucoup sur Paris, tu sais. L'école Montessori, tout ça, tu les vois les nouveaux papas à la sortie d'école. Aubépine, c'est papa, Aubépine. N'oublie pas, de je t'ai mis ton goûter à l'intérieur. Voilà, termine-le, hein. Steak de soja, boulgour. C'est un goûter qui dispose d'un excellent Nutri-Score. À tout à l'heure, Aubépine. Moi, j'ai pas connu cette période-là. Moi, je suis issu des années 90, les amis. Nous, dans les années 90, nos parents, ils nous foutaient devant l'émission de Maïté sur France 3. Pour les plus jeunes d'entre vous, Maïté, c'était une présentatrice de télé cuisinière qui avait littéralement violé une anguille devant des millions de téléspectateurs. Elle était là, mais vous inquiétez pas, Micheline, elle ne souffre pas. Et t'avais Micheline derrière, elle doit avoir 500 ans.
4: Vous êtes sûr qu'elle ne souffre pas, Maïté?
3: Mais non, bougre de pute, va. Et nous, on était là, ça donne faim, hein. Ça serait aujourd'hui Maïté et Micheline en prison. Parce qu'on vit une époque merveilleuse, les amis. Aujourd'hui, on a conscience de la souffrance des animaux. On sait qu'ils ont des sentiments. Mais à l'époque de Maïté et Micheline, la souffrance de l'anguille, tout le monde s'en tapait. Hein. Cette pauvre anguille, si elle avait pu parler, je suis sûr, elle aussi, elle aurait eu la voix de Jean Lassalle.
5: Je vais te dire quelque chose.
3: Merci beaucoup, Paris.
6: Merci. En direct et en live sur Rire et Chanson, Laurent Barra.
3: Merci.
6: Bravo monsieur.
3: Merci beaucoup.
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6: Faites un tonnerre d'applaudissements pour Marc Rouget.
7: Waouh.
6: Bonsoir l'Apollo, comment ça va? Waouh, ok. Ben, je me présente, je m'appelle Marc, je viens de Toulouse à la base. Et je sais pas vous, mais moi je me perds beaucoup dans Paris. Et en fait, je suis pas le seul parce que les chats aussi. T'as des affiches de chats perdus partout. T'en as une, là vous verrez en sortant. Nous avons perdu notre chat Félix. Et t'as la photo du chat Félix. Qui a l'air déjà perdu à l'époque. Hein. Si vous le retrouvez, appelez 06 10 37 48 29 12. Moi j'avais un peu de temps, tout à l'heure je me dis, bon ben je vais les appeler. Tu vois. J'appelle, ça décroche et je fais...
8: Miaou.

0: Voilà, ça leur donne un peu de courage. Tu leur donnes un peu des nouvelles, hein. Et la bonne nouvelle, c'est qu'il y a plein d'affiches dans la ville de Paris. Donc à partir de maintenant, on peut tous se dire qu'on joue tous à ce jeu. Dès qu'on croise une affiche, miaou, tu raccroches, et c'est bon. Hein. C'est un jeu gratuit, sans obligation, d'un chat. Voilà. Alors, chat perdu, je pense qu'il est vraiment pas perdu. Hein. C'est nous qui sommes perdus sans lui. On est là, ah, j'ai perdu mon chat. Lui, il est pas perdu. Lui, il est en train de vivre sa meilleure vie. Hein. Moi, j'ai déjà vu un chat qui était soi-disant perdu, reconnaître sa propre affiche et l'arracher. Hein. Bah, c'est vrai. Mais moi, je sais pas si je suis perdu, mais en tout cas, je suis arrivé à Paris pour le travail, moi. Voilà. Et j'ai d'ailleurs beaucoup travaillé dans le monde du travail. J'ai fait une école de commerce, je sais pas si vous voyez ce que c'est un peu. Non ? Ouais, si. Alors pour ceux qui connaissent pas, c'est une cuite qui dure 4 ans. Et qui coûte 40 000 euros. Et la gueule de bois, c'est le prêt que tu rembourses pendant 10 ans derrière. Concept assez simple là-bas, tu prends ton cerveau, tu le mets dans un congélo. Pendant 4 ans, tu ressors de là, on dit t'as fait quoi ? Des mojitos. Voilà, ça c'est le... Et puis après, moi, je suis parti dans le recrutement. Je suis resté 6 ans dans le recrutement et je sais pas pourquoi. Et on n'a pas un problème en France. À 25 ans, on rêve tous d'être en CDI. À 30, tous d'être au chômage. Qu'est-ce qui s'est passé entre, hein ? Moi, à la fin, ils savaient même plus où me foutre. Du coup, ils m'ont mis manager. Et manager, c'est ça. Hein, c'est des gens qui ont été promus parce qu'ils n'ont pas osé démissionner. Tu vois ? Est-ce qu'il y a des managers ce soir ? Ouais, ça jette un franc, Gérald. Et non, mais tu connais celui-là ? Alors, le manager, on va faire des mauvais managers. Tu connais celui-là, le manager ? Tu sais pas s'il manage une équipe de rugby ou s'il est en entreprise. Il a toujours une chaussure qui couine, lui. Il est là. Bon, ben nickel. Nickel. Vous avez aplati des scores d'enfer toute l'année. Donc, on va remettre l'église au milieu du village. Je suis allé débloquer les budgets. Hein. Je suis allé voir la direction générale. C'est des copains. Et on va faire tous ensemble un escape game. Alors, faudrait peut-être lui dire à lui qu'on a été enfermé quand même pendant un an, tu vois. Se réenfermer, ce n'est pas un jeu. Surtout avec Monique de la compta, quoi. J'ai pas le code, j'ai pas le code. Mais meurs, Monique, meurs, y'a pas de... Monique de la compta, ça fait 30 ans qu'elle a un stage d'observation, tu vois. Le seul truc qu'elle a bien rentré dans le système, c'est ses jours de congé, tu vois. Les jours fériés, elle les connaît par cœur jusqu'en 2029. Elle est là, cette année avec les ponts, si tu poses bien tes 5 semaines, ça te fait 20 semaines. Bah non, Monique, recompte. Hein, recompte. Après, je peux vous donner aussi des petits conseils sur le CV, si ça vous dit. Ouais, parce que sinon, le sketch, il est plus court. Hein. Donc, premier point, le trou sur le CV. Parfois, tu vois les CV, ça fait... Et il y a écrit projet personnel. Alors, mettez pas ça. Mettez directement burn-out, voilà. Transparence, quoi. Ou stand-up. Ce qui revient à peu près au même, hein, on est d'accord. Le petit break, on a tous rêvé de faire un petit break. Alors c'est vrai, on a tous rêvé de faire un petit break, pas vrai, hein ? Et il y a cet ami à nous qui l'a fait, il est là. Ouais, je vais faire un petit break, ouais. Bah écoute, j'ai breaké, ouais, qu'est-ce que tu veux que je te dise ? Alors, pour lui, il est parti en voyage. Pour nous, il est juste parti en couille. Le mec, il a pris de l'ayahuasca, là. Tu vois la boisson des chamans, là ? Sauf que lui, il a pris ça, mais à Gare du Nord. Il est resté Keblo avec son train pour Erasmus, et il est rentré de voyage juste pour te faire la morale, lui. Il est toujours habillé pareil, en escaladeur. Il a un mousqueton qui est accroché à son portefeuille. Il te dit, non, mais moi, je suis pas attaché à l'argent, je ne suis pas attaché à l'argent. Tu dis, non, mais attends, François, il y a un an, t'avais un PC, aujourd'hui, t'as un ukulélé. Qu'est-ce qui s'est passé ? Il dit, mais non, mais t'inquiète pas pour moi. Moi, je vais faire un business, je vais faire des nœuds papillons en bois qui font aussi des capsuleurs. Ça n'existe pas, je te dis. Ouais, mais il y a une raison, je te dis aussi, François. Hein. Et puis les hobbies aussi, les hobbies, les amis, je me suis rendu compte vraiment en 6 ans que la France s'éclate, quoi. Vous éclatez vraiment sur les... Running, cinéma, lecture. Qu'est-ce qu'on veut de cette information ? Une fois, il y a une personne qui a innové, elle a mis « j'essaie d'élever une pie ». Mais sinon, running, cinéma, lecture. Est-ce que vous pensez que ça se passe comme ça dans le milieu du recrutement? Virginie, viens voir, j'ai une pépite là. Écoute, j'ai imprimé son CV en grand, elle s'appelle Clarisse, elle a fait la Color Run. Ben oui, c'est la course sur les quais où tu prends de la peinture sur la figure pendant 4 km, mais tu te rends compte la résilience qu'elle a? Mais je l'appelle, elle est prise. Oui, bonjour, Marc Rouget du cabinet Mac Fisher Price and Company, ça va, je vous dérange pas? Bon, ben écoutez, vous êtes prise. Non, non, pas d'entretien, non, j'ai vu, le running, pour moi c'est bon, hein. Et puis ce projet personnel, vous allez nous raconter, et cette photo là avec toutes ces couleurs, c'était lors de la Color Run, j'imagine? Non, c'est votre maquillage, d'accord, bon. Bon, aussi, tant qu'on y est, le développement personnel, vous voyez un peu ce que c'est? Ça, c'est la mode sur les CV, vraiment. Vous voyez un peu ce que c'est? Non, alors, c'est des livres, tu les lis, et après, ça va mieux. Tu les reconnais au titre, en général, ils ont des titres du style « Je suis un zèbre, mais j'ai perdu mes rayures ». Voilà, à tous les coups, t'es sur du développement personnel. En fait, c'est de la psychanalyse, mais discount. C'est-à-dire que c'est pas Freud qui t'aide, c'est Fred. Qui va sur son troisième burn-out et qui te dit hey, « Eh, sois attentif aux signes !» Ok, merci Fred. En fait, le psy, c'est toi. C'est-à-dire que tu fais ton autopsie. Sauf que t'es pas encore mort. Mais globalement... Ah, merci. Mais globalement, tu vas pas très très bien. Tu vas pas très très bien. Après, il y en a qui ont développé... qui ont des révélations avec le développement personnel. Non, si, il y a un truc qui est pas mal. Marie Kondo. Est-ce que vous connaissez Marie Kondo? Ouais, c'est la science du rangement, elle t'explique qu'il faut ranger ses placards, qu'il faut ranger sa chambre, et tu l'écoutes parce que c'est pas ta mère. Elle te dit qu'on a trop d'objets, qu'il faut jeter les choses, du coup moi j'ai jeté son livre, et c'est... une libération, là, vraiment. Et après, il y en a qui ont des révélations avec le développement personnel, il y a une personne, je la connais depuis 30 ans, elle vient me voir, elle me dit « Écoute, j'ai vraiment réalisé un truc de fou en fait !» Je suis hypersensible. Et c'est pour ça que je suis très haut potentiel. Alors non, Jean-Charles, t'es juste très casse-couille. Ça n'a rien à voir. Hein. Les hypersensibles et très haut potentiel, il y en a beaucoup trop qui poussent comme ça en ce moment. Hein. Faut les recadrer, quoi. Parce que nous, on est quoi? Des insensibles? Sans potentiel? Non, on recadre, on recadre. Hein, mais c'est, le mec à 40 ans se déclare lui-même très haut potentiel? Non, on l'aurait détecté avant, je pense. Hein. Je pense qu'on l'aurait détecté avant. Moi, pour aller mieux, ce que je fais, c'est que je pars voyager. Et je suis parti récemment, je suis parti à Rome voyager, et j'ai pris un guide touristique, et j'ai pas été déçu parce que, pour visiter le Colisée, j'ai pas été déçu parce que le guide que j'ai pris, je crois qu'il est arrivé à Rome en même temps que moi. Ok, ok, so here, welcome à tous, I am your guide for le Colisée. Ok, alors je parle pas anglais, je préfère vous prévenir. Voilà. Avant de commencer, les consignes de sécurité. Toute personne abandonnée, laissée sans surveillance, sera détruite. Ainsi que son bagage, d'accord? Voilà. Alors moi, je suis là pour vous donner des billes sur l'histoire de Rome. L'histoire de Rome, c'est quoi? C'est l'histoire de deux loups, à la base. Pas plus. Vous avez Gromulus et Rébus. Alors Gromulus, c'était un loup qui ressemblait plutôt à une grosse mule. Et Rébus, c'était un loup qui aimait bien faire des dessins pour communiquer. Faut savoir que ces deux loups ont créé Rome en 7 jours. Alors je me dis toujours comment ils ont fait avec leurs pattes de loup pour tenir une truelle. C'est des choses qui appartiennent au mystère de l'histoire. On est entre l'an 200 et 1200, et il faut savoir qu'à cette période-là de l'année, Rome domine le monde. Donc vous avez toutes les routes qui mènent à exactement où je suis. Donc vous avez les aveugles d'Europe occidentale qui aimaient la marche à pied. Ils se sont tous retrouvés, tôt ou tard, je dis bien tôt ou tard, exactement, vous suivez. Donc à un moment, ils s'ennuient parce qu'ils sont dans le noir et donc ils manifestent. Ils réclament quoi? Du pain et des yeux. Du pain et des yeux. Du pain et des yeux. Le pape de l'époque, Mbappé, qui était un peu sourd d'oreille, croit entendre du pain et des yeux. C'est pour ça qu'il a construit le bâtiment que vous avez derrière en forme de rond pour pas que les aveugles heurtent les coins. Alors, je vais faire les questions, les réponses, ça va aller beaucoup plus vite. On peut dire, c'est très bien tout ça, mais comment on a construit un bâtiment comme celui-ci? Le pape a réuni trois entreprises, Veni, Vindi, Vinci. Et c'est finalement Vinci, petite entreprise de bâtiment local à l'époque, hein, qui a remporté le contrat. Pour symboliser cette victoire, le pape offre à Vinci une pelle, ce qui a donné plus tard l'expression remporter la pelle d'offre. Ça vient de là. Ça vient de là. Alors on peut se dire c'est très bien tout ça, mais d'où vient le nom de Colisée? Et là j'ai envie de citer un poète latin de l'époque, hein, qui est mort depuis, et qui disait Titus, el Coliseus. Voilà. Et Et quelque part, c'est quelque chose qui se traduit pas en français parce qu'on perdrait vraiment la substance, mais qui nous indique ceci. Titus, ancêtre de Titeuf, hein, empereur romain entre l'an 200 et 1200, aimait beaucoup la boisson, alors qu'il était complètement ivre un soir à l'intérieur de cette bâtisse. Son ami d'enfance, Léonard, peintre en bâtiment de l'entreprise Vinci, vint le voir et lui dit « Mais Titus, tu as bu ? Tu ne serais pas une fois de plus alcoolisé ?» Voilà, et ça vient de là. Alors les gens adorent les chiffres, donc on va leur donner, il faut savoir qu'un bâtiment comme celui-ci peut accueillir jusqu'à près de 100 personnes. Voilà, hein. Et puis aussi, il y a eu des gladiateurs, à un moment ils ont été au chômage, ils ont été radiés par Rome, et ce sont aujourd'hui des radiateurs, hein, que vous allez pouvoir voir sur la suite de la visite. Pour le reste, je vous laisse y aller en autonomie, il faut aller à Jacta Est, c'est l'allée A, Jacta Est, au fond, à droite. Merci à tous, très bonne visite à vous.
1: Merci beaucoup.
0: Merci beaucoup.
1: Marc Pouget sur Rire et Chanson, en direct des Open du Rire, on peut l'applaudir très fort. Bravo Marc.
0: Merci.
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1: Faites un maximum de bruit, s'il vous plaît, pour Monsieur Edgar Yves.
4: Magnifique! Applaudissez le blanc qui m'a présenté là, applaudissez-le. J'aime bien. J'aime bien faire bosser les blancs au début du show. C'est mon côté revanche pour l'esclavage, tu vois ou pas? Chaque soir, j'ai l'impression de venger mes ancêtres. Ça va, vous allez bien? Vous avez l'air très silencieux, là. Hein? Ça va, vous avez la forme?
5: Oui!
4: Bon, en tout cas, moi, ça va, hein? Voilà. Vous, je sais pas, mais moi, je suis au top, vraiment. En ce moment, je sais pas quoi vous dire, parce que j'ai vraiment rien de négatif à dire en ce qui me concerne. Je sais que c'est étonnant, mais qui vous dit que... Mais je... Je jouis à un niveau, moi-même, je suis étonné, messieurs dames, vraiment. Regardez, ce matin, par exemple, réveil 14h30. C'est con, mais c'est un beau début de journée quand même. Hein? Moi, j'ai le sentiment de remporter une première victoire sur ce monde de merde, je vous jure. Je suis arrivé à un niveau, je mets le réveil à midi, je me dis, je vais patienter encore un peu. Moi, ils ne me briseront pas en France. En termes de bonheur, j'ai pris une avance de fils de pute. Vraiment. Écoutez, j'ai repéré la grotte du bonheur à la montagne, c'est moi qui ai le J-code, je suis au top, franchement. Et je suis heureux grâce à un concept très très simple que j'applique à la lettre. Et c'est qu'ils aillent tous se faire enculer. C'est carré pour tout le monde, ça? J'en ai plus rien à foutre, moi. J'en ai plus rien à foutre de rien. Vous dire à quel point maintenant, ça allait tellement loin de ma tête maintenant. Je me dis, quelle est l'origine du conflit dans mon esprit? Je cherche encore peut-être une fin de Covid qui a grillé mon hémisphère droit. Je cherche l'origine encore. Je prends les décisions louches. Mon nouveau délire, plus payer EDF. On va voir. Qu'est-ce qui va se passer? Je m'en bats les couilles, moi. Je suis chez moi, je patiente avec 12 bougies. J'attends le coup de fil, tu vois. Allô, monsieur? Oh, vous coupez le courant. Ah, voilà l'appel que j'attendais depuis le début. Chère madame, sans vouloir faire le comique avec vous, le noir ne m'effraie pas. Je suis dans mon élément, connasse. Et moi, c'est soit il m'enferme, soit je sens que je vais foutre un bordel en France à moi tout seul. Je me sens une énergie de psychopathe en ce moment. C'est la dernière fois que j'étais chez moi, j'étais en train de réfléchir. Avec une poêlée de foie gras et une petite huître champêtre par-dessus. Souvent, le foie gras déclenche la réflexion chez moi. Plus je mange du gras, plus je réfléchis. Donc ça explique... parce que je réfléchis beaucoup, madame, c'est pour ça. Après, je vous emmerde, hein. J'ai vu votre regard, madame. Vous m'avez vraiment jugé, hein. Vraiment. Alors, il réfléchit énormément, ce monsieur. C'est vrai que je suis un intellectuel, ouais, je te le cache pas. Dernière fois, j'étais chez mon salon, putain. C'est vrai quand même que... L'existence, quand on y réfléchit. Et je me suis rendu compte qu'en fait, avant ma naissance, il y a des êtres humains, ils ont fait des lois, des règles et tout. Mais sauf que moi, j'étais pas né. Et maintenant que moi je suis né, je dois obéir à des règles qu'on a fait avant ma naissance. Qu'ils aillent tous se faire enculer. Je suis pas d'accord. Tout ce que les humains ont décidé avant moi, je vais réfléchir. Voilà, je vous l'annonce. Qu'est-ce qui va se passer? Voilà, bah les couilles. Les impôts, je vais réfléchir. Et je vais réfléchir de ouf les impôts, hein. Je te le dis, Ils me sont tombés dessus, je m'y attendais pas du tout, hein, je vous le dis. Ah, j'ai manqué de vigilance, très clairement. Quand ils m'ont eu, la viande était encore tendre, hein, vraiment. Je n'étais pas gainé du tout à ce moment-là, vraiment. J'étais dans la rue comme ça, ils sont arrivés. Vraiment. Ah non, mais eux, ils m'ont eu l'année dernière, là. L'année dernière, j'ai commencé à regarder un peu les recettes, tu vois. On avait fait une petite tournée sympathique en France, 500-600 places un peu partout. Je vois les recettes qui arrivent et je me dis, putain. Je suis pas au niveau de Gad Elmaleh, mais quand on peut se faire un Deliveroo tous les jours, on peut quand même considérer qu'on a franchi un cap sur le plan économique, tu vois ce que je veux dire ? Moi, je me dis, bon, tu sais quoi, je vais pousser le vice un peu plus loin, je pars en vacances, et c'est là que ça part en couille, ok ? Tu sais, j'y vais, je me dis, bon, ça fait 10 ans que je suis pas allé en vacances, faut que le monde s'en rappelle. Donc j'y vais comme un noir qui vient d'avoir de l'oseille, vraiment, je ramène tout mon quartier, le plombier, rien à voir, Michel, viens avec nous, tu vas voir, c'est super. Je réserve une villa en Sicile à Castellammare de Golfo. Le nom est chantant, hein? Je suis allé que pour ça. Je dis, j'aime bien la musique de l'endroit, on y va, ok? Piscine, jacuzzi, petit cul, tu connais. Bon, dans le cadre de la loi, mais on est là pour se faire plaisir aussi, hein? On me dit, jet ski, 500 euros l'heure. J'ai répondu, j'ai le budget. Tu peux me le permettre. Et là, je vais avec mes potes, on monte et on y va. La chatami cantare. Je kiffe l'Italie de ouf. Et puis, ben, je reviens à Paris. Et comme tout Parisien qui est de retour, je vais checker. Le courrier, absolument. Et là, j'ouvre et je vois, il y a un truc qui a écrit URSSAF. Honnêtement, au début, je me suis dit, peut-être c'est une ONG en vrai. Peut-être qu'ils veulent que j'envoie de l'argent au Darfour. C'est pas une ONG du tout. J'ai ouvert le courrier, j'ai vu les chiffres, j'étais là. Ah là, c'est un manque de vigilance totale de ma part. J'ai appelé la dame des impôts, j'ai dit, on peut payer en 8 fois, madame. Je t'ai pas gainé, madame. Elle me dit, monsieur, moi je suis là pour prélever. Je dis, madame, chatami cantare. Elle me dit, je parle pas arabe, monsieur, mais va falloir khalas, kirikou. Donc là, alors quand tu veux applaudir, fais-le en groupé, sinon c'est chiant. Vraiment. Attendez, ils sont là. Bon, je me suis un peu emballé, c'était pas non plus. Eh non, mais c'est pour ça, hein, j'en ai plus rien à foutre. 5 chiffres, les impôts, les gars, 5 chiffres. Moi, je peux gérer un problème de 20 euros du jour au lendemain. Un problème de 5 chiffres, il me faut du temps. Beaucoup de temps. Là, je vais devoir optimiser fiscalement. Maintenant, je prévois d'être humoriste et marabout. C'est-à-dire, là, à la fin du spectacle, je vais venir vous voir. Je vais vous faire des offres, voilà. 5 euros, retour de l'être aimé, un classique, tu connais, voilà. 22 euros, j'agrandis la bite. Là, c'est mon tarif principal. Ouais. C'est là que je gagne le plus, hein, vraiment. Le nombre d'hommes qui ont besoin de gagner en virilité, vous imaginez même pas, vraiment. Ah, je vais me relancer avec ça. Hein. Ah là, je vais devoir optimiser. Parce que j'ai vu, là, en France, là, il y a 15 milliardaires. Je sais pas combien ils se démerdent. Vous les connaissez, là, Xavier Niel, le Bernard, un autre, ces gars-là. Eux, ils payent jamais les impôts. Je sais pas quel tour de magie ils font. Ils ont un discours hypnotique. Quand ils viennent, une olive. Mais non, mais on voulait prévenir. 2 olives. Oh, parce que 3 olives, jusqu'à 15 comme ça. Ce sont les 15 oliviers français. Et moi, je vous respecte beaucoup, hein, notamment vos fions et tout. Mais en ce moment, j'ai envie d'être le 16e olivier français. Je me dis, soit on paye tous, soit ils vont se faire enculer. T'es OK avec ça ou pas? Répondez aux questions parce que ça va partir en couille. Il y en a qui me regardent, il y en a qui me regardent comme des veaux depuis tout à l'heure, là. Vous êtes cru au cinéma, vous, ici, ou quoi? Ils sont là. Répondez, hein, je suis pas comme les blancs d'avant, moi, OK? Je suis un peu agressif. Soit tu réponds, soit je sors mon sexe, je gifle au hasard, moi, je te le dis. Commencez à me casser les couilles et me regarder comme des vaches, là. C'est marrant, parce que ceux qui me connaissent... Oui, c'est normal, c'est à peu près cohérent. Ceux qui me connaissent pas... Oh, putain, rapproche-toi, chérie, quand même. Le spectacle bascule sur une nouvelle dynamique. T'imagines si je le fais en vrai? Ça crée un peu dingue, chanson, hein. Bah, le premier rang, vous n'avez aucune chance, hein, je vous le dis. Et ma forme du moment, je peux atteindre le 8e sans pression. Donc là... La prochaine putain, ils m'ont manqué de respect, ces connards. Hein? 2 semaines plus tard, je rentre chez moi à Paris. Je mets TF1, Harry Roselmack, 7 à 8. Je vois un gars du public. Mais au début, il fallait regarder un spectacle du bourg. C'est ce qu'on nous avait vendu, je veux dire. Bon, les artistes, ils étaient bien, des blancs, bio, corrects. Un noir au début, mais maîtrisé, maîtrisé. Et à la fin, un malade. Il paye pas ses impôts, c'est un dingue, je vous dis. Et à un moment, il a posé une question. Bon, c'est vrai qu'on n'a pas répondu, mais quand même. La réaction, il m'a giflé qui sont ici, qui fait ça? Et moi devant la vidéo, je suis un nouveau noir avec un nouveau style, messieurs dames. On m'appellera le bifleur de Paname. Un spectacle qui claque, motherfucker. Excusez-moi, je suis allé beaucoup trop loin. Je m'en rends compte. Mais c'est des impôts, madame. 5 chiffres, ça me stresse. Je sais pas comment je vais payer. J'ai une technique, là. J'ai une piste, là. Je me dis, je suis franco-béninois. Ouais, mais je me dis, maintenant, quand les impôts, ils viennent, je suis béninois. Plus rien à foutre. Là, j'ai où? Hommage, j'y baigne dans ma vie, j'y vois ma. Je suis pas sûr que ça fonctionne, mon affaire, mais... Je vous dis encore, madame m'a pas l'air convaincue non plus, pas mon objectif. On va voir, on va essayer, cousine. C'est pour ça que je dis plus rien à foutre, hein, je vous le dis. Hein. C'est le message principal que je dis partout où je me déplace maintenant en France, messieurs, dames. Faites ce que vous voulez faire dans la vie, c'est important, on se le dit pas assez. Vous qui êtes ici, quand vous vous levez le matin, messieurs, mesdames, quand vous avez juste une lubie, c'est en dessous de envie. Faites-le, allez au bout. Et si jamais il y a quelqu'un ou quelqu'une que ça dérange, qu'il ou elle aille bien se faire... Enculé! On n'a plus rien à foutre. Moi, je pousse le concept un peu trop loin, même maintenant. Mais Bob me dit, gars, reviens parmi nous. La dernière fois, j'étais en train de réfléchir avec une omelette aux champignons. Non, souvent, les champignons, ça développe la réflexion chez moi. J'ai compris, madame, j'ai réfléchi beaucoup, j'ai compris. C'est vrai que donc, attention. Non, mais c'est vrai, je me suis dit, c'est maintenant, dès que les trucs m'embêtent, j'arrête. C'est un slogan. Dès que ça m'embête maintenant, j'arrête. Tu vois, la fidélité, j'arrête. L'activité me plaît plus. Je me suis lassé, voilà. Un peu comme un bonbon au miel qu'on a un peu trop sucé. J'ai démarré ma tournée en France. Je compte faire tourner les culs aussi. Ouais, ouais, ce soir, quiconque se penche devant moi, mon camp de vigilance sera sanctionné durement. J'aime bien, il commence, putain, il faut peut-être qu'on parte de la salle quand même. Ils ont le doute maintenant. Mais non, mais c'est vrai, la fidélité, j'ai étudié le concept. Franchement, venez, on pose les débats. Ils nous ont dit, un homme, une femme. Ou une femme, un homme. Ou un homme, deux chihuahuas, parce qu'on est vachement créatifs hein, maintenant. Bon, une femme, un homme. Ils nous ont dit, baiser le même cul pendant 60 ans. Ou bien, mesdames, sauter sur le même bambou pendant... Bon. Le tableau est pas dingue, hein? Et comment qu'ils pensent ça? Ah, j'aime bien ce moment-là, hein? Je vois vos visages, hein? Je vous vois, hein? Ils sont là, ben... La question est un peu technique, quand même. C'est dur de formuler une réponse dans des conditions aussi extrêmes, quand même, hein? Ben c'est vrai, c'est pas incroyable, ce projet, non? Ah, ok, donc ils sont là, on ne peut lever que 2 doigts, vraiment. Il y a des couples ici par applaudissement? Ah, très bien. On a la réponse. J'ai le regard, je suis en prison. Je ne peux que cligner 2 fois les yeux pour participer à l'interaction que tu proposes. Non, mais c'est vrai, moi, j'en ai plus rien à foutre, hein, je vous le dis. Hein. Parce que je me suis rendu compte, en fait, qu'on s'est un peu trop fait niquer les humains. J'ai calculé récemment un peu le parcours qu'un être humain y fait sur Terre. Et honnêtement, je me mets dans le lot, je nous trouve un peu cons. Je suis désolé, regarde ce qui se passe. En fait, nous, on vient au monde, on nous dit, fais ça, et nous, charisme de bigorneau. C'est vrai, non? On nous dit, suis cette route, c'est là qu'il faut aller de père en fils depuis 82. Et nous, comme des petites putes, sans se dire, est-ce la voie que je veux suivre pour moi? Et des fois, ça met 10, 15, 20 ans avant qu'on réalise que non. C'est vrai ou pas? On manque de vigilance. Soyez vigilant. On manque de vigilance. Soyez vigilant. On manque de vigilance. Soyez vigilant. Ouais. Ouais. Ouais. Ouais. Ça commence à partir en couille cette soirée. Ils ont envoyé le noir à la fin, c'était plus pareil. Mais non, mais on manque de vigilance. Il y a des trucs qu'ils m'ont dit de faire avec le recul, jamais j'aurais dû le faire. L'école. On est d'accord, l'école, tout était pas utile, non? Répondez aux questions, putain! T'as la dame qui est là. Oui, mais c'est bon, on a répondu, hein! Ça va, on est là pour rire aussi, hein. Tu te calmes, Kirikou, hein. Oh! A-t-il ses papiers? Laissons à la justice le soin de... Bon. Mais non, mais l'école, moi, je suis pas fan. Enfin, je suis pas fan. J'ai rien à dire, tu vois. J'ai pas de reproche à faire. Je suis personne. Mais j'estime quand même toutefois qu'il y a quelques restrictions globales qu'on peut apporter au projet de l'éducation nationale. T'as vu un peu quand je me chauffe, hein? T'emballe pas, je parle de chatte dans deux minutes, normalement. Les vieux, oh, il était à ça. Non, mais l'école, moi, j'ai eu des problèmes avec la notation. C'est par moments, enfant, ils ont réussi à me faire croire que le mec qui avait 18 valait plus que le mec qui a 6. Est-ce qu'il y en a, par applaudissement, qui l'ont aussi ressenti un peu, ça, ici? Ouais, y a pas que moi? OK. Bon, ben, du coup, je donne mon avis, je suis pas d'accord, j'imagine que vous non plus. Pour moi, l'école ne fixe pas l'intelligence, mais la mémoire. C'est du par cœur. Tu bûches, t'as de bonnes notes. Mais la vraie vie demande une autre forme de vigilance. C'est vrai ou pas? Avez-vous des nouvelles des premiers de la classe, vous? Les premiers de la classe, vous avez des nouvelles? Non? Moi non plus. J'ai mené une enquête, apparemment ils sont tous dans le fossé avec une capote dans le cul comme ça. Mais pourtant on avait tout révisé! Chez! Heureusement que quand ils m'ont envoyé à l'école, j'étais un gamin. Donc charisme des bigorneaux, voilà. En plus, fils de père africain. Donc quand il va à l'école, tu y vas. Hein. Pour éviter le décès, c'est la marche à suivre, je te le dis. Ah non, mais très clairement, hein, parce que s'ils avaient envoyé le moi de 36 ans à l'école, oh Jésus, protège-les. Écoutez, je pense qu'en arrivant, le prof de techno, lui, je l'encule directement. Je lui dis même pas bonjour, hein. Tourne-toi! J'arrive du futur, c'est officiel, ton cours, c'est de la merde. J'avais déjà un doute, hein, mais là, c'est validé. Tourne-toi! T'as volé ma vie! Avec ta diode de merde, tourne-toi! Excusez-moi. Je suis allé trop loin, là, monsieur. C'est les impôts, madame, ça me stresse. 5 chiffres! Ça, j'ai arrêté la confiture, je suis plus le même depuis. Je suis nul sur ma confiture. Faites ce que vous voulez, c'est important. J'ai lu une étude récemment qui dit que 95% des gens font un boulot qu'ils n'aiment pas spécialement. Pas un policement, qui y croit ça ici? Il y en a? Ouais? Eh, si c'est vrai, ça explique beaucoup de trucs, hein. Ça explique beaucoup de choses. Je suis allé faire mes courses à Monoprix il y a 2 jours. La caissière Thérèse, là, elle est crevée, je vous le dis. Je sais pas ce qu'elle a, mais elle est tendue comme un string, Thérèse. Vraiment. Elle a besoin de voir la mer, elle aussi. Je pense que l'URSSAF l'a saisie. Elle a besoin de beaucoup d'ail pour le système cardiovasculaire et de se reposer un peu. Elle est complètement crevée, Thérèse. Tu sens que... Elle sent qu'elle s'est fait enculer, Thérèse. Parce qu'on lui a dit, il n'y a pas de saut métier, et elle y a cru. Ouais, on va en parler. Il va dire quoi, là? On va en parler. Il n'y a pas de saut métier, je vais reformuler pour être plus cool. Il n'y a pas de métier relou. Répondez aux questions parce que ça va partir en couille, vous le savez. Il y a des métiers relous ou pas? Est-ce qu'il y a des métiers plus relous que d'autres? Oui, on peut le dire, faut pas être lisse. Mais dire, Thérèse, elle est rendue à l'apéro à dire des phrases du style, il y a un bon CE quand même. Quand l'argument principal pour mettre ton activité en avant, c'est les réductions à Disneyland, c'est que l'activité est pas ouf, non? Et c'est pas les tours de looping qui vont te remettre dans le game, hein. Quand tu reviens, vous avez la carte du magasin, non? Allez, bip, bip. Mais alors attention, tout le respect qui est dû à Thérèse, je la respecte. Je dis que l'activité est pas ouf. J'ai fait caissier pendant 1 an, honnêtement, ce ne fut pas une année de lumière. J'ai pas vu Bouddha au bout. C'est plutôt le Xanax qui m'a accueilli avec son équipe, je vous cache pas. Non mais c'est important de faire ce qu'on veut, tu vois. Moi je pense que c'est une disquette la phrase, y a pas de saut métier. Moi je pense que ça a été inventé par un mec qui faisait un boulot cool. Pour être sûr que les boulots relous continuent à le faire. Tu me suis là-dessus ou pas? C'est le mec qui vous dit, bah, il en faut bien, des comme vous. Mais qu'est-ce que t'en sais, toi? Tu gagnes 10 000 euros par mois, t'as un coupé sport, tu joues au golf, tu connais quoi sur les réductions steak à chez toi, hein? Tourne-toi! Excusez, madame, hein? Je suis très fatigué. Je suis très, très fatigué. 5 chiffres, donnez-moi 2 euros. Et là, je suis venu rire, moi, au départ. À la fin, vous avez aimé le show? Mais je sais pas. Il y avait des moments bien, et puis il y a eu le moment du noir. Faut faire ce qu'on veut dans la vie ou pas?
5: Oui!
4: Il aille tous se faire enculer!
5: Oui!
4: Oui, je suis en train de créer une nouvelle nation. Avec moi, il y aura de l'ambiance, hein. Tout le monde nu, on bifle son voisin, tu vas voir. Non, mais on va ramener un peu de respect, là, tu vas voir. Bon, c'est peut-être pas le truc qu'on avait prévu, mais au moins, on va rigoler un peu, tu vois. Tu sais, je dois savoir parmi vous, je vous donne un exemple final sur l'histoire, la théorie, il n'y a pas de saut métier. Là. Ça me prend un peu la tête, parce que je veux que tout le monde fasse ce qu'il veut dans la vie et tout le monde réalise ses rêves. Donc j'y pense beaucoup en ce moment. Et du coup, j'ai créé un moyen mémotechnique pour savoir c'est quoi un saut métier. Mais avant de vous le donner, je dois savoir qui, par applaudissement, connaît la référence chevalier du Zodiac ici. Madame, non? Vous n'avez pas l'info? Ouais, ben je vous dirai, il y a un accompagnement, madame. Hein. Ce soir, vous ne marcherez jamais seul. Je suis avec vous. Monsieur non plus? Si, tu connais? Très bien. Ceux qui ne connaissent pas, c'est des chevaliers qui brûlent leur cosmos pour défendre la Terre. Bref, la star, c'est le chevalier Pégase. Et quand il ne porte pas son armure au combat, il la porte sur son dos dans une grande caisse en acier. C'est l'image que je veux que tu aies. Tu l'as? Parfait. J'ai vu sur Facebook un gamin qui a dit « Plus tard, je vais être le chevalier Pégase. » Et on monte Pégase avec une grande caisse en acier sur le dos. Et après, on monte le gamin qui a grandi 20 ans plus tard et qui a la grande caisse de Deliveroo sur le dos. Peut-être qu'il y a eu un manque de vigilance quelque part. Bonne fin de soirée. Merci beaucoup, monsieur et dame. Ciao, ciao. Merci beaucoup.
1: Bravo.
4: Grazie.
1: Et qui arrive sur les chansons.
4: Merci beaucoup.
1: Bravo.
4: Merci, Léo.
1: Merci, merci beaucoup.
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1: Allez, on va découvrir maintenant un autre humoriste super sympa, politiquement correct, bienveillant. Et pourtant, vous allez découvrir le fond de sa pensée sur notre société actuelle. Vous allez voir, c'est drôle, c'est grinçant. Ça ne va pas vous laisser indifférent, à mon avis. On peut l'applaudir très fort lui aussi. Voici Marcus.
7: Bonsoir. Bonsoir, ben je vais me présenter, moi je m'appelle Marcus, hein, je m'approche doucement de la trentaine, hein, puisque j'ai maintenant 36 ans. Moi je sens le temps qui passe, personnellement c'est au niveau des cheveux. Hein. Vous voyez pas très bien d'où vous êtes, mais je peux te dire que là-haut, j'ai le camembert en cours d'affinage. Ouais, je vois qu'il y a 2-3 fromagers dans la salle, c'est bien. Alors comme vous, hein, évidemment, je me suis posé la question, un plan, pas un plan, hein, puis j'ai regardé les prix. Ah ben là la question c'est devenu casquette, pas casquette Pour rester un peu, tu vois, frais, dans le coup, alors je fais du sport, je vais à la salle de sport. Le problème que j'ai en fait avec la salle de sport, c'est que je passe beaucoup trop de temps à observer les gens. Ah ouais, moi, il y a un gars à la salle de sport, il est magnifique. Parce qu'il a tous les attributs de la virilité, si tu veux. C'est-à-dire qu'il a la barbe, il a les muscles, il a les tatouages. Mais je sais pas ce qui se passe au moment où il me parle.
8: Eh, ce serait possible, tu me laisses la machine ? La machine ferait développer coussé.
7: Plus c'est amusant parce qu'il est très musclé, mais que du haut du corps. Ouais. C'est-à-dire qu'en haut, c'est Laurent Houtan, en bas, c'est Laurent Roquet.
9: Ça peut être gros petit.
7: Ça peut être quoi? Laisse-moi faire les vannes, en fait. Hein, mais c'est gentil d'essayer. Premier rang, ils prennent des libertés. Hein. Et donc, et je disais, c'est amusant, que, c'est-à-dire qu'en fait, il se la raconte quand même, tu vois, parce qu'il me dit, ouais, d'accord, mais regarde mes bras, on dirait tes cuisses. Et regarde tes cuisses, on dirait mes bras. Alors là, tu vois, il s'est énervé comme ça, et on s'est battu. Sauf que quand tu te bats contre un mec qui fait de la musculation, c'est pas très méchant, hein. C'est-à-dire que, bah, il m'a soulevé, puis il m'a déplacé un peu plus loin. Mais après, je ne vous cache pas que c'est pas lui que j'observe le plus à la salle de sport. C'est... Non, là, ce que j'observe le plus, c'est les filles sur le tapis de course. Un appareil fascinant. C'est quand même le seul qui te permet de mater le cul d'une fille pendant qu'elle court, sans qu'elle parvienne à s'enfuir. Alors, elle court certainement en pensant faire disparaître la cellulite sur ses cuisses. Alors que c'est dommage, parce que la cellulite, il y a quand même un petit côté ludique. C'est vrai, hein? Non, mais sérieusement? La cellulite à toucher, on dirait du braille. C'est un monsieur qui a commencé à applaudir dégueulasse à côté de sa femme. C'est honteux, monsieur. Non mais c'est comme ça, on va à la salle de sport parce qu'on fait vachement attention à notre image, hein. C'est la société d'aujourd'hui qui est comme ça, et qu'avoir les publicités c'est fascinant. Hein. Ah les publicités, tout est lifté, pimpé, botoxé, photoshopé, tout ce que vous voulez, et à longueur de temps, on ne te parle que de naturel et d'authenticité. Sans colorant ni conservateur, sans huile de palme, sans nitrate, 100 euros. Alors vous avez aussi des marques de cosmétiques qui aiment rajouter à la fin un peu comme un label testé dermatologiquement. Alors ça, faut savoir que jusqu'en 2013, ça voulait dire testé sur les animaux. Hein ? Et d'ailleurs, à ce moment-là, le rouge à lèvres était testé sur l'anus des lapins. Alors pourquoi ? Hein ? Eh bien, probablement que l'anus du lapin a une texture similaire aux lèvres d'une femme. C'est possible. Maintenant, j'aimerais juste savoir comment est-ce qu'un scientifique en est arrivé à cette conclusion. Moi, j'ai remarqué une chose, c'est que les publicités ne sont pas les mêmes en fonction du programme que tu regardes. Ah, si tu regardes, par exemple, finale de la Coupe du Monde, à la mi-temps, qu'est-ce qu'on a ? Que des pubs de bouffe. Chips Lays, McDonald's, KFC, tu vois. T'as l'impression que le publicitaire vient te voir et il te susurre à l'oreille. Hé, hey, t'as vu les athlètes qui courent sur la pelouse ? Ça te dirait de pas leur ressembler du tout ? Alors que si juste après, tu vois, tu glisses sur la télécommande, on est sur Arte. Là, on est sur Tristan et Isolde, opéra de Richard Wagner, mis en scène par l'Orchestre Philharmonique de Berlin. Tu sens tout de suite que la moyenne d'âge a pris un coup. Ah ben là, on est sur du Montescalier Stana, de l'assurance vie, de la couche pour adultes always discreet. Vous vous rappelez de cette publicité ? Tu sais, avec la femme comme ça qui nous regardait et qui disait « Je ris, j'éternue, j'ai des fuites urinaires. » Ça vous arrive aussi ? Ben non. Non mais attendez, moi si toutes les personnes qui riaient avaient des fuites urinaires, je termine mon sketch en dos crôlé, hein. Fou quoi. Mais c'est ça, c'est la société de maintenant, trop basée sur l'image et sur la performance. Moi je le vois parce que j'ai une copine, Nathalie, elle a son gamin, écoute-moi bien, il est nul à l'école, il est zéro. Et elle, elle est persuadée qu'en fait, c'est parce qu'il est surdoué. Alors elle m'explique le concept, hein. Je dis, non mais c'est parce qu'en fait, c'est le système scolaire qui va pas assez vite. Genre, alors comment ? La faute du système scolaire ! Donc en fait, c'est comme si j'allais voir mon ophtalmo, hein, et que le gars me disait, ah non, non, mais monsieur, vous n'êtes pas myope, non, non. En fait, c'est le monde qui est devenu flou. Attention, hein, l'enfant, il est pas que surdoué, il est aussi hyperactif. Alors, qu'est-ce que c'est un enfant hyperactif ? Eh ben, c'est le genre de gamin qui casse les couilles. Ouais. Non, non, non, parce que attends, moi je suis allé dîner chez Nathalie récemment. On est tous là autour de la table, les copains, son mari, on rigole. L'enfant, il n'est pas avec nous, lui. Non, non, il regarde la télé. Hein ? Et puis à un moment donné de la soirée, tu vois, je sais pas, il a dû choper la confiance et nous lâche un petit... J'entends pas ! Oh ! J'entends pas. Non, non, laisse Nathalie, je vais le voir. Tu plaisantes. Et là, t'entends mieux ? À ce moment-là, Nathalie, en panique. Non, mais il était sage, ce serait bien quand même de le laisser. Elle a peur du gamin, quoi. C'est fou. Non, mais attends, tu sens vraiment en fait que l'ambiance de tout le monde dépend de l'humeur d'une personne. Et moi, je connais le concept, sauf qu'à mon époque, cette personne, c'était mon père. Hein ? Ben oui. Il était grand, il était costaud, il était alcoolique. Il était... Non, mais. Hein, je viens du sud de la France. Non mais, je veux dire... Attends, plus tard dans la soirée, Nathalie, elle passe devant la télé, parce qu'elle faisait le service. Ouais, c'est un couple qui a gardé certaines valeurs, quand même. Ah. Je pensais pas que j'aurais... Non, non, moi je reste sur l'applause, hein, j'ai pas entendu les sifflets, excusez-moi. Hein, ça s'appelle l'écoute sélective, hein, pardon. Donc Nathalie passe devant la télé... Hein, par hasard, donc. Et attends, à ce moment-là, t'as le gamin, tu sais, qui l'arrête et qui lui dit « Mais maman, t'es chiante !» J'ai dit quoi ? Nathalie, je t'arrête tout de suite, là. Il a 4 ans, le gosse, d'accord ? 4 ans ? Il voit déjà que t'es chiante ? Évidemment qu'il est surdoué ! Ah, puis attends, après, j'ai assisté à cette scène étonnante, hein, d'observer Nathalie qui explique pendant une demi-heure à son enfant « Non, il ne faut pas parler comme ça à sa maman, c'est pas bien de parler comme ça à sa maman. » Une demi-heure. Et moi, j'ai pas pu m'empêcher de penser à ce moment-là, mais attends, mais pourquoi tant de mots alors qu'un seul coup suffirait ? Non, j'ai pas passé une soirée folichonne. Hein. Mais le problème, c'est pas tant le gamin, hein. C'est que Nathalie, elle a un défaut, fondamentalement. Elle est végane. Oh, je me suis pas régalé. Hein. D'ailleurs, je fais une petite parenthèse, mais vous avez déjà vu un végane obèse ? Hein, je crois que ça prouve bien que c'est dégueulasse, leur connerie, non ? Mais tu sais, ils ont toujours cet argument comme ça, un peu improbable, pour essayer de te convaincre. Ils disent, oui, mais non, mais faut savoir qu'avant, l'homme ne mangeait pas de viande. Hein. Ah non, non, c'était un cueilleur. Ah quand ? Donc c'est certainement pour ça qu'à un moment donné, ils ont fabriqué des lances. Hein. Pour attraper des champignons. Ouais. Non, un conseil, hein, si jamais tu croises un vegan dans une soirée et que tu t'es mis en tête de lui demander pourquoi est-ce qu'il est devenu vegan, franchement, tu poses ta soirée directement. Hein, c'est... Bah, en fait, c'est une prise de conscience. Je veux dire qu'aujourd'hui, il serait complètement égoïste par rapport à la planète. C'est sort que quand même que 50% des émissions de... Alors que c'est vrai qu'à contrario, si tu croises un mec qui mange de la viande, hein, et que tu lui demandes pourquoi il fait ça, bah, le gars, il va te répondre « parce que c'est bon
8: !» Il est con, lui.
7: Tout de suite plus reposant, je veux dire. Je vois qu'il y a deux, trois beaufs dans la salle, c'est bien. Je me sens à la maison. Et non, mais c'est vrai. Puis attention, hein, vegan, c'est toute une philosophie, hein. Ah ouais, tu manges vegan, tu t'habilles vegan, tu roules en vegan. C'est pas la meilleure du passage, on est d'accord. Alors moi, j'écoute un peu les conseils nutritionnels de Nathalie. Elle m'a dit, moi, il faut que je mange plus de céréales. Riche en fibres, elle a dit. Ouais, le problème, c'est que quand tu passes à la fibre, bah derrière, c'est le haut débit, quoi. Genre, ah mais moi, j'ai mon transit qui est passé à la 5G, ça y est, hein. Non, mais vraiment, voilà, société trop basée. Mais je l'écoute quand même par rapport à ses conseils nutritionnels, parce que moi avant, je mangeais très très mal, c'était très junk food, plat tout préparé, tout ça. Et j'ai même eu peur à un moment donné que cette connerie, ça m'avait rendu stérile de bouffer n'importe quoi. T'es un peu parano, hein. Mais, et à tel point qu'à un moment donné, en fait, on était mariés avec mon épouse, donc. Et pendant un an, on essayait d'avoir un enfant, on n'y arrive pas. Et je me dis, putain, ça se trouve, c'est ça, je suis stérile, quoi. Du coup, pour me rassurer, j'étais obligé d'aller faire un test de fertilité. Sauf qu'il faut savoir qu'avant d'effectuer le test au laboratoire, il faut 5 jours d'abstinence, d'accord ? Total. C'est-à-dire que même la main dans la poche, hop, hop, hop ! Total ! Je peux te dire que t'arrives là-bas au laboratoire, déjà, t'es un peu nerveux. Bon. Là, il y a une petite infirmière qui vient me chercher. Oh, mignonne, tu vois ? Ouais, et en même temps, 5 jours d'abstinence. C'est-à-dire que même le barbu, là, je l'aurais trouvé mignonne, tout pareil. Donc là, elle m'amène dans un box de 3 mètres carrés, tu vois. À côté de moi, là, il y a un flacon, un livre de cul. J'ai envie de dire que la procédure paraît quand même assez simple, hein. Non, elle me donne des conseils, quand même. Mmh. Ah, elle me dit, pensez à bien fermer la porte à clé. Ah oui, certainement, oui, oui. Non, après mon départ. Donc là, je me dis plus par acquis de conscience qu'autre chose. Je prends le magazine, je vais feuilleter un petit peu, tu vois, comme ça. Et je suis tombé sur un super article sur la double peinée. Truc. Alors moi, je vois pas très bien d'ici. Il y a peut-être des enfants dans la salle. Ça sera le moment pédagogique, hein, y a aucun souci. Double peinée, c'est un plat italien. Ouais. Maman pourra faire la recette, bien sûr, y a pas de. Tout d'un coup, je suis tranquille, tu vois, avec mon magazine, mais quand même, j'ai un petit doute. Alors, je regarde la couverture et je tombe sur la date de parution, d'accord ? Août 2002. Et là, en un instant, je repense à toutes les personnes qui ont feuilleté le magazine avant moi. Pff, ah, j'ai lâché le magazine, hein. Allez, on va se la faire à l'ancienne, hein, un peu d'imagination, hein. C'est quand même pas l'artiste qu'on va apprendre à se toucher le pinceau. Donc. Elle est pas finie. Donc, je vous fais pas un croquis, ça commence à se dessiner dans ma tête, je suis pas loin de sortir la gouache. Enfin, je fais des métaphores pour les gosses, hein, évidemment. Et donc, à ce moment-là, j'entends à l'extérieur, parce qu'en fait, les cloisons sont très fines, hein, j'entends « Chantal ! Chantal ! Et c'était fort en RTT aujourd'hui ?» Ça va tout effacer. Pourtant, j'appuyais fort sur la mine, mais je... Là-dessus, je regarde ma montre. Oh, 20 minutes que je suis là-dedans. Et au bout de 20 minutes, ils vont me prendre pour un dégueulasse. Ils vont penser que je suis là tranquillement, tu vois, dans le box, en train de feuilleter le magazine, que je mets des annotations sur les articles pour le terminer la semaine prochaine. Tu vois. Ouais, 20 minutes perdu. Moi, je peux te dire, hein, je dis la vérité, je sors le téléphone et je mets une petite vidéo. Hein, parce que c'est vrai que les vidéos, ça stimule bien. Ah, les gars. Oh, les enculés, ils m'ont laissé tout seul. Je vais vous dire, à tel point ça stimule bien les vidéos, le gars à côté qui me fait « Excusez-moi, pourriez baisser le son, s'il vous plaît ?» Moi, je suis là pour une prise de sang, donc... Pardon. Allez, j'ai rangé le téléphone, je l'ai fait le vide dans ta tête. Allez, t'es Kylian Mbappé. Tu te faufiles dans la surface de réparation. Tu te présentes seul face au gardien. Je le bute. J'ai réussi. Et là-dessus, mesdames et messieurs, il s'est passé quelque chose d'incroyable. C'est que 3 jours après avoir effectué le test, ma femme m'annonce qu'elle est enceinte. T'as pas tout compris, toi. Alors, à ce moment-là, moi, j'étais bouleversé par cette nouvelle, parce qu'à ce moment précis, j'ai pas le résultat du test de fertilité. Donc là, pendant une semaine, t'es comme ça. Hein, Puis au bout d'une semaine, je vais voir le médecin, t'es qui interprète les résultats. Bah, lui, il est tranquille.
10: Dis bonjour, monsieur. Ah, votre femme est enceinte. Ah, écoutez, formidable. Hein. Bon, ben, je crois que le résultat du test, hein, on peut le déchirer. On peut... Non, non, non.
7: Le résultat de ce test m'intéresse au plus haut point. Bon, je vais pas vous faire plus de suspense que ça. C'est moi le père, hein. Y a pas de doute. Voilà. T'as l'air de douter, quand même. T'expliquer comment j'en suis arrivé à cette conclusion. L'enfant est né depuis. Il est né le 29 septembre. Donc moi, qu'est-ce que je fais dans mon esprit? Je remonte 9 mois en arrière. Alors, quand est-ce que ça a été bricolé, l'histoire? Et 9 mois en arrière, ben, on tombe forcément sur les fêtes de fin d'année. Et j'étais avec mon épouse. On était chez la belle famille. C'est moi le père, il n'y a pas de doute. Voilà. Ou alors, à la limite, si c'est pas moi, c'est son père à elle. Non. Non, mais ça reste dans la famille. Voilà.
1: Sur une chanson. Merci beaucoup. 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
1: Voici Elena Nagapétian.
11: Bonsoir tout le monde, bonsoir, c'est ma première fois, ça fait plaisir, je suis très contente de vous voir. Bon, ça va être bref, hein, mais intense, comme mon mariage. Je m'appelle Elena, j'ai un petit accent, mais il est très mignon, très chantant. C'est juste, vu mon physique, incroyable d'ailleurs, et mon prénom, on pourrait avoir un doute sur l'origine de cet accent. C'est vrai, parfois les gens ont des doutes, est-ce que c'est un accent plutôt spaghetti? Plutôt l'arme nucléaire. Ça n'est pas des spaghettis, non. Non, je viens de Russie. Surprise! Ah, il a les Ukrainiens dans la salle! Ça va. Ça va. Je rigole, ça va. Je cherche ni guerre ni hébergement, ok? Tout va bien. Tout va bien. Ça va, tout va bien. En fait, ça fait très longtemps que je suis en France, mais le français n'est pas ma langue maternelle. Je l'ai appris justement en arrivant en France il y a 13 ans. J'avais pas le choix. Personne ne parle anglais dans ce putain de pays, on est d'accord? Et j'ai fait énormément d'efforts en fait pour parler français le plus vite possible. La journée, je prenais les cours. J'étais dans une école de langue, je prenais les cours. Et le soir, quand je rentrais, je regardais l'émission Un dîner presque parfait. Vous voyez? Oui, c'est grâce à cette émission que j'ai appris que les Français, vous êtes tous faux culs. Voilà, c'est ça que j'ai appris. Et au bout d'un an, je parlais déjà français. Alors que cette connasse de Emily in Paris, on en parle pour les Français? Ah oui, peut-être il faut que je dise Emily in Paris. Voilà, ça. C'est 3 saisons sur Netflix, elle est toujours pas capable de faire une phrase en français. Elle me tue, cette folle. Pour ceux qui ne voient pas qui est Emily in Paris, il s'agit d'une Américaine qui habite à Paris. Bon, pas dans le même Paris que moi, en tout cas. Hein. Pas du tout le même Paris, parce que c'est un Paris sans les bouchons, on se gare facilement, les mecs payent au premier rendez-vous, hein, donc pas du tout le même Paris. Mais surtout, cette folle, elle se balade avec les talons de 15 cm à Saint-Germain, sur les pavés. Mais qui se balade avec les talons de 15 cm à Saint-Germain? À part mes compatriotes, c'est leur tenue de travail, on juge pas. Ouais. Ça vous plaît, ça, hein? Ah, ça vous plaît, ça. Bref, 13 ans plus tard, je suis bilingue, un génie, que veux-tu? Mais ça m'arrive de faire des fautes, et les Français, vous êtes incroyables avec cette histoire d'orthographe, hein? C'est dingue quand même, vous êtes impitoyables. Dès que quelqu'un fait une faute, il se fait redresser par la police de Becherel. C'est fou, un jour, j'ai eu malheur d'oublier un S à la fin d'un verbe. Les gars, j'ai juste oublié un S à la fin d'un verbe. Il y a les gens qui oublient leurs gosses dans des écoles, putain. J'ai été corrigée à la seconde par une personne. Bon, j'imagine qu'elle n'était pas au courant qu'il est encore 13 ans. Je ne savais même pas dire bonjour en français. C'est vrai. Aujourd'hui, je sais dire « nique ta mère ». D'ailleurs, « nique », c'est sans « s », parce que c'est l'impératif. Ah, depuis que je suis en France, j'ai connu 3 présidents français. J'ai pas retenu leur nom. Pour une Russe, ça fait trop de présidents à retenir. Ce que j'ai retenu, c'est que les Français, vous n'êtes jamais contents de votre président. C'est dingue, hein? J'ai jamais vu un Français regarder Macron à la télé et faire po-po-po. Non, en fait, c'est culturel. Peu importe le choix que vous faites, vous n'allez jamais être content. C'est dingue. Avec Sarkozy, vous n'étiez pas content. Avec Hollande non plus. Macron, vous le giflez. Vous giflez votre président. T'imagines, on fait ça en Russie, hein? Mais rien que d'y penser, t'auras un point rouge sur le front, là, juste là. Vous êtes dingue. Non, en Russie, on ne critique jamais celui qu'on a choisi, ok? En Russie, à la naissance, aux enfants, on montre 3 portraits. Ça, c'est ta mère. Ça, c'est ton père, mais il va sûrement se barrer avant que tu fêtes tes 16 ans. Et ça, c'est Vladimir. Lui, il va jamais se barrer. Non, ce sera aussi le président de tes enfants. Et de tes petits-enfants. Nous, on n'a pas le choix en Russie. Ici, en France, vous avez le choix, mais j'ai l'impression que vous ne l'assumez pas. Et je me dis, c'est quand même très important d'assumer les choix qu'on fait dans la vie, n'est-ce pas? Même si tu as fait un choix que tu regrettes. Par exemple, tu as fait un enfant. Non, mais moi, je ne comprends pas pourquoi les gens font des enfants. Sincèrement, je me dis, si tu t'ennuies dans la vie, ok? Il y a plein d'autres activités qui t'offrent les sensations fortes. Plein. Sans parachute, sodomie, escape game. On a le choix. Okay. Moi, je comprends pas. Franchement, j'aime pas les enfants. Dès que je vois, surtout les petits mioches, là, j'ai envie de prendre ma pilule alors que j'en prends pas normalement. Ça m'angoisse. Mais d'une force, ça m'angoisse. Je ne veux pas d'enfants. C'est vrai, je ne veux pas d'enfants. Et je le vis très bien. Mon fils, un peu moins, par contre. Ouais. Ouais, j'ai un enfant. Je sais, on dirait pas, j'ai gardé la ligne, c'est incroyable. Alors, franchement, pour garder la ligne, c'est tellement simple. Divorce, dépression et un peu de cocaïne. Il est content. Ouais, j'ai un enfant. Ouais, je sais. Franchement, c'est tellement chiant. C'est chiant, vraiment. En plus, ça pose des questions tout le temps. Il y a 2 jours, elle m'a posé une question. Elle me dit, maman, est-ce qu'on reste longtemps mort? Mais bien sûr qu'on reste longtemps mort, il est con. Mais bien sûr, il s'est mis à pleurer. J'ai dit, mais t'inquiète, tu sauras pas que t'es mort. Parce que les morts, c'est comme des cons, quand t'es con. Tu sais pas que t'es con, donc t'inquiète, ça va bien se passer. Mon Dieu. Et puis là, on sort d'une semaine, de 2 semaines de vacances scolaires. Pour ceux qui ont des enfants, on a survécu. Donc voilà, bravo les gars. Et c'est 2 semaines de vacances scolaires ressenties 2 ans. Moi, je peux plus. Vous savez, avant, quand j'entendais les histoires du genre, une mère célibataire a découpé son enfant en petits morceaux et il a fait une soupe avec, je me disais, mais bon Dieu, mais qu'est-ce qui se passe dans la tête des gens? Et maintenant, moi, je me demande juste à quel moment elle a craqué. Est-ce que c'était les vacances de la Toussaint ou de Noël? Ça, c'est fou. C'est, bon, on pourrait penser que j'aime pas mon fils. Je vous rassure, je l'aime bien. Ok, tout va bien. Hein? Ça va. Et là, 6 ans, je me suis attachée. Voilà. Je l'ai même mis en fond d'écran pour pas oublier, hein, pour tout vous dire. Ça va. Non mais je suis une super mère, vraiment je vous rassure, je suis une super mère, je le sais parce que je fais des sacrifices pour mon fils et c'est ça d'être une bonne mère, n'est-ce pas? J'ai sacrifié les piles de mon vibro pour le jouet de mon fils. Et Dieu sait que j'en avais besoin ce soir-là. Hein? Ah, j'avais les boules quand je voyais les petits trains passer là. Ah. J'avais bien les boules. Vous pouvez, hein? Ça c'est les mamans. Non mais, et un jour j'en ai parlé sur les réseaux sociaux, donc j'ai fait une vidéo où j'ai raconté cette histoire, et suite à cette vidéo, j'ai été contactée par une marque de sextoys qui m'ont dit « Bonjour madame, nous on fait des sextoys sans pile. » Ouais, on voudrait bien vous envoyer notre produit, mais est-ce qu'en échange, vous pouvez faire une story avec? J'ai dit pendant que je le... Bref, envoyez le matos. Ils m'ont envoyé un engin. Bon, puisqu'on est comme une famille maintenant, c'est très difficile de me surprendre. J'en ai vu des choses dans ma vie, tu vois ce que je veux dire? Mais là, c'était tellement... En fait, c'était un énorme engin avec plein de vitesses et une couleur pour chaque vitesse. Je dis, qu'est-ce que tu fous avec? Mais bon, comme une influenceuse qui se respecte, avant de balancer le code promo en story, il faut que je teste le produit. Je l'ai mis à l'intérieur, ça a coincé, j'arrivais plus à le sortir.

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3: Allez, on enchaîne avec un autre comédien qui va nous rejoindre maintenant. Il va se produire, il va vous emmener dans un voyage absolument surréaliste, je pense que c'est le mot, avec un personnage qui pourrait être sorti tout droit d'un hôpital psychiatrique. Voilà. Il a un univers où vous allez voir plein d'imagination, de conviction et de lucidité. Il s'appelle Francisco Ecuna.
4: Bonsoir. Alors, bonsoir, je m'appelle Francisco. Alors, je suis un petit peu ému, là, je suis un peu gêné, parce que, comment vous dire, il y a eu un petit problème de programmation pour aujourd'hui. C'est qu'en fait, comment vous dire, je ne suis pas comique. Voilà, on va chercher 10 minutes, quoi. Non, en fait, moi, je tape l'incruste comme ça dans divers théâtres parisiens. C'est parce qu'en fait, c'est mon psy qui m'a conseillé de faire une thérapie de groupe. Et apparemment, je suis bien tombé ce soir. Ça fait un beau groupe, là, hein, Non, parce que si vous voulez, en fait, d'après mon psy, j'ai plusieurs pathologies. Alors, il dit que je suis paranoïaque, mais ça, c'est pas vrai, c'est parce qu'il m'aime pas, cet enculé. Il dit que je suis schizophrène, hystérique, portugais. Voilà, d'après lui, c'est le pire, hein. Et surtout, il dit que je suis un grand dépressif. D'un autre côté, quand je vous regarde, j'ai l'impression que vous ressemblez. Non, c'est vrai, nous sommes tous un petit peu hystériques, mythomanes, paranoïaques, portugais. Non, donc on va passer une bonne soirée. Mais en fait, il dit que je suis un grand dépressif, et moi, comme je vous ai dit, hein, j'ai l'impression de vous ressembler, mais j'ai l'impression surtout qu'on est à l'image de la France. La France va mal. La France va très très mal. Alors, il y a des signes avant-coureurs. Hein. Déjà, dans une société, quand vous voyez un mec venir vous parler à la télévision avec une énorme cravate, un superbe sourire, et vous dire « Bonsoir! Avez-vous des bijoux en or que vous ne portez plus? Envoyez-les-nous !» Généralement, derrière, ça sent la misère. Hein. Alors, si vous voulez, mon psy, moi, il m'enfermait pour toutes ces pathologies, mais pour être sincère avec vous, en fait, si vous voulez, moi, je pense que mon psy m'a enfermé, c'est parce que, si vous voulez, moi, j'ai été enfermé 10 ans dans une cellule, et pendant 10 ans, j'ai fait des calculs savants. Ouais. Et grâce à ces calculs, j'ai trouvé un code, le Francisco Code. Ouais, c'est comme le Da Vinci Code, mais un peu plus poussé. Et grâce au Francisco Code, j'ai fait des révélations qui pourraient faire exploser 10 fois la planète. Alors ça ne sert strictement à rien, hein. Tu l'as fait péter une fois, après c'est 9 fois dans le vide. Hein? Bon, c'est pour la dissuasion. Hein. Mais bon, si vous voulez, la révélation la plus importante que j'ai faite grâce au Francisco Code, c'est que d'après le Francisco Code, toute la culture mondiale depuis la nuit des temps a été volée à un seul peuple. Vous savez lequel? Les Portugais, exactement. Ça vous fait marrer, ça. Quand on a piqué un truc à un Portugais, ça vous éclate, vous. On aurait piqué ça à un arabe, ce serait du racisme. À un juif, ce serait de l'antisémitisme, j'aurais toutes les assos au cul, un Portugais, ça vous fait marrer. Et bah d'après le Francisco Code, on a tout piqué aux Portugais depuis la nuit des temps. La littérature, la musique, même la bouffe, la barbe à papa. Bah c'était portugais. Sauf que là-bas, ça s'appelait la moustache à maman. Hein? C'est une petite variante, hein, c'est les fruits, les légumes, tout ça c'était portugais. Pamplemouche. Ah ouais, tu cogites et tu comprends. Hein. Alors évidemment, le plus grave qui nous est piqué, c'est pas tout ce qui est bouffe, tout ça, c'est tout ce qui est culture. Alors je sens qu'il y a un public très intellectuel ce soir. Ouais, alors on va commencer par la littérature. Faut savoir qu'au départ, tous les auteurs étaient portugais. Les autres ne savaient pas écrire. Et quand ils essayaient d'écrire, ils dessinaient des biches dans des grottes. Et de profil. Ce qui ne veut strictement rien dire quand t'es pas égyptien. Alors je vais vous donner un exemple d'auteurs qui nous ont piqué. Est-ce que vous connaissez Victor Hugo? Victor Hugo? Il y a des bacs L dans la salle? Ah bien sûr, Victor Hugo était portugais. Hein. Ah d'accord. Vous me prenez pour un mythomane comme mon psy. C'est pas grave, je vais vous donner des preuves. La preuve que Victor Hugo était portugais, dans son best-seller, Os Miseráveis. Ouais, c'est le vrai titre des Misérables, Os Miseráveis Victor Hugo. Ben, Os Miseráveis Victor Hugo. La preuve qu'il était portugais, à votre avis, Cosette, pour se lever à 3h du mat, traverser la forêt sous la neige, pour aller chercher de la flotte dans un putain de puits, tout ça sans être payé. Fallait pas être portugaise pour accepter ça? Toujours nous jouons à la vie, Victor Hugo.

0: Vous croyez vraiment que son super-héros s'appelait Jean Valjean?
1: Nuit-nous.
0: Son vrai nom, c'était José Valjosé.
1: Eh ben ouais.
0: Tiens, toujours Victor Loup, apparemment vous connaissez, son deuxième best-seller, Notre-Dame de Paris, qui n'est pas le vrai titre. Hein, le vrai titre, c'était Notre-Dame de Porto. C'est pas grave, c'est un détail. Dans Notre-Dame de Porto, Victor Loup, la preuve qu'il était portugais. Des Esmeraldas en France, j'en connaissais beaucoup, vous, autour de vous. Eh ben, au Portugal, des Esmeraldas, on en a plein. Des Quasimodo, n'a que ça. À votre avis, d'où venait la dextérité de Quasimodo de sauter de cloche en cloche? Les échafaudages. Bien sûr. Tiens, l'autre auteur qu'ils nous ont piqué, pareil, comment il s'appelait l'autre auteur, là? Alexandre Dumas. Vous connaissez Alexandre Dumas? Alors, pour ceux qui ne sont pas polyglottes, Alexandre Dumas. Vous croyez que c'est par hasard qu'il a nommé ses trois super-héros Aramis, Athos et Portos? Mais bien sûr que non, c'est un petit message subliminal pour le Francesco Code. Alors attention, ils nous ont aussi piqué tout ce qui est musique. Faut savoir qu'au départ, toute la musique était portugaise. D'ailleurs, au départ, les Portugais chantaient, les autres hurlaient. Bah, c'est comme ça qu'on a su que Céline Dion n'avait pas d'origine portugaise. Hein? Alors je vais vous donner un exemple de tube qu'ils nous ont piqué. Je suis sûr que vous connaissez le plagiat, la copie. Moi, je vais vous faire la version originale. 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Ça calme, ça, hein? De dire que Lisa Minnelli s'appelait peut-être Lisa Manuela, ça fout la merde, hein? Tiens, comme le tube des années 90 qui nous ont piqué, pareil. Tube des années 90. Je vais vous faire la version portugaise. Ah, c'est parti, vous allez reconnaître, hein? Tube des années 90, c'est parti. 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Là, vous m'avez pris pour un con, là. Ah, ça s'est vu, hein. Ça s'est même senti. Alors attention, ça me dérange pas du tout. De toute façon, je m'en fous.
2: Je vais vous tuer.
0: Vous connaissez Edith Piaf? Hein? Ça vous dit quelque chose, Linda la Morue? Ah ben, Edith Piaf était portugaise, hein. Mais attendez, 1m50, habillé tout en noir. Il y avait des indices quand même, fallait pas être Colombo. Ils nous ont tout piqué. Même la technologie, même la technologie. Les téléphones portables. Bluetooth. Ah ben ouais. Alors moi, évidemment, ce qui m'a fait le plus de peine, c'est pas tout ça. Moi, ce qui m'a fait le plus de peine, c'est quand j'ai appris, grâce au Francesco Code, qu'ils avaient même volé les jouets de nos enfants. Les Playmobil. C'était portugais au départ, hein. Bah attendez, des petits bonhommes comme ça, avec des pantalons rouges, des pulls verts, des manches jaunes. Si c'est pas la mode portugaise, ça. Mais si, les Playmobil, les petits bonhommes avec des mains comme ça, pile pour les brouettes. Ah, un Playmobil, ça te monte à mur en 30 secondes, hein. Par contre, petit inconvénient de fabrication, ils ont oublié les coudes. C'est super chiant. Alors pour compenser, ils ont été obligés de leur fabriquer comme nous des mains de bâtisseurs. Ouais, il faut savoir que nous, les Portugais, à la naissance, on est tous comme ça. Ah bah c'est à l'âge de 18 ans que les doigts commencent un tout petit peu à s'écarter, quoi. En attendant la majorité, tu te fais chier, hein. Ah bah quand t'as une pleine puberté et que tu commences à découvrir ton corps, bah généralement, c'est pas le tien. Alors comme la thérapie se passe plutôt bien, je vous aime bien, en fait, je vais vous dire la vérité. Je vais vous dire, en fait, pourquoi ce salaud, il m'a enfermé, mon psy. Alors il dit que c'est à cause des pathologies, tout ça, c'est des conneries. En fait, ce salaud, il m'a enfermé le jour où j'ai osé lui dire la vérité. Le jour où j'ai osé lui dire qu'aujourd'hui, je connais le nom du portugais le plus célèbre, grâce au Francesco Code. C'est là qu'il m'a enfermé. Quand j'ai osé lui dire qu'aujourd'hui, grâce au Francesco Code, je sais que le portugais le plus célèbre s'appelle... Jesus. Bonsoir, je m'appelle Francisco. Ah, on s'est déjà vu. Ah merde, parce que des fois j'ai aussi de l'amnésie assez profonde. Ah, on s'est déjà vu, d'accord. Non, parce que, alors j'ai oublié de vous dire un truc très important. C'est qu'en fait, mon psy, il dit aussi que je suis très violent. Alors, mais si vous voulez, moi, dans ma cellule, pendant 10 ans, j'ai vécu avec une télévision, c'était ma seule copine. Et elle m'a montré qu'au niveau pathologie à l'extérieur, il y a pire que moi, hein, que je suis plutôt sain. Hein. Par exemple, au niveau de la violence. Jacasse. Vous connaissez Jacasse? Alors pour ceux qui n'ont jamais entendu parler, qui connaissent pas, je vais vous expliquer. Alors Jacasse, si vous voulez, c'est 2-3 potes. Et pour se fendre la gueule entre eux, ils en prennent un au hasard. Et le mec, pour faire plaisir à ses amis, mais le plus important, aux millions de téléspectateurs, le mec, il va comme ça avec un sourire aux lèvres, et il s'agrafe une couille contre une porte avec une agrafeuse. Je l'ai vu, ça ne s'invente rien. Alors attention, ce genre d'image, évidemment, ça peut heurter la sensibilité des jeunes. Mais surtout, faites très attention, ce genre d'image, ça peut heurter la sensibilité de certains religieux. Et nous savons malheureusement à notre époque que les religieux aussi ont une petite part de violence gratuite. Hein, vous êtes au courant, depuis le 11 septembre. Ah non, moi je parle des extrémistes en général. Parce qu'il y en a partout, contrairement à ce qu'on voulait faire croire. Hein. Il y en a partout, partout. Moi j'ai vu ça avec ma copine de la télévision dans ma cellule. Elle m'a montré la semaine dernière, aux Philippines. Alors aux Philippines, il y a des extrémistes catholiques qui pour revivre la passion du Christ, hein, pour revivre sa souffrance. Mais chez les catholiques, la souffrance, ça s'appelle de la passion. Alors eux, pour revivre la passion du Christ, ils se crucifient avec de vrais clous. Et la pata fixe, les mecs. Ni vis ni clou. Ah bah ils se vident de leur sang. Or ce qui est terrible, c'est qu'ils refont ça tous les ans. Mais le pire, c'est qu'ils reprennent toujours le même mec. Ah pour lui c'est très dur. Hein. Surtout les deux premières années, parce qu'en fait après le trou cicatrice, il n'y a plus qu'à l'accrocher. Bah c'est un Jésus en kit. Un Jésus Ikea. Alors je vous ai dit partout, par exemple, nos amis les musulmans, eux pendant leur procession, pour se faire du mal en se faisant du bien, ils ont trouvé un truc assez basique, c'est que eux pendant leur procession, ils se flagellent avec des fouets. Alors moi au début, con et naïf, je me suis dit, c'est pour aller plus vite. Comme quand t'es petit, ya ya, pas du tout, ils vont toujours à la malure. Il y en a même un jour qui a fait, hé Momo, tu trouves pas que les lanières en cuir ne font pas assez mal? Et si on rajoutait une petite lame de rasoir dessus? Et ben Lou, tu as répondu, te fais pas de bile nabile. J'y ai pensé, comme on s'en sert pas pour la barbe, sur les lanières en cuir, on va mettre des bics 5 lames. Effectivement, t'as plus un poil, hein. T'as plus de peau, t'as plus de poil d'un autre côté. Alors attention, faut pas faire d'amalgame, hein. Ce ne sont pas tous les musulmans qui font ça. C'est qu'une partie des musulmans. Ce sont les chiites. Ouais, parce que si t'es pas complètement défoncé, tu le fais pas, ce genre de conneries. Faut rouler des 15 feuilles, hein. Alors attention, alors après, il y a l'autre partie des musulmans que je connais moins bien, donc je vais pas trop en parler, ce sont les sunnites caramel, sunnites chocolat. C'est moins mon truc. Alors dans la violence gratuite, nous avons aussi nos amis les juifs. Il y a un avocat dans la salle? On va continuer là. Alors nos amis les juifs dans la violence gratuite, pour moi c'est une énigme. Eux, ça fait plus de 4000 ans qu'ils viennent du monde entier pour se foutre des coups de boule contre un mur. Et toujours le même mur depuis 4000 ans. Et il tient toujours le mur. Et vous savez pourquoi il tient le mur? Parce que de l'autre côté, il y en a aussi qui vont... Bah... L'équilibre des forces, hein, le yin et le yang. Hein. Mais bon, attention, ça c'est la raison officielle. Hein. Parce que d'après le Francesco Code... Alors attention, d'après le Francesco Code, le mur des lamentations tient toujours parce qu'il a été construit par des Portugais. C'est super gentil, mais là, c'était pas une vanne. Là, je vous donnais un cours d'histoire, parce que d'après le Francesco Code, le mur des lamentations, c'est un vestige du temple de Salomon qui a été construit par les ancêtres des francs-maçons et qui dit franc-maçon, dit portugais sincère. Ah bah c'est l'histoire, je vous donne l'histoire, moi. Alors, avec tout ça, j'allais oublier mes préférés dans la violence gratuite. Ce sont les hindous. J'adore les hindous.
2: J'en mangerai.
0: Alors, les hindous, facilement reconnaissables à l'extérieur. Hein, c'est ceux qui ont un M&M's couche sur le front. Et c'est ceux aussi, quand ils parlent, on dirait qu'ils ont mangé des clochettes. La première fois que j'en ai vu un, j'ai cru que c'était un Vélib. Non, c'est un hindou. Ne le mettez pas dans la borne. Le petit point ne va pas changer de couleur. Alors, les hindous ont l'air d'un peuple pacifiste, caché derrière des bouquets de roses. Ou dans les cuisines de nos restos parisiens. Alors faites très attention à eux, c'est un peuple hostile, très hostile. Eux, pendant leur procession, ils prennent des hameçons de requin, du 4-6, du balèze, hein. Et ils se suspendent par la peau, comme ça. Ouais, c'est dégueulasse. Comme ça, sur tout le corps, hein. Et ils font comme ça 100-120 km. Il y en a même qui partent en vacances, comme ça. National 7, toujours tout droit. Hein. Et un jour, il y en a un qui a posé une question. Il était comme ça, il a fait... Je vais vous traduire quand même, ce qui veut dire en gros, c'était une question technique, hein, ça veut dire en gros, je veux bien partir en vacances, mais comme j'ai pas de galerie, où est-ce que je mets les bagages? Technique, l'autre lui répond technique, l'autre lui fait et il finit par tétouns. Je ne connaissais pas ce mot. Donc je rentre dans ma cellule, je cherche, c'était technique. L'autre en fait lui disait, qu'est-ce que tu fais de tes tétons? Tu mets deux petits hameçons devant, ça te fait un gros coffre. Ça c'est dégueulasse. Moi, c'est pour ça, si vous voulez, quand je suis rentré dans ma cellule, déjà, j'étais pas très, très, très bien. Hein, ouais, autant être sincère. Mais c'est quand j'ai vu ces trucs-là avec ma copine dans la télévision, là, ça m'a barbouillé. Je suis devenu pire, je crois. Parce que si vous voulez, depuis que j'ai vu ça à la télévision, tous les matins, je me réveille en me disant la même phrase. Tous les matins, je me réveille en me disant, et après...
2: C'est moi le malade.
0: bravo Francisco. Merci Guillaume.
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5: On va accueillir maintenant un autre artiste. Il vient nous présenter son univers plutôt absurde. Je vous en dis pas plus. Je vous laisse le découvrir. Je vous demande de l'encourager et de l'applaudir très fort, s'il vous plaît. Voici Tom Baldetti.
6: Salut. Salut. Salut. Bonjour. Salut. Vous avez l'air super sympa. Vous êtes beau, hein? Sérieux? Je vois pas tous, mais ce que je vois, c'est très joli. Bien fringué, chacun dans son petit style respectif, là. C'est très agréable de jouer devant vous, j'aime beaucoup. Faut que je vous suce, peut-être, pour un merci. Faut me dire maintenant, quoi, j'ai 10 minutes. Ça m'arrange si on s'organise autrement, hein, mais je veux pas casser la dynamique du spectacle, quoi. T'hésites un peu, quand même, hein? C'est peut-être pas le... Je plaisante. C'est mon intro. Est-ce que vous êtes des gens prudents, messieurs, dames, dans votre vie, dans votre quotidien, tout ça? Oui, ça ne me répond pas, ça me va, très bien. Moi pas trop. J'ai pas trop été habitué à ça. Je viens de la campagne toulousaine, moi. J'ai jamais vraiment été confronté à un vrai danger. Aujourd'hui, j'habite à Barbès. Le jour, ça va. Mais la nuit, ça va pas. Quoi. Un soir, il est très tard, j'ai pas le choix, il doit être 3 heures. Je dois marcher de Stalingrad à chez moi, quoi. Il y a des gens qui appellent ça une balade. Moi, j'appelle ça une prise de risque. Parce que c'est un peu Walking Dead de la Starcy, quoi. Je croise un gars qui, je pense, avait pris du crack. Je pense. Je suis pas médecin, je suis pas expert en la matière, mais... Je veux bien votre avis, mais je pense qu'il avait pris du crack. Parce que le gars, il s'approche de moi et il me dit « J'ai pris du crack !» Pour moi, c'est un symptôme assez évident, quoi, du crack. Et là, je flippe, parce que je crois qu'il me suit, et j'ai pas envie. Ça se tient. Du coup, je mets en place une technique que je vous conseille, d'ailleurs, si vous avez l'impression d'être suivi, pour aller d'un point A à un point B, utiliser l'itinéraire le plus bizarre possible. Si la personne en question prend le même chemin que vous, c'est sûr, elle vous fait du mal, quoi. C'est pas une technique qui sauve, par contre. Désolé. C'est juste une technique qui permet de savoir si oui ou non vous êtes en danger, quoi. C'est tout. Je suis en danger. Ça marche. Moi, j'ai 300 mètres à faire en ligne droite pour atteindre chez moi. Et sur ma ligne droite, il y a une colonne, voilà, un gros poteau, comme il y en a un petit peu partout. Et je décide sur ma ligne droite de faire le tour de la colonne. Pour voir. Putain, je me retourne, il y a le zombie en train de faire le tour de la colonne. Alors... Il est pas con, petit bouclé, hein? C'est moi, le petit bouclé. Ce qui va se passer là tout de suite, messieurs, dames, c'est lunaire. Mais c'est moi, je l'ai vécu. Restez avec moi. Le gars, il arrête ses tours de colonne. Il s'approche de moi, il est main dans le dos, et il me dit... Pas de bras? Moi, je me dis, mais non. C'est pour ça que j'ai peur, là, vraiment. Deuxième fois, il change d'intonation et tout. Pas de bras. Trois fois, pas de bras. Je dis, ouais, ben... Pas de chocolat? Parce que c'est ce que t'attends, visiblement. Effectivement, c'est ce qu'il attendait. Il entend la phrase, il sourit instantanément. Il me dit, pas de bras. Il n'avait pas d'avant-bras, hein. Il est parti en courant. C'est très anecdotique, mais c'est trop marrant. C'est une situation qui peut s'avérer stressante, quoi. Voilà. Vous êtes des gens stressés, vous, ça va? Oui. Ah, j'ai oublié, vous ne me répondez pas, c'est trop marrant. Comme je croyais que j'avais des êtres humains devant moi et tout, j'avais zappé. Moi, ça va, mais le stress, c'est une sensation qui me fascine. Vous avez vu, quand on est stressé, soit on fait exactement le bon choix, soit on fait de la merde. C'est très binaire. Et ça, c'est en fonction du degré de stress, je pense. Dans une situation où la vie, elle est en danger, par exemple, le stress, il est tel que c'est l'instinct de survie qui prend le dessus, et c'est souvent là qu'on fera le bon choix. Alors que dans une situation un petit peu stressante, mais pas trop, c'est là qu'on dira de la grande merde. En date, par exemple. C'est ce petit stress-là qui peut te faire dire « ça va, grosse... » Non. J'avais dit ça. Oh. J'ai pris le pire exemple pour que vous voyez de quoi je parle, quoi. Moi, j'ai un stress très communicatif. Je suis pas stressé au quotidien, mais quand j'ai un problème, j'ai cette fâcheuse tendance à faire en sorte que ce problème devienne également le tien. On est mieux à deux dans un problème, hein. Vous vous rappelez au collège, quand on se faisait engueuler pour bavardage, mais que c'était pas nous qui bavardions, il y avait quelqu'un d'honnête souvent, qui disait au prof ou à la prof, « Madame, c'est moi qu'il faut que vous engueuliez. » Lui, il a rien fait. Vous vous rappelez de lui, hein? C'était pas moi. Moi, quand je me faisais engueuler pour bavardage, je disais « Oui, madame, j'ai bavardé, mais avec lui. » C'est un exemple bête, mais vraiment, je suis comme ça, c'est relou. Quand j'ai un problème, j'en parle tellement autour de moi que ça devient le problème des autres aussi, quoi. Je me suis fait larguer il y a pas longtemps. Bon, c'est pas grave, c'est grave. J'en parle tellement à mon coloc qu'il est plus triste que moi. J'en arrive au point où moi, à mon coloc, je dis « T'inquiète, frérot, elle va revenir, hein, elle va... » Ah oui, hein, on l'aime, hein, oui, hein. Je vais dire un truc très mal, messieurs, dames, j'en fais pas du tout l'apologie, j'en suis pas fier, mais ça fait partie de mon truc. J'ai déjà été infidèle dans ma vie. Mais je suis gémeaux. C'est pas un argument valable, c'est pas du tout un argument valable. C'est très mal, c'est très très mal. Je le sais, la question n'est pas là. Peut-être qu'elle est un peu là, la question, quand même. Mais quand j'ai été infidèle dans ma vie, ça a mené à des fins de relation. Normal. Sauf que là, elle m'a quitté, je l'ai pas trompé, wesh. Mais j'ai pas compris. Parce que selon mon schéma à moi, la normalité, c'était il y a rupture que s'il y a trahison. Elle m'a dit, Tom, c'est juste que je suis plus amoureuse de toi. Je dis, ouais, mais je t'ai pas trompé, cousine, donc t'as pas le droit. Et je me suis renseigné, bah, elle a le droit. Bien sûr qu'elle a le droit. Les sentiments, ça se gère pas. Mais elle est quand même partie tout le mois d'août en vacances. J'ai été fidèle un mois d'août. Un mois d'août de fidélité, ça équivaut à 3-4 mois de février, hein. Je sais pas ce que vous en pensez, vous, mais... Et encore, c'est le mois le plus court de l'année, je suis gentil, hein. C'est même pas ma pire rupture, en plus. Moi, pendant 15 ans de ma vie, j'ai fait du rugby. Ça saute pas aux yeux, je vous emmerde, hein. C'est pas la première chose qu'on se dit sur moi, hein. On se dit pas, il fait du rugby, lui. Non. On se dit, il fume des roulés, lui. Ouais. Ouais, ouais. C'est vrai, ouais, ouais. Si vous avez une petite feuille, je l'accepte. J'ai vraiment fait du rugby. Il y a quelques années, il y a une de mes ex qui m'a trompé avec mon joueur de rugby préféré. Oh. Télé, équipe de France, le Benzema du rugby, je vous parle très sérieux. Donc moi, j'étais jaloux, mais fan. C'est une sensation très bizarre, hein. Ce que j'appelle la contradiction émotionnelle. Quand il y a deux émotions pas compatibles qui se rencontrent. Ça arrive dans d'autres situations, même chez vous, hein, tard la nuit, quand le voisin il casse les couilles parce qu'il met du son trop fort, mais il met du bon son. Tu vois? T'es vénère, hein? Mais bon. En rythme. Ça arrive tout le temps. Même en venant tout à l'heure, là, à l'Apollo Théâtre, juste devant. J'arrive avec une bouteille d'eau que je fais tomber dans la rue. On s'en fout. Quelqu'un de très gentil que je connais pas du tout décide de ramasser ma bouteille. Sauf qu'en ramassant la bouteille, j'ai vu l'arrêt de son cul. Ah. Hein. Mais c'est moi, je suis emmerdé, là. Parce que moi, je suis partagé entre remerciements et moqueries qui sont pas compatibles, quoi. Le gars, il me rend la bouteille avec le sourire, mais j'ai vu ton cul, frérot, c'est trop tard. Et là, c'est pareil, quoi. Elle me trompe avec ce gars, qui est un super joueur et tout, pour qui j'avais du respect et tout. Mais je dis à ma meuf, je dis, hey, c'est lui ou c'est moi, hein? Mais si c'est lui, je peux venir avec toi? Merci beaucoup, mesdames et messieurs, merci beaucoup, vous êtes très sympas. Merci beaucoup. Ah ouais, c'est tout noir, incroyable. Merci, beaucoup. Salut.
0: Tom Baldetti, retenez bien son nom.
6: Excellente soirée à vous, à la prochaine.
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0: Eh bien, nous allons accueillir quelqu'un que vous connaissez très certainement. Ce soir, il va vous emmener dans ses souvenirs d'enfance. Vous allez partir à la rencontre de ses anciens camarades, de ses institutrices également. Je vous demande d'applaudir très fort, Aymeric Lomprêt.
7: Bonsoir. Merci. Alors voilà, Aymeric Lomprêt, humoriste. Alors j'ai pas, après mes études, j'étais pas tout de suite humoriste, j'ai d'abord été ouvrier. Alors ouvrier, pour ceux qui voient pas ce que c'est le camarade de classe que vous voyez plus après le brevet des collèges. C'est ça, mais j'ai été licencié pour des raisons économiques. Hein, le patron m'a expliqué que c'était pas de sa faute, c'était pas de ma faute, c'était la faute de personne. C'est la crise. Et la crise, c'est personne, tu vois. On peut pas discuter avec la crise, on peut pas taper dans la crise. Elle fait chier, celle-là. Hein. M'étonne pas qu'elle soit au féminin. Non, je dis ça parce que j'ai une copine. Enfin, j'avais une copine. Pareil, elle m'a licencié. Faute professionnelle, j'ai couché avec sa sœur. Mais je savais pas que c'était sa sœur. J'allais quand même pas lui demander sa carte d'identité. Tu vois, j'aurais vu en plus qu'elle était mineure. Mais c'est pas grave, parce que maintenant, célibataire, je me sens mieux. Pour moi, le couple, c'est bien l'hiver, le dimanche et les jours fériés, quand t'as que ça à foutre, tu vois. Et donc, elle m'a viré de chez elle et j'ai dû faire mes cartons. Et en faisant mes cartons, je suis tombé sur une photo de classe de CM2. Hein, vous savez, c'est cette photo de classe où on a tous des pulls moches avec des serres. Hein, celle où on a tous la coupe au bol ou la queue de rat, hein, selon la catégorie sociale. Et voilà, ils se sont reconnus, les queues de rat. Moi, je vous invite à le faire chez vous. C'est extraordinaire parce que moi, il y a plein de souvenirs d'école qui me sont remontés quoi, en regardant cette photo de classe. Alors, par exemple, moi, à l'école, j'avais une blague qui me faisait délirer. En fait, j'avais un effaceur, j'inversais les bouchons, je le donnais à un copain, j'étais content. Et j'ai reconnu tout le monde aussi sur cette photo. J'ai reconnu Fabien. Il faisait une collection bizarre à l'école. Fabien, il collectionnait les billes de cartouches. Voilà, il y en a qui se disent, merde, moi aussi, putain, je collectionnais les billes de cartouches. Alors, par applaudissement, qui collectionnait les billes de cartouches? Pourquoi? C'était quoi le but, le... Ah, il nous faisait... Fabien, c'est aussi le mec, il arrivait toujours en retard. En classe, il arrivait toujours en retard. Et avec des excuses à la con. On a compté Fabien en un an, sa tante est morte 22 fois. Son chien a bouffé 18 fois son réveil. Et il a eu 22 JAPD. Alors, qu'est-ce que la JAPD? Hein, c'est le nouveau service militaire. Journée d'appel à la préparation à la défense. Ça dure un jour. Hein, donc tu te doutes bien qu'on va pas te préparer à être militaire, même s'il en faut pas beaucoup plus. Non, en fait, c'est pour tester le niveau d'alphabétisation du pays. Savoir un petit peu où est-ce que la jeunesse française en est. Donc toute la journée, tu passes des tests. Par exemple, parmi ces quatre mots, un n'existe pas. Chaise, biberon, grutufrut et table. Et celui qui pense que grutufrut existe est recruté. Ah, c'est vrai. Et c'est les queues de rats, souvent, ouais. Et moi, je me souviens, Fabien nous faisait rire parce que tous les samedis matins, on avait interrogation écrite. Et on arrivait tous les samedis matins, comme ça, on me disait « Ouais, Fabien et tout, on a interro, t'as révisé ?» Il y a interro. Et après, on se réunissait pour s'échanger les résultats, savoir qui avait mis quoi. Donc à la fin de l'interro, on arrivait comme ça, on disait « Ouais, putain, c'était chaud et tout, surtout la deuxième partie. Oh putain, c'était recto verso. » Oh, il nous faisait rire, Fabien. Et la dernière fois que je l'ai croisé, Fabien, c'était dans un bar sur Paris. Eh oui, Fabien, on était ensemble à l'école. Je peux m'asseoir? Non? Super. Hein? Café? Deux cafés. Hein? Le mot magique. Abracadabra? Non, c'est de l'humour. Alors, qu'est-ce que tu deviens, toi? Humoriste. Mais la semaine, tu fais quoi? Enfin, Ah, c'est ton métier. Humoriste, d'accord. Moi, tu te souviens de la JAPD? Et ben moi, deux semaines plus tard, je reçois un courrier. Monsieur Fabien, nous avons l'honneur de vous annoncer que vous êtes recruté. Ah bah c'est mes parents qui étaient fiers. Ah. Oui, j'habite encore la cité des 600. Des 4000. Oui, mais depuis le passage à l'euro, c'est devenu la cité des 600. Ouais. Oh non, ça a changé la banlieue. Oh bah ça... Non, c'est de pire en pire, ça se dégrade. Oh. Bah, c'était prévu pour durer 10 ans, la banlieue, tu vois. Bah, tu sais combien de temps il faut pour réparer un ascenseur en banlieue? Bah, ils attendent que l'escalier ne fonctionne plus. Oh, ouais. C'était très très dur. En plus, moi, je vais quitter la banlieue parce que j'ai cru comprendre qu'il fallait se convertir à l'islam pour habiter là. Hein ? Il n'y a pas que des musulmans dans les banlieues ? Ah bon ? Ah non, mais moi, en ce moment, j'ai un petit problème avec mon antenne. Je capte que TF1, la TNT. Donc, je pensais... En même temps, la TNT, tu comprends pourquoi c'est gratuit. Si, il y a une seule chaîne que j'aime bien, moi, c'est la chaîne parlementaire. Ouais, je trouve que les comédiens, ils sont vachement bons, quoi.
8: Je vous le dis droit dans les yeux, je n'ai pas de compte en Suisse. Écoutez, je vous le dis droit dans les yeux, je ne savais pas qu'il avait un compte en Suisse. Écoutez, je vous le dis droit dans les yeux, je ne savais pas que le mec qui vous avait dit droit dans les yeux, qu'en fait, il n'avait pas de compte en Suisse. Je vous dis droit dans l'œil, je savais tout depuis le début.
7: Oh, ils sont trop forts, les mecs, ils sont trop forts. Hein? Non, mais c'est pas le plus... En banlieue, le plus dur, ah, c'est d'être blanc. Être blanc en banlieue, c'est comme être socialiste au gouvernement. T'es seul. Tous les jours, ce sont des insultes. Hein, bah, mangeur de porc, face de craie, boule de sperme, une fois on m'a dit boule de sperme. Je sais pas si tu vois la gueule du boule de sperme quand même, mais merde, une telle haine. Mais seulement parce que je suis blanc, hein. Ah ouais, et le seul en plus. Ah bah tous les jours c'est rendez-vous en terrain inconnu chez moi. Ah bah non. Plus, non mais Emmerich, tu me connais. Moi je fais des efforts d'intégration. La barbe. Bah non, c'est pas esthétique, bah non, ça se saurait. Non, non, c'est un soutien à la communauté musulmane. Mon sexe. Tu as déjà vu ? Ouais, ça te fait marrer. Bah non, non, c'est un soutien à la communauté asiatique. Là, Emmerich, actuellement, ça fait 6 mois que je fais le ramadan. C'est fini ? Oh putain, ils sont encore foutus de ma gueule. Un jambon-beurre, abracadabra. Ils se foutent toujours de ma gueule. Ils se foutent toujours de ma gueule. Le pire, c'est avec les Africains. Les Africains. Moi, j'ai une petite famille d'Africains qui habitent en face de chez moi. Enfin, petites, ils sont quand même 28. Et Ah bah, dès que je sors de chez moi, ils se foutent de ma gueule. Ah, c'est ou le monogame, ou le monogame, ou en plus, il sent bon. Mais non, je suis pas raciste, mais je suis lucide. Tu veux que je te dise pourquoi ils sont racistes comme ça envers les Blancs ? Ah bah, c'est parce qu'ils sont jaloux. Bah, parce que tout le monde rêve d'être blanc. Les plus grands sont blancs. Qui a marché sur la Lune ? Un blanc. Qui a inventé l'appareil à raclette pour 2 personnes ? Un blanc. Jésus, il est quelle couleur, Jésus ? Il est blanc. Bah, s'il avait été chinois, la croix aurait été trop grande. Hein, et s'il avait été juif, jamais il aurait partagé les petits pains. Jamais. Non, mais je suis pas raciste, je suis lucide, Emmerich. Non, mais explique-moi un truc. Si les Noirs et les Arabes étaient si indispensables, Noé, il en aurait pris sur son arche ? Bah non, il a préféré prendre des castors et des girafes. Voilà. Mais je suis pas... Mais j'ai un djembé chez moi, je suis pas raciste, bordel. Et puis moi, tu veux que je te dise, je trouve qu'ils ont la mémoire un peu courte. Parce que sans les Blancs, les Noirs n'auraient jamais découvert l'Amérique. Bah tiens, en parlant d'esclavage, est-ce que t'as vu ce qu'elle a dit, Taubira, la ministre ? Mais si, celle qui ressemble à Marie-Josée Pérec. Et bah t'as vu ce qu'elle a dit ? Elle a dit qu'il fallait rendre la terre aux descendants d'esclaves. Alors déjà, moi, je savais pas qu'ils voulaient revenir, hein. Et puis c'est complètement con. Non, mais rendre la terre aux descendants d'esclaves, qui c'est qui va ramasser nos poubelles ? Mais c'est la vérité, Emmerich. Il y a quand même d'autres moyens de commémorer, hein. Bah, on fait un petit mémorial, une petite plaquette, on note dessus « Désolé, on savait pas ». Voilà. Puis on signe liberté, égalité, fraternité, puis c'est bon, hein, point non plus. Mais j'allais y venir. Voilà, il y a plusieurs types de blancs. Oui, ah bah t'as le blanc, t'as le vrai blanc, tu vois, et le blanc qui croit qu'il est blanc. Toi, par exemple, tu viens de Paris, tu crois que t'es blanc ? Pas du tout, t'es blanc du Sud. Voilà, bah il y a blanc du Nord et blanc du Sud. Comment ça, je suis un gros con ? Ah, tu t'y mets ? Ah, viens, super. Vas-y, bah continue. Des insultes encore ? Et tout ça parce que je suis blanc ?
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5: Je vous propose de retrouver un humoriste. Vous allez voir, cet artiste dénonce les archétypes masculins et féminins. Il en profite également par la même occasion pour raconter son parcours, de son enfance qu'il a passé dans un quartier gitan de Perpignan jusqu'à ses premiers pas ici à Paris. Je vous demande de l'applaudir très fort. Il s'appelle Mohamed Noua.
9: Bonsoir, ça va toujours ? Ouais ! Waouh, bonne ambiance. Vous êtes là pour rire, n'est-ce pas ? Ouais. En général, quand on vient pour rire, il y a toujours des gens qui stressent, qui savent pas s'ils vont rire ou pas. Ils ont payé leur place, mais ils veulent rentabiliser. Après chaque blague, ils vont me regarder, enfin, 10 centimes, fais-moi rire, mec. Je vous préviens, entre mes skates, je ne mets plus de transition. Depuis que j'écoute les femmes parler. Les mecs, vous allez me comprendre, toutes les femmes dans la vie parlent sans transition. T'as fait la vaisselle? T'as fait la vaisselle? Oh, t'as acheté des chaussures grâce à l'anatomie à la télé? Les femmes sont exigeantes aujourd'hui. Elles recherchent à la fois un mec musclé, beau gosse, quoi encore?
10: Intelligent.
9: C'est pas ce soir intelligent. Riche, c'est la voix de mec, coming out. Riche. Riche, drôle, non, drôle, non.
10: Drôle, oui.
9: Non, en général, les femmes aiment les mecs drôles, pas les comiques, faut faire la différence. Le mec drôle, c'est être drôle au bon moment. Le comique est comique toute la journée. Il fait tout le temps des blagues, c'est relou. Tu rentres du boulot, t'es fatigué, t'as passé une journée de merde, lui il t'attend caché derrière le fauteuil. Hey, c'est un arabe, un américain dans un avion, t'es laisse-moi tranquille, oh là là, tire le doigt, tire le doigt. Allez, comique, laisse tomber. Hein. Comique, bad boy? Non, des bad boys?
10: Oui.
9: Oui, bad boy? Ça existe, hein. Une minorité de filles. Le mec est méchant avec elle, mais elle kiffe, elle aime ça. Bébé, je t'aime. Va te faire enculer. Oh, oh, c'est une minorité de filles. Gentil, alors. Gentil, mais pas trop, c'est ça?
10: C'est ça.
9: Ça veut dire quoi? Au restaurant, t'ouvres la porte, la fille passe, puis tu mets le pied. Tu fais, je suis gentil, mais pas trop! Attention! Moi j'entends souvent, oui, moi je vais avec bien. Avec bien, c'est un mec qui s'appelle tous les jours à 6h, qui prépare mon petit déjeuner, qui me dit je t'aime avant de se coucher. Non, ça c'est pas un mec bien, c'est un mec au chômage, tout simplement. Il y a pas longtemps, au point virgule, il y a une fille motivée, elle m'a regardé, elle m'a dit moi, je veux un mec souriant, bronzé, romantique et qui m'offre des fleurs, quoi? Un Pakistanais! Bon, je vois que tu ne comprends rien, je veux juste un mec qui m'écoute quand je parle. Attends, attends, un mec qui écoute une femme parler, on appelle ça un homosexuel, t'as pas compris? Et vous les femmes... Et vous les femmes, quand vous... Elle peut te niquer un spectacle, je peux le dire. Et vous les femmes, quand vous croisez un beau gosse homosexuel, vous le regardez, faites... Alors que nous, les mecs, si on voit deux filles, deux bons, deux lesbiennes, on les regarde, on dit sur ma mère, je les prends les deux. Ah. Les femmes, vous avez de la chance. Une femme peut regarder sa copine et lui dire je t'aime ou la complimenter. Oh, Véronique, je t'aime. Ma chérie, t'es trop belle aujourd'hui. C'est normal. Nous, les mecs, on ne peut pas se dire ça entre nous. Moi, je peux pas. Bon, sauf toi, bientôt, hein, coming out. Hein. Moi, je peux pas regarder mon pote et dire Karim, retourne-toi, retourne-toi. Bon gosse, mon chéri! T'as dit quoi, là? Non, rien du tout, rien du tout. Une femme âgée peut avoir une relation avec un mineur de 16 ans. Le mineur de 16 ans ne portera jamais plainte contre la dame pour pédophilie. Vous l'imaginez au commissariat avec le flic en train de déposer sa plainte? Installe-toi, alors dis-moi, tu as quel âge? 16 ans, elle était comment? Grande, blonde, plutôt mince? Beau gosse! Comment tu te sens sali? On a tous envie d'être sali à un moment donné, ouais, ouais, ouais. Est-ce qu'on va l'arrêter? Oui, bien sûr, il n'y a pas que toi qui as le droit de profiter de cette femme, tu sais. Donc je le dis haut et fort ce soir, les jolies filles, c'est terminé. Bon, ça n'a jamais commencé, mais c'est terminé, d'accord? Je préfère les moches, parce que pour moi, les moches, elles sont plus cultivées. Bon, parce qu'elles ont du temps pour lire aussi. T'as vu quand t'es avec une moche, comment elle se donne à fond? Parce qu'elle sait que si elle te perd, elle ne retrouvera plus personne après. Donc elle est à fond, t'es fatigué, je vais t'asseoir. Dis-moi pour Noël, tu veux quoi, une voiture, un hélicoptère, dis-moi. Tu vas même quitter, dis-moi. J'aime ça. Alors qu'une jolie fille n'a pas besoin d'être intelligente. Elle peut arriver dans un entretien d'embauche, donner une feuille blanche et dire « C'est mon CV. » C'est votre CV, vous êtes embauché, CDI, 6000 euros par mois. Votre bureau, il est sous le mien. On y va? Bon, et j'exagère. Bon, une fois, je suis sorti avec une jolie fille, c'était pas une lumière. On est allé voir un film en VO sous-titré. Pendant tout le film, elle était là, je dois lire les sous-titres, regardez l'image. Même les acteurs dans le film avaient remarqué qu'elle était débile. Elle m'a foutu la honte, elle s'est levée, elle l'a mis le doigt sur l'écran et elle lisait comme les enfants. Par contre, quand t'as vécu une moche, faut assumer. Parce que moi, j'ai croisé un pote et je me suis aperçu que j'étais tombé plus bactère. Quand il m'a regardé, il l'a regardé et a fait « À part ça, t'as un travail ?» Alors regardez, elle a quelque chose quand même.
11: Ouais, elle a quelque chose, ouais. Elle a peut-être des projets économiques, financiers. Elle travaille pas dans une banque, non? Parce qu'elles sont la crise, hein, je te le dis, hein. On est difficile. Et si aujourd'hui les hommes et les femmes ne se comprennent pas, c'est parce que les hommes n'écoutent pas les femmes parler. Les femmes écoutent les hommes parler, mais comprennent tout à l'envers. Si un homme dit à sa femme, vraiment, aujourd'hui, je te trouve ravissante, au lieu de le remercier, elle va dire, comment ça, aujourd'hui, je te trouve ravissante? C'est-à-dire qu'il y a c'était moche? Il y a deux semaines, t'étais horrible, c'est ça? Bon, tiens une boîte de chocolat pour m'excuser. Une boîte de chocolat parce que tu me vois grossir, c'est ça? Et après, tu me quittes, c'est ça? Bon, on arrête de parler. On arrête de parler parce que je te saoule, c'est ça, hein? Je comprends tout. Vous êtes malade, je vous le dis. Hein. Vous vivez dans un monde contradictoire. Vous avez peur d'un insecte, d'un rideau qui bouge. Mais vous êtes capable de prendre un fer à lisser à 200 degrés, vous le plaquez sur les cheveux et tirez. Et ces filles qui se maquillent dans le métro et dans le bus, est-ce qu'elles sont capables de s'épiler les sourcils sur un trampoline? Moi, je pense que les femmes devraient protéger les hommes. Vous êtes plus fort, fer à lisser à 200 degrés, cire chaude à 100 degrés, un accouchement. Nous, les mecs, on n'est pas capables de faire un quart de ce que vous faites. Moi, je suis comme tous les hommes. Juste pour retirer un pansement, il faut 2-3 mois à peu près. Ah, ça enlève les poils, ça enlève les poils, qu'est-ce que je fais? Qu'est-ce que je fais? Bon, je vis avec, ça va aller. Et je déteste ces filles qui disent « Ouais, vous les mecs, vous pensez beaucoup au sexe ?» Ouais. Alors que vous, genre, venez me faire croire, quand vous voyez un beau gosse dans la rue, vous n'avez que des bonnes pensées. Genre, quel beau gosse celui-là. J'irai bien à la bibliothèque lire un livre avec lui. Faut pas se mentir. Si nous, les mecs, on pense beaucoup au sexe, c'est à cause de la société. Il n'y a pas très longtemps, je tapais sur mon ordinateur. D'un coup, il y a une fenêtre qui s'ouvre avec une fille à maillot de bain, 25 ans, coquine et célibataire. Moi, ça me dégoûte. Bon, je clique pour vérifier, on sait jamais quand même. Finalement, je me ressaisis, je me déconnecte et je range le sopalin. Et finalement... Il y a du sexe partout aujourd'hui à la télé. Regardez dans les publicités pour vendre une bouteille de lait Kanja, ils te prennent une bombe, un mannequin déshabillé, elle est là. Kanja, toi t'es un mec, tu vois ça, tu dis putain, je vais le lait. Avec la meuf aussi. Finalement, il y a ta vraie femme qui arrive. Pyjama Bob l'éponge. Masque vert sur la tête. Des concombres sur les yeux. Tu te retournes, tu fais Shrek. Tu regardes ta femme, tu regardes le mannequin, tu dis putain, mais quel c'était pas de l'amour? C'est de l'humanitaire, je te jure. Ça nous influence, il y a du sexe partout aujourd'hui à la télé et je déteste les films porno. C'est pas des magots, parce que ça ne reflète pas la réalité. Le dernier que j'ai vu, c'était un livreur de pizza. Il sonne à une porte, pyjama party. 4 filles magnifiques. Elles n'ont pas d'argent pour payer. Scénariste de malade, les mecs bossent. Hein. Et elle propose une autre solution. Moi, j'ai bossé 4 ans à Pizza Hut, d'accord? J'ai jamais vu ça. La seule chose que tu vois, c'est le gros moustachu torse nu. Un jour, elle m'a dit, écoute, j'ai pas d'argent pour payer, mais je peux proposer une autre solution. Quoi? Tiens, prends les pizzas gratuitement, laisse-moi tranquille, d'accord? Je déteste les films porno, je préfère les comédies américaines. Je vous conseille une comédie que j'ai vue récemment, le film s'appelle 40 ans toujours puceau. Ils ont même fait le remake français sur M6, ils ont appelé ça L'amour est dans le pré. Entre nous, les candidats dont l'amour est dans le pré, physiquement, ils ne font pas partie de notre monde. Il suffit juste de regarder la présentation des candidats pour se poser des questions. Tu sais, quand le mec arrive, fait « Bonjour, je suis qui ?»« J'aime le cachouiller, marcher dans la boue ?»« J'aime aussi les jours pour les femmes, je m'achète, les femmes, mais quelle femme de regarder cette émission de dire « Oulala, c'est tout d'un même aussi de mec !» Ah, je l'ai fait en courrier. Trop sexy cette façon de traire les vaches. Voilà la réputation des mecs aujourd'hui. Bon, il n'y a pas besoin d'agriculteurs. Nous aussi, en ville, on a de mauvais séducteurs. Moi, j'ai croisé un blédard qui voulait dire à une fille « T'as de beaux yeux » comme dans la chanson de Marc Lavoine, « T'as les yeux revolver » et finir en bout de la chanson. Il l'a regardé, il a dit « Ah madame, t'as les yeux pistolets, tu m'as touché, c'est foutu !» Pour moi, ce mec-là est un génie. Il ne parle pas français, il drague une française, il détruit une chanson. Tu fais pas mieux. Moi, je parle pas espagnol. Il ne viendrait jamais à l'idée d'un jour aller en Argentine, croiser une fille et dire « Señorita! Señorita! Un, dos, tres! Voici tu paras, c'est Fatima, hein !» On ne sait plus draguer, on est jaloux, radin. Moi, je suis un vrai crevard, un vrai radin. J'assume. Par exemple, quand j'offre un cadeau et on me dit « fallait pas », il y a pas longtemps, j'étais avec une fille, elle voulait que je l'amène dans un restaurant chic, étoilé. J'ai pris la carte, j'ai vu le prix, j'étais en stress. Entrée, plus plat, plus dessert, ça fait mon loyer. Bien sûr, je vais prendre une boisson sans sucre, sans alcool, sans colorant. On appelle ça une carabdo, amène ça, on y va. Je me suis dit, mon maître, faut draguer. Et la veille sur internet, j'avais trouvé une phrase. Excuse-moi, je voulais dire, ton père est un voleur. Il a volé toutes les étoiles du ciel pour les mettre dans tes yeux. Merci, toi aussi ton père est un voleur. Je l'ai vu à Carrefour, l'escroc, tout ce qu'il a pris. Saumon caviar, oui, café gourmand. Et revenez tout à l'heure, je vais reprendre quelque chose. Et toi, tu reprends quelque chose? Avec tout ce que t'as pris là? Je crois que je vais reprendre mon travail, ça va aller vite. Hein. Là, je suis pas bien, je commence à stresser. Attends, c'est le premier rendez-vous. Le serveur apporte l'addition. Si je paye, j'arrive pas à conclure, c'est un risque financier pour moi. Donc je lui propose, il dit, écoute, voilà, on partage l'addition. Si on passe la nuit ensemble, ben je rembourse ta part, gentleman. Tu m'as prise pour une pute. À ce moment-là du sketch, j'avais deux propositions de fuite. Si j'étais un humoriste trash, vulgaire, j'aurais dit, attends, avec tout ce que j'ai payé, la pute m'aurait déjà su... Ce n'est pas mon style, gentleman. Je la joue dans la finesse, j'écoute. Ce n'est pas une question d'argent. Tu es une fille indépendante, libre et qui n'a pas besoin de l'homme pour l'entretenir. Tu es tout simplement une femme moderne. Ouais, elle a compris. Bon, pour m'excuser du restaurant, juste après, je l'ai amené à Disneyland. L'erreur. On s'est perdu dans une gare. On a croisé des militaires. Ça m'a fait mal au cœur de voir des militaires dans une gare. Parce qu'à la base, quand ils s'engagent, c'est pour se battre. Aller à la guerre. Au bout de quelques mois de formation, on les aligne. Bravo les mecs. Robert, tu vas en Mali? Geoffrey, tu vas en Libye? Antoine, garde du Nord. J'ai envie d'aller en Afghanistan, tirer sur des Arabes. Il n'y a pas d'Arabes en Afghanistan. Par contre, garde du Nord, il y en a plein, ok? Le mec, je le vois dégoûté dans la gare. Putain, je vais en Afghanistan, moi, qu'est-ce que je fous là? Putain. À ce moment-là, je vais le voir pour dire, excuse-moi, mec, dis-moi le train pour Disneyland, c'est par là? Oh putain, l'Afghan, il est à moi, celui-là. Putain, bouge pas, bouge. J'ai oublié de vous dire, faut savoir que tous les militaires dans toutes les gares en France n'ont pas de chargeur dans leur mitraillette. Je vous jure que c'est vrai, l'arme est juste dissuasive. Ça veut dire que si un jour on a un problème, on est dans la merde. Imaginez des aliens nous envahissent. Bon, je dis aliens parce que si je donne une nationalité, le sketch devient tout de suite raciste. Si je dis des Congolais nous envahissent, raciste. Des Chinois nous envahissent, réaliste. Y'a des aliens, je m'occupe de ça, t'inquiète pas, putain. Laisse tomber. Le plan Vigipirate. On est arrivé à Disneyland, on a fait le train fantôme, on a croisé des mecs sans jambes, sans bras, avec du sang, et nous tirer. J'étais là, putain, ça fait vraiment peur ce truc. Et là d'un coup, j'entends une voix qui dit, chut, mesdames et messieurs, terminus RER A. On est sorti du RER A, on est rentré à Disneyland, on a fait le vrai train fantôme. Ça n'a plus aucun effet sur nous. On a croisé des comédiens à l'intérieur déguisés en fantôme, ils voulaient me faire peur. Bouh. Tu es les mecs, ça fait pas peur, on vient de faire le RER A. Ah, désolé, excusez-nous. On a vu Mickey, pour moi, derrière ce déguisement, il y a toujours un pervers qui profite des filles. Parce qu'une fille, quand elle voit Mickey, elle dit « Mickey, c'est trop mignon, fais-moi un bisou, fais-moi un câlin. Un bisou, un câlin, viens. » Pas de bisous aujourd'hui. J'adore Disneyland parce que l'éducation est contradictoire. J'ai croisé un père qui a dit à son fils, non, tu ne manges pas de sucette. Les bonbons, c'est pas bien pour la santé. Viens avec moi, on va faire le Space Mountain. Space Mountain, 250 km heure, 15 loopings. Et pour lui, le vrai danger, c'est Chupa Chups. Moi, j'aimerais avoir un père comme ça. Il viendrait me voir. Mohamed, tu ne ramènes pas de filles à la maison, ok? Viens avec moi, on va aller voir les putes, on va s'amuser. Dans la file d'attente du Space Mountain, plus tu avances et plus tu stresses. Et là, tu vois des gens qui sortent du manège et donnent leur avis à haute voix. Putain, c'est un truc de malade, j'aurais pas dû le faire, j'ai cru que j'allais mourir!
9: Ok, pardon.
11: Papa, regarde, monsieur qui a peur, il fait demi-tour, pardon. Ferme ta gueule, 6 ans, je te défonce. Mais le Père Noël n'existe pas! C'est ton oreiller, c'est pas la souris, mais ton père qui met de l'argent. Et ton père, c'est pas ton vrai père. Elle vient me chercher, j'accepte de faire le Space Mountain. Je m'installe, là, y a plus de mecs, je me lâche. Je sens plus mon cœur, ça va trop vite. Monsieur, mettez votre ceinture, ça va commencer dans 2 minutes, normalement. Le manège décolle. Et à un moment donné, ils prennent une photo de toi. J'ai jamais compris ce concept de prendre une photo de toi dans une situation humiliante de ta vie. T'imagines, tu vas au resto, tu manges. Puis tu dis, je vais aux toilettes. Et là, il y a le barman qui s'attend à la sortie. T'as fait caca, viens avec moi. T'inquiète pas, je l'ai prise. Alors tu choisis laquelle? 10 euros une, 15 euros les deux. On y va?
5: C'était Mohamed Noir. Bravo Mohamed. Merci. J'allais dire un artiste plein de charisme. Sur les archétypes. J'avais envie ce soir de faire des shows comme ça, donc je me suis dit, bon voilà. Merci beaucoup Mohamed.
9: Merci.
5: À très bientôt.
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5: On va accueillir maintenant une comédienne, une jeune maman qui revendique sur scène l'image de la femme imparfaite. Alors elle passe en revue tout un tas de thèmes, à commencer par sa vie de couple et les difficultés des jeunes parents. Il est aussi question, entre autres, du deuil de sa vie d'avant, de son rapport à la nourriture et de plein d'autres sujets. Le tout avec évidemment beaucoup, beaucoup d'autodérision, d'humour, un humour décomplexant, un peu de cynisme, et puis surtout, vous allez voir des vannes qui sont hyper, hyper efficace. On est ravis de l'avoir avec nous ce soir. Je vous demande de l'encourager. Voici Blandine Lehoux sur Rire et Chanson.
12: Bonsoir, vous allez bien? Il y a des enfants? Qu'est-ce que tu fais là? Qu'est-ce que tu fais là pour de vrai? T'as pas école demain? Si, d'accord, c'est toi la maman? Elle est fière. Tu l'emmènes souvent voir des spectacles?
13: Bah en fait, il est fan de Rire et Chanson.
12: C'est pas vrai, t'es fan de Rire et Chanson, mais t'as 78 ans ou quoi? Est-ce qu'elle est femme enceinte ce soir? Par applaudissement? Personne? Pourquoi tu le chuchotes à l'oreille? Tu veux lui annoncer une grande nouvelle? Hein? Tu veux lui dire qu'il va être grand frère? Non? Non, pas du tout. Là, non, t'as plus de mec?
13: Voilà.
12: C'était ton dernier bébé? Seul et unique fils? Mais c'est magnifique! Il y a des gens qui ont des enfants ou pas?
14: Ouais!
12: Ouais, ok! Toi, t'as des enfants? Ils ont quel âge tes enfants?
14: 17 et 13.
12: 17 et 13, ok. Et c'est ton mari à côté?
14: Le conjoint.
12: T'as dit quoi?
14: Le conjoint.
12: Le conjoint, il veut pas se marier? Ah, c'est toi qui veux pas te marier? Oh, la femme moderne! Dis donc! Ah bon? Ah, ok, bah, on doit applaudir ça, nous les féministes, bien sûr! D'accord, et toi, tu veux te marier?
15: Non plus.
12: Ah non plus, ah vous détestez, yes, ok, d'accord. Non, vous êtes les deux les parents des enfants? Tu supportais ton mari pendant la grossesse ou pas? Oui, ça, franchement, un oui qui veut dire non. Oui, la merde. Non, moi je pouvais pas me blairer mon mec, on se supporte plus. Alors ça a commencé pendant la seconde grossesse, alors au début je me suis dit bon voilà c'est normal, c'est les hormones. Après je me suis dit bon voilà c'est normal, c'est le postpartum. Et en fait c'est normal. C'est un homme. Je vous jure, des fois il me parle, j'ai envie de dire ah, ferme ta gueule. Après attention, je le critique comme ça, mais il a des qualités, hein. Il est beau. Et c'est tout. Non, vraiment il est grave beau. Vraiment il est très très beau, j'en ai plus beau que moi. Imaginez la bombe. Hyper vexant. Alors, il est plus beau que moi, mais on forme comme un couple harmonieux parce que moi j'ai une aura, voilà, qualité des gens moches. Moi j'ai une vraie faculté physique, et si vous me suivez sur les réseaux sociaux, vous le savez très bien par applaudissement, des gens qui me suivent sur les réseaux sociaux ou pas? Ah ouais, dis donc, je savais pas, putain, je vais me donner à fond puisque vous êtes là. Et donc si vous me suivez, vous savez très bien, c'est-à-dire que quand je me donne en bombe, je me mets en bombe franchement, belle gosse, et tout le reste du temps, dégueulasse. J'ai vraiment deux visages, moi. J'ai vraiment deux visages. Une belle, tu sais, un peu comme deux sœurs, tu sais, où tu sens qu'il y a des gènes en commun, mais il y a une belle, une moche. Je suis à la fois Big Flo et Oli, quoi. C'est C'est incroyable, Big Flo et Oli. En plus, tout le monde pense que Oli est un bête de beau gosse. Alors oui, bête de beau gosse, à côté de son frère, Big Flo, qui lui est dégueulasse. Mais tu le mets tout seul, sosie de Choupi. Pas incroyable de ressembler à Choupi, comme ça. Qui a envie de se faire prendre par Choupi? Parce que moi, je connais bien sa littérature. Son délire, c'est qu'on lui fasse des bisous sur les bobos. Alors, hein. Après, peut-être son prochain livre, c'est « Je viens de me faire circoncire », mais bon. Et donc, mon mec, au début, quand je l'ai rencontré, je ne trouvais pas que beau. À l'époque, je le trouvais beau, je le trouvais drôle, je le trouvais sympa, intelligent, pas toxique. Il avait l'air de s'intéresser vraiment à moi. Je me suis dit, attends, c'est quoi cette histoire, là, hein? Il y a Anguille Souroche ou quoi, hein? Il a une petite bite? Oui. On n'est pas sur un micro-pénis non plus, hein, mais c'est juste que quand on le voit, on se dit pas genre « Waouh! Mais c'est énorme! Mais pourquoi cette jambe n'a pas de genou ?» On se dit pas ça. Enfin, en vrai, j'exagère un peu sur le plan physique, hein. On se vaut. Enfin, c'est pas vraiment qu'on se vaut. En fait, si vous voulez, avec mon mec, quand on s'est rencontrés, si on avait dû lui donner une note sur 10, mon mec, sans faire le moindre effort, c'était un 9, ok? Et moi, à la même époque, en me lavant, en me brushingant, en me maquillant et en me sapant, j'étais en 8,75. Alors on peut se dire 8,75, 9, c'est à peu près pareil. Non, parce qu'en fait, le problème, c'est que quand t'es en 8,75 en donnant tout, ça veut dire qu'en hiver, les cheveux gras, t'es un 2. Et le problème, c'est que quand ton mec, c'est un 9 et que toi, t'es un 2, t'as pas droit à l'erreur. Tu sais, t'as pas droit dans un jour 100, par exemple. Tout le monde voit ce qu'est un jour 100? Pas beaucoup, les putes. En fait, un jour 100, c'est quand tu te réveilles le matin et tu sais pas pourquoi t'es moche. Mais tu sais, t'es pas moche normal. Tu sais, t'es moche où plus tu fais des trucs, plus tu es dégueulasse. T'sais, et en général, tu fais des trucs que tu ne maîtrises pas. T'sais, tu n'as jamais réussi à faire de wavy de ta vie, mais tu te dis, si aujourd'hui le boucleur devenait mon allié? Ton mec ne comprend même plus la direction artistique de la journée. On est dimanche matin, t'es en talons. Tu t'es tellement maquillée à côté d'un drag queen, on dirait qu'il a juste fait son teint. Et moi, je me rappelle, le premier jour sans, on était ensemble, on était au restaurant, on discutait, on avait plein de trucs à se raconter. Bon, ça, c'est normal, hein, c'est les débuts, on s'aimait. Autant vous dire qu'en ce moment, quand on dîne, j'entends mon cœur battre. Et donc, on discutait comme ça, et puis à un moment, il s'arrête de me parler, il me fixe. Et tu sais, il me fixe comme jamais m'a fixé. Et moi, dans ma tête, j'étais là, ah, le bâtard. Il est en train de cramer, je suis une arnaque. Et là, texto, il me dit, qu'est-ce que t'es belle. Et c'est à cet instant-là que j'ai compris. C'est exactement à cet instant-là que j'ai compris que le problème, c'est pas qu'il a une petite bite et qu'il était malvoyant. Et donc, du coup, ça fait maintenant 10 ans qu'on est ensemble et on dit que l'amour dure 3 ans. Ça, par contre, c'est faux. Ça, franchement, si je suis hyper honnête, 1 an et demi, à tout péter. Et moi, heureusement, au bout d'un an et demi, il m'a demandé en mariage, donc ça a un peu relancé le truc. Et ça fait donc maintenant 7 ans qu'on est mariés et depuis, bah, j'attends que la mort nous sépare. Et le mariage, c'est drôle parce que ça te permet de découvrir des trucs sur l'autre que tu ignorais totalement. Moi, par exemple, c'est grâce au mariage que mon mari a découvert que la Blandine marrante, pétillante, pas prise de tête, n'existait pas. Grâce au mariage, j'ai découvert mon vrai visage. J'ai découvert qu'en vrai, j'étais légèrement excessive, hystérique, possessive, impulsive, colérique, bordélique, émotive, mais pas jalouse. Je suis pas jalouse. Je l'ai même déjà envoyé en club de striptease. Ça reste l'endroit où on glisse de l'argent dans ce qui reste de la tenue de l'artiste. Et ce soir-là, bah, il s'était fait 1200 euros. Et je suis pas du tout jalouse parce que je sais exactement ce que je vaux et je sais qu'il trouvera jamais mieux que moi. En même temps, s'il me quitte, qui voudrait d'un eunuque aux yeux crevés? Et puis, grâce au mariage, j'ai surtout découvert mon vrai visage au sens propre. Hein, il a découvert qu'en vrai, bah, j'étais moche. Alors là, je sais ce que vous êtes en train de vous dire. Hein. Red Blandine, t'es grave mignonne. T'aurais pas que t'as pris 30 kilos pendant ta grossesse? Je te baise. Peu de respect. Et merci beaucoup. En fait, ça vous paraît dingue, mais en fait, là, si je fais illusion physiquement, genre là, quand on m'avait vu arriver sur scène, vous êtes dit, mais impossible qu'elle soit marrante, elle est trop bonne. Waouh, les rires qui blessent. C'est parce qu'en fait, là, je suis maquillée. Voilà, c'est tout. C'est mon petit truc à moi. Tu sais qu'il y a des filles, quand elles se démaquillent, elles changent de visage. Moi, quand je me démaquille, je change de sexe. Un homme. On m'appelle monsieur. La dernière fois, à l'épicerie, j'avais pas épilé ma moustache. On m'a appelé chef. J'avais le seum. Mais bon, mon mec, faut pas trop se plaindre, hein, parce que lui, pour changer de sexe, il suffit de prendre un bain d'eau froide, alors... Et des fois, je me dis, mais comment on a fait pour en arriver là alors qu'on s'aimait tellement au début? Je vous jure, au début, je l'aimais tellement que j'avais pas faim. Archi marrant! Carrément, des fois, genre, j'oubliais de manger.

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3: Ça nous semblait évident, on a fait un enfant, hein, histoire de vivre à nouveau avec quelqu'un qu'on aime. Et donc ma fille est arrivée, 2 ans plus tard, mon fils est arrivé. Bon, on s'aimait pas de ouf, mais on niquait pas mal. Hein. Et donc ma fille, très gentil bébé, le genre de bébé qui te donne envie d'en avoir 2. Mon fils, le genre de bébé où t'es sûr t'en auras pas 3. Parce qu'il fait toujours passer une nuit, j'ai envie de te dire, t'as 2 ans, sois un peu mature. Et le plus dur pour moi, ça a été le début de sa vie parce qu'il a eu ce qu'on appelle des reflux. Pour les mamans qui voient pas ce que c'est les reflux, bah allez vous faire enculer. Et pour les autres, les reflux, c'est des remontées acides, ok? Et ça leur fait mal, et ça se traduit par des pleurs. Mais c'est pas des pleurs lambda, en fait, c'est des pleurs qui veulent rentrer dans ton âme afin de te détruire de l'intérieur. Et le mien, il pleurait. Moi, je me suis dit, ah, j'aurais quand même pas testé mes talents de barmaid. Petit cocktail, un petit margarita, en plus, mes préférés, c'est les frozen margarita. Mais pour ça, va falloir passer au congèle. Ah, je vous le dis, j'ai compris les cassos. Ah, j'ai compris les cassos. Je me dis, si moi, je suis à ça, coucou. Ah, j'ai compris Véronique Courgeot. Alors, pour ceux qui ne voient pas qui est Véronique Courgeot, c'est une femme, elle a voulu vivre un postpartum détente. Et en vrai, en congelant ses bébés. Elle a su lier l'utile à l'agréable. Elle a pu tranquillement continuer à siroter son verre de rosé sans jamais manquer de glaçons. Oh, j'avoue, c'est dégueu. Le rosé tiède. Mais bon, maintenant je suis vaccinée, j'ai eu 2 enfants, j'en aurai plus jamais d'autres, hein, j'aurai même plus jamais de rapport sexuel. Ah bah, je vous le dis, hein, dans ce mariage, pour mon mari, le plus dur, bah, ça sera pas sa bite. Et je vais vous laisser là-dessus, merci beaucoup, c'est tout pour moi, c'est plein de plaisir.
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5: On va retrouver maintenant un artiste qui, lui, s'est déjà produit sur les Open du Rire, c'était il y a un moment. Vous allez découvrir son univers ce soir dans lequel, eh bien, il revisite des situations de notre quotidien. Vous allez voir, il a lui aussi une énergie de dingue et je pense que vous allez être à coup sûr séduit par son univers, par le réalisme aussi de ses interprétations en direct et en live sur Rire et Chanson. Faites du bruit, s'il vous plaît, pour Didou.
6: Merci beaucoup d'être venu. Juste avant de commencer, je voudrais qu'on fasse un maximum de bruit pour Rire et Chanson, s'il vous plaît. Salut. Hein? Salut. Alors, je me présente, je m'appelle Didou, par applaudissement. Est-ce qu'il y a des gens qui me connaissent? Boum. Allez, boum. Bon, on peut le dire, le bouche-oreille commence à fonctionner, voilà. Ça fait plaisir, merci mon loulou. Donc voilà, je suis très content d'être avec vous. Moi, je vois qu'il y a pas mal de jolies filles ce soir. Faites du bruit, les jolies filles. Apparemment, il y a qui sont plus en confiance que d'autres, ça fait plaisir. Je suis capable de beaux gosses, faites du bruit les beaux gosses. Ouais. Ah, mais dès que ça peut gueuler, de toute façon, il est content. Hein, c'est, Moi, j'aurais adoré avoir la voix d'un beau gosse, j'aurais adoré avoir la voix de Julien Doré. Vous connaissez Julien Doré? Ouais. T'as vu le mec, il donne à chacune de ses phrases une sensualité. Il est là, la matonne, oh non. Et le lac se dessine. Et moi, je me demande si tous les jours, les gars, ils parlent comme ça, tu vois. Non, parce que pour une chanson, c'est génial, mais au quotidien, t'imagines? Passe-moi le pain pour étaler mon fromage. J'ai encore envie, ah oui, d'une tartine de curry. Ah, j'adore, je l'ai adoré. Moi, je suis en couple, je vois qu'il y a pas mal de couples ce soir. Moi, j'adore les couples, à chaque fois que je regarde un couple, je peux pas m'empêcher de faire waouh, waouh. Mais qu'est-ce qu'ils foutent ensemble? Ah ouais, alors que vous deux là, pas du tout, on a envie de se mettre sous la couette et... Il y a donc un qui dit non, ça fait plaisir. Moi je sors avec une femme nouvelle génération, je pense qu'il y en a plein dans la salle. Vous savez, ce genre de femme, quand elle te parle, tu... Moi tu fermes ta gueule en fait, voilà, c'est... Il y a quelques années, les choses ont changé. Il y a quelques années, les femmes, elles se consacraient entièrement à leur foyer. C'était comme ça. Nos anciens rentraient du travail. Qu'est-ce qu'on mange? Le repas était servi. Nos anciens étaient respectés. Ouais. Sauf que nos anciens, ils sont allés trop loin, mon loulou, d'accord? Nous, on va en chier maintenant. Non, mais c'est vrai, nos anciens, ils se permettaient des trucs de dingue.

0: de la table. Nadine, viens voir. Tu veux la carafe d'eau? Tu veux mon verre? J'ai soif. Putain, elle va faire ça, une femme nouvelle génération? Ah oui, aujourd'hui tu sors du travail, tu demandes à la femme génération qu'est-ce qu'on mange? Elle te répond pas, mais non, elle est pas encore rentrée. Ben oui, madame travaille et gagne plus que toi. Ah ben pardon! Attends, avec une femme génération, tu mouftes pas. Quand tu rentres chez elle, à l'entrée, tu poses deux choses, tes chaussures et ta paire de couilles. Voilà, allez! C'est dur d'être un bonhomme en 2023, va mentir. Moi, je suis féministe, je vous le dis. Bon, en même temps, j'ai pas le choix. Donc. Ah, mais moi, dans mon couple, les inégalités sont toujours inversées. Donc, grand, c'est. Bon, ma copine, elle gagne plus que moi. Et tu vois, elle me fait pas ressentir sa supériorité financière. C'est pas parce qu'elle gagne plus que moi que je suis sa chose. Quand je passe à côté d'elle, elle me claque pas le cul en mode toi, ce soir, c'est ta fête, toi, ce soir. Oh, toi, ce soir, t'es fête. Non, tu vois, elle me respecte. En fait, sa supériorité, c'est la société qui me la renvoie. Dernièrement, on a fait un prêt, et quand tu fais un prêt, le banquier regarde les deux salaires. Et très vite, il s'adresse à la personne qui gagne le plus. Du coup, moi, dans ce genre de rassemblement, j'ai vraiment l'impression d'être une réunion parents-prof, tu vois. Des fois, il regarde mon salaire comme si c'était mon bulletin, avec les mêmes réflexions qu'à une réunion parents-prof. C'est insuffisant. Non, c'est. Ça passera pas l'année. Non, c'est pas évident, tu vois, c'est pas évident. Et moi, je pense qu'il faut qu'on s'améliore, les garçons. Il y a des petits trucs où on peut s'améliorer. Par exemple, c'est tout con. Je vous donne un truc. Quand on perd un objet dans la maison, apprenons à chercher un peu par nous-mêmes. Avant de les appeler. Parce que nous, aujourd'hui, quand on cherche un truc, ça donne ça. Voilà. Même où ça, c'est, je la trouve pas. Tu la trouves pas? Viens voir. Regarde, t'as ouvert. C'est bien. C'est bien. Maintenant, regarde, tu pousses. Oh! Il a tué la trouve pas, t'as poussé. Même au niveau de l'hygiène, il faut qu'on s'améliore. Hein, c'est vrai, les garçons, arrêtons de faire le besoin à la porte ouverte. Ça, c'est très masculin comme comportement. Vous verrez jamais une femme agir de la sorte. Hein. Pas au départ, en tout cas. Oui, c'est après, rien à foutre. Hein. T'as pris du pain. Mais non, merci. Et les filles, j'adore quand vous allez aux toilettes parce que c'est toute une stratégie. C'est dans le premier temps, vous mettez de la musique. Vous créez un fond sonore. Ensuite, vous nous mettez à l'isolement. Et alors, il y a des filles, elles sont incroyables. Elles n'arrivent pas à faire leur commission ailleurs qu'à domicile. Elles ne sont pas multitrones. Si leurs fesses ne reconnaissent pas la cuvette comme une huître, elles se rétractent. Apparemment, ça te parle beaucoup à toi, Maloulotte. Là, c'est vrai. Et du coup, pour garder ma copine, je lui offre des cadeaux, je lui offre de la lingerie. Le problème, c'est que dans un magasin de lingerie, on vous dérange, les filles. Dès que l'on rentre dans le magasin, votre regard, il veut clairement dire « Oh là, regarde-moi ce pervers, là, ouais. » Ah, moi, j'ai déjà vu des filles s'approcher de certains garçons. Bonjour. Même les vendeuses nous mettent mal à l'aise, nous, les garçons. Quand on choisit un modèle, elles nous posent une question bizarre. Si elles sont là, c'est pour offrir. Putain, qu'est-ce que tu veux répondre sans déconner? Oh non, c'est juste que le tanga, ça me fait un super cul, ouais. C'est pareil pour les soutiens-gorge, on est nuls en taille. C'est vrai, notre seul repère, c'est les mains. Et là, la vendeuse, elle va te reposer une question, mais tellement gênante, par rapport à moi. Votre copine, c'est plus, c'est moins. T'as vraiment un mec un jour qui a fait, oh, bah, je sais pas, venez voir. Ah non. Et moi, dernièrement, ma copine, je lui ai acheté un womanizer. Est-ce qu'il y en a qui connaissent le womanizer?
1: Je l'ai sur moi, donc voilà, c'est.
0: Le womanizer, c'est le nouveau sextoy à la mode pour les femmes. Alors, moi, je vous dis, les gars, faites l'amour, ça va pas durer. Bon, c'est. Le womanizer, il se concentre à 100% sur le plaisir féminin. Pour stimuler le clitoris, il envoie des vagues d'air pulsées. Cherche pas, typiquement le genre de truc qu'on pourra jamais faire. Bon, c'est. Moi, j'ai essayé avec ma copine. Au bout de 30 secondes, j'ai fait une syncope. Non, vraiment, c'est. Elle m'a réveillé avec un verre d'eau, c'était la honte. Et toi, tu rigoles, mais pour moi, c'est foutu de ma gueule, je te le dis. Hein. Il est autopilote. Vous avez pas entendu? Il est autopilote. C'est-à-dire qu'il provoque tellement de plaisir aux femmes qu'au bout d'un moment, elles peuvent plus le contrôler. Mais quelle promesse de vente! Sur la brochure, il y a marqué le mode autopilote, virgule, un véritable chef d'orchestre de vos orgasmes. Comment tu veux qu'on lutte? Lui, il a carrément un orchestre symphonique. Nous, on a juste une flûte traversière. Et alors là où il est fort, c'est qu'il est silencieux. C'est-à-dire que non seulement il vous fait du bien, les filles, et en plus, il ferme sa gueule. Mais c'est magnifique, parce que pour vous, ça change tout. Pendant le rapport, fini les réflexions de bof. Ouais, tu la sens. Pourtant, à la fin, même le mec est là, je viens, c'est terminé, ça. C'est terminé, ça, les filles. Et une fois que t'as terminé, justement, tu le ranges. T'étais pas obligé de passer la nuit avec un poids lourd. Moi, tu me fais chier, toi. Alors, j'ai regardé les commentaires pour c'est vraiment une dinguerie, le womanizer. Et premier commentaire, Béatrice, elle marque, le womanizer, virgule, devrait être remboursé par la sécurité sociale.
2: Oui, carrément.
0: Par contre, elle met un petit bémol, ne tient pas les 4 heures de charge. Eh, on est d'accord, c'est une tarée du cul. Non, mais sans déconner. Tu peux pas te servir de ça pendant 4 heures. Tu sais, au bout d'un moment, là, ça prend feu, on est d'accord, les filles. Non, mais c'est plus une minette que t'as, c'est un dragon. Non, mais elle, est l'anniversaire, elle a mis les bougies. Chut, allez. Chut, allez.
1: Non, mais je le remets alors.
0: Non, bon, du coup, voilà. C'est une addiction pour ma copine, c'est une addiction. Et moi, du coup, bon, ben, j'ai essayé de me trouver une autre addiction. C'est vrai qu'elle se sert ça tout le temps. C'est un peu comme si c'était sa cigarette, quoi. Tu vois, Bon, les fumeurs, déjà, je comprends pas. En fait, les fumeurs, moi, je suis admiratif dans tous les moyens que vous mettez en œuvre pour mettre fin à votre vie. Oh là, vous savez, on vous dit que c'est pourri, que ça entraîne la mort. Mais alors, vous, rien à branler. Vous arrivez dans le buraliste. Ouais, je prends une cartouche, ouais. On passe avec les poumons perforés, j'aime pas cela. Sec les dents, moi, ouais. J'ai mis le vapoteur aussi. Ah, oh, les vapoteurs avec leur parfum à la con, là, tu sais. Noix de coco, 4 fromages. T'as un mec, c'est plus des fumeurs, c'est des vaporisateurs fébraises. Il y a des fumeurs de cannabis dans la salle? Mais bien sûr, oui. Je crois que vous oubliez souvent un truc, les gens qui fument du cannabis, on vous sent. Et ceux qui vendent, on vous voit. Ouais, vous êtes encore les seuls à porter les bananes. Sergio Tacchini, là, vraiment, attention à ça. La cigarette, tu vois, je comprends pas. Il y a plein de trucs que je comprends pas moi dans la vie. Par exemple, les chats. Hein, le voyeurisme du chat, c'est un truc de ouf. Tu sais, le chat, quand tu fais l'amour avec ton partenaire, il est capable de rentrer dans la chambre, de monter sur le lit, de te regarder et de ronronner. Et ces germitos, on en parle, tiens, ça fait tellement de peine quand ça vomit. Il est là dans son coin, prolap de la maison, tu sais, il convulse. T'as l'impression qu'il va faire un arrêt cardiaque. Ah, t'as les filles qui s'approchent de lui. Allez, tu vas y arriver, allez. Mais allez quoi, quand il a terminé, il a posé une galette comme ça, sur ta tête d'oreiller. Elle le félicite, c'est bien. Mais c'est bien de quoi? Vous savez, moi, quand je rentre torché d'une soirée, et que je vomis, un petit truc cool, hein. J'ai jamais entendu ma copine dire, c'est bien. Voilà. Et je moque du chat, mais le chien n'est pas mal non plus, le chien. L'autre jour, ça c'est une vraie histoire. Je marchais à côté d'un homme qui prenait son chien. Quand une personne de couleur passe, là le chien aboie et son propriétaire se retourne vers moi pour me dire il aboie parce qu'il est comme moi, il les aime pas. Ouais, le mec était tellement raciste qu'il était persuadé que son chien pouvait l'être aussi. Ok, je vais développer parce qu'il y a un polo sur chaque personne. Il y en a trois qui me regardent, oui et. Non mais on est d'accord, les chiens ils sont pas racistes. Putain, vous me faites peur. Non, je vais développer. C'est hyper flippant, je vais développer. Non mais les chiens, ils ont pas de culture. Si t'enfermes un chien dans une bibliothèque et que tu reviens le voir 10 minutes plus tard, il y a plus de chances que tu le retrouves en train de se lécher les couilles que de lire un bouquin. Ça y est, tout le monde est revenu ou pas, là, oui. Et le pire, c'est qu'il m'a demandé de le garder, son chien. Et je me suis rendu compte qu'il aboyait sur tout le monde, y compris sur lui, quand il est revenu le chercher. Du coup, je l'ai regardé, mais en fait, votre chien, il est pas raciste, il est comme vous, il est juste un peu con, c'est tout, hein. Vous êtes pas d'accord sur le racisme, par moment, c'est... C'est quoi, c'est la mythique de Zemmour? Oui, oui, oui. Ah ouais. Bon, après, j'ai pas dit ça, parce que le mec, c'est un mec de chez moi, c'est un mec du Sud-Ouest. Moi, je viens du Sud-Ouest de la France, d'accord? Dans le Sud-Ouest, on est des bons vivants. Bon vivant, c'est une expression qu'on a inventée pour se dédouaner de tous nos comportements un peu chelous, tu vois. Par exemple, chez moi, un mec qui chie sur le pare-brise d'un pote, c'est un bon vivant, tu vois. Alors qu'à Paris, c'est juste un gros débile, c'est normal, tu vois. Eh, dans le Sud-Ouest, on a les férias. Vous connaissez les férias? Ouais, c'est le plus gros rassemblement d'alcooliques au monde. Les férias, c'est le seul endroit au monde où dans un bar, tu peux voir un mec suspendu au crochet d'un jambon de pays, comme ça, hein, en train de faire un hélicoptère avec sa bite, genre, allez. Avec 30 bonhommes autour qui le regardent, oh putain, c'est possible. T'es dans une feria, tu vois toutes les étapes de l'alcool. La première, ceux qui refusent d'admettre qu'ils sont bourrés. Moi, tu me mourrais. Allez. Moi, je suis mourée. Ah,
1: Oh là. Oh là. Ah là.
0: Ah. J'arrête, sinon c'est vraiment, vous avez compris l'idée. Hein. Et t'as toujours ce mec qui essaie de te montrer qu'il est pas bourré en faisant ce geste-là. Je suis pas bourré, j'arrive à faire ça. D'accord, quand tu fais ça, c'est que t'es plein. Personne n'arrive un lundi matin au bureau. Salut Bernard, tu vas bien, moi, tranquille. Et alors t'as vu les mecs qui draguent en feria avec les filles. Tu sais, les 3h du matin, le gars il est en slip, il voit une fille passer. Je t'aime. Ah t'es un mec, pardon. Le feria c'est aussi un magnifique moment pour danser. Quand il y a plein de danse dans les ferias. Il y a le Madison, vous connaissez le Madison? C'est pas un truc de ouf le Madison? Vous avez vu le comportement des gens quand cette musique se lance? Ils courent sur la piste, tu sais. Comme s'ils devaient montrer qu'ils appartiennent à la secte. On est d'accord, le Madison c'est une secte. Et là t'as toujours un gourou au milieu de la piste qui donne le tempo, tu l'as vu lui? Lui il est Madison, 8ème dame lui, hein, t'es... Ah lui il pourrait faire n'importe quoi, tout le monde le suit. Putain mais c'est chelou cette année le Madison là. Non mais il y a les danses, tu te dis mais comment on a fait pour en arriver là? Par exemple la chenille. Le mec qui a inventé la chenille c'est un visionnaire. Fallait y croire au projet. Non mais c'est vrai, le Paquito, vous connaissez le Paquito? Le Paquito c'est 20 mecs assis par terre les uns derrière les autres avec les mains en l'air comme ça. Et là en bout de fil t'as un gars, et lui son objectif c'est de venir s'encastrer la gueule sur tous ceux qui sont assis. Ah c'est ludique, hein. Généralement il pèse le poids d'un âne mort, tu sais. Dès qu'il atterrit, il te pète une arcade et trois chicots. Dans la file, tout le monde est là, ah c'est sympa, vraiment c'est sympa. En plus, il y a un côté pervers dans le Paquito, c'est vrai. Il y a des mecs qui sont là juste pour tâter de la chair, tu vois ce que je veux dire. Hein. Ah c'est le paradis des mains baladeuses. Vas-y, viens Séverine, viens, ouais, ouais. Ah Séverine, tu peux pas, t'as 15 ans, viens.
1: Ils ont compris, ah oui, d'accord, oui.
0: Je crois, que la pire des danses, c'est la Macarena. La Macarena, vous savez ce que c'est l'explication de la Macarena? C'est un sourd muet qui tente de se dédouaner d'un vol qu'il n'a pas commis. Si tu regardes la chorégraphie, c'est exactement ça. Le mec, il était là face à l'agent de police.
3: Regardez! J'ai un voleur! Mais non, c'est pas moi! J'ai rien dans les passes, même derrière! Celui qui a tout pris, c'est lui!
0: Merci beaucoup. Merci beaucoup. Merci beaucoup. Merci beaucoup. Merci beaucoup. Merci.
3: Merci la parole à Patrick Louis.
1: Dis-nous.
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1: Je vous demande de l'encourager lui aussi très chaleureusement, s'il vous plaît. Voici Maé sur Rire et Chanson. Bonsoir. Comment allez-vous?
6: Très bien.
1: Merci beaucoup.
6: Oui, alors comme il l'a dit, je m'appelle Maé. Ouais, Maé comme Christophe, mais ça n'a rien à voir. Parce que moi, il y a un H, ça fait Mahé. Voilà. C'est différent. Moi, je suis un ch'ti. Je viens du nord de la France. J'ai vu dans vos regards le Nantes et un arabe. Hein. Ah ouais, je viens d'arriver à Paris. Paris, c'est incroyable. Paris, c'est un asile à ciel ouvert. Hein. C'est la ville en France où il y a le plus de personnes qui parlent seules dans la rue. Des pères de famille, hein. Costume, mallette. De toute façon, ma femme, elle me casse les couilles. Je vais rentrer à la maison. Il n'y a que des fous dans cette ville. J'ai pris le métro la semaine dernière. Il y a un mec qui est monté, il a crié « Je suis Jésus !» Je dis quoi ? D'où Jésus prend la ligne 4 ? T'es un malade ou quoi, toi ? Paris, c'est très particulier, les amis, vraiment. J'ai découvert un sport que je ne connaissais pas à Paris, le manque de respect aussi, ouais. Très, très bien, c'est une très belle discipline. J'ai joué mon spectacle la semaine dernière, il y a un mec du public qui s'est levé pendant le spectacle et me dit « Oh là là, j'adore découvrir les nouveaux humoristes parce que quelque part, on peut dire que l'humour, c'est un peu le reflet de la société. » Je dis « Ah ouais, si tu veux, ouais. » Il revient me voir à la fin, il me dit « Eh ben putain, on vit vraiment dans une société de merde. » Manque de respect total, ouais. Bon, le manque de respect, ça me connaît. Hein. Dans ma famille, depuis que je fais de l'humour, je suis devenu un exemple à ne pas suivre. L'autre jour, je suis à table avec mon grand frère, on discute tranquillement. Son fils rentre de l'école, il a reçu une mauvaise note. Il lui fait la morale. Je suis à table avec eux, je n'ai rien à voir dans la discussion. En plein dans l'embrouille, il lui sort un « Hé, tu veux finir comme ton oncle ?» C'est pas ça qui m'a fait mal au cœur, c'est la réaction de mon neveu. Il a dit « Non !» Manque de respect total. très heureux d'être là parmi vous ce soir pour l'émission de Rire et Chanson, vraiment très heureux. J'ai eu un petit accident la semaine dernière, j'ai failli ne pas venir. J'ai fait une chute à cheval, je suis cavalier moi dans la vie, hein. Voilà. Je sais que personne ne me croit quand je vous le dis, mais c'est la vérité. Ouais, ouais. J'ai fait une chute, j'ai eu un traumatisme crânien, j'ai perdu connaissance. Je suis allé aux urgences. Quand j'ai ouvert les yeux, il y avait deux infirmières au-dessus de moi en train de se moquer ouvertement. Christine, mais regarde. Regarde ce jeune sarrasin, il est tombé à cheval. Mais d'habitude, ces gens-là, ils font du scooter. Non, non, elle n'arrivait pas à admettre. Le moment le plus magique de cette situation, le moment où je quitte la salle des urgences. La salle était blindée, noire de monde. Le docteur me rattrape et me dit, bah enfin, monsieur, la prochaine fois, mettez une bombe. Quiproquo de malade. La salle s'est vidée en deux secondes. Bah non, on n'a plus rien, alors au revoir. Non, non, vraiment, les heureux, là, je vais beaucoup mieux. Je suis très heureux d'être là, très, très heureux. Là, j'ai quitté le Nord, je vis sur Paris. Vraiment, dans le Nord, il y a un truc qui me manque énormément, c'est mon voisin, il faut que je vous en parle rapidement. Mon voisin, Michel. Michel, 70 ans, très gentil, mais très raciste. Raciste, décomplexé, il dit tout ce qu'il pense, voilà. Je vous remets un peu le contexte de la situation, c'était le Ramadan. Tous les soirs, je passe devant chez lui pour aller à la mosquée. Tous les soirs. Et lui, il comprend pas. Il me dit, qu'est-ce que vous allez faire tous les soirs dans la cabane, là? Je lui dis, à la mosquée, tu veux dire? Il me dit, ouais, c'est pareil. Je lui dis, bah, en fait, tous les soirs, après la rupture du jeûne, on va à la mosquée, on prie, et après, on lit le Coran, tous ensemble. Il me dit, hein? Vous lisez le Coran tous les ans? Je dis, ouais. Il me dit, mais qu'est-ce que vous avez pas compris au bout d'un moment? C'est un raciste, mais c'est un génie, hein, on va pas se mentir. Hein. Il y a pas longtemps, je pars en vacances. Je dis, Michel, pendant que je pars en vacances, tu pourras surveiller la maison? Il me dit, bah, si t'es plus là, il y a plus de voleurs. Hein. Je peux pas lui en vouloir, il est trop drôle, la vérité. Il faut que je vous raconte la rencontre avec Michel. Michel, la première fois qu'on se voit, il me regarde et me dit hey, qu'est-ce que vous faites là, vous? Je dis, qui, vous? Il me dit, ben vous, les Arabes, qu'est-ce que vous faites en France? Je dis, ben quand même, c'est un peu déplacé ce que vous dites, monsieur, parce que quand on regarde bien l'histoire de France, c'est un peu nos grands-parents qui sont venus reconstruire la France après-guerre. Il me dit, ouais, bravo, bravo. Bon travail, les bougnoules. Par contre, je vais te raconter une histoire. Il y a pas très longtemps, j'ai refait la véranda à la maison. Les ouvriers, quand ils ont terminé, ils sont pas venus vivre chez moi. Ben vous, c'est pareil, ça dégage. C'est raciste, mais c'est marrant, la vérité. Non, lâchez-vous, c'est très drôle, on va pas se mentir. Les amis, j'ai oublié de vous dire, pendant mon passage, vous n'allez rien apprendre, hein, je tiens à vous le dire. Ah, c'est pas un spectacle intellectuel. Hein. Il y en a même parmi vous, ils vont repartir plus cons qu'ils sont venus. Hein, voilà. Ah bah, je tiens à le dire. Moi, je suis issu d'une famille nombreuse. Ma mère, elle a eu 9 enfants. Ouais, 9. Et il y a pas très longtemps, j'ai lu une étude qui dit que dans les familles nombreuses, le premier enfant, c'est le plus intelligent. Après chaque naissance, c'est 1,5 point de quotient intellectuel en moins par enfant. Je suis le 8e. Et le premier, il est super con, donc on part d'une base très fragile, hein, voilà. Là, je viens d'arriver à Paris. Paris, je découvre. À Paris, j'ai découvert le harcèlement de rue. Ouais. À Paris, les filles, elles subissent beaucoup de pression de la part des hommes. Vraiment, faut arrêter ça. Les Parisiennes, beaucoup de pression, les pauvres. J'ai une amie à moi, Caro, elle m'a dit, ouais, Maë, des fois, je rends du travail le soir. Il y a des hommes qui me suivent dans la rue. Je dis, mais tu réagis comment quand c'est comme ça? Elle m'a dit, Maë, c'est très simple. Quand un mec me suit dans la rue, je rentre pas chez moi, comme ça, il sait pas où j'habite. Je lui dis, c'est bien ton délire, mais ça fait de la randonnée au bout d'un moment. Et moi, j'ai développé une théorie. À Paris, quand vous croisez une dame SDF, eh ben, des fois, c'est pas une SDF. C'est une femme, elle a été suivie par un homme, elle n'est jamais rentrée chez elle. C'est une théorie. Après, peut-être j'ai des bêtises, hein, d'accord? L'autre jour, je me balade dans Paris, il y a une fille, elle vient, elle me prend la main, elle me dit, excusez-moi, il y a un mec qui me suit depuis 20 minutes, est-ce que vous pourriez faire semblant d'être mon petit copain, comme ça, il me laisse tranquille? Je l'ai embrassé directement. J'ai vécu chez elle pendant 2 semaines, voilà. Le dernier jour, elle est venue me voir, elle m'a dit, ben monsieur, là, il n'y a plus de danger, seul danger, c'est vous, faut y aller, là. Hein. À la base, je voulais rendre service, hein, tout simplement. Vraiment, alors, à cause de ce genre de comportement, il y a beaucoup de femmes dans la rue qui n'ont plus confiance en elles. Vraiment, et cet été, j'ai eu cette expérience, j'ai rencontré une fille, elle était très belle, vraiment très très belle, mais elle n'avait pas confiance en elle. Elle me dit, ouais, Maë, j'ai pas confiance en moi, j'ai pas confiance en moi, j'ai pas confiance en moi. On est parti à la piscine, elle s'est mise en maillot de bain. Je dis, ben sache que moi, j'ai confiance en toi, en tout cas. Ah oui. Et ce genre de comportement, ça facilite pas les rencontres, hein, je vous dis la vérité. Moi, je suis célibataire, je me suis séparé de mon ex il y a pas très longtemps. Bon, comment vous dire, elle avait un grand défaut, elle avait des grands pieds. Elle faisait du 44. On s'est rencontrés à l'école primaire. Quand on était petits, on avait un jeu, ça faisait chou-fleur avec les pieds. Chou-fleur, vous vous rappelez de ce jeu ou pas? On a joué ensemble, elle a fait chou, elle a gagné directement. Quand on s'est séparés, elle m'a dit, tu sais quoi Maë, pas la peine de me raccompagner chez moi, j'habite à 2 pas. Je dis, bah 2 pas pour toi, c'est pas... Ah, elle avait une pratique bizarre aussi, il faut que je vous en parle. Bon, déjà, elle mettait des ballerines, j'ai jamais rien dit. Elle mettait des pantacourts, j'ai jamais rien dit. Un jour, j'ai rendez-vous avec elle et je m'aperçois qu'elle est épilée de la cheville à la moitié du mollet. Je vois que c'est une pratique répandue dans la salle. Je ne connaissais pas du tout cette pratique. On va boire un verre ensemble. Elle s'installe. Le pantacourt, il se relève un petit peu. J'ai vu la jambe de Ribéry, sa mère. Je lui dis, mais pourquoi tu fais ça? Elle m'a dit, j'avais pas le temps, je me suis épilé qu'à moitié. J'ai dit, mais t'es une malade ou quoi? Nous, les hommes, quand on n'a pas le temps, est-ce qu'on fait qu'une couille? Elle, elle va pas chez Body Minute, hein, elle va chez Body 30 secondes. Elle fait que le bas de la jambe. Et elle repart. Non, mais la rencontre est difficile à cause du harcèlement de rue, on va pas se mentir. Hein. Et moi, ma pote Caro, elle est féministe. Et moi, vraiment, elle m'a fait découvrir le féminisme. Et d'ailleurs, mesdames, je tiens à vous le dire, on est ensemble, hein, d'accord? L'autre jour, j'ai vu un groupe de femmes qui manifestaient contre le port du soutien-gorge. Alors la dame, elle m'explique, elle me dit, oui, voilà, pour nous, c'est un symbole de liberté. Il faut que les hommes comprennent qu'on n'est pas des objets. Il faut arrêter de sexualiser les femmes. Je dis, ouais, madame, vous avez raison. Et elle me dit, quand on met pas de soutien-gorge, arrêtez de regarder nos poitrines. Je dis, ouais, madame, vous avez raison. Et plus elle m'explique, plus mon œil recherche le téton du regard. Oh, j'étais perturbé, je vous cache pas, la vérité. Donc bon, alors il faut nous pardonner le premier regard, mesdames. Voilà, faut nous pardonner parce qu'il est pas intentionnel. Vraiment, il y a rien de, il y a aucune mauvaise intention. C'est juste un regard de courtoisie, voilà. Nous, des fois, les hommes, on se balade dans la rue, allez, par bêtise, on observe, on dit oh, un téton, et tu sais, on repart directement, voilà. C'est un regard de courtoisie, faut pas nous en vouloir. Nous, les hommes, on n'est pas très fut-fut, hein, on va pas se mentir. Hein. Et puis bon, alors attention, moi, je vous dis la vérité, on parle beaucoup du harcèlement auprès des femmes, c'est une réalité, mais il y a beaucoup de harcèlement auprès des hommes également. Ah oui. L'autre jour, je sors de soirée, il y a un mec qui vient me voir, il me dit, excuse-moi, ouais, deux petites secondes, il y a mon ex hyper relou qui me saute depuis tout à l'heure. Est-ce que tu pourrais faire semblant d'être mon petit copain, comme ça il me laisse tranquille? Ah ouais. Ah ouais, parce que moi j'ai pas trop l'habitude de jouer ce genre de rôle, c'est pour ça, t'as vu? Et moi je suis un mec, j'aime bien rendre service, j'accepte. Je vois son ex arriver, 1m90, 130 kilos. Je les regarde tous les deux, je lui dis, t'es sûr que tu voudrais pas lui essayer une deuxième chance par hasard? Et là il me pose cette fameuse question, eh, c'est toi le nouveau petit copain de mon ex? Moi, comédien, je rentre dans le délire. Ouais, c'est moi son petit copain. On l'est très bien, tu le laisses tranquille, d'accord? Je termine ma phrase, il y a deux gars de mon quartier qui passent juste à côté. J'ai dit, ouais, parce qu'il y a beaucoup de pression dans la rue en ce moment, c'est trop la vérité, donc faut changer les mentalités, bien sûr. Paris, c'est vraiment une ville à part, hein, vraiment, on va pas se mentir. Moi, il y a un autre truc que j'ai découvert à Paris, il faut que je vous en parle, c'est les manifestations. À Paris, il y a des manifestations tous les jours, mais elles ont toutes un point commun, elles ne servent à rien. Elles n'ont aucun intérêt. J'ai participé à la manifestation pour la réforme des retraites. Voilà, je sais pas s'il y en a qui l'ont faite dans la salle, mais en tout cas, moi je l'ai faite. J'ai observé des trucs incroyables. J'ai vu des pères de famille manifester en faisant des chorégraphies. République, 15h normale. Oh, ne veux pas toucher la retraite du bout des doigts. Wouh. Mais t'as pété les plombs, Jean-Paul. Macron, il voit ça à la télé, il se dit quoi? Mais il est en forme, lui. Mais la vie de ma mère, il va travailler jusqu'à 70 ans. C'est des teubés, c'est la réforme des retraites. Tu vois une caméra, fais semblant d'avoir mal au dos. Aïe, aïe, aïe, aïe, aïe, aïe. Lui, non, il voit une caméra, il danse. Ben non, c'est pas comme ça que ça marche. Alors, je suis désolé de vous dire ça, mais les manifestations à l'époque en France, c'était beaucoup plus virulent. Est-ce que je dois vous rappeler que dans l'histoire de France, il y a un roi, il s'appelait Louis XVI. Il a augmenté le prix de la baguette, il s'est fait couper la tête. Ce qui veut dire que les Français de l'époque, c'était des malades. Ils sont allés le menacer jusqu'à devant chez lui, au château de Versailles. À l'époque, Paris, Versailles, pas de transport en commun. 4 jours de marche. Ce qui veut dire qu'en 4 jours, ils avaient le temps de se chauffer la tête sur la route. Ils avaient le temps de bien s'énerver et arriver devant le château, bah, c'était notre histoire. Ah oui, je me rappelle, on m'a raconté, on m'a dit, ouais, ils sont arrivés vraiment très énervés devant le château, en mode, hey, Louis, sors! Louis 1! Louis 2! Et là, finalement, nous force pas aller jusqu'à 16. Ah, le roi, il a vu ça par la fenêtre, il était en panique. Il est ressorti, bon, il a pas réussi à répondre à leur demande, ben, il s'est fait couper la tête, hein, voilà. Bon, ça, c'est ma version de l'histoire, hein, d'accord? Ouais. Non, non, parce que j'ai vu dans vos regards, ben, Maé, on sait pas dans quelle école t'étais. Mais nous, on a jamais vu ce programme, par contre, hein. Non, non, c'est ma façon de voir l'histoire, bien évidemment. Mais quand on voit nos manifestants actuels, je suis désolé, mais c'est pas du tout la même attitude. Moi, je les ai vus. Ah non, pas du tout. Je les ai vus en face de Macron, en train de discuter en direct, c'était comme ça. C'est pas gentil. Ça se fait pas. Toi tu vis bien, nous on galère. Tu t'es marié avec ta grand-mère, on n'a rien dit. Oui, on va se faire vacciner, mais après t'arrêtes aussi. Et le prix de l'essence, on en parle ou pas? 2 euros le litre, t'abuses Manu. L'autre jour j'avais rendez-vous avec une fille, je voulais lui faire plaisir, au lieu de lui payer un verre, j'ai mal mis d'essence dans sa voiture. Oui, on va payer les impôts, mais après t'arrêtes. Les amis, c'est un sketch, hein, d'accord? Non, je tiens à le préciser parce que j'en ai vu quelques-uns dans la salle en train de se chauffer le cerveau. On va aller à l'Elysée, on va voir. Ah non, voilà, hein, c'est un sketch, bien évidemment. Mais moi, j'aurais aimé vivre à l'époque de Louis XVI, pour une raison toute simple, vraiment, les moyens de transport. Et vous savez que Louis XVI, à l'époque, il faisait ses besoins publiquement devant les gens. Vous êtes au courant de ça? Non? Bah, visiblement, il n'y a que moi, voilà. Vraiment, je trouve que c'est une très bonne idée parce qu'aux toilettes, on s'ennuie énormément. Moi, je suis incapable d'aller aux toilettes sans mon téléphone portable. Vraiment. Le jour où j'étais hyper pressé, j'allais aux toilettes, j'ai vu que j'avais plus de batterie, je me suis retenu. Alors, sans mon téléphone, j'y vais pas, parce que sinon je m'ennuie. Et quand je m'ennuie aux toilettes, je deviens con. On a tous le même comportement. T'es posé, premier comportement, tu comptes les carrelages. Dans ta tête, tu veux refaire la déco, tu te prends pour Valérie D'Amido. Deuxième comportement qu'on a tous aux toilettes, tu prends la bombe de désodorisant et tu lis les composants en arrière. Alors que tu connais rien en chimie. Non, mais on est tous les mêmes, la vérité. Moi, à chaque fois que je monte sur scène, on me dit « Ouais, Maé, dis des choses intelligentes, comme ça tu pourras faire changer les mentalités. » Ouais. Bah, je veux bien, mais alors, je vous parle, je suis un humoriste pas connu. Ouais, il y a des rires qui font mal au cœur, visiblement. Et j'ai vu dans vos regards, on l'avait remarqué, hein, t'étais pas obligé de le préciser. Et en fait, nous, dans le monde du spectacle, pour devenir connu, c'est très simple. Il y a deux possibilités. Soit tu passes à la radio, soit tu passes à la télé. Dans ma vie, je suis passé une seule fois à la télévision, je vous jure, c'est une histoire vraie. Il y avait un 90 minutes enquête sur la ville de Lille. La journaliste, elle commence le documentaire en disant « Le dealer a pour habitude de se déplacer à vélo. Qui passe au même moment ?» Merci de m'avoir écouté, c'était Maé. Merci beaucoup. Merci beaucoup. Maé sur Rire et Chanson. Bravo Maé. Merci.
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7: Allez, plus de bruit les empêches du rire. Ça, vous allez bien? Cool. Dans la pure tradition du stand-up, je sais pas. Mais je vais faire de mon mieux. En tout cas, je suis content d'être là. Vous avez l'air très cool. Je vous ai entendu depuis tout à l'heure. Vous êtes très chaud. Oui. J'appellerai... Non, attendez, je suis le seul, là? Ok. Après, pas de malaise. J'en ai beaucoup souffert dans ma jeunesse. Aujourd'hui, ça me fait plus rien d'être le seul beau gosse. Elle va venir, hein, je te voyais, t'étais là. Mais je suis là, mon frère. Regarde bien. Baisse les yeux. Je t'ai vu, frérot, toi aussi, y'a pas de soucis. Mais c'est pas ça le plus drôle. C'est les gens autour de vous, ils étaient là, on fait quoi? On les dénonce ou... Non, c'est entre eux, ne dis rien, laisse les gérer. J'aime bien commencer avec cette fin, ne vous inquiétez pas, elle marche à chaque fois. Je jure, partout où je vais, je la fais. Un jour, j'ai même pris la confiance, hein, je l'ai fait devant un public où c'était que des noirs. Et même ils m'ont regardé, genre, mais il est bête ou quoi? Ils m'avaient pas laissé terminer ce jour-là. J'ai commencé à faire le malin. J'en ai beaucoup souffert dans ma jeunesse. Là, une dame s'est levée, elle a fait « Mais mon fils, tu es daltonien ou bien ?» Imbécile. Ah, ils ont pas rigolé comme vous, je vous le dis tout de suite. Non, parce que moi, ma couleur de peau, j'aime bien avec des clichés. J'ai jamais pris ça au sérieux. Sauf une fois, j'ai voulu combattre un cliché et ça a failli me tuer. Je vous explique, moi, je suis noir. Hein. Mais je sais nager. Et à cause de ce rire, j'ai failli mourir. Je vous explique, avec le Jamel Comedy Club, cet été, on joue à Tahiti, ça se passe bien. Un soir, le promoteur, il est super content, il nous dit « Demain, snorkeling !» Tout le monde est content. Moi, je sais pas ce que ça veut dire. Mais vu que tout le monde est content, je suis content, j'accepte. Le lendemain, il y a un bateau qui vient nous récupérer, et là, le bateau, il avance, et je vous ai dit que je savais nager, mais il faut que je précise à quelles conditions. C'est-à-dire une piscine municipale, du chlore, un rebord à 50 mètres, je maîtrise. Là, le bateau, il s'arrête au plein milieu de l'océan Pacifique. Je suis là, mais les gars, c'est quoi le snorkeling? Et là, on me répond une randonnée aquatique. J'ai dit, quoi? Là, j'ai une pression sociale, c'est-à-dire que tout le monde saute dans l'eau et moi, je suis le seul noir du bateau. Dès qu'ils sont dans l'eau, tout le monde me regarde. Genre, ils avaient fait des paris, je suis sûr, il va pas sauter et tout. Et là, j'ai une pression sociale de fou malade, c'est-à-dire, eux, ils me jugent, je recule, je sens une main derrière mon dos, je me retourne. C'était Martin Luther King? Il m'a dit, fais-le pour nous, frérot. Saute! Donc je me suis dit quoi? Saute, mais reste près du bateau. Je saute, le bateau il se barre. Et là je suis en panique parce que le rebord le plus proche c'était un truc comme l'Australie, tu vois. On était bien au-delà de mes 50 mètres. Mais je vous ai dit, je sais nager. Donc on nage, mais le problème avec le snorkeling c'est qu'eux ils s'arrêtent toutes les deux secondes pour observer des requins. Ça a pas l'air de vous choquer. Moi c'est la première fois de ma vie j'entendais des phrases du genre: venez les gars, il y a un requin d'1m50! Je me disais, mais les blancs, ils ont combien de vie? Et tu sais, moi, je sais nager. Je vous ai dit que je sais nager. Donc, on nage, mais le problème avec le snorkeling, c'est qu'eux, ils s'arrêtent toutes les deux secondes pour observer des requins. Ça n'a pas l'air de vous choquer. Non, non, moi, je vous dis la vérité. Hein. Je sais pas de m'arrêter. Moi, quand ils s'arrêtaient, je faisais le tour du groupe. Donc, c'était moi le requin dans les sorts, au final. Mais au bout d'un moment, je me fatigue les épaules. Je dis, ah, les gars, rappelez le bateau. Ils me disent, non, t'inquiète, on a une technique. Fais la planche. Je dis, quoi? Ils me disent, tu te mets sur le dos, tu te gaines et tu fais des petits ronds. Plus de petits ronds, j'essaye avec mes bras, petits ronds, ça marche pas. Au bout d'un moment, je bois la tâche, j'ai des crottes de nez, j'ai niqué la randonnée. On arrive sur le bateau, ils sont énervés contre moi, ils me disent « Ouais, pourquoi t'es venu, tu sais pas nager ?» J'ai dit « Je sais nager !» Je sais pas m'arrêter. Là, on arrive à l'hôtel, je suis tellement énervé, je tape sur internet « Pourquoi les noirs, on sait pas faire la planche ?» Et là, je suis tombé sur une vraie étude. Vous réalisez pas, il y a des scientifiques qui se sont posé la question. Et en gros, ils disent qu'on a une masse osseuse plus lourde que les autres, du coup, ça nous fait couler. Et moi, je sais pas si c'est vrai ou pas. Mais ça m'a rassuré. Et c'est même... Attendez. Et c'est même rassurant pour les fachos de ce pays. Hein. Sinon, à Marseille, ils verraient des millions de migrants débarquer en mode petit rond. Ah, je vous ai dit, j'aime bien jouer avec les clichés. Mais en fait, ma couleur de peau, la natation, tout va bien. Moi, un truc qui me fait flipper en ce moment, je sais pas vous, moi, c'est la planète, le climat. Ouais. Vous en battez les couilles. Non, avant, j'étais comme vous, je vais pas faire l'hypocrite. Mais tout a changé depuis 2022, il s'est passé trop d'événements, je crois que vous avez oublié. Ça a commencé en mars dernier. Moi, je sors de chez moi, j'arrive sur le parking. Là, je vois toutes les voitures, elles sont oranges. Tout est recouvert d'une matière orange. Je suis là, je bug, je dis, c'est quoi ce bordel? Et là, il y a une voisine, elle débarque de nulle part. Hein. Elle me dit, c'est le sable du Sahara. Le sable du Sahara? Dans le 9-3? Je me dis, elle a fumé quoi celle-là? Je monte dans la voiture, je mets le contact et là j'entends que c'est vraiment le sable du Sahara. Et vous savez ce qui m'a choqué? C'est même pas l'information, c'est la manière dont elle me l'a dit. Ah mais ça comme si ça arrivait tous les 15 jours. Et c'est là que je vois que ces deux dernières années de Covid, elles nous ont bousé le cerveau, il n'y a plus rien qui nous choque. Là, il n'y a plus rien qui nous choque. On était au mois de mars, une semaine plus tard, il neigeait, ça a choqué personne. Après, j'ai entendu qu'on avait 3 ans pour sauver la planète. Ensuite, il y a le délire, les enfants, ils pouvaient crever en mangeant une pizza ou un Kinder. Ensuite, il y a eu la variole du singe. Cet été, il y a eu des incendies de partout. À la rentrée, j'entends, il y a un imam et un prêtre, ils sont en cavale. Je crois, la prochaine étape, c'est une invasion de sauterelles qui passe en France, comme ça. Et ma voisine qui débarque de nulle part, c'est des sauterelles du Nicaragua. Bonne journée! Vous applaudissez, mais moi depuis je suis en panique! Je regarde que des films sur la fin du monde, que des films sur l'apocalypse. J'ai regardé 2012, le jour d'après, Independence Day, et je regarde tous ces films hein, comme des tutos. Je suis là, ouais, pas bête, je prends des notes et tout. Je suis devenu un expert. Mais il y a un truc qui est frustrant avec ces films-là, vous allez être d'accord avec moi, c'est que ça se passe toujours aux États-Unis. C'est toujours la fin du monde, mais côté américain. Et ça, c'est frustrant. Moi, pendant tout le film, je suis là, mais filme en France un peu! J'ai envie de savoir par où on court. Parce que des fois, c'est pas la fin du monde. Des fois, c'est une catastrophe naturelle qui fait qu'ils doivent fuir. Et les Américains, dès qu'ils fuient, ils vont toujours au même endroit, le Mexique. Dès qu'ils fuient, ils vont au Mexique. Je me disais, mais nous, on doit aller où? J'ai fait le calcul. C'est l'Algérie. La tête de ma mère, que c'est l'Algérie. Je suis allé sur Google au niveau de la latitude. Je vous jure que c'est l'Algérie. Et là, il y en a qui applaudissent et d'autres qui me regardent genre, plutôt crevé. On n'ira pas. Là, là, là, faudra y aller, faudra fuir. Mais ne prenez pas exemple sur les films américains. Encore une fois, il y a toujours un scénario que je trouve pas du tout crédible. T'as toujours le papa, il est là, il dit à sa femme, va chercher les gamins pendant que je charge le pick-up. Ils montent tous dans le pick-up. Et là, boum, ils tracent. Moi, je connais pas la circulation aux États-Unis. Mais je sais qu'à Paris. Le périph, il est bouché du lundi au lundi. Parce que les gens vont au boulot. Tu t'imagines le jour où tout le monde voudra sauver sa peau? Et je sais qu'il y a quand même des teubés, ils vont la tenter. Ils vont être là, non, mais t'inquiète, Jimmy Waze, ça va le faire. Tu vas mourir bien vite. Ça, c'est la première erreur. La deuxième erreur qu'il fait, selon moi, il doit fuir le plus rapidement possible. Et lui, il fait quoi? Il fuit avec sa famille. Je crois qu'on n'a pas la même famille. Non, chez moi, il y a eu 3 mariages. Les 3 mariages, on arrive en retard, la mairie. On n'est pas prêt pour la fin du monde. La pression n'a aucun impact sur nous. Donc si j'ai un conseil à vous donner, ne fuyez pas avec des amis, des connaissances, des gens que vous aimez, ça c'est une erreur. Tu fais avec eux, dès qu'il en manque un, faut aller chercher, t'as pas le choix. J'ai regardé The Walking Dead. Il y a toute une saison parce que la petite Sophia qui a disparu, ils vont à sa recherche. Pendant la recherche, ils perdent d'autres membres du groupe alors qu'elle était morte depuis le début. Et moi j'étais là, mais fuyez! Fais avec des étrangers, c'est le meilleur conseil. Fais avec des inconnus, des gens, même si vous faites connaissance pendant le trajet, si à un moment il y a quelqu'un qui dit attendez les gars, il manque Jean-Michel. On s'en bat les couilles de Jean-Michel. Il a 73 ans. Qu'est-ce qu'il essaye de fuir? Accepte Jean-Mi. J'ai vu plein de films, mais il y a un film qui m'a frustré parmi tous les films que j'ai vus, c'est le film 2012. La fin, elle est horrible, j'ai rien compris. Qui l'a pas vu par applaudissement, le film 2012? Ok. Je vais vous pitcher le film, j'ai rien compris à la fin. C'est un film où il y a une catastrophe naturelle qui touche tous les pays de l'Occident, tous les pays du Nord, tous les pays riches. Du coup, ils ont construit des arches, ils montent dans ces arches, ils survivent à l'apocalypse. Là, ils arrivent sur le seul continent qui n'a pas été touché par l'apocalypse, le continent africain, et la générique, fin du film. Je répète. T'as une vague d'immigration massive occidentale qui arrive en Afrique, fin du film. Mais c'est ça qui est intéressant. Moi, je veux voir 2012-2. Non, ce film va être incroyable, ce sera le monde à l'envers. Tu sais, tout ce qu'on connaît, ce sera inversé. Dès qu'il fera froid, il y aura forcément une personne pour leur dire « Ça vous rappelle votre pays, hein ? Vous parlez l'européen, hein ? Je suis allé en Grèce une fois. » Ils sont pauvres, mais qu'est-ce qu'ils sont sympas ! Tu sais, les diplômés vont devoir passer l'équivalencement. Bambara ! Il y en a, ils vont arriver dans des pays qu'on voit que sur Arte, tu sais, où tout le village est à poil. Où ils ont juste un bambou, comme ça. Et ils vont devoir s'intégrer, mais c'est pas facile d'oublier sa culture, ses valeurs, ses traditions. Donc ceux qui auront du mal avec le bambou, ils vont être pris en grippe par une sorte de Zemmour local. C'est-à-dire, ce sera même pas un natif, hein, ce sera une sorte de Rasta blanc arrivé il y a 20 ans. Pour l'humanitaire, il est jamais reparti. Il va s'en prendre aux Européens. Ouais, les Européens, c'est des extrémistes, ils veulent pas s'intégrer. Ils couvrent leurs femmes. Oui, oui, des soutiens-gorge. Doit-on tolérer le soutien-gorge sur la place du marché? En tout cas, sachez que moi, chef du village, ce sera Fribourg obligatoire, comme à l'ancienne. Je veux voir ce film. Non, après, en faisant ce sketch, je sais qu'il y en a beaucoup qui font le parallèle à ce qu'on est en train de vivre en ce moment. C'est pas très marrant, l'actualité, les Ukrainiens, les réfugiés et tout. Beaucoup font des blagues là-dessus. Moi, j'ai pas de blagues, j'ai pas d'avis non plus. J'ai juste deux souhaits que je vais vous donner avant de partir. Le premier, c'est que je veux vraiment qu'on accueille le plus d'Ukrainiens possible et qu'on les traite bien. Le deuxième, c'est que je veux vraiment qu'il y ait la paix le plus vite possible et qu'on passe à autre chose. Voilà mes deux souhaits. Vous sentez qu'il y a une suite. Et je vais vous la donner. Non, parce qu'après ça, ce serait incroyable pour les Noirs et les Arabes. Parce que dès qu'on parlera d'immigration, ce sera plus nous. Tu sais, on risque même de basculer de l'autre côté. On va sortir des phrases qu'on n'avait jamais sorties de notre vie. Du genre, les immigrés cassent les couilles. Ils sont partout. T'es allé à Gare de l'Est, plus personne ne parle français là-bas. C'était réussi aussi. Non, le monde, il change à une vitesse, j'ai rien compris. Il y a un autre truc qui a changé dans ma vie, là, c'est un peu plus personnel, mais s'il y a des parents dans la salle, ils vont s'y retrouver. Moi, j'ai un fils, il a 4 ans, et c'est incroyable, au début, t'as un enfant, tu lui transmets des valeurs, tu l'éduques, ensuite, il va à l'école, il revient, c'est plus le tien. Mon fils, il a changé de fou. L'autre fois, on revient à l'école, je lui dis, enlève tes chaussures, il me dit, non. Je lui dis, enlève tes chaussures, il me dit, tête de caca. Je dis, là, depuis quand il parle comme ça, lui? Moi, tête de caca? Moi, tête de caca? À ta naissance, ta mère, elle t'a chié sur le visage. Toi, tête de caca, ouais. C'est un ouf, lui, Vanek, moi. Mais en fait, j'ai compris, on a tous deux personnalités. On a le soi à la maison et le soi de dehors. Et lui, il a fait une erreur, elle a amené le lui de dehors à la maison. Et moi, j'ai déjà fait cette erreur. Quand j'étais petit, j'étais calme, poli, sage, bien éduqué et tout. Mais dehors, par mimétisme avec mes potes, on faisait la même chose que les grands. Tu sais, on avait 7-8 ans, on se posait sur un mur. Et là, toute la journée, on se mettait à cracher pour rien. On était là. Ceux qui avaient les dents écartées, ils faisaient des... Ça, c'était notre premier délire. Deuxième délire qu'on avait, on se mettait des croche-pattes. Tu sais, il y en a, ils marchent devant le groupe. Petit croche-patte, au foot, à l'école, t'as 7 à 8 ans, petit croche-patte. Ce que j'essaie de vous dire, c'est qu'un jour, j'ai mis une balayette à ma mère. J'étais chez moi une journée lambda. J'ouvre la porte de ma chambre, là, je vois des jambes. Mais tu sais, bon timing. Moi, réflexe, ziac. Et des fois, au toucher, tu sens. Là, je me suis dit, mais cette personne, elle va valser. Effectivement, cette personne, elle a valsé. Et là, je me rends compte que c'est ma mère. Là, le temps, il s'est figé. J'ai vu ma mère tomber en slow motion, comme ça. Du coup, j'ai pu décortiquer toutes ses expressions du visage. J'ai vu au début la surprise. Oh, je vole. Après, j'ai vu la peur. Et avant qu'elle touche le sol, j'ai vu la menace de mort. Elle tombe par terre, je saute par-dessus elle. J'essaie de m'enfuir de chez moi, mais mes frères qui ont vu la scène, ils essaient de m'attraper, mais avec un sourire. Genre, tu vas mourir. Nous, on a fait des conneries, mais toi... Donc je peux pas sortir de chez moi, je vois les toilettes, je cours dans les toilettes, je ferme la porte et là je maintiens le verrou bien fort comme ça parce que je connais la technique du couteau de beurre. J'ai 7 ans mais je suis pas con. Et là je suis resté longtemps, tellement longtemps, mes petites soeurs m'ont envoyé du courrier sous la porte avec des dessins, tu vas nous manquer et tout. Au bout de 3 heures je me rends parce que j'ai la dalle. Et là je me rappelle, ma mère elle m'a pas frappé rien, elle me disait pourquoi t'as fait ça? D'habitude t'es calme, t'es sage, pourquoi t'as fait ça? Et moi je savais pas quoi lui répondre. Je me voyais pas lui dire bon en fait dehors je développe une autre personnalité. Non, j'ai fermé ma gueule et ça a créé un fossé entre ma mère et le moi de dehors. Elle a revu que des années plus tard, j'étais étudiant à la fac, je me bourrais la gueule toute la semaine. Mais dès que je me bourrais la gueule et que je rentrais chez mes parents, j'avais une technique. J'ouvre la porte, je fonce dans le lit. Un soir, je rentre, je passe devant la cuisine, il y a un plat que je kiffe. Je me dis, je l'attends. Je rentre dans la cuisine, là j'ai un trou noir. Je me réveille, j'ai la tête dans l'assiette. Ma mère derrière moi qui me dit, qu'est-ce que tu fais? Et moi qui lui réponds, tu veux danser? Et là j'ai vu dans ses yeux, elle s'est dit, c'est qui ce petit? Je le connais pas. Donc je me suis dit, je vais pas faire la même chose avec mon fils. S'il me dit tête de caca, c'est qu'on a dû lui dire dehors. Je lui dis, on t'a dit ça à l'école? Il me dit, oui. Je dis, qui t'a dit ça? Hippolyte. Me dis pas, il se fait bolos par un Hippolyte. Et tu lui as répondu quoi? Méchant. Oh putain, il s'est pas vanné. Je lui dis, écoute, si on te vanne, faut que tu répondes, sinon ta scolarité va être longue. 2 jours plus tard, je suis convoqué à l'école. Mais toi, ça me dit, je comprends pas. Votre enfant qui est calme habituellement, là, il a passé sa journée à dire au pauvre petit Hippolyte que sa mère lui avait fait caca sur le visage. Je dis, mon fils, il a dit ça? Je m'en occupe. Sur le chemin du retour, je marche avec mon fils, je lui dis, je suis fier de toi, mon fils. Mais faut pas dire caca sur le visage. C'est chier sur le visage. Hey, merci de m'avoir écouté. Merci beaucoup. Merci beaucoup.
8: C'était Ray Mendes sur Rire et Chanson.
7: Merci beaucoup.
8: On peut l'applaudir très très fort. Bravo.
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8: Alors, si vous êtes fan d'humour noir, si vous aimez l'humour corrosif, l'humour incisif, qui pique, comme on dit, eh bien, l'humoriste qui va nous rejoindre maintenant ne devrait pas vous laisser indifférent. Vous l'avez découvert il y a quelques années maintenant sur Rire et Chanson. Il rit de tout, il dézingue absolument à tout va, sur tout le monde, sur notre société et même sur sa Belgique natale. Je vous demande de l'applaudir très très fort, s'il vous plaît. Voici Walter.
10: Merci beaucoup. Merci beaucoup, merci, merci à tous, merci de nous accueillir, merci d'accueillir la Belgique, hein, parce que c'est agréable, on vient tous de la même, du même pays, hein, la première monarchie au nord en sortant de l'autoroute 1, même si moi, les gens ne savent pas toujours ici que je suis belge, parce que j'ai un tout petit peu gommé mon accent, parce que j'avais envie de baiser, et en fait, là, parce que je me suis assez vite rendu compte que ce n'était pas notre atout de séduction numéro 1, vous voyez, je pense qu'il y a assez peu de femmes, hein, qui rêvent de se faire aborder par un mec qui leur dit « Bonjour mademoiselle, vous avez l'air de vous ennuyer, heureusement pour vous distraire, il y a Walter. » Non, hein, non, non, c'est pas... C'est injuste, mais c'est comme ça. C'est pas pourquoi il y a des accents qui ont la classe, d'autres pas. L'accent italien, par exemple, ça tu peux dire n'importe quoi, c'est cool. Dolce vita, Mastroianni, n'importe quoi. Et pericoloso sporgersi, tu vois, ça veut juste dire qu'il faut pas se pencher à l'extérieur du train. Mais tu peux dire strictement n'importe quoi, tous les noms. Monica Bellucci. Bon, elle est jolie, elle est très belle, mais Monica Bellucci, rien qu'à entendre le nom, t'as déjà une demi-dure. Alors que, par exemple, c'est vrai que Monique Belluche, non, t'entends la différence? C'est... En plus, quand t'es belge, les gens, ils ont pas beaucoup de complexes pour se foutre de ta gueule, j'ai remarqué. C'est un peu là, tu vois, le nombre de fois où il y a des gens que je connais même pas qui sont venus me voir en disant « Ah, oh, t'es belge, je me fais les frites », je vous jure. Je me demande toujours s'ils vont voir les noirs en leur disant « Oh là, dis donc, là, les bananes », je sais pas. Je me pose la question, vraiment. Non, mais c'est pas des conneries. L'autre jour, je suis à une soirée, un mec que je connais pas, je l'ai jamais vu de ma vie. Il vient me voir, il me fait « Ah, oh, t'es belge une fois, t'aimes bien la frite dans la bière, t'aimes bien le cyclisme, t'es pédophile. » Non, non, non, non, non, non, non, non, j'aime pas le cyclisme. Et puis, c'est vrai, en plus, j'aime pas le cyclisme. C'était censé... J'aime pas du tout le cyclisme, ça fait chier. Ça fait chier, tellement chier le cyclisme que je croyais que c'était de là que venait l'expression « aller à la selle ». Je vous jure que c'est vrai. J'aime bien le dopage, ça ouais, le dopage, je trouve ça bien, mais pas le cyclisme. D'ailleurs, je trouve que c'est le seul truc intéressant dans le cyclisme, c'est le dopage. Je trouve que c'est le seul truc qui est vraiment bien parce qu'au moins ça va vite. Tu vois, c'est vite terminé. Sinon, c'est chiant. Hein. Déjà, le Tour de France avec dopage, c'est chiant. Sans dopage, tu vas vraiment t'emmerder. Hein. Vraiment, l'arrivée sur les Champs-Élysées, ça sera pas fin juillet, hein, ça va être début décembre hein, de l'année prochaine. Ah non, moi j'ai dit, tu peux pas être pour le cyclisme et contre le dopage, à moins vraiment d'avoir une passion pour le sport au ralenti, quoi. Je dis, alors, va au bout de ta logique et regarde du football féminin. Tu vois, t'as le choix, je veux dire. Mais c'est quand... mais y a pas de ou, tout le monde sait très bien que ça va moins vite. Mais je trouve ça très bien. J'adore le football féminin en plus. Je rigole, mais j'adore, je trouve ça très bien. Bon, d'abord, comme tout le monde, j'aime bien regarder des lesbiennes s'embrasser. Et puis deuxièmement. Deuxièmement, moi je trouve que c'est pas pourri par le fric. Et je suis sincère, avant j'aimais bien le foot, enfin masculin, mais maintenant j'aime plus parce que c'est que du fric, c'est l'argent, c'est celui qui a le plus d'argent qui gagne. Il devrait mettre deux chèques sur le terrain, celui qui a le plus gros à gagner, on va boire des pintes pendant 90 minutes, c'est réplique. Mais c'est vrai, regardez ici en France, qu'est-ce qui écrase tout le monde dans le championnat français? Le Paris Saint-Germain. Évidemment, parce qu'ils ont 36 fois le budget des autres clubs, vu qu'ils ont tout l'argent du terrain du Qatar. Et alors du coup, ils écrasent tout le monde et à la fin, ils font la fête parce qu'ils sont champions. Là, PSG champion, c'est débile. C'est comme si j'ouvrais le champagne parce que j'ai battu ma petite nièce au Trivial Poursuite. Ça n'a aucun sens. Aucun sens. Enfin bref, tout ça pour vous dire que j'aime pas le cyclisme et que j'aime bien mon pays, je suis fier d'être belge. Et puis vous nous aimez bien, la Belgique, c'est vrai. Hein. Mais non, mais c'est vrai, les gens nous aiment bien. Le Belge, on se dit, waouh, il est un peu foireux, c'est pas le truc le plus sexy, mais il est sympa, tu vois. Et c'est le cliché qu'il faut accepter. Il y en a d'autres, c'est l'inverse, tu vois. Il y en a, on se dit, oh, c'est fiable, c'est sérieux, mais c'est un peu chiant, hein, tu vois. Les Suisses. C'est vrai, hein, tout le monde préfère avoir un copain belge et une montre suisse que l'inverse, on va pas se mentir. D'ailleurs, il y a des Suisses dans la salle? Hein? Non, ben ils bossent. Hein. Qu'est-ce que tu veux que je te dise? Ils sont pas là en train de regarder, tu vois. Non, tu vois, la Suisse, ça c'est sérieux, c'est un pays, on se dit, tiens, tu sais, si c'était une femme, la Suisse, c'est celle que tu vas épouser. C'est pas très fun, mais tu vas l'épouser, ça va être bien. Ça va... Alors que la Belgique, si c'était un pays, on serait un peu la copine moche. Tu vois, c'est sympa, ça, tu vas bien rigoler, tu vas aller passer un week-end, tu vas t'éclater. Elle est un peu vilaine, mais elle va faire tous les trucs cochons que les autres veulent pas faire. Tu vois, ça c'est mon pays. Ce qui m'empêche pas d'être fier de mon pays, attention, hein, parce qu'on est une grande nation d'artistes, et ça j'en suis très fier, depuis toujours, à la Belgique, c'est vrai, beaucoup d'artistes, des peintres, Benz, Bruegel, Magritte, des chanteurs, Stromae, aujourd'hui Jacques Brel, tout le monde aime bien, Jacques Brel, ouais, et sa fille qui chante très bien aussi, je trouve, Francisca, hein, oui. Francisca Brel, oui, je fais les blagues que je veux, c'est mon spectacle, je dis ce que je veux, c'est vrai. Enfin, je dis ce que je veux si j'ai eu encore l'autorisation, hein, parce que c'est un peu chaud pour les mecs comme moi, c'est pour les travailleurs détachés, c'était les élections européennes hier, c'est les gens qui viennent d'un pays de l'Union européenne pour bosser dans un autre, voyez le. Souvenez la polémique du plombier polonais, hein, parce que c'est un peu ça, celui qui allait venir en France pour faire tous les trucs que vous voulez pas faire, comme réparer votre toiture ou se taper votre femme, eh ben moi, je suis le plombier polonais de l'humour, vous voyez. Bon, je dis qu'on est rien en toiture. Mais sinon, je vais vous dire. Je trouve ça très bien comme système. Je trouve ça très très bien, le système des travailleurs détachés. Je suis pas pour qu'on intègre nécessairement tous les pays de la même manière, mais le fait de pouvoir se balader, ça c'est génial. Moi je suis venu en France parce que j'avais envie de faire du spectacle, j'aime votre pays, j'avais envie de boire du bon vin, et puis j'avais toujours rêvé de visiter un pays communiste. Mais pour un autre, ce sera autre chose, quoi, tu vois. Je veux dire, c'est ça qui est génial. T'aimes bien le soleil, tu vas en Espagne. T'aimes bien la drogue, tu vas en Hollande. T'aimes pas les Noirs, tu vas en Pologne. Enfin, je veux dire, vraiment, t'as l'embarras du choix, quoi. Je sais bien que la Commission européenne fait souvent de la merde et que c'est pour ça qu'on l'appelle la grosse commission. Mais j'ai quand même envie de dire, imaginez sans l'Europe tous les trucs qu'on pourrait pas faire. Parce que les gens se plaignent, mais sans l'Europe, il y a plein de choses. Je sais pas moi, est-ce que vous pourriez vous acheter des tomates italiennes, comme ça vous tapez des morues portugaises? Je sais pas, sans l'Europe, est-ce que les usagers, sans les pays de l'Est par exemple, est-ce que les usagers du métro connaîtraient les dernières tendances musicales roumaines? Je pose la question. Hein? Sans le programme Erasmus, est-ce que nos étudiants sauraient dire pilule du lendemain dans 17 langues différentes? C'est vrai. Non. Non, moi je dis ça parce que je connais, hein, attention, hein, moi je suis un vrai Européen à ce niveau-là, je connais, je veux dire, je suis belge, j'habite en France et j'ai été dépucelé en Espagne par une Anglaise. Ah, c'était génial, c'était il y a longtemps, mais quel souvenir. Tu vois, ça c'est l'Europe. Ça, c'était génial, non mais... Non mais vraiment, elle me disait des trucs en anglais, quoi. T'imagines, incroyable, quoi. Première fois que je fais l'amour, elle me dit des trucs comme « Oh my God, oh my God !»« Who are you? Don't touch me !» Enfin, vraiment, je veux dire, c'est... « I want to vomit, help !» Bref, je veux dire... Elle était heureuse, quoi, si vous voulez. Hein, c'est ça, l'Europe, c'est ça. Ça se trouve, elle a voté pour le Brexit, ceci dit, on ne sait pas. Ouais, parce que c'est un peu... Moi, je pense qu'il y a beaucoup de gens qui sont un peu contre l'Europe pour le moment à cause de, du fait que, justement, on veut trop intégrer les gens. Ça, c'est... Moi, je suis pour la circulation, mais je veux dire, il ne faut pas se mentir. En Europe, on est quand même beaucoup, beaucoup de peuples très différents et tout le monde essaye un petit peu d'enculer tout le monde. Hein. Je veux dire, prenez les Grecs. Bon. Mais pas comme ça. J'ai prenez l'histoire de la dette grecque. Vous vous souvenez quand hein, ils avaient trafiqué leurs comptes, là, ils sont orthodoxes, ça ne devait pas dans la comptabilité. Alors évidemment, solidarité européenne, les Allemands sont arrivés en disant « On va vous prêter de l'argent hein, pour rembourser, mais il faudra le rendre !» Les Grecs leur ont fait « Ah oui, oui, oui, oui, oui. !» C'est ça. Ce qui en grec veut à peu près dire « Ah oui, bien sûr, ouais, c'est ça, nique ta tante, le chleu. » Mais évidemment qu'est-ce que tu veux que ça marche, quoi? Ça, y a aucune chance, quoi. Évidemment qu'ils ont jamais remboursé. Ils sont malins, les Allemands, quoi. Je veux dire, prêter de l'argent aux Grecs, quoi. Tu confies pas tes gosses à Jean-Luc Ley. Je veux dire, tu prêtes pas ta bagnole à Gilbert Montagnier. Évidemment! Les mecs, ils ont jamais remboursé, quoi. Ce que je veux dire, c'est qu'est-ce que tu veux que ça marche? D'un côté, t'as des mecs qui aiment bien les Allemands, qui aiment bien la comptabilité, les casques à pointe. Et de l'autre côté, des gars qui aiment bien porter des jupettes et pas payer la TVA. Qu'est-ce que tu veux que ça? Ça, dans ton imagination, ça, oui, ça marche, mais dans la réalité. En fait, c'est ça. En fait, l'Europe, c'est mieux dans ton imagination. En fait, l'Europe, c'est comme un club échangiste. Voilà. L'Europe, c'est... Bon, déjà, c'est... on ne laisse pas rentrer les Turcs. Et puis, deuxièmement... L'Europe, c'est comme un club échangiste parce que c'est mieux dans ton imagination que dans la réalité, vous voyez. Parce que, je ne sais pas si vous êtes déjà allé. Moi, j'ai voulu aller une fois. C'était mieux comme... Dans mon imagination, c'était mieux. Hein. C'était bien mieux. Parce que moi, le club échangiste, je croyais justement que ça allait ressembler à un temple grec avec des filles sublimes qui s'embrassent, vous voyez, en mangeant des grappes de raisin qu'elles puisent dans des vasques en marbre et des tigres qui... Tu parles. C'est pas vraiment ça. Hein. C'est plutôt Jean-Michel avec des chaussettes dans ses slash qui bouffe de la mortadelle au buffet avec sa clinche qui trempe dans la mayonnaise. Hein. C'est plutôt ça. Hein. Je sais. Hein. Ah, c'est pas des conneries, hein, je le sais, j'y suis allé. Il y avait un vieux, mais c'est vrai, histoire vraie, il y avait un vieux devant moi, il avait sa queue dans le ravier de mayonnaise. Quoi. Oh. Ah ouais, mais moi aussi, j'étais dégoûté, moi je lui ai fait la remarque, hein, franchement. Je lui ai dit, écoute, papa, franchement, c'est pas possible. Quoi. Ton sexe trempe dans les condiments, quoi. Non, mais c'est ça, les gens ont de trop grandes attentes, c'est pour ça qu'ils sont déçus, l'Europe, tout. D'ailleurs, on entend de plus en plus de gens, dire que c'était mieux avant. Vous avez remarqué ça? Il y en a une qui rit en retard. C'est bien, j'aime bien. Non, il y a beaucoup de gens qui disent que c'était mieux avant à cause de tout ça. On entend ça souvent, vous avez remarqué, c'était mieux avant. Et je me pose toujours des questions, parce qu'il y a des trucs qui étaient mieux avant, c'est vrai, mais a priori, quand on me dit ça, moi j'ai toujours envie de dire, oui, d'accord, mais c'était mieux avant quoi? Je veux dire, avant les antibiotiques, non. Hein. Non, avant l'abolition de l'esclavage, non. Hein. Avant le droit de vote des femmes, bon. Mais enfin bon, il y a discussion. En tout cas, il y a des trucs, c'est clair, qui étaient mieux avant. Par exemple, les bagnoles, c'était mieux avant. Je ne sais pas s'il y a des amateurs. Enfin, si, c'est pas que les voitures étaient mieux avant. Je ne sais pas s'il y a des amateurs ici, mais en tout cas, quand tu avais une belle voiture, tu pouvais en profiter. Aujourd'hui, c'est totalement impossible. Hein. Aujourd'hui, tu as des radars fixes partout, mobiles, des flics. Moi, ma voiture a été prise en photo tellement de fois par les flics que je lui ai ouvert un compte Instagram. C'est bien ça? Aujourd'hui, avoir une grosse cylindrée, c'est comme si le pape avait le sexe de Rocco Siffredi, vous voyez. C'est joli, tu peux frimer, ça fait bien sous la douche, mais t'as pas le droit de l'utiliser, ça sert à rien. Je veux dire, Non, mais c'est vrai, tu te fais arrêter tout le temps, les flics te font la morale en plus. L'autre jour, il y a 15 jours à peu près, je jouais une date de tournée à Châteauroux et je me fais arrêter par la police parce qu'on ne peut pas faire 180. Et donc... Et t'as l'agent qui me dit, en plus, qui me demande, hein, je sors de la voiture, il me fait, mais pourquoi est-ce que vous roulez aussi vite? Je lui dis, écoutez, monsieur l'agent, bon, tout d'abord, parce qu'on n'a qu'une seule vie et que je tiens à minimiser le temps que je passe à Châteauroux. Et puis, deuxièmement... Parce que j'ai pas une bagnole de merde, quoi. Je veux dire, on n'achète pas une télévision pour jamais l'allumer. Regardez le compteur, ça va jusqu'à 240. En faisant du 180, je suis pas à 50 km au-dessus de la limite, je suis 60 km en dessous. Vous devriez applaudir ma modération. En plus, vous, vous avez fait avec cette vitesse pour m'arrêter. Si vous étiez vraiment en compte, vous auriez pas fait ça, monsieur l'agent. Vous seriez resté derrière votre radar en disant « Oh, il va trop vite, celui-là !» Et vous auriez trouvé ça très mal, et puis... Vous m'avez laissé partir, comme ça, au lieu de m'attraper. Enfin, m'attraper. Je vous ai laissé m'attraper. Hein. J'ai vu votre bagnole, j'ai vu la mienne. Quand je suis sorti de garde à vue avec une matraque dans le cul, j'ai médité sur le proverbe « Dans le doute, abstiens-toi ». Peut-être qu'il faut se conformer à son époque. Voilà, merci beaucoup, bonne soirée à tous.

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3: S'il vous plaît, pour Hélène Silo.
4: Bonsoir. Alors oui, bah, moi c'est Hélène Silo. Je suis en garde alternée. Pas moi. Ce serait bizarre. Non, ma fille, je l'ai en garde alternée. Et c'est vrai que c'est marrant, la garde alternée, ça a plein d'avantages. Moi, c'est ce que je préfère, je vais vous dire, dans la parentalité, la garde alternée. C'est surtout les semaines paires. Parce qu'au départ, évidemment, t'es triste hein, quand ils partent avec leur petite valise. Et après, tu découvres les after-work. Le dimanche soir, la table de 8. Le lundi soir, la pinte de 16. Ah bah les parents séparés, c'est comme les nouveaux riches. On pète un câble, il y a trop d'opportunités. Enfin, il y a surtout trop de disponibilité. Deux jours avant, tu pouvais même pas pisser seul. Là, tu arrives à entendre le frigo qui démarre. Ah, ce silence, c'est terrible. Du coup, moi, je me suis remise un petit peu sur les applis de rencontres. Hein. On n'est pas des bêtes. Faut faire gaffe, hein. Il y a plein de faux profils. Ah bah, t'as autant de faux profils sur les sites de rencontres que d'emplois fictifs au Parlement, hein. Je vous donne un petit conseil. Photo de profil, sourire, bouche fermée. Ça, c'est quelqu'un qui a quelque chose à cacher. Ses dents. Je suis tombée sur le sosie de Cristiano Ronaldo avec le sourire de Didier Deschamps. Avant les travaux, il m'a fait une bise, j'ai eu deux aftes. Pareil, photo de profil, lunettes de soleil. Et moi, j'ai rien hein, contre un petit strabisme. Moi, quand je suis fatiguée, j'ai la paupière qui clignote et un œil qui dit au revoir à l'autre. Non, mais là, le mec, il arrivait en bagnole, c'était pas les mains qui étaient à 10h10. Hein. Alors, si s'aimer, c'est regarder dans la même direction, on était mal barrés. Non, mais la garde alternée, ça a des avantages. Qu'est-ce que je pourrais vous dire d'autre? Moi, ça m'a permis de me recentrer sur mon rôle de mère, sur l'éducation. C'est vrai que l'école, ça reste quand même le mode de garde le moins cher qui existe. Mais bon, et on est sursollicités, nous, les parents, hein. Il y a tout le temps un truc, les sorties scolaires, les réunions parents-prof, les ventes de gâteaux. Toutes les semaines, je me tape une vente de gâteaux. Je soupçonne l'école de ma fille d'être une franchise Marie Blachère. À la kermesse de l'école, j'ai acheté une part de mon propre gâteau, 15 fois plus cher. C'est des génies. Autre avantage, t'as une chance sur deux que l'anniversaire du petit Titouan, ça tombe pas ta semaine. Bah ça, on aime, parce que maintenant, sur les cartons d'invitation, vous savez, ils mettent que les parents peuvent rester. On n'a pas envie de rester, en fait. 20 gamins, pas de sucre, pas d'alcool, pas de gluten. À côté, le pot de départ du comptable de ta boîte, c'est la full moon. Bon, en plus, fallait lui faire un cadeau non genré. Qu'est-ce que tu veux que je te dise? On lui a offert une pelle. Je préfère encore les anniversaires des enfants vivants que des autres. Vous connaissez pas les baby showers? Ouais. C'est pour les enfants qui sont pas encore nés. Les enfants qui sont pas nés, quoi. C'est une fête pour ton fœtus. Voilà, pour quelqu'un qui n'est pas là. Cette fête, donc pour cette personne qui n'est pas là, qui n'existe pas légalement, civilement, la seule fête avec le même principe, c'est les enterrements, en fait. En plus, t'as tout un cérémonial avec l'annonce du sexe, des ballons, des confettis, aucun suspense, on va pas apprendre que c'est un dauphin. Attends, t'imagines, on fait pareil aux enterrements, crémation, mise en bière, oh, des flammes, crémation, ouais! Non, mais le secret d'une bonne garde alternée, c'est quand même l'entente entre les parents. Bah oui, et moi, j'ai de la chance que je m'entends très bien avec... avec le père de ma fille, en même temps ça avait 4 ans, de l'eau à couler sous les ponts, de l'alcool. C'est marrant parce que, enfin c'est marrant, cette année j'avais pas ma fille pour la fête des mères, et puis elle est mignonne parce qu'avant de partir elle m'a dit « Maman, j'espère que ça te dérange pas, mais cette année pour la fête des mères j'ai fait un cadeau à la copine de papa !» On a ri. Ah, je lui ai dit, bah non, ma chérie, ça me dérange pas. Mais vérifie quand même sur le calendrier, parce que je suis pas sûre que la fête des mères, ça tombe le même jour que la fête des grosses putes. Non, mais on s'entend bien, on s'est séparés d'un commun accord. Enfin, moi, j'avais pas compris qu'on pouvait ne pas être.

accord. Ah bah c'est la nouvelle mode ça, se séparer d'un commun accord. Pourquoi pas un pot de départ pendant que tu y es ? Ah bah bientôt on va se faire larguer en ASMR. Tu prends ta valise et tu t'en vas. Attends, je t'ai préparé un tupperware. Moi je suis pas comme ça. Moi à la base je suis quelqu'un de passionnel. Moi quand je me sépare je te bloque partout. WhatsApp, Facebook, les cervicales. Une fois, j'ai un ex, il a réussi à me retrouver sur Vinted, s'il te plaît. Au bout d'un moment, je suis mes mecs, tu l'achètes ou pas, la robe? Mais c'est moi qui te l'avais offerte. Eh ben maintenant, c'est 50 balles. Non, mais ce qu'il y a de bien avec les malheurs en amour, c'est que ça consolide les amitiés. Vous trouvez pas, les filles? C'est chiant, une copine qui va bien, hein? Ah, bah moi, mes copines, elles m'adorent, ouais. Mais c'est important dans un groupe d'avoir quelqu'un qui va un petit peu moins bien, pour le bien-être général. Mais oui, comme ça on peut se comparer. On aime bien, nous, se comparer, les humains. Puis on fait pareil avec les enfants, vous savez, quand ils veulent pas manger. On leur dit, oui, pense aux petits Africains qui mangent pas. Eh bien, mes copines, elles font pareil. Quand elles ont pas envie de faire leurs devoirs conjugaux, allez, pense à Hélène. Ouais. Elles font des pipes humanitaires, en fait. Ouais. Mais je trouve que c'est compliqué, la communication, on a du mal à se comprendre aujourd'hui. Je pense qu'il faudrait dire tout ce qu'on pense comme ça, sans filtre. Tiens, par exemple, moi, j'ai l'impression que le mouvement MeToo, ça a plus perturbé les mecs bien que les connards. Parce que les connards, ils ont continué à être des connards. S'il suffisait d'un hashtag pour faire changer les mentalités, ça fait longtemps que j'aurais lancé le hashtag clignotant. Non, parce que c'est vrai, les mecs bien, ils étaient bien avant, ils nous courtisaient dans le respect. Maintenant, c'est plus du respect, les mecs, hein. C'est des questionnaires de satisfaction. Dès que tu changes de position, tu te retapes toutes les conditions générales. Faut accepter les cookies. Tu aimes, tu es sûr? Oh, tu dis oui, mais ton visage a l'air de dire non. Chut. Ils sont perdus, les mecs, hein? On les a tellement déconstruits qu'il manque des pièces. Tiens, d'ailleurs, mesdames, si vous cherchez un homme pas encore déconstruit, allez chez Brico d'Épaule dimanche matin. Ah bah, ils sont tous là-bas? En jean et en polaire, hypnotisé par des étagères en inox et des tondeuses coupe bordure. C'est quand même fascinant, hein, ce souci du détail pour vos pelouses quand on voit l'état de vos narines. Eh ben, tu vois que les mecs chez Bricole dimanche matin, ça ne brunche pas, hein. Ça tape, ça ponce, ça burine, ça démonte le carbu de la tondeuse sur la table à manger, ça cherche ses lunettes sur sa tête. Oh, petite parenthèse, vous avez remarqué, le profil des vendeurs dans les magasins d'outillage, c'est pas les mêmes que chez Sephora. Hein? Bon, bah déjà, tu repars pas avec un échantillon de placo, mais quand t'arrives dans le magasin d'outillage, c'est un jeu de piste. Il faut que tu le trouves, le vendeur. T'arrives au rayon peinture, tu te dis, bah tiens, bah lui, c'est le vendeur du rayon peinture. Ah bah non, lui s'occupe de la compta, tu sais pas pourquoi il est là. Alors que nous, les filles, quand on arrive chez Sephora, là, elles arrivent toutes à 15, là, en formation V. Pour détruire ton ego. Toi, à la base, tu venais juste pour un mascara? Ah bah non, on va déjà s'occuper de ta peau grasse et de tes rides. Je t'avais demandé, en fait. Fin de la parenthèse. Les hommes sont perdus. Et je pense que l'exemple le plus probant que j'ai à vous donner, c'est qu'ils n'osent même plus payer à la fin du repas parce qu'ils ont peur que ça nous vexe. Alors, je vais passer un message qui n'engage que moi. Ça me vexe pas du tout. Non, ils sont plus pudiques maintenant, j'ai remarqué. Ils mettent plus de temps à se dévoiler. Ça prend... Pour dire je t'aime, ça prend des semaines, des mois. Alors par contre, aucun problème pour te foutre une bifle au bout de rancard. Hein. Ça, il n'y a pas de préavis, il n'y a pas de préambule. Hein. J'aime bien voir vos visages sur le mot bifle. Ça fait pareil quand tu l'entends, quand tu te la prends. C'est curieux comme pratique quand même. Hein. Moi, je me suis demandé comment était née la première bifle. Hein. À mon avis, c'est né d'un malentendu en deux mots. T'as, imaginons. À la préhistoire, tu vois, le monsieur Sapiens se réveille en forme comme tous les hommes depuis des millions d'années. Et qu'est-ce qu'il voit pas au fond de sa grotte? Un tigre à dents de sabre. Il va pour chercher son gourdin en bois, mais madame Sapiens l'avait rangé dans le meuble à gourdin de chez Grotte du Monde. Parce que, oui, la charge mentale, ça ne date pas d'hier. En allant le chercher, il se prend les doigts de pied dans la putain de table basse. Oui, à la base, tous nos doigts de pied faisaient la même taille. Mais à force de prendre des tables basses en silex, ils ont été sectionnés.
toujours en forme. Dans sa chute, il tombe et rip sur la joue de madame. L'animal se barre, madame se réveille, personne ne dit rien. Et de ce non-dit serait né un genre de consensus. L'impuissance acquise de la femme biflée qui n'a pas su dire, parce qu'il lui passait par la tête. Ben oui, parce que si on disait tout ce qui nous passe par la tête, on aurait moins mal aux joues. Hein. Mais non, aujourd'hui, on en met des tonnes, là, la bienveillance, la communication positive. Vous connaissez la communication positive ? C'est formidable ! Une même réalité va avoir une signification complètement différente en fonction de la formulation. Moi, c'est comme ça que j'ai découvert que ben, j'étais pas casse-couille, non ? Mais hypersensible. Ah, c'est la reformulation positive, vous savez. On ne dit pas un verre à moitié vide, mais... Super. Monsieur, vous n'avez pas une demi-molle ? T'as le suite ? Non, je vous explique. La communication positive, en fait, c'est tu enrobes de bonne humeur une situation de merde pour l'avaler. C'est un petit peu comme le smecta goût fraise. Hein ? Ah ouais, bah si la fraise a ce goût-là, moi je chie des tartes. Hein, Ah non, mais vous riez ! Mais tout le monde parle comme ça maintenant. On est complètement déconnecté de la réalité. Moi, j'ai une pote, elle a carrément réécrit l'histoire. Elle a réécrit son mec. Elle est révisionniste, la meuf. Elle vient me voir, elle fait « Hélène, en fait, tu peux pas comprendre. Si tu veux, il est complètement libre. Il a choisi un mode de vie minimaliste dans une démarche anticapitaliste et écologique. » Traduction. C'est un SDF fauché à l'hygiène relative. Et puis, elle continue, hein. Ouais, en plus, il vit dans son van, qu'il a complètement aménagé, et il joue d'une guitare à deux cordes. Ben, elle est cassée, sa guitare. Vous voyez, ce genre de personnage, généralement 40-50 ans, à la croisée des chemins. Thierry, Marc, Paul, mais tout le monde l'appelle Guitou. Non, personne ne sait pourquoi. Il n'y a aucune lettre qui coïncide avec le prénom. Hein. Généralement, c'est le gars, il a les cheveux longs. C'est derrière les oreilles, puis les rabat devant, là, comme une galette bretonne. Pour cacher son crâne d'œuf. Si t'as un peu de chance, t'as la complète sans les champignons. Tout le monde pense qu'il a un regard mystérieux, mais il est myope, Guitoun. Hein? Il a pas de mutuelle. Il est devenu coach de vie, après avoir fait une retraite chamanique dans le Vercors, financée avec son compte CPF de prof de techno. Alors, je n'ai rien contre les professeurs de technologie. C'est un concept formidable. Ah bah, 30 gamins avec un fer à souder un vendredi après-midi. C'est forcément un métier passion. Moi, je me souviens, dans ma classe, ça puait le cochon grillé, il se faisait des tatouages. J'ai vu un mec se faire poser un appareil dentaire. Et une nana un stérilé. Ah bah, tout ce que t'achètes sur Temu, ça vient d'une classe de techno. Merci beaucoup, c'était Hélène Sidot.

0: Et là, Décido, sur les chansons, pour la première fois.
1: Eh ouais.
0: C'était bien.
1: Ouais, c'était chouette.
0: Bravo Hélène, en tous les cas, on était ravis de te recevoir.
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0: On va accueillir un comédien que vous connaissez très certainement. La toute première fois que vous l'avez entendu, c'était sur Rire et Chanson, justement. Je vous demande d'applaudir très très fort, s'il vous plaît, Monsieur Félix Jean.
3: Oui. Asseyez-vous, asseyez-vous. Ah, vous me gênez, merde, ça va? Putain, on est nombreux, ça va le Stade de France? Allez, ils sont en train de régaler, putain, faites du bruit comme un mariage gay en Syrie. Moi, je veux vous dire un truc, on est en confidence, on est sympa, on est intime ce soir, je le sens, il y a un truc qui est en train de se créer incroyable. Moi, je crois, ouais, il y a quelque chose de fort qui est en train de se créer, ouais. Vous entendez les auditeurs de Rire et Chanson? Oui, ils sont dans leur bagnole, là. Ouais, on passe un bon moment. On vous salue, on te salue, Didier du Gers. On t'aime, Roger, on t'aime. On lui dit bonjour. Bonjour, Roger, oui. Oui, toi, dans ton 33 tonnes, profite. Tu m'entends? Le mec, il part un quart d'heure comme ça. Ok. Moi, je crois que j'aurais aimé être né en 1920, tu sais. Tu sais, cette époque où les femmes parlaient comme ça. Bah alors, mon mignon, où que tu passes la nuit soir, v'là-t-il pas qu'il y a une place dans mon plumard pour tes beaux yeux, si tu vois ce que je veux dire. J'habite au 32 rue Palestrot, passe, à côté de l'usine des Frères Lumière. Ouais, je vais te faire des choses. Interdit dans 132 pays. J'adore cette époque, j'adore. Moi, je vais être honnête avec vous, je crois que j'ai un côté un peu vieille France aussi, ouais. Tu sais, je sens que des fois j'ai des réactions de vieux, tu sais, je vieillis un peu. J'ai 28 ans, mais je sens que je vieillis un peu. Tu sais, des fois je suis chez moi, j'écoute Rire et Chanson. Voilà, fin de la vanne, hein. Et Ça va, public Michel Drucker, vous allez bien? Et Putain, 1920. J'aime bien cette époque. N'empêche, je t'aurais dit à un gars en 1920 qu'aujourd'hui on aurait des petites tablettes téléphoniques, qu'avec on allait pouvoir se prendre en photo pour un oui, pour un non, qu'en deux secondes tu pouvais l'envoyer à un aborigène en Australie, que pendant ce temps tu pouvais connaître la biographie de Francis Lalanne, qu'on a tué tous les rhinocéros pour faire bander les Chinois, qu'il y aurait un septième continent rempli de canettes de coca et que la planète sera en train de se réchauffer à cause des pets de vaches. C'est vrai que je t'aurais dit waouh! Mais c'est qui, Francis Lalanne? Tu sais, t'aurais dit un truc comme ça, quoi. Putain. 1920, ouais, c'était autre chose, quoi. C'était la France à l'ancienne, quoi. Ouais, c'était la bonne vieille France du terroir, il y a un truc un peu comme ça. France de Rire et Chanson aussi, un petit truc comme ça. Hein. Cette bonne vieille France qui se lave les cheveux à la moelle de bœuf, quoi. Il y avait un truc un petit peu comme ça. Ouais. D'ailleurs, j'ai l'impression aujourd'hui, c'est devenu un peu ringard d'être français. Non? Ouais, si, si, il y a un petit truc, hein. Il y a un petit truc un peu comme ça, hein. Il y a un petit truc, il y a un petit côté Jean-Charles, ta gueule. Tu sais, un petit truc comme ça, un petit. Oh, si, un petit truc comme ça, il y a un petit côté. Moi, je suis pas concerné, bon, voilà, j'ai des origines un peu variées, tu vois, enfin, même si ça se voit pas. Hein. Tu sais, les gens en général, ils viennent me voir, ils me disent oh, putain, tu viens d'où? Parce que t'as une tête un peu. De merde. Où est-ce que tu viens, au juste et tout. Non, mais j'ai remarqué aujourd'hui en société, si t'as pas la petite origine un peu glamour, si t'as pas le truc un petit peu. Hein, tu vois, t'es pas dans le coup, tu vois, et je suis arrivé à cette conclusion. Finalement, être un pur sang. C'est bien, mais si t'es un cheval. Si t'es français, c'est pas ouf, hein. Tu sais, t'arrives, tu dis, moi, je suis 100% Poitou-Charente. Bon, ça fait plus consanguin que bête de concours, on est d'accord, hein. Non, ça, bah, c'est pas tout à fait vrai, ce que je dis, hein. C'est plus vrai un peu dans les milieux un peu bobos, branchouilles, tu vois. Tu sais, les soirées un peu mondaines. Tu sais, les gens sont là. Alors, tu vois, je lui dis, tu nous viens d'où? Autrichienne, italienne, j'adore. T'es une citoyenne du monde, j'aime bien. Et toi? Albanie? Amazing! Et toi? Japonais, algérien? Oula, waouh! Ça va un peu loin dans les mélanges, là, hein. Comment ça se passe? 1, 2, 3, vive les sushis, c'est ça? Oula, le couscous avec les baguettes, ça doit pas être évident, cette histoire, hein. Mais je rigole, c'est une blague. Mais c'est pas raciste, oh là là. On ira faire une marche en République, casse pas les couilles. Et toi, mon Stéphane, tu nous viens d'où? Bah moi, je suis français. Je viens de Rambouillet. Voilà, j'ai fini ma phrase. Mais je peux aller me faire enculer si vous voulez, y a pas de. Ça me donnera un petit côté grec, non? Ça vous va? Donc du coup les gens ils ont envie de savoir aujourd'hui. Hein, ça a la mode un petit peu d'avoir des petites origines et tout, on a envie de savoir d'où est-ce qu'on vient, hein, c'est vrai, on a envie de savoir tout ça. Donc qu'est-ce qu'on fait? On fait souvent des tests ADN. Y a des gens dans la salle qui ont fait le test ADN peut-être? Oui. Oui, tu es quoi toi? Je sais plus, super. Merci. Alors voilà, petite indication, si vous voulez parler pendant le spectacle, essayez d'être pertinent, c'est important. À tout moment, voilà, si vous voulez... Moi, non, j'ai rien à dire, super. Le spectacle est optimal, merci pour le rythme, on peut l'embrasser, on peut... Ah d'accord, ça filme, régale-toi, tu veux que je fasse une petite pause? C'est une photo, moi je peux faire une petite pause justement. C'est quoi ce public? Je peux faire une petite pause? Non, non, c'est une photo, donc... Tu sais, pendant les photos, c'est pas évident de faire des pauses, hein, c'est pas trop adapté, tu vois. L'autre là-bas, oui. Non, ta gueule, montre là. On est sur un spectacle plutôt étonnant, on est sur un public, rire et chanson. Bien. Et... Tentative d'applaudissement, manque de charisme. Public costaud, public caustique, on passe un bon moment. Bien. Qui me connaît par applaudissement pour voir, tu vois. Ah oui. Quel succès. Quel succès. Qui connaît Monsieur Connard? Ah, personne. Vous avez regardé l'émission, Monsieur Connard ou pas? Monsieur Connard, personne? Putain, je savais.
0: Elle a pas du tout que ça, cette chronique.
3: Ok, je continue mon sketch du coup. On va plutôt se centrer là-dessus. On va se centrer là-dessus. Donc le test ADN en gros, je t'explique. Ok, je vous explique pour ceux qui l'ont pas fait et ceux qui s'en rappellent plus. Je vous explique. En gros, tu craches dans une fiole, ok, et on t'explique qu'il y a 300 ans, il y a un copain du voisin de ton arrière-grand-père qui s'appelait Giuseppe, tiens. Alors toi, t'as reçu les résultats, il y a écrit 3% italien sur la feuille, et tu commences à te dire, ah d'accord, c'est pour ça que je m'exprime beaucoup avec des gestes et tout. Non, non, Jean-Luc, t'es juste sourmet. Ah d'accord, avait pas compris. Ah non, non, mets-moi une calzone, frère. Bon, voilà. Et moi, j'ai fait le test, tu vois, et apparemment, je suis 1% écossais. Ah. Bah, je sais pas quoi faire de cette information, en fait. 1% écossais. En plus, je sais pas comment ça s'est passé. T'sais, ma grand-mère en Erasmus, elle s'est pris un watt par un mec en jupe. Ah, c'est caustique, c'est familial, c'est tout ce qu'on aime, hein, finalement. Putain, 1% écossais, ouais. Et j'ai appris qu'on partageait 98% de notre ADN avec le chimpanzé. Ce qui fait que techniquement, je suis plus proche du chimpanzé que de l'écossais. Mais je me suis du coup posé des questions. Je me suis dit, pourquoi nous, il n'y a que nous qui pratiquons le test ADN? C'est vrai, pourquoi pas? Peut-être il y a d'autres espèces qui pourraient le faire, pourquoi pas? Peut-être il y a des chats, je sais pas, il y a des chats dans leur tête, c'est des juifs séfarades, pourquoi pas? C'est vrai, peut-être toi t'entends miaou. Et peut-être dans leur tête c'est miaou. Passe à la gouttière, je vais te régaler. Je viens d'avoir une promo sur les croquettes incroyables. La vérité, je vais t'ambiancer. Bon, c'est un juif un peu technique, hein. Bon, c'est pas... 98% de notre ADN avec le chimpanzé. C'est incroyable, mais c'est vrai, les copains. C'est la vérité, c'est incroyable. Et moi, j'ai une théorie par rapport à ça. Tu sais, je me dis, peut-être qu'à un moment donné, c'est les chimpanzés qui ont tout compris. C'est vrai. Pourquoi pas? Peut-être qu'à un moment donné, on était tous à la course à l'évolution, ok? Les chimpanzés, ils sont arrivés à 98%, on leur a fait « Tu veux 2% de plus ?»« Non, moi les gars, je suis bien, je suis dans les arbres et tout, je mange des bananes et tout. T'es sûr? Tu veux pas travailler dans une usine de métallurgie? Hein ?» Et faire un crédit sur 20 ans pour t'acheter une Suzuki Swift? Hein? T'as pas envie d'aller sur la Lune? Non, moi les gars, je suis bien. À 14h, je vais peut-être me mettre un petit doigt dans le cul. Je suis pas en pression, j'ai un planning plutôt smoothie smooth. Je suis bien. On est plutôt pas mal, ouais. Et du coup, tout à l'heure, je vous ai parlé de... Voilà, on est dans une société multiculturelle et tout, c'est magnifique, c'est cool. Mais là, j'ai regardé BFM TV et j'ai appris un truc. On vient de me dire qu'apparemment, on est en train de se diriger vers une guerre entre les Blancs et les Noirs. Mais ça fait chier. Ouais, parce que là-bas, ça devait être une guerre entre les hommes et les femmes. Et franchement, je me sentais beaucoup plus en sécurité. D'ailleurs, je sais pas s'il y a des féministes ce soir dans la salle. Oula, on est en perte de vitesse sur ce mouvement, hein. Je vous dois de l'oseille ou quoi? Il y a des féministes ce soir dans la salle? Alright, ok, est-ce qu'il y a des femmes ce soir dans la salle qui rêvent de vivre dans une société où l'homme et la femme seraient à égalité au gouvernement? Ouais. Alléluia. Est-ce qu'il y a des femmes ce soir dans la salle qui rêvent de vivre dans une société où l'homme et la femme seraient à égalité dans tous les métiers, quel que soit le domaine d'activité? Ouais. Alléluia. Alright, geste barrière, oui. Eh bien moi aussi, alright, et en tant que féministe, je ne trouve pas normal que 95% des éboueurs soient des hommes. Voilà. Je suis désolé, mais les femmes sont sous-représentées dans le domaine de la propreté urbaine. Voilà. S'il y a des féministes dans la salle, il est temps d'agir, hein, ouais. Je ne vois pas pourquoi l'homme aurait le monopole du balai fluo, la femme en est capable, elle l'a prouvé durant son histoire. L'autre jour j'ai fait cette vanne. Ouais, je me suis pas fait que des copains, des copines. Ouais, mais l'autre soir, justement, j'ai fait cette vanne et il y a une meuf. Ouais, l'autre jour, j'ai fait cette vanne, pareil, il y a une meuf à la maison, une meuf au premier rang, elle me dit, ouais, mais non, on fait déjà le ménage à la maison. Bah, je lui ai dit, oui, mais non, moi, on a eu l'intelligence de se faire rémunérer. Ah ouais, mais tu vas commenter tout le spectacle comme ça, en fait. La meuf, elle est en direct, tu vois. Oui, alors oui et non. La meuf, elle parle comme ça, en plein milieu. Aucun respect. Fais-moi rire, jeune ménestrel. Amuse-moi, ouais. Amuse-moi de quelques jongles intrépides, oui. Puis rentre dans ta caravane en Ardèche, oui. Régale-moi. Je m'y attelle prestamment, majesté, ouais. Non, non, mais je suis pas en train de remettre en cause la noblesse qu'il y a derrière le combat du féminisme, attention, hein. Surtout que c'est pas un combat, hein, parce que s'il devait y avoir un combat, ce serait vite réglé. Mais ça va, oh là là. Je vois qu'il y a deux, trois meufs, elles me trouvaient sympa, là. C'est qui ce fils de pute, là? L'ambiance est moyenne. Ça va, je rigole, on est bonne ambiance. Non, parce que... Non, je dis ça parce que... En fait, je vous parle de ça parce que moi, mon ex-copine, elle était féministe, mais vénère, tu vois. Ah, vraiment, elle était féministe un peu nerveuse, tu vois. Cinquième Dan, Marlène Schiappa à côté, c'est Bertrand Cantat. On est... Voilà, à la fin, elle commençait à nous expliquer que Jésus s'appelait Christine. Enfin, un délire. Elle était à fond, tu vois. Et à chaque fois, elle était à fond la caisse. Et à chaque fois qu'on faisait la vaisselle, on devait laver une assiette chacun. Dès qu'on mangeait des petits pois, c'était 40 chacun. L'autre soir, on sort de boîte, il y a un mec qui m'a mis une patate. Je lui ai dit, frérot, mets-lui en une petite, sinon elle va se vexer. Ah, très, très, très compliqué. Très compliqué. Non, non, mais après, évidemment, c'est pas évident, hein, je comprends. Hein. Mais je sens qu'il y a des hommes, quand même, avec cette histoire de féminisme, ils commencent à avoir un peu peur. Hein, il y a des hommes, non, il y a d'autres, j'en ai vu deux, trois, ils sont pas à l'aise. D'ailleurs, tu sens qu'ils commencent, ils commencent à essayer de trouver des alternatives un petit peu. Je sais pas si t'as vu, aux États-Unis, ils ont créé des robots sexuels. Oula, je vois que ça te parle. Elle m'a regardé, oh, enfin un sujet que je maîtrise, oui. La soirée bat son plein, oui. Des robots sexuels, je t'explique. En gros, c'est une femme en silicone avec une intelligence artificielle, ok? C'est une sorte de robot, poupée, pute. Une poupute, ça c'est mignon, petite poupute. Bon, je te cache pas quand même, quand on est à acheter un robot sexuel, c'est qu'au niveau séduction, ça sent mauvais. Hein. C'est que vraiment, les femmes t'ont traumatisé, hein, ou alors que tu es très très laid. Que même les putes, elles te disent, non, désolé, je sors d'une relation compliquée. Non, vraiment, achète-toi un chien, parce que là, je ne peux pas gérer le dossier, vraiment. C'est fou quand même. On est quand même arrivé à un stade dans l'histoire de l'humanité où on copule avec des machines. C'est fou quand même de se dire ça, tu vois. Bon, encore, tu fais le ménage, tu te mets un petit coup d'aspiro sur les chouquettes. Bon. Ça fait un appel d'air rigolo, bonne ambiance. Tu connais mon Jaco, hein? Oh, tu connais le dossier, putain. Ouais, je mettrai cette situation. Bon, voilà, ça a la rigueur. Bon, le pommeau de douche. Le pommeau de douche. Bon, arrêtez de faire les innocents, le pommeau de douche. Tu mets le jet du milieu, tu te fais frétiller le clapet de 3 minutes. Bon. Personne n'a rien vu, qui ne l'a pas fait? Bon, ok, à la rigueur. Mais déglinguer R2-D2? Où est-ce qu'on va comme ça? Est-ce qu'on est en train de vivre la mort du romantisme? Est-ce qu'on se dirige vers un monde où le premier mot doux du matin sera « Ok Google, suce-moi ». Non, je dois installer la mise à jour. Merci à vous, c'était Félix Jean, merci beaucoup.
0: Merci en beaucoup. Direct et en live sur Rire et Chanson, Félix Jean à l'instant.
3: Merci, asseyez-vous, merci. Ah oh là là.
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0: Voici Laurent Fédé.
5: Attends, j'ai pas commencé encore. Les amis, je suis ravi d'être avec vous ce soir. Je m'appelle Laurent Fébé, j'ai grandi à Marseille. Je sais pas s'il y a des gens qui connaissent Marseille. Ouais. Ah, je savais qu'il y avait des gens de la famille dans la salle ce soir. Marseille, c'est une ville incroyable. Marseille, c'est le multivers. Pour ceux qui n'ont jamais mis les pieds à Marseille, c'est une dimension parallèle. Je veux que vous imaginiez la gare du Nord. Ben Marseille, c'est la gare du Nord. Tu rajoutes des palmiers, tu mets la mer, c'est la gare du Nord, mais en ville. Tu vois ce que je veux dire ou pas? C'est ça, t'arrives là-bas, hop, le premier truc qui te saisit, c'est l'odeur de pisse. C'est-à-dire, le mec, il est là, ah, viens là, viens là. T'as un mec qui joue de l'accordéon, il joue du joule avec des moignons, comme ça, hop. Y a un mec qui fait la manche, il t'attrape, il te dit, hey, j'ai rien mangé depuis 2 ans, donne. C'est extraordinaire, Marseille, c'est extraordinaire. C'est la ville numéro 1 de l'exagération. Tout est exagéré en permanence. Par exemple, les travaux. La ville est complètement défoncée. Je me dis, c'est pas possible, le maire de la ville, c'est Anne Hidalgo, c'est pas possible autrement. Elle a tout défoncé. Il y a des mecs, ça fait 35 ans, ils sont sur un rond-point, ils font le même truc, ils ne savent pas ce qu'ils font, ils ne savent pas pourquoi ils sont là. Le mec, il est sur un rond-point avec un marteau piqueur, tu t'arrêtes à sa hauteur, tu ouvres la fenêtre, tu dis, tu fais quoi? Tu dis, ah, je sais pas, moi, on m'a dit de faire ta-ta-ta, moi, je fais ta-ta-ta, bon, oh, oh, oh. Ah, je sais pas, moi. Le marquage au sol, c'est pareil, on dirait des dessins d'enfants comme à Paris. Je suis sûr que le mec, il a dit à son fils, pendant que papa, il fait ta-ta-ta, prends les crayons de couleur, vas-y, dessine par terre. C'est obligé. Marseille, ville numéro un de l'exagération en permanence. On ne peut pas parler normalement. Par exemple, tu vas à Paris, par exemple, tu croises un mec, il est un petit peu bobo. Lui, il est factuel. Il veut dire qu'il fait froid. Qu'est-ce qu'il dit? Il dit, oui, effectivement, il y a un redout au niveau de l'Ille-et-Vilaine. Tu sais, le mec, tu es un petit peu bobo, tu le connais? Lunettes en bois, comme ça. Tu sais, il a une cigarette électronique, il fume des trucs bizarres. Tiens, c'est boulgour quinoa, tu veux goûter? Super bon. C'est délicieux. C'est ma fille, Hermione Fiambroise, qui m'a fait découvrir, c'est génial. Super bon. Le mec, il est en robe de chambre, il est à Montmartre, comme ça, en claquette, comme ça, il est là, tranquille. Lui, il est parisien, il est factuel, il veut dire qu'il fait froid, il reste factuel, il n'y a pas de problème. Il est là, il te dit, effectivement, il y a un redout au niveau de l'Ille-et-Vilaine et de une vague de froid au niveau du Cotentin. Le Marseillais, non. Le Marseillais, il sort de chez lui, il te dit, oh frère, il fait tarpin froid. Oh, j'ai vu une mouette en col roulé. Oh, je suis à la Castorama, j'ai vu la Reine des Neiges, j'ai acheté un chauffage. Toujours dans l'exagération. Pareil, tu retournes à Montmartre, tu croises une meuf un petit peu bobo. Elle est là, elle est en trottinette bioéquitable. Tu la connais, elle est là. Qui marche à l'urine. Elle arrive en hop, elle fait le plein comme ça. Elle a un casque de trottinette, on dirait un suppositoire. T'as mis du fou dans le cul, y a pas de problème. Tu sais, elle veut te dire que t'es marrant. Elle est avec ses deux gamines, Marie Myrtille et Hermione Framboise. L'autre, elle a 3 ans, elle t'a dit, oui, je suis HP, je suis au potentiel. En ce moment, je suis non-binaire. Je me sens mi-femme, mi-lavabo. J'essaie de... L'autre, il a 4 ans, il a dans les bitcoins, incroyable. Mais c'est pas possible. Elle, elle est parisienne, elle est factuelle, elle veut te dire que t'es marrant. Elle a vu ton sketch, elle sort, elle s'approche de toi très délicatement, à la parisienne, sensuelle, délicate. Elle s'approche de toi comme ça. Elle est proche de toi, elle te dit, oh, excusez-moi, je... Oui, je sais, elle parle, on dirait qu'elle se met des doigts. J'ai vu le spectacle et j'aurais tendance à dire que, si je peux me permettre, bien sûr, vous êtes un hurluberlu. Voire même, sans vouloir abuser, un sacripant. Le Marseillais, t'as vu 30 secondes, même si t'as pas été marié, il te dit, oh frère, oh tu m'as ouvert un nœud. Oh, j'ai l'estomac, il est tombé par terre. Oh, ma femme, elle est morte, c'est là, je dis, oh, réveille-toi. Tout dans l'exagération. Et à Marseille, tout est exagéré. Par exemple, tu vas à la gare, on a des races et des labradors. Bon, c'est les mêmes chez vous, y a pas de problème. J'ai croisé un couple, le mec, il a dit, chérie, ce week-end, on se fait une raclette. Et un rat, il a poussé la poubelle avec une clope, il a dit, qu'est-ce que t'as dit, frère? T'as du fromage chez toi? Eh ben, viens, on y va bientôt, frère. C'est pareil, les gens ils te disent, oui, mais à Marseille, c'est génial, vous avez la plage. Mais je vous dis, Marseille, c'est un multivers. Est-ce que vous êtes déjà allé vous baigner à la plage dans le sud? Tu vas sous l'eau, c'est pas la mer, c'est le bon coin. Tu prends un masque. Il y a des pneus, il y a des machines à laver, il y a ton ex, il y a de tout. Le mec, il est parisien, il vient, il se baigne, il fait, oh, c'est génial, oh, le sud, j'adore. Oh, regarde, chérie, une méduse. Ah non, un tampax. Non, mais voilà, il n'y a pas de problème. Et de toute façon, les Marseillais, je vous jure, tu les remarques partout. Par exemple, quand tu prends ce train extrêmement pas cher, j'ai pas le droit de dire la marque, mais dans ce train, il y a oui au début, tu reconnais. Et quand tu vois les conditions de déplacement, tu comprends que ça va être non plutôt, tu vois, il n'y a pas de problème. Tu sais, ce train, il est tellement pas cher, c'est toi qui le conduis. C'est 8 euros le billet. Le mec te dit, ah, tu le dépenses à Gare du Nord, c'est pas moi qui le conduis, à 8 euros, j'ai rien à la foutre, moi. T'arrives là-bas, les toilettes, incroyable, il y a écrit, Mathéo a nettoyé il y a 2 minutes, t'ouvres la porte, il y a un mec, il a chié au plafond, on sait pas qui c'est. On sait pas qui c'est. On sait pas. Le papier cul, c'est du papier de verre Castorama. Tu te fais tomber une fesse, y a pas de problème. Et dans ce train, généralement, tu vas avoir cet enfant que vous connaissez tous. Et à Paris, vous avez une manière de l'aborder différente de la nôtre. Cet enfant, vous le connaissez tous, c'est l'enfant démoniaque. Vous connaissez cet enfant? Cet enfant qui casse les couilles en permanence. Apéro avec des amis, 3 heures de train, 3 heures de... Il est possédé par le démon. C'est Conjuring 3 version bébé. Il est debout, il biffe le contrôleur. Ta gueule! Ta mère, si c'était Ouigo en enfer! Et la mère, c'est une maman parisienne. C'est l'éducation positive. Il ne faut jamais dire non à un enfant. Attention, Jean-Jésus. Tu vas être puni de boulgour bio, c'est bon. Tu sais que c'est... Si c'était une maman marseillaise, ça prendrait 3 secondes à le prendre par les cheveux et dire, tu vas fermer ta putain de gars, là. Tu veux que je te frotte la tête contre les rails, c'est ça que tu veux? Tu sais où elle est ta sœur? Elle est pas aux toilettes, je t'ai menti, ta sœur, elle m'a gonflé, elle est dans le sac Adidas, ta sœur. Elle est bleue, ta sœur, t'as mis l'autre bleu comment ta sœur? C'est ça que tu veux? extraordinaire, tu vois. Marseille, tout est exagéré. Il y a un endroit à Marseille incroyable. Je veux que vous imaginiez le pire centre commercial que vous connaissiez, le plus ghetto, le plus dangereux. 100 fois 1000. C'est un magasin. Je peux pas dire le nom, mais dedans, il y a Littoral. Peut-être qu'il y en a qui sont déjà là à Marseille. C'est un magasin, c'est une dimension parallèle. C'est-à-dire qu'imagine quelqu'un qui n'a aucune notion de malveillance. Aucune notion de malveillance. Il a grandi avec des abeilles, des amis, comme ça, il est amoureux, il est dans les Alpes, il est ami avec des animaux, comme ça, il est là. T'es l'ami avec des abeilles, oh oui, oh, pique-moi, tu es mon ami. Oh. Il est ami avec des arbres, oh, tripote-moi le pistil. Il est gentil, il est bien. Il va là-bas, il rentre deux secondes dans le magasin, il a 17 ans, il ressort, il a 54 ans, il est prof de philo, il se pose des questions sur la vie, il n'y a pas de problème. C'est le seul magasin de France où il y a des gens qui font les courses en pyjama. La meuf, elle est dans le magasin, elle est en pyjama, ça dérange personne. Elle est là en pyjama, comme ça, des ongles longs, mais longs. Elle se cure le nez, elle se fait un test PCR, il n'y a pas de problème. Des cils, on dirait des ailes de libellule. Elle cligne deux fois les yeux, elle s'envole. Regardez ça, oh. Elle est en claquette en fourrure de Maëva Guénam. Vous connaissez Maëva Guénam, l'influenceuse incroyable? Qui tous les matins vend ses produits incroyables, notamment ses claquettes en fourrure. Tous les matins, c'est « Bonjour mes amouraïa, c'est cro-cro bon ». Alors aujourd'hui, mon nouveau produit incroyable, c'est le parfum de Schneck. Parce que des fois... oui, c'est dégueulasse. On sent la plaque... On sent la plaque d'égout, mais grâce à mon code promo, oh, oh, c'est seulement 7 496 € TTC. Et cette meuf, elle est dans ce magasin, elle va dans un autre magasin que tu connais peut-être, j'ai pas le droit de dire, mais en anglais, c'est Action. T'as vu ou pas? Action. Ce magasin incroyable, quand tu vas sur le parking de ce magasin, t'es avec ta meuf, tu te fais une promesse solennelle. Je fais une petite parenthèse, tu lui dis quoi? Tu dis, chérie, on y va pour regarder. On n'achète rien. T'es obligé d'acheter, t'es obligé. Parce qu'il y a des trucs incroyables, tu rentres dans le magasin. Waouh, des mocassins gourdes, waouh. Waouh, un casque de chantier, machine à tartiflette, waouh. J'achète. Même des trucs qui sont pas pour moi, c'est tellement pas cher, j'ai envie d'acheter. Des Tampax à moins 70%. Mais c'est pour les femmes, rien à foutre, je les mets dans le nez. Il n'y a pas de problème. Dans ce magasin, il y a aussi un enfant, peut-être à Paris c'est pareil, je ne sais pas qui il est. C'est un enfant sauvage, on ne sait pas à qui il appartient, il est là. Il est là, il est en couche-culotte, ça fait 3 ans qu'il est dans le magasin, il est comme ça. Il est sale, il est décoiffé, on dirait qu'il a été libéré par les FARC, il n'y a pas de problème. Il n'a pas de basket, il a pieds nus sans chaussettes, le dessous des pieds noirs flus, on dirait qu'il a du bitume, comme ça. Il se suspend un peu au magasin, comme ça. Il prend les paquets de Dove de 2 litres, il boit un peu comme ça dans le magasin. On ne sait pas à qui il appartient, tu vois, c'est incroyable. Et cette femme-là, tous les matins, elle amène son enfant à l'école en pyjama. Vous avez peut-être les mêmes chez vous, à Barbès ou je ne sais pas. Elle arrive avec cette voiture en pyjama à l'école, c'est une Twingo, elle est bleue, elle a une portière verte, on sait pas pourquoi. On sait pas pourquoi. Son fils, il a 4 ans, il s'appelle Ryan Mbappé. Il est rasé à blanc sur les côtés. Là, il a un îlot de cheveux, on dirait les dom-doms, c'est une île comme ça, il est là. Ah là, il y a Laurent Wolfi. Belle île en mer, Marigue. Le gosse, tu dis ça va? Il a 4 ans, il te dit nique ta mère sur la canne, bien, nique ton père sur le bon. Et évidemment, il n'est pas attaché, parce que chez nous, à Marseille, la ceinture, ça ne sert à rien. Non, ça ne sert à rien. Il est entre les deux sièges, de sorte, sans la ceinture, qu'au moindre dodane, hop, vers l'infini, le pare-brise. C'est incroyable. Et généralement, cette femme sort avec un rappeur. Alors, je sais qu'à Marseille, il y a du rap, à Paris aussi, c'est pas le même. C'est-à-dire que chez vous, les rappeurs, c'est plus l'exomile, tu vois, c'est les rappeurs, ils ont des problèmes. C'est plus... 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Noir, noir. Mais c'est horrible. À Marseille, non. À Marseille, c'est des rappeurs. Ils chantent qui tuent des gens, mais joyeux. Ils sont là. 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Et des trucs qui n'ont aucun sens, des mots collés. 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Il est, ah, il est, ah, il est, ah. Quoi? Quoi? Quoi? Des rimes qui n'ont aucun sens. Certes, Ibiza. Go to Marbella, mais ferme-la. Seigneur des Anneaux, on dit quatre anneaux, mais qu'est-ce que c'est que ça? Et après le mec, il est là, il prend le micro, il chantonne avec l'autotune pour faire genre je suis un voyou, mais attention, je suis émouvant. On dirait un chanteur de reggae qui s'est cogné l'orteil contre le meuble. On écoute les mêmes radios, visiblement. On fait pleurer la maman. Mademoiselle veut des loups boutins. Les policiers, c'est des méchants. Ils nous ont interpellés à 4h du matin parce qu'on avait à peine tripoté des personnes âgées pour s'en sortir. Et après, ça part en Gilles de la Tourette. Gang, gang, salope, gang, gang. Gang, gang, gang, gang, gang, gang, gang. Et quand il n'y a plus de mots, il va encore plus loin, ça part en bruitage. Le mec, il est là. On dirait Taz, le diable de Tasmanie, dans le dessin animé sur François. Ça veut dire, le mec, il va en studio, il paye pour enregistrer. Il y a un mec, un pote à lui, il écoute pendant des heures. Enfin, il est gang, il est gang, il est miaou, miaou, miaou. Et quand il a fini, je dis, oh frérot. Oh, j'ai écouté là un moment quand tu as dit, il est il est gang, il est miaou, frère. Oh, tu m'as ému, frère. Tu m'as mis les poils, frère, ça ne pouvait plus. Oh, tu m'as ouvert en deux. En tout cas, Paris, ce soir, c'est vous qui m'avez ouvert en deux. Merci, Paris. Merci, Paris.

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1: Merci. Merci, merci, bonsoir. Bonsoir Paris, merci pour cet accueil de merde. Je m'attendais vraiment à quelque chose de beaucoup plus chaleureux. Je viens quand même de loin, rien que pour vous, je viens de Belgique. Vous voyez la Belgique, pour situer. C'est un petit pays dans lequel on parle trois langues, c'est très compliqué. Vous me direz, trois langues dans un si petit truc, on n'avait plus vu ça depuis l'intégrale de Rocco Siffredi, mais enfin, vous savez. Alors monsieur, vous avez ri à Rocco Siffredi ou... madame, ça vous a fait rire, Rocco Siffredi? J'étais mitigé sur la blague, ça vous a fait rire. Bon, voilà, ça c'est parce que les femmes sont beaucoup plus honnêtes que les mecs. Voilà, donc vous allez devoir me montrer un peu plus d'amour ce soir. Est-ce qu'il y a des filles célibataires? Voilà. Est-ce qu'il y a des mecs célibataires? Éventuellement. Bon, ben bonne soirée alors, bonne soirée. Non, je suis très content, mais je vous l'ai dit, les femmes c'est beaucoup plus honnête parce que les mecs mentent énormément. Les mecs mentent beaucoup, pas vrai les filles? Beaucoup plus, hein, les filles?
2: Oui.
1: Oui, mais beaucoup plus mal. Les hommes ne savent pas vraiment mentir. Il suffit de... Moi, j'ai un couple d'amis dont le mec est assez volage. Et je vais vous raconter cette histoire. Ils étaient tous les deux en train de regarder la télévision et le type avait posé son téléphone au milieu des deux, tu vois. Déjà, il est con. C'est vrai, il est con. Et le téléphone se met à vibrer, il y a un message qui apparaît, je t'embrasse aussi, signé Stéphanie. Alors, la fille demande, c'est qui cette Stéphanie qui t'envoie, je t'embrasse aussi. Premier réflexe du mec qui ne sait pas mentir, il répète le dernier mot de la question posée. C'est qui cette Stéphanie? Stéphanie. Oui, c'est qui cette connasse qui t'envoie, je t'embrasse aussi, me prends pas pour une conne. Hein. Déjà, la dernière fois, ma mère est venue, t'as pas dit bonjour, je te demande de faire la vaisselle, monsieur a toujours un autre truc à faire, elle te ramène plein de vieux dossiers, tu sais. Le fameux tout ce que vous direz pour être retenu contre vous, c'est pas un truc de flic américain, c'est un truc de gonzesse en colère. Donc. Mais c'est pas là où je veux en venir. On va prendre la situation inverse. C'est la fille qui est volage. Ils sont tous les deux en train de regarder un truc à la télé. La fille a posé son téléphone entre les deux parce qu'elle est con aussi. Il y a un message qui apparaît, je t'embrasse aussi, signé Patrick. Le mec demande, c'est qui ce Patrick qui t'envoie, je t'embrasse aussi. Chez la fille, la réaction est totalement différente. Elle commence par rire. C'est qui ce Patrick? T'es con ou quoi? Patrick est gay. Et c'est pas fini, elle dit, quand je vais raconter ça à Patrick, parce qu'elle va le revoir. Et elle te le dit. Et toi tu dis, mais comment elle fait pour me mentir aussi bien? J'arrive à rien déceler. Ne cherchez pas les mecs. Les filles mentent mieux parce qu'elles ont appris à mentir dans une école secrète, uniquement accessible aux filles, dont l'entrée se fait par la porte des toilettes des filles. C'est pour ça qu'elles y vont toujours à deux. Comme ça, il y en a une qui peut faire le guet pendant que l'autre reçoit la visite d'une vieille druidesse cachée dans une trappe secrète. Bonsoir, vous recevez un message douteux, vous riez très fort, vous dites qu'il est gay. À demain. Désolé d'avoir révélé le secret, les filles. Et c'est pour ça que vous êtes plus fortes que nous, plus intelligentes, et c'est pour ça que je m'incline devant vous, mesdames. Ouais. Et là, les mecs, je les sens, je les vois, ils se disent quel enculé. Oui, oui, oui, je suis un enculé. Et j'ai choisi ce mot, pas par hasard, parce que je sais que c'est une insulte qui plaît beaucoup ici en France. Je regardais l'autre jour un match OM-PSG, et tout le public criait la même chose, à l'unisson, Paris, Paris. Je me suis toujours demandé, mais tout le monde encule Paris. Enfin, je veux dire, moi je suis en couple depuis quelques années. J'ai déjà essayé de pratiquer la chose avec ma gonzesse. C'est vrai que j'y arrive pas vraiment. C'est vrai qu'il faut mettre les formes, il faut un petit peu l'aider, quoi. Je veux dire, je dois vraiment être gentil cette semaine-là, parce que sinon, il n'y a rien qui passe. Hein. Donc moi, si j'étais les supporters marseillais, je ferais différemment. Je ferais Paris, Paris, je t'invite à dîner. Viens Paris, je mets de la musique au romantique. Si on faisait un truc qu'on n'avait jamais fait avant. J'ai de la vaseline. T'es allergique? Paris, je mets ma main dans tes cheveux. Je te dis des mots doux, Paris. Retourne-toi. Tu dors? Paris? Paris? nul. Oui. Là, ça marche. Là. Non, mais j'adore le football et je vois que vous aussi. Hein. Non, j'adore le football. Il y a un truc qui me surprend quand je regarde un match de foot, c'est qu'il y a énormément de racisme, vous savez, de cris, de singes, etc. Et je me suis toujours dit, mais comment ils vont faire pour éradiquer un jour le racisme ? Il y en a qui ont déjà eu l'idée. Hein. Par exemple, il y a ce fameux slogan pour éradiquer le racisme. Vous savez, ce slogan comme ça, aux abords du terrain, le fameux « dites non au racisme ».« Dites non au racisme ». Vous pensez vraiment que ça marche ? Ils ont réfléchi à un moyen d'éradiquer le racisme, et il y en a un qui a dit « dites non ». Et vous pensez vraiment que le néo-nazi de base, qui se lève un dimanche matin, qui se dit « tiens, si j'allais voir un match de foot », alors il prend un petit baluchon, il prend une banane auquel il faut la jeter sur un joueur noir, il prend un petit sandwich parce qu'il aura peut-être faim, et le voilà parti en direction du stade en chantant « aïe, aïe, ho », comme d'habitude. Et là, dans les gradins, il y a un Afghan qui a reçu des places gratuites de l'aide sociale, et il se dit « tiens, si je lui explosais la gueule à cet Afghan, sans raison », et il se met à le frapper. Et comme ça, il se dit « ma femme va être tellement fière de moi, elle qui dit que je suis jamais ouvert aux expériences nouvelles, c'est vrai ?» On voit toujours le mal dans les Juifs et les Arabes, alors qu'il y a aussi des Afghans. Et il continue à le frapper. Et pendant qu'il le frappe, au loin, sur un panneau, il voit...

0: réfléchit. Il regarde l'Afghan. Il le finit un coup de batte de baseball. Parce qu'il ne veut pas louper une miette, évidemment. Alors, j'ai rien contre le slogan, hein, dites non au racisme. Vous savez, en publicité, il paraît qu'il faut que ce soit simple et stupide pour que ça nous parle. Keep it simple and stupid. J'ai voulu tester ce procédé de communication simple et stupide. Je suis allé en boîte avec un t-shirt où il était marqué « Dites oui à la pipe ». Ça marche. Et qu'est-ce que j'ai eu mal à la mâchoire pendant 3 jours après. J'aurais dû être plus précis sur le message à faire passer. J'ai rien non plus contre le racisme que je viens de décrire. Hein. Et je vous encourage à faire comme moi, je pratique un petit peu de racisme de temps en temps, hein, mais un racisme équitable. Hein. Le principe du racisme équitable, c'est que pour chaque blague raciste à laquelle vous riez, 5 centimes sont versés à un petit producteur d'oignons à Cuba. Et 5 autres centimes vont à Maïmouna, cette jeune malienne qui, tous les matins, sous un soleil harassant, parcourt les 30 kilomètres qui séparent son village du puits pour approvisionner son village en eau. Tous les matins, soleil harassant, 30 kilomètres, faut l'imaginer, avec sa bassine d'eau sur la tête. C'est ma terre, elle t'appartient. Aïe, aïe. Oui, elle est fan de Christophe Maé, qu'est-ce que vous voulez? Papa, tu es parti sans dire adieu. Ça fait mal. 30 kilomètres, tous les matins, sous un soleil harassant pour approvisionner son village en eau. Vient alors cette interrogation, les amis. Pourquoi ne pas construire le village autour du puits? Maïmouna. Une belle leçon de courage, mais qu'est-ce qu'elle est con quand même. Oh, je me moque de tout le monde, je suis noir, je peux me moquer des noirs. J'étais récemment en Martinique. Est-ce qu'il y a des Martiniquais ce soir?
1: Oui.
0: Oui. C'est la même qui a aimé la blague sur Rocco Siffredi, en plus, attendez. Non, c'est vrai, non, les Martiniquais, moi j'adore la Martinique, hein. Je suis allé 3 fois, il y a un truc qui me fascine, c'est le zouk. Le zouk, c'est quand même une des plus belles MST qui existent. Alors, je veux dire, tu peux tomber enceinte. Moi, j'ai failli tomber enceinte en écoutant du zouk. Le zouk, c'est tellement sensuel, c'est sexuel. C'est pas romantique. Je veux dire, tu peux mettre n'importe quelle parole sur du zouk, ça devient sensuel. En plus, ils sont toujours là. Ah. Une souris verte qui courait dans l'herbe. Et je l'attrape par la queue. Je la monte à ces messieurs. Ces messieurs me disent, trempez-la dans lui. Yeah. Ah. Ça marche toujours. Hey. Attends, je voudrais pas faire de clichés sur les Martiniquais et le zouk. Il y a les Cubains aussi, les Cubains. Est-ce qu'il y a des Cubains ce soir? Non, bon, il n'y a pas de Cubains. Mais un Cubain, quand il entend de la salsa, c'est dingue, impossible de rester immobile. Un Cubain, quand il entend de la salsa, vous le voyez directement. Hey, que bueno, que rico, que lindo! C'est pour ça qu'il n'y a pas de révolution à Cuba. Dès qu'il y a une tentative de manifestation, en face, t'as l'armée. Sans armes, juste avec un MP3 et Ricky Martin. Oye, ici le commandant de Ramirez. Dispersez-vous, sinon je tire sur la foule. Jamais! Hasta la révolution, siempre! Ok, tu l'auras voulu. Un, dos, tres, un pasito va adelante, María, un, dos, oh puta madre, les mecs, on s'en corfait à voir, aïe, aïe, aïe. Merci à tous. Bonsoir, Paris.
2: Bravo, Colis, sur Rire et Chanson.
0: Merci, Paris.
2: Bravo, Colis. Est-ce qu'il existe vraiment, Cody, un humour belge?
0: En fait, je te réponds comme Jean-Claude Van Damme. Quand le public rit, haha, j'entends, ça me fait plaisir inside of me. Ça veut dire qu'il y a un...
2: Il le fait bien, hein, vous avez vu?
0: Ce qui est important, c'est de faire du sport tous les jours. Tu fais le grand écart, hop, j'ai pété, tu n'as rien senti.
2: Voilà. C'est ça l'humour belge.
0: C'est ça l'humour belge.
2: Merci beaucoup, Cody. Merci. À très bientôt.
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5: Bonsoir, bonsoir Rire et Chanson, est-ce que ça va?
1: Très content d'être là avec vous ce soir, les amis. Je me présente, je m'appelle Jonathan O'Donnell. Je viens de fêter 4 ans de mariage, moi, les amis. Voilà. Je suis en cette team là maintenant. Oh, t'emmerde pas. Hey. 4 ans, fastoche. Hein. 4 ans, je suis gentil, je suis amoureux, je pisse assis, je la régale, les gars. Vraiment, elle m'adore. Hein. Bon, j'ai pas trop le choix, hein. Me fait peur. Mais, j'ai peur de ma femme. Hein. On est d'accord, tous les mecs ont peur de leur femme ce soir? Oui, ouais, on savait, t'inquiète. C'est évident, on le sait. Moi, j'ai peur d'elle. Hein. Pour des bonnes raisons, elle fait des trucs qui sont bizarres. Là, regardez, il y a pas longtemps, elle a décrété que maintenant, on allait s'endormir avec un fond sonore. Donc on le fait, hein, et on s'endort pas avec n'importe quoi, on s'endort avec des documentaires sur les tueurs en série. Donc, tu sais, des fois les gens ils me disent t'as l'air fatigué, bah frère, moi je dors pas en fait, donc moi je suis sur le qui-vive un peu, parce qu'il y a Guy Georges dans le lit avec moi, hein. M'excuserez si j'ai pas un sommeil réparateur, hein. Des fois j'essaye de m'endormir, puis j'entends le boucher du Luberon, c'est pas ouf, hein. Et alors ce qui est très énervant, c'est que souvent pendant genre 2-3 soirs de suite, elle remet le même épisode. Parce qu'elle s'est endormie, la connasse. Eh oui, donc, elle a pas bien suivi comment on égorgeait des gens, ça lui fait de la peine, tu vois. Parce qu'elle croit qu'elle a des compétences maintenant. Des fois, elle commente le truc, elle est là, genre, ah, j'aurais pas fait comme ça, moi, oui. Ça me rassure, madame, hein, je t'aime bien. Hein. Ça fait 10 ans que je l'aime bien, 4 ans de mariage. Alors, j'ai bien aimé ce mariage. On n'a pas fait un grand mariage, par contre. On voulait faire un grand mariage, puis on a reçu les devis. Fin du projet, hein. Ah, ça coûte cher, un mariage. Tu sais ce qui coûte le plus cher dans un mariage? C'est les gens que t'invites. Plus t'invites deux gens, plus c'est cher. C'est le seul moment de ta vie où t'invites des gens, ils peuvent pas venir, ça va. Franchement, ça va. Ils ont prévenu à l'avance, ça va super bien, ok? Parce que regarde, on va dire t'invites quelqu'un à ton mariage. Grosso modo, c'est la même chose pour personne, mais faisons un petit chiffre rond, on a qu'à dire la personne te coûte 100 euros, elle te coûte 100 balles. Bon, moi je sais que le problème que j'avais dans ma famille, c'est qu'il y a des gens dans ma famille, je les aime pas 100 balles, ok? Je les aime bien 30 balles, 30 balles je les aime bien, voilà. Il y en a c'est 20 balles, il y en a je les aime pas, bon bah voilà, hein? Du coup, je savais pas quoi faire avec eux. Et mes potes, ils m'ont dit, attends, t'as qu'à faire le vin d'honneur. Vous connaissez le vin d'honneur? Oh, le vin d'honneur, c'est exceptionnel. Eh, le vin d'honneur, les gens, ils pensent, ils sont invités au mariage. Et à 19h, ça dégage, hein? On garde que les meilleurs, ok? Comme si tu les emmènes à Disney, eux, ils sont là. Oh, Space Mountain! Eh non, toi, tu fais les tasses, enfoiré, d'accord? Parce qu'on t'aime moins que les autres, exactement, hein? En plus, ces gens-là qu'on hésite à inviter, on le sait très bien. Ils vont critiquer. Les gens, ils adorent ça dans les mariages, hein. C'est sport national. Je le sais, j'ai eu toutes les saisons de 4 mariages pour une lune de miel, donc je m'y connais un petit peu. Hein. Toujours quelqu'un qui est là, genre, oh, bah la déco, j'ai pas trop aimé. Oh, la pièce montée, j'aurais pas choisi ça. T'as envie de lui dire, pep, Sylvie, là, ton cadeau ne te permet pas de tels propos. C'est important le cadeau. Eh, moi, tu me fais un gros chèque, tu peux me chier dessus après, y'a pas de problème. Hein. Y a des gens qui ont pas fait de cadeau à vos mariages. Vous avez pas l'air de savoir. Alors que moi, je suis sorti du mariage, j'ai sorti Excel, j'étais là genre, alors, Michel, 200 balles, ça c'est bon. Gérard, 300, on l'adore. Oui, pour savoir si ces gens-là, on va les revoir après, évidemment. Hein. Et depuis qu'on est mariés, y a la question des enfants. Voilà. Moi, j'ai envie d'avoir des enfants, de temps en temps. Hein. Ah, à temps plein, ça a l'air un peu dur quand même, hein, vraiment. Mais j'ai une petite appréhension sur les enfants, qui est peut-être un truc de mec, vous allez me dire, hein, c'est vrai que j'ai peur qu'ils soient moches quand même, c'est vraiment le... Ah, c'est chiant à câliner, à emmener à l'école, tout ça, au prix que ça coûte en plus, hein. Je me suis renseigné, hein. Paraît qu'un enfant entre 0 et 18 ans, ça va te coûter 200 000 euros. Alors, excusez-moi, mais j'estime quand même qu'à ce tarif, j'ai le droit d'avoir quelque chose de mignon, d'accord, ok? Normalement, t'es heureux à la maternité, hein. Moi, j'ai pas envie d'être là, genre, maman. Va falloir être fort au foot, mon grand, quand même, hein. Parce que le mannequinat, ça va pas passer, là, hein. Puis, va falloir que j'envoie des faire-part de naissance. De moche, oh là là. C'est les mêmes, mais on met pas de photos, t'as compris, hein. Déjà, les faire-part, j'aime pas ça. Mais pour moi, il y en a un, c'est le pire de tous. C'est quand ils font parler l'enfant. Ah, vous avez déjà reçu un truc comme ça, hein. Tu reçois un pauvre message, genre, salut, c'est Mathéo, alors moi, je suis né cette nuit, à 2h30. Pff, ta gueule, Philippe. Oh, on n'est pas des abrutis à la baraque, hein. Oh, on le sait qu'ils parlent pas le mioche, tu vois. À moins que Mathéo soit déjà HPI, peut-être, mais, hein. Eh, j'adore ce truc d'HPI. Meilleure invention qu'on ait trouvée quand le gosse, il est con. Hein. Si. Oh, le petit suit pas à l'école, il a des mauvaises notes, il doit être HPI. Non, il est teubé, ton gosse, à toi, hein. Il a une tête à connaître le goût des feutres, hein, ça se voit quand même, hein. Miam, miam, le verre, et oui, hein, bah, il finira pas ministre, hein, de toute façon, donc... Quoique si, en fait, il sera peut-être ministre, ce con, bah oui, bien sûr. Parce que le problème des gens, c'est qu'ils veulent trop que leur enfant soit en avance, tu vois. Pour tout et n'importe quoi, ils sont là, genre, ah bah, moi, le petit arrive à chier en marchant, hein, c'est une prouesse, hein. Eh bah, c'est pas une prouesse, c'est un poney, ton gosse, mais si t'es content, c'est bien pour toi, hein. Alors attendez, je vais préciser quelque chose, parce qu'après on va dire que je suis méchant. C'est pas qu'il soit moche à la naissance mon vrai problème, évidemment, parce qu'on a vu des glow-up un peu dans la vie, tu vois. Le problème c'est s'il est moche, et qu'il reste moche, évidemment, hein. Parce que je la connais la suite de l'histoire. À l'école après, il va se faire d'autres copains moches, ok? Et il va commencer à traîner avec sa petite bande de moches, tu vois. Et ils vont venir jouer chez moi, tous ces moches là, ok? à courir et à crier de l'appartement, à venir me voir. Monsieur, on peut avoir du jus d'orange? Moi, je serais là, eh, c'est pas pour les moches, mon grand, hein. Il te reste qu'une dent, à pas choper une carie maintenant, quand même, ce serait dommage. L'autre con, en courant, il va se prendre un coin de mur, c'est sûr, il va avoir une gueule comme ça. Sa mère, elle va m'engueuler. Oui, regardez ce que vous avez fait à mon fils. Eh bah, franchement, il est mieux comme ça, le gamin, hein. La deuxième bosse, elle égalise. C'est vraiment pas mal, tout ça, hein. Et quand on a eu ce projet d'enfant avec ma femme, moi, j'ai voulu savoir si physiologiquement, tout allait bien chez moi, ok. J'ai voulu savoir s'il y avait assez d'attaquants dans mon équipe. Donc je suis allé voir un médecin. Tu vois, on a commencé à discuter tout ça. Et je vois, il est un peu gêné, le gars. Alors je la connais, la suite de l'histoire. La suite de l'histoire, c'est Jonathan. Il faut aller au laboratoire, faire les prélèvements de sperme, tout ça. Et il osait pas me le dire. Et moi, je voulais le rassurer, lui dire, mec, je te le fais là, moi, ton truc, si tu veux. Hein. Oh, baisse la lumière, on est que tous les deux. Je vais te régaler, attention. Hein. Mais je suis allé à son labo. Alors le labo, c'est chelou. Parce que quand tu arrives au laboratoire, souvent, il y a un étage exprès pour ça. Donc dès que t'arrives à l'étage, tout le monde connaît ta mission. Tu t'installes en salle d'attente avec les autres, là, la petite bande de branleurs qui est là avec toi, là. Tout le monde se regarde au travers. T'as demandé, nazi? Ok, nickel. L'assistante, elle t'appelle au effort, elle en a rien à secouer. Monsieur O'Donnell, bah pas la peine de le dire à tout le monde, madame, on va venir. Hein. Tu remplis tes petits documents, tout ça, et il y a une infirmière qui vient te chercher pour t'emmener dans ton petit cagibi. Bon. Et ce qui est dommage, selon moi, c'est qu'on n'est pas sur de l'infirmière sexy comme dans les films, tout ça, là. On est sur de la fin de carrière quand même, hein. Qui commence à me briefer, puis qui me dit, bon, bah, surtout si vous avez besoin d'aide, n'hésitez pas. Bon, on va hésiter, madame, je te le dis. J'ai vu tes mains de maçon, on va hésiter très longuement, hein. Pas venu couler une dalle de béton, moi, madame, d'accord. Y a des gens qui regardent du porno? Y'a pas de transition, là, donc. Faut avancer, hein. Les hommes mentent, pas les chiffres, hein, bon. C'est une vraie. C'est un vrai sujet qui m'intéresse parce que. Y a une étude qui est sortie il y a pas longtemps, comme quoi les jeunes, les mineurs, on regarde trop de porno. Okay. Donc ça inquiète les autorités, tout ça là-haut, qu'on commençait à durcir les conditions d'accès. Parce que, souviens-toi, avant tu voulais regarder du porno, t'allais sur un site, ils disaient t'as 18 ans, toi t'étais là genre, évidemment, hein, et régalade, ok. Là, c'est plus pareil, hein. Là, ils ont fermé Pornhub, tu vois, je le sais, parce que bah, je lis la presse, hein, je suis pas con, hein, donc... si, c'était marqué, puis c'est pas, oh, première page, tout ça, hein, bon. Là, il y a des sites, tu peux y accéder, mais d'abord, faut faire un selfie. La base de données de détraqué. Oh. Que des mecs torse nu dans leur lit qui sont comme ça. Allez, envoie une vidéo, s'il te plaît. Envoie une petite vidéo, hein. Oh. Et pour le peu de sites qui fonctionnent encore, là, ils sont en train de réfléchir à passer tout ça en France Connect. La panique s'installe. Et oui, ça veut dire que tu veux te mettre bien, mais d'abord, numéro de sécu, les gars. Hein. T'es devant l'ordi, t'es chaud bouillant, t'es en sueur. Et là, d'un coup, merde, ma carte vitale. Elle est passée où, ma carte vitale? T'imagines, numéro de sécu. Ça laisse des traces, le numéro de sécu, vous le savez très bien. Hein, si tu donnes ton numéro de sécu à quelqu'un, il y a des gens qui vont le savoir. Un jour, tu vas arriver chez le médecin. Docteur, je sais pas ce que j'ai aujourd'hui, je suis un peu patraque. Ouais, t'es un peu patraque, mais ça t'a pas empêché de te branler ce matin, petit enfoiré, hein. Comme ça, les grosses mexicaines par ici, je le savais, ça, hein. Et ce sujet, il m'intéresse aussi parce que, alors, pour vous dire la vérité, j'ai découvert il y a quelques mois maintenant que j'ai une ex. Vous pouvez finir cette phrase, évidemment, hein. J'ai une ex qui est devenue actrice porno. Okay. Alors, on s'entend sur le terme actrice, évidemment, on n'est pas sur de la grosse prod américaine, on est sur de la petite auto-entreprise du cul. Voilà, tranquillement, tu vois, c'est de l'artisanat. Et c'est pas moi qui ai découvert le premier. Un jour, mon pote, il m'envoie un message. Il me dit, waouh, j'ai vu ton ex.

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3: Non mais on désespère pas, hein. En tout cas c'est devenu l'anecdote préférée de mes potes, hein. Ils sont toujours là, genre « Alors, est-ce que ton regard a changé sur les actrices porno ?» Je dis non, parce que j'avais pas de regard particulier, mais mon regard a changé sur mes ex, par contre là, ouais. Des fois je tape leur nom dans Google pour voir s'il n'y en a pas d'autres qui jouent de la flûte quand même. Des fois que j'ai écrit un élevage et je suis pas au courant, on sait jamais, hein. Merci de m'avoir écouté Rire et Chanson, merci beaucoup. Merci beaucoup.
4: On peut l'applaudir lui aussi très très fort, s'il vous plaît. Jonathan O'Donnell sur Rire et Chanson.
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4: Je vous demande de l'applaudir très très fort. Voici Antonia de Rendinger.
5: S'il vous plaît, mes enfants, vous rentrez dans le calme, dans la classe, s'il vous plaît. Du four, vous enlevez votre téléphone portatif, s'il vous plaît, là. Et les écouteurs aussi, là, on n'est pas dans Star Wars, hein. Bon, alors, Chevalier, Chautard, il me semble que je vous avais séparé la semaine dernière, hein. Eh ben, Chevalier, vous allez à un autre pupitre. Non, parce qu'après ça, c'est des papoti-papota, patati-patata pendant tout le cours. Allez, au galop, Chevalier, tagada. Mettez-vous à côté de l'Aspalès, hein, vous ferez vos pitreries ensemble. Allez, hop, hop, hop. Ça va, Bachour, la life? Tranquillou, bilou? Elle dure combien de temps chez vous, la récréation, Bachour? Hein? Ben, visiblement, vous ne vivez pas sous le même fuseau horaire que nous. Hein? Bon, alors, on y va, les chevaliers, là. Oh, bon sang, hein? Oui, je me gratte. Oui, ben voilà. Il y en a un qui m'a refilé des poux la semaine dernière. Oh, déjà que je venais juste de me débarrasser de la gale. Bon, alors, oui. Moutard. Alors, pour répondre à votre question de la semaine dernière par rapport aux relations sexuelles, hein. Bon, ça va, ne pouffez pas comme des dingues, là, hein. Il n'y a pas de questions idiotes. Et puis, on est avant tout là pour vous apprendre une école de la vie. Une école de la vie, hein. SVT, science et vie de la terre. Mais avant tout, science et vie de la teub, hein. Le parler jeune, c'est important, surtout quand on veut toucher un public qui se la touche allègrement. Hein, voilà. Hein, mes parents étaient communistes, ce n'est pas pour rien que je sais parler à la jeunesse. D'ailleurs, ne dit-on pas souvent « heureux qui communiste a fait un bon voyage hein, ». Voilà. Hein. D'ailleurs, oui, vous pouvez m'applaudir, bande de gredins. Bon, alors, en plus de ça, le chef d'établissement et le ministère de l'Éducation nationale m'ont chargé d'une mission de service public, public, à savoir vous informer sur les réalités de la nature et comment ça se passe au niveau sexuel. Hein, oui, parce que voilà, ce n'est pas parce que je ne pratique pas quotidiennement le coït international que je ne suis pas en mesure de vous raconter comment ça se passe entre un homme et une femme de sexe opposé. Hein. C'est quand même moi qui ai dépucelé Cohn-Bendit en 62 à la fête de la moule à Concarneau. Hein. Alors, bon. Donc, par rapport à la reproduction, hein, oui, bon, ben, ça va, s'il y en a que ça dérange quand je m'assois comme ça, vous n'avez qu'à ouvrir les fenêtres, hein, donc. La reproduction, alors déjà, mes enfants, qui a déjà tenté de s'en produire, hein? Va falloir se remuer, là, hein, et rattraper le retard, parce que je vous rappelle quand même qu'on est dans une classe de sixième, hein, oui. Alors attention, parce que quand on parle de retard dans le cas du cycle menstruel, ça peut avoir des conséquences épouvantables. Hein. Pardon Mireille, qu'est-ce qu'il y a mon enfant, hein? Vous avez combien de retard, chérie? 7 mois. Oh là là, mon Dieu, levez-vous Mireille. Un conseil, ma chérie, hein, la prochaine fois que vous allez aux toilettes, mettez quand même une passoire, hein, on ne sait jamais. Hein. Oh oui, bah oui, mais on est là pour vous apprendre une école de la vie. Avant tout, une école de la vie. N'imaginez pas ce que le chef d'établissement a retrouvé avec les canalisations du collège. C'est épouvantable. Hein. Bon, alors, par rapport à la reproduction et au cycle menstruel, ce qu'il faut savoir, le cycle menstruel dure 28 jours et il commence avec le premier jour des règles. Alors, oui, Logiel, je vais y venir. Que sont les règles, tout à fait, hein? Eh bien, les règles sont un écoulement vaginal, sanguignolant et pestilentiel, qui intervient pour toutes les personnes normales à partir de l'âge de 12 ans. Non, Sébastien, ça ne vous concerne pas, évidemment, triple buse. Hein. Lequel écoulement, eh bien, nécessite forcément le port d'une garniture. Laquelle Qui a du jambon fromage? Ne mentez pas, Lefebvre, je sais que c'est

0: ne me mentez pas, sinon je vous décalote devant tout le monde. Oh, oh, oh. Bon, alors, j'y reviens. Le cycle dure 28 jours, et les règles, quant à elles, durent entre 1 et 28 jours. Ah oui, non, mais il y a des femmes pour qui c'est épouvantable. Enfin, heureusement, il y a la ménopause. Enfin bon, ça sera l'objet d'un autre cours dans lequel je vous raconterai les merveilles de ma vie, hein, que j'ai d'ailleurs consigné dans un ouvrage de référence, moi, Berthe Mollard, du Colcause à la ménopause, ma vie avec l'éducation nationale. Hein. L'ouvrage est consultable au CDI du collège, profitez-en, hein, c'est peut-être la seule fois de votre vie que vous verrez un CDI, hein, voilà. Hein. Il y en a trois qui ont compris. Bon, alors, le cycle dure 28 jours et au bout de 28 jours, eh bien, ça recommence. Chic alors, hein. Mais oui, c'est pour ça qu'on appelle ça un cycle, parce que justement, ça tourne, un peu comme les roues d'une bicyclette, voilà, hein, voilà. Et alors, heureusement, hein, les règles, quant à elles, durent quelques jours à peine, et au bout de 4 ou 5 jours, eh bien, ça veut dire que le corps de la femme, hein, c'est cette charmante personne, créée par, on ne sait pas qui, hein, eh bien, est prêt à recevoir en son sein, mais non pas en son sein là, par les voies vaginales, voilà, hein, une tripotée de spermatozoïdes, lesquels vont venir féconder l'ovule, hein, qui est gros comme un œuf de poule, mais vraiment minuscule, et qui est sécrété par les ovules, les ovaires, pardon, lesquels se trouvent de part et d'autre de l'utérus, un petit peu comme des robinets sur une tête de veau. Alors, ah bah oui, j'en sais des choses, évidemment, c'est quand même moi qui disséquais avant, hein, ah bah oui, hein. Alors là, on est où? Eh bien, on est au moment de l'acte sexuel, hein, oui. L'acte sexuel est une chose pleine de poésie, c'est quand même grâce à l'acte sexuel que l'humanité a progressé, perduré, que nous sommes devenus les êtres pleins de perfection que vous avez devant vous, hein. Oui, parfaitement, Lefèvre, je suis un être plein de perfection. Je serais vous, Lefèvre, je me la ramènerai pas trop, hein. Vous avez le physique de Alf avec le QI d'un presse-papier. Franchement, vous seriez né à Tchernobyl, je ne dis pas, mais enfin là, à part une tradition séculaire familiale de consanguinité, je ne vois pas, hein, bon. Alors, qu'est-ce qui se passe, Bachour, hein? Eh bien, vous connaissez le chemin, mon garçon, au bout du couloir à droite, là, hein. Dites donc, Bachour, j'espère que ce ne sont pas mes cours de... qui vous donnent envie d'aller vous, hein. Mais non, mais ça ne rend pas sourd, hein, en tout cas, hein, voilà, hein. Oui, lavez-vous quand même les mains. Qu'est-ce que c'est que ce petit papier-là? Hein? C'est vous, Nathalie? Eh ben, mais non, mais je reconnais votre écriture. Une question d'ordre intime. Eh ben, on va lire ça à toute la classe, alors. Est-ce que c'est normal de ne pas avoir ses règles à 15 ans? J'ai surtout envie de vous demander, est-ce que c'est normal d'être en sixième à 15 ans, hein? Hein, voilà, en même temps, je vais vous dire, pour les règles, ce n'est pas grave, ça peut arriver jusqu'à l'âge de 17. En même temps, c'est vrai quand même, Nathalie, que vous avez une sacrée petite moustache, hein. Est-ce que vous êtes sûre à 100% que votre prénom colle avec votre genre, hein? Non, parce que si vous sentez comme une protubérance entre les jambes, c'est peut-être pas les grandes lèvres, hein, bon, hein. Ouh, la prof a dit les grandes lèvres, enfer et damnation, mais c'est de l'anatomie, mes enfants. C'est de l'anatomie, autant que le pénis et les testicules, hein, voilà. Hein, mesdemoiselles, soyez fiers de vos grandes lèvres. Ayez la vulve haute et le clitoris arrogant, hein. Soyez fiers de vos vulves, mesdemoiselles. S'il vous plaît, vous ramassez... Demain, on passe aux travaux pratiques, hein. Vous vous mettrez deux par deux, vous prenez une douche avant de venir. On n'a pas la mixité totale, c'est pas grave. On mettra des garçons ensemble, ils seront ravis, croyez-moi. Hein, bon, allez, au revoir mes enfants. Au revoir Nadège, au revoir Mireille, au revoir Nathalie. Ou Serge. Oh, l'avenir de la France. François, c'est Coralie. Oh, messagerie. Coralie, François, je me permets de te laisser un quatrième message pour te rappeler que nous avons une petite fille de 4 ans en garde partagée et que tu étais censée venir la chercher il y a 15 jours. Je m'étonne que ton séminaire de management à Courchevel s'éternise curieusement. Oserais-je imaginer que la présence de Agnetta, ta nouvelle recrue suédoise, oui, Mathilde m'en a parlé, y soit pour quelque chose dans ton amnésie paternelle. Alors écoute-moi bien, François. Figure-toi que moi aussi j'ai une vie sentimentale et sexuelle plus intense et épanouie que jamais, et qu'accessoirement, Lola voudrait voir son papa. Si, si, tu voudrais voir ton papa, hein. Alors écoute-moi bien, François, je te laisse 2 heures pour planter ta blondasse de chez Abba, chez Ikea, tu ramènes ton petit cul managérial, sinon je téléphone à la juge pour enfants et je lui dis que tu préfères sniffer les boulettes suédoises de ta poule plutôt que de venir faire du toboggan à ta fille.
1: C'est pas hyper intelligible, mais je crois qu'elle a dit connard. Et maintenant, Lola, s'il te plaît, ma chérie, maintenant tu vas manger ta purée. Lola, s'il te plaît, tu manges ta purée. Lola, ça fait 2 heures qu'on est dans la purée. Lola, je t'en supplie. Non, mais non, alors moi, je ne suis pas du tout fâchée contre papa. Alors ça, mais non. Mais je l'adore, papa. Je l'adore. Coralie, souviens-toi de ce que t'a dit la psy. Toujours maintenir une image hyper positive du couple parental. Comme si cette espèce d'enculé allait s'emmerder pour des saloperies sur moi et sa putain. Non, c'est juste que tu vois, papa, c'est un drôle de oiseau. C'est Guilly, un petit... Bon, allez, on y va. Allez, la purée, s'il te plaît, chérie. Allez, ta purée, s'il te plaît. Tu manges... si tu veux. Allez, une cuillerée pour papa. Voilà. On fait la voiture. Allez. La voiture de papa. La grosse voiture de papa. La grosse voiture. Non, papa, il en a une toute petite. La toute petite voiture de papa. Qui rentre dans le gros garage tout dégueulasse de Agnetta. Au garage plein de traces de freinage, de traces d'huile, de taches des milliards de bagnoles d'occasion qui sont rentrées, sorties du garage de Agnetta. Allez, tu termines ta purée, s'il te plaît. S'il te plaît, Lola, tu termines ta purée. Parce que maman attend un coup de téléphone très important d'un monsieur qui voudrait louer mon garage. De manière régulière, pour y garer sa jacquoire. J'ai un garage, parfaitement. Ben, écoute, je ne t'en ai pas parlé parce que ça fait très très très longtemps qu'il n'a pas été occupé. Ah non, le garage de maman n'a rien à voir avec le garage d'Agnetta. Mais non, le garage d'Agnetta, c'est une sorte de garage public. Insalubre, fissuré de partout, inondable. Et quand même, il y a une petite porte derrière avec un paillasson très épais pour s'essuyer avant d'entrer. Alors que le garage de maman, il sent bon les fleurs de printemps, il est tapissé de moquettes, et même que la petite porte de derrière, crois-moi, elle est fermée à clé, verrouillée, protégée par Securitas, c'est juste faite pour sortir la poubelle. Non, on ne peut pas visiter mon garage maintenant, parce qu'il est enfoui sous une épaisse forêt vierge, et que... non, pas pleine de bêtes sauvages, non, voilà, quand même. Genre... Pardon? Pourquoi papa est parti? Attends, sémantique. Papa est parti? Qui c'est qui t'a dit qu'il était parti? Papa t'a dit qu'il était parti, comme un grand, tout seul. Un matin, il a dit, oh là là, mon Dieu, c'est insupportable, je n'en peux plus de cette baraque dans laquelle tu fais tout, la bouffe, les courses, les ménages, la petite gamine, tu t'occupes de tout. Oh Dieu, je m'en vais, adieu, mon Dieu. Oh là, il t'a dit qu'il était parti. Oh, le connard. Oh, le gros connard, le sale gros connard d'enfoiré de mes couilles. Mais il n'est pas parti, papa. Je l'ai foutu dehors. Je lui ai pris ses chemises que j'ai découpées à la machine à jambon et que j'ai jetées avec la machine à jambon sur son 4x4 de bof, papa. Pourquoi j'ai fait ça? Eh ben, j'ai fait ça parce que papa ne terminait jamais sa purée.
2: Bravo, Antonia,
1: merci,
2: très bientôt.
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2: Faites du bruit pour Harold de Barbet. Bonsoir. Ça va toujours, hein, l'Apollo? Fantastique. Bon, live Rire et Chanson. La France entière nous écoute. Il va pas falloir dévoiler trop de détails de la vie intime. La semaine prochaine, je passe une coloscopie. En fait, je dois passer une coloscopie tous les 5 ans, parce qu'un soir, quand j'avais 20 ans, j'ai fait une fête chez mes parents, alors que j'avais pas le droit de la faire. Et complètement déchiré, à 5h du matin, j'ai bouffé des chicken wings Tex-Mex de chez Aldi, sans les cuire. J'ai fait une intoxication alimentaire, sauf que quand mes parents sont rentrés le lendemain, je voulais rien leur dire pour pas me faire engueuler, donc ils m'ont emmené à l'hôpital où tout le monde pensait que j'avais un cancer, et là, ils m'ont fait une coloscopie. Mais le plus grave là-dedans, c'est que depuis ce jour-là, tous les 5 ans, je dois passer des coloscopies de contrôle. Parce qu'encore aujourd'hui, à 42 ans, j'ose pas dire à ma mère que j'ai fait une fête alors que j'avais pas le droit. Donc elle va le découvrir dans le spectacle, c'est mon coloscope out à moi. Mais là, ça va beaucoup trop loin parce que ma propre fille a pris 10 ans et on va chez le généraliste et il voit dans mon dossier cette histoire de coloscopie. Et il commence à nous faire, à ma femme et à moi, ouais, quand même! Ça m'embête parce que ça pourrait bien être héréditaire cette histoire. Ce serait bien que la petite passe sa première coloscopie. Ouais, ça va trop loin ces conneries de chicken wings, là c'est pas possible. Du coup, je me suis dit, il faut que j'en parle. Et je fais bien d'en parler, parce que j'ai remarqué qu'il y a encore plein de gens qui ne savent pas aujourd'hui ce qu'est une coloscopie. Et je peux pas leur en vouloir, moi, à 20 ans, je savais pas non plus ce que c'était qu'une coloscopie. Au début, j'ai fait une association de mots. Je me suis dit, bah, coloscopie, futuroscope... Et ça va être marrant, quoi. Et c'est pas marrant du tout, hein. 24 heures avant de faire ta coloscopie, on te fait boire 2 sachets d'une poudre infâme. Et une fois que t'as bu ça, c'est simple, pendant 24 heures, tu chies sans t'arrêter. Tu chies sans t'arrêter, c'est les 24 heures du monde du transit. Tu chies, tu chies, tu chies, tu chies. Et à la fin, tu chies que de l'eau. Comme si on avait brisé le cœur de ton anus. Et qui pleurait. Parce qu'au fond de chaque anus, l'Apollo, il y a un petit cœur qui bat. Belle phrase de pédophile, ça, maintenant que j'y pense quand même. Alors le jour où vous passerez votre coloscopie, et croyez-moi, ça arrivera, on vous proposera de la faire sous anesthésie locale ou générale. Toujours prendre la locale. Parce que la générale, dites-vous bien que vous êtes dans un bloc opératoire, allongé sur un divan d'examen, comme ça, endormi, le cul en l'air, tout seul, ils sont 6, les bâtards. C'est pas ce qu'ils font, les gars. Ça se trouve, ils sont là. Bon, bah, il nous reste 20 minutes. Qu'est-ce qu'on essaie de faire rentrer dans le cul d'Harold, maintenant? Oh, je tenterai bien le coup avec ma Crocs pour voir. Non, mais l'enfer, l'enfer. Anesthésie locale. En plus, sous anesthésie locale, il te file un Valium pour te détendre. Oh, le Valium, c'est la meilleure drogue de tous les temps. Après un Valium, on peut t'annoncer la pire des nouvelles. T'en as absolument plus rien à péter. Vous avez un cancer, monsieur Barbet. Ah, bah, c'est bien, pas vous lui direz bonjour de ma part. Il me file un Valium, mais je suis déchiré. Tu me remets là des Chicken Wings Tex-Mex de chez Aldi, je la remange. Hein. Je suis dans le bureau du gastro-entérologue, allongé sur le divan d'examen, comme ça, et je scotche face au mur. Et sur le mur, il y a un écran géant haute définition, comme ça. Et je regarde l'écran, et je vois la caméra qui filme le plafond. Et d'un seul coup, je vois un cul apparaître. Mais j'ai pas compris tout de suite. Et là, je vois la caméra s'approcher de ce cul. Je la vois pénétrer à l'intérieur de ce cul. Ah bah là, j'ai compris, là, par contre. Là. J'ai fait un espèce de mouvement comme ça, comme un poisson en train de mourir sur un quai, ben, terrible. Et alors, la première fois que j'ai fait une coloscopie, ils m'ont fait passer une fibroscopie en même temps. C'est la même chose, mais par la bouche, ça fait super mal. Et le mec te met une caméra au fond, il te colle une gorge profonde, en vrai. Il l'enlève comme ça, il me dit, ça va, je vous ai pas fait mal. Et moi, j'étais... Je fais, non, ça va, docteur, mais c'est normal qu'elle ait un goût bizarre, votre caméra. Ah bah, je vais vous redonner un petit Valium, hein, c'est... Ah, j'étais pas content. Ma psy, un jour, m'a dit, vous savez, monsieur Barbet, la colère est le hideux cousin de la peur. Si vous êtes en colère, c'est que quelque part, vous avez peur. Et j'avoue qu'elle a raison, parce que moi, je suis une vraie mauviette. J'ai peur de tout, je dors encore avec une veilleuse la nuit, j'ai peur du noir. C'est vrai, dans certaines villes, là, ils ont coupé l'éclairage public. Mais alors moi, j'ai trop peur, trop peur. Quand je vois une fille repartir toute seule en ville la nuit... Ah bah je la laisse pas repartir seule. Hein. J'attends qu'elle me raccompagne à ma voiture d'abord, genre tout le temps. Et l'autre jour, j'étais aux toilettes et je scrolle sur TikTok et je tombe sur une interview de Vianney. Je dis bah tiens, ça va peut-être m'aider à finir, je vais regarder. Et là Vianney il dit j'ai beaucoup de colère en moi. Enfin, j'ai beaucoup de colère en moi. Il dit « J'ai beaucoup de colère en moi, de la violence parfois aussi, mais ça ne se voit pas car je mets tout dans ma musique. » Alors là, j'avoue que je m'y attendais pas. Là, je m'y attendais pas parce que moi, j'écoute du métal depuis que j'ai 10 ans, mais si ça se trouve, depuis tout ce temps, je fais fausse route. J'ai peut-être pas bien écouté Vianney. Tous ces pogos, je me suis fait dévisser l'épaule, ou des mecs en kilt, sans caleçon, ont slamé au-dessus de ma tête, faisant faire du surf à leurs testicules sur mon crâne. Peut-être que tout ça, j'en avais pas besoin. Peut-être que rester assis dans un rocking chair avec une infusion verveine à écouter Vianney, c'est ça, être vraiment vénère. Du coup, un jour, je me suis dit, j'étais tout seul chez moi, je me suis dit, il faut que j'essaye. Je prends mon portable, je mets toutes les chansons de Vianney. Je pousse la table basse, parce que moi, je me connais, si Vianney, ça part en couille, je vais tout péter. Toi. Première chanson de Vianney que je trouve, « Je te déteste ». Oh, il mentait pas, le con. Je balance la chanson, première parole de Vianney.
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2: Tant de colère. Waouh, j'étais pas prêt. J'étais pas presque. Colère et Vianney, c'est un peu comme calvitie et queue de cheval, tu vois. C'est pas deux projets qui vont bien ensemble, hein, c'est pas possible. Moi, ma colère ne se traduit que quand je conduis. Je suis très prudent, mais je gueule. En bagnole, je gueule sur tout le monde, sur tout ce qui bouge. Et bien souvent, je le regrette. L'autre fois, il y a un mec qui avançait pas devant moi, et j'arrive à sa hauteur, et c'est plus fort que moi, je lui fais un doigt d'honneur, comme ça, je fais « Connard !» Et après, je le regarde dans le rétroviseur, et évidemment que je regrette. Le mec, il est en tricycle, il doit avoir 5 ans, je sais. Et surtout, quel exemple je donne à mes enfants? Les deux sont derrière, et ils me font « Papa, ça veut dire quoi ce geste du doigt que tu as fait ?» Et moi, je fais « Ça veut dire coucou en chinois. » Non, la colère, c'est vraiment une saloperie. C'est une saloperie, la colère, parce que c'est l'étape numéro une avant de vouloir te faire justice toi-même, la colère. Et c'est vrai qu'on a tous vécu des moments où tu dis « C'est pas juste, je vais me venger, nanana. » Mais ça, faut pas le faire. Moi, je me suis fait justice moi-même le mois dernier. Je peux vous dire que j'en paye encore le prix aujourd'hui. À l'époque, tous les matins, quand je sortais devant chez moi, je trouvais des merdes de chiens devant ma porte. Et ça me rendait dingue. J'étais « Putain, mais qui fait chier son chien devant chez moi ?» Eh ben, accrochez-vous bien, j'ai découvert que c'était la petite vieille du bout de la rue. C'est pas la petite vieille qui a chié devant chez moi, c'est... Chien de la petite vieille. Et un matin, je la chope en flag, je fais ça vous dérange pas de laisser votre animal faire ça ici? Et elle en avait rien à faire, elle s'en foutait, limite si elle faisait pas un coucou en chinois, comme ça, en repartant. Et j'ai senti cette haine monter en moi, cette envie de vengeance, je me suis dit, faut que je me venge, faut que je fasse pareil. Mais moi, le problème, c'est que j'ai pas de chien. Le truc le plus proche d'un chien que j'ai chez moi, ce sont mes enfants. Ils veulent pas aller chier devant chez elles. Du coup, j'ai dit à ma femme, je vais le faire. Je vais aller chier devant chez elles. Je vais aller chier devant chez elles. Et elle me dit, Harold, je t'en supplie, on vient d'arriver dans ce lotissement. Promets-moi que tu n'iras pas chier devant chez cette dame. Et moi, j'adore ma femme, je fais tout ce qu'elle me dit. Et puis bon, un soir, tu rentres un peu bourré de l'entraînement. Il faisait nuit, j'avais peur, je voyais pas bien. J'ai pas chié devant la bonne maison. Je m'en suis vachement voulu. Ils en ont même parlé dans le journal du village. Ils ont écrit des déjections humaines ont été constatées de multiples reprises au sein de la commune. Et moi, c'est à de multiples reprises qui m'a interpellé, parce que moi, je suis certain que j'ai chié qu'une fois. Hein. Donc ma théorie, c'est que j'ai chié devant la mauvaise maison. Le propriétaire de cette maison a pensé que c'était quelqu'un d'autre. Il a été chié à son tour devant cette maison. Et sans le vouloir, j'ai créé un cycle de la merde dans mon propre village. Ne faites pas justice vous-même. Merci beaucoup, merci les amis.
6: C'était un rôle de Barbé sur Rire et Chanson. Bravo Harold.
2: Merci Guillaume.
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6: Voici Gilles Alma.
7: Salut tout le monde, ça va? J'entends rien, attends, c'est la radio, ça va ou pas? Oh, c'est bon ça! Ah, j'ai la pêche, je suis content d'être là, je suis content, vraiment. Hein, c'est bien d'avoir la pêche, parce que quand j'étais plus jeune, j'étais beaucoup plus timide. La première fois que j'ai roulé une pelle à une fille, c'était en boîte de nuit, il était 3h du matin, j'étais complètement bourré, elle s'appelait Igor. Elle était videur. Je suis content, j'ai rencontré la femme de ma vie. Elle est magnifique, elle est belle. J'ai rencontré, tu sais, la femme qui te fait sentir plus grand. Ça, c'est beau, ça. Hein? Vous en avez rien à foutre. Hein? Non, c'est que, non, il y a un dicton comme ça. Derrière chaque grand homme, il a une femme encore plus grand. Hein? Derrière un basketteur, il y a quoi? Il y a une femme girafe du Maasai ou quoi? C'est, je sais pas. C'est marrant. Alors, c'est vrai, j'ai fait des recherches et on se rend compte, en fait, que, par exemple, tu prends Jean-Paul Sartre. Jean-Paul Sartre, il était tout petit, il faisait 1m52. Simone de Beauvoir, ça faisait 1m66. Tu vois, ça fonctionne, c'est top. Hein? Tu prends Woody Allen, 1m62, sa fille, 1m63. Qu'est-ce qu'il y a? Hein, c'est bien. Ah, je suis content d'avoir rencontré la femme de ma vie. Alors, la femme de ma vie, la vraie femme hein, dans la vie, c'est donc Aminata. Alors, elle s'appelle Aminata, elle a une triple origine. Elle est française, italienne, sénégalaise. Elle est magnifique, elle est magnifique. D'ailleurs, elle a pris physiquement des trois pays. Donc, elle a pris de l'Italie. Une très jolie poitrine, je suis très content, tu vois. Elle a pris du Sénégal, bombé. Très, très, très content. Et donc, elle a pris de la France, elle tire la gueule. Donc, c'est, voilà, on a des problèmes, hein. On a des petits problèmes de communication, notamment, en fait, elle parle énormément et moi, très peu. C'est, voilà, je crois que c'est tous les hommes et les femmes font beaucoup ça. Moi, par exemple, quand j'ai un problème, je parle très peu, elle comprend tout. Et elle, quand elle a un problème, elle parle 2, 3, 4 heures et je comprends rien. Hein. C'est exceptionnel. Et elle me pousse, elle dit Gilles, des fois elle me dit Gilles, est-ce que tu peux me dire un petit mot tendre comme ça, d'un coup, ne réfléchis pas. Ben oui, quelque chose de tendre, bien sûr. Escalope comme... Alors elle me dit Gilles, t'as des problèmes de communication. Je suis désolé, j'ai aucun problème de communication. Hein, je suis dans la rue avec mon pote, je vois un beau 95D, on n'a pas besoin de parler pour comprendre. Va faire ça avec ta copine. Hein, c'est la gueule en rentrant, et pour le petit câlin du week-end, elle aussi, elle n'a pas besoin de parler pour se faire comprendre. À partir de ce moment-là, les amis, je me suis dit, je serais peut-être mieux avec un mec, sans déconner. Mais t'en marres pas ? Entre mecs, on se fend la gueule. On est bien, on s'invite les uns les autres, on mange des pizzas dans les cartons, on picole des bières, on rote, on pète, ça pue, on s'éclate. Hein, vous les filles, vous avez besoin de ranger les canettes, faire la vaisselle, jeter les paquets de chips à la poubelle, nettoyer, laver, plier. Arrêtez-vous un petit peu, vous êtes stressantes, je vous jure, vous pourriez attendre la mi-temps avant de ranger le bordel déjà. Non, c'est chiant. Remarque, il y a un avantage d'avoir une meuf chiante à la maison, c'est un petit peu comme un cochon d'Inde, tu t'attaches pas vraiment. Hein. Bon, ça va. On peut pas se battre, on est à la radio, on peut pas se battre. Non, non. Et puis bon, je vais vous dire quand même comment j'ai réglé ce souci et comment je suis encore avec Aminata aujourd'hui. C'est grâce donc à la communication, des messages courts, précis. Et on s'est inspiré de la SNCF, les amis. Ah mais c'est très clair à la SNCF, tu vois. Donc je me souviens la première fois qu'on a testé ça, on était dans le lit tous les deux. J'avais hyper envie d'elle, elle pas du tout. Donc je la regarde, elle me regarde et elle me dit... En raison d'un mouvement social, le trafic... est très perturbé sur l'ensemble de la ligne. Votre femme s'excuse pour la gêne occasionnée. Des pickpockets sont susceptibles d'intervenir dans la station. Attention à vos effets personnels. Ne mets pas tes mains sur la porte, tu risques de te pincer très fort. Un gros colis suspect. Et signalé à la station Bourse. Une équipe de démineuses est demandée sur place. Message interne, une équipe de sécurité est demandée à la station rue des Boulets. Message voyageur, nous avons le regret de vous dire que le train ne marquera pas l'arrêt à la station Bourg-la-Reine. La SNCF vous remercie de votre compréhension et vous souhaite une agréable nuit. Merci. Et voilà, et finalement, avec Aminata, on s'est mariés. Toi, rien à foutre, là. On s'est mariés, mais on peut se poser la question, pourquoi se marier? C'est vrai, aujourd'hui, tout va très très vite. Internet, speed dating, Snapchat, adopteunmec.com, dégagelodirect.fr, ça va très très vite. Ah, c'est impressionnant. Ah, c'est chaud. Hein? Non, je croyais que tu me disais un truc. Non, c'est... Et le premier truc pour le mariage, c'est le faire-part. Alors nous, le faire-part, on avait tout donné sur le faire-part. Il était cachetonné à la cire, parfumé à l'extrait de muguet. À l'intérieur, il y avait une double page écrite à la feuille d'or. Il y a du mariage dans l'air. L'air de rien, notre romance est devenue amour. Vous connaissez sûrement l'air, mais pas celui de notre chanson. 3000 balles. À ce prix-là, vaut mieux écrire un tweet. Hein. Hashtag Gilles, hashtag Aminata, hashtag mariage, hashtag tu te démerdes. Allez hop, vas-y. Voilà. Un autre truc qui est hyper important et qui est très embêtant, c'est le plan de table. Ah, le plan de table. Le plan de table, c'est la guerre. T'as l'impression que c'est les accords de Yalta. Hein, tu bouges un carton, c'est la guerre froide. Alors nous, ce qu'on avait fait, en fait, on avait fait une table à risque. Ah, c'est génial, je vous conseille, hein, pour ceux qui veulent se marier. On avait mis les vieux, les dépressifs, les fachos et les communistes ensemble. Et tu comptes sur l'alcoolémie pour réduire le nombre. Ah, ça avait bien marché, on était contents. Un autre truc aussi qui est très important, c'est le film du mariage. Un film du mariage, alors moi je suis un peu dans le métier, j'avais pris un réalisateur, le mec il était top. Par contre, il se la racontait. Oh, il se prenait pour Spielberg, le mec, alors qu'il était même pas juif, tu vois. C'est limite s'il a pas viré ma femme parce qu'il jouait mal, tu vois, à un moment, donc... Ouais. Ouais. Après, alors moi j'ai un but quand même, J'ai une deadline, enfin tu vois, je me suis fixé un petit truc, c'est 39 ans de mariage. 39 ans. Alors pourquoi 39 ans? Parce que 39 ans, en fait, c'est les noces de crêpes. Noces de crêpes. Je sais pas, le mec qui a inventé les noces, il a dû se fumer un petit spliff, le gars. Ambiance ganja papaye, tu vois, j'ai pas bien compris. Attends, il a continué après. Après 61 ans de mariage, noces de platane. Ganja papaye. 67 ans de mariage, noces de chinchilla. Ganja papaye. Et attention, le clou du spectacle. 101 ans de mariage. Déjà, faut y arriver à 101 ans de mariage. Tu t'es marié à 2 ans en Afghanistan. 101 ans de mariage, c'est pour vous, c'est les Open du rire. Noce à moelle. Allez, prends-moi là. Ouais, attends. Et aussi 33 ans de mariage. Alors, 33 ans de mariage, c'est les noces de porphyre. Voilà, est-ce que quelqu'un sait ce que c'est que le porphyre ? Alors le porphyre, c'est une roche magmatique philonienne caractérisée par de grands cristaux de Fedalst noyés dans une pâte aphanitique faisant souvent référence au groupe des andésites. Le temps que tu trouves, ta femme est morte. Alors avec Amina... Ah, pardon, 1, 2, 3, on reprend. Avec Aminata, on a eu 2 enfants. 2 enfants, c'est bien, c'est la moyenne en France. Hein, je sais pas si vous le saviez, la France, on est number one en termes de fécondité en Europe. Hein, c'est bien, on se reproduit plus que les Italiens, moins que les Estoniens. Mais les Estoniens, ça nique énormément. Il y a des Estoniens dans la salle ? Ben non, c'est normal, ils sont tous en train de niquer, tu vois. Donc avec Aminata, c'était très très vite, tu vois, on a fait l'amour. 9 mois plus tard, Bingo. C'est le prénom de mon fils, hein, je l'ai appelé Bingo. Et donc, qui dit enfant, dit donc accouchement, bien entendu, accouchement. Alors, il y a un accouchement qu'on a failli faire, et puis finalement non, c'est l'accouchement saut à l'élastique. Je te jure que c'est pas des conneries, quand on peut plus. Moi j'ai une copine qui l'a fait, elle était à 9 mois et demi, elle en pouvait plus, elle a dit je le fais, elle a fait tout bien, attention, elle a calculé le poids, les attaches, la longueur de l'élastique. Par contre, elle a oublié la longueur du cordon ombilical. S'est retrouvée avec une pizza margarita collée sur... Il y avait 2 olives, ça devait être un garçon, à mon avis, hein, au perso. Ouais. C'était pas facile au début, moi, quand j'ai eu mon petit, mon premier, là, j'y connaissais rien, tu vois. J'avais acheté un bouquin, tu sais, pour donner des conseils. Un des premiers conseils que ça donnait dans le bouquin, c'est « Après avoir donné le biberon au bébé, lavez-le à l'eau bouillante et rincez bien l'intérieur. » C'était au début, hein, j'étais pas encore rodé. M'arrive d'en faire encore des boulettes. Hein. Semaine dernière, je me suis encore embrouillé avec Aminata. Soi-disant, j'ai oublié de changer la couche du petit. Bon, ça va, il peut rester 3 jours avec la même couche. Hein. C'était marqué sur la boîte des couches jusqu'à 6 kilos. Ouais, quand ma femme m'a dit qu'elle était enceinte du deuxième, la première personne à qui j'ai annoncé la bonne nouvelle, c'est mon banquier. Ah, les enfants... Ah oui, dis donc. Les enfants, ça coûte cher. Entre les... Ah, tiens, je t'ai envoyé un petit Golgot, c'est pour toi. Ça coûte cher, les enfants. Entre les couches, les lingettes, la poussette, le siège bébé, le lait, les vacances... Ah non, pas le lait, je suis con. Aminata, elle était... J'ai calculé qu'on pouvait faire 2700 euros d'économie si elle avait allaité pendant 8 ans. Tu vois, quand même. Ce qui coûte le plus cher, c'est les frais de garde. Hein, à moins que tu arrives à avoir une place en crèche. C'est chaud à Paris, hein. Faut être au top des critères d'admission, tu sais, les fameux critères d'admission. Alors, pour être au top, donc, il faut être une mère isolée, gagner moins de 150 euros par mois, travailler plus de 45 heures par semaine et être handicapé à plus de 95%. Bon. Donc, finalement, on s'est rapatrié sur la Rolls-Royce de la garderie, les assistantes maternelles.
8: Oui, bonjour. Voilà, en fait, je suis jeune papa depuis peu et je cherche quelqu'un pour garder donc, mon petit garçon à la rentrée.
9: Salam alaikum. Je m'appelle Afefa, je garde votre enfant, il n'y a pas de problème, j'ai fait tout pour lui. J'ai fait les vrais manger, j'ai fait les bricots, les couscous, les boulettes, les macroutes, les pâtisseries. Je suis la meilleure des mamans. Mon fils, Saïd, il a 9 ans, il pèse 119 kilos. Il est en bonne santé.
10: Hello, c'est Jeannie. Ok, je m'occupe de ton enfant, il n'y a pas de problème. Il faut juste savoir une chose, avec moi, ton enfant, il fait ce qu'il veut. Il a envie de courir, il court. Il a envie de crier, il crie. Il a envie de faire le caca, il fait le caca. La semaine dernière, le petit Léo, il a voulu escalader le balcon. Il a escaladé le balcon. C'est pour ça, il y a une place pour toi. Non, je n'ai pas eu le diplôme en France, je l'ai eu au pays, le Bénin. C'est mieux. Ton enfant ne veut pas dormir? Je lui jette un sort. Ton enfant ne veut pas boire le biberon? Je lui jette un sort. Ton enfant, il me parle mal? On refait, on refait. Ton enfant, il me parle mal? Eh non, je le gifle. Mais comme on dit dans mon pays, rien n'est grave. Tout est bénin. Bien sûr, bien sûr. Pas de problème, je garde le petit, bien sûr. Excusez-moi, juste petite question pour vous. Quel âge il a, petit? 3 ans, gentil, oui. Alors, excusez-moi, je vais poser question à mon mari. Excusez-moi. Tic-tac. Alors, il n'y a pas de problème. Il peut venir travailler avec nous.
6: Merci, les amis. C'était Gilles Alma, en direct sur Rire et Chanson. Bravo Gilles.
7: Merci.
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6: Je vous demande d'applaudir très fort, s'il vous plaît, Foutil Caïbou.
11: Bonsoir, mesdames et messieurs. Plutôt, salam alaykoum, alaykoum.
12: Il y a que des bougnoules ce soir. Retournez dans votre pays. Moi j'ai le droit, et oui j'ai le droit. Si tu veux faire des blagues racistes sur les arabes, il faut être arabe. Si tu veux faire des blagues racistes sur les noirs, il faut être noir. Si tu veux faire des blagues racistes sur les juifs, il faut un bon avocat. Attention, très important. Bonsoir mesdames et messieurs. Je me présente à vous, je m'appelle Foudil. Et comme mon nom l'indique, je suis arabe. Alors je sais ce que vous dites. Oui, encore un arabe qui fait un one man show. Il va nous parler de la banlieue. Il va nous parler des arabes du bled. Non, pas du tout, mesdames et messieurs. Moi, je vais vous parler de l'âge d'or de la civilisation arabe. Le saviez-vous, mesdames et messieurs, que nous autres, les arabes, avons inventé plein de choses? La médecine, c'est nous! Les mathématiques, c'est nous! L'astronomie, c'est nous! Ma question est la suivante. Comment on en est arrivé là aujourd'hui? On était là, on était au top. Inaddin Morano. Putain. Qu'est-ce qu'on est devenu aujourd'hui, je vais vous le dire. Une poignée de stéréotypes. Racaille, voleur, terroriste. Encore que voleur, aujourd'hui je tiens officiellement à remercier la communauté roumaine. Ah, vraiment, d'avoir récupéré ce stéréotype que nous avons si difficilement porté durant toutes ces années. Vraiment, merci les Roumains, merci les Roms, tous les chemins mènent à vous. Oh, je te jure, oh, je n'aime pas les stéréotypes, je déteste les stéréotypes, voilà, je déteste. D'ailleurs, vous n'êtes jamais posé la question de savoir qui décernait les stéréotypes? Qui a décidé, comme ça, un peu arbitrairement, que tous les Arabes sont des voleurs, tous les Portugais sont poilus, tous les Juifs sont... Tous les Arabes sont des voleurs. Qui? Et moi, je me suis dit, si ça se trouve, il doit exister une espèce de cérémonie secrète. Un peu comme les Oscars à Hollywood. Tu sais, une cérémonie où on décerne le prix du stéréotype. Tu vois, t'as toutes les communautés qui sont là, et t'as un mec au milieu en smoking qui est là. Et le stéréotype de voleur, cette année, est attribué à... Petite enveloppe. Oh, je le savais. Les Arabes. Alors, dans le public, ça gueule. Ah, les Blancs, ils sont pas contents. Ah, ouais, chaque année, c'est eux. Nous, à la cérémonie des stéréotypes, on gagne jamais rien. On gagne toujours le même. Pédophile. Ouais. Ils sont pas contents. Et curieusement, curieusement, à la fin de cette cérémonie, ce sont toujours les Noirs et les Arabes qui repartent les bras chargés. Eh, Mamadou, t'as eu quoi, toi? Eh bien, moi, j'ai eu rythme dans la peau. Cours vite et gros sexe. Oh, saleté de stéréotypes. Je n'aime pas les stéréotypes. Attention, attention, évidemment, attention. Je suis fier d'être arabe, hein, c'est pas la question. Simplement, je dis qu'il y a des avantages et des inconvénients à être arabe. D'ailleurs, c'est le plan de mon passage ce soir, mesdames et messieurs. Grand 1, les avantages d'être arabe. Grand 2, les inconvénients. Grand 2. Mais, évidemment. Vous vous doutez bien qu'il n'y a absolument aucun avantage d'être arabe, ça se t'aurait. Alors, premier inconvénient, l'accent arabe. Difficile de s'intégrer avec un tel accent. Et là, je ne peux m'empêcher de vous parler de mon cousin Hicham, qui vient tout droit du Maroc, et dont la particularité est de draguer des petites françaises sur Internet, en se faisant passer lui-même pour français. Ça donne ça. Tididididit. Salut, c'est Jérôme 56. Stéphanie, vous, t'y là? Laisse béton, Hicham, je t'ai reconnu. Comment ça se fait, tu m'as reconnu? Même quand t'écris, t'as l'accent. Sa mère. K-S-T-F, qui se tifie? Je cherche Mehdi, tu l'as pas vu? Non, je l'ai pas vu, mais à mon avis, tu vas pas le trouver. Ah bon, et pourquoi? Parce qu'il est 14h. Et alors? Il faut pas chercher Mehdi à 14h. Loul, loul, loul, loul. MDR, petit d'hier. Stéphanie, je passe du Coca Light, mais c'est quoi ton genre de mec? Moi, mon genre de mec, c'est un séducteur, un homme qui puisse séduire toutes les femmes de la planète sans coucher avec. Ça s'appelle un PD. Ça, c'est mon cousin Hicham. Je l'adore, mon cousin Hicham. Alors, évidemment, comment lutter, comment combattre le stéréotype? Eh bien, un seul mot d'ordre, l'intégration. Oui, l'intégration. Mesdames et messieurs, j'ai découvert le secret d'une intégration réussie. Parce qu'évidemment, moi, je parle français, je suis né en France, j'ai fait mes études en France, je paie mes impôts en France, et malgré tout, on me dit, toi, tu dois t'intégrer. Je dis, mais comment faire? Ne cherchez plus, j'ai découvert. Ça y est. Je vous le révèle, ce secret? La picole. Depuis que je picole, je suis français. Eh là, y a pas d'où. Dis donc, il est arabe, lui. Mais non, regarde, il a du main rouge. Il est des nôtres. Ah ouais. Et voilà. Et vas-y. Et je picole, et je picole, et je suis français. À un moment, je picolais tellement qu'ils ont voulu me donner la Légion d'honneur. L'intégration par le vin, mesdames et messieurs. Pourquoi s'emmerder à créer un ministère de l'identité nationale alors qu'il y a un Carrefour à de Palissy qui fait la bouteille de Beaujolais à 2,50 €? L'intégration par le vin, moi je le dis haut et fort, mesdames et messieurs, dans les banlieues, ce n'est pas du Karcher qu'il faut, mais du Saint-Émilion. Ma vie a changé, mesdames et messieurs. Fini les contrôles d'identité de la police. Fini. La dernière fois, il y a un flic, il m'a arrêté, il m'a dit papier. Je lui ai dit 6 ans. Il m'a dit fous-moi le candidat. Ouais. Ah, je suis français, moi, monsieur. L'intégration par le vin. Ah, attention, mesdames et messieurs. Alors, je me suis mis à boire, certes, pour m'intégrer, mais je l'ai surtout fait pour des raisons professionnelles. Hein, tous les grands humoristes trouvent l'inspiration dans l'alcool. Tous les grands humoristes boivent ou buvez de l'alcool. Coluche, buvez de l'alcool. Pierre Desproges, buvez de l'alcool. Guy Bedos, boit de l'alcool. Arthur, devrait boire de l'alcool. Hein? Hein? Vous avez vu? Et voilà. Là, forcément. Alors, il y a un hic avec l'intégration par le vin. Le problème avec l'intégration par le vin, c'est que tu t'intègres d'un côté, évidemment, mais tu te désintègres de l'autre. Le retour dans ma communauté d'origine a été très difficile. Quel chamboulement pour moi! Je me suis retrouvé dans une situation très inconfortable lorsqu'une fois arrivé en Algérie, je confondais l'heure de la prière avec l'heure de l'apéro. 5 fois par jour! Et c'est là que j'ai envisagé d'arrêter de boire. Enfin, je l'ai envisagé. Non, désormais, je bois avec... modération. Oui, je bois avec modération, car comme le disait Gabin, aux côtés de Bébel, dans un film de Verneuil. Si j'arrêtais de boire, ou si j'arrêtais de boire, ce qui me manquerait le plus, c'est pas le vin, c'est l'ivresse.
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12: Merci. Merci. Alors évidemment, j'aimerais revenir un petit peu sur les stéréotypes. Hein. Je vous ai dit racaille, voleur, terroriste. Intéressons-nous aux stéréotypes terroristes. Terrorisme et islam. C'est vrai, on en parle beaucoup. Vous n'êtes jamais posé la question, pourquoi? Pourquoi? Qui véhicule ce stéréotype? Eh bien, moi, j'ai la réponse. Ce sont les médias. Les médias véhiculent le stéréotype. Est-ce que vous avez vu dans la presse comment on parle, par exemple, d'Al-Qaïda? Vous avez Al-Qaïda Europe a encore frappé. C'est un coup d'Al-Qaïda États-Unis. Al-Qaïda Maghreb. Al-Qaïda Chine. Al-Qaïda Japon. Si tu regardes bien Al-Qaïda, c'est pas un groupe terroriste. C'est une entreprise. Tu vois, avec un PDG, tu vois, plusieurs directeurs commerciaux, un comptable, et t'as même une secrétaire qui prend les appels. Al-Qaïda Europe, bonjour, Fatima à votre écoute pour des attentats toujours plus explosifs. Oui, Abdallah, bien sûr. Alors, il s'agit du vol 2412, départ 8h50 Londres, arrivé, c'est vous qui voyez. Vous imaginez, mesdames et messieurs, Al-Qaïda en tant qu'entreprise. Tu sais, une entreprise comme ça, à la Défense, tu vois, avec costume, cravate, des barbus, un séminaire à la Défense. Je vous le fais. Séminaire à la Défense chez Al-Qaïda. Bonjour à toutes et à tous et bienvenue chez Al-Qaïda Europe. Vous êtes les futurs kamikazes d'une entreprise mondialement reconnue. Alors, une dernière fois, UKID, Al-Qaïda, très bien. Je me présente. Je m'appelle Karim Slimane Ben Chérifi, anciennement Jean-Michel. J'étais comme vous, une merde, un rejet de la société. Mais un jour, Allah m'a ouvert les yeux. Non, Allah, pas Alain. Alain ne m'a certainement pas ouvert les yeux. Eh les mecs, je veux bien, un minimum quand même. Je veux bien qu'on y comprenne rien à cette religion, mais c'est Allah, c'est pas Alain. Hein, c'est comme cet après-midi à l'exercice de lancer de grenades, les mecs. Je dégoupille, je lance. Le cri, c'est Allahu Akbar. Allahu Akbar. Hakuna Matata, ça ne veut rien dire. Je continue. Chez Al-Qaïda Europe, vous apprendrez à piloter des avions, hein. Uniquement le décollage. Hein. Pour l'atterrissage, il n'y a qu'à fermer les yeux et lever les mains en l'air. Alors, chez Al-Qaïda Europe, très simple. Nordine, tu distribues les plaquettes, s'il te plaît. Chez Al-Qaïda... Nordine, tu distribues les plaquettes, s'il te plaît. Chez Nordine. Nordine. Nordine. Christian. Ah, il s'est converti hier, il n'a pas encore l'habitude. C'est un ch'ti qui vient du Nord, on l'a appelé Nordine. Ah mon vieux. Ah bah ouais mon vieux, bah c'est ça. Bah oui, bah c'est plus Christian, c'est Nordine. Hein? Mais parce que c'est la religion. Hein? Mais moi non plus j'y comprends rien cette religion, personne n'y comprend rien. On ne pratique pas la religion, on l'utilise. Nous sommes des terroristes, on utilise la religion pour faire peur. Regarde Mustapha avec son jambon beurre, tu crois qu'il pratique? Je t'en foutrais de la pratique. La pratique. Avec tous les films porno qu'on a retrouvés chez Ben Laden, la pratique. Tiens, Ben Laden, ils l'ont balancé à la mer. Notre PDG. Bon, ceci dit, la CIA a respecté le rituel musulman avant de le balancer. Hein. Elle a prié Allah. Hein. Allah 1, Allah 2. Ah. Bon, voilà. Bon, les mecs, je vous dis à la semaine prochaine. Hein. Demain, on travaille pas, c'est férié, c'est 11 septembre.
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6: Je vous demande un tonnerre d'applaudissements, s'il vous plaît, pour Marine Leonardi.
16: Merci. Pas plus. Oula, pas plus. Non, parce que moi j'ai eu de grossesse, si vous voulez. Donc quand je suis émue. Je me pisse un peu dessus, tout simplement. Et puis la deuxième catastrophique. La deuxième, j'ai dû être alitée. Je sais pas s'il y a des femmes qui ont été alitées un petit peu par applaudissement. Voilà, merci de votre soutien. Non, affreux, alité. Mais je ne le recommande à personne. T'es là, les bras ballants sur le canapé, tu sers à rien, tu bouffes des chips. Enfin, j'avais l'impression d'être mon mari. Voilà, on avait fait un vie-ma-vie, c'était catastrophique. Je n'en pouvais plus cette grossesse. Je suis arrivée à la maternité, j'avais qu'une envie, c'est qu'on me la sorte. Et la sage-femme me regarde et me dit, madame, quel est votre projet de naissance? Hors de ma chatte. Il n'y a pas de projet de naissance, ma grande. Elle me fait pas couler une baignoire d'eau douce avec du Eric Clapton. Là, tu me la sors à l'ancienne. Ah, mais j'ai pris tellement de péridurale que quand elle est sortie, la gamine, elle chantait Back to Black. Voilà. Ah, je ne veux pas s'ouvrir. Mais j'ai demandé à des communes, j'ai dit, c'est quoi un projet de naissance? Elles m'ont dit, ma poule, c'est super. Tu choisis ta position, tu choisis ton éclairage, tu choisis ta musique. J'étais là, attends, stop. Moi, tu me mets à quatre pattes. Tu tamises la lumière. Tu mets du Barry White. Mon mari, il a une érection. Hein. Voilà. C'est plus du tout le même projet, je vous le dis. Il n'y a rien qui sort, il y a tout qui rentre. Donc, On arrête. Non, mais je comprends, parce qu'il y a des nanas, elles font des projets de naissance, parce qu'il y a 10-15 ans, il y a eu beaucoup d'abus. Hein. Par le passé, il y avait ce qu'on appelle le point du mari. C'est les obstétriciens qui recousaient un peu plus la foufounette pour faire plaisir à monsieur. Voilà. Ah ouais, non, c'est atroce. Après, moi, je vous cache pas que le gars serait venu me voir en me disant, Madame Leonardi, je vous mets le point du mari. J'aurais dit, mon gars, t'as vu l'état de ma chatte, hein? Te fais plus chier, mais un zip, hein. Une chatte après un accouchement. Mais les femmes voient de quoi. Une chatte après un accouchement, mais c'est même plus la même personne, hein. Moi, je vous le dis, ma chatte, si elle avait eu un iPhone, il aurait fallu changer le Face ID, hein. Non, mais vraiment. Mais vous savez, c'est comme recroiser un ex dans la rue 10 ans après. T'es là, oh putain. Ok, super, bon bah, bouffi avec de la barbe, hein, voilà. C'est ça. Ah ben, quand t'as accouché, tu comprends mieux pourquoi ta mère plus jeune, elle te disait de pas épiler trop, tu sais. Non mais cette phrase bizarre que ta mère, elle te dit plus jeune, n'épile pas trop ma chérie, tu vas regretter. T'as jamais compris cette phrase. Puis t'accouches et tu dis oui, ben c'est pour cacher, hein. Ah ben moi je suis à ça d'aller en Turquie, si vous voulez, on en est là, hein. Non, franchement, je suis bien contente que tout ça soit derrière moi. Là, je suis pas du tout sûre d'en faire un troisième. Je raffole pas du postpartum, je raffole pas du congé mat. D'autant plus que, bon, là, maintenant, hein, mon métier, c'est vous. Donc c'est merveilleux, j'avais vraiment hâte de retourner bosser. Pour ma première grossesse, je bossais encore dans un grand groupe. Et quand j'étais revenue, mon boss m'avait accueillie en me disant « Marine, oh là là, on est trop contente de te revoir et tout. » Alors juste sache une chose, ma grande. Tu n'auras pas ton bonus en entier cette année, voilà. Hein, parce que tu n'étais pas là. Bah, dites donc, Thierry, je suis à peine cicatrisée devant que tu me redéchires derrière. Hein. Mais c'est invraisemblable. Mais... Et quand tu vis tout ça, tu comprends qu'il y a des gens qui n'aient pas envie d'enfants. Hein. Mais vraiment, la dernière fois, je regardais une émission, ils interviewaient des nanas qui ne voulaient pas d'enfants. Tu vois, pour plein de raisons, l'écologie, tout ça. Et franchement, je vous le dis, j'étais en empathie avec elles. Ah, mais vraiment, j'étais là. Mais bien sûr. Bon, après, de vous à moi, j'ai regardé de près beaucoup de moches quand même dans ce mouvement. Il y a une meuf qui était là, « Ne touchez pas à nos utérus !» On n'ira jamais aussi loin, toi, Nathalie, hein, sois rassurée. Ah oui, c'est la petite vanne méchante, mais je l'assume à 200%, je vais vous dire, j'en ai rien à foutre, parce que moi, je suis jalouse de ces gens-là. Mais attendez, vous n'avez pas d'enfant, vous ne voulez pas d'enfant, vous savez que vous n'allez jamais regretter, mais vous avez la meilleure vie. Mais ces gens-là le savent, hein. Maintenant, ils ont créé des hôtels no kids. Pour eux, on est le Covid, hein. Non, mais c'est quand même un truc de fou. La dernière fois, c'était, j'appelle pour réserver un hôtel, et la meuf explose de rire au téléphone. Elle me dit, nous, on ne veut pas d'enfant pendant les vacances. Mais nous non plus. Mais qu'est-ce qu'on fait? On les met dans un chenil. Il y a des gens qui me suivent un peu par applaudissement sur les réseaux ou pas? Ouais, génial. Super. Ils sont cinq, hein. C'est très humiliant. Non, merci de me suivre. Alors, pour tous les autres qui ne me suivent pas, je vous explique un peu pourquoi je pose la question. Parce que moi, j'ai gagné beaucoup de followers en peu de temps, là, en postant des vidéos où je pute sur mon mari. Voilà. Y a rien à comprendre, c'est juste ça. Si vous voulez, c'était un truc que je faisais avant, bénévolement, par passion, tous les jours. C'est devenu mon métier. Bon, bon, merci la vie. Mais les gens s'inquiètent beaucoup pour moi. J'ai un entourage inquiet. Ils sont là, non mais ma belle, arrête. Enfin, franchement, et toutes les horreurs que tu dis sur Alix, Alix c'est mon mari, toutes les horreurs que tu dis sur Alix, pff, franchement, il va partir. Je suis là, mais il va partir où? Il ne sait même pas où sont rangées les valises. Non mais... Franchement, mais mon mari se barre. Non, parce qu'on se parle de quelqu'un qui n'est pas autonome. Hein. Donc, mon mari se barre, mais je suis fière de lui. On en est là. Hein. Je suis là, mais non. On savait prendre un billet de train tout ce temps. Hein. Non, mais il ira même pas jusque-là. S'il se barre, il va mettre 3 vêtements dans un sac, là. Il va descendre à Châtelet. À Châtelet, c'est pas des clodos. Hein. C'est des maris. Je vous jure. Non, mais moi, si j'ai bien une certitude, c'est que mon mari, même malheureux, hein, il ne demandera jamais le divorce. Non, mais c'est trop compliqué pour lui. Il va recevoir les premiers formulaires CERFA.
17: Non, laissez tomber. Hein. Je peux plus la blairer, mais j'ai pas d'imprimante, donc... Ah, mais je vous promets. Mon mari, il a la phobie administrative. Il y a des gens qui ont la phobie administrative par applaudissement ? Ouais, ok. Eh ben, crevez bien en enfer. Ouais. Non, vous n'avez pas un vrai problème, je suis désolée. Vous avez juste baissé les bras. L'argument de mon mari, c'est, écoute mon cœur, les papiers, c'est ton truc. Ce n'est pas mon truc, hein ? Ce n'est le truc de personne. Personne n'a jamais appelé la CAF en mode « Non, tu raccroches-toi d'abord. » Putain. Vous savez, je ne sais pas si ça se sent d'ailleurs, mais moi je suis un peu excitée par la perspective du divorce, j'avoue. Ça a jeté un froid. Non, pas, alors je veux dire, pas du tout parce que je l'envisage, je suis très amoureuse de mon mari. C'est parce que je sais que si on venait à divorcer, je vais le niquer. Ah bah vous me rassurez, les femmes y ont pensé quand même. Non bah non, 70% des divorces sont demandés par des femmes, c'est pas un hasard. C'est un divorce, c'est quoi? C'est un juge qui dit à une femme, est-ce que vous avez un dossier sur votre mari? Un dossier? Quelle heure? Quel jour? Quelle année? J'ai que ça des dossiers, qu'est-ce que tu racontes? C'est vrai. Et moi la dernière fois je dis ça à une de mes copines, je déjeune avec une copine et je lui dis ouais voilà, je pense que je vais gagner mon divorce et tout. L'autre, elle me dit, mais t'es une grande malade de penser à ça déjà. Et en plus, je t'explique, ton mari est un excellent père. Tu n'es pas là le soir, tu es au stand-up. Franchement, hein, il aurait la garde des enfants. Et j'étais là, oui. C'est ce qu'on appelle gagner son divorce. Ah non, mais nous, je vous le dis, on est dans le dur, dur, dur. Alors là, moi, la grande, à ce stade, je considère que c'est un brouillon. Voilà. Oui, non, mais ça jette un froid. Mais c'est pas de sa faute à elle, Bichette. Si vous voulez, on a utilisé trop de méthodes éducatives différentes. Ça ressemble plus à rien. Maintenant, j'utilise même des méthodes à vue. Tu sais, je suis là. Maman a haussé le ton. Ça t'a plu? Donc elle se dit, je vis chez des gogoles, laisse tomber. Alors, l'éducation positive, si vous voulez, on peut en parler deux minutes. Hein. Bon, ça pue la merde. Non mais excusez-moi, mais la dernière fois j'ai fait une vidéo sur mon compte Insta, vous irez voir, il y a 2-3 semaines, où je dis que j'y comprends rien, etc. Et j'ai eu des centaines et des centaines de commentaires sous la vidéo qui disaient, premier degré, hein, si tu n'arrives pas à te calmer quand ta fille fait une bêtise, c'est à toi d'aller dans ta chambre. Je sais pas si vous vous rendez bien compte à quoi ça peut ressembler dans la vraie vie, ce genre de truc, hein. Genre, ma fille va renverser son assiette comme tous les jours et je vais être là, Joséphine ! Maman va aller se reposer. Hein, voilà. Non, mais ne range pas, ma chérie, je le ferai après. Bon, on marche sur la tête. Non, on marche sur la tête. Mais je vous jure, moi, je me dis, il y a un truc que j'ai pas capté. Donc maintenant, je regarde des tutos sur Insta et la dernière fois, je tombe sur un tuto où la meuf disait « Plutôt que de dire à votre enfant, Apolline, va ranger ta chambre. Dites-lui, Apolline, maman va ranger sa chambre. Et toi, que vas-tu faire ?» J'ai signalé le compte. Hein, voilà. Mais on ne peut pas raconter des conneries comme ça aux gens. Putain. Et moi, je dis ça à ma fille, mais elle me pisse à l'arrêt. Hein. Non, mais Joséphine... Que vas-tu faire? Je mate ma patrouille, hein? Range. Mais non, mais c'est vrai. L'avantage avec l'éducation positive, c'est qu'on voit bien que tout le monde galère. La dernière fois, je prenais le train, il y avait une gamine qui ne s'arrêtait pas de pleurer. Et là, sa mère lui dit, Adélaïde, si tu ne te calmes pas, tu ne viendras pas au yoga avec maman mardi. J'étais là, ouh. Donc on ne veut pas que cet enfant ferme sa gueule, en fait. Non, mais attendez. Mais moi, j'ai reçu tellement de baffes et de fessées quand j'étais jeune que maintenant, j'ai les oreilles décollées, le cul plat. Hein? Un jour, j'ai reçu deux baffes parce que j'éternuais. Voilà. Mon père s'est rendu compte qu'il avait fait une connerie. Il m'a regardé en mode... Oh, ça te fait un coup d'avance? Après, mes darons, ça respire pas la grande modernité. Hein. C'est des immigrés italiens nés dans les années 50. Pour eux, LGBTQIA+, c'est un code Wi-Fi, vous voyez, hein. Non, mais je le vois bien que ça s'arrange pas. En plus, la fois, ma mère vient à la maison pour m'aider à garder la plus jeune, Thelma. Elle regarde ma fille, elle me fait... Laisse-la s'approcher du four. Elle se brûlera, elle le fera une fois. Vous n'êtes pas morte avec ta sœur. J'ai toujours cet argument bizarre, tu sais, hein. Tu sais pas si tu dois la remercier ou appeler les flics. Vous n'êtes pas morte avec ta sœur. Alors, non, maman, on n'est pas morte, mais je n'ai pas eu de sourcils de la cinquième à la seconde. Et ouais, ce qui m'effraie, c'est que donc moi, je me sens vieillir quand même. Vous voyez, je me sens vieillir et je sens que je pense de plus en plus comme mes parents. Tu sais, quand t'as de l'empathie pour tes vieux, tu sais que

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3: À votre rythme. Non mais moi, écoutez, je suis très à l'aise d'en parler. J'en ai même parlé à une copine récemment. Je lui ai dit, écoute ma poule, je crois que je vais commencer par me faire recoller les oreilles. Voilà. Elle m'a répondu, franchement, c'est ridicule. Si tu as 5000 euros à cramer, fais-toi refaire les seins. Donc je suis à la recherche de 10 000 euros, messieurs dames. C'est mes deux complexes dans la vie, c'est les oreilles et les seins. Là, j'imagine tous les auditeurs de Rire et Chanson qui essayent de me googler, tu sais. Oui, c'est les oreilles et les seins. La dernière fois, j'étais assise sur mon canapé avec mes deux grandes oreilles qui dépassent. Et la blague n'était pas encore là. Hein. Et là, ma fille aînée me voit et me dit « Maman, tes deux oreilles, on dirait les deux parties d'un cœur. Oh, » hein. Mon mari a répondu « Un cœur prêt à s'envoler. » J'étais là, hein, mais dis-le, enfin, si tu veux que je me fasse recoller les oreilles. Il m'a répondu, mais tu sais très bien que je suis contre la chirurgie esthétique. Et les seins, si ça peut t'aider à te sentir mieux dans ta peau. Bah, c'est même plus de la chirurgie esthétique, hein, les amis, c'est une transition de genre. Moi, je me fais une blague à moi-même tous les matins, messieurs dames. Je mets un soutien-gorge. Chez moi, ça soutient vraiment la gorge. Ah, mais ça n'a aucun intérêt. On dirait un chauve qui enfile un serre-tête. Voilà. Merci infiniment. Merci. Merci, merci.
4: Merci beaucoup, Marine Leonardi, s'il vous plaît.
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4: Alors, je vous demande un tonnerre d'applaudissements, s'il vous plaît, pour La Bajon.
5: Ça va, Jean-Jacques? Ça va? Bon, t'as passé un bon week-end? Bon, et au fait, je me demandais l'autre jour, pour les élections au premier tour, t'avais voté pour qui, toi? Poutou. Mais enfin, ça va pas ou quoi? Il veut désarmer les flics. Eh ben, on fait comment? Si on nous tire dessus, on rapporte la balle. Police nationale, j'écoute. Voilà, voilà, calmez-vous, madame, calmez-vous. Voilà, parlez doucement. Qui a fait un attentat? Non, je vous demande pas les origines du terroriste, madame, on s'en doute. Non, non, je vous demande s'il a laissé un petit papier d'identité, ils font toujours ça. Ah, bah voilà, je vous écoute. Et bingo! Il était bien fiché chez nous. Et après, on va dire qu'on fait rien. Oui, madame, on savait qu'il était dangereux. Tout à fait, pour vous dire à quel point on savait qu'il était menaçant, j'avais misé 10 euros sur lui. Bon, vous savez si l'attentat a été revendiqué? Non, ne bougez pas, je me renseigne, quittez pas.
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5: Ouais, tu peux me passer Didier, s'il te plaît? Ouais, Didier, ça va? Bon, il fait beau chez toi. Bon, ta femme, ça va? Et l'autre? Et l'autre? Bon, dis-moi, on a un attentat, là, vous prenez ou pas? On t'arrête dans un magasin. Ah, super. Attends, raccroche pas, important, vos conneries, vous faites attention, vous les faites, hein. Bah au Bataclan, on en a eu pour un mois de death metal. Merci. Hein, le concert d'Ariana Grande, là, 3 semaines de chansons pour gamines. Voilà. Bah déconnez pas, les gars, faites rien au concert de Christophe Maé, hein. Bon, attends, raccroche pas, parce qu'avec Jean-Jacques, on a une petite blague. Hein. Est-ce que tu sais pourquoi on a plus de temps pour attraper une femme kamikaze? Eh bah c'est parce que dès qu'elle a mis sa ceinture explosive, elle se demande, bon alors, qu'est-ce que je vais bien pouvoir mettre avec ça, moi?

0: Non, non. Non, ben je te laisse. Ouais, bisous. Non, c'est toi qui raccroches. À trois, on raccroche. Un, deux. Ouais, vous comptez à l'envers, vous. Trois, deux. Ouais, à toi aussi. Oui, madame. Oui, c'est bien Naïf qui a fait le coup. Exactement. S'il va y avoir d'autres attentats. Eh ben, c'est une bonne question. Ça bougeait pas, je me renseigne, j'appelle l'Élysée, quittez pas.
1: Bonjour et bienvenue à l'Élysée, banque et populaire à la fois. Vous souhaitez parler à un conseiller? Tapez 1. Pour toute demande de prêt, tapez 2. Vous souhaitez parler au président? Tapez 3.
2: Moi, président de la République?
0: Oh, François, c'est plus toi! Jean-Jacques, François Hollande, ils l'ont mis au standard. Ouais, François. Ouais, ça va. Bon, ta femme, ça va. Et l'autre? Et l'autre? Bon, dis-moi, tu peux me passer Manu? Non, pas Valls, Macron. Merci. Oui, bonjour, c'est la police. La police. La police. La police. La police! Bon, Brigitte, passez-moi M. Macron. Oui, bonjour, M. Macron, police nationale. Non, je vous appelle pas parce qu'on a retrouvé votre programme. Non, non, mais on a un attentat, là. Ah, et il y a une dame, là, qui est sur place, elle aura une question, est-ce qu'il y en a avoir d'autres? D'accord, je lui dis. Je lui pose la question, bien sûr. Quittez pas. Oui, madame, oui. Eh ben, j'ai une question de la part du président, là, très importante pour vous. Vous pouvez me passer une ouvreuse? Enfin, du magasin? Merci. Oui, madame, ça va. Ben non. Dites-moi, le président de la République, là, il aurait une question très importante pour vous. Est-ce qu'il vous reste une paire de Jordan taille 42? Merci, merci, quel accueil. Alors, c'était pas un sketch pour les enfants, hein? Ça va, y a pas d'enfants dans la salle? J'espère qu'il n'y a pas d'enfants qui nous écoutent. Alors, attention, je n'ai rien contre les enfants, hein, mais j'ai une petite particularité, moi. J'ai la phobie des gamins. Mais vraiment, j'ai peur des enfants. Ça s'appelle la pédophobie. Vraiment, il y en a qui ont peur des araignées, moi c'est les gamins, hein, voilà. Hein, sauf qu'une personne qui a peur des araignées, on est d'accord, quand elle en voit une, elle peut l'écraser. Moi, avec un enfant, je suis pas toujours en voiture. Et ma pédophobie, elle doit venir du jour où je suis allée voir ma copine Julie à la maternité. Et ce jour-là, j'étais toute contente d'aller la voir. J'étais hystérique de la voir avec son petit bébé. Et ce jour-là, elle était dégueulasse. La peau. Et puis surtout, elle avait un médecin tellement particulier. Un médecin très, très spécial. Je vous le présente. Comment ça va, Madame Godel? Ça va? Bon, l'accouchement, pas trop pénible? Bon, bah c'est bien ça. Il est où, le petit? Il est... Oula. Oula là. C'est les tests triso qu'on merdait ou vous avez décidé de le garder quand même? Un peu des deux? Bon, oula là. Bon, alors, montrez-moi ça. Oula là. Mais attendez, c'est serré, c'est pas normal, ça, après un accouchement, c'est... Oh, pardon, Monsieur Godel. Ah ouais, alors vous, il y a eu du passage, hein? Mon Dieu, non, mais je vais pas vous mentir, Madame Godel, mais vous auriez été moins abîmée après une tournante à la Courneuve. Quel carnage. Ah, avant que j'oublie, il y a un reporter là qui fait un reportage sur les médecins, je peux le faire rentrer? Juste dans la chambre. Vous pouvez venir?
3: Bonjour.
0: Bonjour, ben voilà, je vous présente Madame Godel.
3: Enchantée.
0: Vous inquiétez pas, Madame Godel, il filme que le bar, on vous reconnaîtra pas.
4: C'est peut-être un peu indiscret comme première question, mais on peut savoir, elle fait quoi, Madame Godel, dans la vie ?
0: Ah, Madame Godel est une femme importante, Madame Godel est députée.
4: Oh !
0: Oh, ah bah quand elle est venue pour l'accouchement, c'est la première fois qu'elle voyait une salle de travail ! Je rigole, Madame Godel, je rigole.
4: Mais Madame Godel, on la connaît pas du tout comme députée, on l'entend jamais à l'Assemblée nationale.
0: Oh, bah pourtant c'est une grande gueule. Ah non, mais le prenez pas mal, Madame Godel, mais c'est votre réputation quand même. Et ce qui est super avec l'accouchement, c'est que du coup, les lèvres du haut seront raccord avec les lèvres du bas. Regardez-moi ça, on dirait deux limaces qui se font la bise. Et ça la fait pas rire du tout.
4: Est-ce que c'est la première personnalité que vous faites accoucher ?
0: Ah non, j'en ai eu d'autres, dis donc. Tiens, tenez, j'ai eu Carla Bruni.
4: Ah oui ?
0: Ouais, bah quand le petit est sorti, il faisait la taille du père.
4: Mais là, celui de Madame Godel, c'est quand même un beau bébé.
0: Beau, non. Gros, oui. Dis donc, 5 kilos 2, le bordel. Hein.
4: Oula.
0: Ah, Madame Godel, c'est comme la réforme de la SNCF qui aurait cru qu'un truc aussi gros allait passer.
4: Mais alors, du coup, quand c'est des gros bébés comme ça, pour être sûr qu'ils sortent, vous pensez les faire passer par césarienne ?
0: Non, par 49.3.
4: Et, excusez-moi, on voit pas bien là, le visage de Madame Godel. Mmh. J'imagine le masque que vous lui avez mis, c'est pour l'hygiène ?
0: Ah non, non, c'est pour pas voir sa gueule.
4: Et est-ce que je peux vous demander, là, par rapport aux empoisonnements au Lactalis, vous qui êtes génico, pour nourrir les petits, vous conseillez quoi ? Plutôt du lait en poudre ou du lait maternel ?
0: Ah, moi, je conseille toujours du lait maternel.
4: D'accord.
0: Enfin, là, vu la gueule de la bouteille, c'est pas un... Ah, on rigole, Madame Godel, bon.
4: Et vous rigolez beaucoup avec les patients, ça fait partie de votre métier de faire des blagues pour les détendre ?
0: Bah bien sûr, regardez, ça lui fait plaisir, ça l'a toute détendue, elle est toute dilatée, Madame Godel, et ça c'est bien. Tiens, je vous en fais une petite, Madame Godel. Attendez, je vous fais la petite blague des migrants. Hé, Madame Godel, vous connaissez la blague des migrants ? Hein, vous savez les migrants qui traversent l'Atlantique là pour avoir la nationalité française ? Eh bah, ben vous savez ce qu'ils disent quand le bateau y coule ? Eh bah, ben ils disent la phrase qu'ils ont toujours rêvé de dire, Madame Godel. J'ai papier ? Ah oh, si, elle était drôle, Madame Godel.
4: Et vous en avez beaucoup, des blagues ?
0: Bah évidemment, j'en ai plein. Tiens, j'en ai une meilleure. Madame Godel, je vous la fais. Ah, ça y est, ça chiale. Non, je m'en occupe, je m'en occupe. Il est où ? Il est où ? Il est là, le rebal, rebal, rebal, rebal.
4: Oh, il est mignon.
0: Non, non, non.
4: C'est vrai, il paraît que maintenant, c'est de plus en plus dur d'avoir un enfant.
0: Oui.
4: Alors souvent, comme les parents, ils l'ont attendu longtemps, leur enfant, ils l'appellent Désiré.
0: Ouais, bah là, ils vont plutôt l'appeler Tant pis.
4: Mais on peut savoir comment il s'appelle ?
0: Ah, pour de vrai, non. Pour de vrai, il s'appelle Emmanuel, comme notre président.
4: Mmh ? Emmanuel, pourquoi ?
0: Ouais, bah c'est tout pareil, il n'était pas Désiré, mais il est là, on va le faire avec. Hein.
4: Et alors, son petit ressemble plutôt à son papa ou à sa maman ?
0: C'est vrai, ça. Monsieur Godel, vous n'êtes pas noir ? Je rigole, monsieur Godel ! Je rigole ! Vous devriez voir la tête que vous faites !
4: Ben là, vous venez quand même d'échapper son gamin ?
0: Exact. Exact, mais je rigolais, il n'était pas dedans. Ah si. Ah, mais Patrick, réflexe ! Je rigole, Patrick, il était déjà mort ! Oh, mais vous n'aviez pas eu le temps de vous attacher, Madame Godel. Hey, Madame Godel, c'est comme pour vos histoires d'emploi fictif, là, vous aviez rebondi moins bien que lui, rappelez-vous. Hey, Patrick, la poubelle bleue, hein ? Ah oui, bah, je suis comme le programme de Monsieur Macron, je recycle tout.
4: Mais vous êtes quand même super dur avec les enfants.
0: Ah, vous trouvez ?
4: Oui.
0: Non, mais c'est important. Attendez, d'ailleurs, ça rejoint le conseil que je donne tout le temps. Madame Godel, vous écoutez bien ? Tout de suite, il faut de l'autorité dès le départ. Hein ? De l'autorité, très dur dès le début. Bon, là, c'est mort. Mais sinon... Ah, et je vous rajoute, vous filmez ?
4: Oui, bien sûr.
0: Voilà, qui est quand même pas de quiproquo. Me faites pas dire ce que j'ai pas dit. Attention, il faut pas lever la main sur un gamin. Hein, faut la baisser, sinon t'as pas la tête. Yes, no, maybe. I don't know.
4: Can you repeat the question? Merci. En direct sur Rire et Chanson, La Bajon, accompagnée à l'instant de Vincent Leroy. On peut les applaudir très fort. Bravo, La Bajon.
0: Merci, merci.
4: Très vite.
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7: Je vous demande d'applaudir très fort, s'il vous plaît, Kevin Debonne.
8: Bonsoir, applaudissements, vous allez bien?
9: Cool.
8: Et on va passer quelques minutes ensemble, donc je vais me présenter avant, je trouve ça normal. Enfin, j'ai peut-être pas besoin d'ailleurs. Il y en a qui me connaissent peut-être déjà dans la salle? Trois, ça fait plaisir. Je sais où est ma carrière. Vous me connaissez par rapport à quoi, les filles? Oh! Très ambigu, ça, faut faire attention. C'est par rapport à quoi? Ah ouais, c'est même pas moi que vous connaissez. Ok, super. Bienveillant. Alors oui, pardon. Pour ceux qui me connaissent pas, je vais me présenter. Peut-être il y a un petit moment maintenant, vous avez vu une vidéo qui s'appelle « Kevin met des paillettes dans ma vie ». Quoi? Ben voilà, on se connaît, voilà. On se connaît. Et d'ailleurs, pour vous expliquer, avant la vidéo des paillettes, avant cette vidéo, ça faisait un moment qu'on faisait des vidéos avec Inès, tu vois. Et que dans chacune de ces vidéos à elle, tu sais, moi j'étais derrière, et j'essayais de passer ma tête pour gratter son buzz, tu vois. Et écoute-moi bien, la seule vidéo qui marche et qui fait des millions de vues, je suis pas dedans. C'est pas... Tu sais, j'ai l'impression que je suis Adil Rami. Je suis champion du monde, mais j'ai joué aucun match, mon pote. What a lose. Ouais, on est restés mariés 10 ans. C'était nos 10 ans de mariage cette année, 10 ans de mariage. Et on s'est offert le plus beau des cadeaux, on a divorcé. Voilà. Je vous invite à le faire, allez-y, ça fait plaisir. Ça coûte rien, enfin ça coûte rien, si, un petit peu quand même. Ouais, nous c'était les 10 ans de mariage. Je sais pas si vous êtes au courant, mais en France, les 10 ans de mariage, c'est les noces d'étain. Nous, c'est clairement ce qu'on a fait avec le mariage. On l'a éteint. On a été un peu trop loin dans le titre, tu vois ce que je veux dire? On s'est quitté en très très bon terme. Faut dédramatiser le divorce, c'est pas toujours grave d'ailleurs. C'est pas toujours tout le temps très très grave. Il y a juste un truc qui est un peu embêtant avec ça. C'est, tu sais, mon statut il a un peu changé. Enfin, ça m'embête un peu. Tu vois, ça, j'avoue, ça m'embête un peu. Parce que tu vois, avant d'être avec elle, bah, j'étais célibataire. Après, j'étais marié. Maintenant, je suis divorcé. Tu sais, j'aime pas le mot divorcé. Tu sais, je trouve ça une connotation négative ce mot. Tu vois, genre t'as mal fait un truc, t'es pas le bon gars ou t'es pas. Je trouve que ça envoie pas le bon signal pour les prochaines meufs. Vous voyez ce que je veux dire ou pas? Non, vous voyez. Ce que j'essaye de vous dire, c'est que j'aurais préféré être veuf. C'est ça que je veux vous dire. Non, rire et chanson, c'est pas bien. Pas ces rires-là. Non, les amis, moi, je ne veux pas du mal, attention, je veux pas du mal. Je parle juste du statut, hein, les amis. Hein. Juste le statut. Je suis désolé, le statut de veuf, ça envoie pas le même signal. Tu sais, il y a un petit côté de « Oh, le pauvre !» Tu sais, j'ai envie d'en prendre soin, lui redonner goût à la vie. Est-ce que c'est lui qui l'a tué ou pas? Tu sais, il y a un petit délire. Petit délire qui est pas négligeable, tu vois. Ah nous on sait qu'il était en très bon terme, mais même si c'était en très bon terme, tu sais, fallait aller voir les avocats. Ah oh, ça c'est chiant les avocats. Parce que je sais pas si vous êtes au courant, mais en France quand tu divorces et que t'as pas fait de contrat de mariage, parce que nous on l'avait pas fait, et ben chacun des deux part avec 50% de ce que possède l'autre. Ouais, franchement, vaut mieux que tu t'aimes encore un peu quand tu dois donner 50% de ce que tu possèdes, mon pote. En plus, on va pas se mentir, c'est pas moi qui avais les plus gros 50. Donc vraiment, moi j'ai des chaussures neuves, tout va bien les amis. Mais tu sais, on a quand même dû aller voir des avocats et tout. Pff, fait chier. Franchement, s'il y a un endroit où j'avais pas envie d'être reconnu, c'était là-bas. Franchement, j'avais pas envie. Et ça a pas loupé. Je rentre dans le cabinet et tout. Et je vois qu'elle me reconnaît. Je vois qu'elle me reconnaît parce qu'à un moment, tu sais, il y a un encadrement de porte, tu vois, près de la salle d'attente. Et je vois une tête qui passe comme ça dans l'encadrement, tu vois. Et elle revient, j'entends si, si, c'est bien lui. Ah, je dis putain, fait chier. L'avocate, elle m'installe dans son bureau, tu vois. Elle me sert un petit café. Puis elle fait bon, bah voilà, je préfère vous le dire. Voilà. Je sais que c'est pas très professionnel de ma part, mais voilà. Comme ça, après c'est fait, on s'en débarrasse. Je suis absolument fan de votre femme. Voilà, je préfère vous le dire. Ah. En quoi puis-je vous aider? Et tu sais, moi, je suis là avec le petit café. Bah, je vais te faire changer de fan club, connard. Je te le dis tout de suite. Parce qu'au prix où je vais te payer, c'est moi que t'as intérêt d'aimer. Hein, je te le dis. Les amis, quand j'ai annoncé le divorce à ma famille, j'ai fait un groupe WhatsApp. Ouais, mauvaise idée. Mauvaise idée. Et dans ce groupe-là, tu sais, je mets ma mère, mon frère et mes deux sœurs, tu vois. Et j'envoie un message. En plus, je suis un peu taquin, j'avais appelé ça la fin des paillettes. Donc, tu vois, j'envoie quand même. Et j'envoie ce message, je dis, ouais, salut la famille, voilà, avec Inès, on divorce. Mais rassurez-vous, tout va bien, on est en très bon terme. Juste, j'ai pas trop envie d'en parler pour le moment, tu vois. Et j'envoie ça. Et au bout d'une heure, pas de réponse. Alors, je sais que j'avais dit que je voulais pas trop en parler. Mais là, ils en ont rien à foutre. Tu comprends ce que je veux dire? Il y a une petite nuance, tu vois, c'est une petite nuance. Et le premier à répondre au bout de 3 heures, je crois, c'est mon grand frère. Tu sais, il m'envoie un message, il fait « Ah putain, fais chier. Du coup, j'espère que c'était pas trop la merde sur Paris cet été avec les Jeux Olympiques. » Ah ouais, donc toi, t'en as vraiment rien à foutre de ce que je te raconte. En plus, ça a fait des surenchères. Du coup, ma petite sœur, elle s'est permise de répondre aussi. Elle fait « Mais du coup, moi, mes places pour Bercy, ça tient toujours ?» Tiens, regarde, c'est tout ce qui tient toujours. Non, c'est qu'il était en très très bon terme, les amis. Très très bon terme, vraiment. Tu sais, il n'y a pas eu de menaces de mort, de main courante, de petite salope. Il n'y a pas eu de. Vous êtes au courant. Hein. Allez, on y vient. Eh les amis, niveau timing, franchement, je suis sincère avec vous, je suis trop content d'avoir divorcé avant de danser avec les stars. Ah ouais, tu sais, c'est même pas par rapport à la polémique. Si je suis honnête, c'est même pas par rapport à ça. C'est parce que je connais mes potes. Tu sais, je sais que ça aurait été un enfer, tu vois. Imagine, elle fait danse avec les stars, d'accord ? Elle est dans l'émission, nous on est toujours ensemble, je suis à la maison, je regarde, je l'encourage, tu vois, c'est normal. Mais je sais pas si vous vous souvenez, pour ceux qui ont vu, à un moment au deuxième prime, elle fait le grand écart sur le dos de Christophe Licata. Je répète, elle fait le grand écart sur le... Vous avez vu ça ? Moi j'ai vu. Et en 10 ans, j'ai jamais eu de grand écart. Voilà, c'est ça que je veux dire. Tu vois, en plus, je te demande pas forcément le grand écart. Fais-moi un écart, ça me suffit, tu vois, j'ai pas besoin du grand, tu vois. Et les amis, je connais mes potes. Je sais que pile à ce moment-là, pile au moment où elle aurait fait le grand écart sur le dos de Christophe Licata, eux, ils auraient mis pause. Et tu sais, j'aurais regardé là. Bah alors, Kevin, tu peux nous expliquer ce que tu vois sur ces images ? Tu sais, dans leur tête, Danse avec les stars, c'est devenu mon île de la tentation. Tu comprends ce que je veux dire ? Ça y est, c'est mon feu de camp dans leur tête, tu vois. Et tu sais, moi, je suis là dans les images avec une petite larme. Ah bah là, Licata, il va la zouker. C'est sûr que ce serait passé comme ça, les amis. Donc, du coup, maintenant, je refais des dates, tu vois. Flemme, les amis. Ah ouais, non. Parce que j'ai bientôt 40 ans, là. J'aime bien dire bientôt 40 ans, c'est j'ai pas encore 40 ans, je précise. J'en ai 37. Non, c'est pas pareil. C'est pas pareil, mais tu sais, j'ai un pote, à mon anniversaire, il m'a dit, ça te fait quel âge déjà ? J'ai dit 37. Il me fait, ah bah, 2-3 ans près, arrondi à 40, c'est pareil. Bah non. Puis c'est pas une phrase de pédophile, ça, sérieux, arrondi à 2-3 ans près, mais il est fou. T'entends ça devant un collège, mais pas mon anniversaire, t'es un fou, toi. Il est fou, lui. Donc je refais des dates à bientôt 40 ans, flemme. En fait, tu sais quoi, j'ai pas envie de faire ma crise de la quarantaine, tu sais. Tu sais, d'avoir 40 ans et de sortir avec une meuf de 20 ans, tu vois, j'ai pas envie de ça, tu vois. Meuf de 20 ans, flemme, putain. Pff. En même temps, je me dis, une meuf de mon âge, flemme aussi. Non, je suis pas friperie à la base. C'est pour ça que... Non, les amis, je sais qu'il y a des pièces vintage, ça revient à la mode, c'est pas le problème. Juste, t'as peut-être pas envie de les enfiler tous les jours, c'est ça que je veux dire. Mais... Donc je refais des dates. Mais j'ai pas les codes de la drague. En fait, c'est ça qui me pose problème. C'est que j'ai pas les codes de la drague de cette génération, tu sais. Parce que maintenant, tu sais, tu te dragues avec des applications. Tu sais, tu swipes, tu vas à gauche, tu vas à droite, c'est sur des sites de rencontres et tout, machin. Tu sais, tu te parles plus avec des mots. Tu dragues plus vraiment. Tu te parles avec des emojis maintenant. C'est quoi ce délire ? Tu sais, la dernière fois, je parlais avec une fille, là, à la fin de la discussion, elle m'envoie des emojis, là. Elle m'envoie aubergine, goutte d'eau, là. Et on se drague ou c'est Top Chef ? Qu'est-ce que t'es en train de faire, là ? Je comprends pas ton délire. C'est dur. Tu sais, moi, je viens d'une génération, les amis, moi, je suis resté 10 ans avec elle, d'accord ? Avant d'être avec elle, j'étais avec une autre fille pendant 8 ans. J'ai 37 ans. C'est-à-dire qu'avant tout ça, j'étais à l'école. Mon diplôme, ça a été la prison. Tu comprends ce que je veux dire ? C'est ça que j'ai vécu, moi. C'est trop. Moi, je viens d'une génération, vous allez vite comprendre comment je draguais et pourquoi j'ai plus les codes. La dernière fois que j'ai dragué une fille, c'était avec la phrase « Salut Miss, ça va ?» sur MSN. Ça peut pas marcher, tu vois. Non, c'est de mort, ça. Tu sais, moi, j'aimais bien la drague où, tu sais, tu faisais des petits poèmes, tu sais. Vous vous rappelez des petits poèmes ? Tu sais, où tu brûlais les angles au briquet et tout, là. Vous vous rappelez ça ? Tu sais, tu mettais un peu de parfum sur la lettre et tout. Alors, des fois, tu poussais un peu le vis, t'arrosais la lettre un peu avec un peu d'eau, genre t'as pleuré sur la lettre et tout. Avec un CD de Singhi, là, vous vous rappelez ça ? C'est trop... Moi, je viens de cette génération, là. Et tu sais, en plus, si je voulais draguer, moi, à l'époque, il fallait que je le fasse à l'école. Si tu le faisais pas à l'école, il n'y avait pas les téléphones portables, tu sais, les applications. Donc, tu devais le faire sur le fixe de la maison. Ah ouais, c'est dur. Parce qu'en plus, c'était rarement elle qui décrochait, hein, les amis. Hein. Tu sais, t'es là avec ta petite voix, allô, t'entends, allô, t'as plus envie de draguer. Je peux parler à votre fille, qu'est-ce que tu lui veux ? Tu sais, toi, t'es là, tu peux pas faire, bah, aubergine, goutte d'eau. Non, ça marche pas. Ça marche pas, les amis. Et là, j'ai fait un date, donc récemment, avec une fille, elle était incroyable, elle était magnifique. J'aime bien le préciser, parce qu'elle était plus belle que sur Instagram. C'est très rare, tu vois. Et elle arrive, et je sais que physiquement, elle et moi, quand je la vois arriver, on boxe pas dans la même catégorie, tu vois. Je vous emmerde. Mais sinon. Je le sais, ça se voit, tu vois. Pour te donner un comparatif, tu vois, si elle, c'est Mohamed Ali, moi, je suis Boudère. Donc, vraiment, ça marche pas. Donc, je me suis dit, écoute, c'est pas grave, t'as pas le physique, mais mise tout sur le charme. Les femmes, elles aiment bien le charme ou l'humour, mise tout là-dessus, tu vois, et tout. Je suis dit, vas-y, je la laisse parler, elle discute, la soirée se passe bien. Et à un moment, les amis, je fais une blague. Et quand je fais la blague, je suis trop content parce qu'elle rigole. Sauf que quand elle rigole, tu sais, elle fait. Tu vois, une Ferrari avec un moteur de Clio. T'avais déjà vu ça ? J'avais jamais vu ça, moi. Mais j'aurais dû me méfier justement à cause de ces sites-là, tu sais. Parce qu'il y avait toujours une petite phrase. Et elle, sa petite phrase, c'était « un petit truc en plus ». Ah bah, tu m'étonnes. Tu sais, en plus, moi, quand j'ai vu ça, je me suis dit « peut-être elle est fan du film de Artus, tu vois ». Je me suis pas dit « elle joue dedans ». Tu vois ce que je veux dire ? C'est dur. Et on n'a pas eu d'enfant. Et on n'a pas eu d'enfant, heureusement. Parce que maintenant, c'est fini, donc tu vois, ça aurait été dur. Parce que... Là, en plus, moi, si j'ai des enfants, je vais forcément me baser sur l'éducation que ma mère, elle m'a donnée. Ah, ça aurait été n'importe quoi, les amis. Hein. Ah ouais. Déjà, faut savoir, ma mère nous a élevés toute seule quand on était petits, mes frères et sœurs et moi. D'ailleurs, très très longtemps, j'en ai voulu à mon père de nous avoir abandonnés, tu vois, très très longtemps. Mais tu sais, en grandissant, j'ai appris à connaître ma mère. Je me suis dit, il avait peut-être ses raisons de se barrer, le gars, tu vois. Je suis qui, moi, après tout, pour juger. Et les amis, attention, je dis ça, mais en plus, c'était la galère pour elle, la pauvre. Vu qu'elle avait qu'un seul revenu, qu'elle était toute seule, j'avoue que c'était un peu la galère. Elle dit tellement c'était la galère, les fins de mois, il m'est arrivé, je sais que c'est pas bien, mais d'aller voler dans les supermarchés quand j'étais petit. Mais tu sais, tellement j'étais en galère où j'allais voler au Lidl. Tu sais, genre, je voulais pas voler au-dessus de mes moyens. Tu sais, c'est très bizarre. Tu sais, quand tu voles, tu prends des risques, va à Carrefour au moins, fais-toi kiffer, tu vois. Mais à Carrefour, les amis, j'avais peur d'un truc, j'avais peur des vigiles à Carrefour. Les vigiles à Carrefour, ils rigolent pas, tu vois. Alors qu'un vigile du Lidl, il est autant en galère que toi, tu vois ce que je veux dire? Tu sais, si t'attrapes, il va dire quoi? Hé, toi là-bas, prends-moi des pépitos, s'il te plaît, prends-moi des. Merci beaucoup, vous avez au top. Merci beaucoup, l'Apollo, merci à vous.
10: On peut l'applaudir très très fort, Kevin Devon sur Rire et Chanson.
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10: Alors on va retrouver tout de suite un adepte d'humour noir, j'ai envie de dire, un ancien publicitaire, vous allez voir, qui maîtrise avec beaucoup de talent l'humour cynique, l'humour grinçant, c'est ce qui le caractérise. Il tape absolument sur tout, vraiment, avec beaucoup de liberté. Il tape sur tout le monde avec beaucoup d'ironie et en même temps avec une vraie intelligence, vous allez voir. Je vous demande de l'applaudir très très fort s'il vous plaît, voici David Azencott.
11: Merci, merci beaucoup. J'ai été bien vendu, hein. Ah là là. Bah bonsoir l'Apollo, bonsoir. Bah je me présente quand même, hein. Je m'appelle David Azencott, donc. Hein, Alors j'ai pas toujours été dans l'humour. En fait, avant j'avais un vrai métier. Ouais, j'étais créatif dans une grande agence de publicité parisienne que je ne nommerai pas, mais qui s'appelle Havas. Voilà. Donc je travaillais pour Vincent Bolloré. Havas appartient à Vincent Bolloré, le Voldemort de Bretagne. Mais bon, voilà, j'en ai eu marre, j'ai démissionné, j'ai repris ma liberté, je suis devenu humoriste, scénariste, comédien, je travaille notamment beaucoup pour Canal+, et donc pour Vincent Bolloré, voilà. Ouais. Je me rends bien compte que c'est pas un parcours de folie. De toute façon, moi, je pense qu'on n'échappe pas à son destin, hein. Je suis pas un mec très optimiste, je pense que ça se voit. Je veux dire, je suis pas habillé en désigual. Désigual, tout le monde connaît Les fringues dessinées par des aveugles pour les daltoniens? Ou par des taupes, on ne saura jamais. Et donc voilà, c'est paradoxal parce que moi, pendant des années, j'ai dû vendre du bonheur. Dans la pub, c'est ce qu'on fait. Hein. Enfin, on ment, du coup. C'est ça le principe. J'espère que vous savez, sinon votre vie va être compliquée. Non, c'est du mensonge, la pub. On l'a vu encore il n'y a pas si longtemps avec le scandale Volkswagen. Et j'ai appris un truc sur Volkswagen, en fait. C'est qu'ils ont testé leur moteur truqué sur des singes. Vous saviez ça ou pas? Pas des singes volants, du genre avance ta caisse connard, non, non. Des vrais singes, ils ont enfermé des macaques dans une pièce, ils les ont enchaînés et ils leur ont balancé des gaz d'échappement dans la gueule. Ouais, si, si. Et ils ont dit, comme les singes étaient un peu énervés, on leur mettait des dessins animés pour les calmer. C'est pas des méthodes de pédophile, ça, franchement. C'est genre, oui, je viole des gosses, mais il y a des glaces à la vanille. Alors après, oui, je suis d'accord avec vous, le scandale Volkswagen, hein, on a peut-être fait un peu beaucoup. Hein, tout le monde a joué les hypocrites, genre, comment ça, ma voiture pollue, hein. Puis où est la surprise? Des Allemands, des gaz toxiques. Hein, voilà. Bon, ben voilà, je crois qu'on a mieux cerné mon type d'humour. C'est important, sinon ça va être long. Non, parce que je suis conscient que mon type d'humour n'est pas toujours bien pris, hein, surtout sur les réseaux sociaux où les gens sont facilement blessés. Je vais vous donner un exemple concret. Il n'y a pas très longtemps, je revenais d'un festival, j'étais fatigué, hein, on avait beaucoup bossé avec les potes, et il y avait beaucoup d'enfants dans mon TGV du retour. Beaucoup d'enfants qui faisaient beaucoup de bruit. Et moi, j'étais vraiment crevé. Alors, j'ai fait cette blague sur Facebook, j'ai dit « Mon wagon est plein d'enfants ». Où sont les terroristes quand on a besoin d'eux? Si, c'est marrant. J'ai eu 400 likes, c'est marrant. J'ai eu 400 likes, mais ensuite Facebook a suspendu mon compte. Voilà où on en est, les enfants. Attendez, on est d'accord que c'est du second degré, ce que je raconte. Je veux dire, je suis dans le même wagon que les gosses. Hein, et on le sait, les terroristes visent mal et les enfants bougent beaucoup. J'aime bien faire des blagues sur le terrorisme, ça détend l'atmosphère. Oh, ça va, ici on risque rien, on n'est pas en terrasse. Ah, un camion. Non, non, genre, à moins que le mec descende les escaliers en quad, genre à la Weber, tu vois. Il y a un peu de chance. Ça va? Non, mais même sur des sujets plus légers, entre guillemets, ça peut se passer très mal sur les réseaux. Autre exemple, il n'y a pas très longtemps, quand Charles Aznavour est mort, enfin, le jour de la mort de Charles Aznavour, plus exactement, j'ai fait une blague dessus. Voilà. Non, mais attention, j'ai dit, oui, évidemment, c'est triste, mais enfin, tout le monde disait, oui, quelle perte pour la musique, ça va. 94 ans, il a le temps de faire ce qu'il avait à faire, tu vois. En plus, j'ai dit, je reconnais que c'était un mec formidable, mais il ne faut pas oublier que c'était un personnage controversé. Hein, il a quand même eu beaucoup de problèmes avec les impôts. Beaucoup de problèmes avec les impôts, Charles Aznavour. Ouais. Et je ne peux pas m'empêcher de remarquer qu'il disparaît juste avant le prélèvement à la source. Hein? Eh bien, je me suis fait menacer de mort pour cette blague. Menacer de mort. Bon, deux jours plus tard, Charlie Hebdo a fait exactement la même. Du coup, maintenant, c'est leur problème. Hein. Laissons ça aux professionnels. Même les marques se font avoir sur les réseaux très très vite. Hein. Elles se font attaquer parce que... Bah, par exemple, ça vous rappelle le scandale H&M? Enfin, la polémique H&M? Vous savez que le catalogue H&M, il y avait une photo d'un petit noir avec un sweatshirt vert avec marqué dessus « Coolest monkey in the jungle ». Le singe le plus cool de la forêt. Bon, bah déjà, les gens de Volkswagen, ils ont fait « On n'a pas testé sur lui Helmut, va chercher l'Apollo. Non. Non. Non, c'est pas ce qui s'est passé. Non, ce qui s'est passé, c'est qu'il y a plein de gens qui ont dit c'est raciste. Et c'était maladroit, ok. Mais je pense pas que c'était une question de racisme. Je pense plutôt que c'était une question d'harmonisation des couleurs. Vous voyez ce que je veux dire Mais si, on sait comment ça se passe, un shooting photo, faut aller vite. Il y a plein de fringues, il y a plein de gosses, il y a plein de gens, tu vois. Il y a la cliente, la photographe, la styliste. Alors, est-ce qu'on a mis les fringues aux gosses? Chop, chop, chop, faut aller vite, là. Hein? Ah, bah voilà, parfait, super. Non, bien, bien joué, parfait. Ouais. Ah non, le sweatshirt bleu sur la petite blonde aux yeux bleus, là, c'est harmonisation des couleurs. Hein. Elle est jolie comme tout, elle a, dis donc. Ça te fait quel âge, ma chérie, maintenant? 8 ans? Mm-hmm. Tu veux continuer le mannequinat? Oui? Bah, faut commencer à se faire vomir, hein. Grosse vache. Il est où le petit noir? Le petit noir? Ah, le petit noir! Ah, bah c'est parfait ça, parfait ça. Marron, vert, on dirait un After Eight. Harmonisation des couleurs, quoi. Allez, dégage. Ah, il est où le petit frisé? Comment il s'appelle le petit frisé? Moshé, Moshé, oui, voilà. Moshé! Bah, ça te va très bien le pyjama à rayures blanches et bleues. Qu'est-ce qu'il y a? Pourquoi il pleure? Qu'est-ce qu'il y a? Mais ça te va très bien, ça t'amincit. Tu veux pas le mettre, d'accord. Non, mais ne pleure pas, pleure pas. On va switcher avec la petite Asiate, hein? Elle est où la petite Asiate? Chang! Camille, si tu veux, oui. Tu lui files le t-shirt qui t'allait bien au teint, là. Avec les étoiles jaunes, voilà! Bon, moi, niveau couleur, j'imagine que tout le monde a remarqué que j'étais plutôt un mâle hétérosexuel blanc. Enfin, d'ailleurs, hétérosexuel, dans la limite des stocks disponibles, mais bon. On va pas rentrer dans les détails. Non, parce que moi, j'ai appris des trucs sur moi, en fait, il y a pas longtemps, on m'a dit, toi, t'es un amab. Amab, ouais. J'étais comme vous, je me suis dit, pourquoi on me traite d'épicier bio en circuit court? C'est une blague très parisienne, ça, je me rends compte. Non, c'est pas amap, c'est amab. Et ça veut dire assigned male at birth. Donc pas beaucoup de bilingues à l'Apollo ce soir, visiblement. En gros, ça veut dire que voilà, mon sexe et mon genre coïncident depuis ma naissance. Voilà, donc je suis un privilégié, hein, puisque la société est d'accord pour dire que je suis un homme, parce que j'ai une bite. Voilà. Bon, vous, par exemple, madame, je ne veux pas m'avancer, mais il semble que vous êtes AFAB. Assigned Female at Birth. Voilà. C'est-à-dire que la société est d'accord pour dire que vous serez payé moins que moi. Prenez le principe. Voilà. C'est un mauvais exemple, je suis intermittent, mais bon, vous avez compris l'idée. Voilà. Et il y a des gens qui ne sont pas à l'aise avec ces catégories, vous voyez. C'est pour ça qu'ils les ont créées, d'ailleurs, pour ne pas être dedans. Si, vous savez, comme le mec, là, que tout le monde lui est tombé dessus, là, dans l'émission télé, un mec barbu avec des lunettes. Il a dit « Pourquoi vous m'appelez monsieur ?» Eh ben moi je me moque pas. Je me moque pas, moi je comprends. Non, c'est vrai que c'est emmerdant d'être limité à ce qu'on projette aux autres, tu vois. Juste l'aspect physique. Bon après, dans son cas, t'as envie de dire « Donne des indices. Hein, mets une robe, fais l'Eurovision, tu vois. » Je sais pas. Non, mais ce que je veux dire, c'est que je suis ouvert là-dessus, tu vois. Je suis ouvert là-dessus. Peut-être que ma propre fille viendra voir dans quelques années et me dira « Écoute, papa, arrête de dire que je suis une fille. Je me sens non-binaire, non-cisgenre, aromantique, pansexuel et gender fluide. » Et moi, je dirai à ma femme « Chérie, on a fait les 11 vaccins ?» Non, je dirais pas ça, bien sûr. Mais non, je dirais à ma fille, je lui dirais « Écoute, mon chéri, point médian, ce qui compte, c'est que tu sois heureux, point SE. Tu nous ramènes qui tu veux à la maison, peu importe le nombre de pattes. Voilà. Parce que je suis un mec ouvert. Hein ? Puis parce que j'ai pas de fille aussi. Non mais, ceci dit, je comprends qu'on en veuille aux hommes. Hein. Ça, je comprends parce qu'on a un petit peu merdé ces 15-20 derniers 1000 ans. Non, c'est vrai, on a un peu merdé. Et franchement, on se pose tous des questions parce que c'est facile d'être derrière son clavier en disant « Ouais, vous avez raison les filles, hashtag MeToo, hashtag balance ton porc, on est avec vous. » Non, on a tous merdé, moi-même je me pose des questions. Hein, des fois, je me dis peut-être que j'ai fait des trucs et que je m'en rappelle pas, mais qu'une fille s'en rappelle. Ensuite, je me dis non, j'ai mis la dose de GHB quand même, donc... GHB, tout le monde voit. Pour ceux qui ne voient pas, c'est l'équivalent en drogue du quinquennat de François Hollande. Tu te rappelles de rien de précis, mais t'es un peu mal au cul. Voilà. Je crois qu'on est tous d'accord. Non mais je plaisante, mais c'est pas drôle. Je sais que pour les femmes, c'est très très dur, le harcèlement de rue, les incivilités. Par exemple, sale pute, c'est une incivilité. Ouais, je suis naïf, je pensais que c'était une insulte, mais non. Incivilité, voilà. C'est comme si je lâchais une caisse, mais par la bouche. On aime bien faire ça en France. Quand il y a un vrai problème et qu'on n'arrive pas à le résoudre, on change le mot, on minimise. Par exemple, j'ai vu les stats. Hein. En France, 130 femmes meurent sous les coups de leurs compagnons chaque année. 130. Hein. Mais on appellera jamais ça un féminicide. Hein. On appelle ça un crime passionnel. C'est plus joli. C'est comme si les crimes racistes, on appelait ça un crime coloré. J'ai un caramel macchiato pour Mamadou. Paf ! Oh ! Arc-en-ciel ! Hein ? Non, les chiffres sont terribles. Rendez-vous compte. En France, hein, une femme se fait violer toutes les 40 minutes. En fréquence, c'est plus que le RERB. Non, c'est dur. Du coup, après, les femmes, elles savent plus comment s'habiller. Moi, je vous comprends. Tu mets une jupe, tu te fais traiter de pute. Tu mets un pantalon, tu te fais traiter de pute. Tu mets rien, bon, tu cherches un peu. Alors, moi, j'ai pas de fille, donc voilà, je m'inquiète moins, mais... Bon, j'ai pas de garçon non plus, d'ailleurs. En fait, j'ai pas d'enfant, donc... Non, mais attention, parce que je fais beaucoup de blagues sur eux, mais j'ai rien contre les enfants. Hein. J'en connais. J'en ai dans mon entourage. Je respecte leurs coutumes, leur mode de vie... Mais comment vous dire, pour moi, les enfants, c'est un peu comme les migrants, vous voyez. C'est-à-dire, ça me touche, mais j'ai pas envie d'en avoir chez moi. Et le... Ouais. Un peu comme tout le monde, quoi. De toute façon, moi, je pense que j'arrive à un âge où je suis un peu vieux pour avoir des enfants. Voilà, j'ai 45 ans, je sais, je fais moins, c'est l'alcool. Non mais je sens bien que je vieillis, il y a des petits détails, tu vois, par exemple j'ai mal aux pieds. On passe une bonne soirée, hein, dis donc. Non, genre, j'ai mal aux pieds, voilà, mais voilà, je suis allé chez le médecin l'autre fois, pas pour ça, je vous rassure, hein, j'ai une vie. Et je lui ai dit, voilà, j'ai mal aux pieds. Et il m'a dit, oui, vous commencez à faire de l'arthrose. Je fais quoi? Il m'a dit, oui, vos os commencent à se rigidifier. J'ai dit, putain, la vie est une pute. Puis le moment où ma bite ramollit, mes pieds durcissent. En fait, je vais être franc avec vous, si je veux pas d'enfants, c'est parce que, j'ai bien réfléchi, on est 7,5 milliards sur Terre. Ça va. On peut faire une pause. On n'est pas une espèce en voie de disparition, tu vois. En plus, il y a plein d'enfants qui n'ont pas de parents. On pourrait faire une appli de partage, genre Blablagnard, tu vois. Je sais pas. Non, parce que ce qui me fascine, c'est que les gens veulent toujours leur enfant à eux, tu vois, ils veulent leur bébé à eux. Ma copine me dit, je veux un bébé, je fais, ok. Mais à ce moment-là, un bébé dauphin. Une espèce qui en a vraiment besoin. Hein, hein, tu vas un peu morfler au niveau de la chatte avec la nageoire, mais... On l'appellera Flipper. Elle est pas prête. Alors, en fait, je pense que plein de gens pensent comme moi. Hein. Ils savent que voilà, c'est la fin du monde, mais qu'inconsciemment, ils ont quand même des enfants parce qu'ils se disent « Ok, c'est la merde. Mais peut-être que c'est mon gosse qui va changer les choses. Hein ? Peut-être que c'est lui qui va trouver un moyen de dépolluer les océans, de fertiliser les déserts, de conquérir une autre planète. Non, ton gosse, il sera chef de projet. Ok ? Comme tout le monde. Il n'y a plus que ça maintenant, de toute façon. C'est ce qu'on appelle l'économie des bullshit jobs. Des jobs à la con. Ah si, vous savez, les gens que vous croisez en soirée qui font ce que je fais dans la vie. Je suis consultant. Je consulte, quoi. Je streamline le process. J'apporte des solutions business pour les benchmarks pendant les meet-ups. Je sais pas. Je vais au bureau le matin, j'entre le soir, je sais pas. J'ai dit à mes gosses que j'étais pompier, je sais pas. Et s'ils ne rigolaient pas à cette blague, c'est que c'est vous, le consultant. Ouais. Non, mais je me suis renseigné, j'ai été voir sur LinkedIn, vous savez, le réseau professionnel des gens qui n'ont pas de réseau professionnel. Et il y a plein de nouveaux intitulés de postes comme ça. Par exemple, il y a un nouveau poste, c'est Chief Happiness Officer. C'est-à-dire la personne qui apporte de la joie dans l'entreprise. On est d'accord qu'avant, ça s'appelait l'alcool. Et je me rends compte vraiment que autour de moi, les gens font des métiers idiots. Parce que je me rappelle les boulots des amis de mes parents. Mes parents avaient un vrai métier, leurs amis avaient un vrai métier. Ils avaient même un copain médecin. Ils pouvaient l'appeler s'il y avait un vrai problème, c'est utile, tu vois. Ils pouvaient l'appeler à 3h du matin, faire « Oui, mon gamin a triplé de volume, qu'est-ce que je fais ? Donne-lui une tracée de Soliprède. » Tu vois ? Moi, si j'appelais maintenant, genre « Oui, mon gamin a triplé de volume, qu'est-ce que je fais ?» Bah moi, je suis community manager, donc... Bah, je peux appeler un graphiste qui fera un faire part d'essai demain. Mais... On en est là. Alors souvent, quand je dis ça, on me dit « Oui, mais le progrès existe encore. Partout dans le monde, il y a des gens qui cherchent, tu vois, pour améliorer la vie de l'humanité. Des gens qui font « Michel, t'as trouvé le remède contre le cancer, alors ? » ?»« Non, pas encore, mais je touche au but. Ok, génial. Et toi, Jean-Paul, t'en es où ?»« Bah, j'ai trouvé ça, l'aquatube. » L'aquatube ? Ah, ce sera un métro sous l'océan qui permettra d'éviter de rejeter du CO2 comme les avions ? Non, non, non. L'aquatube, c'est un rouleau de carton qui est au milieu du rouleau de PQ. Et quand le rouleau de PQ est terminé, tu peux jeter l'aquatube directement dans la tuvette des toilettes. 15 ans de recherche. Hein. Voilà où on en est, les enfants. Hein. L'occidental moyen est toujours trop feignasse pour aller jeter son bout de carton dans le bac jaune à 3 mètres. Il faut qu'il le mette là où il fait caca. Dans l'eau potable. Alors excusez-moi de penser que c'est plié. Hein. C'est pour ça que je veux pas d'enfant. Un enfant de plus, c'est un adulte de trop. C'est une mouche sur la pile de merde qu'on bâtit patiemment depuis des siècles. Alors, vous savez quoi mon conseil ? Arrêtez les enfants. Prenez un chat ou un chien. En plus, il faut bien dire que les animaux domestiques, à la différence des enfants, ont l'infinie politesse de mourir à 15 ans.
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12: Bonsoir, ça va bien ? Toi, t'es à la Coupe du Monde, t'es pas du tout au bon endroit. Oh ! Le but ! T'es trop chaud, mon frère. Tous ensemble, est-ce que ça va ?
13: Ouais !
12: Génial, ravi d'être avec vous, ravi. C'est très mignon, ce que t'as fait, tu t'es bouché les oreilles pendant que les autres criaient. Oh là là, trop d'ambiance ! Tu dis quoi ? C'est le monsieur qui crie beaucoup, ouais, il supporte pas. C'est une bonne ambiance au deuxième rang, très bonne ambiance. Je n'aime pas ce mec, c'est ça que je voulais dire. Bienvenue à vous tous. On va parler un peu ensemble ce soir, on va discuter un peu. Effectivement, Guillaume Pau, la première partie, vous avez fait plein de blagues. Très marrant ce mec. Guillaume Pau a dit que j'ai fait Jamel Comedy Club. Il y en a qui m'avaient vu dans le Jamel Comedy Club ou pas par... Ouais, deux personnes, merci beaucoup. Tu sens le succès qui s'en va. Deux personnes seulement m'ont vu au Jamel Comedy Club, sérieusement. Ok. Vous êtes trop timide. Non, moi aussi en fait. Je suis ton père, oh ouais. Bien. Ouais, le Jamel Comedy Club, je l'ai fait pendant 5 ans. C'était vraiment cool de faire ça. Mais j'ai arrêté, parce que j'étais très content d'avoir arrêté, parce que j'étais la seule fille de la troupe à l'époque où je le faisais. La seule fille. Et des mecs en tournée, ça drague. Okay. Et quand ils n'y arrivaient pas, vers 3h du matin, ils se retournaient vers moi, les bâtards. Ouais, c'est ça qu'ils faisaient. Ils me regardaient comme un yaourt périmé dans le frigo. Tu vois le truc ou pas ? Merci de rire à ça, merci beaucoup. Tu sais, me regarder, tu connais le regard, genre, bah, ça a l'air dégueulasse, mais j'ai faim. C'était ce regard que j'avais à 3h du matin en rentrant de tournée, ouais. Et moi, je leur répondais comme un yaourt périmé. Je leur disais, me mange pas, tu vas être malade. C'est pour eux que je disais ça, parce que vraiment, j'ai un corps marrant. J'ai analysé mon corps est marrant, c'est un corps de base que j'ai. T'sais, j'ai un corps fait pour marcher, manger, respirer, c'est tout. Si j'étais une voiture, je serais un vélo. Je sais pas s'il y a un lien entre la façon dont t'as été procréé et le corps que t'as après, mais si c'est le cas, je pense que mon père, il a fait ça. Bon, on va faire les courses. C'est une blague pour la radio, ça. Je viens de me rendre compte que je viens d'enculer quelqu'un. Je le dis pour les auditeurs, je viens d'enculer quelqu'un à vide. Je tenais son dos et je mettais ma bite que je n'ai pas. Voilà, c'est pour les gens qui ne voient pas. C'est forcément plus drôle maintenant. C'est pas facile d'être humoriste. Et d'avoir ses règles. Pardon, c'est la fin de la phrase, c'est ça que je voulais dire. Ouais, aujourd'hui, je viens d'arriver mes règles, personnellement, ce matin. Donc hier, j'avais envie de rire. Et plus aujourd'hui, j'ai plus du tout. Hier, j'étais en pleine forme, j'étais, ah, je vais faire plein de blagues pour rire et chansons. Et ce matin, je vais rien faire du tout, c'est sûr. Alors, ces règles, c'est dur. Franchement, c'est dur de perdre du sang et de faire des blagues, croyez-moi. C'est ce qui m'arrive actuellement. Je fais une performance. Encore. C'est bloqué. Je connais mon corps par cœur. Ça s'appelle un caillot. Il faut parler des règles. On en parle trop peu des règles, d'accord? C'est vrai, on n'en parle jamais. Je pense que c'est à cause du mot règle. Il est pas beau. Tu sais, le règle, les règles, t'as tes règles. Les menstrues, c'est pas beau. On a trouvé un surnom. Les ragnagnas. Mmh. Ça donne envie d'en parler maintenant. Même le mot sida est plus cool. C'est pas normal, vraiment. On devrait changer, c'est ma proposition. Je sais pas, je pense qu'on dit les règles ça dure une semaine, c'est de la merde. Ça dure 3 semaines, sérieusement. Peut-être la semaine d'avant où t'as envie de mourir, la semaine où tu meurs, la semaine où tu ressuscites. Il te reste une semaine dans le mois, c'est ça qui se passe. Et tous les mois, j'oublie que je vais avoir mes règles. Tous les mois, je fais la gueule et je sais pas pourquoi. T'sais, tous les mois, j'ai une copine qui m'appelle en faisant « Putain, je sais pas ce que j'ai, tout le monde me casse les couilles, putain, les gens sont relous !» Et moi, je lui dis « Tu vas avoir tes règles. » « Ah ouais !» Tous les mois, on oublie, c'est fou. Il y a plein de trucs qu'on nous apprend pas, les filles. On est obligé d'apprendre ça comme ça, dans la vie, comme ça. On se démerde avec ça. Le gynéco, par exemple. On nous dit pas comment ça va se passer, et ça se passe. La dernière fois, je suis allé voir un nouveau gynéco il y a pas très longtemps. Vous savez ce qu'il a fait? Il a mis ses gants, j'étais allongée, tu sais, j'étais allongée, prête. Tu vois. Il a mis ses gants, il m'a dit « Attention, j'arrive. » Et il était déjà là, le bâtard, il était déjà là. « Fais-moi une danse, quelque chose, chauffe-moi, je sais pas. » Genre « J'arrive. » « Qui c'est qui arrive? Qui c'est qui va faire le marionnettiste ?» Tu vois, quelque chose. J'arrive. On nous prépare pas au gynéco. Une fois, ma copine, elle voulait que j'emmène chez le gynéco. Et j'ai dit, ok, je t'accompagne parce qu'elle aime pas ça, tu vois. Et après, je me suis dit, ça va être bizarre comme situation. Je vais voir ma copine se faire toucher par un mec, c'est ça qui va se passer. Effectivement, c'était chelou, tu vois. Elle était allongée sur la table, comme ça. Et elle aime pas ouvrir les cuisses. Donc, elle fermait les cuisses et le gynéco les écartait. Elle refermait, il écartait. Et moi, j'étais obligée de dire, laisse-toi faire, bébé, ça va aller. Laisse le monsieur te doigter, après, on s'en va, comme ça. Bizarre. Après, elle est partie dans la cabine se rhabiller, tu sais. Du coup, je me sentais seule face au gynéco, je savais pas quoi lui dire. Du coup, je suis allée, elle est bien ou pas? Elle est bien. J'ai pas compris, je comprends pas le délire d'aller mettre sa culotte dans une cabine. Pourquoi tu vas te rhabiller dans une cabine? Il vient de voir dans ta chatte. Qu'est-ce que tu fais dans cette cabine? Qu'est-ce que tu cherches? Ta dignité? Je pense que tu rentres dans la cabine et tu pleures, c'est ça qui se passe. C'est ce que je fais personnellement. Je suis quelqu'un de bien. Ouais. J'ai mes règles. Et ça prouve que je suis une femme. Parce que les gens me croient pas quand je dis que je suis une fille, des fois. C'est pour ça que j'ai appelé mon spectacle Monsieur Shirley, que je vois de la nouvelle scène en ce moment. Je l'ai appelé comme ça, Monsieur Shirley, parce que j'ai lâché l'affaire. Hein, les gens me prêtent trop pour un mec, quoi. Donc je dis, ok, je vous donne raison au peuple. La fois, là, je joue mon spectacle une heure. Et à la fin, il y a un gars, il me fait, non, mais t'es un mec. À la fin du spectacle, genre, c'est un tour de magie, j'ai vu le truc. Et je lui dis, bah non, je suis une fille, je suis au courant, je me lave. Hein. J'ai fait SVT, vraiment, crois-moi. Je suis une fille. Et le gars est persuadé que je suis un gars, il me dit non. Et comme une connasse, je me justifie. Je lui dis, regarde, j'ai un peu de sang. Il m'a dit, répondu ça, il m'a fait, non, t'es un ancien gros. Les gens sont convaincus, qu'est-ce que tu veux que je dise? Ça m'arrive en permanence. On prend souvent pour ce que je suis pas d'une manière générale. Tu sais, je suis un peu un rond-point dans la vie. Tu viens à mon niveau et toutes les directions sont possibles. Tu vois, c'est ça mon truc. Par exemple, j'ai des locks aussi et je suis pas rasta. Et c'est vraiment gênant parce que des fois, il y a des rastas qui m'arrêtent dans la rue. Ils me font « Hey, Ja, bless !» Et moi, je réponds « Hey !» Vraiment, je ne connais rien à la langue des Rastas. C'est une religion. Je sais pas si vous êtes au courant de ça. Les gens pensent souvent que les Rastas, c'est des gens qui sont pieds nus dans du diabolo. En criant Mélenchon ! C'est d'autres personnes. C'est une vraie religion, les Rastafari. Et les gens ne savent pas ça, souvent. Moi, j'aurais pu être Rasta, parce que j'aime beaucoup leurs valeurs. Ils mangent pas de viande, ils respectent la nature, ils fument des joints. C'est génial. Après, j'ai vu qu'il y avait beaucoup d'homophobes. C'est moins génial. J'ai vu que... Je me suis dit, c'est comme toutes les religions. Ça part d'un bon sentiment et après, ça part en couille. C'est ça qui s'est passé. Il y en a qui sont partis en couille. Ils ont commencé à prôner l'homophobie dans le dancehall, dans la musique, le raga dancehall. Et toute mon enfance, moi, j'ai écouté du dancehall. Toute l'adolescence, j'ai écouté du dancehall. J'étais pas au courant. Je veux dire, je me suis fait insulter par ma chaîne fille toute mon adolescence. Ouais, tu vois le truc? Je vais me préparer pour aller à l'école en dansant. Il devait dire des trucs de ouf dedans, genre à la belle les lesbiennes, à la belle. Et moi, je devais être là, poula. On va brûler des PD. Aïe. Je suis dégoûté. C'est quoi le délire de passer des messages de haine en frottant des culs? C'est comme si les nazis avaient inventé le zouk, ça va pas ensemble. Personne veut entendre du zouk nazi. Quoique, hein, le mot est marrant quand même. Si un pote, moi, il me dit j'ai du zouk nazi, je fais ah, mais play, frère, discret. Je suis humoriste, dis-moi ce que c'est. Et puis j'entends poum tchakuncha, poum tchakuncha, poum tchakuncha, poum tchakuncha, tous dans le train qu'on le serait. Mauvais délire. C'est fou, hein. Donc je suis pas rasta non plus. Mais donc je suis homo, vous l'avez compris. Et je suis homosexuel et je crois que je suis aussi homophobe. Ouais, c'est la fin de mon passage. Je suis homosexuel et je crois que je suis homophobe, sérieusement. Là, on parlait de la Coupe du Monde avec une copine. Elle m'a dit, je crois que Cristiano Ronaldo est gay. Et ma première réponse a été de dire, bah non, il joue trop bien au foot. Et je me suis dégoûté, un petit peu. Et après, elle m'a montré plein d'articles avec sa photo. Je fais, bah ouais, c'est George Michael en fait, c'est le même gars. C'est ouf, pourquoi j'ai pas réalisé. Alors, et je sais pas s'il est gay ou pas, il y a des rumeurs qui disent ça dans des articles qu'il est gay, d'accord. Je sais pas si c'est vrai. Moi en tout cas, mon rêve, c'est que là c'est la Coupe du Monde en ce moment, ok. Moi mon rêve, c'est qu'en conférence de presse, on lui pose une question bateau, ok. Il faut qu'on lui dise alors vos impressions sur le match et qu'il fasse je suis gay. Et qu'il y ait des gens qui explosent devant leur écran, d'accord. Des mecs qui explosent, ok. Parce que je sais qu'il y a plein de gens qui regardent le foot qui sont homophobes. Moi j'ai un pote, il est musulman, supporter de foot. C'est sûr, il est un peu homophobe, ok, d'accord. Et il fait des efforts parce qu'il est avec moi. Et la dernière fois, je lui ai dit, je crois que Cristiano Ronaldo est gay. Il a pété un câble, il fait non. Et moi je suis une gamine, j'étais là, gay. Non, gay. Il me fait non. Il me fait c'est impossible, t'as vu son dernier but là, le retourné de ouf qu'il a fait. Je lui ai dit, regarde bien le ralenti. C'est pas la balle qu'il cherchait. Il est devenu dingue. Je sais pas s'il est gay, si c'est vrai ou pas. Je veux qu'il le dise, d'accord. Ça changerait la face du monde, imagine. Tous les gens qui feraient, oh mon Dieu. Tu sais, mon pote, il l'appelle Cristiano Ronaldo, il l'appelle Cri-Cri. Cri-Cri, il s'habille comme Cri-Cri. Il a le maillot de foot de Cri-Cri. Il a la coupe de Cri-Cri, tu vois. Maintenant qu'il a appris que Cri-Cri suçait des bites, il sait ce qu'il lui reste à faire, tu vois. Ça lui rend mal. C'est ça qui les rend ouf. Il faut qu'il le fasse. Il faut qu'il fasse un coming out, même s'il n'est pas gay. En gros, il y a un article qui dit qu'il est gay parce qu'il y a plein de preuves qui le prouveraient. Et il y a des trucs comme, il est parti voir son meilleur ami tous les week-ends au Maroc, en jet privé, pendant un an, je crois. Tous les week-ends, il va voir son meilleur ami au Maroc. En même temps, c'est ton meilleur ami, tu vas le voir tous les week-ends. Normal, hein? Au Maroc, tous les week-ends. Tous les week-ends. Ok, peut-être c'est pas gay, mais en tout cas ils ont trouvé une photo de lui avec son meilleur ami, tu vois, au bord d'une piscine, et son meilleur ami qui est un boxeur très connu le porte comme ça, telle une mariée. Ok, que tu sois gay ou hétéro, c'est vraiment une pause kitsch, faut pas faire ça, vraiment. Moi je pense que c'est l'ennui qui fait ça. Tu vois, si tu vois ton meilleur ami tous les week-ends, vous avez plus rien à faire, vous avez tout fait, la boîte de nuit, la piscine, le bowling, oui, vous regardez, on fait quoi frère? Je sais pas, porte-moi. Après on fait quoi? Je sais pas, juste moi la bite. Ça doit être de l'ennui, ça doit être de l'ennui. Ses deux premiers enfants aussi, il y a une autre preuve qui dit que ses deux premiers enfants, il les a fait par FIV, d'accord? Avec deux femmes différentes. À chaque fois, il n'a pas couché avec des femmes pour faire ses enfants. C'est gay de ne pas coucher avec des femmes, je trouve. En tout cas, il y a toutes ces preuves-là, et moi, je ne sais pas s'il est gay ou pas, je vous le dis, je répète, je m'en fous de son intimité, je veux qu'il le dise, parce que ça changerait la face du monde, ok? Et t'imagines les ambiances au match, après, on ne pourra plus dire « Ouais, t'as vu comment il joue comme un PD, celui-là ? » On dira, ok, mais lequel? Parce qu'il y en a beaucoup dans le foot. Il y a énormément de fiottes, sois précis. T'imagines, les matchs au Vélodrome, ça. Marseille, Marseille, on t'encule. Et en face, avec plaisir.
14: Merci à tous, bonne soirée.
15: Bravo.
14: Merci, vive le foot.
15: Ce spectacle.
10: que vous venez de découvrir s'appelle Monsieur Shirley ?
12: Eh bien, figure-toi que non, parce que j'ai fait un...
10: Il a changé.
12: Il s'appelle Monsieur Shirley, mais je fais un tout petit extrait de Monsieur Shirley, mais j'ai fait plein de trucs nouveaux.
10: C'est pas dans le spectacle,
12: mais en tous les cas... pour dire aux gens, vous allez payer pour d'autres vannes.
10: Voilà. Vous allez payer pour découvrir un autre spectacle, donc qui s'appelle Monsieur Shirley.
12: Absolument.
10: Qui se joue actuellement à la Nouvelle Scène, c'est tous les vendredis et samedis à 21h30.
12: Ouais.
10: Et puis à la rentrée, Shirley, on te retrouvera carrément sur la scène de l'Européen.
12: Carrément.
10: À Paris. Merci beaucoup, Shirley.
12: Merci.
10: Merci, à très vite.
12: Ciao.
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10: Un maximum de bruit, s'il vous plaît, pour Nina Azoulay.
17: Bonsoir, ça va? Vous allez bien? Ouais. Écoutez, je suis très contente d'être là. Je vais être très honnête avec vous. À la base, quand j'ai commencé à monter sur scène et faire du stand-up, je pensais sincèrement que j'allais me trouver un mec, honnêtement. Voilà, parce que les mecs disent toute la journée qu'ils adorent les filles drôles. Sauf qu'en fait, j'ai compris, une fille drôle pour un mec, c'est pas une fille qui le fait rire, c'est juste une fille qui rigole à ses blagues de merde. Voilà. On est d'accord, je suis désolée, mais les mecs, ils cherchent que du physique. Genre, ils cherchent que des filles belles. Donc attention, moi je prends en compte, hein, tous les jours, je fais des efforts. Je me maquille, je me fais les ongles, je me fais des brushings. Donc quand je sors de chez moi, je me dis bon c'est bon, je suis belle. Sauf que quand je retrouve mes copines, elles me disent Nina ce soir, grosse soirée, fais-toi belle. Bah en fait, là, je suis au max en fait, là je sais pas comment expliquer. En fait, je me sens en décalage avec mes copines. Je vous jure, j'ai que des copines qui sont hyper sexy. C'est un délire, genre. Vous savez, c'est le genre de meuf qui sent la féminité. Moi, je sens la brioche. C'est un enfer et je sais très bien pourquoi je sens la brioche. En vrai, il n'y a pas de secret, c'est parce que j'adore manger. Hein. C'est un peu à cause de ma mère, ça. Parce que vraiment, ma mère, depuis que je suis née, elle ne me fait que bouffer. C'est un délire. Genre, dès que j'ouvre la bouche, elle met à manger dedans. Je peux même pas parler. Et je lui ai demandé pourquoi. Elle m'a dit que c'est parce qu'elle avait peur que je devienne anorexique. C'est la meilleure vanne de mon passage, d'accord? Non mais en plus, c'est pas vrai, attention, je connais ma mère. Je pense que si elle m'a fait autant bouffer, c'est pour m'alourdir. Parce que quand il pense un enfant gros, ça bouge pas. Tu sais? C'est vrai, ça reste statique, ça court pas. Et même si ça court, tu le rattrapes en 2 minutes, genre. En fait, l'enfant gros, il est rassurant. Je sais pas comment t'as dit. Il va jamais faire des trucs dangereux. Tu le verras jamais faire un trek en sac à dos en Amérique latine. Jamais. Pour moi, tous les enfants devraient être gros. Mais genre juste à un moment dans leur vie, tu vois. Mais au moins, ça t'apprend à être humble. Tu sais, il y aurait beaucoup moins de cons sur Terre si tout le monde était gros à un moment, je pense. Et le mieux, c'est dans la cour de récré. Attends, imagine si tous les enfants sont gros. Tout le monde court au ralenti. Tout le monde est gentil avec tout le monde. Tu sais, tout est moelleux, il n'y a pas d'agressivité. Bon, sauf à la cantine, mais ça, c'est un autre... Forcément. Non, je te jure. Après, par contre, ça peut créer des galères quand même, les kilos en trop. Genre, tu sais, il n'y a pas très longtemps, moi, je suis chez Zara en cabine. J'essaye un bustier, tu vois. Et je vous jure qu'au moment d'enlever le bustier, je me suis retrouvée coincée dedans. Mais genre, pendant 30 minutes, j'étais... Au bout d'un moment, j'étais comme ça, et je me suis dit, bah, en fait... Ça y est, je vais crever là. À cause d'un bustier de merde qui est sous-taillé en plus. Et moi, j'imaginais déjà les gros titres dans les journaux le lendemain. T'sais. Terrible drame chez Zara. Une jeune femme meurt asphyxiée dans son bustier. Le monde de l'humour en deuil. Je me suis dit, putain. Et après, la honte, parce que tu ressors avec 15 articles, tu sais, tu les rends tous à la vendeuse et elle te dit, ben non, mais qu'est-ce qui n'allait pas? Bah, moi. Putain. Bon, aujourd'hui, j'aimerais bien perdre un peu de poids. Je voudrais perdre 10 kilos. Voilà, 10 kilos, c'est mon goal. Je voulais même visualiser à quoi ça ressemble, 10 kilos. Donc, j'ai tapé sur Google « objet pesant 10 kilos ». Que ça va foutre. Ils m'ont sorti « valise cabine ». J'ai dit « attends, attends, attends ». Ça veut dire que je suis à une valise cabine d'être bonne, en fait. C'est ça, le truc. Genre, ça veut dire que dans mon corps, en trop, il y a une paire de crocs, une trousse de toilette... Et un livre de Marc Lévy, j'ai dit, attends. Et vous regardez sur EasyJet, 10 kilos, c'est le poids maximum pour une valise cabine. Ça veut dire que je prends 1 kilo de plus, je finis en soude, en fait. Ça m'a mis une petite angoisse. Mais je me suis dit, c'est pas grave, en vrai, je vais tout faire pour perdre ces kilos, tu vois. Je vais me battre, je me laisse pas démonter, tu vois. Bon, après, c'est vrai que personne n'a proposé, mais c'est... Ouais. Ouais. Mais vraiment, ouais, merci. Je sais pas comment je dois le prendre. Je fais vraiment des efforts. Je fais du sport, par exemple, en ce moment. Je fais pas mal de sport sur YouTube. très pratique. Le seul truc un peu chiant, c'est les pubs. Vraiment, à chaque fois, je suis interrompue dans mon chrono, tu sais. Je suis là, je suis dans mon gainage comme ça, là, et d'un coup, constipation occasionnelle. Comment ils savent? Non, c'est pas vrai. Attends, le pire, c'est que même si t'es constipé, tu peux pas écouter la solution qu'on te propose. Parce que les mecs, ils parlent très vite dans les pubs pour médicaments, tu comprends rien. Tu sais, ils sont comme ça. Médicaments contenant du paracétamol sur la gélifique, sur les vos têtes, pas avant 15 ans, tout médicament peut exposer à des risques par les autres pharmaciens. Malade mental, en fait. Je me suis juste dit, ce serait pas mal.

genre, mais attention, je m'entends très très bien avec moi, on a les mêmes goûts, on a les mêmes valeurs, mais je sais pas, je pense que je mérite mieux que moi, tu vois, je sais pas comment te dire, voilà, je sais pas. Et je pense que si j'ai pris autant de vent, je pense que j'ai trouvé la raison aussi, c'est qu'on me prend pas au sérieux. Genre souvent, on me prend pour une gamine. Par exemple, pour me dire bonjour, on me pince la joue. Qu'est-ce que tu veux faire avec ça? Genre, c'est une catastrophe. Genre, on me prend pour une gamine alors que j'ai 26 ans. Bon, je suis pas si jeune que ça, tu vois, j'ai 26 ans, mais avec une tête d'enfant. Voilà, je suis un très bon plan pédophile. Ah ouais, c'est ce que je te dis. Et le pire, c'est que non seulement j'ai pas une tête d'adulte, mais en plus, j'ai pas une vie d'adulte. C'est alors que j'ai des copains, là, ça y est, ils sont installés dans leur vie, tu vois, ils ont un appart, ils ont un CDI. J'ai même une copine qui est enceinte. Putain. Alors, je vais vous dire, ce qui me stresse le plus, c'est même pas qu'elle soit enceinte, c'est qu'elle est devenue relou. Genre vraiment, à chaque fois qu'elle m'appelle, c'est pour se plaindre. La dernière fois, elle m'appelle, elle me dit « Nina, j'en peux plus, j'ai pris 20 kilos, je fais pas de sport, je peux pas bouger de mon lit, j'ai envie de pizza toute la nuit. » J'ai dit « Attends... Elle est en train de décrire ma vie, là, en fait. Je me dis « Putain... » Je te jure. Et alors, bon, 26 ans, je suis encore dans un entre-deux. C'est-à-dire, j'ai encore des potes qui sont en boîte tous les soirs, tu vois. J'en ai même qui demandent encore la permission à leurs parents pour sortir. Bon, moi, je vais pas vous dire ma catégorie. Mais ce soir, j'ai fait le mur. Bon, j'enchaîne, c'est pas grave. Non, mais 26 ans, j'ai quand même envie de me poser, tu vois. Je me dis, ce serait bien de trouver quelqu'un. Mais je trouve que de nos jours, c'est compliqué. Dans notre génération, c'est une catastrophe. Les gens ne veulent plus s'engager, en fait. À la limite, ils se paxent. Ça, c'est le nouveau truc, les gens se paxent. Parce que pour te dépaxer, c'est très simple. Faut juste envoyer un courrier recommandé. Dès que ton mec, il va à la poste, t'es en angoisse. Vraiment, c'est compliqué. Non, et ça me donne pas envie parce que dans ma famille, tout le monde a divorcé. Genre vraiment, dans ma famille, tout le monde a divorcé. C'est un délire, que ce soit ma mère, mon père, du coup, ma grand-mère, ma tante, ils ont tous divorcé. Et je me suis dit, mais en fait, le couple, c'est que de la galère. Mais c'est que ça. Et je vais même aller plus loin, je pense que l'humain aime ça. La galère. Je vous jure, on aime se créer des problèmes tous les jours pour rien. Regardez, on a inventé l'escape game. C'est quand même révélateur d'un certain... Je rappelle deux secondes le principe de l'escape game, c'est quand même de sortir de chez toi pour aller t'enfermer volontairement dans une pièce, résoudre des problèmes pour sortir de cette pièce et ensuite rentrer chez toi. Mais reste chez toi. T'as pas assez de problèmes à résoudre dans ta vie. Et en plus, attendez, je sais de quoi je parle. J'ai déjà fait un escape game, ça m'a coûté 50 euros et ma meilleure amie. Ah, la meuf, elle a brillé. Franchement, je vous explique la situation. On était toutes les deux enfermées dans un cachot médiéval. En carton, hein, je précise. Et la meuf a brillé total. Elle s'est mise à me gueuler dessus en me disant « Mais Nina, dépêche-toi, faut trouver la clé de la licorne, sinon on va pas réussir à sortir de la pièce !» J'ai dit « Attends. » Bien sûr que si, on va sortir. On a payé pour une heure et il y a un autre groupe de débiles qui attend. On va sortir. Ah, ah, merde, dommage. Non mais, Eva, vous savez ce que je vous dis sur l'escape game? Je pense que le couple, c'est la même chose. Quand tu y penses, c'est pareil. Tu t'enfermes, tu t'embrouilles et tu cherches par tous les moyens d'en sortir. C'est pareil, excusez-moi. Et attendez, sachez que là, ce que je suis en train de vous dire, je trouve que la vie à deux, c'est galère. Genre la vie en couple, c'est galère. Pensez que dans notre génération, il y en a qui se mettent en trouble. C'est un délire. Non mais imaginez la vie à trois, comment ça doit être galère de s'organiser. Juste, ok, juste la galère pour celui qui dort au milieu dans le lit. T'sais, déjà, où est-ce qu'il met sa table de chevet déjà? C'est vrai. Et imaginez les soirs où les deux partenaires, ils ont envie de faire l'amour et pas toi. T'sais, il y a des soirs, t'as pas envie de faire l'amour, sauf que bon, si t'es à deux en couple, dans le lit, tu peux te retourner, ça y est, t'as la paix. Mais si t'es en trouble, tu te retournes, il y a encore quelqu'un. C'est l'enfer. Il y a des troubles ce soir? Non, ils existent que sur Combini, non? À chaque fois, moi, je vois des interviews d'eux, ils sont hyper heureux. Je me suis dit, je te jure, d'ici deux mois, si je trouve personne, je me greffe à un couple. Je sais pas s'il y en a qui voudraient m'accueillir. Non. Ok, c'est pas grave, j'enchaîne. Non, mais en vrai, je pourrais pas mettre en troupe parce que je pense vraiment que je serais la victime. C'est sûr et ça. Dans la voiture, je serais à l'arrière, tu sais. Horrible, genre, tout le trajet, t'es là, vous parlez de quoi? Non, impossible. Laisse tomber, je peux pas. Le pire, c'est dans la rue. Quand on va se balader main dans la main dans la main, si t'es au milieu, t'as l'air d'une débile, quoi. Genre, c'est horrible. À tout moment, ils me font sauter comme une gosse. Genre, impossible. Je peux pas. Alors, ok, juste, j'ai l'air un peu désespérée en amour, mais y en a qui sont

0: que moi, il y en a qui sont tellement dégoûtés des humains qui se sont tournés vers les objets. Je ne sais pas si vous êtes au courant, mais ouais, ça s'appelle des objectophiles. Voilà, il y a des gens qui sont sexuellement attirés par les objets. Genre Ikea, pour eux, c'est un bar à putes, tu vois. Extraordinaire, quand même. J'ai réfléchi au projet, je me suis dit, attends. Si les gens peuvent faire l'amour avec des objets, ça veut dire que tu peux te faire tromper avec n'importe quoi. Mais genre à domicile, hein, sous tes yeux. Genre par exemple, toi tu crois que ton mec il range les livres dans la bibliothèque, en fait il lui met un doigt. Oh, ça va, je voulais pas choquer. Non mais hey, franchement, je vais vous dire, il n'y a pas de quoi être choqué. Parce que vous, depuis tout à l'heure, vous pensez que je parle dans le micro. Allez, je vous laisse sur cette image. Merci beaucoup. Merci de m'avoir écouté.
1: Faites du bruit, s'il vous plaît, pour Nina Azoulay.
0: Merci.
1: Bravo, Nina.
0: Merci beaucoup.
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1: On va accueillir maintenant une comédienne qui commence à avoir un très beau, parcours derrière elle. Je vous demande de l'applaudir elle aussi très fort. Voici Élodie Poux.
3: Bonsoir, est-ce que ça va bien? Mais j'ai rien entendu. Est-ce que ça va bien? Oh là là! Mais quelle grosse ambiance de malade, ils sont chauds patates à l'Apollo et je suis très heureuse d'être ici ce soir. Oui non, je ne vous en veux pas personnellement, hein, je suis fatiguée. Je viens de passer quelques jours chez des amis qui possèdent des enfants, qui possèdent des petits-enfants, et oui, sinon c'est pas drôle. Et je dois dire que pendant ces quelques jours, j'ai bien saisi la signification de l'expression « un bruit qui court ». Tu vois? Ah mon Dieu. Il y en a un, je lui ai dit, hein, il y a un mot, je lui ai dit « écoute, Marc Farid ». Oui. Il s'appelle Marc Farid, hein. c'était pas prévu au départ. C'est son père qui a été le déclaré à sa naissance, il parle pas très très bien français. La dame de la mairie était pas hyper sympa, au bout d'un quart d'heure il a craqué, il lui a dit « Allez, vas-y, Marc Farid !» Bon. C'est con, hein. Bon, encore un qui trouvera jamais de bol breton avec son prénom marqué dessus, hein. Je lui ai dit, écoute, Marc Farid, je t'ai peut-être pas donné la vie, hein, mais putain, je peux te la reprendre. Ça lui a rien fait, d'ailleurs, hein, parce qu'il a pas compris. J'en ai pas, moi, des enfants, hein, je ne peux pas en avoir. Merci de votre sollicitude. Non, physiquement, tout va bien, je pourrais en avoir, c'est juste que j'aime les petits plaisirs simples de la vie, comme dormir le dimanche matin, être seule aux toilettes. Voilà, si j'avais un enfant, maintenant, oh, je sais pas ce que j'en ferais. Hein. Ah non, non, parce que mon chéri fait le même métier que moi, tu vois. Donc on va, on vient, on vit ensemble, hein, mais bon, ben, pas en même temps. Ah oui, non, on se croise de temps en temps, mais pour élever un enfant, ce serait pas pratique, tu vois. De toute façon, cette vie qu'on a choisie, lui et moi, et qu'on aime profondément, lui et moi, n'est pas pratique, elle est merveilleuse, elle est pas pratique. Là, ça va, parce qu'on est dans une vraie salle de spectacle, avec un petit éclairage sympa, un public super sympa, des régisseurs. Des régisseurs, mais ils me font peur. Mais c'est pas toujours la fête, hein. Tenez-moi, pas plus tard qu'il y a pas longtemps, j'ai été jouer. C'était il y a pas longtemps. J'ai été jouer mon spectacle à la salle des fêtes de Troufignou, à côté de Bretignon. Hein, bon, c'est Jean-Jacques qui est venu me chercher à la gare. Jean-Jacques, bénévole à l'association des Joyeux Fanfarons et bénéficiaire d'une haleine à décorner les cocus. Qui est venu me chercher dans son utilitaire personnel, hein, dont les trois derniers occupants ont été ses bergers allemands, Peter, Gunther et Führer, qui doivent certainement être en chimiothérapie, vu la quantité industrielle de poils qui jonchaient les banquettes. Jean-Jacques avait très envie de me faire découvrir sa région, tout en fumant des gitans de maïs. Alors là, tu vois, Elodie, c'est des champs, puis ben là-bas, c'est des champs, là, c'est le musée de la semelle orthopédique que tu vas visiter. Non. Ben non, fallait se dépêcher d'aller à la salle des fêtes, hein, pour faire les calages techniques avec des gens dont c'était pas du tout le métier, d'ailleurs. Hein. Eux, ils travaillaient aux espaces verts de la commune, mais bon. Bon, c'est eux qui font la régie, qu'est-ce que tu veux. Ils sont moins chers qu'un régisseur, on les paye en alcool local. La boustiflette. Ah, d'ailleurs, ils voulaient absolument me faire goûter la boustiflette. Moi, j'étais là, non merci. T'as pas envie de leur ressembler, au gars, hein. Ah non, hein. Ah, bah, les mecs, tu leur dis Tahiti Doux, douche, ben, ça fera déjà deux endroits où ils ont jamais foutu les pieds dans leur vie. Putain. Ah oui, hein. Ah ben, y a des gens, hein, la dernière fois qu'ils ont pris une douche, hein, c'est quand leur mère a perdu les os quand même. Hein, donc, Ça s'appelle la téléportation olfactive. T'es à côté d'eux, tu fermes les yeux, t'es au salon de l'agriculture. Après le spectacle, on a mangé chez Christiane, la sœur de Jean-Jacques, qui nous attendait de pied ferme avec un gratin de lard au sein doux. L'autre, elle faisait une gueule. Moi, j'ai fait la bise au gratin, hein, directement. Après, j'ai dormi dans l'ancienne chambre de sa fille, Métastasia. Métastasia, qui avait les cheveux très très gras. Hein. Moi, je lui ai dit, écoute, ma grande, quand t'es chez toi et que tu fais des frites, ouvre les fenêtres. Hein, parce que là, ça suinte, bon. Puis le lendemain, bah, 7h30 TGV dans l'autre sens pour aller jouer à la salle communale de Sainte-Flève-la-Jaille. Si, ça existe, hein, c'est assez paumé. Hein. Moi déjà, je viens d'un village qui n'est pas beaucoup plus grand que cette salle, mais Sainte-Flève-la-Jaille, c'est paumé. Hein, c'est, oh là là, c'est le genre d'endroit où c'est pas la peine d'épouser la personne avec qui tu sors. Il y a de grandes chances que vous portiez déjà le même nom de famille. Ah si, assez paumé. Tu regardes les gens, tu dis, putain, ils ont créé un village qu'avec des recalés de l'amour et dans le pré. Tu vois? Oh si, ils ont des tronches, mon Dieu. Les gens là-bas, ils mettent des pièces sous leurs oreillers pour que la petite souris leur apporte des dents. Ah, il manque des touches au piano, hein, le... Le premier cabinet dentaire est à 3 jours de chariot, donc... ils font ce qu'ils peuvent, hein, mais bon, globalement, les mecs ont du mal à croquer la vie à pleines dents, quoi. Vivre ça, la tournée, tous les jours, tout seul, c'est parfois un peu glauque. Alors avec un enfant sur les bras, non merci. Hein. Mais c'est pas grave, on a un chat. Youpi joie. Plus pratique que le jeune enfant. Hein. Tu peux l'abandonner plusieurs jours dans l'appartement avec une gamelle pleine et une litière vide. Jamais le contraire. Hein, c'est le chat de mon chéri. Moi, j'ai toujours eu horreur de ça, les chats. Je trouve que c'est des sacrés connards quand même. Hein. Les chats, oh mon Dieu. Un animal qui peut parcourir 1200 km à pattes pour rentrer chez lui, mais qui persiste à chier à 12 cm de sa putain de litière. J'appelle pas ça un accident, hein. Alors quand je vois des gens qui mettent toute leur thune dans un chat, moi, jamais vous me verrez mettre des centaines d'euros dans un chat. De toute façon, j'ai essayé et ça rentre pas.

L'image est belle. Si un jour j'ai un enfant, parce que je veux un enfant un jour, hein, 2 jours max, après c'est chiant. C'est lassant. Y a un truc que je leur apprendrai, parce que je sais bien faire, c'est le lâcher prise. Tu vois, oublier tous ces soucis le temps d'un instant, rire un bon coup, c'est important, c'est pour ça que vous êtes venus. Je possède plusieurs techniques pour me faire rire un bon coup. Si vous voulez, je vais les partager avec vous. Voilà, bon. À la demande de 3 personnes. Ce que je fais par exemple, tu vois, c'est que je vais au restaurant, je mange mon plat tout à fait normalement, et puis juste avant de partir, je commande un verre d'eau. La serveuse me la porte et là je lui dis « Oh, mais gardez-le, c'est pour boire !» Non, j'aime bien. J'aime bien parce que des fois, elles comprennent pas parce qu'elles sont cons. Parfois, je suis dans la rue comme ça, je me promène dans la rue comme ça, je repère une femme qui porte la burqa et je marche derrière elle en faisant « Pam, pam, pam, pam, pam, pam, pam, pam, pam, pam, je suis ton père !» Quand son mari n'est pas avec elle, évidemment. C'est pour me détendre. C'est pas pour mourir. Essayez, c'est marrant. Ah oui, parfois j'aime bien. Parfois je débranche la prise de l'aspirateur pendant que mon frère passe l'aspirateur. Ce qui pourrait ne pas être super drôle si mon frère n'était pas malentendant. L'aspi comme un abruti. Après, je lui dis, mais t'avais dit que tu passais l'aspirateur, c'est dégueulasse. Ma fille, t'es ma telle admirateur. Ne fais comme ça, mais t'as marre de pas. C'est leur soirée, tiens. Un autre truc que je fais, alors celui-là je vous le dis à vous, ça sort pas d'ici, hein, parce que c'est pénal. Je sors dans la rue comme ça, devant chez moi, comme ça, vers 3-4 heures du matin, et j'attends. J'attends d'en voir passer des petits chats. C'est parce que je les aime pas. En général, j'attends pas trop longtemps, d'abord parce qu'il y en a plein dans ma rue, et ensuite parce que je porte des vestes en saucisse de Strasbourg. J'aime Lady Gaga. Je me mets comme ça, bras ouverts, au milieu de la rue, et ils viennent à moi, ils commencent à me respirer, puis à manger des petits morceaux de saucisse de Strasbourg. Alors j'en prends un au hasard et je le caresse. Je le caresse entre les oreilles, sur les côtés, et puis dès qu'il commence à bien ronronner, schlaf ! Je lui brise les cervicales. Ensuite, alors qu'il est encore chaud et malléable, je le dispose contre la roue de la voiture de mes voisins pour qu'ils pensent qu'ils l'ont écrasé la veille. Le lendemain, quand ils vont à leur voiture pour bosser, je les guette par la fenêtre de ma cuisine. Ils ont l'air tellement gênés. C'en est presque gênant. Parfois, il y en a qui chialent. Alors je sors de chez moi en trombe et je fais « Oh mon Dieu, fripouille !» Vous avez tué fripouille. C'est la seule chose qui... Bon, c'est les 2 seules choses qui me retenaient à la vie. Faut bien s'amuser. Merci.

0: Élodie Pou sur Rire et Chanson. En direct de l'Apollo Théâtre pour les Open du Rire. À très bientôt.
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0: Voici Tom Boudet.
3: Merci beaucoup, bonsoir. Ça va bien? On est chaud? Enchanté tout le monde, je vais me présenter, je m'appelle Tom. Moi j'ai une bonne nouvelle à vous annoncer ce soir. Il y a quelques jours, je suis allé pour la première fois de ma vie chez le dentiste, seul, sans ma mère. Ouais, merci beaucoup. Merci. Merci. Bon, elle m'a manqué. Parce que moi, j'admirais ma mère chez le dentiste, elle arrivait avec une certaine assurance, quoi. Elle disait « Bonjour, je m'appelle Madame Boudet, j'ai pris un rendez-vous pour un détartrage. » Waouh ! Quelle élégance ! La classe ! Moi, j'ai pas cette assurance-là. Moi, quand je suis arrivé, ils m'ont dit « Vous êtes qui ?» J'ai dit « Madame Boudet, moi, directement. » Après, je me suis fait détartrer, ça, j'ai kiffé, ça. Tu sais, pendant 3 jours, je me suis léché l'arrière des dents. Je sais pas si vous connaissez ce truc. Ah, tu sais, quand tu fais les tartrés, tu te kiffes, mais que des dents, t'es là, salut. Voilà, c'est ma vie du moment, quoi. Je découvre la vie. La dernière fois, j'ai dû appeler mon coiffeur pour prendre un rendez-vous. Putain, je savais pas quoi lui dire. J'ai tapé son numéro, je l'ai appelé, il a décroché, il a dit « Bonjour, salon coiffeur, Gabriel, je vous écoute. » J'ai dit « Gabriel, bah, comment vont tes enfants ?» Voilà, je... Toujours moi au téléphone, je suis mal à l'aise quoi. À chaque fois que je suis au téléphone avec un service mobile genre Free pour régler un truc, à chaque fois que je suis au téléphone avec eux, ils me prennent pour une femme. Ils me disent « Allô, bonjour madame. » Et moi je me rends compte que j'adore. Je te jure au téléphone, j'ai une autre identité au téléphone, je suis pas Tom, je suis Catherine. Ouais, tu sais, je m'invente une vie, je suis dans mon rôle, je suis là « Bonjour, je m'appelle Catherine. » J'ai 2 enfants avec Didier. On a bien vécu le confinement avec Didier. Hein. Oh. C'est fou, on a vu qu'on était fatigués à rien faire. Et ce qui est ouf, c'est que c'est avec ma voix normale qu'on pense que je suis une femme. La dernière fois, ça m'a un peu énervé. Donc j'ai fait exprès prendre une grosse voix au téléphone. J'ai dit « Allô, bonjour !» Ils m'ont dit « Bah dis donc, vous êtes enrouée, madame Catherine ?» J'ai fait « Non. » Voilà, c'est ma vie, je découvre tout, qu'est-ce que vous voulez. J'arrive aussi à me connaître moi-même, là c'est bien, j'arrive à m'accepter comme je suis dans tous mes états, parce que parfois, je vous le dis, voilà, ce soir, ça m'arrive parfois d'être triste. Voilà. Oui. J'aime bien, c'est le moment où vous avez envie de me donner 20 euros, j'aime bien un peu ce moment. Non, je vous dis ça parce que l'autre fois, j'ai vu une amie à moi, elle était un peu triste, ça m'a fait de la peine. Elle avait fait quelque chose quand elle était triste, elle avait fait une playlist Spotify avec que des chansons tristes. Et je lui dis, mais si t'es triste et t'écoutes des chansons tristes, ça va te rendre encore plus triste. Elle m'a dit c'est le but. Je lui dis toi t'as rien compris toi. Toi quand t'as la diarrhée tu manges des pruneaux, c'est ça le. En même temps je la juge pas. Au moins voilà c'est bien. Elle sait ce qui la rend triste. Moi je sais ce qui me rend triste. Je sais même ce qui me fait pleurer moi. Ouais. Des vidéos YouTube de militaires qui rentrent chez eux. Oh putain. Me lancez pas sur le sujet ce soir. Je sais pas si vous connaissez, un peu ces vidéos. Ouais, c'est toujours des vidéos YouTube de militaires américains. Ça fait 10-15 ans qu'ils sont pas rentrés chez eux. Le mec, il rentre, il y a sa femme qui s'y attend pas. Elle se retourne. Oh, Brian! Et moi, je suis en larmes comme ça. Et je sais pas pourquoi ça m'émeut. Tu sais, je suis pas militaire. J'ai personne de ma famille qui est militaire. Je me dis peut-être, il y a un militaire, dès qu'il voit une vidéo d'un humoriste, il se met à pleurer, quoi, tu vois. C'est... Tu sais, la vidéo, elle fait « Bonsoir, tout le monde, ça va? Oh, putain, je peux pas regarder. » T'es un lieutenant qui arrive, mais enfin, colonel, qu'est-ce qui vous arrive? Ma mère s'appelle Catherine, voilà. Et c'est bien, voilà, j'arrive à me connaître, c'est cool. J'arrive à savoir les moments où je suis à l'aise ou moins à l'aise dans la vie, c'est cool. Il y a un truc, moi, je suis un peu mal à l'aise, je sais pas faire. Moi, je sais pas aborder quelqu'un qui me plaît. Ça, je sais pas faire. Par exemple, si je suis dans un bar et je vois quelqu'un qui me plaît, je stresse, je panique, quoi. Tu sais, je vois la personne, je dis « Salut !» C'est souvent la pote de la personne qui me repère, qui dit « Attends, il y a Charlie Chaplin qui veut te parler, là, qu'est-ce qu'il fait, là, c'est... » Moi, je suis pas bien, tu vois, je suis en panique. Bon, j'ai toujours un pote à moi qui vient me sauver, qui dit « Pardon, c'est mon petit frère handicapé, voilà, je... » Moi, je suis dans le rôle, du coup, ça, il faut pas, c'est pas bien, non, non. Et c'est bizarre, parce que, tu vois, là, sur scène, devant vous, je suis à l'aise pour vous aborder, mais dans la vie, tous les jours, je sais pas aborder quelqu'un qui me plaît, quoi. Moi, il me faut un micro et des lumières. Je peux t'aborder, mais dans un karaoké, quoi, c'est le maximum. Une fois, j'ai demandé des conseils à mon grand-père. J'ai dit, papy, comment je peux faire pour aborder quelqu'un qui me plaît dans un bar, par exemple? Il m'a dit, c'est très simple. Il m'a dit, tu vas voir la personne dans le bar, tu mets ton coude comme ça sur sa table et tu lui dis un petit compliment, genre, ouais, je te trouve très jolie. Je dis, papy, t'es ringard, là, qu'est-ce que tu fais? Du coup, j'ai dit, vas-y, je vais le faire, mais à ma sauce. C'est-à-dire, je suis arrivé, j'ai pas mis mon coude, j'ai mis mon corps entier, moi, sur la table. Comme compliment, j'ai inventé un truc, j'ai dit, waouh, vous avez une dentition exemplaire. Ce à quoi elle m'a répondu, merci beaucoup, hein. Voilà. Je crois qu'elle venait de se faire les tartes elle aussi, apparemment. Cela dit, la dernière fois, j'étais content parce que j'ai pas dû aborder quelqu'un, c'est une personne qui est venue m'aborder. Il y a quelques temps, je me suis fait aborder par une personne beaucoup plus âgée que moi. Alors comment je savais qu'elle était plus âgée? Parce que dans le bar pour danser, elle faisait la chorégraphie avec ses deux doigts autour de ses yeux, comme ça. Et elle arrêtait pas de crier « Je suis on fire, je suis on fire !» Tu sens qu'elle est sur Terre depuis longtemps, quoi, tu vois, c'est... Et donc je suis dans le bar avec cette personne et je vois elle à l'opposé de moi et je vois elle me fait des regards un peu insistants, sauf qu'au début je capte pas trop bien les signaux, quoi. Vu son âge, je me dis « La personne est en danger, quoi. » Elle s'approche comme ça vers moi, je pourrais que ça va, elle s'approche, elle me regarde, elle me dit « Oh... » Moi j'étais là... Et elle « Oh... » Tu sais, j'ai l'impression que c'était une pub pour le lisopaïne. Oh, oh, oh, oh. Elle s'approche encore plus et elle me dit « Ça t'intéresserait d'avoir une deuxième maman ?» Elle s'est abordée, quoi. C'est pas de... Et tu sais, au début, j'étais un peu réticent sur le fait que, comme ça, une personne plus âgée vienne me draguer. Et après, j'ai pris du recul et j'ai compris, quoi. Je me suis dit, voilà, cette dame, elle quoi, peut-être 40, 50 ans, peut-être qu'elle venait de divorcer en plein milieu de sa vie, et peut-être qu'elle veut se relancer. Eh ben, je suis son homme. Ouais. L'idée d'être un jour, peut-être, le beau-père de l'un de mes potes, ça m'a excité, en fait, quelque part. Tu sais, j'ai pas à dire à mon pote, range ta chambre, fais la vaisselle, je vais bien l'humilier, je vais dire, fais un bisou à beau papa, je ferai comme ça, moi, tu vois. En plus, je trouve que j'ai une bonne tête de gigolo. Vous attendez pas à ça, hein? Non, mais c'est l'autre fois, je me suis regardé dans le miroir, tu sais, imberbe, blanc, je me suis imaginé sur la Côte d'Azur, avec une dame de 70 ans qui me paye 50 000 euros par mois. Et ben, c'est pas incohérent, quelque part, quoi, tu vois? Non, c'est pas vrai. Non, non, en plus, vous l'avez vu, moi, voilà, je suis encore, dans ma tête, je suis encore un enfant, quoi. Moi, j'adorais ce moment-là de l'enfance et tout. J'aimais bien le collège, j'aimais bien le lycée. Bien que j'ai vécu une injustice au lycée, je vous la racontais. Au lycée, il y avait un élève qui était dans ma classe qui un jour est parti en vacances. Avant les vacances. Vous vous souvenez de ces gens-là ou pas? Putain, à chaque fois, les vacances, ça tombait un vendredi soir. Un jour, à mardi, à 16h, il y a mon voisin de classe, Timothée. Il a dit, bah moi, les gars, je vous dis bonnes vacances. Moi, je pars ce soir parce que mon père veut pas prendre la route samedi. Sinon, l'autoroute va être blindée. Bah pour qui tu te prends, Timothée, en fait, c'est... Tu respectes pas les règles du jeu ou quoi? C'est quoi ce truc? Moi, avec mes parents, on partait le samedi matin, l'autoroute était blindée, c'était horrible, quoi, tu vois? Moi, je devais m'occuper dans la voiture. Alors, j'étais petit, qu'est-ce que je faisais? Moi, je disais bonjour aux autres voitures. J'étais là, bonjour, bonjour, bonjour. Bon, ça dérapait, je faisais des gros doigts d'honneur, comme ça, mais bon. Du coup, les voitures klaxonnaient, mon père, il pétait un plomb. Enfin, tu sais, il pétait un plomb quand tu pètes un plomb en voiture, c'est-à-dire en insultant la région qui est sur la plaque d'immatriculation de l'autre voiture. Tiens, regardez, c'est quoi ça? Marseille, connard de Marseille, quoi. Alors, c'était marrant, un jour, il a pas connu la région sur la plaque. Il dit, c'est quoi ça, 47? Oh putain. Ah, connard de 47, quoi, voilà, c'était parti, ça. C'était bizarre, les vacances avec mes parents avaient toujours une certaine tension, quoi. Non, bah, chaque fois qu'on partait en vacances dans un pays étranger, mon père détestait voir ou entendre des Français à l'étranger. Dès qu'il entendait parler français, il était là, putain. Et ils sont là, les tronches de baguette, là. Je disais, mais papa, mais on est de France. Il me disait, ouais, mais on n'est pas des cons. Pff, ok, d'accord. Mais... C'est pas évident quand même d'être papa, hein, quand même, j'ai du respect quand même. Et papa, c'est quand même celui qui doit finir les assiettes de toute sa famille. Et ça, quand même. Moi, depuis que je suis petit, dès que je finis pas mon assiette, je dis, papa, tu peux terminer. Il est là, ouais, je suis pas une poubelle. Tout en bouffant la cuisse de poulet, quoi. Mais bon, c'est pas grave. Je crois que j'ai une famille un peu bizarre. Je m'en suis rendu compte récemment, c'est parce que je parlais ça avec une de mes amies. Elle me disait, ah, je suis contente, demain je vais dîner chez mes parents et après on va faire notre petit rituel. Je dis, c'est quoi ton petit rituel avec tes parents? Elle me dit, à chaque fois après manger, on fait un petit jeu de société tous ensemble, et celui qui perd n'a pas droit à son petit bout de Toblerone. Je lui dis, toi, tu partais en vacances avant les vacances, c'est sûr, il y a un problème. Elle est folle ou quoi? Avec mes parents, on n'a jamais réussi à finir un jeu de société, quoi. À chaque fois, ça partait en embrouille, en dispute. On se lançait des piques. Je sais pas, genre, on jouait au Monopoly, mon père est tombé sur la case prison. On disait, papa, t'es enfermé. Comme tes émotions. Enfin, voilà, c'était ça le... Ambiance familiale, quoi. C'est pour ça, je vous dis, moi, j'étais bien dans l'enfance, quoi. Lycée, c'était vraiment une période que j'aimais bien. J'aimais bien parce que c'est là où tu faisais ton petit groupe de meilleurs potes, quoi. À 3-4, c'était bien. Tu faisais tes premières soirées avec ce petit groupe de meilleurs potes. Et des soirées qui terminaient toujours par des révélations et des confidences, dans le noir complet. Tu sais, t'étais dans le noir, chacun il était dans son lit, et là t'as un de tes potes qui faisait... Tu dors. Est-ce que c'est vrai que t'es amoureux de Pauline? Quoi? Est-ce que c'est vrai que t'es amoureux de Pauline? Oui. Pourquoi, toi aussi? Oui, mais t'inquiète, je te la laisse. Enfin, tu vois, y a pas de... À cet âge-là, on s'arrangeait, c'est ça qui était bien. Mais ce qui est fou, quand même, c'est qu'on était hyper sincères, quoi. Je sais pas si c'est le noir complet qui faisait ça, mais on était authentiques, on disait les choses, on n'en avait pas peur. Et moi, je me dis, si cette méthode fonctionne d'honnêteté, pourquoi on l'utilise pas dans des interrogatoires de grands criminels? Un grand criminel, interrogatoire, il veut pas parler, tu fous dans le noir, tu ramènes un adolescent qui fait... C'est toi qui as tué tout le monde! Quoi? Est-ce que c'est toi qui as tué tout le monde? Quoi? Est-ce que c'est toi qui as tué tout le monde? Oui! Mais c'est parce qu'ils étaient tous amoureux de Pauline. Voilà. Merci beaucoup, merci infiniment.
0: Monsieur Tom Boudet, s'il vous plaît.
3: Merci.
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0: Je vous demande un tonnerre d'applaudissements, s'il vous plaît, pour Olivier Debenoît.

Avant d'attaquer les extraits du nouveau spectacle, je voudrais en faire un ancien qui a un rapport direct avec une émission récente qui a eu beaucoup de succès. L'autre jour, c'est fait Secret Story. Le premier jour, Coralie, une candidate en cassant une assiette, m'a dit « Je suis conne ». Je lui ai répondu « Ne me dis pas tout de suite ton secret ». Le secret de Sylvia, c'est qu'elle était vierge. La pauvre, elle a perdu son secret dès le premier soir. Le lendemain, on a fait un concours entre mecs de celui qui pisserait le plus loin. C'est Mélissa qui a gagné. Le sixième soir, pour rire, on a jeté Lucie dans la piscine, puis on est allé dîner. Dans la soirée, la voix nous a révélé le secret de Lucie. Elle savait pas nager. Après la disparition de Lucie, Rachel a entamé une grève de la faim. Du coup, elle avalait plus. Au bout de 2 semaines, Brandon a enfin réussi à faire craquer Cynthia. Le problème, c'est qu'il a fallu la faire recoudre. Puis la production, comme dans un dîner presque parfait, nous a demandé d'organiser 2 dîners originaux. C'est Brian qui a fait le premier. Pour accentuer les saveurs, il a organisé un dîner dans le noir. On devait deviner ce qu'on mangeait. Coralie a reconnu une carotte, mais pas la sauce qui allait avec. Puis j'ai voulu aller aux toilettes, dans le noir c'était pas évident, j'ai commencé à me soulager quand j'ai entendu « Oh super, du thé servi à la marocaine !» Pour le deuxième dîner, Dionysos nous a fait des plats grecs, on a échangé nos coutumes. Il nous a dit après un français, prétend que dans le nord on pleure 2 fois, quand on arrive et quand on repart. Un proverbe grec dit qu'à Mykonos on pleure qu'une fois, quand on se baisse. Puis les personnages de Fort Boyard sont venus de notre loft pour organiser des épreuves. Quand on a vu Coralie revenir en boitant, on a cru qu'elle s'était blessée, mais non, elle venait de découvrir pourquoi Passepartout s'appelle Passepartout. À la fin du jeu, Brian nous a fait un tour de magie, il a coupé Coralie en 2. C'est comme ça qu'on a découvert son secret, il n'était pas magicien.

Maintenant, voici un extrait du nouveau spectacle. L'autre jour, ma belle-mère m'a annoncé qu'elle voulait préparer son enterrement. Elle m'a dit « Je veux que vous soyez tranquille le jour où je serai plus là. » Mais ça va de soi. Du coup, je l'ai emmené aux pompes funèbres. Aux pompes funèbres, j'ai dit au type que je cherchais un cercueil. Il m'a dit « C'est pour vous ?» J'ai dit « Non, c'est pour offrir. » Il m'a proposé un cercueil intérieur cuit. Je lui ai dit « C'est pas la peine, il y aura déjà de la peau de vache dedans. » Pour la gravure, j'ai voulu écrire à ma belle-mère avec son nom, son prénom et sa date de naissance. Mais quand j'ai vu qu'il facturait à la lettre, j'ai juste fait mettre un smiley. Une fois dans la voiture, ma belle-mère m'a dit « Tout est prêt ». J'ai dit « Oui, il n'y a plus qu'à caler la date. » Du coup, je l'ai emmené à l'hôpital pour faire un bilan de santé. Tout allait bien, j'ai insisté. Le médecin m'a dit « Je veux bien pousser les examens, mais il y a une chance sur mille pour qu'elle ait quelque chose. Tant qu'il y a de l'espoir. » Ils ont accepté de la garder quelques jours. À l'accueil de l'hôpital, ils m'ont demandé quel type de chambre je voulais lui prendre. Une chambre froide. Puis j'ai dû remplir le formulaire d'admission. Alors pour gagner du temps, j'ai rempli le formulaire de sortie. J'ai écrit le nom de ma belle-mère sur une étiquette et je lui ai accroché au gros orteil. Le personnel de l'hôpital n'était pas très coopérant. Ils ont retiré la pancarte que j'avais mise la nuit au-dessus du lit de ma belle-mère. J'avais écrit « Don d'organes, servez-vous !» Au final, le médecin lui a trouvé quelque chose. Elle avait encore de belles années devant elle. Du coup, j'ai appelé les pompes funèbres. Fausse alerte, on annule l'opération Youpi. Quelques temps plus tard, l'hôpital m'a appelé pour m'annoncer que ma belle-mère avait un problème. Une fois sur place, le médecin m'a dit que ma belle-mère était dans le coma. Je lui ai dit, je veux pas qu'elle souffre plus longtemps, il n'y a plus aucun espoir, débranchez-la. Il m'a dit, vous êtes sûr, elle est dans le coma depuis 5 minutes. J'ai dû expliquer la disparition de ma belle-mère à notre enfant. Je lui ai dit, cette année, le Père Noël est passé plus tôt que prévu. J'ai déclenché l'opération! Dans le cortège qui suivait le cercueil, on m'a demandé d'arrêter de klaxonner. À l'église, au passage du cercueil, on sentait que les gens étaient tristes, la hola n'a pas pris. Et la chenille non plus. Puis j'ai pris la parole. Je vais faire l'éloge funèbre de ma belle-mère. Puis après, on passera à l'ouverture des cadeaux.

0: silence, s'il vous plaît. Respectez ce moment de bonheur. Jeannine, beaucoup de gens nous ont quittés trop tôt. Toi, tu nous as quittés. Ah, vous la connaissiez aussi, alors. Jeannine, pour le déjeuner, tous les dimanches, tu nous servais un repas chaud. Aujourd'hui, c'est un buffet froid. Heureusement, Jeannine, que tu n'as pas choisi l'incinération. À midi, ça aurait été un peu tôt pour taper une cuite. Voilà, je vous laisse un peu de temps. Quelle coïncidence, Jeannine. Toi qui n'aimais pas danser, aujourd'hui, tu es rentrée en boîte. Pour avoir mon âme en paix, Jeannine, j'ai décidé de te rembourser tout l'argent que je t'avais emprunté. Je t'ai glissé un chèque dans ton cercueil. Tu l'encaisses quand tu veux, hein. Jeannine, on t'avait offert le livre de Yann Arthus Bertrand, La Terre vue du dessus. Aujourd'hui, tu connais la suite. Jeannine, qui aurait cru qu'un jour tu deviendrais écolo, car dans quelques heures, tu vas rejoindre les Verts. Quand on m'a dit que tu t'étais éteinte, Jeannine, j'étais triste. Triste de ne pas avoir su plus tôt que tu avais un interrupteur. J'ai plein de souvenirs, Jeannine. Je me souviens encore de notre balade en forêt. Je t'avais trouvé touchante en train de courir dans le rétroviseur de ma voiture. Pour te rendre un dernier hommage, Jeannine, j'ai enregistré tes dernières paroles que voici. Je pourrai jamais les oublier, c'est le même bip que le bip de recul sur ma voiture. Afin de faire des économies, pour transporter le cercueil de l'église au cimetière, j'ai pas pris de porteur, j'ai fait ça avec un diable. Au moment de la mise en terre, une sonnerie a retenti. On avait oublié de retirer le portable de ma belle-mère qui était resté dans sa poche. C'est étonnant d'entendre un portable sonner dans un cercueil. C'est d'autant plus étonnant quand ça décroche. Ma belle-mère était encore vivante. Les pauvres funèbres m'ont dit que tous les frais que j'avais engagés devaient être payés. Ils ont quand même été commerçants, ils m'ont pas facturé le feu d'artifice. Le Seigneur nous avait rendu ma belle-mère comme quand même lui n'en avait pas voulu. Alors, comme vous l'avez peut-être constaté, pour ceux qui ont vu le précédent spectacle, je suis un grand féministe. Mais avant d'être le grand féministe que je suis devenu, il m'est arrivé d'être un peu macho et je le regrette. Et d'ailleurs, voici comment s'est passé mon premier entretien d'embauche. Bonjour madame, vous êtes là aussi pour le poste? Non? Je me disais bien, comme c'est un poste à responsabilité. Vous êtes directrice? Moi aussi j'en ai une. C'est un Américain, un Chinois et un Belge, ils sont dans un... Ah, c'est pas une blague, vous êtes directrice? Et c'est vous qui êtes là pour me recevoir? Avec ça, c'est normal que ce soit une femme qui s'occupe de l'entretien. Est-ce que ça me dérange d'avoir une femme au-dessus de moi? Non? Ça dépend du poids. Vous avez vu sur mon CV que j'étais allé à l'université? Oui, l'université, c'est une grande école après le bac. Vous connaissez? Vous êtes passé devant. Vous y êtes allé. Vous avez plus de bagages que moi. C'est normal, ça prend de la place, les chaussures. Mais comment vous avez fait pour décrocher ce poste? C'est la première fois que je vois une femme décrocher un truc qui n'est pas sur un cintre. Mais je vous jure, c'est la première fois que je vois une femme diriger une entreprise. Le déficit est de combien? Et elle fait quoi, cette société? Des produits pour mincir Slim Fast. Et quand on travaille ici, on a des prix? Vous n'en avez jamais profité. Mon livre préféré, Les femmes savantes. Je suis un grand fan de science-fiction. Ah, j'allais oublier, là, pour les horaires. À vous, vous comptez pas les heures. Ah, les femmes et les chiffres. Vous voulez me faire un test psychotechnique? Mais allez-y, je vous en prie, oui. Ma femme me demande 100 euros pour acheter une robe à 80 euros. Combien elle me rend? Ben, zéro. Ben oui, avant d'arriver à la caisse, elle aura certainement trouvé un petit haut à 20 euros. Ce que je pense des femmes. Je pense que la femme est une espèce menacée par l'homme. Et si ça continue un jour, la femme sera exposée parmi les espèces disparues entre les tigres blancs et les bonobos. Et ce jour-là, l'homme regrettera d'avoir jamais rien fait pour sauver les bonobos. Allô? Chérie? Non, là je suis en entretien, je peux pas te parler. Non. Ah, de toute façon, je suis pris. Et vous m'invitez à dîner ce soir? Pourquoi? Vous voulez montrer à votre mari qu'il n'y a plus conclu? Voilà. C'est tout pour moi. Non, allez, on y va. Allez, dernier sketch. Non. Dernier sketch. Notre jeu. Pour la première fois de ma vie, j'ai pris ma voiture et j'ai quitté Paris. Progressivement, les immeubles ont commencé à disparaître. Sur les côtés de la route, ils avaient dû repeindre le goudron en vert. Puis j'ai commencé à voir des gens qui étaient habillés comme dans le catalogue de la Redoute. On m'a dit que j'étais arrivé en province. Je suis passé devant une agence immobilière, j'ai rigolé. Pour le prix de mon studio à Paris, je pouvais acheter la rue. Je suis rentré dans un bar en province, ils sont polyvalents. Le bar où j'étais faisait bar, tabac, retrait colis et chirurgien dentiste. Dans le bar, des clients étaient installés, j'ai vu leur téléphone. Ils avaient tous le même opérateur, dessus c'était marqué recherche. J'ai demandé au patron s'il avait du wifi, il m'a dit non, par contre j'ai de la suze. Alors je lui ai parlé d'Internet, je lui ai dit que c'était génial, j'ai expliqué comment marchait Mythique, il m'a dit mais ça on l'a déjà, ça s'appelle l'amour est dans le pré. J'ai commandé au patron d'une bar une boisson non alcoolisée, il en avait pas. Il y a même un client du bar qui m'a demandé ce que c'était. Ils se connaissaient tous dans le bar, ils s'appelaient tous par leur prénom, avec ça c'était pas compliqué, ils s'appelaient tous Jackie. Le patron m'a quand même servi un alcool fort qu'il avait fabriqué lui-même. En en versant, il y a quelques gouttes qui sont tombées sur le parquet, du coup on voyait la cave. Puis le patron m'a proposé de regarder le film du dimanche soir. Je lui ai dit qu'on était mercredi, il m'a dit mais je l'ai sur cassette. Puis je lui ai demandé où étaient les toilettes, il m'a dit c'est compliqué, tu traverses la cour après le jardin, c'est derrière le mur. Il m'a tendu des clés. Je lui ai dit c'est les clés des toilettes, mais il m'a dit non, c'est les clés de ma bagnole qui ira plus vite. Le soir, j'ai repris ma voiture, j'ai roulé, j'ai commencé à me faire insulter, on m'a piqué mon portable, j'ai mis 3 heures pour me garer parce que toutes les places handicapées étaient prises. Ça y est, j'étais rentré à Paris.
1: Bravo, merci.
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1: Faites un maximum de bruit, s'il vous plaît, pour Alexandra Roth.
4: Bonsoir. Ça va? Ouais, c'est un bon ça va ça. Eh ben enchantée, je m'appelle Alexandra comme il a dit. Je sais pas pourquoi je l'ai dit comme ça, sorti comme ça. Je sais pas. Qu'est-ce que je peux vous raconter? J'ai eu 34 ans lundi, donc faites du bruit pour ça s'il vous plaît. Ouais. Ouais, et c'est pas du tout ce que j'imaginais avoir 34 ans. Je vous le dis tout de suite, je préfère être honnête. Moi, j'étais sûre qu'à mon âge, j'avais beaucoup d'attentes en fait sur cet âge. Tu sais, pour moi, 34 ans, c'est juste avant 35. Je pensais que j'allais, tu vois ou pas, cette nana qui gère sa life, tu vois. Et moi, c'est la life qui me gère en fait, vraiment. Elle fait ce qu'elle veut de moi, quoi. Tu sais, j'étais sûre qu'à mon âge, j'allais être cette femme qui. Déjà, je pensais que j'allais être une femme, déjà. Et clairement, je suis une meuf, en fait, tu vois. Je pense que je serai jamais une vieille femme, moi. Un jour, je vais être une vieille meuf. C'est ça qui va se passer, je le sais, je le sais. Je le sais, je suis à deux doigts, tu vois. Il y a trop de trucs que j'ai pas choisi dans la vie. Il y a même des trucs qu'on m'a pas appris à choisir. Tu sais, moi, je vois, quand j'étais ado, on a appris à mon frère à être un garçon respectueux. Et moi, on m'a appris à être une fille respectable. Vous avez entendu les femmes, tout le seum qu'elles avaient dans la voix, là ? Ouais. Ben oui, mais pour les messieurs, tu sais, respectueux, on te respecte pour ce que tu fais. Et respectable, on te respecte pour ce que tu fais pas. Voilà. Genre, mais j'ai rien fait, et ben c'est bien, continue comme ça, tu vois. On est ensemble. Non mais du coup, moi mon obsession c'était d'être une fille bien en fait, c'était ça mon truc. Et donc je me rends compte que j'ai pas eu une vingtaine, tu vois. Tu sais, moi pendant ma vingtaine du coup j'étais obsédée par le respect. Tu sais, moi je me tapais pas les potes de mon frère parce que ça se fait pas. Je me tapais pas mes potes parce que ça se fait pas. Je me tapais pas les potes de mes potes alors que ça se fait de fou en fait, hein, tu vois. Ah oui, du coup en général moi je me tapais pas, voilà. En général je tapais moi, je tapais. Bah oui. J'avais besoin de contact physique, c'est tout ce que j'ai trouvé, vraiment. On aurait dit un petit boxeur, tu sais. Il y a toujours un. Tout le monde a déjà vu un match de boxe dans sa vie. Il y a toujours un petit moment un peu plus long que les autres, tu sais, un moment un peu intense comme ça, gros câlinou. Vous voyez le moment gros câlinou, le moment sport de contact. Comment vous êtes mignons, les hommes hétérosexuels. Sport de contact, c'est vraiment ce qu'ils ont trouvé pour pouvoir se toucher entre mecs sans être traités de pédé, les miskinos. Tu sais, ça se voit, ils sont trop contents, ils sont là genre, oh putain, comment ça fait du bien, mon frère, comment ça fait du bien, là. Nous, on n'a jamais le droit de se toucher, nous, rien qu'on sait faire pédé, pédé, oh là là. Attends, je te mets juste un petit coup, on continue une petite seconde. Ah, wesh, te zouklove, mon frère, wesh, te zouklove. Tout ça pour le respect, je comprends, j'ai fait la même chose que vous. Alors que je me suis rendu compte là, très tardivement, qu'en fait, la fille bien, parce que être quelqu'un de bien, c'est super. Mais la fille bien, pour beaucoup de gens, c'est juste la fille qui... T'as compris ou pas ? No pasaran, tu vois ce que je veux dire ? C'est la fille qui baisse pas, quoi, tu vois ? Et moi, j'étais une fille très bien, voilà. Et je sais pas pourquoi je vous parle au passé, parce que je suis encore une fille pas mal du tout, on va pas se mentir, tu vois. Tu sais, moi, je me rends compte aujourd'hui, à 34 ans, que ce qui était le cauchemar de ma vingtaine, c'est un peu devenu mon rêve d'aujourd'hui, quoi. Je te jure, moi, aujourd'hui, je marche dans la rue, je me dis, ouah, salope, je te dis, mais que Dieu t'entende, en fait, vraiment. Amen, amen. Ouais. Sauf que je sais pas faire, voilà, je sais pas faire, j'ai pas les codes, tu vois, parce que je pense que la liberté, en vrai, c'est comme tout, ça s'apprend. Du coup, je comprends pas la base. Tu sais, moi, je comprends pas quand on me drague, mais c'est pas le pire. Je comprends pas quand on me drague pas. Allez, c'est un problème. La dernière fois, j'étais dans un bar avec une copine, et à un moment donné, je tourne ma tête et je vois qu'il y a un grand monsieur qui me fixe et qui fonce dans ma direction, tu vois. Ça aurait pu être une grande dame, j'ai de l'amour à donner. Et vraiment, tu vois, ouais, si. Carrément. Et il fonce, tu vois, il me regarde, je le regarde, je me dis, allez, vas-y, ma soeur, sors-lui ta plus belle réplique, sors-lui ta plus belle réplique. Il arrive devant moi, je lui dis, oulala. Je vois que monsieur est entreprenant. Et il me dit, non, monsieur est barman, il voudrait juste passer, en fait. Voilà. Fin de l'interaction. Putain, comment j'ai pas compris ? Il avait un plateau dans les mains, comment j'ai pas compris, en fait ? C'est fou. Parce que moi, dans ces moments-là, en vrai, je saurais pas comment décrire. Je panique. Ouais, c'est le cas de le dire. Mais... il se passe dans mon estomac un truc que normalement on ressent seulement quand on doit sauter en parachute. Tu vois ce que je veux dire ? Vraiment, ça va pas. Si je devais... Le moment pour moi qui décrit le mieux mon état intérieur, c'est la Miss France qui était à Miss Univers en 2018. Il y a des gens qui ont vu cette vidéo ou pas ? Non, je vais vous expliquer. Il y a une Miss France, elle est sur scène, ok ? Elle est sur scène avec Miss Univers. Toutes les plus belles meufs du monde, elles sont toutes là, tu vois, c'est au moment où on les présente. Elles sont là, elles sont au max, tu vois. On dirait moi, mais comme ça. Tu vois ce que je veux dire ? Un peu d'imagination. Et elles sont là, elles se présentent, il y a la caméra qui passe. Brésil ! USA ! Morocco ! France ! Je vous jure que c'est vrai. Non, la pauvre, je vous jure qu'elle a voulu bien faire. Elle a voulu bien faire, mais elle a un dinosaure qui est sorti à la place. En plus, c'est sûr, la pauvre, elle a dû passer des semaines à s'entraîner comme on l'a tous fait. Tu sais, elle devait être dans son miroir, dans sa petite chambre, comme ça. France. France. France. Et c'était le bon mood. Je pense qu'elle aurait dû rester là-dessus, tu vois, vraiment. Parce qu'en plus, c'est un peu ce qu'on attend de la femme française, non? Tu sais, le stéréotype de la femme française, c'est pas moi, tu vois. Non, c'est pas... Tu vois. C'est plus... Hein? C'est ça, hein? C'est plus Carla Bruni, non? Mais on me dit que nos vies ne valent pas grand-chose. Et bien, c'est un instant de me faire mourir. On me dit que tant qu'il est un salaud, exprime-toi en fait, parle plus fort une bonne fois pour toutes, tu vois. C'est sûr, elle était là, elle a vu sa copine faire Brasil, elle s'est dit moi aussi. Elle a manqué de subtilité, quoi, en gros, elle a manqué de subtilité. Et je la comprends, parce que quand on a peur, on manque de subtilité. Je le vois, tu vois, mais je sais comment vous faites, vous, les adultes, pour vous rencontrer. J'ai que ça à faire de vous regarder, donc je comprends le délire. Tu sais, je vois, moi, j'ai des copines, tu vois, quand elles arrivent dans un bar, tac, hop, elles repèrent, hop, elle l'a vu, il l'a vu. Elle l'a vu qu'il l'avait vu, mais elle fait comme si elle n'avait pas vu qu'il l'avait vu. Allez! Tu sais, après, elle fait juste un petit coup de cheveux, lui fait un coup d'épaule, elle refait un coup de cheveux, le gars arrive. Comment vous faites concrètement? C'est-à-dire que si moi je fais ça, on dirait que j'ai des tocs, ça ne marche pas, je le sais. Je le sais. Moi, le langage non-verbal, si je veux qu'il fonctionne, c'est possible. Mais à une seule condition, c'est que ce soit très clair. Très clair. Comme chez les animaux. Il n'y a rien de dégueulasse. Ne m'imaginez pas en levrette avec une chèvre, tout va bien, vraiment. C'est juste que j'ai vu un documentaire animalier qui s'appelle La danse des oiseaux. Quelqu'un l'a vu par applaudissement? On est trois. Ok, je sais pas si pour toi ça a été le cas, mais pour moi c'était genre une comédie romantique. C'était magnifique, vraiment. Oui, elle me fait... Ouais, non. Non, les comédies romantiques, c'est quand même mieux que ça. Moi, je te jure, ça m'a fait rêver. En fait, je vous explique, il y a un oiseau qui s'appelle le Carola, ok? C'est un oiseau danseur. Et toute son enfance, il travaille des chorégraphies. Vraiment, il travaille des chorégraphies. Chaque mouvement veut dire quelque chose de très précis pour qu'elle, elle comprenne bien, tu vois. Et une fois qu'il est prêt, il danse. La femelle, elle le regarde. Si elle aime, elle reste. Si elle aime pas, elle se barre. C'est la vie que je choisis de vivre, ok? En plus, quand je vous dis, il danse, c'est un mélange de hip-hop et de contemporain, c'est incroyable, vraiment. Vraiment, on est loin des vieux... Pour ceux qui voient pas et qui entendent, tu connais ces mecs quand ils mettent leurs mains sur leur... C'est nul, putain, le message est clair, mais c'est nul, tu vois. Lui, oh, ça me fait rêver. Lui, le moment, il commence avec un mouvement comme ça, il fait un peu un truc genre... Il prend toute son aile et il disparaît complètement derrière son aile, comme ça, tu vois. Il fait un truc un peu genre ombre, tu vois. Et il fait juste sortir son aile, il fait passer du bleu au jaune. T'as déjà, toi, fait passer ton aile du bleu au jaune parce que tu kiffais une meuf? Je crois pas, non. Le mouvement, bref, tu me dis si c'est le tien aussi, tu vois, le moment où il soulève comme ça toutes ses plumes et il se fait une robe avec. Il fait la ballerine. Histoire de lui dire, regarde, j'ai travaillé sur ma virilité toxique. Voilà! Voilà, ça, c'est rassurant! On est loin de nos vieux pigeons parisiens, non? On est loin du vieux pec-pec. Clin d'œil, pec. Au bout de trois pecs, il attaque la pauvre petite pigeonne qui a rien demandé à personne. La pigeonne qui se barre parce qu'elle en a marre de se faire pigeonner et l'autre qui la rattrape, il se dit quoi dans sa tête? Elle a pas dû capter truc des pecs. Elle a capté, c'est pour ça qu'elle est partie, mon frère. Les meufs ou les mecs, tu sais ceux qui twerk, pour les femmes qui twerk un peu, tu vois, tu sais des fois quand tu twerk entre copines, tu twerk, et d'un coup t'as un mec qui arrive et qui se gare, tu le connais lui ou pas? Tu le connais? Il est même pas là pour toi, je pense qu'il est là pour ses potes derrière, il est là, bah, qui est-ce qui a trouvé la place de parking pour la soirée? Et t'as tous ses potes derrière en double fil. Vous restez ou vous partez Non, ça va pas. Un peu de soin, un peu d'élégance, s'il vous plaît. Un peu de soin et d'élégance. Parce qu'on peut draguer, y a pas de problème, mais juste pas comme ça, tu vois. Tu sais, regarde le soin et l'élégance de cet oiseau avant de commencer à danser. Il passe sa matinée à nettoyer son parterre de danse au bec. précis et tout, hein, le mâle, hein, vraiment. Hein, parce qu'il sait, je cite, que la femelle n'aime pas le désordre. Alors j'ai une question pour vous, monsieur. Pourquoi le mâle oiseau y comprend ? Et vous, vous comprenez pas, en fait. Parce que moi, j'ai déjà été invitée chez des mâles. Il y avait un rendez-vous prévu à l'avance. Il y avait un rendez-vous prévu une semaine à l'avance. Le gars, il a ouvert la porte. Oh. Et il y en avait partout, partout. J'ai même pas vu la couleur de son parquet, quoi. Ben, je suis partie, il y a des règles à suivre. Tu montres pas ton parquet, je te montre pas le mien, c'est clair. Merci de m'avoir écouté, merci beaucoup.
1: Pour la première fois sur Rire et Chanson, Alexandra Roth.
4: Merci beaucoup, vous êtes merveilleux.
1: Bravo Alexandra.
4: Merci à toi, merci de m'avoir reçu.
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1: Allez, on va accueillir maintenant un duo d'humoristes. Alors le couple, vaste sujet justement avec lequel ils s'intéressent et à travers leur personnage, deux coachs qui explorent la vie de couple, les petites manies, la belle famille, les enfants et surtout l'habitude ou plus précisément nos habitudes qu'ils détournent avec beaucoup d'humour. Je vous demande de les encourager, de les applaudir très fort. Voici Audrey Garcia et Clément Nasselin sur les réseaux.
5: Bonsoir, bonsoir. Bonsoir, bonsoir, bonsoir et bienvenue à l'agence Amour Toujours.
6: Faisons tout de suite connaissance par applaudissement. Qui est en couple ?
5: Ok.
7: Ouais, pas mal.
5: Ok, par applaudissement, qui est en couple et heureux de l'être.
6: Là.
5: Alors, c'est la première fois qu'on a plus d'applaudissements après qu'avant.
6: Par applaudissement, qui est célibataire ? Ok, les célibataires, profitez-en, repérez-vous entre vous.
5: Et par applaudissement, qui est célibataire et heureux de l'être ? T'as conscience que t'en fais beaucoup trop, hein ?
6: De toute façon, si vous êtes ici, c'est que vous êtes dépressif. Pardon, pardon, célibataire, ou que votre couple est en difficulté. Si, si, vous ne le savez pas encore, mais votre couple est en difficulté.
8: Et je sais que ce n'est pas de votre faute, messieurs.
6: Et je sais que ce n'est pas de votre faute, mesdames.
8: Mais ne vous inquiétez pas, on est là pour s'occuper de vous.
6: Se mettre en couple, c'est un peu comme traverser un champ de mines.
8: Et ce soir, on va vous montrer où sont les mines, comment les déjouer et les désamorcer. Et si vous avez encore des doutes, sachez que nous sommes la preuve vivante que cela fonctionne, parce que nous sommes un couple, tous les deux, depuis maintenant 10 ans.
6: Eh oui. Oh, merci. Merci, c'est très gentil, mais ça fait 11 ans.
8: Non, 10 ans.
6: Non, je te dis 11.
8: D'accord. Vous avez vu ce que je viens de faire, là ? Je viens de lui donner raison. Voilà un des nombreux conseils à suivre. Si vous voulez que votre couple tienne au moins 10 ans.
6: 11 ans.
8: Si tu veux. Être en couple, qu'est-ce que c'est ? C'est avoir un permis à point.
6: Il laisse traîner ses affaires sales en attendant que tu les ramasses.
8: Tu perds un point.
6: Il rentre bourré à pas d'heure.
8: Tu perds 2 points.
6: Il drague une autre femme.
8: Tu perds 6 points.
6: Il te demande en mariage.
8: Tu regagnes tous tes points. Et c'est pareil pour vous, mesdames. Elle fait des dépenses inutiles.
6: Tu perds un point.
8: Elle te fait des reproches en public.
6: Tu perds 2 points.
8: Elle te trompe.
6: Tu perds 6 points.
8: Elle te fait une petite gâterie.
6: Tu regagnes tous tes points. À partir du moment où on se met en couple, si on veut éviter les conflits, il y a des dates à surtout pas oublier.
8: Alors pour vous, mesdames, c'est facile, il n'y a qu'une date à retenir, c'est la date de la finale de la Ligue des Champions. C'est le seul jour où on va vraiment être tranquille.
6: Bon, pour vous aussi, messieurs, c'est hyper simple, il n'y a que des dates à pas oublier. Et pourtant, vous les oubliez tout le temps.
8: Ah, c'est pas vrai. Ah, tu peux y aller parce que moi...

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3: Je vais demander au monsieur parce que lui, il était là.
4: Ah ouais, d'accord, carrément quoi. Ça me plaît pas du tout.
3: Vous savez quoi, en couple, ce qui est important, c'est d'avoir des moments de détente à deux.
4: Ah oui, c'est même très important, des moments sans prise de tête.
3: Dis-moi.
4: Ouais.
3: Tu la trouves pas magnifique, ma copine Stéphanie?
4: Pourquoi, quand tout va bien dans le couple, mesdames, vous pouvez pas vous empêcher de poser des questions qui foutent la merde?
3: Non mais tu peux le dire, c'est bon, on s'en fout.
4: Attention messieurs, piège! Y'a pas de bonne réponse! Si tu réponds oui, t'es un salaud, si tu réponds non, t'es un mytho. Je vais vous montrer comment faire, c'est très simple. Vous dites, Stéphanie?
5: Oui, ouf.
4: Ouais, elle est pas mal, ouais. Ouais, elle irait bien en couple avec mon pote Jérôme. Tu le trouves pas hyper beau gosse, mon pote Jérôme?
3: Attention, piège, mesdames.
4: Pourquoi, quand on est en couple, on peut pas s'empêcher de poser des questions qui sont source de conflits?
3: Est-ce que tu continues de regarder les autres femmes?
4: Voilà une question qui fout la merde. Évidemment que oui. La seule personne qui pourrait jurer que non, elle a une canne, des lunettes ou un chien.
3: Est-ce que tu continues de te masturber?
4: Évidemment que oui.
3: Et quand tu le fais, tu penses à moi?
4: C'est marrant parce que d'un côté, tu me demandes de te dire la vérité, et après, tu fais tout pour que je te mente. Évidemment que non, quel est l'intérêt?
3: Sérieux?
4: Bah oui, je suis pas le seul, hein, monsieur à mal vu, qu'il faut en pensant tout le temps et uniquement à sa femme. Et voilà, personne lève la main, merci, bonsoir.
3: Dis-moi, tu trouves pas que j'ai grossi?
4: La perversion de cette question. Tu trouves pas que j'ai grossi? C'est pas est-ce que je suis grosse ou est-ce que j'ai l'air d'être grosse? Non, si tu trouves pas que j'ai grossi, sous-entendu, vas-y, dis-le-moi que je suis grosse, comme ça je vais pouvoir te défoncer après. Pareil, monsieur, j'ai trouvé la parade et finalement, elle est toute simple. Il suffit de la prendre à son propre jeu. Un soir, elle rentre et elle dit...
3: Pourquoi tu dis jamais que tu m'aimes?
4: Parce que tu m'as fait promettre de jamais te mentir.
3: Mais pourquoi tu me poses jamais de questions?
4: Parce que je sais que si je te pose une question, elle va systématiquement se retourner contre moi.
3: Non, je te promets.
4: Non,
3: mais je sais pas, y a pas une petite question que t'as même me poser comme ça.
4: Franchement, une question... Est-ce que tu m'as déjà trompé?
3: Quoi? Attends, tu crois que je t'ai déjà trompé? Mais ça va pas ou quoi? T'es l'homme de ma vie, jamais je te tromperai! N'importe quoi! Et toi?
4: Voilà!
3: Quoi?
4: J'en étais sûre! Voilà pourquoi on vous pose jamais de questions!
3: Faux! Mais c'est faux! Il y a une situation après laquelle vous nous posez systématiquement une question. Alors. T'as kiffé, bébé? C'était bon ou pas? Ou la pire de toutes? Alors. Heureuse!
4: Non, attends, c'est pas vrai, moi je te pose pas de questions après l'amour. Hein.
3: Ah non, toi après tu dors! Maintenant vous connaissez toutes les questions à éviter, vous pensez hors de danger!
4: Faux! Et d'ailleurs, les ennemis du couple ne viennent pas que de l'intérieur, ils viennent aussi de l'extérieur du couple.
3: Il y a partout autour de vous des gens nuisibles à votre couple. Il faut savoir les identifier, les neutraliser et parfois même les éliminer.
4: Ce qui est important, c'est que la personne avec qui vous êtes se dise constamment « J'ai de la chance, j'aurais pu tomber plus mal ».
3: C'est pour ça qu'il est très important de bien choisir votre entourage. Prenez des amis qui vous mettent en valeur.
4: Oui, moi par exemple, tous mes amis sont beaucoup plus moches que moi. Je pourrais être ami qu'une bonne moitié de la salle ce soir.
3: C'est vrai qu'ils sont moches, tes potes.
4: Ah, facile, j'ai grandi dans le Nord. Ah. Oula, on a des gens de province aujourd'hui. Ayez également dans votre entourage des gens qui mettent en valeur votre carrière professionnelle avec des métiers moins glamour que le vôtre. L'idéal étant évidemment d'être entouré de chômeurs.
3: C'est vrai qu'ils sont tous au chômage, tes potes.
4: Facile, j'ai grandi dans le Nord. Et ayez également dans votre entourage des gens qui mettent en valeur votre personnalité, votre sourire. Entourez-vous de gens qui font tout le temps la gueule.
3: Ah ouais, ils font tout le temps la gueule, tes potes.
4: Facile, on habite à Paris.
3: Moi, j'ai que des copines beaucoup plus bêtes que moi.
4: Et c'était pas évident à trouver.
3: Pire que les amis, ce sont les couples d'amis.
4: Ah là là, oui. Oh. On dit que pour être heureux, faut pas vivre dans la comparaison, mais c'est impossible.
3: Alors la seule solution, c'est d'éliminer autour de vous les couples qui vont trop bien. Vous savez, c'est où il n'y a jamais aucun problème. Ils m'énervent ceux-là, je te jure. Oh.
4: Mais oui, ces couples beaucoup trop fusionnels qui font toujours tout à deux.
3: Nous, quand on part en vacances, c'est...
6: Toujours ensemble.
3: Quand on sort, c'est...
6: Toujours ensemble.
3: Quand on va aux toilettes, c'est...
6: Toujours ensemble.

0: Et quand on fait l'amour, c'est...
1: Toujours ensemble.
2: Il y a aussi les couples qui sont heureux parce qu'ils sont indépendants. Ceux qui font, nous pour les vacances.
1: On n'est pas ensemble.
2: Pour sortir.
1: On n'est pas ensemble.
2: Pour dormir.
1: On n'est pas ensemble.
2: Pour les impôts.
1: Bon bah là on est ensemble.
2: N'hésitez pas aussi à éliminer les petits couples parfaits. Vous savez ceux qui font...
3: Non, c'est toi qui raccroche.
4: Ah non, je te le dis direct, c'est toi.
3: Non, c'est toi.
4: Non, c'est toi.
3: Non, non.
1: Et ceux qui font aussi...

0: Dis donc, chérie.
1: Oui?
0: Tu es allée chez le coiffeur?
1: Oh, mais oui! Je me suis fait couper 1 centimètre. Oh là là, mais tu l'as remarqué?
0: Oh non, non. Évidemment que je l'ai remarqué. Et ça te va ravir, tu es resplendissante.
1: Oh, merci, Clémence.
2: Je t'en prie, Maudouer.
0: Il y a les ex aussi, les ex, ça c'est terrible. Pourquoi quand on est en couple, on veut toujours savoir à quoi ressemblaient les ex? Parce que moi je suis allée voir ton ex là,
3: ouais,
0: sur Facebook.
3: Hein.
0: Ah bah il est moche. Hein.
3: Bon, oh bah arrête, ça va.
0: Ah bah si, il est moche, hein. On dirait qu'il est en travaux.
3: Ouais, mais tu sais, mon style, ça a jamais été les beaux mecs.
1: Non mais bon, le problème c'est pas le nombre d'ex, mais plutôt le rapport que votre conjoint a avec ses ex.
0: Et pour vous débarrasser des ex, on va vous montrer comment faire.
3: Tiens, donne-moi ton téléphone.
2: Pourquoi faire?
3: Je vais effacer le numéro de ton ex.
2: Alors attends, mon téléphone il est là.
3: Merci, je vais effacer le numéro de ton ex, voilà.
0: Oh, c'est n'importe quoi ça.
3: Ah ouais, bah, je vais effacer le numéro de toutes tes ex.
0: Oula, j'espère que j'ai assez de batterie.
3: Tiens, je vais effacer toutes celles qui ont un prénom de pute là. Laetitia, Linda, Zaya, Oksana, Svetlana, allez hop, ça dégage ça.
0: Ah bah s'il y en a dans la salle, merci, bonsoir.
3: J'efface toutes celles qui ont un prénom qui finit en U.
0: Pourquoi?
3: Parce qu'elle pue le cul.
0: C'est ridicule, hein?
3: Ouais, bah j'efface toutes celles avec qui t'as couché, là. Lucie.
0: J'étais jeune.
3: Nadège.
0: J'étais con.
3: Guillaume.
0: J'étais bourré.
3: La petite mamie du rez-de-chaussée.
0: J'étais payé.
3: Pénélope effacée, Priscilla effacée, plan cul... Attends, c'est quoi, ça?
0: Quoi?
3: T'as un plan cul?
0: Attends, ça c'est pas du tout ce que tu crois.
3: Ah, mais c'est exactement ce que je crois, je m'en fous, je l'appelle, je vais la défoncer.
0: Non, mais c'est pas...
3: C'est moi. Tu m'expliques?
0: Alors, en fait, quand on s'est mis ensemble, je me souvenais plus de ton prénom. Et je pensais pas qu'on irait si loin.
3: Mais j'en ai rien à faire, tu changes, je suis pas un plan cul, moi.
0: Non, mais bien sûr que je change. Tiens, regarde, voilà, oui. J'enlève plan cul, voilà. Et à la place, je mets plan cul régulier. Très bien.
3: Bon, je vais le faire moi-même. Femme de ma vie. Bah, il y en a déjà une?
0: C'est ma mère.
3: Ok, super, super. Je passe toujours en deuxième. Moi, je suis vraiment la reine des connes. Hein. Ah bah voilà, c'est une bonne idée, ça. Je vais m'appeler Connasse. Bah, il y en a déjà une?
0: C'est ta mère. Apparemment, il y en a qui la connaissent.
3: Ok, ok. Alors, juste une petite question, est-ce qu'au moins t'as changé ton statut Facebook? Parce que moi j'ai mis la vérité, hein, j'ai mis en couple. Je suis sûre que t'as encore ton statut célibataire, là.
0: Ah non, non, moi aussi j'ai mis la vérité. J'ai changé de célibataire, assez compliqué.
3: Bon, je change tes préférences, je mets mon numéro dans tes favoris, tu m'appelleras plus souvent.
0: Ok, et bah dans ce cas-là, tu sais quoi? Moi aussi.
3: Pas la peine, t'es déjà dans mes favoris.
0: Oui, mais pas ton esthéticienne, et j'aimerais que tu prennes rendez-vous plus souvent, Chewbacca. Tu fais quoi, là?
3: Bah, je prends une photo de moi, tu la mets en fond d'écran, interdiction de l'enlever.
0: Ok, bah dans ce cas-là, moi aussi. Je prends une photo de moi, je te la mets en fond d'écran et interdiction de l'enlever.
3: Bah ouais, super.
0: Ok.
3: Parfait.
0: Ah, tiens.
3: Mais, donc tu fais quoi, là?
0: Bah, je prends une photo d'une partie de moi, je te la mets en fond d'écran et interdiction de l'enlever, hein.
3: Eh ben, pense bien mettre le zoom.
0: Tu fais quoi, là?
3: Je refais ta messagerie. Bonjour, vous êtes bien sur le répondeur de Clément. Il ne peut pas vous répondre actuellement car il est en couple. Si vous êtes une de ses ex ou une poufiasse, merci de ne pas laisser de message, il vous rappellera pas. Et bim!
0: Attends, là. Rien?
3: Qu'est-ce que tu fais?
0: Je fais pareil que toi. Bonjour, vous êtes bien sur le répondeur d'Audrey. Si vous êtes une de ses amies, ne laissez pas de message. Mais vous pouvez me contacter au 06 18 15 73 22. 06 18 15 73 22, tu peux y aller, c'est mon vrai numéro. Hein. Alors attention, il n'y a pas qu'un enfant qui peut prendre votre place dans le cœur de votre conjointe.
3: Bah ouais, je suis désolée, mais j'ai craqué.
0: Elle en a aimé un autre, Max.
3: Bah ouais, mais il est tellement mignon.
0: Et oui, parce que comme tout animal de compagnie, le chien est le meilleur ami de l'homme, mais aussi le meilleur ennemi du couple. Et le chien prenait tellement de place dans sa vie que je ne savais plus quand est-ce qu'elle lui parlait ou quand est-ce qu'elle me parlait. Mais au bout d'un moment, on prend l'habitude.
3: Qu'est-ce que t'es beau!
0: Ça, c'est pour lui.
3: T'as acheté le pain?
0: Ça, c'est pour moi.
3: À chaque fois que t'es content, tu remues la queue.
0: Ça... Ça, c'est pour nous.
3: Oh bah oui, elle est belle, ta maîtresse.
0: Quoi? Comment? commenter. Non, c'est bon. C'est bon, c'est pour lui.
3: Mmh. Je sais pas dans quoi tu déroulais, mais ça pue.
0: Ça, c'est pour moi.
3: Mmh. Bah oui, j'aime bien quand tu me lèches.
0: Joker. Puis franchement, pardon, mais j'en ai marre de ton chien. Mais oui, j'en ai marre. Mais il dort dans notre lit. Qu'est-ce qu'on avait dit? On avait dit le panier du chien au pied du lit, au pied du lit.
3: Mais il est au pied du lit.
0: C'est quoi, c'est moi qui dors dedans? Et j'en ai marre de le sortir. À chaque fois que je le promène, il saute sur les autres chiennes. Puis il me regarde, il a l'air de dire: t'as vu, je fais plus que toi, tu fais plus que toi.
3: Mais pas du tout, tu te fais des films. Et pourquoi tu veux jamais jouer avec lui?
0: Bah parce qu'il veut me bouffer.
3: Mais pas du tout, il veut juste de l'amour.
0: Ah ouais, tu vas voir, je vais lui en donner de l'amour, il va être surpris, moi. Calme-toi. Calme-toi. Calme-toi. Calme-toi, sinon je t'emmène au restaurant chinois. Alors, t'as un truc à rajouter? Voilà. C'est qui le patron? C'est Bibi. Ah, il y a un thème. Il y a un thème qu'il faut aborder, c'est important. C'est la jalousie.
3: Ah, oui.
0: Et d'ailleurs, nous, pour la jalousie, on a inventé un truc. On a inventé le permis de tromper.
3: Chacun fait une liste de personnalités avec qui il a le droit de tromper l'autre. Moi, ma liste, c'est Brad Pitt, George Clooney et Jean-Luc Mélenchon.
0: Ok.
3: Et toi, c'est qui, du coup, ta liste?
0: Alors, ma liste, c'est voisine du dessus.
3: Ouais.
0: Voisine du dessous et voisine d'en face.
3: Oh mais attends, on a dit des stars de cinéma.
0: Ah, voisine d'en face.
3: Mais c'est pas une star.
0: C'est parce que tu regardes pas ce genre de film, crois-moi, c'est une grande actrice.
3: En couple, il y a une règle très importante et c'est sans doute la plus importante. La règle du « vous avez le droit de », mais il est interdit de.
0: Vous avez le droit de tromper, mais il est interdit de se faire choper.
3: Vous avez le droit de fouiller dans les affaires de l'autre, mais il est interdit de se faire griller.
0: Oh d'ailleurs les gars, en parlant de fouiller dans les affaires de l'autre, on est d'accord, hein. Pour tous vos mots de passe, vous mettez jamais votre date de naissance, hein. Elle va le trouver beaucoup trop facilement.
3: Bah vous mesdames, allez-y pour les mots de passe, mettez votre date de naissance, il s'en souvient jamais.
0: De toute façon, quand on fouille dans les affaires de l'autre, quoi qu'on trouve, ça nous convient jamais.
3: Mais tu fais bien de dire ça. Tout à l'heure, j'ai vu dans ton téléphone, t'as encore toutes tes applis de rencontre, hein, Mythic, Tinder. Ça veut dire que tu me trompes.
0: T'as bien toutes les applications de cuisine et c'est pas pour autant que tu me fais à bouffer. Vous pouvez noter les mecs, c'est cadeau. Alors... Il y a un thème que moi j'aimerais aborder parce que pour moi c'est un thème très important, c'est l'infidélité.
3: Ah oui.
0: Parce que ça c'est une option abstraite et on n'est pas tous d'accord sur la question.
3: Du coup on va vous poser quelques questions pour voir où vous vous situez. Si vous pensez que la réponse est oui, vous dites oui, c'est pas compliqué. Hein.
0: Est-ce que embrasser c'est tromper?
4: Oui.
3: Est-ce que fantasmer sur quelqu'un c'est tromper?
4: Non.
3: Oh vous êtes bien organisé hein.
0: Est-ce que sucer c'est tromper? Non. Ah bon?
3: Ah bon l'autre. Bon, alors est-ce que sucer pour avoir une promotion c'est tromper?
4: Oui.
3: Ah, oui, il y a eu un an, là. Il y a eu un an.
0: Qui a dit non?
3: Il y a eu un an par là, là.
0: Oh, j'imagine que c'est quelqu'un qui a sa propre société, ça, non? C'est beau, monsieur. Bah, si vous voulez déposer des CV, c'est juste là, hein.
3: Allez-y, hein. N'hésitez pas.
0: Génie. Est-ce que coucher avec sa cousine Germaine, c'est tromper?
3: Enfin, c'est surtout dégueulasse, hein, excusez-moi.
0: Est-ce que coucher avec quelqu'un qui a le même sexe, c'est tromper?
3: Oui, alors juste une précision, si vous me permettez. Quand tu dis le même sexe, tu veux dire tout petit? Est-ce que aller voir une pièce de théâtre et trouver la comédienne absolument magnifique, c'est tromper?
4: Non.
0: Non, c'est surtout jamais arrivé.
3: Ouais.
0: Est-ce que rentrer dans un jeu de séduction avec une autre femme, c'est tromper?
4: Non.
0: Est-ce que rentrer dans un jeu de sexto avec une autre femme, c'est tromper?
4: Non.
0: Et est-ce que rentrer... dans... Vous pensez vraiment qu'à ça, hein?
3: Un sondage IFOP dit que 33% des femmes avouent avoir déjà trompé contre 49% des hommes. Moralité?
0: Les hommes sont plus sincères que les femmes.
3: Oui.
5: Bravo!
3: Merci.
5: Audrey Garcia et Clément Asselin sur les chansons.
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6: tout de suite un artiste qui va nous rejoindre, que vous connaissez peut-être d'ailleurs si vous avez l'habitude de fréquenter des comédie clubs. Il se produit dans de nombreuses salles. Alors, la scène, c'est clairement son terrain de jeu. C'est le moyen pour lui de nous présenter son univers qui est, vous allez voir, décalé, son humour audacieux. Il est décontracté, il est rêveur, il est parfois aussi spirituel. C'est un artiste qui confronte finalement ses questionnements à son imaginaire et ça donne un spectacle très très drôle. Je vous en dis pas plus, je vous laisse le découvrir. Voici sur Rire et Chanson, Jérémy Hippé.
7: Ouais, bah oui. Bonsoir l'Apollo, ça va ou quoi? Trop bien, moi aussi je suis content d'être là, je suis content de vous rencontrer dans ces circonstances. Je suis pas bon moi pour les premières rencontres. C'est au début là quand tu dois être genre intéressant mais safe. Tu vois ce que je veux dire? Comme les premiers rencarts là, tu dois mentir en vrai, tu sais. Dire des trucs du genre ouais je suis fan de géopolitique et de relations internationales. Sale mytho, tu croyais qu'Azerbaïdjan c'était un DJ, arrête. C'est dommage ce truc, hein. T'imagines, tu pouvais dire la vérité partout, tu te pointes, t'arrives à une soirée, t'as jamais vu personne, direct, carte sur table, genre moi, je m'appelle Jean-Claude, ce que j'aime c'est qu'on me mette du beurre de cacahuète sur le gros orteil, qu'on me le lèche dans le sens des aiguilles d'une montre. C'est bizarre, hein, mais imagine, tu dis ça une fois, deux fois, dix fois, à un moment t'as un mec qui est genre, eh ben, moi aussi. Et boum, t'as une vraie amitié qui se crée, tu sais, il lance un groupe avec un slogan, fuck these hoes, suck my toes, c'est réel, c'est beau, c'est... Est-ce que ça vous arrive parfois, vous parlez à quelqu'un pour la première fois et vous sentez dans sa tête la personne, elle se déconnecte? C'est comme si son cerveau, il avait dit, laisse tomber, ça va mener à rien. T'sais. Moi, ça me le fait tout le temps et j'en veux pas aux gens à qui ça le fait, je fais pareil, mais dans ces cas-là, j'aimerais bien avoir le cran de faire un truc de fou. T'sais, je parle à la personne, je raconte l'histoire de ma vie, je sens que dans sa tête, elle a commencé à faire sa liste de courses. Et juste pour la ramener avec moi, je fais un truc bizarre, genre... T'sais. Et je lâche une phrase de fou, genre une fois j'ai vu ma grand-mère prendre sa douche et j'ai pas détesté. C'est juste pour la choquer un peu. Je le fais pas et tout, hein, mais merci d'être là. Je jure, j'ai failli pas venir, moi j'avais la flemme. C'est terrible la flemme, il y a pas de vaccin contre ça. Hein. À part la cocaïne, mais bon, on est lundi quand même. T'imagines, tu commences ta semaine comme ça, tu finis comment dimanche soir avec du kérosène dans les fesses? Non, je peux pas. Non, le truc qui marche un petit peu avec moi, c'est les vidéos de motivation. Vous voyez ce que c'est? Les vidéos qui te motivent à regarder d'autres vidéos de motivation. Le concept, il est incroyable. C'est tout le temps la même chose. C'est quelqu'un torse nu qui escalade le Kilimandjaro en crocs. Et il te crie dessus. T'as rien demandé. Il est là, moi aussi, j'étais comme toi avant, une merde liquide. Puis je suis tombé malade, mais j'allais pas laisser un truc banal comme le cancer du col de l'utérus me gâcher la vie. Alors je me suis arraché l'utérus avec les dents. J'en ai fait une corde à sauter. Et depuis, je suis une famille inébranlable. C'est quoi ton excuse? Oh là là. T'es jamais prêt à entendre ça. À chaque fois que je regarde ces vidéos, moi, il est 8h34 du matin, j'ai des crottes dans les yeux, une couille qui dépasse du caleçon, je suis pas prêt. En plus, si vous regardez ces vidéos, faites gaffe, vous allez voir. C'est tout le temps des bonnes histoires. C'est tout le temps quelqu'un. J'ai battu une maladie, je me suis fait de l'argent, j'ai gagné avec mon équipe de basket. Moi, je suis un mec sympa, en vrai. Tu me dis des trucs comme ça, je suis content pour toi. Ces vidéos, en fait, elles me font réaliser... Je marche plus au bâton qu'à la carotte. Genre moi, faut pas me faire rêver, faut me faire peur. Enfin, faut que tu viennes me voir, que tu me dises, moi avant j'étais fan de sucreries et maintenant, ben j'ai plus de pied droit. Ça marche sur moi. Ah. Tout de suite, tu la reposes la presse Tagada, t'es genre, ah, non, c'est bon, non. J'ai une paire de New Balance qui arrive par la poste, ah, non. Qu'est-ce que je vais faire? Marcher à cloche-pied? Non, je peux pas. La peur, ça motive de fou, y a pas que moi. Vous voyez les campagnes anti-tabac, là? Sur moi, ça marche à mort. Et je fume même pas. Juste à chaque fois, je regarde les paquets, dessus c'est écrit, ça provoque le cancer, la cécité. Mais quand tu regardes l'image, c'est quoi? C'est un mec avec un moignon carbonisé, t'es genre, oh là là. Mais qu'est-ce qu'il a fumé, lui? Un bâton de dynamite ou quoi? C'est pas possible. Donnez-lui des gants en amiante, un scaphandre, faut le protéger le pauvre. Et ça là, ces images là, c'est les idées qui gardent. Ça veut dire au marketing, il y a des idées qu'on refuse. Il y a un mec à qui on a dit, non mais attends Mathieu, ça va pas, non? Le bébé avec la clé à molette dans l'œil, on peut pas, ça va pas. Lui, il est là avec son bébé, sa boîte à outils. Ben moi, je propose, hein. Déjà, le harpon, vous étiez pas d'accord, c'est sûr. Et moi, je regarde trop de vidéos de motivation, du coup, ça bousille mes algorithmes sur les réseaux. Je reçois des mèmes de motivation, vous savez c'est quoi ça? Des photos en noir et blanc, avec la tête de Bruce Lee ou de Mohamed Ali au milieu. Et une citation que tu peux pas utiliser dans ta vie, genre, mieux vaut être un guerrier dans un jardin qu'un jardinier à la guerre. T'es genre, quoi?
8: Qu'est-ce que tu veux que je fasse de ça? Je suis dans le bus. Je vais me faire contrôler. Titre de transport, s'il vous plaît. Vous avez un jardin, vous? Ça sert à rien, tu sais. Mais ça m'aide un petit peu, ça m'aide un petit peu. J'aime bien le concept du développement personnel. Tu sais, c'est des gens qui pensent qu'ils sont à un niveau dans leur vie, ils peuvent faire mieux. J'aime bien le concept des gens qui cherchent à s'améliorer, tu sais, qui font des trucs pour aller bien, lire des livres. Moi, je lis un peu des livres de développement personnel. Je sais pas si c'est le cas des gens dans la salle. C'est cool, mais parfois, il y a des livres, c'est terrible. Genre, il y a pas longtemps, j'ai lu un livre, le titre, c'était « Comment se faire des amis ». Oh, la tristesse. Première règle, lis pas ça dans le métro. Ah, c'est la honte. Et j'ai feuilleté le livre. Une des vraies règles du livre, c'est « Il faut sourire ». Là, je me suis dit, c'est sûr, c'est un blanc qui l'a écrit. C'est vrai, moi, je viens d'un endroit, un quartier, à la base, il n'y a pas beaucoup de blancs. Si j'arrive devant des inconnus, avec un sourire à la Mickey, je ne vais pas me faire des amis, j'ai juste plus de téléphone portable. Mais j'aime bien le concept. J'aime bien le concept. Le concept des gens qui cherchent à aller mieux et tout. Il y a des gens qui voient des psys aussi, j'aime bien ça. Il y en a qui voient des psys dans la salle. Enfin, un psy. Personne ne va me dire, moi, j'en vois 14. J'ai beaucoup de choses à régler. C'est genre où, là? C'est une camisole qu'il te faut, toi, cousine. Non, le concept du psy, il est bien. Si tu payes 50, 100 euros pour raconter tes secrets à quelqu'un. Alors que moi, je serais prêt à payer 4 fois plus pour les secrets du patient d'avant et tout. Mais j'aime bien le concept. On m'a dit, il y a 3 styles de psy différents. Psychologue, psychiatre, psychanalyste. De ce que j'ai capté, il y en a un qui a un master, un qui a un doctorat, le troisième, un canapé, une passion, mais il est là comme tout le monde. Et j'apprécie le concept. Le truc que j'aime pas, c'est que pour trouver un bon psy, aujourd'hui, il faut aller sur les réseaux sociaux. T'sais. Moi, je vous ai dit toute la journée, YouTube, Instagram, TikTok, et là, Doctolib. Tu viens pour un psy, tu repars avec un dentiste, un dermato, juste parce qu'ils sont là. En plus, ils font des longues descriptions de trucs, je sais même pas ce que ça veut dire. J'ai fait Oxford, Cambridge, Poudlard, c'est genre, hey. Moi, je suis un fan de sport, d'accord? Donne-moi des stats. 15 ans de carrière, 147 patients, 0 mort. Là, je signe. Pour moi, la seule bonne pub d'un psy, c'est une photo de lui comme ça, avec derrière lui des photos de tous les patients qui se sont pas suicidés. Ah merde, faut que je l'enlève, lui. En plus, moi, je suis noir, donc il faut que je me pose la question. Psy blanc, psy noir, autre chose, parce que noir dans un monde de blanc, parfois, t'as envie d'en parler. Mais j'ai la trouille, imagine, je prends un psy, il est blanc, je raconte mes histoires, mais il est sur la défensive. Dès que je dis un truc, il est genre, non, pas du tout, non. On fait jamais ça, nous, les blancs, voyons. Moi-même, j'ai un patient noir, c'est genre, oh. Après, il sort son téléphone, il montre des photos de lui et son patient noir en consultation. Là, c'est lui qui prend ses pilules. Là, c'est après le suicide. Et pareil, imagine, je prends un psy, il est noir, je raconte mes histoires, mais lui, il est trop impliqué. Dès que je dis un truc, il est genre, moi aussi! C'est genre, calme-toi, gros, calme-toi. T'sais. Il me raconte ses histoires, à la fin, je sais pas qui doit payer qui. T'sais. Mais j'aime bien le concept des gens qui cherchent à faire mieux et tout ça. J'aime bien, surtout à Paris. Moi, je reviens du Québec, j'ai habité au Québec pendant 3 ans, et j'avais oublié à quel point Paris, c'est une ville de fou. Il faut faire en sorte d'aller bien. En fait, tu habites à Paris, tu vis des choses, puis tu sors de Paris, tu reviens à Paris, t'es genre, ah, mais je suis pas censé vivre ce genre de situation. Genre me retrouver à midi dans la rue à parler à un gars qui a pas de pantalon. Tu vois ce que je veux dire? Il y a pas longtemps, je suis dans le métro, ligne 9, 13h47, vraiment belle journée. Il y a un mec assis à côté de moi, iPhone 14 Pro Max. Luminosité à fond! Grand porno. Et détendu à regarder son truc et tout, il avait plein d'onglets ouverts parce qu'il est gourmand. Je me dis, quand même, il est 13h47, c'est la pause déjeuner, tu retournes à boulot après ça, il était là tranquille. Il était même pas en navigation privée. Oh, quel manque d'élégance. Ça veut dire que ça va être dans son historique safari. Jeudi, 13h47, Busty Cougar gets fucked by 3 other students. While her dog is watching. C'est terrible, terrible. J'avais même pas le cran de dire, gros, est-ce que t'es en train de regarder du porno? Je pense qu'il m'aurait donné un écouteur, et c'est ça la ville de Paris, tu vois ce que je veux dire? Une ville de fou. Et je suis content d'être revenu, et ça va vous paraître bizarre vu ma tête et tout, mais vous savez qui m'a le plus manqué pendant que j'étais au Québec? Il y a un téléphone qui sonne. C'est qui? Non, je rigole. Vous savez qui m'a le plus manqué pendant que j'étais au Québec? Éric Zemmour. Pas pour les idées et tout, hein, mais vous trouvez pas qu'il est trop divertissant, ce gars-là? À chaque fois que je le vois à la télé, je me dis, qu'est-ce qu'il nous a concocté, le petit Eric? Qu'est-ce qu'il a dans sa buzz? La manière dont il aime pas les étrangers, ça a aucun sens. Moi, je l'aime bien depuis le début du Covid. Je me rappelle, à un moment, il est sur un plateau télé face à un chroniqueur. Le chroniqueur, il lui dit, faut qu'on confine les Français, qu'on empêche les Français de sortir. On doit confiner la France. Il le regarde droit dans les yeux, il sort la punchline du siècle. Il a dit exactement, on est où, là? Au Gabon? Je me suis dit, oh, le bâtard. Tu vois ce que je veux dire? Ça se fait pas, mais c'est trop marrant. Il y a que lui qui dit des trucs comme ça. Il est tellement raciste, ça n'a aucun sens. La manière dont il aime pas les étrangers, surtout les Noirs et les Arabes. Surtout les Arabes. Je me rappelle quand il était chroniqueur sur CNews, dès qu'il se passait un truc en France, il trouvait le moyen de blâmer les Arabes. À chaque fois, je me disais, comment il va trouver le lien, là? Il trouvait. À chaque fois, pour tout, tu sais, la disparition des abeilles, il va trouver. Alors, les abeilles, elles viennent du sud. Au sud, il y a la Méditerranée. Qu'est-ce qui traverse la Méditerranée pour nous prendre au travail? Les Arabes! Oh, le bâtard! Il a trouvé. À l'époque, j'avais une théorie sur lui, moi, c'était qu'il n'était pas vraiment raciste. Il avait été mis là par des antiracistes pour promouvoir des idées tellement racistes que quand les bons Français en vont, on est genre, non, c'est bon, on ne peut plus accepter ça. Tu sais que même lui recevait le script 5 minutes avant l'émission, il était genre. Oh non, les gars, je peux pas dire ça. En plus, moi, je suis d'origine berbère. J'ai ma voisine, elle est marocaine, je veux la croiser dans l'immeuble, qu'est-ce que je lui dis?
9: Eric, t'es à l'antenne dans 5, 4, 3, 2, 1.
8: Les Arabes sont responsables du réchauffement climatique et du divorce de mes parents. T'es à chaque fois. Pour tout. Là, je suis parti et il a été remplacé par Pascal Praud. Ouh. Lui aussi, il est trop fort en racisme. Boah. Là, je suis revenu en même temps que les punaises de lit. Et lui, il a réussi à dire que les punaises de lit, c'était la faute des immigrés. Vous vous rappelez de ça? Et vous vous rappelez ce que la France a répondu? Oui, peut-être. Oui. En vrai, on habite dans South Park, là, c'est fini. Même quand il y a eu le séisme au Maroc, je me suis dit, ah là là, le Pascal, il est capable de nous faire une sortie de piste. Il va trouver un moyen, il va blâmer les Marocains, c'est sûr. En fait, c'est la manière dont les Marocains prient. Ils frappent leur front contre le sol et ça crée des ondes sismiques, ce qui fait que... Merci de m'avoir écouté, mesdames, messieurs.
5: Jérémy, IP sur Rire et Chanson.
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5: Il est en train de devenir un véritable phénomène. Il s'appelle Mohamed le Suédois. Bonsoir le point virgule, est-ce que ça va ce soir? Merci beaucoup, merci. Alors je me présente, je m'appelle Mohamed le Suédois. Je suis originaire de Marseille, je suis né à Marseille, j'ai grandi à Marseille. Ça fait 4 ans que j'habite à Paris. Alors très très dur pour moi de m'installer sur Paris parce que vous avez un accent déjà. Et c'est dur pour moi les Parisiens parce que l'accent de Paris il est trop carré pour moi. Tout est carré à Paris. Vous avez remarqué comme tout est carré à Paris? C'est un truc de dingue. Je me suis dit, imagine-toi un jour, il y a le feu chez toi. T'appelles les pompiers. C'est tellement carré ce que le mec il va me dire au téléphone que je sais que je vais mourir de toute façon. Sapeurs-pompiers de Paris, je vous écoute. Il y a le feu chez vous? Très bien, monsieur, ne paniquez pas. Trouvez une pièce neutre, isolez-vous, prenez un chiffon mouillé, respirez dedans, nous arrivons immédiatement. Là, tu raccroches, tu te dis, il me reste encore peut-être 3-4 minutes à vivre, tu vois. Alors que si t'appelles les pompiers à Marseille, tu sais que tu vas mourir. Mais avec le sourire. Marais pompiers de Marseille, j'écoute. Ouais, il y a le feu? Où? Chez toi? Quel étage? 6e? C'est pas une foule, il habite au 6e, il croit qu'on va monter ou... Bon écoute, c'est moi qui parle là, pas jeter au balcon, ils sont montés les flammes ou pas? Jusqu'au 5e, alors saute. Meurs comme un homme, meurs comme un homme! C'est ça l'accent, ça peut changer une vie. Alors on m'a dit que par rapport à l'accent, les filles préféraient se faire draguer à Paris plutôt que se faire draguer à Marseille. Alors vu qu'il y a des filles dans la salle, bonsoir mademoiselle. Ça c'est vrai ça ou... Vous faites pas draguer, c'est bien, voilà. Alors, c'est vrai qu'un Parisien, quand il drague, c'est quand même classe. Le mec, il est là, il a sa petite veste de blazer, son petit verre à la main. Oui, bonjour mademoiselle. Non, ça, c'est un mec qui drague dans le marais, c'est encore autre chose. Oui, bonjour mademoiselle, je vous trouve extrêmement jolie. Y a-t-il une possibilité de vous inviter à prendre un verre? Ah, vous avez quelqu'un? Je vous laisse quand même ma carte, au cas où. Merci. Tu vois, ça reste classe. Alors qu'une fille qui se fait draguer à Marseille, je le souhaite à personne. C'est... Oh! Oh! Ah, Fraille chemin, ah tiens une bombe atomique. Mais tu sais quoi, le soleil on l'enlève, il est là le soleil, hein? Quoi, tu as quelqu'un dans ta vie? Voir comment c'est la pète. Hein. Casse-toi de là, clocharda! Marseille, ascenseur émotionnel, de grosse bombe à grosse merde tout de suite. Alors ce qui a été très dur aussi pour moi en arrivant sur Paris, ça a été trouver un appartement. Parce qu'à Paris, on te demande des pièces justificatives venues d'une autre galaxie. Oui, bonjour monsieur, vous venez pour le 10 mètres carrés? Très bien. Avec des 10 mètres carrés à Paris, cherche pas plus grand, c'est pas la peine. Alors le loyer ici, c'est 1 500 € par mois. Il nous faudra bien sûr 3 ans de salaire d'avance. L'avis d'imposition de vos arrière-grands-parents. Et la radio de vos poumons, si c'est possible. Ça, c'est ça à Paris. Alors qu'un mec à Marseille, tout loin, 10 mètres carrés, mais tu as l'impression qu'il t'a loué le Stade de France. Ah, comment tu vas? Tu vas bien? Eh ben voilà, mais il est là, 10 mètres carrés. Ouais. Attention, 10 mètres carrés parce que tu es ici, là. Mais si tu te mets là comme ça, et que tu fermes un œil. Tu as passé 4 mètres carrés d'un coup, dis la vérité. Le loyer ici, c'est 1 000 € par mois, ouais. Tu connais qui, Kamel? Eh ben c'est 500 alors. Tiens, c'est dingue, l'accent, ça change la vie. Et moi, j'ai pas choisi mon accent, je suis né avec, j'ai grandi avec, comme vous tous ici. Et ça me rappelle une anecdote en primaire, tout le monde est passé par la primaire. Sauf toi, je suis sûr et certain. Alors en primaire, il y a un truc qui m'a toujours perturbé. À l'époque, comment on devait appeler l'instituteur? Maître. Déjà, il se prend pour qui, le mec? Et l'institutrice, c'était maîtresse. Un jour, mon père, il arrive à l'école comme ça. Elle a dit, vous êtes le papa de Mohamed? Moi, je suis sa maîtresse. Mon père, il m'a regardé, il m'a dit... Ah, la maîtresse, hein? Et puis, je sais pas, tu te rappelles, quand t'arrives en primaire, on te donnait une feuille blanche où il fallait que tu mettes le nom, le prénom, adresse, numéro de téléphone et le métier des parents. Je vois qu'il y a quelques mythos comme moi dans la salle. Moi, j'ai attribué des boulots à mon père qu'il a jamais vu de sa vie. Et moi, spécialité, j'étais toujours au fond de la classe et je m'amusais à faire des avions. Mais attention, pour moi, le fond de la classe, c'était l'aéroport de Roissy. Ça décollait tous les 30 secondes. Jusqu'à un jour, la maîtresse, elle est venue me voir, elle m'a dit « Mohamed, le prochain avion que tu fais, tu montes dedans et tu rentres chez toi. » Et moi, à l'époque, étant jeune, j'avais pas compris. Je lui dis « Chez moi, chez ma mère ?» Elle m'a dit « Non. Traverse la mer, c'est mieux là-bas. » En parlant de traverser la mer, je suis d'origine algérienne. Il y a peut-être des Algériens ce soir ?
11: Oui !
5: Hein ? Ça m'étonne pas, on est partout. Mais quand je dis on est partout, on est vraiment partout. Il n'y a pas longtemps, je regardais un match de basket sur Eurosport, les Chicago Bulls contre le Michigan. La caméra s'est tournée dans les tribunes, il y avait un mec avec le drapeau d'Algérie comme ça. Attends, et le match se déroulait au Texas ? Qu'est-ce qu'il faisait au Texas ? En plus, comme tout le monde le sait, le Texas, c'est l'un des États d'Amérique les plus racistes. Vous vous rappelez à l'époque avec les Blacks, il y avait ce truc qui s'appelait le Ku Klux Klan. Depuis qu'ils savent qu'il y a des Algériens au Texas, ils ont créé un nouveau parti. Le Couscous Klan. Le principe toujours le même, toujours c'est long drap blanc là. Tu sais où tu vois que les yeux? Mais ça aux Algériens, ça leur fait pas peur. Hein. D'ailleurs, je suis sûr que s'il y a des Algériens qui croisent des mecs du Ku Klux Klan dans la rue, salam alaikum ma soeur, ça va? Ça va toujours? Ah, alors moi je vous parle d'Algérie parce que je suis originaire d'Algérie. Je m'y rends souvent, pas par plaisir, hein, parce que j'ai de la famille là-bas. Alors, qui va en Algérie par plaisir, quoi, je veux dire. J'ai jamais entendu quelqu'un qui est revenu d'Algérie qui m'a dit « J'ai passé des vacances !» Chaque pays où tu vas aller dans le monde entier, tu vas revenir avec un souvenir. Tu reviens d'Algérie, tu reviens avec des nerfs. Dès que tu arrives, tu poses ton bagage, alors tes vacances... T'as la haine, tu sais pas pourquoi. Ah, c'est extraordinaire. Et moi, je vous parle de ça, c'est parce qu'en fait, il n'y a pas longtemps, j'ai été chercher ma nièce à l'école. Vous savez, on a parlé je vous ai parlé de l'Algérie, mais il y a peut-être des Français ce soir. Il y a des vrais... Non, mais je parle de vrais Français, hein, parce que... Non, calme-toi. Non, parce que moi, je trouve quand même qu'il n'en existe plus, des vrais Français. Je crois que tout le monde a des origines. Je crois que le dernier Français en France, c'était Louis XIV. Et encore, t'as vu la chevelure, hein. Si lui, il n'est pas de Casablanca... On me pose des questions, tu vois. Non, je vous parle de ça, c'est parce qu'entre l'Algérie et la France, il y a quand même eu une grande histoire d'amour. 132 ans de mariage. En 62, le divorce, la France est rentrée chez elle. En 63, l'Algérie, elle est venue, elle n'a pas supporté la séparation. Et ce qui me fait plaisir aujourd'hui, c'est que c'est la France qui a la garde des enfants et des petits-enfants. Donc, je vous parle d'enfants parce qu'il n'y a pas longtemps, j'ai été chercher ma nièce à l'école. Et là, il y avait un Français, un vrai, qui était venu chercher son fils, et son fils, il a failli se faire renverser par une voiture. La manière dont le père, il a parlé à son fils, je me suis dit, ah, ce petit va finir avocat. Le petit a traversé la route comme ça, le père, il a dit, et dis donc, Mathéo, qu'est-ce que je t'ai dit? Tu regardes à droite, tu regardes à gauche, pas de bagnole, tu traverses, ok, bonhomme? Allez, bisous, papa, goûter. 30 secondes après, j'ai vu la même scène avec une femme arabe. Son fils, il a failli se faire renverser, déjà, elle a traversé par les cheveux, elle a secoué pendant un quart d'heure, comme ça. Elle a dit, tu vas pas regarder à droite, tu vas pas regarder à gauche, tiens une droite, tiens une gauche. Et Inch'Allah, une voiture, elle t'écrase comme ça, tu vois ce que ça fait. Mais ce pauvre petit qui a 4 ans, qui prend des coups, ben quand il grandit, il en fait. Et quand tu fais des coups, tu te retrouves...
12: En prison.
5: Oula. En prison. Alors moi, j'ai déjà été en prison, pas parce que j'ai fait des conneries, j'ai été en prison parce que la mairie de Marseille m'a téléphoné pour que j'aille jouer mon spectacle en prison. J'ai joué mon spectacle et ce qui s'est passé, c'est pendant que je jouais mon spectacle, il y a eu changement de surveillants. Les surveillants qui sont arrivés, ils n'étaient pas au courant que moi, je jouais mon spectacle. Alors, j'étais dans cette salle avec tous les prisonniers, moi j'étais avec, le policier est arrivé d'un coup comme ça, il m'a dit « Ferme ta gueule, qu'est-ce que tu fais là ?» Tu... Ah, excusez-moi monsieur, je suis comédien. Eh ben je sais, il y en a 1700 ici de comédiens. Non, monsieur, c'est vrai, je m'appelle Mohamed le Suédois. Et moi, c'est Jean-Marc le Norvégien. Alors après, j'ai failli rester bloqué et tout ça dans la prison, donc après, il passe un coup de téléphone. Allô, Michel ? Ouais, j'ai un mec, là, Suédois, Bougnoul, enfin, j'ai pas trop bien compris. Il m'a dit qu'il est venu jouer au spectacle, c'est vrai ? Et là, il est revenu me voir, il m'a dit, oh putain, excuse-moi. Comme vous vous ressemblez tous, tu as vu Alors, je vais passer peut-être à autre chose, mais est-ce que tout le monde a le permis de conduire ici ?
11: Ouais.
5: Alors moi, ah, mais on s'en fout, t'as pas demandé. Il y a pas longtemps, je me suis fait retirer mon permis de conduire et j'ai dû assister à une réunion de rattrapage des points du permis. Alors je vous le dis à tous ce soir, ne venez pas voir des spectacles comiques, allez dans des réunions de récupération des points du permis de conduire. Il y a tous les cas sociaux de la Terre là-bas. Alors moi, le premier jour où je suis arrivé dans cette fameuse réunion, ça s'est passé comme ça. Bon, on va commencer là, c'est bon, tout le monde est là ? Super. Donc, bonjour à tout le monde. Alors, je me présente, je m'appelle Jean-Michel Panini. Et oui, comme le sandwich, voilà. Donc, je suis ancien capitaine de gendarmerie, reconverti aujourd'hui dans la récupération des points. Avant, je vous les enlevais. Et aujourd'hui, je vous les rends. Donc, à tour de rôle, vous allez vous présenter, vous allez donner votre nom, votre métier, pour celui qui en a un. Vu certains visages, je pense que ça ne doit pas être évident. Pour quelle raison on vous a retiré ces points ? Et quels sont les dangers pour vous sur la route ? Donc si vous êtes ici aujourd'hui, c'est parce que vous n'avez plus de points sur votre permis. Le seul point qui vous reste, c'est le point commun. Donc je vais donner la parole à Mathieu qui est en face, qui paraît un peu tendu. Détendez-vous Mathieu, on est en famille ici. Hein. Ben, vous avez payé 250 €, mais c'est pas grave. Je vous en prie, asseyez-vous. Donc bonjour à tout le monde, je m'appelle Mathieu. Donc comme moi, je suis commercial. Donc comme moi... Ce qui s'est passé, c'est que je roulais sur l'autoroute. Ouais, j'aime bien l'autoroute, c'est pas mon espace d'expression. Il y a plein de lignes blanches. J'adore les lignes blanches. Mais moi, on m'a poussé à la consommation. Je roule sur l'autoroute, je vois écrit un trait danger, deux traits sécurité. Et j'ai pris ma voiture, j'ai commencé à rouler 120, 230, 2500. Je rigole, j'ai pas une TGV, même si j'aime bien les rails. Et vas-y que je roule, et je roule, et je roule. Zigzag, bande d'arrêt d'urgence, zigzag, la police, dans la merde. Ils sont arrivés, ils m'ont dit papier. Je les ai regardés, je leur ai dit ciseaux. Ils m'ont retiré 4 points, soi-disant parce que j'aurais franchi une ligne blanche. A ton avis, je l'ai franchi ou pas la ligne blanche ? Non, c'est pas mal, c'est un bon début. Hein. Voilà, on voit que vous respirez bien, c'est pas mal. Voilà, mettez-vous là-bas. Voilà. Donc maintenant, je vais donner la parole à... Qu'est-ce qu'il fait ? Il dort ? Amadou ? Non, déjà que vous savez pas conduire, en plus si vous dormez à la leçon, réveillez-le, poussez-le, je vous en prie, asseyez-vous. Non, vraiment, mon gars, là, non. Où le permis, hein. Non, le policier m'a arrêté, hein. Il m'a dit, vous n'avez pas le gilet flashy. Je suis tombé en panne sur l'autoroute, hein. Il faisait noir, je suis noir. J'ai mis le gilet flashy, mais les gens m'ont pris pour un radar. Moi, vraiment, la France, c'est le rond-point. Pourquoi faire le tour alors tu peux aller tout droit, quoi, vraiment. Non, le problème est arrivé, c'était l'été. Hein. Il faisait beau, il faisait chaud, les papillons chantaient. Le policier est arrivé, il m'a dit, vous n'avez pas la ceinture. Ah ! Mais mon pantalon tient comment, quoi ? Il m'a mis une amende de 250 €. J'achète 4 femmes au Sénégal, 250 €. Non, c'est pas mal, je pense que... Non, bon, par contre, les points, je vous les rends pas. Hein. Ah ben, c'est en psychiatrie qu'il faut aller, c'est pas ici. Hein, Merci.
12: Mohamed le Suédois, merci. 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
5: Merci beaucoup, merci.
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14: Merci. Merci. Vous êtes très, très gentil. Beaucoup d'amour à vous. Applaudissez-vous, vous êtes magnifique. Vraiment, applaudissez-vous. Très content. très content. Je vais vous le dire parce que vous me regardez bizarre. Voilà, je viens de Montréal, voilà. Ça s'entend, hein? Oui, je le vois dans vos yeux, vous êtes « Oh mon Dieu, qu'est-ce qui se passe? Cet arabe est brisé! » Je sais pas pourquoi, dès que je parle avec un Français, il y a toujours une erreur 404 dans sa tête. Il y a un bug, je devais une conversation Zoom avec la personne, je te jure, il fige! Donc, enchanté. Ça fait à peu près 2 ans que je suis ici à Paris, j'aime beaucoup Paris, c'est beau, c'est tendu, hein, c'est... Hein, c'est... J'ai vu Barbès. C'est vif, hein, Barbès, c'est... C'est même méditatif, Barbès, vraiment. Si tu veux méditer, être ancré dans le moment présent, va à Barbès. Ton esprit n'aura pas le temps de vagabonder. Arrête de t'acheter des pierres magiques pour aligner tes chakras, va à Barbès. Ils vont se ranier tout seuls, mon ami. J'ai croisé 2 gars en train de se battre lundi soir, 18h. 18h. Ils étaient comme, tu poches le cul. Non, toi, tu se poches le cul. Non, toi, tu se poches le cul. Non, toi, tu sais pas, je suis qui? Je suis comme, même, ils tentent de se présenter. Ils ont un prénom d'être enchanté. Après ça, je me suis dit, peut-être que c'était 2 philosophes en plein débat existentiel. Non, tu ne sais pas, je suis qui? Non, toi, tu ne sais pas, je suis qui? Personne ne sait, je suis qui? Après ça, je m'écrus, mais qui sommes-nous? Telle est la question! Et là, il se retourne vraiment, mais t'es qui, toi, fils de pute? Des philosophes! J'ai croisé une mère sénégalaise, elle était incroyable. Elle a dit à son fils, parce qu'il criait trop devant tout le monde, elle lui a dit, je cite, « Je vais tellement te gifler... » Attends. « Je vais tellement te gifler que ça va te civiliser. » C'est de la poésie. En une seule phrase, elle fait comprendre que l'impact de sa mère va tellement être percutant que ça va le ramener à la civilisation. J'ai tellement trouvé sa bouche, je vais aller la voir, mais gifle-moi! La femme possède dans ses mains le pouvoir de te ramener à la civilisation! Et elle giflerait un des membres de l'État islamique. Allah! Pardonnez-moi, j'ai agi en connard. Je sais pas ce que je faisais. Voilà, je vous redonne la tête de votre frère, mais est-ce que... C'est tendu, hein? Je suis pas venu ici en vacances. C'est que ma copine est française, elle a voulu se rapprocher de sa famille. Donc je suis désolé, passer des mois chez sa belle famille française quand t'es maghrébin et musulman. C'est pas ce que je considère des vacances, hein? Oh là là, des commentaires, j'en ai eu. Hein. Déjà, dès que je suis arrivé, sa mère, elle pensait voir Rock voisine, comprends-tu? C'était sa référence du Québécois grand mâchoire carrée. Elle est tombée sous Shep Khalid, elle a rien compris. Et direct, elle était comme, il est Québécois? Ah, vous avez les mêmes problèmes que nous, Québécois? J'aime pas ce rire. Oui, parce qu'au Québec, on a eu beaucoup de un gros débat sur le sujet, hein, sur le racisme ordinaire, un vrai débat sur le sujet. Hein. Mais ici, niveau racisme ordinaire, vous êtes fort, hein? C'est la NBA ici, là. Un jour, on me regarde droit dans les yeux et sans dopage. Elle était très à jeun. Elle me dit, l'autre jour, un homme est venu installer Internet à la maison. Il s'appelle Youssef. Tu devrais bien t'entendre avec lui. J'étais comme, waouh! C'était d'une fluidité. Elle m'a fait un 3 points direct, hein? Sans toucher l'anneau. J'ai entendu le pfff. J'avais pas quoi répondre à ça parce que c'est quand même une information assez complexe, n'est-ce pas? C'est complexe, n'est-ce pas? C'est complexe. Donc la seule option que j'avais, c'était de lui répondre, ben oui! Comment il va? Youssef, le gars de l'Internet! On a grandi ensemble au bled avec Jamel Debbouze et Saddam Hussein, ben oui! J'ai même ri à des blagues racistes. Je suis désolé à mes frères et sœurs. Je sais qu'il y en a ce soir, je suis désolé, j'avais pas le choix, j'étais la minorité chez ma belle famille. J'étais comme de oui, beau papa. C'est drôle. C'est vrai que si je mange du porc en dessous de la table, Allah ne le verra pas. C'est hilarant! Mais c'est d'une finesse! Vous comprenez la blague? Ce que l'auteur veut essayer de nous expliquer. Mais c'est intéressant, c'est que si je mange du saucisson en dessous de la table, mais la table cache le ciel là, quelque part. Mais c'est ça qui est drôle. Et là, t'as Allah, il est comme, il est où Reda? Il est où Reda? Il est pas là, c'est un bon musulman. Waouh! Je chie à terre. j'ai honte. Bon, une fois, je lui dis, beau papa, ta blague est raciste. Et après, il m'a répondu, oh, ça! Et j'ai perdu le débat, hein. Non, quand quelqu'un te répond « Oh, ça va !» C'est fini pour toi, hein? T'es désarmé, hein? Ah, il est intéressant, ce son. Pour moi, ça nous sort des tripes. C'est un des vestiges des hommes des cavernes. À un moment donné, il y a un gars qui est parti chasser. Il est revenu avec un bout de moineau. Et là, t'as les autres qui sont comme « Mais comme « Oh, oh !» Tu peux pas débattre avec une personne qui te sort ce son-là. « Oh, c'est fini pour toi !» C'est le pire argument qui te tue, un argument. Imagine, OK, t'es l'avocat du pire client, OK, le plus indéfendable. T'es devant le jury, t'es comme « Monsieur, madame, les jurés, oui, mon client ici, ce soir, a tué tout son voisinage. » Effectivement. Oui, il les a dévorés. Oui, c'était prémédité, car il a préparé une marinade 24 heures à l'avance. Oui, il a mis trop de coriandre dans sa marinade, donc ça enlevait le goût de la viande. Oui, effectivement, je vous l'accorde, c'est un nazi pédophile qui triche aux cartes. Oui, il a voté Zemmour. Oui, mais enfin, oh, ça va, monsieur, madame le juré, ça va. Ça va. Et aussi, je rajouterais, bon, non. Oh là, on peut plus rien dire. Oh.
15: Ouais.
14: Mais je suis content d'être ici, très heureux d'être ici. Très heureux parce que j'ai, comment vous expliquer, j'ai failli mourir. Voilà, donc c'est un honneur pour moi d'être parmi vous, honnêtement. J'ai eu, mais pas une mort fantastique, j'ai eu une embolie pulmonaire. C'est pas fou, quoi. C'est... En gros, comment ça s'est passé, c'est que je me suis inscrit au CrossFit. Et ceux qui connaissent pas le CrossFit, le principe est simple. Tu payes 150 euros pour te faire crossfitter, d'accord? Tu payes 150 euros pour que quelqu'un physiquement te gueule après toi. Il est payé juste pour faire « Pousse! Pousse! Pousse! » Il était tellement intense que la dame à côté de moi, elle a accouché. Elle était même pas enceinte. Moi, j'ai fait 5 minutes d'exercice de sol. 5 minutes, je me suis levé, j'ai vu mon corps par terre. J'étais mort. Le CrossFit est l'état islamique des salles de sport. Ça fait moins peur d'entendre quelqu'un dire « Allahu Akbar » que « No pain, no gain !» Il y avait un gars, il était de l'autre côté de la salle de sport, il était en train de retourner une énorme roue à tracteur. Il était habité d'une mission, mon ami. Il était comme « Et moi, je le regarde, mais c'est quoi ton projet, mon frère? C'est une roue. Fais-la rouler. » C'est le concept même de la roue. Donc là, je me suis dit, sors de cet endroit de Satan, d'accord? Je sors de là et je tremble de partout. Je suis pas bien. Et je blackout. Je m'évanouis. Je me réveille à l'hôpital. Je suis dans une civière branchée de partout. Et là, je vois un médecin entrer. J'ai jamais vu ce genre de médecin. Il avait les cheveux poivre et sel jusqu'aux fesses. Je vous le jure, il rentrait comme ça. Des sourcils casquettes, mon ami. Des lunettes obscures. Je dirais que j'étais comme « Non, je ne veux pas de chloroquine, merci. » Non. Ça suffit, là. Et là, il me dit « Monsieur Saoui, donc c'est ça, vous avez une embolie pulmonaire. Donc, il va falloir ne pas avoir d'érection pendant une semaine. Parce qu'il y a encore un caillot de sang qui circule dans votre... Voilà, et donc il va falloir ne pas avoir d'érection. Sinon, ça peut circuler, ça peut être dangereux. » Mais analyse cette information. Le fait de me dire « Ne pas avoir d'érection », ça m'excite. Pour la première fois de ma vie, je gère une érection. Là, il me dit, on va vous donner une chambre. Et là, il me donne une chambre, un couloir. Ah ouais, au coin de la cafétéria et les années 30, c'est un vieil hôpital, vraiment. Et là, il y a ma mère qui arrive, tu vois. Contact d'urgence, c'est mon contact d'urgence, voilà. C'était ma mère. Donc, le problème d'érection est réglé. Là, elle me demande de dormir, mais tu peux pas dormir dans un hôpital. T'as des sons qui fusent de partout, des tit, tit. Il n'y a pas de ASMR. qui a été enregistré dans un hôpital. Et j'ai beaucoup de respect pour les infirmières et infirmiers, beaucoup de respect, mais elles veulent rentrer des trucs en toi à chaque 30 minutes. Genre, donne-moi ton sang. Donne-moi ton sang. Donne-moi ton sang à 3 heures du matin. Monsieur Saoui, réveillez-vous. On veut votre sang. Et moi, j'ai eu la chance d'avoir l'infirmière et son stagiaire. Oh, j'ai été chanceux, hein? Oh, elle a eu comme ça, bonjour monsieur Saoui. Est-ce que ça vous dérangerait si mon stagiaire ici présent entame la prise de sang? C'est vraiment pour l'aider, quoi. C'est sa première journée. Ah, il est un peu stressé, hein? Ah, vous êtes son premier, hein? Ça, c'est positif, hein? Et moi, direct, j'étais comme, oh, oui, ça me dérange, oui. Mais ça, c'est dans ma tête. Dans la vraie vie, j'ai répondu, ben, si c'est pour aider la science, allons-y, hein? Allons-y. Et là, je vois le stagiaire entrer avec un manque de confiance flagrant. Il arrive avec son chariot, il tremblait. Il était blême. Et j'ai rien contre les blêmes, j'ai plein d'amis blêmes. Et là, direct, il arrive, il parle avec l'infirmière en chef, et direct, il est comme, est-ce que je prends la feuille bleue ou la feuille jaune? Et là, l'infirmière en chef lui dit, ben, la feuille bleue, Benoît, je te l'ai dit tout à l'heure. Et moi, dans ma tête, je suis comme, ben oui, Benoît. La feuille bleue, petit con, là. Elle te l'a dit, là. Et là, il prend mon bras, rempli de doutes. C'était lui, le doute. Ah oui, sa bouche me disait, t'inquiète, son corps me demandait pardon, comprends-tu? Et il cherche ma veine, vraiment, ah, c'est con, t'as pas de veine, hein? Et moi, j'étais comme, ah, c'est con, hein? Et là, direct, il est comme, je pense que je vais piquer là. Le gars me conjugue le verbe penser à l'indici. Ça devrait être interdit dans un milieu hospitalier. Tu ne penses pas, tu piques et tu fermes ta gueule. Un peu de tonus, mon ami, lève la tête. Sois fier de toi. Elle lui dit pourquoi? Elle lui dit, je sais pas, c'est parallèle. Moi, je suis comme, ben parallèle de quoi? C'est quoi cette formation-là? Elle lui dit, t'es sûr? Lui dit, je sais pas. Elle lui dit, mais pique alors. Moi, je suis comme, quoi? Et il m'a piqué. Et c'était pas là, hein? Oh, c'était pas là, hein? Merci beaucoup. Vous étiez incroyable. Mon nom est là, ça oui. Merci énormément. Merci.
12: Merci, merci. 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
17: Bonsoir. Non, alors, il faut que je me présente, en fait. Éléonore Gasme. Travailleuse du sexe, hein, comme son nom l'indique. Pute, pour ceux qui seraient encore restés aux anciens francs, parce que je vois qu'il y en a quelques-uns, là, au premier rang. Pardon, parce que moi, je viens juste parler deux minutes, là, entre deux... de nos conditions de travail, à nous, les filles des rues. C'est-à-dire que, bon, depuis la loi retraite, on n'est pas contente, hein. Ah là, quand on pense qu'on va devoir bosser 2 ans de plus grâce à l'autre chevalier de la rondelle, là, Macron, ah ben on est colère, hein. Non, parce qu'il faut pas croire, c'est pas parce qu'on bosse les 3/4 du temps allongé qu'on s'économise, nous, hein. Ah ben non, puis tu crois que la pénibilité de notre métier serait reconnue? Que chi. Pourtant, on coche toutes les cases, hein. Oh ben, je veux mon neveu, dis donc, elle travaille de nuit. Geste répétitif. Posture pénible. Bon, pas toi, mon canard, hein. Toi, quand je te regarde comme ça, là, de prime abord, je me dis qu'à mon avis, il suffit de faire l'étoile de mer et t'es content, hein. Oui, ça va, ta femme, elle fait comme ça. Ça veut dire oui. Vous avez de la chance, madame. Vous avez beaucoup de chance. Oh, parce que moi, parfois, il y en a, j'ai un peu l'impression de faire du trampoline sur un marteau piqueur, hein. Ah, et ça me coûte une fortune en mitosil, ces conneries. Bref. Ah, j'aime pas l'odeur. Ah, température extrême. Merde, j'allais oublier toutes les copines asiatiques qui bossent dans les saunas, tu vois. Vous voulez que je vous dise? Moi, plutôt qu'une réforme des retraites, je sais pas vous, hein. Nous, ce qu'on aurait aimé pour nous, c'est une revalorisation de nos salaires. Voilà. Chaque année, le gouvernement, il augmente le prix du tabac. Faudrait penser à augmenter le prix de la pipe, merde. Bah ouais, ma chatte, hein, travailler jusqu'à 64 ans, c'est dur à avaler, hein. Et pourtant, j'ai l'habitude. En plus, tu veux que je te dise, le fist... Merde. Le fisc. Oh. J'arrive jamais à faire la différence entre les deux. Tu me diras, ils me font le même effet. Une fois qu'ils sont passés, j'ai mal au cul. Bah, il me fait des misères, ma chatte. Bah ouais. Faut dire, je fais un métier où on brasse beaucoup de liquide. Ouais. Du black. Ouais, m'en suis fait du black, bien sûr. J'ai vécu 11 ans au Sénégal. Oh, écoute, j'avais une petite caravane à côté de l'ambassade. Oh, écoute, je peux te dire que j'en ai déroulé de la réglisse, hein. Bah, tu vois, ça, c'est autant d'années qui passent à la trappe. Dans le cululu. Dans le cululu. J'aurais dû faire du football, moi. Mbappé. 6 millions pour faire des passes. Et la retraite à 35 ans. Et il fait sa pleureuse quand il rate un pénalty. Oh, hé, moi, si je rate une passe, je peux te dire que mon Macron... C'est mon Macron, merde. Bon, tu me diras, c'est la même chose. Bon, bah, il quitte pas ma pelouse en tapotant sur la nuque, hein. Alors Ah, mais t'es là, toi, mon petit lapinou. Je t'avais pas vu. Oh, regarde-le. Bah oui, tu t'es mis au deuxième rang, c'est pour ça que je t'ai pas vu. Ça va, mon chaton? Ah, alors. Ah, tu vas au théâtre, maintenant. C'est pour ça que je te vois moins. Tu me diras, c'est une autre façon de se vider les bourses, aussi, hein. C'est... Tu me reconnais, quand même. J'ai l'impression qu'il me remet pas. C'est vrai que tu me vois jamais de face. Comme ça, là, ça te revient. Ouais, alors, ça, tu m'as fait peur, hein. Non, parce que parfois, il y en a... Et... Les mecs, ils me bouffent les tartines sur le cul tous les dimanches et ils font dans la gênance. Fou, ça, hein. Ah, mais j'ai pas dit, je suis gourde. Je fais une formule brunch, monsieur l'âme. 23 euros, café, jus d'orange, braguette, confiture, à volonté, faut venir, hein, ça marche très très bien. En revanche, faut réserver, sinon il y a trop de queue. Après, je te regarde, je me dis, si t'aimes quand il y a de l'attente, mon chaton, j'ai des copines brésiliennes ou bois de Boulogne qui seront plus à ton goût, si tu vois ce que je veux te dire. Bon, c'est pas tout ça, mais il faut que j'y aille parce que j'ai les commandes qui s'accumulent derrière. C'est... Ouais, parce que j'ai lancé l'application tous anti-couilles vides. Ah ben, on est à l'ère de la Startup Nation, je m'adapte, hein. Puis ça me fera une petite complémentaire. Je vais même vous dire, je me suis mise à la pipe électronique pour attirer les jeunes. Il y a plein de parfums, bubblegum, mojito. Il y a des Bretons dans la salle. Caramel beurre salé. On peut pas faire mieux. Voilà, donc faut venir. Bon, chaton, tu connais le chemin, c'est dans ton GPS, ça va pas changer, tu viens. Toi, tu sais quoi? Comment tu t'appelles?
18: Moi.
17: Ouais.
18: Denis.
17: Et
18: Denis.
17: Denis, tu m'appelles, je te fais demi-tarif. Quand je vois comment tu te fringues, je me dis que t'as plus trop les moyens d'enfiler quelque chose de neuf. Appelle-moi. Puis les autres, passez me voir à l'occasion. Comme on dit, il est jamais trop tard. Là, là. Sacré Éléonore, hein, sacré Éléonore. Ah, j'ai bien peur qu'elle soit obligée de tailler des pipes jusqu'à casser la sienne, Éléonore. Enfin bon, c'est comme ça. En plus, avec tout ce qu'elle a vécu là ces derniers temps, ah, la réforme des retraites, la loi anti-tapin, c'est le Covid. Le Covid. Oh, bah tiens, le Covid. Ah, oh, 5 ans déjà. Ah, eh ouais. Oh, 2020, année zéro après JC. Alors, pas Jésus-Christ, hein, Jean Castex. Arrivée du virus made in China. Alors moi, je me suis dit, s'il est aussi naze que leur électroménager, normalement, en une semaine, c'est plié. Pas du tout. 3 ans sous pandémie. Même avec un bon grille-pain, c'est long. Ouais. Parce que pandémie, hein, grille-pain, hein, m'a des bobos. Non, c'est pas bien. Je sens que j'ai jeté un froid. Ah non, non, m'encouragez pas. Qu'est-ce que je viens de faire? Je viens de faire un accent. Oh, merde, faut plus faire ça aujourd'hui. Effacer. Couper au montage. Ah non, non, il faut plus faire d'accent. Nous, les humoristes, on n'a plus le droit. Puis alors, avec l'arrivée du wokisme, faire des accents, c'est passer de la simple infraction au délit de catégorie 4, passible de la peine de mort sociale. C'est... Ouais, regardez Michel Leb, on n'a plus de nouvelles. On sait plus ce qu'il devient. Mais bon, ceci dit, moi, j'ai le droit de les faire, les accents, parce que figurez-vous que j'ai passé une licence d'accent homologuée par la FFBLC. La seule reconnue par l'État. FFBLC, Fédération Française de... Je m'en balèque. Ouais. Donc moi, je peux faire des accents malgré le wokisme. Ah, le wokisme. C'est un beau projet, à la base, hein, le wokisme. Ouais. Un courant progressiste, luttant pour une plus grande justice sociale en faveur des minorités, c'est bien. Après, De là à appeler Blanche-Neige et les Sept Nains.

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3: En deuxième confinement. Alors, je me suis accrochée parce qu'en bonne consommatrice, je me suis dit, normalement, au bout du troisième, on devrait avoir droit à un cadeau de fidélité. Tu vois, genre une pompe à vélo Agnès Buzyn. Une qualité de gonflage inégalée, Buzyn. Elle gonfle, elle gonfle. En ce moment, elle gonfle à la Cour des comptes, il paraît. Ou alors un pin se parent, Olivier Véran. Pour continuer longtemps de nous faire la morale, même quand la télé est éteinte, avec sa petite langue de serpent. Clic. Et confiance. Moi, j'aurais adoré des cours d'auto-hypnose avec Jérôme Salomon. Ah, le comptage des morts pour s'endormir, on n'a rien fait de mieux depuis. Hein. Il y en a qui dorment encore, d'ailleurs. Ils ne se réveilleront jamais, ceux-là, jamais. Alors, on a eu droit à un florilège de mesures indispensables pour notre survie à tous, qu'il n'est pas nécessaire de rappeler.
4: Si.
3: Si. D'accord. Des plages dynamiques. Des plages où tu pouvais marcher, mais pas t'asseoir. Pourquoi? Eh ben parce que... Oh ben le virus, il a... Avec les... Et puis surtout... Fermeture des boîtes de nuit pour sauver les fêtes. Pourquoi? Oh ben parce que... Ben le virus, il a... Avec les... Et puis surtout... Ben oui. Des ronds au sol pour respecter les 1 mètre de distance dans les transports entre les individus. Alors ça, très efficace. Hein. Très. Dans le métro, on n'était plus que 11 par rond au lieu de 28. Ouais. Et ça, ça a sauvé des vies, c'est sûr. Pourquoi? Parce que ben, le virus, il est avec les... Et puis surtout... Excusez-moi, monsieur, c'est ma station. Poussez-vous! Fermeture des rayons livres dans les supermarchés. Pourquoi? Ben, parce que... Ben, le virus, il est avec les... Et puis surtout, je sais pas. Résultat, 5 ans plus tard, les élèves français sont 23e dans le classement PISA. Pas pizza, pizza on doit être 2-3e. PISA. On est loin derrière Singapour, l'Islande, la Corée du Sud, c'est la Belgique. On est passé derrière les Belges. C'est vrai que nos élèves sont devenus cons à bêcher de la flotte. Voilà. Ah, et pourtant, hein, le ministre de l'Éducation de l'époque, Jean-Michel Blanquer, avait anticipé cette croissance négative issue de cette flexibilité subie de l'enseignement et néanmoins de la culture. Et de... Ah, ta gueule! Oh, pardon. Parfois, les anciens ministres m'habitent comme ça. Je sais pas quoi dire. Alors, pour ceux qui n'ont pas fait langue de bois LV1 comme Jean-Michel ici présent, qu'est-ce que ça veut dire? Mais ça veut dire que l'école étant devenue une belle fabrique de crétins, ils ont fait semblant de trouver des solutions à la con pour pallier leurs décisions bidons. Voilà. Mais on ne peut pas leur en vouloir car on a tous eu très peur pendant cette période. Moi-même, hein, je me souviens de ce jour où en mars 2020, j'ai lavé mes pommes de terre à la Javel. Et oui. Et où j'ai fabriqué un masque chirurgical avec un vieux slip. Non mais propre, hein, un vieux slip, tout de même. Voilà. Ah, il y a eu des bons côtés aussi, hein. Il n'y a pas eu que du négatif pendant cette période Covid. Par exemple, moi, j'en ai profité pour me marier quand les cérémonies festives de plus de 10 personnes étaient interdites. C'est la seule fois où j'ai une bonne excuse pour ne pas inviter ma belle-mère. Puis alors, un mariage à moins de 10, un pain surprise, 3 bouteilles de champ, une génoise, un pot de chantilly, ça m'a fait la cérémonie en 115 balles TTC. Ça nous a aussi débarrassé un temps du terrorisme. Figurez-vous que Daesh a déconseillé à ses membres de voyager en Europe. C'est véridique. Alors regardez sur Internet, vous verrez. Visiblement, les terroristes aussi ont eu peur du Covid. Ouais, ouais, ouais, on a eu peur du Covid, nous aussi. C'est pour ça que nous, maintenant, on passe juste en corander. Corander. Oh bah oui, oui. Non, ouais, d'ailleurs, preuve qu'il y a beaucoup moins de Covid, il y a beaucoup plus de terroristes. Hein. Ouais. Et hein, je me disais l'autre fois, comme ça, en passant, je me dis, c'est dommage que ce soit pas devenu une discipline sportive, le couteau. Comme le javelot ou le marteau. Parce que quand tu vois comment ils ont repris les entraînements, les terroristes, on aurait eu plus de médailles au JO. Je vais pas la garder, celle-là, je pense. Bon, enfin bref, c'était le Covid, messieurs, dames. Enfin, quand je dis c'était, on y aura droit tous les hivers au Covid. Hein. Enfin, selon le climat social, il pourrait même revenir mi-saison. Lui ou un cousin. Parce qu'après le Covid du pangolin, on a eu droit donc à la fièvre du chameau, la grippe du poulet, la variole du singe. C'est moi, c'est simple. Hein. Dès que je sens que je suis en train de tomber malade, que j'ai le nez qui coule, je vais plus chez le médecin. Je vais directement chez le vétérinaire.
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3: Merci beaucoup. Merci.
5: Bravo, Karine.
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5: Alors attention maintenant, oreilles sensibles, s'abstenir, comme on dit. Le comédien qu'on va retrouver maintenant va loin, va même très très loin.

0: m'a expliqué un petit peu ce qu'il faisait, ce que je n'avais jamais vu encore sur scène. Il va loin, vous l'aurez compris, sa spécialité, son truc à lui, c'est l'humour noir. Je vous demande de l'encourager lui aussi très chaleureusement. Voici Jim sur Rire et Chanson.
1: Bonsoir. Enchanté, Jim. Alors, pendant les 10 prochaines minutes, nous allons tenter de répondre à une seule question, très simple, mais fondamentale, et tous ensemble, je veux que tout le monde se concentre. Et cette question est, à quel moment exact l'humanité est-elle partie en couille ? C'est une question qui me fascine, je me la pose tous les jours. Par exemple, quand je regarde la télévision, je me demande comment ça se fait que parfois en zappant, bon, tu peux retomber sur un documentaire sur l'espace où t'as un astrophysicien capable de calculer la masse moléculaire d'un astéroïde à 8 millions d'années-lumière. Bon, t'y comprends rien, mais c'est transcendant, tu vois, c'est fascinant. Tu dis, putain, l'humanité est capable de grandes choses, quoi. Tu zappes, Marlène Schiappa, putain. Quel fossé sépare ces deux espèces ? Alors je citais elle, mais comme j'aurais pu citer n'importe quel membre de notre gouvernement, j'ai rien contre eux. Moi, celui qui m'énerve vraiment dans l'histoire, c'est l'astrophysicien. Il m'insupporte. Ouais, parce que j'y réfléchis, je me dis, quand t'as les capacités intellectuelles pour peser des cailloux sur Jupiter, déjà, à quoi ça sert, objectivement ? Mais pourquoi, au lieu de faire ça, pourquoi au lieu de faire ça, ils se présentent pas au gouvernement? Pourquoi c'est pas ce genre de personnes qui nous gouvernent? Parce que, je sais pas si vous l'aurez constaté, on vit dans un monde de débiles profonds, hein. Le QI moyen de l'être humain est dangereusement en train de se rapprocher de celui d'une palourde, hein. Et dans certains cas, on est déjà en train d'insulter les palourdes, hein. Mais il reste quelques gens brillants sur Terre. Pourquoi le peu de gens brillants qui restent sur Terre se spécialisent soit dans l'intelligence artificielle, soit dans la conquête spatiale? C'est ça la vraie question que je me pose. C'est pourquoi le peu de gens brillants qui restent sur cette putain de planète veulent soit nous remplacer par des robots, soit se barrer habiter sur Mars, tu vois. Hein, faudrait qu'on se remette en question, nous, les idiots, tu vois. Non, mais c'est vrai qu'on a un peu de recul sur nous, parce que quand je nous vois, je dis, ils ont raison, voilà. On est en France, les amis, hein, dans un des pays les plus développés, les plus civilisés du monde. Donc, j'ose même pas imaginer ce qui se passe dans les autres pays. On est dans un des berceaux de la démocratie. On va se retrouver en 2022 avec Zemmour candidat et Cyril Hanouna qui s'occupe des débats politiques. Non, mais c'est dingue, quand même. C'est vrai. Avec comme seule opposition potentielle à l'extrême droite, bon, le sosie de Gérard Depardieu au féminin, hein, mais sans le talent, bien évidemment, hein, dont le seul projet, apparemment, c'est de remettre des crèches dans les commissariats et de revivre la bataille de Poitiers. Et à l'extrême gauche, un apparatchik qui se fait passer pour un pilier de comptoir PMU, hein, mais dès que tu le bouges un peu devant son 250 mètres carrés dans le centre de Paris, là, tout d'un coup, il incarne la République. Il n'y a plus de peuple, il n'y a plus rien. Il la représente même pas, il l'incarne. Le melon du mec, Jean-Luc Mélenchon, ouais. Et au milieu de tout ça, bien évidemment, depuis 4 ans, un pays en déchéance, gouverné par une sorte de cocaïnomane, qui prend le temps d'aller faire des concours d'anecdotes avec McFly et Carlito. Non, mais c'est là où on en est. Non, mais posez-vous les bonnes questions. Est-ce que vous voyez, par exemple, Mitterrand en train de faire un concours de blagues avec Squeezie? Posez-vous les bonnes questions, évidemment, tu vois. Et avec le recul, je me dis, c'est pas plus mal que même les scientifiques ne gouvernent pas, parce que même eux, ils partent en couille. Putain, la science part en couille. Je sais pas si vous avez vu, il y a un scientifique néerlandais qui a réussi à développer, faire naître un fœtus de mouton hors du ventre de sa mère, dans un genre de poche artificielle, tu vois. Alors comme ça paraît pas si choquant, parce qu'en plus ils ont toujours des beaux termes techniques, du style première, naissance, outro-ventrale, progrès pour la science, mes couilles. Alors, moi je te parle de concret, je me mets dans la tête du type. Comment ce scientifique s'est réveillé un matin? Il arrive dans le bureau du CNRS, au rayon budget, il dit, les mecs, j'ai une putain d'idée. Vous allez me dire ce que vous en pensez? J'ai pensé cette nuit, vous me dites. La procréation à l'ancienne, c'est totalement ringard. Ce qu'on va faire, c'est qu'on va arracher le fœtus de la chatte de la mère, on va le mettre dans un sac plastique. Faudrait 200 millions d'euros de budget. Qu'est-ce que vous en pensez? Comme ça, à brûle pour point, quoi. Et le pire dans l'histoire, c'est qu'en face, il n'y en a pas un qui lui a dit... Ben non, t'as craqué, Michel, en fait. Non, pas du tout, non. Non, au contraire, ils étaient heureux, je vous jure, ils lui ont donné le budget, ils ont sabré le champagne, ils ont convoqué 40 journalistes, ils ont fait un michoui pour fêter ça, certainement. Hein. Alors si, non, mais dans le lot, il y avait quand même un journaliste un peu choqué, un peu intelligent, qui lui a dit, mais monsieur, enfin professeur, vous seriez pas en train de jouer à Dieu, là? Vous dépassez pas les limites? Et le mec ne s'est même pas démonté. Hein. Non, on fait ça sur des animaux, on ne fera jamais ça sur des êtres humains. Hein. Tant qu'on n'aura pas les budgets. C'est comme si Oppenheimer, en créant la bombe atomique, avait dit aux Japonais, non, non, vous inquiétez pas, on s'en servira uniquement pour les travaux de gros terrassement. Voilà, préparer de la biafine au cas où, on sait jamais. Alors attention, j'ai rien contre la science, hein, le progrès c'est génial, mais ce qui me dérange chez les scientifiques, c'est que j'ai l'impression qu'ils font une fixation sur le contrôle de la nature. Ils veulent absolument transgresser la nature, tu vois. Et surtout celle des femmes d'ailleurs, hein, j'ai remarqué ça. Ils s'acharnent pas mal sur vous. Hein. Alors, en même temps, pour leur excuse, t'as envie de te dire, en général, avec leur tronche de bac plus 1000, tu sens qu'ils ont pas souvent touché à l'abricot, tu vois. Il y a une forme de frustration, de vengeance, tu sais. Hein? Du coup, ils prennent l'appareil génital des femmes pour une boîte de Lego. Hein, c'est vrai, j'ai que 10 minutes, je peux pas m'étaler sur ce sujet, mais par exemple, la contraception, des moyens contraceptifs pour les femmes, t'en as des dizaines, des centaines. Moi, j'en connais même pas un pour les mecs, tu vois. Et puis, parfois, faut voir la gueule des moyens de contraception. Bon, on n'est plus à l'époque où on faisait ça au cintre. Mais quand même, tu vois, il y a des pilules contraceptives tellement puissantes qui font que vous n'avez même plus de cycle menstruel. Vous ne saignez plus. La meuf se coupe la carotide, il ne se passe rien. Et alors pour la parité, il y a quand même un labo, il y a deux ans de ça, qui s'est lancé dans la création d'une pilule contraceptive masculine. Ouais, ils ont fait ça pendant un an et demi, il y a 6 mois de ça, ils ont fait une conférence de presse, je ne sais pas si vous avez vu, pour dire qu'ils en avaient créé une, enfin, mais qu'ils ne la mettraient pas en libre service, ils ne la vendraient pas finalement, parce qu'ils n'avaient pas assez de recul, il y avait trop d'effets secondaires apparemment. Ouais. Les effets secondaires, migraines, maux de ventre, dérèglements émotionnels, je vous jure que c'est vrai. Ah, pendant la conférence, comme vous, il y a une journaliste qui s'est levée, qui a fait... Mais comme nous, fils de pute! Ouais, le mec ne savait plus où se mettre, il était non, non, pas vraiment, c'est plus bon, va laver mon slip, connasse. Du coup, putain, il n'y a plus de gauche, il n'y a plus de droite, qu'est-ce qu'il nous reste du coup? Quand on veut encore voter, quand on y croit encore un peu, il nous reste les verts, quoi. On vote écolo par dépit, plus, non, on va pas se mentir. J'ai un peu honte de le dire, mais je vais vous faire une confidence. C'est pas comme si on était en direct à la radio. J'aime pas les écolos, je les supporte pas. Ouais. C'est pas l'écologie, j'aime bien l'écologie. C'est les représentants écolos, ils m'énervent, je sais pas pourquoi. Enfin, si, je sais pourquoi en fait. C'est que je pense que les écolos n'ont toujours pas compris que c'est pas parce que tu portais une cause noble que ça t'empêchait d'être une grosse merde humainement. Tu vois, c'est-à-dire que tu peux défendre les ours polaires et violer des femmes. Apparemment, c'est pas deux concepts totalement opposés. Ouais, Et c'est pour ça qu'ils nous énervent, c'est leur manière de s'exprimer, tu vois, cette arrogance permanente, tu vois, cette façon moraliste de nous parler, alors que tout ce qu'ils nous demandent concrètement, bon, c'est de couper l'eau du robinet quand on se brosse les dents, ils ont rien inventé non plus, ça, c'est pas des génies, tu vois. Et puis le problème avec les écolos aussi, c'est qu'ils sont mauvais marketingement parlant. Je veux dire. Le slogan, il y a un problème déjà à la source, tu vois. Sauvons la planète. Qu'est-ce que ça veut dire, je sais. C'est l'humanité qu'on veut sauver, c'est pas la planète, on en a rien à foutre, tu vois. Quand tu les écoutes, on dirait qu'on est dans Avatar, tu sais, que la planète, elle a des sentiments, que si tu tends l'oreille dans la nature, les arbres vont te parler. Non, c'est de la merde, ça. On veut sauver l'humanité, on est bien d'accord. Voilà, c'est pour ça que quand ils nous demandent de planter un arbre pour tes arrière-arrière-petits-enfants, bon, tu réponds pilement oui, mais t'en penses pas moins, quoi. Tu vois, ça, le problème des écologues, ils ont pas compris qu'on est dans une société de consommation où tout va très vite. On veut du bénéfices à court terme. Et c'est pour ça que ça ne marchera jamais. Et c'est pour ça qu'exceptionnellement ce soir, j'aimerais rendre hommage à un visionnaire de l'écologie. On est passé à côté d'un génie de l'écologie. Il ne le savait pas lui-même, tu vois. C'est Donald Trump, je veux dire. C'est... Ah, mais moi, pour moi, ce mec devrait représenter les Verts au niveau mondial. Souvenez-vous, quand il était en mandat, ce qu'il avait proposé. Il voulait construire un mur géant entre le Mexique et les États-Unis. D'accord, c'est un peu raciste, mais un mur en panneaux solaires. Comment joindre l'utile à l'agréable? Non. En fait, je pense que c'est ça l'avenir de l'écologie. Rester des enculés, mais écolos, tu vois. Des encolos, tu vois. Mais tant qu'on y est, bon, pourquoi pas pousser le concept de la connerie plus loin? Tu vois, j'en sais rien. Par exemple, le drame, j'ai vu encore à Calais. Pourquoi on mettrait pas aux frontières des genres de machines qui filtreraient les migrants noyés, tu vois, et qui les transformeraient en un genre de farine animale, tu vois, pour nourrir les vaches? Mais ils sont là, ils servent à rien, ils polluent la mer. Puis moi, je me mets à la place des poissons. Je veux dire, tu sais, t'as un dauphin, il se balade dans l'océan, il cherche du plancton, il retombe nez à nez avec un Congolais. Je veux dire, c'est un coup à se retrouver avec des dauphins qui veulent voter Zemmour en 2022. Donc, faut attention à ça, tu vois. Tiens, j'ai encore plus ignoble, imaginons. Pour les Américains, surtout. Des exécutions à la chaise électrique, mais dont l'énergie serait issue d'une dynamo fixée à un vélo. Et c'est le condamné qui pédale lui-même, tu vois. Imaginez le concept. Non seulement t'enlèves la culpabilité du bourreau, en plus le sport, bon ben c'est bon pour la santé. Tu fais des économies d'énergie. Et pour le peu que le mec soit un sportif, justement, tu revends le surplus EDF, tout le monde est gagnant, tu vois. Et sans réfléchir sur ça, en écrivant ce quête qui m'est arrivé cette révélation, c'est la phrase sur laquelle je terminerai, c'est que on a beau essayer de se poser des questions, mais je crois que finalement, du pire membre de notre conseil constitutionnel, en passant par nous jusqu'au plus grand des prix Nobel, ben, je crois que finalement, on peut dire que la connerie est universelle. Merci de m'avoir écouté.
0: 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Bravo Jim.
1: Merci.
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0: Faites du bruit s'il vous plaît pour Certes Mathurin.
5: Du bruit, du bruit, du bruit, du bruit, du bruit, mesdames et messieurs. Je suis content de vous voir. Mesdames et messieurs, j'ai un problème dans la vie et peut-être que certains dans la salle ont le même problème que moi. Vous savez, dans la vie, on nous dit souvent cette phrase, il y a des gens qui font pas leur âge. Moi, je sais pas mon salaire. Est-ce que vous voyez ce que c'est comme problème ou pas? Je fais plus que ce que je gagne réellement. En fait, je crois que j'ai trop d'assurance. Je veux dire, je crois que j'ai trop d'assurance qui fait que les gens pensent que j'ai de l'argent, alors que pas du tout. Et je pense que c'est un sein de mon père. Mon père, c'est le genre de personne qui a jamais eu d'argent, mais qui marche torse bombée, comme ça. Dans la vie, on dirait que la vie lui appartient, comme ça. Ça va, toi? Ça va? Il n'y a rien dans ses poches. Mon père, il est ouvrier, donc ça va pour lui. Moi, j'ai un problème, c'est que je suis humoriste. Très joli métier, humoriste. Mais le problème d'humoriste, c'est qu'on n'est pas beaucoup en France. On est 500 en France. Et donc, ça fait qu'on se connaît tous. C'est pas beaucoup, mais c'est pas énorme. Moi, je connais très bien Gad Elmaleh. Je connais très bien Florence Foresti. Je connais Blanche Gardin. Est-ce que vous voyez la différence entre eux et moi ou pas? Des millions. Voilà la différence entre eux et moi. Ce sont mes collègues de travail. En fait, moi, j'ai des groupes WhatsApp avec des gens qui peuvent racheter WhatsApp. Voilà un peu mon quotidien. C'est comme si, en fait, t'étais salarié et t'es pote avec le PDG de ta boîte. Vous voyez un peu l'idée? Mais vous avez commencé ensemble il y a 10 ans. Et lui, il est monté. Il est monté. Il est monté. Il est devenu PDG de la boîte. Et toi, comme tu voulais baiser Martine de la compta, t'es pas monté de ouf, quoi. T'as pas forwardé tous les mails, quoi, si vous voyez ce que je veux dire. T'es un peu occupé. Alors, mon meilleur ami s'appelle Artus. Peut-être certains connaissent Artus. Ok. Artus, très bon ami à moi, ok. Je l'adore. Je l'adore. On a plein de points communs. On adore le football américain tous les deux. Et la dernière, il me dit pendant l'été, il me dit, mec, ça te dit qu'on regarde la finale du Super Bowl ensemble ce week-end? Je dis, grave, mec, tu veux qu'on aille chez toi ou chez moi? Il m'a dit, non, mec, on va à New York. Je lui ai dit, rassure-moi, c'est un bar vers République, ça. Le New York à côté de. Ouais, c'est ça, ouais. Artus voulait aller à New York pour le week-end. Vous savez ce que j'ai fait en tant que personne qui n'a pas d'argent? J'ai tapé sur Ryanair, vol Beauvais, New York. Je vais vous spoiler, il n'y a pas de vol Beauvais, New York, les copains. Tu peux avoir le nombre de miles que tu veux, tu ne peux pas le faire, ce trajet. C'est chiant, l'argent, quoi, c'est chiant. Je vieillis aussi, j'ai 38 ans. Nina disait, elle avait 26, j'en ai 38. Souvent, on me dit, je ne fais pas mon âge. Pas ce soir, d'accord, c'est noté. En fait, le truc, c'est que quand tu vieillis, tu ne sais pas parce que tes amis vieillissent en même temps que toi. Donc ça fait que tout le monde, personne ne se rend compte qu'il vieillit. Tout le monde avance, on est jeune. Ah, pas vraiment. Hein. Vous êtes tous vieux, frère. Vous êtes à l'EHPAD, vous êtes vieux. Franchement, vous êtes vieux, quoi. Vous vous mentez mutuellement, quoi. Comment savoir si tu vieillis? Il y a des indices dans la vie qui sont positionnés à des endroits très clés qui te montrent que tu deviens vieux. Jusqu'à il y a un mois, je pensais que j'étais jeune. Il y a un mois, je suis parti en boîte de nuit. Je trouvais la musique trop forte. J'ai regardé le DJ, je fais, excusez-moi, est-ce qu'on peut baisser la musique ou pas? Je vous jure, j'étais en soirée hip-hop, j'adore le hip-hop. Il y avait des filles qui dansaient, je trouvais qu'elles dansaient trop vite. Elles twerkaient, tout le monde voit ce que c'est le twerk ou pas?
6: Oui.
5: Non, c'est avec les fesses où tu fais... Je vous jure, les filles, elles dansaient toutes comme ça. Je me dis, mais il y a quoi dans les fesses des femmes aujourd'hui? Des batteries de Tesla, vraiment, calmez-vous, mesdames! Toute la soirée... Vous voulez danser ou essorer du linge? On sait plus faire la différence, vraiment. 1500 tours minute, tes fesses, calme-toi, ma grande, un peu quand même, hein. Oh, vraiment, mesdames, calmez-vous un petit peu, hein. Oh là là, toute la soirée, là. Moi, je commence à devenir vieux, je vous jure, je sens que je commence à devenir vieux. En plus, les anciens, là, je vous dis, les boîtes de nuit, c'est pour les 18-35 ans. J'ai créé une règle, c'est pas une loi encore, mais ça devrait l'être. Pourquoi? Parce qu'en fait, après 35 ans, on est vieux, un peu. Sauf qu'au début de la soirée, on le sait pas. Tout le monde danse. À partir d'1h du matin, Les anciens, ils ont mal aux pieds. Tu les vois, ils s'assiedent. Ils sont comme ça. Les gars, ça veut dire pas rentrer faire un loup-garou à la maison plutôt. Je suis un peu fatigué là quand même, hein. Rentrons nous coucher. Ah ouais, je vieillis. Leur petit conseil, mariez-vous jeune. Pourquoi je continue à sortir? Parce que je suis pas encore marié. Mariez-vous jeune. Pourquoi? Parce qu'en fait, l'amour à la vingtaine, il est romantique. Il est basé sur la passion, sur les coups de foudre. À partir de 35 ans, il est pragmatique. T'es en CDI? Moi aussi. Viens par là. Allez, viens par là. Viens par là. Ah, tu choisis pas pareil, hein. Ah, les femmes depuis 35 ans, les jeunes, ils marchent, ils font des promenades sans but. Les jeunes marchent pendant des heures sans but. Une femme de plus de 35 ans, elle marche pas sans but. Elle se déplace d'un point A à un point B. Ah, là, je vois des jeunes des fois dans la rue. Ils sont trop mignons. Ils ont pas d'argent. Ils font le tour 25 fois de la place. Et ils sont heureux. Et le mec, il essaie de trouver des activités gratuites. Vous en connaissez beaucoup, hein? Les jeunes, ils en trouvent. Je vous jure, enfin, je vois un petit couple de jeunes. Ils voient une fontaine à eau, le mec, il met ses doigts dans l'eau, il fait comme ça avec la fille. Ti-ding, ti-ding, ti-ding. La fille, elle a fait. Ils ont joué 25 minutes comme ça. Tu fais ça qu'une femme de plus de 35 ans a fait. Mais tu fais quoi avec tes doigts, là, s'il te plaît? Mets ses doigts au sol, monsieur. Oh, le temps passe, hein. Le temps passe. J'ai failli me marier quand j'étais un peu plus jeune. J'ai un petit conseil à vous donner, s'il y en a qui veulent se marier dans la salle. Petit conseil, juste si vous voulez vous marier, juste, ne vous mariez jamais, c'est pas ça le conseil, avec quelqu'un dont vous avez peur. Voilà le seul conseil que j'ai à donner. Il paraît évident, hein? Eh ben moi, on me l'a pas donné. Et avec du recul, j'aurais aimé qu'on me le donne. En fait, de la relation amoureuse, je crois qu'elle voit très bien ce que je veux dire. Non mais sérieux, en fait, tu te rends pas compte que l'amour et la haine est souvent très proches. Mon ex-copine me faisait peur. J'avais le syndrome de Stockholm, vous voyez ce que c'est? Je te bats amoureux de mon ravisseur, mais vraiment. Mon ex, elle me disait régulièrement, si tu me trompes, je te tue. Et au début de la relation, je me dis, elle rigole. Au bout de 4 ans, je me dis, elle répète ça tous les jours quand même. Hein. J'ai arrêté la relation. Elle savait pas sucer non plus, faut le savoir. Ouais, elle était pas forte, franchement, je vous aurais pas dit. Écoutez, je me moque pas d'elle, je me moque de moi-même. En fait, dans notre société, il y a un tabou dans le sexe, et je ne sais pas pourquoi on n'en parle jamais. Je vais aborder ce tabou ce soir. Dans le sexe, on dit souvent cette phrase, les femmes simulent, les femmes simulent. On entend souvent cette phrase. Pourquoi on parle jamais du fait que les hommes simulent aussi? Les gars, c'est pas vrai? Ouais. Vous entendez la détresse ou pas? Les gars? Les autres, ils ont un planning chargé ou quoi ce soir? Non, fait, bah, mon gars, c'est pas maintenant qu'on va en parler, hein? Nous, on a un truc à faire. Mesdames, les hommes simulent. Je ne sais pas pourquoi on n'en parle pas, les hommes simulent. Moi, pendant 4 ans, pour la meilleure relation amoureuse, je simulais pendant les fellations. J'étais comme ça. Oh. Ah bah merci, hein. Eh ben dis donc, toutes ces dents dans une bouche, c'est quand même fou, hein. Fou. Je sors avec Pac-Man, elle me mordille. Je sais pas ce qu'elle fait. Elle est là, elle mordille. Elle veut passer au niveau suivant, je sais pas. Ah ouais, 4 ans d'enfer, les copains. Et d'ailleurs, je vous dis, en fait, c'est ma faute à moi. Je suis resté 4 ans avec elle. Pourquoi je lui ai pas dit avant? Je lui ai dit, j'étais lâche. Il y avait plein d'occasions de lui dire. Parfois, elle me dit, on mange quoi ce soir? Tu sais pas sucer. J'aurais pu le dire à ce moment-là. Tu me passes le sel, tiens, et tu sais pas sucer. Communiquer entre vous, je vous jure. Après, j'ai pris du recul, j'ai réfléchi, j'ai compris. En fait, le problème dans les relations amoureuses, c'est qu'on a peur de faire mal à l'autre. On n'ose pas dire à son partenaire que c'est pas fou. Donc, qu'est-ce qu'on fait? On ne le dit pas directement, on met des indices. Le seul problème, c'est qu'il n'y a que toi qui peux décortiquer le code, donc personne ne comprend jamais rien. Avec mon ex, j'essayais, hein, parfois on prenait le métro, elle me disait, on est sur quelle station déjà? Rue de la Pompe. Parce que pour l'instant, on est à Fille du Calvaire. Ah, j'ai tenté, hein, je vous cache pas, j'ai tenté les petits trucs. Hein. Ah, ça s'est arrêté, maintenant faut que je recommence, j'ai la flemme, j'ai envie d'avoir des enfants moi. Ah, juste j'ai envie d'avoir des enfants. Et en fait, le fait de vieillir et d'avoir des enfants tard, je me rends compte à quel point parents c'est dur. C'est le job le plus dur du monde. Et je pense qu'on sous-estime le métier de parent. C'est le job le plus dur du monde. Là, je sais pas si vous vous rendez compte dans la salle, mesdames et messieurs, on est tous en vie. Non mais ça paraît évident. C'est-à-dire que nos parents nous ont maintenus en vie, année après année, jusqu'à ce qu'on se débrouille tout seul. Vous avez déjà une plante verte? Vous avez vu à quel point ça meurt vite ce truc-là? Et ça a besoin que d'eau. Parents, c'est difficile. C'est le job le plus dur. Les enfants, je j'observe beaucoup mes neveux et mes nièces. J'ai analysé les enfants pour moi, ils ont les mêmes caractéristiques que les trous noirs dans l'espace. Ils ralentissent le temps et absorbent ta lumière. Oh, c'est dur, enfant, hein. J'ai fait du babysitting. Babysitting, c'est dur, hein. Oh, tu fais ça 4 heures, ressenti 8 ans. C'est interstellar, je vous jure. Je peux, tonton, je peux avoir le décoloriage, je peux avoir... Il y a que 30 minutes qui se sont passées seulement. Oh là là, parents, c'est difficile. Je remercie mes parents chaque jour. J'ai vu une scène de la vie il n'y a pas longtemps, je vous jure, qui m'a fait hésiter à avoir des enfants. Je marche dans la rue, je vois un père et une mère, ok? Ils ont un petit garçon qui a 5 ou 6 ans, je ne connais pas bien les millésimes, j'irais 5-6 ans. Le père et le fils sont en train de courir. Le père et le fils se tiennent la main, ils sont en train de courir. Ils courent. Rien de fou jusque-là. Sauf que je trouve que le père court trop vite par rapport à l'enfant. Le petit, il est comme ça. Ouah ouah, on dirait un sac de course. Ouah. Je regarde la scène, je comprends pas. Et derrière, t'as la mère qui les suit, qui crie « Épuise-le ! Épuise-le !» Waouh ! C'est dur, parent ! Ils se sont mis à deux adultes pour faire ce qu'il y a un gosse de 5 ans, c'est dur, hein ! Oh là là ! Comment on élève un enfant ? Ça a l'air compliqué, quoi ! En tout cas, il y a un truc que j'ai appris de mes parents, je pense, sont un peu mal fait. Quand j'étais jeune, c'est qu'ils m'ont trop mis la pression par rapport à l'école. Et je pense que trop de parents mettent la pression aux enfants par rapport à l'école. Tu sais, quand on était petits, nos parents disaient « Faut que tu travailles bien à l'école, travaille bien à l'école, faut que tu sois premier de ta classe, sois premier de ta classe, comme ça tu auras un travail et tu vas vivre, sinon tu vas mourir. » Mais calmez-vous les parents, vraiment, vraiment. J'ai 8 ans, calmez-vous, quoi. Et maintenant, on est tous adultes, il n'y a que des adultes dans la salle. Dans la salle, quelqu'un a des nouvelles des premiers de la classe ? Je pense qu'à 18 ans, ils explosent. Vraiment, ils ne servent à rien. Est-ce que c'est une compétence utile d'être premier de la classe ? Est-ce que quelqu'un s'en est servi ? Est-ce que quelqu'un a déjà fait un entretien d'embauche ? Le RH, il te dit, pourquoi je te prendrais de toi et pas un autre ? Et tu réponds, bah, j'étais premier en CM2. Bah non, tu ne vas pas être prêt, quoi. Les parents nous mettaient la pression par rapport au métier. Les profs nous mettaient la pression par rapport au métier. Il y avait 5 métiers à l'école qui étaient au-dessus des autres. Et on a grandi avec ça. Si tu faisais pas ces métiers-là, on disait que tu ratais l'école. On a tous été à l'école. On les connaît, ces 5 métiers. Médecin, avocat, ingénieur, architecte et le max, astronaute. Celui-là, il est technique, hein, je te cache pas. Hein. Mais sauf que moi, j'étais enfant et je pensais vraiment que ces métiers étaient au-dessus des autres. Maintenant, je suis adulte, je ne pense pas du tout. Je pense que ces métiers ont une meilleure communication que les autres métiers. Encore, on va les analyser un par un. Astronaute, tout le monde voit qui est Thomas Pesquet ?
6: Oui.
5: Tout le monde adore Thomas Pesquet. Vous avez vu ce qu'il fait dans la vie, Thomas Pesquet ? Il va dans l'espace, il répare les satellites pour que nous, on ait Internet. C'est un technicien frais, Thomas Pesquet ! Il installe la fibre optique loin, c'est tout ce qu'il fait, lui, là ! Avocat. Ah, oh, je les déteste. Avocat, prenons du recul. C'est quoi le métier d'avocat ? C'est quelqu'un qui ment de manière professionnelle. Un avocat, quelqu'un qui ment de manière professionnelle. Un procès, c'est quoi ? Deux avocats qui mentent, celui qui ment le mieux, il a gagné. Soyons honnêtes, quelqu'un a un problème avec la justice, t'as un problème avec la justice, t'as besoin d'un avocat pour te sortir de la merde, t'as besoin d'un très bon avocat. T'as deux profils, un avocat honnête et un grand menteur. Tu préfères lequel ? Le menteur ! Architecte, je les déteste. Allez, je les déteste. Parce que l'architecte, avant, c'était un très joli métier, je pense. Tu fais la pyramide de Gizeh, bravo. Tu fais le château de Versailles, bravo. Aujourd'hui, les architectes, ils font que de la merde. Avant, ils mettaient leur nom sur les immeubles qu'ils construisaient. Aujourd'hui, ils font plus ça. Hein. Personne sait qui a construit la tour des 4000 à Aulnay-sous-Bois. Il n'y a pas son nom dessus. Hein. Il a marqué signé X et il est parti par là-bas. C'est bonne chance, les gars. Ça va pas tenir longtemps. Bonne chance. Ingénieur. J'aime bien ce métier. J'aime bien. Mon meilleur ami est ingénieur. C'est un métier de gens carrés. Moi, je suis bordélique. Il faut des gens carrés sur Terre. Sauf que lui, il est trop carré. La fois, je vais chez lui. Il a un bureau déjà. Ça m'a énervé. Sur son bureau, il y avait une équerre. C'est un adulte qui a une équerre. Vous ne vous rendez pas compte. Sur son bureau, il y avait une calculatrice TI-82 Texas Instruments. Il fait des calculs avec. J'ai vu la calculatrice, tu sais ce que j'ai fait avec ? J'ai fait une fille de 17 ans. Elle pèse, voilà ce que j'ai fait avec la calculatrice. C'est le soleil ! Voilà ce que j'ai fait avec la calculatrice. Et je finirai par les médecins. Ah, il y en a dans la salle, est-ce qu'il y a des médecins ? Non, je les déteste. Ils sont pas trop arrogants, les médecins. La mort existe encore, pourquoi est-ce qu'elle la pète comme ça ? Non mais pour moi les médecins c'est des stagiaires, ils font ce qu'ils peuvent dans la vie mais ils n'arrivent pas à aller au bout quoi. Même les médecins, la médecine a été niquée à cause de Doctolib. Doctolib, tout le monde voit ce que c'est ?
7: Ouais.
5: Doctolib en fait, avant les meilleurs médecins, tu pouvais pas les trouver facilement, c'était que le bouche à oreille. 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Pourquoi maintenant, quand on cherche un docteur, on regarde sa photo d'abord? On veut être soigné ou baisé? Qu'est-ce qu'on veut exactement? Parfois, on peut faire les deux, je vous cache pas. J'ai pas fait ces 5 métiers. Je suis devenu humoriste, c'était pas prévu dans le plan, mais j'adore ce job. Merci à tous. Guillaume
0: Serf Naturin. Bravo. Quelle énergie.
5: J'ai pas vu l'espace, mais...
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0: Voici Amandine Lourdel.
6: Bonsoir l'Apollo, bonsoir à tous, bonsoir. Ça va, vous allez bien? Alors je vous rassure, moi c'est la seule question directe que je vais vous poser du spectacle. Non, je sais, ça se fait beaucoup les interactions dans l'humour, dans le stand-up, tout ça. Moi je fais pas du tout, voilà. En fait j'ai essayé une fois il y a pas longtemps, ça s'est pas très bien passé. C'était cet été, début de juillet, je jouais pour un festival qui se déroulait en plein air. C'était un super festival, il y avait plein de choses, il y avait du cirque, des toilettes sèches et pas mal d'échanges de chlamydia. Tu sais, c'est le genre de festival, si t'arrives avec les cheveux propres et que t'as jamais fait de djembé, tu sens que ça va être compliqué de t'intégrer socialement. Le genre d'endroit où le mot d'ordre, c'est la bienveillance. Mais tu sens que si à un moment, tu dis un truc un peu trop de droite, peut-être que tu vas te faire étrangler avec la corde d'un diabolo. Il y a un mec à une soirée qui a eu le malheur de dire qu'il payait l'ISF. Franchement, il était pas loin de se faire immoler par un cracheur de feu sous LSD. À un autre moment, j'étais dans un cercle de femmes. On se faisait des masques de beauté avec le sang de nos règles. Je sais pas ce qui m'a pris, moment d'égarement, j'ai dit que moi j'étais pas forcément pour l'allaitement coûte que coûte. Elles m'ont regardée, j'ai eu peur pour ma vie. Donc j'étais là, je faisais mon sketch, puis je me dis bon, je vais essayer de rentrer en contact avec les ressortissants. Donc je m'approche d'une fille dans le public, je lui dis bonjour, comment tu t'appelles? Là elle me répond Cyprine. J'ai pas fait de blague, elle avait un diabolo posé à ses pieds. Cyprine, ça devait pas être son prénom à l'état civil, je pense. Hein, enfin l'état civil, à Babylone. Non, Cyprine, ça devait être son nom indien de guerrière anti-patriarcat. Et franchement, heureusement que toutes les militantes féministes se sont pas renommées comme ça. Vous imaginez le bordel aux réunions? Très bien, on va commencer. Attendez, est-ce que quelqu'un a vu Menstru? Ah, menstruation douloureuse, elle est où? Elle est dans le couloir avec endométriose rebelle. Très bien, très bien. Et Cyprine, elle est où, Cyprine? Elle est dans la rue, qu'est-ce qu'elle fait? Elle colle. Bien choisi son nom, celle-là. Attention, je dis ça, je suis féministe. Hein. Mais je vais pas au manif parce que j'arrive pas à boire des canettes de 8-6 en marchant. Donc je soutiens, mais en terrasse. Je suis là, attention les filles, là les CRS, vous auriez des cacahuètes s'il vous plaît? Donc je lui dis, très bien, Cyprine, qu'est-ce que tu fais dans la vie? Là, elle me dit, je respire. Je lui dis, d'accord. Je lui dis, non, mais tous les jours, comme activité, qu'est-ce que tu fais? Elle me dit, bah je vis, je profite. Tu profites du système? Non, ne t'énerve pas, Cyprine, ne t'inquiète pas, je ne te jette pas la pierre d'Alain. Donc je laisse tomber, je me tourne vers son voisin, tu vois, je lui dis bonjour, comment tu t'appelles? Il me dit bah moi je m'appelle Gégé. Je lui dis pour Gérard, il me dit non, pour Mathieu. Logique. Je lui dis très bien, Gégé, qu'est-ce que tu fais dans la vie? Là, le gars me dit je vais pas te répondre parce que je pense pas qu'on soit défini par ce qu'on fait ou non dans la vie. Alors pour Gégé ou non, comprendre RSA en dehors de période de vendange, il me dit si je te réponds, tu vas me coller une étiquette et ça va créer une distance entre nous. Je lui dis Gégé. Il y a déjà une distance entre nous. Ah, bah tu as des dreadlocks, tu portes un sarouel et t'as pas une gueule à revenir de Roland Garros, mais on dirait quand même bien que tu t'es lavé avec de la terre battue, mon pote. D'ailleurs, la distance entre nous est tout d'abord de sécurité pour l'intégrité de mes 5 sens. Ce qu'on va faire, Gégé, c'est qu'on va garder l'équivalent d'un bon didgeridoo entre nous. Voilà. Et alors cet été, pour aller au bout de mon voyage en terre inconnue, en pays de Babos, j'avais aménagé une voiture, vous savez, pour dormir dedans, tout ça. Pas ouf, non. Après, j'aurais dû m'en douter parce que ma voiture, c'était une Dacia Logan. Et je ne sais pas si vous savez, mais Dacia, ça vient du latin Dacius, qui lui-même vient du grec ancien Dacionos, qui veut dire « c'est de la merde ». Voilà. Non, et franchement, quand tu dors toute seule dans ta voiture, que les sandwichs en triangle deviennent la base de ton alimentation et que tu passes tellement de temps à fumer dans ton sac de couchage que tu finis par ressembler à la grosse chenille dans Alice au Pays des Merveilles, tu te dis qu'il y a forcément dû avoir un rond-point dans ta vie où t'as pas choisi la bonne direction. Non, puis bon, la vie en extérieur, c'était sympa, mais à force de pisser dehors, j'avais en permanence les Birkenstock qui faisaient chpouic. Ah bah, je peux te dire qu'on m'entendait arriver de loin. Hein. Bon, ça m'a pas empêché d'avoir une petite aventure avec un garçon courant juillet. On s'était rencontrés sur le parking du Miami à la sortie de Châteauroux. Et vous savez ce qu'il m'a dit quand on a eu fini? Enfin, quand on a eu fini. Quand il a eu fini. Parce que moi, j'avais rien commencé du tout. Hein. Non, j'avais rien commencé du tout parce que je l'avais surnommé Joe le taxi. Il allait pas partout. Ah, puis ça a été rapide, hein. Ah bah, sur l'échelle d'une machine Nespresso, il m'a fait un ristretto, l'autre. Tu sais, c'est-à-dire qu'il te balance le générique de fin, toi, tu penses que t'es encore au banc d'annonce. T'es, il pensait que les préliminaires, c'est pas important. Moi, j'ai dit, ah bon, c'est pas important, les préliminaires? Tu te souviens la sensation sur le bras quand nos mères, elles essayaient de nous enfiler les flotteurs alors qu'on n'était pas encore allés à l'eau? Eh ben, pense-y la prochaine fois. Donc après, il m'a dit « Tiens-toi bien ma grande, je vais te faire un compliment, t'es vachement moins grasse que ce que je pensais. » Je lui ai dit « Mais la délicatesse le matin, tu la prends en gélule ou en ampoule, comment ça se passe ?» Il a pas compris la phrase, il m'a regardé comme un serveur à qui tu dis que t'as pas le sans contact. Il me plaisait même pas vraiment en plus, alors je sais pas si ça vous est déjà arrivé, mais je trouve que coucher avec quelqu'un qui nous plaît pas vraiment, c'est un peu comme manger quelque chose qui est tombé par terre. Bah, c'est-à-dire que sur le moment, t'es pas très fière de toi. Mais comme t'avais la dalle, ça passe. Il avait un phénix tatoué sur l'épaule. Et en dessous, en police gothique, c'était écrit « Crois en toi et tu partiras loin ». Voilà, donc à défaut d'avoir eu un orgasme, j'ai eu un cours de philo. Alors « Crois », C-R-O-I-T, bien entendu. Après, il m'a dit « Tu veux recommencer ?» Je lui ai dit « Tu peux faire une dictée plutôt ?» Il s'était fait tatouer ça parce qu'il adorait voyager. D'ailleurs, sur l'autre biceps, c'était tatoué Toum Toum Touloum. Et ben franchement, on reconnaissait très très bien le jingle SNCF. Non, il avait très envie de voyager. Il m'a dit qu'il avait envie d'aller en Afrique, surtout pour visiter le Guatemala. Je lui ai d'accord, donc l'orthographe, non. Et la géographie, non plus, du coup. Tout de suite, j'ai mieux compris pourquoi il avait cherché mon clitoris ou mon aisselle. De toute façon, vous, je sais pas, moi, les relations, l'amour, je me méfie un peu. Je sais pas si vous savez ce qui se passe dans notre cerveau quand on tombe amoureux, mais c'est du grand n'importe quoi. Ah bah, tes hormones là-haut, elles sont toutes en porte-jartel avec des perruques 17e siècle, et elles te font des remakes des clips de Mylène Farmer dans les années 80. Hein. T'es à la dopamine qui ken avec l'ocytocine, l'adrénaline qui filme, et puis les endorphines qui distribuent du poppers à tout le monde là-dedans. T'sais, en fait, au début, on n'est pas amoureux, on est juste défoncé. C'est pour ça qu'on sourit en permanence comme des idiots. T'sais, t'es là, quoi? T'aimes pas les endives? Mais moi non plus, j'aime pas les endives. Alors que personne n'aime vraiment trop ça, en vrai. Non, au début, tu vois pas les défauts de l'autre. T'as vraiment l'impression de sortir avec Bradley Cooper. Et puis bon, le temps passe. Un jour, il enfile une chemise hawaïenne. Et il te fait coucou avec le pic du barbecue. Et là, tu réalises qu'en fait, tu sors avec Carlos. De toute façon, de manière générale, se méfier des barbus. Je vois pas trop quel besoin t'as de recouvrir la moitié de ton visage de poils si c'est pas pour cacher quelque chose. Quelque chose genre une type, une vilaine peau à passer acnéique, un menton de lâche, ou une fossette tellement profonde que si tu mets l'oreille dessus, t'entends la mer. Non, puis au début, on est content de tout. Au début, rien t'émerveille. Au début, même quand il ronfle, t'es contente un peu. C'était là, ah là là, c'est pas comme les autres, on dirait qu'ils ronronnent. Ça m'apaise. Au bout de 6 mois, t'en peux plus. Quand il ronfle, tu lui pinces le nez. Avec cette petite excitation que s'il n'ouvre pas la bouche dans les 30 secondes. Ah, bien après, tu dis qu'il faut mieux pas le tuer parce que t'arriveras jamais à le foutre dans ton coffre de bagnole, ce gros Carlos. Ah, non, l'amour rend aveugle et l'amour rend con. Attends, moi j'ai une copine là qui vient de rencontrer quelqu'un, je la vois l'autre jour, elle me dit « Ouais, faut que tu vois, avec Jérém, on est trop pareil, c'est ouf !» Moi, j'ai dit, bah non, machine. Mathilde, pardon. Vous n'êtes pas pareil. C'est juste que comme ça fait 2-3 semaines que vous faites que baiser et dormir, eh ben, vos biorhythmes se sont alignés et vous avez faim et sommeil en même temps. Voilà. C'est pas de l'amour. C'est de la SVT. Et vous n'êtes pas des âmes sœurs, simplement de bons copains de transit intestinal. Si je suis désenchantée, bah oui, mais tout est KO. Non, puis la vie à deux, c'est pas facile, la vie à deux. Moi, je vois mon ex dormait nu. Et vous savez, on a tous des petites sensations qu'on n'aime pas. Des toutes petites choses de la vie de tous les jours qui nous irritent un peu. Bon, bah moi, la sensation que j'aime pas du tout, c'est sentir la truffe mouillée d'un chien sur ma peau. Voilà. Et bah avec mon ex qui dormait nu, je me suis rendu compte que ça me faisait un peu le même effet avec le bout d'une bite. Oh non, franchement, s'endormir avec un gland humide contre la cuisse, c'est chiant. Hein, surtout qu'on sait que c'est signe de bonne santé pour les chiens d'avoir la truffe mouillée. Je crois pas qu'il y ait d'études qui prouvent que ça fonctionne aussi pour les hommes. Ah, c'est simple, mon ex avait un labrador. Au réveil, je savais jamais à qui j'avais affaire. Ah, la grosse différence, c'est que le chien, quand tu lui dis non, il comprend. Non, puis moi, le sexe masculin m'effraie un peu, au début. C'est vrai, t'as peur quand tu vas pour rencontrer une nouvelle. Vous, vous savez pas, mais quand on va pour mettre la main la première fois, en fait, on prie. Bien sûr que t'es là, il était sympa, il était marrant, faites qu'il ait pas une bite bizarre, faites qu'il ait pas une bite bizarre. C'est pareil quand on s'embrasse, quand on vous met la main sur le jean au début comme ça, c'est pas que parce que ça nous excite. C'est aussi pour essayer de diagnostiquer s'il y a pas une anomalie quelque part. Voilà, donc moi je suis seule. Ça va, merci beaucoup, ça va bien, merci. Juste quand je suis dans le hall d'une gare et que j'entends l'annonce « Veuillez nous signaler tout colis abandonné », j'ai un peu envie de me rendre au guichet. Mais je fais pas, j'ai trop peur que l'agent de la SNCF, il me dise « Bah alors ma petite dame, se prend pour une bombe ? On a envie de se faire sauter par un des mineurs ?» Non, j'ai eu des histoires et je sais pas pourquoi, mais à chaque fois que je présente quelqu'un à mes parents, ma mère nous offre une paire de petits bols bretons. Hein, vous savez, avec le prénom dessus, c'est sympa. Hein, ça remplacera jamais l'approbation de mon père, mais c'est sympa. Bon alors, évidemment, à chaque séparation, chacun garde son bol respectif. Bon, bah moi, ce que je fais à chaque fois, c'est que je ramène le bol chez mes parents. Personne n'a envie de boire son café dans ses échecs. Ce qui fait que dans le vaissellier, chez mes parents, il y a une petite douzaine de bols avec mon nom dessus. Il n'y a pas longtemps, au petit-déj, en les regardant, ma mère m'a dit « Tu vois, ma chérie, je les garde. Ça nous permet à tous de ne pas oublier que tu es une Marie, couche-toi là. » Moi, je lui ai dit « Attends, maman, comment tu peux dire ça à une femme aujourd'hui? Ça va pas, non ?» Elle m'a dit « Bah, excuse-moi, mais tout le monde sait que tu couches à droite, à gauche. Hein. » Ce qui est faux, d'ailleurs, parce qu'en général, je couche plutôt avec des gens de gauche. C'est simple, je pense être le seul endroit de France où la gauche est sûre de passer. J'ai une pote, il n'y a pas longtemps, qui m'a dit « Non, non, mais t'inquiète pas. Hein. On va trouver quelqu'un, bientôt ils vont tous divorcer, on aura les miettes des autres. » Ah bah beau projet de vie déjà. Moi j'ai dit « Attends, je sais pas de quelle miette tu parles, hein, mais si c'est celle des pains au chocolat, de leurs enfants, une semaine sur deux et la moitié des vacances scolaires, franchement, non merci. Ah non, moi j'ai pas d'enfants, c'est pas pour me tarter ceux des autres. Et pour finir par entendre un beau jour « Oui, bah de toute façon, toi, t'es pas ma mère. » Bah je sais, Mathéo, t'as vu ta gueule. Non, j'ai pas d'enfant, j'hésite un peu. Bon, déjà, personne n'a jamais vraiment proposé de m'en faire. Puis bon, l'accouchement, mon Dieu, ça leur horrible, ce truc. Il paraît qu'après, tu peux faire disparaître des objets en t'asseyant dessus. Moi, je perds toujours mes clés, déjà. Alors d'accord, ça fait un tour de magie pas cher, ça fait marrer les gamins, mais franchement, merci. Non, puis je me dis, bon, un enfant, pour avoir quoi, au final? Des déceptions et des vergetures? J'en ai déjà. Merci beaucoup, Apollo.
0: Amandine Lourdel sur Rire et Chanson. Bravo, Amandine.
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0: Je vous demande de faire un maximum de bruit, s'il vous plaît, pour Richard Sabac. Bonsoir l'Apollo. Et pour Rire et Chanson, on fait tout ça.
7: Vous êtes tellement manipulable. C'est bien. C'est ce que Macron attend de vous, hein. Très content d'être là, devant ce jeune homme. C'est bien, faites comme lui, jambes écartées, mains sur les couilles. Tranquille, voilà. Passez un bon moment ce soir, j'ai l'impression. Je suis content de jouer en direct à la radio. Alors, il y aura des vannes en audio description. Et il y aura d'autres vannes que seulement vous pourrez comprendre, quoi. Par exemple, si j'ai peur d'être censuré. Par exemple, ce soir, si tu me demandes ce que je pense de Macron. Et ceux dans leur voiture, ils sont là. Ah, j'ai pas compris, Monique. Il a dit ce que je pense de Macron. Blanc. Ils ont rigolé. Il doit être doué, le jeune homme. Je suis extrêmement content d'être là. Je pense que je suis l'humoriste le plus content d'être là ce soir. Parce que moi, je viens d'avoir mon deuxième enfant. Et tu... Non, non, n'applaudis pas. Tu sais pas ce que je vais dire. Ah oui, non, parce que ça veut dire que quand je suis là, c'est pas moi qui les garde. Parce que la petite de 4 ans, là, elle a un âge. 4 ans, c'est, je pense qu'il faut laisser l'enfant au bord de l'autoroute. À 4 ans, vraiment, c'est... insupportable. 4 ans, elle est en train de me rendre fou. Je vous dis un truc, on est dans un espace de liberté d'expression. Ça reste entre vous et moi. Hein. Mais la petite de 4 ans, dans pas longtemps, je pense, va se manger une balayette, quoi. Vraiment, je... Elle marche chez moi, on dirait que c'est elle qui paye le loyer. Elle regarde mal les gens, comme ça. Et... Parfois, elle me défie du regard, comme ça. Je lui dis, qu'est-ce qui se passe? Elle me dit, parle pas avec moi, gros. Parle pas avec moi. C'est... Sa mère qui lui apprend ça, elle écoute trop de rap et tout. Parfois, j'essaye d'avoir de l'autorité. Je lui fais les gros yeux, comme mon père à l'époque. Mon père, il faisait ça, il me regardait, il me disait, viens ici, je venais. La dernière fois, j'ai voulu faire ça, je l'ai regardé, j'ai dit, viens ici, elle m'a dit, pitoyable, papa. Et ça, c'est ma belle-mère qui lui apprend, cette connasse. Vraiment, c'est... Non, je peux plus voir les belles-mères, c'est un truc, c'est... Mais bon, j'essaye d'être un papa cool et tout, tu vois, j'ai, par exemple, j'ai jamais mis de fessée. Une fois, elle m'a manqué de respect, je me suis dit, mets-lui une petite fessée, tu vois. Peut-être ça marche, à l'époque, ça marchait. On peut même pas, en 2025, on s'est fait niquer par Combini et Brut, quoi. On est dans l'éducation positive. C'était plus à l'époque des personnes plus âgées, là, par exemple. Monsieur, regardez comment il est heureux au troisième rang. Voilà, avec la belle barbe blanche, plus de cheveux. Ça se voit que t'es heureux. Toi, t'as dû avoir la patte lourde. Toi, tes enfants, ils me regardent, ils hochent la tête. Ouais, ouais. Toi, t'as dû bien les niquer, toi. Son enfant, il est médecin deux fois, je vous l'annonce, hein, c'est sûr et certain. Moi, je suis dans l'éducation positive, pour ceux qui ne voient pas ce que c'est quand la communication elle est rompue avec l'enfant, ils préconisent pour créer du lien et pour optimiser la pédagogie et son intelligence de se mettre à la hauteur de l'enfant comme ça. Tu dois le regarder dans les yeux et lui dire « Écoute chérie, maintenant il faut obéir, sinon papa, il va se foutre en l'air, ok ?» Montessori, ils appellent ça les bâtards. Montessori. Alors, je ferai beaucoup de blagues ce soir, mais Montessori, c'est très bien. C'est très bien, mais il manque une toute petite chose à Montessori, une bonne tarte dans la gueule. En vrai, bien évidemment, je ne banalise pas la violence faite aux enfants. Je frapperai jamais mes enfants. En public, en tout cas. Parce que, non, je déconne, bien évidemment, je déconne. Mais là, récemment, la petite, elle voulait pas manger son assiette le soir. Elle a tout jeté par terre, elle a tout cassé. Je ne veux pas ça, je veux une pizza. Un petit Godzilla, comme ça. Et moi, je me tourne vers ma femme, parce que c'est ma femme qui me l'impose. Vous l'avez bien compris. Moi, j'ai grandi dans une famille de 10 enfants, hors taxe. C'était vraiment... Oui, parce qu'il y en a toujours qui courent chez toi, c'est pas qu'ils appartiennent. C'était un peu la jungle, quoi, la loi du plus fort. Et dans les familles nombreuses, les gens le savent, hein, la loi du plus fort, généralement, pour savoir qui est le plus fort, c'est celui qui a la télécommande. Moi, je suis arrivé en deuxième position. J'avais un grand frère. Quand il l'avait, c'était Excalibur. Il avait le droit de vie ou de mort, surtout. Vraiment, elle est... Va me chercher des chocapics, du coca. Et t'étais obligé de répondre. Sinon, tu finissais au goulag. Dans les toilettes. Et moi, j'étais là, dans les toilettes, avec mes frères et sœurs. T'es là pour quoi, toi? J'ai pas voulu lui apporter des danettes choco. Et toi, t'es là pour quoi, toi? Moi, je suis en train de chier, frère. Voilà. Et moi, j'ai grandi dans cette éducation-là et je dois essayer de Montessori avec ma fille, quoi. Et je regarde ma femme et je lui dis, mais qu'est-ce qu'ils préconisent dans Montessori, dans ces moments-là? Elle me regarde et me dit, laisse-la s'exprimer. Elle manifeste son mécontentement face à cette société patriarcale qui l'oppresse. J'étais là, wow, je crois que c'est toi que je vais balayer, en fait. N'applaudis pas ça, elle applaudit la violence, elle. Tu sais, je prends sur moi, mais à un moment donné, la petite, elle manque trop de respect. Et à un moment donné, je sais plus si c'est ma fille ou un mec bourré à 4h du matin qui m'a bousculé, quoi. Je suis là, je commence à trembler, je la menace, je suis là, reste tranquille. J'ai même fait un front à front avec ma fille. Ma femme, ça l'a énervé, elle a dit, tu sais très bien que j'aime pas quand tu agis comme ça. Tu prends tes affaires, tu sors, tu vas te calmer. C'est moi qui suis puni. Je sors, je marche dans la rue énervé, le téléphone au point comme ça, je suis là, on me prend. Et au bout d'un moment, ma femme, elle appelle. Et là, je suis là, ouais, tiens, bah tiens, tu tombes bien, toi. Allô? Il faut que je rentre chez moi après, c'est pour ça. Oui, quoi? Mais bien évidemment que je suis quelqu'un de déconstruit, tu rigoles ou quoi? Bien sûr que je suis woke. Je vote à gauche, bordel. Ben pardonne-moi auprès de notre fille, pardon, bisous, voilà, à tout à l'heure. Je raccroche, hypocrite. Parce que dans ma tête, je sais que la petite, si je la croise toute seule dans le couloir, c'est sûr, je lui mets un pénalty, quoi. Ça, c'est dans mon imagination, quoi. Et dans mon plus grand bonheur, il y a le deuxième qui vient d'arriver il n'y a pas longtemps. Il est là. Il est là. Il est tout le temps là, lui, hein. Il ne veut pas rentrer chez lui à un moment donné. Ah, c'est dur d'aimer une deuxième fois, hein. Si vous êtes arrivé en deuxième position, vous n'étiez pas le projet, sachez-le, hein. Ah, c'est dur, c'est dur. Mais il n'y a pas longtemps, on a recréé du lien, ça y est, on se tutoie et tout maintenant. Si je lui dis, si tu veux, tu m'appelles papa, hein, je m'en fous, hein, vraiment. Non. Parce que j'ai circoncis mon fils, c'est ça qui nous a rapprochés, alors. C'est pas un truc culturel, ou, tu vois, parce qu'il y a des gens qui disent, il s'appelle Richard, c'est ça? Mais il n'a pas une tête d'arabe, lui? Alors qu'est-ce qu'il est exactement? Il est juif, il est musulman? Je suis ni juif, ni musulman, ok? Je suis tranquille pendant cette période. C'est pas le moment. Non, mais j'ai vu une vidéo en trop sur Instagram. Un jour, apparemment, c'est hygiénique. Un mois après, le petit était sur le billard. Squeak! Deux, trois jours après, je me suis dit, t'as pas fait une connerie, là? Après, je me suis dit, en vrai, c'est pas ta teub. Tu t'en fous, hein? Et je savais pas à quoi m'attendre, moi j'ai appelé la clinique et tout, parce que j'avais demandé le numéro à un de mes potes qui est juif. Je lui ai dit, t'as pas un médecin qui peut me faire ça bien? Il m'a donné le numéro d'un mec, je les appelle, il me dit, vous prenez des compresses, des trucs, il y a plein de trucs à prendre. Et à la fin, il m'a posé une question, j'étais perdu. Il m'a dit, est-ce que vous voudrez garder le prépuce? Il m'a dit, qu'est-ce que je vais foutre avec un prépuce? J'en veux pas de cet anneau, je suis pas Sauron, moi, je veux dire, j'habite même pas à côté d'un volcan. Je veux dire, qu'est-ce que je veux foutre avec ça? Et j'ai raccroché, j'ai dit, je vous rappelle, j'ai appelé mon pote, j'ai dit, qu'est-ce que vous foutez avec le prépuce? Il m'a dit, frérot, si tu veux faire comme nous, tu vas dans un parc, dans un jardin, tu creuses un trou, tu mets le prépuce dedans, tu rebouches le trou, il me dit. Ça apporte bonheur, il me dit. Tu me prends pour un con, toi, quoi? Après, je l'arrose et il y a un juif qui pousse. Comment ça se passe? N'importe quoi, n'importe quoi. Je sens les gens qui applaudissent et les autres qui se disent, non, je crois pas que c'est le moment d'applaudir. Et depuis que j'ai des enfants, ça c'est un truc qui me fait un peu de peine, c'est que depuis que j'ai des enfants, je me soucie beaucoup trop de la politique. À l'époque, je m'en fous, j'étais inconscient et tout, j'avançais dans la vie comme ça, comme beaucoup de gens, on s'en fout de la politique. Et maintenant qu'ils sont là, je pense qu'à ça et tout, surtout que nous on est très typés, quoi. Moi je suis basané, ma femme est basanée, je me dis, on va sûrement les prendre pour des arabes, et en ce moment être arabe en France... C'est un peu technique, quoi, on va dire. Il y a une petite ambiance islamophobe, en vrai. On va pas se mentir. Non, apparemment... Apparemment, je joue pas devant le bon public ce soir. Tu me diras, il y a 43% qui ont voté RN. Et alors? C'est nos compatriotes, on va arrêter cette guéguerre nulle, clivante comme pas possible. C'est vous les méchants, c'est vous les méchants, rentre dans ton pays. Il y a personne qui va rentrer nulle part. On est bloqué en France. Faut qu'on apprenne à vivre ensemble, parce qu'on va pas se mentir. En plus, statistiquement, ce soir, 43%. Il y en a dans la salle. Ils sont là, tapis dans l'ombre. Et ils nous observent. Et alors, mais il n'y a qu'à la télé que ça se passe mal. Moi, j'ai l'intime conviction que dans des comédie clubs, on pourrait régler des problèmes qu'ils ne peuvent pas régler au Parlement. Je veux dire, il suffirait de crever l'abcès, quoi. Ceux qui ont voté RN ce soir, venez, on crève l'abcès. Genre, ceux qui ont voté RN, genre, par applaudissement. Allez-y, vous êtes en sécurité. C'est ce que vous dites, vous voulez répondre que dans les isoloirs. Et moi, je comprends. Je comprends, parce que là, il y a de la lumière, on vous voit, et surtout moi. Et tout ce que je vous propose pour répondre en toute sécurité, c'est que je vais me retourner comme ça, voilà. Allez, le monsieur au quatrième rang à gauche. Allez, je te dis. Oh, je déconne, vous avez raison de ne pas applaudir en plus. Moi, je suis humoriste 10 minutes, hein. Après, je t'attrape dehors. Après... Je suis contre la violence. Je suis contre la violence et plus que ça, j'ai l'intime conviction que ce qui va nous sauver dans cette société, c'est la créativité. Quoi. Soyons créatifs. C'est ce que j'ai dit à une de mes potes voilées. Pendant les élections, elle vient me voir, on a un débat, elle me dit, mais tu te rends compte, s'ils arrivent au pouvoir, ils vont nous enlever le voile. Je lui dis, mais Fatima, le voile, ça sert à quoi techniquement, pas idéologiquement? Elle me dit, ça sert à cacher mes cheveux, mes formes, avec l'amplitude des vêtements, ma pudeur. Je lui dis, banco, s'ils arrivent au pouvoir, tu mets un bandana comme Tupac. Casquette New York sur le côté. Tu t'habilles en baggy, tu t'habilles large pour cacher tes formes. Parce qu'en vrai, tu peux interdire le voile, mais tu peux pas interdire le hip-hop.
0: T'imagines? C'est gentil. C'est gentil pour les Arabes. Elle marche dans la rue comme ça, les flics, ils arrivent. Madame, c'est une djellaba?
7: Non, non, c'est une chemise oversize. Mais vous êtes bien musulman? Non, non, je me suis converti au rap music. J'adore les Arabes. Mais dans 20-30 ans, il n'y en aura plus, quoi. Je crois que c'est Jean-Claude Van Damme qui a dit ça, un truc comme ça. C'est-à-dire, là, il n'y a pas longtemps, on leur a interdit la baya, on leur a interdit une robe à l'école. Mais laissez-leur leur robe aux Arabes. Mais c'est pas ça qu'il faut leur interdire. Elle part en couille, la soirée, là, non? Les amis, la seule chose qu'il faut interdire aux Arabes, c'est les boulangeries, quoi. Ah, ils savent pas faire les pains au chocolat. C'est pas une généralité. Mais il y en a beaucoup quand même. Tu rentres, tu vois les Paris-Brest, on dirait des Barbès trap. Personne dit rien? Les chaussons aux pommes, des babouches. On en est là. Il y a pas longtemps, je rentre dans une boulangerie. Je te jure, je regarde les religieuses. Même elles, elles croient plus en Dieu. Je sais pas ce qu'il a essayé de faire, libère-moi, je vaux plus que 2,70, bordel. Mais regarde le nappage, on dirait une burqa. On en est là?
0: Ça, faut pas le généraliser, mais bon, ouais, je suis tombé sur trop de surprises. Une fois, je rentre dans une boulangerie. C'est vraiment les boulangeries de banlieue, de province très très loin. Je rentre dans une boulangerie rebeu, je demande un pain au chocolat, le mec il me dit on n'a plus de pain au chocolat, roya, mais il nous reste des maxi pains au chocolat. Et ben, un truc, vous avez déjà vu cette invention, un truc balèze comme ça, un truc grand, un truc que vraisemblablement il a oublié de couper, on va pas se mentir. Il m'a ramené une batte de baseball, il me l'a tendue comme ça, il m'a regardé dans les yeux et il a eu le culot de me dire, et avec ceci, bah de l'insuline frérot, vraiment ça.
8: Merci. Richard Sadek sur Rire et Chanson.
0: Merci infiniment.
8: Bravo monsieur.
0: Je suis content que ça soit fini. Parce que j'avais envie de faire pipi depuis le début, quoi. Je me suis dit,
8: ça va s'entendre à la radio.
5: C'est bon, tu vas pouvoir y aller bientôt.
0: Je vais pouvoir y aller.
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9: L'artiste qui va nous rejoindre maintenant est un habitué des Open du Rire, est un habitué de Rire et Chanson. Je vous demande de l'applaudir très très fort. Voici Yann Guillaume.
10: Voilà, au nom de Dieu, mesdames et messieurs, bonsoir. L'ambiance. Mais vous croyez quoi? Pas facile. On est jugés, nous, les migros. Parce qu'un vrai gros, tu vois, ça peut être une maladie, une dépression. Quelque... Donc on a de la compassion pour le gros. Que le migros, c'est un manque de volonté. De ténacité. C'est un branleur, le migros. Mais vous croyez quoi? C'est pas facile. Pourquoi tout ce qui est bon au goût est mauvais pour la santé? Pourquoi c'est pas le céleri qui fait grossir? Ah bah attends. Moi? Ah, je peux me passer de céleri. Hein. Tout le monde peut se passer de céleri. Ah si, j'ai encore jamais vu dans un supermarché... Quelqu'un passait devant un étal de céleri, faire un nom de Dieu! J'ai une envie incontrôlable de tout ce céleri. À côté des navets. Non! Que le Nutella, oui, voilà. bagarre, lâche la grosse. Ouais, non. Oh. On le fait pas, parce que pour les raisons qu'on connaît, mais on le pense. En plus, nous, les migros, c'est salopard dans les supermarchés, c'est-à-dire que... On essaye de résister aux appels des sirènes du gras. On fait nos courses à l'aveugle. Et on arrive à la caisse. Et ils ont fait une promotion sur le Nutella. Le pot de 3 kilos

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3: Ceci dit, il y a rarement de vegan Migros. On peut faire le test, hein. Il y a des vegans là? Oui, non, je suis con. Ouais, non, ouais. Mais non, quand tu vis pieds nus, tu traverses moins les rues, hein, évidemment. Bon, voilà. Non, mais. Vous croyez quoi? J'ai rien contre les véganes. Mais c'est eux, je ne juge pas, je m'en fous, mais c'est eux qui sont sectaires. Vegan, il n'y a pas de Migros, c'est antinomique. Je veux dire, pour être vegan, pour respecter la nature, tu dois vivre comme un caillou. Donc. Je sais, j'ai fait mon réveillon chez des amis véganes. L'enfer! Ah, c'était. Non, vraiment. Il y avait un dress code, Bobo, Sarwell. À minuit, on écoutait Zaz en marchant sur du compost. Voilà. Le compost, c'est l'avenir. Mais mon grand-père fait ça depuis 1000 ans, c'est pas l'avenir. Puis là, c'est dégueulasse, il le fait dehors, pas dedans. Oh là là. Me suis levé, une dalle, j'en pouvais plus, c'était Walking Dead. Je suis levé. Alors à la radio, vous pouvez pas voir cette grimace que je fais. Hein. C'est de l'actorat, tout simplement. J'ai attrapé la maîtresse de maison par son pancho. Commerce équitable, hein, visiblement. Je lui ai dit, écoutez, Chrysalis. Il y a une chance sur une pour qu'elle ait un prénom à la con. Donc, je lui ai dit, le combat est super, c'est pas la question. Mais là, c'est le réveillon, quoi. Si vous n'avez pas un bout de foie gras. Oh, l'erreur! Hors de chez moi, nazi! Oh là! Quand même, puis je n'y connais rien en peinture, moi, de quoi tu me parles, hein? Moi, je sais pas, je veux juste au moins du pâté croûte, des knacky balls. Allez, au moins de la vodka. Allez, hop, non mais c'est bon, c'est de l'alcool bio de pomme de terre, t'inquiète pas. Voilà. Enfin, c'est mon voisin russe qui fabrique ça au bord du périph. Ouais, c'est biocarburant, mais c'est bio, quoi, voilà. Mais par contre, l'ambiance, elle va changer, hein. Dans 20 minutes, avec tout ce qu'on va se mettre dans le cornet, tout le monde va finir à poil. Bah, vu qu'on n'a rien bouffé, moi je le vois, hein, tu me donnes la deux, mon chéri, je finis en slip. Donc, Oh, écoute, franchement, je te le dis, c'est la ville principale. Tu sais, regarde, c'est un tatouage, c'est ma devise, je l'ai fait tatouer, regarde, sur mon épaule. La vie. Vas-y, Lili, Chrysalis, ça va te faire du bien. Lili. Voilà. La vie ne vaut rien, mais rien ne vaut la vitre. Voilà. La vitre. Enfin, tu déconnes, ils ont quand même pas mis la vitre, merde! Mais ils ont mis la vitre! Putain, j'aurais dû me méfier de cette pancarte, un kebab acheté, un tatouage offert, merde! Ils m'ont jugé, j'étais obligé de partir de cette soirée. Voilà, c'est tout ce que. Mais si vous saviez, c'est pas facile. Vous croyez quoi? Pas facile d'être Migros. Si vous saviez le nombre de bateaux de fortune remplis de Migros qui attendent au large, qui attendent d'être accueillis par les centres d'accueil bienveillants comme KFC ou McDo, tu vois. McDo, venez comme vous êtes et repartez pire. Du coup, les Migros trichent souvent, notamment, je sais pas, par exemple, à la boulangerie. Hein, tu vois de quoi je parle. C'est-à-dire que. Quand tu vas chercher du pain avant le repas de midi, eh ben en plus, tu prends un croissant au jambon. Pour le trajet. Comme ça, tu manges moins pendant le repas. T'as moins faim. Surtout que c'est surtout au plus gros qu'on demande toujours, « Bah alors, tu vas bien finir le plat, il reste 3 cuisses de poulet, on va pas gaspiller. » Eh ben oui. Et pourtant, j'ai mangé avant de venir. Mais je vais en reprendre. Et puis tu vas me resservir un grand verre de rouquin. Voilà. Parce que maintenant, je suis Migros, mais je l'assume. Je suis le Migros Lives Matter. On les aura. Non mais. Regarde ça. Oh là là. Les Migros, les gens jugent sans connaître. Ah ouais. C'est un ami zoophile qui me disait ça.

0: Martial, une sombre histoire. Sa voisine, Martine, avait porté plainte. Elle était allée au commissariat, elle avait dit « Figurez-vous que j'ai surpris Martial, mon voisin, devant chez moi à 17h30, tous les jours en train de sodomiser une biche. Une biche. Et moi alors, qui me sodomise? Une honte !» Une honte, Martine? Et si c'était de l'amour? Parce que si, Martine, tu avais fait attention, tu aurais vu que la biche, elle avait un lissage brésilien, qu'elle portait du gloss, qu'elle avait enfilé un tanga. Combien d'années il a fallu pour la biche pour qu'elle apprenne à mettre un tanga? Elle n'a pas de main, la biche. Comment tu fais pour enfiler un tanga quand tu n'as pas de main? Elle vit à quatre pattes. Si elle lève ses trois pattes, elle tombe. C'est physique. Tu comprends? Hein, Martine, tu comprends ce que je veux te dire? Mais tu crois quoi? C'est de l'amour. Parce que, bon, les femmes, vous avez compris l'intérêt du tanga vers vos 12 ans. Mais une biche, elle a pas Instagram, elle en sait rien. Comment elle fait pour l'enfiler? Ou alors elle fait comme le Migros, elle s'installe sur le rebord d'un canapé, comme ça. Tu vois? Mais encore faudrait-il qu'elle ait le numéro de Darty pour se faire livrer un canapé. À une adresse qu'elle connaît pas, parce que c'est une biche. Tu vois, elle va pas appeler à dire bah, « j'habite à Miami, Miami Beach ». Oui, Martine, ne juge pas, il y a encore des gens qui aiment les jeux de mots en 2020. Et encore, elle n'a même pas de téléphone. Elle peut pas appeler. Et puis même si elle avait un téléphone. Oui, parce qu'on n'a jamais vu une biche dans un Apple Store. Là, on voit des moutons, des biatches, mais pas de bitch. Hein? Comment elle fait? Elle a pas de doigt, la biche. Donc elle fait comment pour appeler Darty? Alors s'il y en a bien un qui mérite de mettre des volets, hein, des bitches volets, exactement, Martine. C'est bien Martial. Et puis, vous croyez quoi? Et si on avait de l'amour pour les animaux sauvages, plutôt que de les bouffer? Hein, c'est pas les Chinois qui vont nous contredire. Hein. Les Chinois, il aurait mieux fait de les enculer, le pangolin. On n'en serait pas là. Merci.
1: Vous pouvez l'applaudir très très fort, Yann Guilherme, Sourire et Chanson. À bientôt.
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1: Faites un maximum de bruit s'il vous plaît pour Régis Maillot.
4: Ah bonsoir, merci. Ah, c'est sympa à vous d'être venu ce soir. Enfin, c'est courageux, hein, surtout. Je viens d'avoir les nouveaux chiffres de la délinquance, on est mal. Hein. Vous savez qu'il y a plus d'armes de guerre en banlieue parisienne que dans la totalité des bases militaires françaises. Ça fout les jetons. Hein. En même temps, c'est rassurant. Hein. Si les Russes débarquent, ils dépasseront jamais le périph. Faut rire, madame, faut rire. Hein. C'est pas parce qu'il y a la guerre qu'on va se laisser abattre. Ah, moi, je suis inquiet. Hein. Vous connaissez Poutine? Fait peur, hein. Le compteur Linky de l'Europe, hein. Ah bah c'est lui qui règle ton thermostat, hein. Je suis très inquiet, hein. Bah ta facture de gaz, c'est Poutine, hein. J'en parlais l'autre jour avec une amie ukrainienne, oui j'ai une amie ukrainienne, Olga, qui est fémène, à la retraite. Là elle peut plus militer parce qu'elle a le panneau d'affichage au niveau des rotules. Et elle me confiait avec ce charme indéfinissable qu'on prête aux Slaves. Elle me disait, écoute Régis, je ne suis pas inquiète, je suis terrifié une fois. Mais là, je prends l'accent belge parce que je ne sais pas faire l'accent ukrainien. Mais j'ai horreur de me vautrer dans les stéréotypes. Hein. Non, mais je la comprends d'être inquiète. Hein. Mais elle est inquiète, elle me dit, pas à propos de Poutine, mais surtout de Macron. Elle me dit, parce que les chiens fous, c'est vrai. Hein. Ah ben Macron, tu vois, il est fou. Hein. Il est capable de dire, moi, Poutine, les Russes, c'est comme les antivax. Hein, les emmerdes. Je suis mollo, Manu. Poutine, c'est pas Francis Lalanne, quand même. C'est insusceptible, le gars. Hein. Vous avez vu, il est tendu, hein, déjà physiquement. Oh, il est tellement botoxé qu'il n'a pas fermé l'œil depuis 2018. Moindre contrariété, paf, bouton rouge. Hein. Troisième guerre mondiale, je suis pas trop pour. Hein. Déjà les deux premières, j'étais pas là, mais ça m'a niqué la moyenne au bac. Hein. Toi aussi. Toi, je vais vous faire une confidence. Hein. Autant pour ce qui est chauffage et ballon d'eau chaude, je suis plutôt pro-nucléaire. Autant pour la guerre, je préfère l'éolien. fait une bonne guerre éolienne avec des bulles de savon et des ventilos. Non, mais c'est vrai, partout, on nous vend la peur. De toute façon, il y en aura toujours, hein, des guerres, des attentats islamiques. Hein. Bien sûr, hein. À chaque fois qu'il y a un attentat islamique, ce qui m'agace le plus, c'est notre président qui prend sa tête de délégué de la classe et fait « J'appelle les Français à ne pas succomber à la peur. Oh, » ça se voit qu'il prend jamais le métro, le gars, tu vois. Mais moi j'ai les jetons, en plus maintenant humoriste est devenu une profession à risque. Hein. Alors moi je suis un peu taquin avec les intégristes religieux de tous bords. Hein. Ah bah j'ai fait renforcer la sécurité en bas chez moi. Hein. J'ai remplacé le panneau chien dangereux par cochon alcoolique. Pareil que ça éloigne les salafistes. Oui je sais, c'est crétin, mais quand t'as peur, t'es jamais très fin, tu sais. Moi je vais vous faire une confidence, j'habite un quartier de Paris où il y a plus de voiles qu'au départ de la route du Rhum. Tu vois. Oh, bah tu fais pas le malin, tu sais, quand t'es dans le métro, qu'il y en a une qui arrive, qui est déguisée, on dirait un parasol refermé, toi. Oh, tu cherches la mèche, tu vas me péter à la tronche ce truc. Puis après elle chante, alors tu fais c'est bon, c'est Diane. Bah bien sûr, non. Oh. Alors, c'est vrai, attends, pas d'amalgame. Hein. Il paraît qu'on stigmatise les femmes voilées en France. C'est vrai, beaucoup moins en Afghanistan. Pourquoi ? Parce que le taliban, il est woke, il est féministe. Hein. En Arabie Saoudite aussi. Hein. Vous connaissez l'Arabie Saoudite ? C'est génial, ce pays où on perd la tête. L'autre jour, je lisais que c'est l'Arabie Saoudite qui a décroché à l'ONU la tête de la commission des droits de la femme à l'ONU. C'est génial. Arabie Saoudite, droits de la femme. Oh, c'est un peu comme si demain, t'apprenais que Netanyahou était parrain de la fête des voisins à Gaza. Quoi. Oh. Pas facile hein, de faire rire en ce moment. Tiens, l'autre jour, je prenais un verre dans un bistrot et là, il y a mon copain de comptoir, JP, là, qui me fait ça. Tu vois, ouais, parce que avant, dans le bistrot, on levait le coude. Maintenant, on lève la tête. Tout le monde est sur BFM. Et il me fait, t'es pour quelle équipe ? Alors, je fais, tu dis, ouais, tu sais, le foot. Puis, je te parle pas du foot, je te parle du conflit israélo-palestinien. Si tu veux pas plutôt qu'on parle de foot. Hein, en termes de foot, Palestine-Israël, ça s'appelle un derby. Hein. Sauf que tout le monde pense jouer à domicile. Hein. Non, alors si on en croit les réseaux sociaux hein, et la sainte information continue, hein, aujourd'hui, la France, nous, hein, on serait séparés entre deux camps irréconciliables. D'un côté, il y aurait les antisémites et de l'autre, les islamophobes. Je dirais un peu de nuance quand même. Hein. Je veux dire, on peut très bien être et l'un et l'autre. Partout, on nous vend de la peur. Hein. Sur BFM, même les pubs font peur. L'autre fois, il y en avait une, c'était Fumer peut nuire la bonne formation des spermatozoïdes. Tu m'étonnes, hein, 10 € le paquet, ça fait mal aux couilles. Boire ou conduire, il faut choisir. Ah, bah, vu le prix de l'essence, pas fini d'être alcoolique, moi. 2 € hein, le sans-plomb. Hein. Les gens sont désespérés. Hein. Bon anniversaire, mon amour. C'est du Chanel, non du diesel, mais on peut. Ouais, j'ai un ami qui est marin-pêcheur. Il est breton, gilet jaune, bonnet rouge. Bref, il est alcoolique, le gars. Ah, une marbule, il s'est évanoui dans mes bras. Et vivement la prochaine marée noire qu'on fasse le plein du chalutier gratuit. De toute façon, la grande crainte de notre président, hein, c'est le retour des gilets jaunes, hein, bien sûr. Alors, on peut tout dire sur les gilets jaunes, tout. Hein, mais d'un point de vue vestimentaire, c'est un échec absolu. Si on est en France, c'est le pays de la mode, faites un effort, là. Moi, j'arrive pas à me faire une opinion sur cette jacquerie vestimentaire. D'un côté, ça me ravit, les gilets jaunes. Hein. Ben oui, je me dis, enfin, une vraie révolte populaire. Les gilets jaunes, c'est la gauche, c'est la vraie gauche, c'est la gauche pouvoir d'achat. Hein. Ça nous change de la gauche quinoa, salut mon chat, j'ai lu ça dans Télérama. C'est vrai, quoi, tu vois. C'est des vrais crève la dalle, quoi. Ils ont, hein, ça nous change de ces rebelles Montessouris, habillés chez Zadig et Voltaire, qui viennent pigner parce qu'il y a trop de sulfite dans le pinard. À côté d'un altermondialiste, Stan Smith, qui lui va s'offusquer contre le travail des enfants au Bangladesh en agitant un iPhone 32 place de la République. Ou mieux, un vegan LGBTXYZ là, en questionnement identitaire qui se demande si la fellation est compatible avec son régime alimentaire. Ça me ravit. Hein. Et d'un autre côté, quand on observe des exactions commises par certains décérébrés analphabètes, on se dit que parfois, chez les gilets jaunes, ce qui réfléchit le plus, c'est le gilet. Ça, c'est le problème des mouvements sans tête. Hein. Tu sens que le cerveau a pas été livré à toute l'équipe. Tiens, on n'a pas encore évoqué le sujet des migrants. Ce nouveau phénomène de tourisme low cost. Oh, qu'est-ce qu'on ne serait au fond de cette barque? Si vous n'aimez pas la grande chanson française... Hein... Migrants, c'est une création des migrants et c'est une création médiatique. Hein. La dénomination varie selon le lieu de chute. Par exemple, un Syrien qui débarque en France, c'est un migrant. Alors qu'un Qatari qui s'installe au PSG, c'est un investisseur. Un Français qui débarque en Suisse, c'est un exilé fiscal. Alors qu'un Suisse qui pose ses valises en France, ah bah c'est un con. Quoi. Faut-il accueillir tous les migrants? Alors ça, c'est la grande question qui offusque tous les Français de souche. Français de souche. J'adore cette expression. En général, c'est un Portugais. Son angoisse, c'est le grand remplacement. C'est que BTP et Dal Silva soient grand remplacés par N'Golo Immobilier. J'en parlais d'ailleurs avec mon épicier arabe, qui est chinois. Et raciste. Il déteste les Pakistanais. À juste titre, ces gens-là sont feignants comme des Albanais. Il s'appelle Nordine. Nordine Morano. Il est malin, il a voulu franciser son nom. Il me confiait avec ce bon sens qu'on prête au peuple chinois. Écoute, Régé, s'il y en a marre de tous ces Syriens, hein. Oui, là, je prends l'accent belge parce que je ne sais pas faire l'accent chinois. Et j'ai horreur de me vautrer dans les stéréotypes. Hein. Je dis, on ne peut pas dire une chose pareille, enfin, Nordine. C'est un drame humanitaire majeur. Chaque jour, il y a des gens qui meurent noyés en plein milieu de la Méditerranée. Tu sens, c'est le problème du noir, hein. Il court vite, mais il nage mal. J'ai changé d'épicier, évidemment. On ne peut pas les laisser rentrer, hein. Sinon, ils vont importer leur culture. Puis, évidemment, Nordine, qu'ils vont importer leur culture. Le gars, il ne va pas rentrer chez nous avec une nouvelle recette de pot-au-feu. Tous les pays ont voulu importer leur culture. Toutes les nations ont fait ça. Nous, les premiers, hein. Chacun son tour. Je veux dire, ça se trouve, dans 200 ans, français, ça sera juste un thème de soirée déguisée. Moi, j'en ai accueilli un migrant chez moi. Bah oui, on en a tous un dans le showbiz, on est tellement de gauche. Je partage le mien en timeshare avec Pierre Palmade. Il s'en sert moins en ce moment. Malumba. Garçon merveilleux, 19 ans. Tout en muscles. Et puis intelligent, il jardine en citant Nietzsche. On est très content. Ouais. Il s'est très bien intégré au ménage. D'ailleurs, il le fait. En plus, il est bio, mon Malumba. Ton la pelouse à la machette. Ben oui, il faut être écolo, bande de boomers. L'ingrat, il est reparti. Le mal du pays. Pas le sien, le nôtre. Il est très déçu par la France, mon Malumba. Très déçu. L'autre jour, il vient me voir, il me fait... Écoute, Régis, ça. Il vient du Congo belge. Écoute, Régis, hein, je quitte la guerre, la misère, le chaos. J'arrive chez vous, c'est la chienlit. Hein. Grève générale, blocage de partout, pas un train qui fonctionne, des émeutes urbaines, hein, des tirs de mortier dans des bibliothèques, des gens qui s'attaquent à des hôpitaux. Franchement, si vous n'aimez pas la France, n'en dégoûtez pas les autres. Hein. C'est un sketch, hein, madame. Non, je précise, parce qu'aujourd'hui, le second degré est devenu une température. J'ai failli me faire attraper par la patrouille, je vous explique. Hein. Récemment, je me faisais interviewer par une journaliste du New York Times. C'est pour frimer, hein. C'était une pigiste d'une radio associative. Une étudiante en sociologie, mal épilée. Je l'ai baisée quand même. Hein. Ça s'appelle être gentleman. Hein. Fait écoutez, monsieur Maillot, vous qui êtes un artiste humaniste, je fais, oh là, ça va être long ton truc. J'imagine que le changement de paradigme sociétal vous questionne. En plus, elle m'a pris pour Michel Onfray. Alors, je suis une petite blague, c'est mon métier. Je fais, bah évidemment, tout fout le camp, hein. Le monde va mal. Hein. La planète se réchauffe, la délinquance augmente, les femmes prennent de plus en plus de pouvoir. Je tu, à mon avis, dois avoir un lien entre tous ces malheurs. La même tête que toi, elle me fait, ok, c'est bon, hein, humour de boomer. Ah, je fais, ça va. Elle fait, non, ça va pas, monsieur, un maillot, ça va pas. Je vous rappelle qu'il y a une révolution féministe en marche. Bah oui, je sais, c'est très bien, j'en suis content. Ouais, bah d'ailleurs, on vous a pas beaucoup vu, hein, pendant le mouvement Balance ton porc. Je fais, normal, hein, j'étais planqué. T'as déjà vu, toi, en période de chasse, un sanglier sortir avec un gilet jaune? Eh oh, oh, très mauvais papier dans la presse. Alors, le féminisme aussi a basculé d'un sain et nécessaire mouvement d'émancipation, hein, et d'égalité hommes-femmes, hein, parfois une entreprise de haine, hein, et de surveillance des hommes. Hein. On en a tous autour de nous, hein, une bonne pote qui a basculé du côté obscur du féminisme. Une Sandrine. Moi, ma Sandrine, elle voit du sexisme partout. Hein. Quand elle va faire ses courses dans un magasin de bricolage, elle vérifie qu'il y a autant de prises mâles que femelles. Patriarcat, mais non, Sandrine. Hein. Elle déteste les hommes, hein. C'est devenu l'équipe adverse. Hein. Quand elle se balade sur un port de pêche, elle déboulonne les bites d'amarrage. Non, non. Oh, non, non, non, non, mais, non, non, mais l'instinct devient coupable maintenant. L'instinct devient coupable. Hein. Ils vont bientôt verbaliser l'érection. C'est quoi ça? Non, c'est rien, c'est le ventre. Non, je lisais qu'il y a des jeunes hommes qui filment leurs ébats sexuels pour avoir une preuve de consentement. Dis donc, tu serais pas en train de me filmer le derche? Non, je sauve ma peau. Non, moi j'ai peur maintenant quand je me retrouve seul avec une femme dans un ascenseur afin de dissiper l'idée même de toute forme de séduction, je lâche une énorme caisse. L'instinct de survie, hein. Gros porc, ben me too. Oh. Ah non, non. Pourtant, mais je fais évidemment plein d'efforts. J'essaie de retirer mes terribles oripeaux de masculinité toxique. Ah, évidemment. L'autre jour, je suis allé voir ma conjointe, je lui dis, chérie, ça y est, j'ai décidé de me déconstruire. Elle me fait, t'es même pas terminé, toi. Je fais un stage de déconstruction là maintenant, c'est bien, j'ai progressé, je fais pipi assis. Et caca debout. Oh. Par solidarité avec le peuple turc. Hein. Ah, mais c'est ça. Non, mais évidemment, nous avons encore quelques réflexes de survie. Mais les jeunes générations, c'est foutu. Hein. L'autre jour, à table, mon fils qui me dit « Papa, à Noël, voudrait un clitoris. » Je fais semblant de pas comprendre. Hein. Je fais « C'est quoi, c'est un nouveau Pokémon ?» Non, enfin, papa, un clitoris, c'est pas un Pokémon, c'est un organe féminin dédié au plaisir. Je suis trop jeune pour avoir une carte bleue. Sa mère, pauvre type. Je sais, pourquoi tu veux un clitoris? Mais enfin, papa, tu lis pas la presse d'opinion. Hein. Aujourd'hui, le pénis a très mauvaise réputation. Ça, c'est dans la sphère publique, hein. En privé, il y a encore des groupies. T'as un clitoris? Non, t'auras pas de clitoris. Mais pourquoi tu veux pas m'offrir de clitoris? Parce que je ne sais pas où ça se trouve. Ah, de toute façon, c'est la fin des hommes. Hein. Les femmes ont pris le pouvoir et c'est tant mieux. Vous le méritez, mesdames. Hein. Bien sûr, hein. C'est la fin du patriarcat. Moi, j'ai jamais connu le début. Aujourd'hui, les femmes, elles ont plus besoin de nous. Hein. Sauf, évidemment, pour assouvir leurs besoins sexuels. Et encore. Est-ce qu'on peut lutter, nous, contre la mode des sextoys? Chaque année, ça prend 10 cm, cette affaire. Moi, j'ai arrêté ma croissance il y a longtemps. L'autre jour, la Sandrine qui me fait « Je veux celui-là !» Je lui fais « Mais c'est un arbre à chat !» ans de lutte féministe pour gagner le droit de se carrer des objets à pile dans le fion. Elle doit se bouffer les couilles, Gisèle Halimi.
1: En direct et en live sur Rire et Chanson, Régis Maillot. Bravo Régis.
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1: Allez, je vous propose de découvrir maintenant une autre artiste avec un univers encore différent là aussi. Elle a un très bel univers, elle a fait beaucoup de théâtre dans le passé, elle vient aujourd'hui nous présenter son premier seul en scène. Alors vous allez voir, elle a un humour plutôt décalé qu'il faut parfois prendre au 3e voire au 47e degré. Je vous demande de l'encourager très très fort s'il vous plaît. Voici Douli sur Rire et Chanson.
5: Bonsoir à tous. Alors, je suis très, très, très heureuse d'être avec vous aux Open du Rire ce soir. Après, j'ai quand même une petite appréhension parce que la dernière fois que j'ai joué, on m'a dit « Douli, c'est plus possible, en fait, dès que tu montes sur scène, les gens pensent tous que t'es bourré ou défoncé. Enfin, ce que tu veux, mais c'est très gênant. » Bon, bah, vu votre réaction, du coup, j'imagine que vous vous êtes tous dit « Eh ben, dis donc, il devait vraiment être en rate d'humoriste sur Rire et Chanson pour faire appel à une alcoolo. » Alors, je le prends bien, voilà, mais je vais juste préciser deux, trois trucs pour vous mettre tous à l'aise. Je suis comme ça, en fait. Voilà. Je ne bois plus d'alcool, je ne me drogue pas non plus. Et je suis née avec cette voix et cette diction de clochard. Heureusement que j'ai choisi ce métier, hein. Vous imaginez si j'avais voulu être avocate? Chaud pour trouver des clients quand même, à part défendre des sourds. Et encore, si ça se trouve, je parle bourré avec les mains, je le sais pas. Ouais, genre, j'ai dit à mon client sourd, ne vous inquiétez pas, on va gagner ce procès. Le mec comprend, t'inquiète Roger, il y a du rosé au frais. C'est délicat. Alors, dans un autre contexte, imaginez-moi naufragé en pleine mer, en galère, sur un vieux rafio tout pété. Je tente un SOS en morse. Là, les mecs qui reçoivent le signal au loin, au lieu d'entendre tit-tit-tit-tit, ils entendent ta-ta-ta-ta-ta, ta-ta-ta. Ah, ils se disent, laisse tomber, c'est encore Captain Igloo et Jean-Jacques Sparrow qui font des blagues. Ils nous font chier, ces marins alcooliques. Résultat, je meurs. C'est pas pratique. Non mais vraiment, moi j'ai l'impression de vivre dans une réunion d'alcooliques anonymes. Quand je me présente, je suis obligée de dire bonjour, je m'appelle Douli et je ne bois plus. Sinon, spontanément, on veut m'offrir des tongs avec un décapsuleur intégré. En même temps, je me plains, il y en a pour qui c'est pire. Hein. C'est vrai, il y a des mecs comme ça qui ont des têtes de collabos que tout le monde prend pour des connards alors que c'est des mecs hyper sympas. Ou des nanas qui ont des vraies têtes de salopes alors qu'elles pensent que la sodomie, c'est un pays ravagé par la famine. Ouais, c'est terrible, mais je commence à me poser des questions. Enfin, je me dis, enfin, qu'est-ce que t'es, quoi? Où te situes-tu? Et du coup, je me dis que je suis peut-être une alcoolique ratée. Voilà. En même temps, qui foire son alcoolisme, hein? C'est vrai, ça existe pas dans la vraie vie. T'as jamais entendu dans un bar Jean-Louis? Mais il a complètement foiré son alcoolisme, c'est un désastre. Il carbure les fraises, le mec, c'est une catastrophe. Moi, c'est terrible, je bois que du thé. Et quand les gens me voient boire du thé, ils pensent que je fais une pause pour décuver. C'est chaud ou pas? Hein, non mais je plaisante pas, le jour je me suis trompée de bus, voilà, ça arrive. J'ai dit au chauffeur, je suis désolée, je vais descendre, je me suis trompée, je suis fatiguée. Il me dit, ouais. Enfin, pas que fatiguée apparemment. 10h du mat. En même temps, encore une fois, ça pourrait être pire, on pourrait me prendre pour une dame pipi ratée, tu vois. À chaque fois que je me lave les mains ou que je me remaquille dans les toilettes publiques, on me laisse une pièce. On me dit, excusez-moi, il n'y a plus de papier par contre. Mais je ne suis pas madame pipi, enfin. Ah mais là, t'as pas intérêt à être déficitaire sur ton capital confiance. Hein. Bon alors, par contre, il se passe un truc très bizarre quand je dis « je bois plus ». Je vois bien qu'un doute envahit la salle. Après, ça peut se comprendre, hein. C'est un petit peu comme si je vous disais que j'étais tombée enceinte sans rapport sexuel. C'est louche. Alors, en gros, si tu picoles pas, t'es la nana chiante, hein, qui sait pas faire la fête. Si tu picoles plus, t'as forcément un passé qui craint. Mais qui craint velu, hein. Alors, deux options. Soit t'es un ex-alcoolique, soit t'es en phase de radicalisation salafiste. Alors oui, j'ai un passé qui craint, mais je n'ai jamais eu de problème avec l'alcool. Voilà. J'ai dû arrêter de picoler parce que je suis devenue physiquement intolérante à l'alcool. Voilà. Ça arrive. Il y en a, c'est les poils de chat. Moi, c'est l'agneau. Si... Et puis, être intolérant à l'alcool en France, c'est un petit peu comme être allergique aux pétards en Jamaïque. C'est ballot. Voilà. Alors, du coup, la vie à l'eau, eh ben, c'est pas négatif, hein. Au contraire, je peux prévoir des trucs le dimanche maintenant. Un brunch, par exemple. Bon, vu que je suis la seule à pas avoir bu la veille, le résultat est le même, hein. Personne ne vient. Mais au moins, c'est plus moi qui annule, et ça, c'est cool. Autre point positif, le lendemain, je me souviens de tout. Voilà. Oui, ben, là, c'est un petit peu à double tranchant, hein, parce que le mec qui te lâche en soirée, « Ah, Doudou, viens, faut que je t'avoue, j'ai toujours envie de faire l'amour avec une chèvre. » Ouais, wouh! Gros dossier de 4h du mat, quand même. Hein, ben, lui, il est content, il s'en fout, il s'en souviendra plus demain. Mais moi, je vais vivre avec cette information toute ma vie. Bah, du coup, je préférais clairement avant. Au moins, quand je picolais, je me souvenais simplement qu'il aimait bien le fromage de chèvre. C'était plus facile à gérer. Bon, alors, qu'est-ce que je fais, moi, du coup, en soirée, maintenant? Eh ben, je ne bois plus que du thé. Et au final, eh ben, c'est génial, vraiment. Mais je le vois dans vos yeux, vous êtes pas bien. Hein, vous vous dites, ah, quelle horreur, ça m'arrivera jamais. Et moi aussi, je disais ça au début. Attention, vous pourriez tous y prendre goût. C'est un petit peu comme la sodomie. Au début, on n'est pas convaincu, et puis après... Mais je suis sûre qu'il y a une nana dans la salle ou une auditrice qui se dit, mais enfin, mais qu'elle me foute la paix. J'ai pas envie de boire du thé, ni de visiter un pays où les gens meurent de faim. J'ai quand même envie d'essayer de vous donner envie, hein, de boire du thé, bien évidemment, je suis nulle en géo. Je vais boire un petit peu d'eau. Non, vraiment, sincèrement, si tu le décides, tu peux vraiment kiffer ta soirée en buvant du thé. C'est possible. Il y a quand même un bémol à ce projet. Tu n'arriveras pas à faire la chenille sur du Patrick Sébastien à Jeun. Non, non, non, non, là, t'as pas le choix. Non, non, là, là il faut picoler. Et du coup, je me dis, on se la colle pour se payer les clattes dans les soirées de chiottes, du coup. Hein? Pourquoi, sinon? Pour le plaisir du goût? Non, on ne boit pas de la vodka pour le goût vodka. Hein? On la boit clairement pour ses 40 degrés. L'effet vodka. Hein? Moi, je sais pas vous, mais perso, tu me proposes un shot de vodka zéro? La vodka sans alcool? Je suis pas certaine. Hein, non, ce serait un petit peu comme filer un coup de latte dans les parties d'un eunuque. Où est le plaisir? Aucun intérêt. Bon, et alors, par contre, le thé, la théine, tout ça, ça excite. Eh ben oui, t'es survolté. Wow, excellent! Je vais me faire un thé de Ceylan! Ouais, mais non. Non, parce que du coup, je passe aussi pour une cocaïnomane. J'ai peur d'aller aux toilettes. Ouais. Ah ben, c'est un cercle vicieux, parce que la théine, le thé, tout ça, c'est diurétique. Conséquence, tu vas tout le temps faire pipi. Mais comme on pense que t'es une toxico qui se cache, je vous laisse analyser l'ambiance. Radine en plus, la nana qui partage pas. Ah non, mais je n'ai plus le droit d'être enrhumée. Eh oui, beaucoup trop risqué. Tiens, j'ai une petite anecdote à ce propos. C'est un truc très con. J'ai vécu les 10 dernières années en Espagne. Et là-bas, enrhumée, ça se dit constipado. Voilà, donc j'étais dans une soirée, là, il y a un beau gosse qui m'accoste, il me dit « Princesa mía, ¿sabes qué? Quiero besarte, pero estoy muy, muy constipado. Je me suis dit, c'est détente ici. Alors voilà, il m'appelle ma princesse, il veut m'embrasser, mais il est constipé. Eh ben, ça tombe bien, je sors à peine d'une gastro, je vais lui en parler, ça va matcher direct. ¿Qué? Wow, fantástico, yo tengo una gastro. » Voilà, il est parti chercher un verre et il n'est jamais revenu. Ah non, bah non. Non, pour en revenir au sujet, ce qui est vraiment cool avec les préjugés, hein, quand on vous colle une bonne grosse étiquette sur la gueule, c'est qu'on peut en tirer profit. Voilà, j'ai lu un bouquin de développement personnel et je suis tombée sur cette phrase merveilleuse, « Connais tes faiblesses et fais-en une force ». Ça a changé ma vie. Voilà, j'ai plein de projets, les gars, ça va cartonner. Donc, bah moi, ma cible, concrètement, le milieu éthylique, hein, oui, je sais, c'est immoral de se faire du fric sur le dos des alcoolos. En même temps, qui mieux que moi pour infiltrer ce milieu, j'ai envie de te dire. Voilà, appelez-moi agent 00JET27. Donc voilà, j'ai décidé d'aider les vrais gens qui boivent dans leur quotidien de vrais gens qui boivent, donc potentiellement vous. Et je pense lancer des applications smartphone. Donc attention les gars, je passe en mode commercial. Alors j'avais pensé à l'éthylotrade. Éthylotrade, traducteur éthylique instantané. Quand vos consonnes sont allées se coucher et que vous, vous restez faire la fête avec vos voyelles. Voilà, alors tu baragouines un truc dans ton téléphone. Hop, et l'appli se charge du reste. Non, je ne suis pas ivre, je suis dyslexique, monsieur l'agent. Ensuite, j'avais pensé à l'application Pop-Pop-Pop. Pop-Pop-Pop qui t'appelle quand tu commences à dire vraiment que de la merde. Bon bah du coup, qui peut parfaitement fonctionner à jeun. Alors, on va partir sur un plan drague bien pourri. Ouais. Ton père, c'est un voleur. Il a décroché tous les juifs du ciel pour les mettre dans tes yeux. Allô? Oui, bonjour, c'est Karine de l'application Pop-Pop-Pop. Vous venez de dire le mot juif dans un contexte inapproprié. Le mot correct était étoile. Ah merde. Merci, papa, papa. Et enfin, l'application Pala Pala. Alors, pour le slogan, là, j'avais un truc pas mal. Une moule pas fraîche, un verre de trop, vomissez toujours là où il faut. Non. Dès les premières nausées, grâce à son système de géolocalisation, cette appli vous guide vers un endroit bien plus approprié que la robe de la mariée ou la collection de vinyles de papa. Pas là. Pas là. Pas là. Oui, là. Là, c'est bien. Et attention, petit plus très pratique pour les plus geeks d'entre vous, un historique de toutes vos petites quiches. Voilà. Alors, toutes ces idées de génie, moi, je les ai la nuit. Je suis née insomniaque. Toute mon enfance, j'ai entendu « Tu sais, doudou, ce sont les heures avant minuit qui comptent pour former les neurones dans le cerveau, pour grandir, pour la peau. L'avenir appartient à ceux qui se lèvent tôt. » Voilà, toute mon enfance, j'ai cru que j'allais être une personne sans aucune perspective d'avenir. Débile, naine, avec une peau pourrie. Eh ben, j'ai une peau nickel. Alors, 24 heures dans la vie d'une insomniaque, alors voilà, tu commences à t'endormir, enfin, tu fais genre, et là, tu sais pas pourquoi, tu penses au mec qui t'a fait un coup de pute il y a 12 ans. Pourquoi ? Et là, tu te dis, mais ça y est, je sais ce que j'aurais dû lui dire à ce gros con. Résultat, deux paquets de clopes y passent, tu te remets dans le même état de stress qu'il y a 12 ans et tu pourrais lui péter la gueule à ce connard de CM2. Hein? Oui, il y a 12 ans, j'étais en CM2. Pourquoi pas? Je suis jeune, mais j'ai une peau sublime. Bon, donc tu dors pas, tu aimerais éventuellement relire l'intégrale de Zola, mais au lieu de ça, tu deviens très rapidement un expert du téléachat. Ah mon Dieu! J'ai besoin de ce découpe-légumes à 120 balles. Il me le faut. Non mais sérieux, qu'est-ce que j'en ai à foutre de découper des radis en forme d'étoile et des pommes en spirale, hein? Ou mieux, d'émincer 40 oignons en 2 minutes. Enfin, je ne travaille pas dans une cantine, je vis seule. Et alors, la nuit, tu vas aussi chercher n'importe quoi sur Internet, hein? Alors au hasard, tu commences par les aliments à éviter pour la cellulite. Tu passes par Doctissimo et les risques sur la méningite foudroyante. Et tu finis par mater un sosie de Mimi Mati gangbangé par une tribu Maasai. Ah non, mais je fais des découvertes fantastiques la nuit. J'ai appris récemment qu'il existait des régimes astraux, des régimes liés à ton signe astral. C'est quoi le concept d'un horoscope alimentaire, hein? Deuxième décan, attention, le gouda mettra votre couple à l'épreuve. Transit en Uranus, prudence, mollo sur le sucre. D'ailleurs, ça fait fureur en ce moment, le régime sans sucre. Et vous savez ce qu'il y a de pire dans les gens qui font, dans les régimes sans sucre? C'est les gens qui font les régimes sans sucre. Non mais vraiment, ils vrillent complètement. Il y a même des mecs accros au crack qui m'ont dit qu'ils les trouvaient insupportables. Tout le monde est accro au sucre. Non mais c'est vrai, il faut être honnête. Dans une boulangerie, on est tous junkies. Autant dans le bus, à la poste, tu la laisses passer, la petite vieille. Dans la queue de la boulange, c'est la guerre, mon pote. C'est chacun pour soi. Détends-toi, Maminova, tu vas l'avoir, ta dose de chouquette. Mais on est tellement accro qu'on a inventé le faux sucre. Il n'y a qu'avec les drogues que tu cherches des substituts. Hein? Le faux PQ n'a jamais intéressé personne, par exemple. Non, mais c'est vrai, d'où tu kiffes le faux sucre? Pour moi, les soda light, c'est un peu le même concept que la vodka zéro ou les clopes électroniques. En vrai, t'as pas lâché l'affaire, mon gars, t'es toujours dedans. Non, moi, j'ai dû devenir végane. Oui, je sais, c'est moche. Eh ben, je continue à manger des saucisses. Mais de tofu. Voilà. C'est dégueu, mais c'est une saucisse. Ben, essayez de vous faire kiffer avec des pousses de soja et du radis noir, ça n'existe pas. En plus, ça te colle une chiasse du Moyen-Âge. C'est un désastre. Non, mais moi, aujourd'hui, je suis comme un ancien tox. Je zone dans les Buffalo Grill. Vas-y, s'il te plaît, je te lâche 10 balles. Tu me laisses renifler ton steak. Mais alors, pour m'approvisionner en saucisses de tofu, je suis condamnée à errer dans les magasins bio. Ça pue le chiant! Pour moi, c'est l'odeur du désespoir. En plus, tout a la couleur de Derrick. Il y a un filtre, Derrick. Tout est gris, vert. Tu sais, c'est comme si tu mettais des lunettes 3D, mais 3D, Derrick. Voilà. Et honnêtement, quand tu lis « chou rouge lacto-fermenté aux algues » sur une boîte, tu ne peux pas ressentir la joie.
1: L'addiction, c'est le nom de ce seul en scène qui est à découvrir actuellement.
5: Exactement.
1: Au théâtre du Marais.
5: On ne sait pas pourquoi ça s'appelle comme
1: ça. Oui, pourquoi l'addiction, on se demande, franchement. Quatre exceptionnels estivales au théâtre du Marais. Ce sera les 5, 12, 20 et 27 juillet. Notez ces quatre dates avant ta grande rentrée qui se déroulera où, elle?
5: À la Nouvelle Scène, voilà. Un très beau lieu et un endroit qui me tient beaucoup à cœur.
1: Voilà. Merci beaucoup, Doulie. On mettra toutes les infos, évidemment, sur Facebook, Twitter,
5: merci,
1: Instagram, etc.
5: Merci, vous avez
1: etc.
5: été super. Merci,
1: merci à toi.
5: Tout.
1: À très bientôt. Bye bye.
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1: Est-ce que ça va toujours, le grand point virgule? Alors, l'artiste qui va nous rejoindre maintenant vous propose un voyage, vous allez voir, à la fois drôle et enrichissant, à travers le choc des cultures, mais pas que, l'actualité et les relations hommes-femmes, ou plutôt, les relations femmes-hommes. On est ravis de le retrouver ici ce soir pour ses Open du Rire. Je vous demande de l'applaudir très fort. Il s'appelle Phil Darwin.
6: En fait, avec les filles, j'ai toujours eu un problème de taille. En fait, je mesure 1 mètre, virgule. N'attendez rien, il n'y a pas de suite. Même la virgule, elle est petite. Vous savez, je suis tellement petit que j'ai même reçu la prime de rentrée scolaire. Le problème avec ma taille, c'est que quand je me rase, on me prend pour un mineur. Je t'assure, la dernière fois, j'ai pris l'avion, je me suis rasé beau gosse, et là, il y a une hôtesse de l'air qui arrive, qui se met pile en face de moi. Oh, qu'il est mignon, ce petit bout de chou. Alors, comme ça, on voyage tout seul, comme un grand. Allez, Arnold, dis-moi, il est où, Willy? Alors, depuis ce jour-là, je me laisse pousser la barbe. Mais bon, ça n'a pas changé grand-chose. Il y a 2 semaines, je me tenais dans un parc public avec beaucoup plus de barbe. Il y a une fille qui passe en courant. Oh, mon Dieu! C'est la première fois que je vois un nain de jardin noir, hein. Cette phrase a changé toute ma conception de la vie. Depuis cette phrase, je suis devenu à 100% pour l'égalité entre l'homme et la femme. Ça veut dire que la prochaine femme qui se fout de ma gueule. Non, vous savez, le plus agaçant dans cette situation, c'est toutes ces phrases soi-disant consolatrices. Phil, tu sais, tout ce qui est petit est mignon. Faut arrêter ça, faut arrêter. C'est comme l'expression qui dit « le noir amincit ». C'est quoi ces conneries? Si le noir amincissait, toutes les filles noires seraient minces. Et là, c'est le moment où tout le monde pense à une grosse noire qu'il connaît. Vous en connaissez beaucoup apparemment, vous. Hein? Non, vous savez, il y a un homme à qui j'aimerais vraiment casser la gueule. Vous connaissez celui qui a inventé les talons aiguilles? Mais il a gâché toute ma vie. À l'école, toutes les filles sont des talons aiguilles. Salut Phil, comment tu vas en bas? Ça va Phil, tu vas bien en bas? Et je vous raconte pas le cauchemar quand elles me font la bise. On dirait une girafe qui boit au lac. Ça va? Ah, la langue française, c'est pas si évident que ça, vous savez. Quand je suis arrivé en France, je parlais français couramment. Mais il y a des trucs que j'arrivais pas à capter. Dis bien que quand je passais le bac ici, il y avait un Français assis à côté de moi et j'ai pas capté pourquoi. Dès qu'on nous a remis le sujet du bac, il s'est tourné vers moi et m'a dit « Vas-y, je te dis merde. » Comment je l'ai défoncé? Je cherchais du boulot, donc j'ai passé un entretien d'embauche pour être directeur adjoint de l'aéroport Roissy-Charles de Gaulle. Oula, il y a un malaise dans la salle là. Ouais, je sais ce que vous dites Phil Darwin. Un noir, 100% africain, directeur adjoint de l'aéroport Roissy Charles de Gaulle, il va laisser entrer toute l'Afrique d'un coup. Mais non, je vais pas laisser entrer toute l'Afrique d'un coup, voyons. D'abord un tiers. Je sais pas vous, mais moi je suis pour les migrations des populations. Moi je suis de ceux qui croient qu'il y a des avantages à l'immigration des noirs en France. Tenez, si un blanc n'a pas les moyens de s'offrir un voyage pour découvrir les charmes de l'Afrique noire, mais il peut découvrir ici les charmes de Château Rouge, Château d'Eau. Finalement, j'ai brillamment passé l'entretien d'embauche et on m'a affecté à l'enregistrement des bagages. Voilà, ça surprend personne. J'ai postulé pour être directeur général adjoint, on met à l'enregistrement des bagages, ferme ta gueule, t'as un boulot. L'enregistrement des bagages, premier jour de boulot, baptême du feu. Mais c'est fou comment les Africains, quand on voyage, on emmène toutes nos affaires. Chaque voyage, c'est un déménagement. Il y avait une Camerounaise, elle avait 95 kilos d'excédent de bagages. Mais à vue d'œil, hein. Mais elle avait la foi, cette dame. Une Bible dans une main, un chapelet dans l'autre, on sait jamais quel Dieu peut nous aider, oh. Elle avait absolument tout apporté, sauf bien sûr l'argent pour payer les excédents. Seigneur, au secours! Seigneur, ne m'abandonne pas par dedans! Seigneur, voilà, j'ai 95 kilos d'excédent de bagages. Utilise ton pouvoir et fais que la balance de l'aéroport là affiche seulement 30 kilos, Seigneur, 30 kilos! Et comme par hasard, dès qu'elle finit sa prière, elle tombe sur mon guichet. Elle lève les yeux. Et Seigneur, pardon! Alléluia! Et un noir, je suis sauvé! Dis donc, toi, tu sais qu'on t'a pas mis là par hasard, hein? Dis-moi, tu crois en Dieu, non?
5: Voilà!
6: Dieu a dit ceci, il faut aimer son prochain. Mais le prochain, là, hein, c'est moi, hein? 95 kilos, et au nom de Jésus, oh! C'était infernal! Tous les Noirs qui venaient négocier des excédents de bagages, c'était toujours par rapport à la Bible. Si bien que je les appelais désormais des Matthieu 7-7. Matthieu 7-7, c'est un verset dans la Bible qui dit « Demandez et l'on vous donnera ». Et ils venaient tous par rapport à ça. C'est vrai que dès que je voyais un noir avec beaucoup de bagages, je le regardais droit dans les yeux. Matthieu 7-7. Oh, mais toi-même, tu sais déjà, non? À tous les coups, un matin, sur le premier vol, un jeune noir avec excessivement de bagages, je le regarde droit dans les yeux. Matthieu 7-7. Amadou, 9-3, 93. Represent. Passager suivant, un Marocain, 75 kilos d'excédent. Monsieur, comment comptez-vous régler? Salam alaikum. Ne me vois pas, car je suis ton frère. Regarde, regarde, chauffe. En Amérique, les États, ils sont zénés. Pourquoi nous, en Afrique, on ne pourrait pas être zénés? Entre toi et moi, il n'y a aucune différence. Quoi? Tu es noir?
5: Il y a des noirs au Maroc.
6: Kif kif. Ouais, je te jure, moi, je te vois, toi, dans le désert marocain, à pied, assoiffé. Oula, je te jure, je te donne mon eau, je te donne mon chameau, et je souffre à ta place. Parce que je pourrais jamais supporter de voir mon frère africain dans la galère sans venir à son secours. Ah, jamais de la vie. Et réciproquement, n'est-ce pas? Y'a des Antillais ce soir?
7: Ouais.
6: Oh, ils sont déjà là? On va vérifier s'il y a vraiment des Antillais. Yeah, cri! Yeah, cri! Yeah, Mr. Cri! C'est à ça qu'on reconnaît un vrai Antillais. Si tu dis yeah, cri à un Antillais, il ne répond pas yeah, crack, c'est que c'est une contrefaçon chinoise. J'ai eu la chance de faire une tournée aux Antilles, c'est magnifique. Mais retenez une chose, tout là-bas est au rythme du zouk. Autant les sportifs portent la flamme olympique, mes frères entiers portent la flemme olympique. La première fois que j'ai sorti cette vanne à Paris, je me suis fait huer. Ouh, ouh. J'ai sorti la même vanne aux Antilles. Je me suis également fait huer. Mais attention, là-bas c'est version zouk. C'est agréable de se faire huer aux Antilles. Pour dire la vérité, j'ai une histoire d'amour avec une Antillaise. Rien à foutre, hein. Non, c'était magnifique, magnifique. Jusqu'au soir où, à l'insu de mon plein gré, je l'ai trompée. Et je sais pas comment elle m'a retrouvée. Elle a trouvé l'hôtel, la chambre d'hôtel. Elle est arrivée, elle a défoncé la porte. Pouh! Elle a sorti ses griffes comme Wolverine. Pshut, pshut. Elle avait les yeux rougissants, j'ai cru qu'elle allait me défigurer. Et elle a sauté sur moi, elle a fait « Où étais-tu? Je n'ai pas dormi la nuit. Où étais-tu? Mon cœur fut meurtri. Ne refais plus jamais ça, mon toutou. Car la prochaine fois, je te tue avec du piment doux. Ne trompez jamais une Antillaise. J'ai adoré les Antilles, je me suis retrouvé dans un restaurant en Guadeloupe. On m'apporte la carte des desserts, je vois plein de desserts exotiques. Oh là là, qu'est-ce que je vais bien pouvoir choisir? Ah non, non, non, non, il reste que deux desserts disponibles. Hein. Banana split et salade de fruits. Et je vous recommande la salade de fruits. Hein. Mais pourquoi le banana split, il est pas bon? Si, il est bon, mais j'ai pas envie de le faire. Moi, je respecte cette franchise. Non, j'ai assisté à un braquage entier. Dis mal! Donne-moi ton CD de zouk! Tu vas donner ton CD de zouk! Jamais, oh! Il faudra d'abord me zouker sur le corps! Non! Ma parole, zouk, c'est une sexe. Je me suis réveillé en Martinique, j'allume la radio, j'entends la Marseillaise version zouk! Osa, mais si toi, yeah! Formez vos bataillons. Maouchon. Oh là là, on marche beaucoup dans la Marseillaise quand même. Oh là là là, ça m'a fatigué. Ah bah les 35 heures, hein. Ah non, mais 35 heures par semaine, c'est trop. Ah non, 8 heures par mois. Ah bah le travail du dimanche. Lundi et mardi aussi, hein. Non, j'ai adoré les Antilles. Et, ça, et c'est là que je me suis dit, heureusement que les joueurs de l'équipe de France ne chantent pas la Marseillaise. Vous imaginez un instant Loïc Rémy chanter la Marseillaise? Mais le match va jamais commencer à l'heure. Vous imaginez un instant Karim Benzema chanter la Marseillaise? Aux armes, citoyens. Les bataillons. Et 1, 2, 3, vive l'Algérie! Oh merde, c'est l'équipe de France, merde! Merci!
1: On peut l'applaudir très fort également. Phil Darwin en direct et en live sur les chansons. Bravo Phil.
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1: Accueillons maintenant un comédien humoriste qui est de retour, alors avec une toute nouvelle création et un stand-up sensible. Il a fait évoluer son style, vous allez voir. Il nous propose aujourd'hui un spectacle au plus près de sa trajectoire intime. Il livre un portrait qui est à la fois tendre et féroce de sa famille, à travers lequel il explore de nombreux thèmes, notamment ses névroses de trentenaire, en passant par ses blessures d'enfant. Il a donc puisé dans son vécu pour écrire ce récit qui est à la fois drôle et touchant. Nous sommes ravis de le recevoir. Faites du bruit, s'il vous plaît, pour Jérémy Charbonnel.
7: Bonsoir l'Apollo, ça va? Bonsoir tout le monde. Alors, juste, par applaudissement et vraiment par honnêteté ce soir, soyez honnête avec moi, par applaudissement, qui ne me connaît pas du tout? Je m'attendais pas à autant d'enthousiasme. Alors je me présente, je m'appelle donc Jérémy Charbonnel et je suis papa d'un petit garçon de 3 ans et demi. Merci, ouais. Et c'est vraiment, c'est dur d'être parent. Je sais pas s'il y a des parents ce soir dans cette salle, mais qu'est-ce que c'est dur d'être parent. Je trouve qu'il y a une pression, tu sais, qu'on reçoit des générations au-dessus de nous. Parce qu'il faut savoir que moi, quand j'étais enfant, genre mon grand-père me racontait la guerre. Mon père me racontait son service militaire. Moi, je me dis, je vais lui raconter quoi, moi, à mon gamin? Ma JAPD, c'est ça le... Tout le monde voit ce que c'est que la JAPD? Journée d'appel à la préparation à la défense. C'est ce qui a remplacé le service militaire. Oui, là, je sens que ça connaît pas ici, trop vieux, mais... Journée d'appel à la préparation... Tu sais, c'est une journée dans ta vie où le programme est simple, c'est dictée et propagande militaire. Parce que quand même, l'objectif numéro un de la JAPD, c'est de recruter, ok? Et leur critère pour te confier une arme automatique, une dictée... C'est des génies les mecs, on est d'accord? Et alors, l'objectif numéro 2 de la JAPD, c'est aussi de repérer, tu sais, les personnes en situation d'illettrisme. Et pour ceux qui ont fait leur JAPD, on se rappelle, à la fin de la journée, tu sais, les militaires venaient chercher un à un les personnes qui étaient considérées comme illettrées. Et pour repérer leur illettrisme, les militaires faisaient passer des tests de lecture et d'écriture. Je répète. Des militaires qui font passer des tests de lecture et d'écriture. J'ai pas mieux comme van, clairement. Hein, je... Pardon, je me moque. Je sais pas s'il y a des militaires ce soir dans cette salle. Je me moque, mais je me rappelle d'un des tests. C'est une Madeleine de Proust pour ceux qui l'ont fait. Un des tests, c'est on te donnait des mots et il fallait que tu dises si ces mots, ils existaient ou pas. Oh purée, au début du test, je me suis vraiment pris pour Einstein, sans deck. Hein. Le premier mot, c'était lapin. Wow! Tu vas péter les scores, mon Jérém. Calcaire. Oh, je suis l'élu. Gourdilette. Attends, gourdilette, c'est pas une petite gourde, la gourdilette? Tu sais, ma mère, elle me disait pas, Jérém, t'as pris ta gourdilette pour le pique-nique? Et ils m'ont tellement fait douter, les bâtards, qu'à un moment donné, je me suis dit, Jérém, si ça se trouve, t'es illettré et tu le sais pas. Et heureusement, j'avoue, je me suis fait un pote à CLJAPD. Tu vois, c'est un petit peu le genre de pote, tu sais, qui te rassure sur tes capacités. On le voit, tu sais. Et dans l'après-midi, il y a l'adjudant en chef qui a posé une question toute bête, qui a dit, selon vous, quel est le plus grand ennemi de la France? Et là, je vois mon pote bondir d'un coup et faire, c'est la CIA. Bon, bah évidemment, lui, ils sont venus le chercher. Et il est jamais revenu dans la salle, le gars. Non mais, je l'ai jamais revu. Il s'appelait Kevin. Avec un cul, selon lui. Kevin. Et il est jamais, je l'ai jamais revu. Je me suis posé une question. Je me dis, mais finalement, mais que fait la France de tous ces illettrés? Est-ce que ça devient des militaires qui s'entraînent nuit et jour pour faire passer des tests de lecture et d'écriture? Et j'avoue, un jour, je l'ai retrouvé, mon Kevin. C'était incroyable. Il était là, représentant fièrement son pays, genre torse nu, à 17h45, dans les Marseillais à Cancun. Waouh! Il était en train d'insulter d'autres grands gagnants de la JAPD, tu vois. Ah non, mais vraiment, c'est dur d'être parent, mais c'est super en même temps d'être parent. Mais c'est vrai que moi, il faut savoir que on est rentré en confinement, mon fils avait 5 mois. 5 mois, vous imaginez, c'est-à-dire que j'ai passé tout le confinement à l'observer. Pouah, il est terrible cet âge du nourrisson. Entre 0 et 1 an, pour moi, c'est l'âge le plus sombre de la vie d'un être humain. Genre, je vous dis, j'ai passé tout mon confinement à observer mon fils, je me dis, mais il m'a fait penser à des reportages sur les traumatisés de guerre. Tu sais, les traumatisés de guerre, c'est des gens, ils ont vécu des choses tellement atroces que leur cerveau a tout oublié. Qui se rappelle de quand il était nourrisson? Voilà, personne. On est tous des grands traumatisés. On va se rafraîchir la mémoire, ok? Quand t'es nourrisson, quand même, tu démarres ta vie, ton crâne est mou. Ça choque personne? Ton crâne est mou. Si quelqu'un fait tomber ses clés sur ta tête, c'est fin de carrière. Merci, bonsoir, terminé. Ton seul moyen d'expression quand t'es nourrisson, c'est quoi? C'est d'expulser des choses par tous les orifices à ta disposition et attendre. Ta place en soirée quand t'es nourrisson, c'est quoi? Tu sais, c'est dans un coin de la pièce entre le porte-manteau et les Stan Smith, tu vois. Et pour t'éviter toute source de joie potentielle, on t'attache dans un transat 14 heures par jour. Dans quelle direction? Le plafond. Pardon, quand j'ai vu mon gamin, là, je me dis, on est plus proche du butternut que de l'enfant, quand même, là, non? Et moi, je me dis, ok, je piche ça, je me dis, bah, Jérém, vas-y, détache-le, laisse-le en liberté, ton butternut. En moins de 2 minutes, il était dans le tambour de la machine à laver, le gosse. J'ai failli lui foutre 1700 tours minutes, tu vois. Et moi, tu sais quoi, je lui en veux pas, à mon butternut, de vouloir se foutre en l'air, pas du tout. Parce que lui, il sait pas que cette vie-là, elle va s'arrêter à un moment donné, tu sais. Lui, il pense que sa vie, ça va être ça tout le temps. Genre vomir et se chier dessus en regardant le plafond. Oh, mais tu m'étonnes que t'as envie de te foutre en l'air. Un adulte dans la même situation, il fait quoi? Il demande l'euthanasie, clairement. Je vous sens sceptique sur ma théorie du nourrisson suicidaire, hein? Ok, peut-être. Mais alors, expliquez-moi pourquoi, si vous êtes des jeunes parents, pourquoi on met des cache-prises? Pourquoi on met des protèges angles de meubles? Pourquoi le nourrisson, quand il va à quatre pattes, il va directement sous l'évier se faire un smoothie au desktop? C'est pour ça qu'on a inventé les protège-bouchons, tu vois. Et si par miracle, le gosse, allez, par miracle, le gosse, imagine, il arrive à ramper jusqu'à une fenêtre pour en finir avec cet enfer de vie, là, t'as un grand noir qui escalade quatre étages à main nue pour venir le sauver. Oh non!

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3: Sur Tinder, je rencontre Sarah, 28 ans, aime les fleurs et les cunis. Et ben là, il y a mon petit enfant intérieur qui a fait « Oh, trop cool, elle aussi, elle aime les fleurs !» Et là, j'aimerais juste qu'on prenne deux petites secondes ensemble ce soir pour imaginer, ok, ce que peut ressentir un petit garçon de 13 ans, tu vois. Parce que, qui traverse la vie avec sa naïveté et son tamagoshi, tu vois, quand il entend ces mots, « Je veux que tu me lâches et que tu m'étrangles en même temps. » Wow, wow, wow, wow, wow, wow. Non, parce que avant d'aller voir Sarah, j'ai fait un truc, tu sais, que j'avais jamais fait de ma vie. Vraiment, je suis allé acheter des capotes dans un supermarché en heure de pointe. Oh, l'aventure. Parce que là, j'ai compris qu'il y avait deux problématiques à acheter des capotes dans un supermarché en heure de pointe. La première problématique, tu ne peux pas acheter que des capotes. Tu passes pour un immense pervers, ok? Du coup, il faut que t'achètes un deuxième article, et c'est là qu'arrive le deuxième problème. C'est mathématique. Genre, tout produit additionné à une boîte de capotes devient forcément suspect, voire inquiétant, on est d'accord? C'est-à-dire qu'en plus de passer pour un gros pervers, tu vas donner beaucoup trop de détails sur le pervers que t'as prévu d'être, tu vois? Du coup, moi je me dis, Jérém, allez, ça va. Achète une boîte de capotes et achète un truc sain pour contrebalancer. Je vais au rayon fruits et légumes. Je vois des courgettes, je me dis pas ouf, tu vois. J'ai vu des radis, je dis ah, chelou. J'ai vu un butternut, j'ai changé de direction, clairement, tu vois. Je suis allé au rayon pâtisserie, je me suis dit allez, capote bretzel, capote donuts. Non, tout ce qui est trop, on va éviter, clairement. J'ai essayé capote petit écolier. Ok, non, mais. Sans mauvais jeu de mots, on va pas forcer, clairement. À un moment donné, j'ai même voulu brouiller les pistes, tu sais, j'ai fait capote sopalin. Ouais, même le sopalin, il m'a regardé, il m'a fait « Oh ! Faut choisir ton camp, frérot !» Et là, à un moment donné, je me dis « Jérém, perdu pour perdu, tu sais quoi, tu n'as rien à raconter à ton fils, vas-y, tente un truc, fais le buzz !» J'ai fait « Capote, whisky, marteau. » Spécial Nordal-Lelandais. Allez, hop!
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4: On va accueillir maintenant un autre artiste. Alors lui, il a été animateur radio dans le passé, il a aussi été auteur pour la télé, mais c'est sur scène qu'il se sent le mieux. Greg Romano.
5: Bonsoir. Bonsoir, alors moi je vais me présenter, je m'appelle Greg Romano et vous voyez, moi je suis un mec qui croit en la destinée. Toi, je suis persuadé que toute notre histoire est écrite à l'avance et c'est Dieu l'auteur. C'est juste que moi, quand il a écrit la mienne de destinée, il s'est dit « Tiens, j'ai envie de faire des blagues. » Ouais, tu sais, ma vie est une succession de sketchs et je suis responsable de rien. Je suis né avec une maladie génétique, j'ai jamais connu mon père, j'ai fait bipiolisme jusqu'à 15 ans, j'ai un cheveu sur la langue, je me suis opéré du dos, des poumons, du cœur, je fais des crises de tétanie et j'ai absorbé mon frère jumeau dans le ventre de ma mère. Elle est marrante la dernière, non? Ouais, ma mère attendait des jumeaux, il faut savoir que des fois, quand un fœtus est plus petit que l'autre, il est absorbé par le plus gros. Bon, et déjà à l'époque, le plus gros, c'était moi, ouais. Tu vois, c'est-à-dire que quelque part, j'ai mangé mon frère jumeau dans le ventre de ma mère. Je veux dire, quelqu'un a mieux comme anecdote dans cette salle? Tu sais, moi j'ai vraiment l'impression que quand Dieu m'a créé, il m'a fait « Greg Romano, lève-toi, tombe, lève-toi, tombe, lève-toi ». T'as, il est con, il se relève à chaque fois. Tu sais, moi je pense qu'il s'est attaché à moi. J'aurais jamais dû vivre aussi longtemps. Toi, déjà, il m'a refilé un prénom de mort. Grégory. Ben. Attends, on connaît tous la malédiction des Grégory. Le petit Grégory, mort de noyade. Grégory le Marshall, mort de maladie. Greg le millionnaire, mort cérébrale. Ouais. Et moi, il m'a gardé. Et tu sais, moi, ça a mal commencé dès le début. Ma mère me racontait qu'avec mon père, il m'avait conçu dans une petite cabane en bois au fin fond d'une forêt. Alors, déjà, c'est pas le genre d'anecdote que tu racontes à un gamin de 8 ans, tu vois. Bon, sauf si t'as envie de le traumatiser. Mais surtout, une petite cabane en bois au fin fond d'une forêt. Je veux dire, quand ta vie commence comme une chanson de Francis Cabrel, tu sens que tu pars sur des mauvaises bases, tu vois. Et 9 mois après, je suis né, et je vais pas vous mentir, j'étais pas un super beau bébé. Ouais, j'étais dégueulasse. Ouais, tu sais, c'était bizarre parce qu'en fait, j'avais la forme d'une paupiette et la texture du gnocchi, tu vois. Une gnocchette.

0: Ouais. Ah ben, ma mère, elle a réfléchi à deux fois avant de montrer des photos de moi bébé. Tu sais, même moi, quand j'ai vu les photos, j'ai eu envie de m'abandonner direct. Et ça, on a déjà été dans cette situation, tu sais, où t'as un pote qui te montre la photo de son bébé super moche. Et toi, tu le sais qu'il est moche. Mais tu peux pas lui dire. Alors, t'arrives toujours à t'en sortir avec des phrases du style Ah, il est souriant. Ouais, il a plein de cheveux. Moi, quand ma mère montrait des photos de moi bébé, les gens répondaient. Là, je suis désolé, mais rien qui me vient, quoi. Et du coup, ma mère est super protectrice depuis que je suis tout petit. En même temps, faut la comprendre, tu vois, elle m'a élevé seule. Moi, mon père, il voulait pas d'enfant. En fait, quand il a couché avec elle, il s'est retiré. Mais 9 mois après, ouais. Ouais, tu sais, il lui a dit, tu choisis, c'est ou lui ou moi. Et vous voyez, ça a dû être super dur pour ma mère, parce que dans les deux cas, ben, elle devait abandonner un gros gamin qui chie dans son froc. Du coup, mon père, je le connais pas. Je sais juste à quoi il ressemble. Tu sais, ma mère m'a dit qu'il avait exactement la même tête que moi. Et tu vois, ça m'a rassuré de me dire que dans le monde, il y a un mec qui a la même tête que moi et qui a quand même réussi à niquer une meuf, quoi. Ouais. Bon, c'est ma mère, ouais. Et du coup, j'ai pas confiance en moi parce que je me trouve gros. En fait, la gentillesse et la bienséance, je voudrais que vous disiez « Non, Greg, t'es pas gros. » Ok, du coup, je le refais. C'est parce qu'en fait, moi, voilà, j'ai pas confiance en moi parce que je me trouve gros. Non. Si ! Si, je suis gros. Mais comme vous, pareil, j'ai des potes qui me rassurent, ils me disent « Non, Greg, t'es pas gros, t'es enrobé. » Toi, je vais faire la différence entre gros et enrobé, quand même. Les chocobons, c'est enrobé, tu vois ? Je veux dire, moi, je pars du principe qu'à partir du moment où t'es obligé de soulever ton ventre pour voir ta bite, eh ben, t'es gros, mon pote, c'est officiel, ouais. Et je vous dis la vérité, ça me dérange pas d'être gros. Tu sais, ce qui me fait chier, surtout, c'est que c'est super mal réparti. Regarde comme le bas va pas du tout avec le haut, t'as vu ? Tu sais, on dirait un Lego, mais mal assemblé. Ça, c'est Dieu, ça. Il m'a foutu les jambes d'une majorette et le torse d'un charcutier. Ah ouais, moi, quand une fille me voit à poil, elle est en panique. Tu sais, c'est pas si je vais lui faire un grand écart ou lui couper une tranche de jambon. Et tu vois, c'est pour ça que j'ai voulu me prendre en main, faire un régime. Le problème, c'est qu'on fait du régime, faut de la volonté. Et moi, la dernière fois que j'ai utilisé le mot volonté, c'était dans la phrase Hé, y a un buffet à volonté. C'est moi, quand je vois un buffet à volonté, je deviens une autre personne. Tu sais, il se passe quelque chose dans mon corps comme une possession. Tu sais, quand le patron du resto, il me voit rentrer, il est en panique. Il sent que 19,95€, c'est pas intéressant pour lui, tu vois. Tu sais, il sent qu'il va se passer quelque chose de malsain entre son buffet et moi. Il sent qu'il y en a un des deux qui va pas s'en sortir. Et souvent, c'est pas moi. Après, j'ai quand même voulu faire des régimes. Le problème, c'est que les régimes, t'en as 15 000. Tu vois, moi, j'avais une copine, elle m'en avait proposé un. Et franchement, le principe était super simple. C'était, tu mangeais pas le matin, tu mangeais pas le midi, tu mangeais pas le soir, et après, tu te faisais vomir, tu vois, donc... Elle le fait, enfin, elle le faisait, hein, elle est morte il y a un mois. Ouais, voilà, du coup, celui-là, je ne l'ai pas tenté. Après, on m'a proposé le régime du camp. C'est un genre de régime surprotéiné où tu manges que de la dinde ou que du crabe pendant 2 mois. Tu t'imagines que du crabe pendant 2 mois ? Ben moi, je pense qu'au bout d'un moment, c'est plus un trou de balle que tu vas voir, mais directement une usine Coraya, tu sais, où tu crées du surimi comme ça, en bâtonnet, tu sais, avec le plastique encore autour. Hein ? Ouais, je t'en ai mis 24, ouais. Avec la sauce curry, comme tu m'as demandé, ouais. Ouais, celui-là, je l'ai pas fait non plus, hein. Non, moi, j'ai fait la technique du gouvernement français. Manger, bouger. Tu sais, par exemple, je vais manger au McDo, et après, je bouge. Jusqu'au Quick, ouais. Ça marche pas. Qu'est-ce qui m'a fait comme blague encore, Dieu ? Oui, moi, faut savoir que j'ai fait pipi au lit jusqu'à 15 ans. 15 ans, t'imagines, presque la moitié de ma vie, quoi. T'as levé la main, ceux qui ont pissé au lit jusqu'à 15 ans ? Arrêtez, bande de mythos. Je veux dire, selon les stats, il y en a forcément 5 ou 6 dans la salle. Et je voudrais leur dire un truc aux pisseurs et aux pisseuses ce soir. C'est pas grave, c'est pas de votre faute, mais ne le dites jamais à personne. Parce que moi, j'ai bien réfléchi, le seul moment où tu peux te permettre de dire que t'as fait pipi au lit jusqu'à 15 ans, c'est si t'es humoriste, que c'est ton métier, et qu'au moment où tu le dis, ça t'apporte plus d'argent que de honte. Ouais, c'est vrai. Je veux dire, pisser au lit, les filles vont jamais trouver ça cool. Tu sais, elles vont pas te faire... Mais attends, mais tu pisses au lit ? Mais c'est trop mignon. Attends, c'est génial. En plus, la nuit, quand je dors, moi, j'ai tout le temps froid. Et surtout, le problème du pipi au lit, c'est que tu ne t'en rends pas compte. Tu vois, par exemple, moi, la phrase « tu te sens plus pissé », ben, je l'ai vraiment vécu, ouais. Et surtout, rien ne te prouve que c'est toi qui te pisses dessus. Moi, ça se trouve, c'était un mec qui venait me pisser dessus tous les soirs. Et ce qui était chiant aussi dans les relations amoureuses, parce que moi je voulais pas sortir avec une fille, parce que je voulais pas dormir avec elle, parce que je veux pas avoir à lui expliquer le lendemain matin pourquoi ça sentait comme chez son papy. Et ouais, c'est pour ça, moi j'ai pas mal galéré avec les filles. D'ailleurs, j'ai testé plein de conneries de sites de rencontres. Notamment l'autre fois sur un site de rencontre, je vais sur le profil d'une fille et j'ai vu qu'elle avait écrit jeune fille attachante. Qu'est-ce que vous avez les filles avec ce jeu de mots? Enfin, jeu de mots pourri, on est d'accord? Est-ce que moi je mets jeune homme rigolour? Non! Parce qu'il est naze ce jeu de mots. Vraiment, des fois, dès que je vois une fille qui utilise le mot attachante, franchement, j'ai envie de l'attacher et lui chier dessus. Ouais. Eh, attachée, madame l'attachante. On sent bien le cheveu sur la langue, là. Hein. Attachée, madame l'attachante. Vous savez que c'est relou, un cheveu sur la langue. Hein. Ah ben moi, à cause de ça, je suis jamais passé chez Choche. Hein. Ouais. Après, je vous donne l'impression de galérer avec les filles, mais il faut savoir que là, bah, je suis marié depuis un mois. Wouh! Merci. Et franchement, elle représente mon idéal féminin. Tu sais, pour moi, j'ai trois critères. Qu'elle soit grande, qu'elle ait de belles dents et qu'elle soit consentante. Ouais, c'est mon grand-père qui m'a dit c'est toujours plus agréable de faire l'amour avec une fille qui bouge qu'avec une fille qui se débat. Et ouais, ça l'a rendu super poète, la prison, mon grand-père. Et je suis très amoureux d'elle. Le problème, c'est qu'on a une petite différence d'âge. Tu vois, elle a 10 ans de moins. Et chaque jour, il y a des trucs qui nous rappellent notre différence d'âge. Le sexe, par exemple. Tu sais, elle veut tout le temps faire l'amour. Tout le temps. On a à peine fini de le faire qu'elle cherche déjà à le refaire. Alors que moi, je cherche juste mon pouls, tu vois, déjà, c'est pas mal. Et c'est vrai que souvent, de par mon métier, ça m'arrive de partir en tournée et quand elle ne peut pas venir avec moi et que je me retrouve tout seul dans la chambre d'hôtel, bah, j'ai trouvé une solution pour penser à elle. Je pars avec son pyjama. Et toutes les nuits, j'ai un petit rituel un peu débile, tu sais, je prends son pyjama, je le plie délicatement, je le pose sur le coussin, comme ça, je pose ma tête dessus pour respirer son odeur et pour m'endormir en pensant à elle et pourquoi pas rêver d'elle, quoi. Ouais, je suis trop amoureux. Ouais. Après, je vous cache pas que ça m'est arrivé de me branler deux, trois fois dedans. Eh, laisse tomber, là, le pyjama, il est tellement dur qu'il tient debout tout seul en plein milieu de la pièce. Du coup, j'ai l'impression qu'elle est un peu avec moi dans cette chambre d'hôtel. Enfin, juste un pyjama sans tête, c'est chelou. Ouais, j'essaie des fois, je suis complètement fleur bleue, je m'en rends pas compte, n'hésitez pas à me le dire. Hein. Tu sais, des fois, en fait, j'ai l'impression d'être une gamine de 8 ans, mais dans le corps d'un bûcheron. Et pas l'inverse, parce que c'est dégueulasse.
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0: Et c'est vrai que moi, j'ai pas toujours été humoriste. Mon premier métier quand je suis arrivé à Paris, c'était DJ. C'était mon premier métier quand je suis arrivé à Paris. Et comme tous les DJ, ben, j'avais un nom de scène. Je m'appelais Claude François. Ouais, ça claque, hein? Ouais. Ouais, c'est un hommage à Claude François. Ben, c'était le premier à faire de l'électro. Et c'est marrant parce que t'as des gens qui se préparent dans leur salle de bain pour aller écouter de l'électro en boîte. Et lui, Claude François, il a fait de l'électro dans sa salle de bain. Pour finir dans une boîte aussi, finalement. Et tu vois, moi, une de mes pires expériences en tant que DJ, c'était DJ dans un club libertin. Tu sais, un club libertin, c'est un petit peu différent d'une boîte de nuit. Tu sais, la boîte de nuit, tu vas pour danser et éventuellement faire l'amour. Le club libertin, tu vas pour faire l'amour, c'est sûr. À pas confondre avec un club échangiste, où là, tu viens mais avec un truc à échanger. Mais pas n'importe quoi. Non. Moi, un jour, j'y suis allé avec des images Panini. Pas ouf. Tu sais, je vois un mec dégueulasse comme ça en train de danser, mon gars, il fait hey. T'es en train de mater ma meuf? Tu veux la baiser? Ben ouais, carrément, ça me ferait plaisir. Ok, et toi t'as quoi en échange? Ben moi j'ai Michel Platini en brillante, ouais. Heureusement j'ai du bol, il l'avait pas, tu vois. Et moi j'étais DJ dans un club libertin. Et DJ dans un club libertin, c'est un petit peu comme scénariste dans un film porno. Il en faut bien un. Mais au final, les gens s'en branlent. Mais vraiment comme ça, devant toi, devant la cabine DJ, ouais. Tu sais, quand je suis arrivé là-bas, j'ai dit ok, c'est officiel. Je fais le pire métier du monde. Et là, j'ai vu Francis qui m'a tout de suite rassuré sur ma situation. Il m'a rien dit, hein. Juste en le voyant, ça m'a rassuré. Parce que lui, son métier dans le club libertin, il était payé à se mettre à poil, en poirier, avec une bougie dans les fesses. Ouais. Un bougeoir humain. Et moi, ce qui me choque le plus, c'est pas de voir un mec à poil, en poirier, avec une bougie dans les fesses. Moi, ce qui me choque, c'est que le mec était payé pour ça. Tu vois ? C'est-à-dire qu'il a fait un CV, une lettre de motivation. Entretien d'embauche, stage d'insertion, tu vois, le mec paye des impôts, tu vois, il participe à l'économie française. Je veux dire, c'est en partie grâce à ces impôts que des écoles sont construites en France, tu vois. Moi, vraiment, hein, je pense qu'un mec qui paye ses impôts en se mettant des bougies dans le cul, mais il mérite d'aller où il veut, quand il veut, dans n'importe quel établissement public, tu sais. Il rentre dans une préfecture, comme ça, il fait pas l'accueil, il passe devant tout le monde. Voilà, tiens, je passe devant toi, là. Il va dans la salle de pause du personnel, il se met bien, il se fait son petit café. Là, t'as forcément une dame de la préfecture qui arrive. Excusez-moi, monsieur, c'est privé ici. Pardon? C'est privé? Ok. Vous savez qui je suis, madame, moi ? Ah, ben, je vais vous le dire. Moi, je suis Francis, moi ! Moi, je me mets des bougies dans le cul pour le payer, votre salaire. Oh, excusez-moi, monsieur le bougeoir. Je vous ai pas reconnu comme ça, avec la tête en haut. Alors, moi, je vais par là, Francis. Je fais, excuse-moi, Francis, t'es libertin ? Il me dit, oui, Claude François. Je suis libertin. D'accord. Et tu peux me dire le rapport qu'il y a entre la liberté et ce que t'es en train de faire ? T'as conscience quand même que t'es le seul mec au monde à faire ça ? Il me dit, tu rigoles ou quoi ? Rien que sur Paris, on est neuf. Mais venez pour Hanouka, ils me font un chandelier. Après, je me plains. Il y avait quand même des soirées qui se passaient super bien. Tu sais, moi, je me rappelle une fille qui s'appelait Maya. Elle, elle était payée par la boîte de nuit pour sucer des mecs. C'est dégueulasse. D'ailleurs, je lui ai dit un jour à Maya, je lui ai dit, franchement, Maya, tu te respectes pas. T'es un peu un genre de prostituée, finalement. Là, mon gars a fait, alors non, je dirais pas prostituée. Ouais, elle avait une voix comme ça, ouais. Ah ben, c'est sûr qu'elle mangeait pas du miel, hein, ouais. Elle me dit non, je dirais pas prostituée, je dirais plutôt intermittente du spectacle. Ok ? Et c'est quoi la différence ? Je suis moins bien payé. Alors je vois des mecs qui disent attends, super, tu peux te faire sucer gratuit, c'est où ? Fallait voir Maya quand même, hein. Ouais. 75 ans. Maya la vieille, ouais. C'est un espèce de mix dégueulasse entre Brigitte Bardot, tu vois, mais de nos jours, et Marilyn Monroe. Mais de nos jours aussi, tu vois. Et un jour, véridique, avant l'ouverture de la boîte, comme ça, elle arrive vers moi, mais un zombie, quoi. Dis donc, mon chou, je pensais à un truc. Ok, d'accord. Alors déjà, je t'ai déjà dit, c'est pas mon chou, hein. Moi, c'est Claude François. Oui, dis donc, Claude François, je pensais à un truc. Je t'ai jamais sucé, toi. Au moment où elle m'a dit cette phrase, j'ai vu ma bite qui a vu toute sa vie défiler devant son œil. Et là, ma bite m'a parlé. Et elle m'a dit un truc que jamais aucune bite n'a dit à aucun mec dans l'histoire de l'humanité des bites. Elle m'a dit, Greg, réfléchis. Merci beaucoup.
1: 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Bravo Greg.
0: Merci beaucoup.
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1: Un comédien qui va nous rejoindre. Alors lui, il a commencé sa carrière à ses débuts, c'était au théâtre. Il a joué dans des pièces jusqu'au jour où il a rencontré un certain Jamel Debbouze qui lui a proposé de faire ses premières parties. Il l'a emmené avec lui dans toute la France. Il a joué comme ça pendant deux ans dans des zéniths dans toute la France. Et il a par la suite intégré évidemment la troupe du Jamel Comedy Club et puis en parallèle il joue toujours encore et encore même avec son spectacle qu'il vient nous présenter ce soir, Farid Chamek sur Rire et Chanson.
4: Bonsoir. Il y a toujours la même ambiance ici, hein. Ça fait plaisir. La dernière fois que je suis venu, c'était il y a très longtemps. Depuis, c'est passé plein de choses pour moi. Déjà, j'ai eu 40 ans, hein. Vous applaudissez ma vieillesse. Ouais. Je sais pas s'il y a des gens qui ont mon âge dans la salle ce soir. Oui, vous vous sentez vieillir un peu ou pas? Non? Ok. En plus, je vous mens quand je vous dis que j'ai passé la quarantaine. J'ai vraiment 42 ans, exactement. Voilà. Ouais. Dans un an, j'aurai dépassé ma pointure. Et quand tu commences à être plus vieux que tes yep, c'est chaud. Alors, pas de changement majeur hein, depuis ma quarantaine, juste un petit décalage avec les nouvelles générations. On se comprend plus, hein, je vous dis la vérité. Est-ce qu'il y a des gens qui sont nés après 2000 ce soir ? Ouais ? Eh ben, allez vous faire foutre, mais vraiment. Hein. Ah, j'en peux plus de cette génération. Vous avez parlé avec des ados d'aujourd'hui ou pas, hein, vous avez, hein. Ils ont cette suffisance, ils sont arrogants, hein. Mais ça s'explique, ils ont tout eu facilement. Internet, les iPhones, ils n'ont pas connu la hesse des années 80-90, ok. Nous, on n'avait même pas de téléphone. Dans les années 80, quand tu voulais annuler un rendez-vous, eh ben, t'allais au rendez-vous, tu vois. C'est pour te dire que je pourrais pas venir, voilà, c'est tout. C'était comme ça, pas de téléphone, pas de photo, ok. Nous, on avait des appareils photo jetables. 24 photos sur pellicule, elles étaient comptées, c'était cher. Alors crois-moi, tu prenais pas tout et n'importe quoi en photo, comme font les gens d'aujourd'hui. Des coquillettes, bande de gogoles, va toi. De la même manière, comprenez pas nos zizi en photo. Oui, oui, oui, madame, les gens font ça aujourd'hui. Oui, oui, ils s'envoient des nudes. Nous, c'était impossible avec nos jetables de faire ça. Pourquoi ? Parce que nous, c'était un mec qui développait tes photos. En grande surface, ouais. Hein, hein. T'allais chercher tes photos à Auchan. Ouais. Et si t'avais pris ton sgeg, l'ambiance. Bonjour, je suis monsieur Chamek. Hein, monsieur Chamek. Photographe, hein. Certain que ton nouveau caleçon, hein. Et c'était comme ça. Ils sont chanceux aujourd'hui. Putain, le cinéma, Netflix, Amazon, ils tapent le nom d'un film, ça sort. Putain, nous, on n'avait pas ça. On avait une télé, une seule à la maison. Et quand tu la regardais, c'était en famille. Un vrai moment de partage. Bon, on va pas se mentir, moi, dans ma famille, on regardait que des films d'arts martiaux. Ouais, c'était les seuls films où il n'y avait pas de scène de zwing zwing, de... que tu pouvais regarder sans moment de gênance, hein, avec tes parents. On arrivait à 18 ans avec mes frères. On n'avait pas touché une meuf, mais on savait tous faire le grand écart. Mon premier rendez-vous, je suis arrivé en kimono. Elle m'a dit bonjour. Je lui ai dit, c'est ça, bonjour. Hajime Taras. Allez, viens. Après, quand je dis qu'on regardait la télé, ça, c'est quand mon père, il voulait, OK? Lui, il avait des règles simples. 20h au lit, pas de film. Quand il était de bonne humeur, il te disait, tu peux regarder le film, mais à la pub, tu vas te coucher. Vos parents faisaient ça? Qu'est-ce que c'est que cette règle de merde? C'est une sec de... À la pub, tu vas te coucher, putain. Jusqu'à mes 18 ans, j'ai vu que des moitiés de films. Ah, toi, t'as vu la vérité. Si je mens, moi, j'ai vu la vérité. Titanic, pour moi, c'est une croisière. J'ai jamais vu la fin. Bon, après, je fais l'ancien, hein, mais je suis comme tout le monde. J'ai un smartphone, tu vois. Et moi, j'aime bien utiliser les applications qui alimentent ma flemme. Genre me faire livrer à manger. Quelle révolution, putain. Ouais. Vous aimez bien à Paris, hein. Vous utilisez un peu Uber Eats. Ouais, satisfait du service? Il y a des petits couacs quand même, hein. Les livreurs. Qui sont-ils? D'où viennent-ils? C'est ça qu'on peut se poser comme question, hein. Je vous jure, hein. Un soir, je commande, je vois écrit 1h37 d'attente. 1h37 d'attente. C'est plus une attente, c'est un jeûne, on est d'accord? Au bout d'1h37, je reçois un message du livreur, Hafid, qui m'envoie texto. J'ai souhait en bas 10 ans. Moi, je lui ai répondu, j'y ai souhait en haut, montagne. Mais, attends, lui, il commence à négocier avec moi, t'es. Il me dit, tiou, avec plein de U à la fin. Ben, je lui dis, ben, je suis au 6e. Et là, il me répond, rendez-vous au 3e. Pour être solide psychologiquement, hein, je te le dis. Hein. Alors, pas de changement majeur, hein, sur ma quarantaine, comme je vous le disais. C'est juste, vous avez de la chance, les jeunes d'aujourd'hui, hein, que vous connaissez un monde sans fessée, ok? La fessée est interdite. Nous, n'importe qui pouvait te la mettre. Ouais, ouais, ton père, un oncle, tout ce qui portait une moustache pouvait te fesser. Les profs pouvaient nous mettre des claques dans la gueule. Ouais, moi, j'avais un prof gitan, il tapait les enfants et les parents. Ah, c'était un délire. Pas de changement majeur, mais la vie me crache à la gueule parfois que j'ai mon âge. Hein. Quand je vais en soirée, par exemple, tu vois, la dernière fois je vais en boîte. Bon, déjà maintenant, quand je vais en boîte, la soirée, je l'organise. Hein. Toi, tu rentres, il n'y a que toi qui connais pas les sons qui pensent, parce que toi, tes chanteurs, bah, ils sont morts. Hein. Et ce soir-là, t'es une petite meuf de 20 ans qui me regarde, elle me sourit, je lui souris, elle me ressourit, je lui ressouris. Là, elle s'approche de moi, elle me dit, je te connais. Et moi, je me la raconte, tu vois, la télé, tout ça, me dit, non, t'étais à l'école avec mon père. Quand c'est comme ça, faut partir, hein, j'exagère. Et j'ai l'impression, moi, que j'évolue pas de la même manière que mes potes qui ont passé la quarantaine, tu vois. Eux, ils achètent des biens, tu vois. Moi, j'ai pas de quoi m'acheter de pas bien, tu vois ce que je veux dire. Déjà, dans l'immobilier, je viens de la ville la moins chère de France. Vous connaissez Saint-Étienne? Ouais, ville la moins chère. 400 euros, tu peux acheter la ville sur le bon coin, vraiment. C'est... Ouais, alors, moi, je te parle de biens immobiliers, mais même à la location, je galère. Quand je suis arrivé à Paris, quand j'ai vu les prix d'immobilier par rapport à Saint-Étienne, j'ai pris une tarte dans ma gueule. 30 mètres carrés, 1000 euros par mois. Pff, quand tu dis ça aux Parisiens, ils m'énervent. Ils ont des phrases de Parisiens, tu sais. Ben, c'est les prix, hein. Nique ta mère, voilà. C'est cher, les Parisiens. C'est pas les prix, ok, hein. Quand tu dis ça aux provinciaux, eux, ils ont des phrases de provinciaux, tu sais. Quoi? 30 mètres carrés, merde, mais à ce prix-là, j'ai un 100 mètres carrés à Mulhouse, hein. Mulhouse, hein. Ben, il y a Louse, hein, en fait. Non. Ah ouais. Quand je suis arrivé ici, j'ai galéré à la location et je peux te dire que j'avais un dossier qui était patate. Écoute bien. Rebeu, musulman, intermittent du spectacle. Pour les agents, j'étais Voldemort, mais vraiment, t'étais... Ils ouvraient mon dossier, c'est « Oh putain, l'enculé, oh putain, tu as reçu le dossier de tu sais qui ? Ne l'ouvre pas, malheureux !» putain, 30 mètres carrés, 1000 euros par mois. Alors j'ai appris à décortiquer un petit peu, à analyser les annonces immobilières ici à Paris, ok? Quand tu vois écrit charmant petit T2 dans un quartier vivant.
5: Il y a des petits pièges.
4: Charmant, c'est très vieux. Petit, c'est très petit. Dans un quartier vivant, c'est porte de la chapelle. En réalité, plus le quartier vivant, plus tu as des chances de mourir. C'est ça que ça veut dire, ok? Et moi, j'ai plein de potes qui viennent me voir, je sais pas trop où ils me situent, tu sais, ils viennent me voir, ils me disent « Farid, toi, t'es dans le showbiz, pourquoi tu demandes pas Stéphane Plaza ?» Genre, je connais, moi, ce connard de... Vous regardez son émission un peu? Ouais. Hein? C'est un menteur, cette émission est pas pour nous, elle est réservée à une élite. Tu l'as déjà vu, là, face caméra, quand il fait son laus, il est là. Alors, nous sommes à la recherche d'un T2 dans le premier arrondissement de Paris pour Christelle et Stéphane. Mais ça va pas être facile, facile. Puisque nous sommes sur un petit budget de 950 000 euros. C'est le PIB du Zimbabwe, enculé! 950 000 euros dans un T2, qui fait ça? Il est fou, lui. Bon, en plus, je galère, je peux vous mentir, parce que sur mon dossier, je suis tout seul. Je suis célibataire, ok? Il y a des célibataires un peu ce soir?
6: Ouais.
4: Ouais. Ça fait longtemps, j'ai l'impression. Ouais. Qui a dit ouais? Ouais? Oui, longtemps? Combien de temps à peu près? Oula!
7: Elle s'est dit!
4: Pardon?
7: Elle s'est dit!
4: D'accord, ok, très bien. Il a parlé en français là ou c'était. Excusez-moi, monsieur, je ne parle pas votre langue, hélas. Il va y avoir des petits problèmes de communication entre nous ce soir. Après, hein. Non, qui a un célibat de longue durée peut-être ce soir dans la salle? Oui? Non? Oui? Combien, madame? Non? Ok. Voilà. Non, non, parce que moi, ça fait 2 piges. 2 piges, c'est un RTT du cul, hein, je peux vous dire. Voilà. Ouais, ouais, non, vraiment, le dernier cul que j'ai vu, dans ma tête, il est en noir et blanc. Hein, je vous le dis, c'est... Non, non, c'est vrai. Alors, pas que célibataire, je suis aussi papa, ok? Papa célibataire. Bien, merci. Merci, merci. Je sais pas ce que vous applaudissez. Bien visé. Ouais, non, non, non. Papa célibataire, alors je vois, hein, vous applaudissez tout ça, arrêtez avec ça, moi je suis fatigué, j'étais pas prêt à être papa. Pas prêt, ça veut pas dire que je le voulais pas, pas prêt, ok? Je me sentais pas de construire un individu alors que je sens que moi-même, je suis pas complètement terminé. Tu vois, je mets des caleçons Végéta, tu vois ce que je veux dire, t'sais? Et quand elle me l'a annoncé, ça a été une vraie surprise. Elle est venue me voir, elle m'a dit, je suis enceinte. Je dis, félicitations, hein, qu'est-ce que tu veux que je te dise, hein? Et t'as plein de névroses et de hantises qui viennent dans ta tête quand tu vas être papa, ok? Moi, j'en avais une qui dépassait les autres. J'avais peur que mon fils soit moche physiquement. Ouais, c'est nul. Ouais, ouais. Mais je sais que là, on est à la radio, les gens voient pas, mais moi, j'ai un nez de malade mental. J'avais peur qu'il hérite de ce truc. Et ça, c'est une arme blanche, hein, vraiment. Je suis né par césarienne, mais tout seul. Alors t'as plein de gens qui essayent de me rassurer, oh ça va, ton nez Farid, non non non, quand tu fais la planche dans la mer, que les gens se mettent à crier, oh mon dieu, un requin qui dit, oh, non, non. Non, arrêtez d'essayer de me rassurer, je sais ce que j'ai au milieu du front, hein. Non vraiment, j'étais pas prêt, et il y a plein de choses qui diffèrent, par exemple, moi je ne maîtrise pas l'éducation de mon enfant, tu vois ce que je veux dire? Je le maîtrise pas parce qu'il va chez des gens, il y a des gens qui le gardent, il puise un peu d'éducation avec toutes les personnes avec qui il est, la personne avec qui il reste le plus, c'est ma mère. Et j'ai appris il n'y a pas très longtemps que ma mère lui faisait écouter des comptines musulmanes. Ouais. T'as vu l'ambiance de merde que ça fout cette histoire de... Moi j'étais comme vous, je connaissais pas. Hein. Un jour je prends un train Saint-Étienne-Paris, 3 heures de trajet. On est en première classe un lundi. Il y a que des PDG qui pianotent sur leur ordinateur. Mon fils rentre dans le wagon, il enlève sa veste, il part au bout du wagon. Et au fond du wagon, je l'entends. Je le vois pas, je l'entends. Mais si moi je l'entends... Everybody's listening, tu vois ce que je veux dire? Je l'entends chanter à tue-tête. Bismillah, bismillah, bismillah, au nom d'Allah. What the fuck? Tu vas me dire, c'est pas un problème, c'est un enfant. Sauf qu'à ce moment précis, on est en pleine élection présidentielle. Zemmour, c'est le moment précis où il a 16% dans les sondages. Il y a une ambiance de merde en France et tu sais plus qui est qui. Et moi, je le vois à la réaction des PDG quand ils entendent. Ils sont comme, nom de Dieu, qu'est-ce que c'est que cette merde? Sauf que eux, ils entendent, mais ils savent pas qu'il est avec moi, tu vois. Hein, ils sont là. Mon fils, lui, il décide de revenir vers moi à un moment donné. Il est là, papa. Et moi, tu sais, je fais genre, je le connais pas. Tu vois, je regarde par la fenêtre. Mais lui, il insiste, il est là, papa, papa. Et moi, je suis enfin, mais qui êtes-vous? Oh, qu'est-ce qu'ils sont devenus agressifs, ces Roms? C'est incroyable. m'appelle Farid Chamek. Merci beaucoup, mesdames et messieurs.
0: Merci.
1: Farid Chamek, à l'instant.
4: Merci.
1: Bravo, Farid.
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8: Bonsoir.
4: Bonsoir.
8: Bonsoir à tous. Bonsoir, merci. Alors avant de commencer les amis, on va peut-être faire les présentations très rapidement. Comme vous le voyez, nous sommes frères jumeaux. Nous sommes nés à Lille, tous les deux. Oui, alors moi je suis Steven.
9: Je suis Christopher. Et Steven and Christopher.
8: Yeah.
9: Oh my god, amazing.
8: Oui, parce qu'on est aux parents, on a toujours aimé les prénoms un petit peu...
9: moches.
8: Ouais, en même temps, c'est sympa d'avoir des prénoms moches. Ça nous donne le droit de faire des vannes dessus. Ouais,
9: c'est un peu notre seule communauté à nous, les prénoms moches. Vous avez vu, nous, on n'a pas de communauté. Nous, on est blancs.
8: Hétérosexuels.
9: Français, de parents français.
8: En bonne santé.
9: Inch'Allah.
8: On en parle. Alors, bien sûr, on a une communauté, c'est les jumeaux.
9: Oui.
8: Mais c'est une toute petite niche, Steven. C'est une naissance sur 85. Mm.
9: Alors que les prénoms moches.
8: Ouais. Aujourd'hui, les parents, ils sont en roue libre. Hein.
9: Et tu vas dans une crèche, aujourd'hui à Paris, c'est plus une crèche. Hein.
8: C'est une épicerie bio.
10: Au revoir, ma
11: table. Au revoir.
9: La bonne journée.
8: Dis donc, je me suis dit, on n'a pas vu Framboise cet après-midi.
10: Non, elle est partie avec son amie Cannelle.
8: D'accord.
10: À l'anniversaire des jumeaux.
8: Les jumeaux.
10: Tapenade et clafoutis.
8: D'accord.
9: Prune, tu arrêtes d'embêter Goyave.
8: Bon, Cerise, arrête de sucer ton pouce. Oh.
9: Ton pouce, je m'y ferai jamais à ce prénom.
8: Alors faites attention aux prénoms que vous donnez à vos enfants.
9: Surtout si vous avez des jumeaux d'ailleurs. Hein.
8: Oui, alors là, il faut donner des prénoms qui vont bien ensemble.
9: On a fait des études pour le sketch en République démocratique du Congo. Il y a des parents qui ont eu des jumeaux. Ils les ont appelés Précieux et Sublime.
8: Oh, c'est super joli. Hein.
9: C'est beau, hein.
8: Ça prouve bien que la maman, elle était fière d'avoir eu des jumeaux.
9: Et imagine, c'est pas le cas.
8: Ils s'appellent comment?
9: Tant mieux et tant pis.
8: Ah.
9: Nous, on nous pose souvent cette question, est-ce que vous êtes des vrais ou des faux jumeaux?
8: Alors nous, à la naissance, on n'a pas su le dire. Ouais. Les médecins n'ont pas su le dire.
9: Alors ce qu'on a fait, c'est véridique, on a fait ce qu'on appelle un test ADN de fraternité.
8: Ouais, c'est comme un test de paternité, sauf que c'est pour savoir si on est des vrais ou des faux jumeaux.
9: Alors que le test de paternité, c'est pour savoir si t'es un vrai ou un faux cocu.
8: D'accord, c'est un peu le...
9: Alors, on a eu le résultat, on peut vous le dire, aujourd'hui, nous sommes des vrais jumeaux. Des jumeaux monozygotes.
8: Alors c'est peut-être un détail pour vous, mais pour nous, ça veut dire beaucoup.
9: Ouais.
8: Déjà, il y a un gros avantage, c'est qu'on a exactement le même ADN.
9: Et sur le plan génétique, nous sommes parfaitement compatibles.
8: Ouais. C'est-à-dire que s'il a besoin d'un rein, bah paf, je lui passe un rein.
9: Et si j'ai besoin d'un rein?
8: Et tu te démerdes, t'en as deux. Il y a des inconvénients aussi. Hein.
9: Évidemment, le principal inconvénient quand on est jumeaux, bah, c'est qu'on partage notre naissance.
8: Et du coup, on partage nos anniversaires.
9: Et du coup, on partage nos cadeaux.
8: Et ça, c'est chiant, tu vois.
9: Ouais.
8: Ouais, souvent, on a un cadeau pour deux.
9: Alors nous, pire que ça. Nous, on est nés le 30 décembre.
8: Mmh. Ouais. 5 jours après Noël.
9: Donc des fois, on a un cadeau pour 4. Alors nous, pas cons, on a trouvé une solution.
8: Moi, je fête la date de ma naissance, le 30 décembre.
9: Et moi, je fête la date de ma conception, le 30 mars.
8: Enfin, c'est-à-dire que moi, je fête le jour où je suis sorti de maman.
9: Et moi, je fête le jour où je suis sorti de papa.
8: Voilà.
9: C'est pas mal, tu vois.
8: Hey. D'ailleurs, il faut savoir que quand on est sorti de papa, on était un seul et même spermatozoïde.
9: Oui, parce que nous sommes des vrais jumeaux. Hein,
8: alors que les faux jumeaux, c'est 2 spermatozoïdes.
9: Bah, qui se sont rencontrés, je sais pas, sur...
8: Adopte un embryon.
9: Oui, c'est ça, tu vois, comme ça.
8: Allô?
9: Allô?
8: Ouais.
9: Ouais. T'es déjà arrivé?
8: Bah oui, écoute, je t'attends devant l'ovule. Hein,
9: Ah, ok. Je suis désolé, je vais être en retard, là.
8: Ah mince.
9: Ouais, j'ai des bouchons. Ah. Je peux... Après, je...
8: Allô?
9: Allô?
8: Allô, je t'entends pas bien, ouais.
9: Ouais, tu m'entends?
8: Ouais.
9: Ouais, pardon, j'étais sous un tunnel, là.
8: Hein, t'es où?
9: Trompe de Fallope.
8: Hein?
9: Ouais, je suis désolé, j'ai eu du monde, j'aurais dû mettre Oise.
8: Eh ben oui.
9: Ouais. Ou alors j'aurais dû passer par derrière, je sais pas.
8: Oh là, je te le déconseille, moi j'ai un pote qui a essayé, il m'a dit c'est la merde. Hein.
9: Ah, ok.
8: Ouais, moi j'ai eu la chance parce que j'ai pas eu trop de monde.
9: Ah, t'as fait comment?
8: J'étais dans le premier G.
9: Ah,
8: ouais. Alors nous, ça c'est des faux jumeaux.
9: Oui.
8: Nous on est des vrais jumeaux. Oui. Donc les vrais jumeaux, nous on s'est rencontrés directement dans le ventre de maman.
9: Et 9 mois de colocation.
8: Très sympa.
9: Très sympa. Hein, c'était piscine tous les jours.
8: Puis on était très vite très intime.
9: Ah, nous on faisait pipi la porte ouverte. Hein.
8: Puis on parlait.
9: Ouais.
8: On parlait tout le temps.
9: On sait pas comment vous faites vous les tout seuls.
8: Tu sais, nous on avait toujours un truc à se dire dans le ventre, ça faisait.
10: Plus fait que moi cet après-midi. Moi je pense que je vais rester là moi.
8: D'accord, d'accord.
10: Et toi tu.
8: Moi je bouge pas.
10: Oui, mais non.
9: Hey, salut papa. Salut papa. Salut papa.
8: Oui, parce qu'on avait des visites parfois.
9: Bien sûr.
8: Ah oui.
9: Attends. Tu sais qu'un soir, ça a fait hey, salut. C'est pas papa, ça. Ça, c'est pas vrai. Hein.
8: Non.
9: Et au bout de 9 mois, bah, il a fallu sortir. Et je me rappelle, on savait pas lequel des deux devait sortir en premier de maman. Donc nous, on avait choisi de le faire à la courte paille. Voilà. Mais comme on n'avait pas de paille, et qu'on est deux petits garçons, bah, on l'a fait au court kiki. Ah. C'était le plus grand kiki qui sortait en premier.
8: 20h, 20h15.
9: Oui, ça va, écoute. La naissance. La naissance. Alors nous sommes le 30 décembre 1987. Il est à peu près 8h moins 5.
8: C'est ça. Hein.
9: Et nous sommes tranquillement en train de dîner dans le ventre de maman.
10: C'est super bon, hein.
11: Oui, c'est bon, oui.
10: Qu'est-ce que c'est?
11: Du placenta.
10: Très bon, ça, très bon.
9: Et puis là, tout à coup, on nous a vidé la piscine. Bah, qu'est-ce que c'est que ce bordel? Bah, va voir ce qui se passe. Hey! Oh, dis donc. Il y a du monde, dis donc. Est-ce qu'il y aura un plombier dans la salle? Parce qu'on a une petite fuite, ça pourrait... Lâche-moi, toi.
10: Non, non, non, non, Christophe, toi!
9: Steven?
8: Steven?
9: Steven?
8: Steven?
9: Ben? Ben?
8: Steven?
9: Steven?
8: Steven?
9: Ben? Ben? T'es où?
10: Ouh!
9: Ouh!
10: Ouh! Ouh!
9: C'est toi qui fais l'écho?
8: Oui, c'est moi, excellent.
9: Et là, mesdames et messieurs, je me suis retrouvé sans mon frère, sans piscine, seul au monde. Alors malgré la peur que j'avais de ce monde qui me paraissait un peu hostile, j'ai décidé dans un élan de courage de rejoindre mon frère. Oh, Steven!
8: Christopher!
9: Steven!
8: Christopher!
9: Steve! Mais qu'est-ce qui se passe?
10: Le cordon!
9: Ah, coupé!

0: Bonsoir à tous. Bonsoir à tous. Je sais, vous êtes surpris de me voir, mais voilà, je suis venu vous rencontrer ce soir, mesdames et messieurs, mes chers électeurs, parce que j'ai une grande révélation à vous faire. Et pour ça, je suis pas venu tout seul ce soir, mesdames et messieurs. Je suis venu avec ma petite Carlita. Hein? Carla! Mais viens, Carlita! Enfin, les gens t'attendent, Carla, enfin! Carla Bruni, mesdames et messieurs. Dis bonsoir, Carlita.
1: Bonsoir, Carlita.
0: Voilà. On est très heureux, mesdames et messieurs, d'être ce soir avec vous à Paris.
1: C'est joli, Paris.
0: Oui, c'est joli, c'est joli.
1: T'as son cachet.
0: Oui, oui, dans cette très belle salle de l'Apollo. Alors...
1: C'est joli, l'Apollo.
0: Oui, c'est joli, c'est joli.
1: T'as son cachet.
0: Merci, merci, merci. Si je suis venu vous voir ce soir, mesdames et messieurs, c'est parce que j'ai l'impression que... Eh bien, que je vous manque.
1: Et moi, j'ai l'impression que c'est qu'une impression.
0: Mais non, ne dis pas ça, mais c'est pas vrai. Avec les problèmes que j'ai en ce moment avec la justice en France, j'ai dû prendre une décision radicale.
1: Tu vas dire la vérité?
0: Non, pas si radicale. Non, non, non, non. Avec les problèmes que j'ai, pour éviter d'aller en prison, il faut avoir l'immunité. Et pour ça, il faut qu'on retourne à l'Élysée. Voilà.
1: Mais comment? Plus personne veut de toi?
0: Ah, de moi, non. Mais de toi.
1: De qui?
0: De toi.
1: De moi?
0: Mais oui.
1: Mais non.
0: Mais si.
1: Mais pourquoi?
0: Et pourquoi pas?
1: Mais parce que j'y connais rien, moi, à la politique.
0: Bah, t'as bien fait des chansons. Non! C'est une très bonne idée. Mesdames et messieurs, ce soir, j'ai l'immense honneur de vous présenter la première candidate à l'élection présidentielle de 2022, Madame Carla Bruni. Bravo! Merci, merci. Moi, je vais vous dire quelque chose. Je serai la candidate. Tu te fous de ma gueule?
1: Non.
0: Si, tu te fous de ma gueule, là, car attention, hein, maintenant que tu es candidate, il faut que tu surveilles tes propos. Hein. Ma grand-mère, elle disait toujours, il faut tourner 7 fois la langue dans sa bouche avant de parler.
1: 7 fois?
0: Exactement, 7 fois, Carlita. Alors, pour une bonne campagne, il faut qu'on parle du financement. C'est très important, le financement.
1: On a un cas appelé Big Malion.
0: Non, non, non, non, c'est trop risqué, ça.
1: Les Balkany?
0: Non, non, non, non, non, non, non. On laisse les Balkany en dehors de tout ça. On va faire une campagne soft, clean, sans détournement d'argent ou quoi que ce soit.
1: Mais t'as jamais fait ça, toi?
0: Oui, bah écoute, j'ai changé. Bon, deuxièmement, Carlita, pour une bonne campagne, faut qu'on te trouve un QG de campagne. Ça, c'est très important. Qu'est-ce que tu en penses? Non, mais pas maintenant, Carla!
1: 4.
0: Oh putain, elle va être longue, la campagne.
1: 7. Et maintenant, je peux répondre?
0: Oui!
1: C'était quoi, la question?
0: Oh putain. Je te dis, Carla, faut qu'on te trouve un petit comité de soutien et un QG de campagne, Carla.
1: Un QG de campagne.
0: Un QG de campagne.
1: On peut le mettre à Montmartre.
0: Non, c'est pas assez populaire, Montmartre.
1: Bon, c'est joli, Montmartre.
0: C'est pas la question.
1: Ça a son cachet.
0: Merci,
1: hein.
0: Merci, merci.
1: Vous connaissez?
0: Les gens connaissent.
1: C'est mignon.
0: Les gens connaissent.
1: Avec l'estragon du Sacré-Cœur.
0: L'estragon?
1: Le romarin?
0: Ah, la basilic, la basilic. Ouais, elle est costaud, celle-là, bon. Troisièmement, Carlita, pour une bonne campagne présidentielle, il faut que tu rassures les électeurs, il faut rassurer les Français.
1: Rassurez-vous.
0: Non. Non, il faut que ce soit plus fort, Carla.
2: Rassurez-vous.
0: Non, c'est pas la question, c'est pas
2: ça. Je vous ai compris.
0: Non, non, Carlita, s'il te plaît.
1: Il y a le changement, maintenant.
0: On va pas tous les faire, Carla, c'est bon.
2: Au revoir.
0: Et non, putain. Reviens ici, Carlita. S'il te plaît, Carla, c'est bon. C'est quoi ça?
1: C'est Pompidou.
0: Oh putain, elle fait Pompidou. Carla, on peut être sérieux 2 minutes, Carlita. Il faut que tu rassures les Français, Carlita.
1: Mais t'es pas grave.
0: Mais non, mais...
1: Ça va s'arranger.
0: N'ayez pas peur. Mais non. Carla, quand je dis rassurer les électeurs, tu comprends, je te parle de la sécurité, Carla.
1: Ah oui, on met la ceinture,
0: mais
1: hein.
0: Non. Mais non, je te parle de la sécurité du pays, Carlita. Je te parle de terrorisme, là, Carla.
1: Non, on met pas la ceinture.
0: Mais, oh non. Laisse tomber. Alors, Carla, dernièrement, pour une bonne campagne présidentielle, il faut que tu apprennes les symboles de la République française. Ça, c'est fondamental. Bon, tu connais la Marseillaise, évidemment.
2: Paris, oh, t'as un cul.
0: C'est pas celle-là. Carla, je te parle de l'hymne national français, composé par Rouget de Lille.
1: Oh, c'est un ch'ti?
0: Mais non, c'est pas un ch'ti. C'est son nom de Lille, Rouget de Lille. Rouget, c'est son prénom, de Lille, c'est son nom. C'est comme Juste Leblanc. Bon, laisse tomber, on va t'apprendre les paroles. On a bien réussi à l'apprendre à nos footballeurs, ça devra aller. Oui. Bon, ça va être génial, Carlita, on va retourner à l'Elysée, on va voir l'immunité.
1: Ah oui, je peux chanter une chanson.
0: Non, laisse les gens tranquilles. Non, faut qu'on parte en voyage, Carlita, ah pour oui. se ressourcer. Faut qu'on parte un peu à l'étranger, tu vois.
1: Ah, on peut aller en Seine-Saint-Denis.
0: Non, mais enfin, Carlita, c'est pas l'étranger, ça.
1: Bah, c'est toi qui me l'as dit.
0: Non, j'ai pas dit ça. Non, Carla, il faut qu'on trouve un slogan, oui. Carla. Un slogan dont les gens se rappellent, dont oui. les gens se souviennent. Je sais. Pour une France sympa.
1: Votez Carla.
0: Pour une France unie.
1: Votez Bruni.
3: Merci à tous. Steven et Christopher, Merci. Les jumeaux sur Rire et Chanson. Merci à vous. Bravo les gars.
4: Merci.

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2: Il est membre de la troupe du Jamel Comedy Club. Il s'est produit sur la plupart des scènes parisiennes pour travailler, pour peaufiner, pour affûter son spectacle. Et aujourd'hui, eh bien, il vient nous le présenter pour la première fois sur Rire et Chanson. Alors, vous allez voir, il a un vrai sens de l'observation, lui aussi. Il a ce don, finalement, pour rendre une situation a priori banale en une situation totalement absurde, pour nous parler de tranches de vie avec une vraie sincérité, beaucoup de subtilité également, et puis beaucoup d'humour. On est super content, en tous les cas, de le recevoir en direct et en live pour le Rire et Chanson Comedy Club. Faites du bruit s'il vous plaît pour Ilyes Mella.
3: Bonsoir, très content d'être avec vous ce soir les amis. Juste avant de commencer, je veux qu'on soit transparent, je vais être hyper honnête. Je suis un petit peu perdu artistiquement là. Je te jure, je suis dans un flou artistique. Je t'explique pourquoi. J'étais en couple pendant longtemps avec une femme qui m'aidait à écrire mes sketchs. Ouais. Et là, on n'est plus ensemble. C'est-à-dire, j'écrivais des trucs, elle me disait non, pas comme ça. Non. Tu vas heurter. Sois plus doux, sois plus intelligent et tout. Comme je t'ai dit, là, on n'est plus ensemble. Autour de moi, il n'y a que des cassos. J'écris des dingueries, ils me disent ouais, dis ça, faut absolument que tu dises ça. C'est-à-dire, on va rigoler sa mère, mais on va niquer la carrière dans pas longtemps. Je sens que c'est la fin, là, bientôt, là. Je vous avoue un truc. En vrai, ça va, il y a quelque chose qui me sauve, je suis encore bien entouré. Vite fait. J'ai 4 sœurs. Ça me sauve. Je te jure, ça me sauve. Dont une qui est très féministe. Ma petite sœur, presque féministe, ta gueule, quoi. C'est féministe, parle d'autre chose, des fois. Dernière chose qu'elle m'a faite, elle m'a offert un cahier pour écrire mes blagues. Dessus, il y avait Frida Kahlo. Je sais pas si vous connaissez Frida Kahlo, moi, je connaissais pas. C'est une artiste peintre mexicaine des années 50 qui était très féministe à une époque où c'était très dur d'être féministe. Même si vous voyez pas qui c'est, vous voyez qui c'est. Elle fait des autoportraits d'elle avec un gros mono-sourcil et une grosse moustache. Vous voyez? Moi, je voyais pas. C'est-à-dire, elle m'offre ce cahier et elle me dit c'est pour que tu fasses très attention. À chaque fois que tu écris une blague, Frida Kahlo te surveille. Fais attention à ne jamais offenser une femme. C'est beau, hein. Mais moi, je savais pas c'était qui Frida Kahlo. Du coup, je dis vas-y, hein. Mais c'est qui le Turc, là? Parce que j'ai pas envie d'écrire des blagues, j'ai envie de manger un kebab. Je te dis la vérité, j'ai pas compris le délire. Non, tu sais, je suis tombé sur un compte Instagram qui regroupait des témoignages de femmes et j'ai appris qu'elles avaient peur de rentrer toutes seules le soir. Pas que à Paris, partout en France. C'est chaud ça quand même, non? Ah ouais. Déjà, par contre, je suis parti jouer à Marseille. Marseille, ils sont dans le futur. Je te jure, j'ai posé la question à Marseille. Je dis, vous avez peur de rentrer toutes seules le soir? Il y a un gars, il m'a dit, franchement, nous, on a tous peur de rentrer, c'est carré. Hein. Mec, meuf, on est tous en panique. Je dis, c'est donc ça la France de demain, ça fait plaisir. Moi, ouais, je me sens concerné à travers mes sœurs. Je parle des vidéos que j'ai vues avec elles. Ma grande sœur, elle me dit, c'est chaud, mais toi, en tant qu'homme, t'as un rôle à jouer. Je dis, vas-y, je suis chaud. Elle m'a dit, il y a des gestes à adopter que je vous transmets, les gars. Quand tu marches dans la rue, surtout la nuit, et il y a une fille qui marche toute seule devant toi, elle peut avoir le sentiment d'être suivie et ça peut être très gênant. Elle m'a dit, passe devant, elle se sentira mieux. Je dis, vas-y, pas de problème. Je sors de scène un soir comme ça, il est 1h du matin, et il y a une fille qui marche toute seule devant moi, tu vois. Et je réfléchis, je fais, mais non, la pauvre, elle doit flipper. Il faut que je la dépasse. Mais du coup, moi, j'accélère le pas. C'est logique, en vrai. Sauf que ma sœur, elle m'a pas dit ce que je devais faire si elle aussi, elle accélère le pas. Mais je vous ai dit, je suis chaud de ouf. On est parti en petite foulée normale, tranquille. J'étais motivé. À un moment, elle a pris une route qui était pas la mienne. Je dis, mais je vais jamais te lâcher. Qu'est-ce que tu me racontes, toi? On va changer le monde cette nuit. Maintenant qu'on se connaît un petit peu plus, il faut que je vous avoue un truc. Ça me fait chier de l'admettre parce que c'est quelque chose que je combats d'habitude. Mais ouais, faut que je le dise. Je me suis rendu compte que les blagues racistes, ça me fait rire un peu. Je suis dégoûté. Et si je suis tout à fait honnête, ça me fait rire sa mère. Genre, je trouve ça hilarant. J'ai presque envie d'être raciste pour de vrai pour débloquer d'autres niveaux, je te jure. En fait, j'ai compris un truc. J'aime bien les blagues racistes, mais j'aime pas les racistes. Il y a une nuance. C'est-à-dire, si je connais ton cœur et que tu connais le mien, on peut se faire des blagues comme on aime, tu vois. Moi, j'ai grandi avec un pote d'enfance qui s'appelle Patrick. C'est un Congolais. Il connaît mon cœur et je connais le sien. Du coup, on se fait des blagues vraiment comme on aime. Et comme c'est un Congolais, c'est un noir, forcément. Et en plus, il est bien noir, genre. Il est presque bleu, genre. Ça, par exemple, je trouve ça hilarant. Vous ne méritez pas. Je te dis la vérité. Si ça, vous n'avez pas aimé, les 5 prochaines minutes, on va se faire chier à mort. Hein. On est tellement proche qu'on se fait des blagues comme on aime, mais il peut passer chez mes parents quand je suis pas là. Il y a quelques jours, il passe chez mes parents, il va voir ma mère, il dit ouais, tata, j'étais dans le coin, je passais te dire bonjour. Ma mère, elle aime trop Patrick, trop contente de le voir. Il dit par contre, j'avoue, j'ai rien mangé de la journée, tu peux me cuisiner un petit truc comme ça là? Déjà, t'as faim, tu vas chez ta mère, tu vas pas chez ma mère déjà, non? C'est vraiment un truc de Renaud à se faire ça, non? Mais ma mère, elle l'aime trop, du coup, elle cuisine un plat avec amour. Et pendant qu'il mange le plat que ma mère lui a fait avec amour, il lui explique premier degré, hein, sans blague. Pourquoi il aime pas les Arabes? C'est technique. C'est technique, on est dans mon salon, c'est trop technique. Ma mère, elle m'appelle, elle me dit, il exagère un peu, Patrick, là, non? Elle me dit, je sais que vous êtes dans un délire bizarre et tout, mais là, dans le salon, devant papa, il dit qu'il aime pas les Arabes. Moi, fou rire. Ma mère, elle me dit, mais ça te fait rire, ça? Je dis, mais c'est grave ma cam, t'es sérieux, toi, quoi, toi? J'aurais trop aimé faire ça chez lui, mais il n'y a rien à manger chez lui. Mais j'aurais kiffé. J'aurais kiffé grave. Je t'explique quand est-ce que j'ai vu que les blagues racistes, ça me faisait rire. J'ai même pas fait exprès, je savais même pas. Patrick, il a organisé une baby shower il y a quelques mois. Une gender reveal plus exactement. Je sais pas si vous voyez ce que c'est les fêtes que t'organises pour dévoiler le sexe du bébé à venir. Souvent, vous avez vu les vidéos sur internet, c'est des ballons qu'on explose. En bleu, c'est un garçon, en rose, c'est une fille. On a tout le monde? Ouais? De toute façon, là, je peux rien faire de plus. Vous avez été invité à ça ou pas du tout? Non? Comment c'est de la merde? Non, mais faut qu'on leur dise qu'on s'en fout. On fait trop semblant, on s'en fout que ça soit un garçon ou une fille. Nous, ce qu'on veut, c'est qu'ils soient en bonne santé. C'est vrai ou pas? Et après, on doit faire semblant qu'on est choqué à chaque fois. On veut faire genre, on est surpris. Tu sais, le ballon, il pète en bleu, on est là. Mais non! Je pensais que c'était un scooter. Bien joué. Moi, j'ai pensé à un truc. Vous me dites ce que vous en pensez. Comme ça, on est content d'aller au baby shower, ça met un peu d'ambiance. Tu pètes le ballon. Aucune couleur, ni bleu, ni rose, c'est pas le père. Ça, c'est lourd. Si, si, c'est lourd, on dirait une télé-réalité américaine, il y a un vrai délire. Hein. Patrick, il a mis un thème à la soirée. Il a dit, les gars, écoutez votre cœur et vous saurez avec certitude si c'est un garçon ou une fille. Si c'est un garçon, venez habillé en bleu. Si c'est une fille, venez habillé en rose. C'était ça le thème de la soirée. Moi, je suis venu habillé en bleu. Mais j'avais pas de rose, hein, rien à voir avec cette histoire. J'ai ouvert le placard, j'ai vu du bleu, je dis, ça y est, c'est un garçon, il va pas nous casser les couilles. Hein. J'arrive à la soirée, je suis habillé en bleu, tout va bien, mais on peut pas commencer la fête parce qu'on a décidé d'attendre Hamza qu'à 30 minutes de retard, parce que c'est un arabe. 30 minutes, ouais, c'est corrélé, il y a même pas de virgule. 30 minutes, c'est beaucoup. Grosse erreur, on est tous là à l'attendre. Au bout de 30 minutes, il débarque tout sourire, habillé en noir. Je lui ai dit, frère, t'as rien compris, hein. Il a dit, si, si, j'ai compris, il faut venir avec ses certitudes. Moi, dans ma tête, j'ai compris, je me suis dit, j'espère que j'ai pas compris en vrai, non? Je dis, comment ça, tes certitudes? Il me dit, moi, je suis pas sûr que ça soit un garçon ou une fille. Hein. Il me dit, mais par contre, il y a un truc, on est sûr. Et en montrant Patrick et sa femme congolaise du doigt, mais pas en cachette. Pas genre en mode, viens, je vais te faire une blague cachée. Comme ça, à pleine face, il me dit, t'es mal à ganache. C'est sûr, l'enfant, il va être noir. Et moi, je vais être très honnête avec vous, ça sert à rien que je fasse le mec mature. J'étais en fou rire pendant 20 minutes. Hein. J'ai trouvé ça hilarant, fou rire. On était tous les deux dans notre fou rire. Ha ha ha ha ha. Et t'as vu quand t'es trop dans ton fou rire, tu crois que tout le monde est dans ton fou rire. C'est-à-dire, nous, on est dans notre fou rire. Ha ha ha ha ha. On sort de notre fou rire petit à petit. Ha ha ha. Ha ha. Personne rigole, genre. Que des Renois fâchés comme ça, là. Et franchement, il y avait beaucoup de Renois fâchés. On était que deux Arabes. Dans ma tête, ça allait trop vite. Je me suis tourné vers Hamza, je dis, respecte les gens, c'est même pas drôle, ça, le gamin, va. Non, je suis solidaire, mais là, trop de Renois fâchés, je pouvais rien faire. Patrick, il a pas aimé la blague. Premier degré. Il a dit, vous êtes sérieux, les gars, entre nous, on se fait des blagues comme ça? C'est hyper raciste. Je dis, ouais, ça y est, toi, tout de suite, les grands mots. C'est pas raciste, hein, c'est hyper drôle, frère. Il me dit, tu sais que l'un n'empêche pas l'autre? Je dis, oui. Mais on devrait créer une règle, quand c'est trop drôle, c'est plus raciste, parce qu'on passe à côté de trop de choses. Hein. On commence à débattre, on n'est pas d'accord, il me dit, mais tu te rends pas compte comme c'est raciste. C'est comme si moi je viens à ta baby shower et je m'habille en couscous, je fais waouh. Ça c'est hyper raciste ça. Si c'est raciste, il y a une grande différence, moi mon enfant il peut pas naître couscous, ça n'a rien à voir. T'as jamais entendu une histoire, une femme elle se réveille à la maternité, elle fait, mais non, dis wallah, un tagine, t'as jamais entendu ça. On débat pendant longtemps. Au final, il clôt le débat assez simplement. J'étais dégoûté. Je déteste perdre des débats avec des potes à moi parce qu'ils m'en parlent pendant trop longtemps. Il a dit, les gars, c'est pas à vous de me dire si c'est raciste ou pas. C'est pas la personne qui donne le coup qui doit dire si ça fait mal. J'ai fait, oh le bâtard. Parce qu'il a raison. Si on doit défendre qu'une seule règle, ça serait celle-ci. J'ai quand même essayé de défendre Hamza pour détendre l'atmosphère parce que c'était lourd. J'ai dit, non mais c'est bon, t'en fais des caisses pour rien. Il est même pas allé au bout de sa blague. Il a mis des baskets blanches. Hamza, il a dit, non, non, ça aussi, c'est dans le calcul. Si jamais c'est un albinos, j'ai dit, waouh! Deuxième fou rire, t'es trop un génie. On n'a plus jamais été invité au baby shower, mais on est parti comme des princes. Je te dis la vérité, j'ai kiffé. Mais c'est à cause des réseaux sociaux, on ne sait plus quoi inventer. Je te jure. On a banalisé un truc sur les réseaux sociaux qui, qui me paraît quand même assez choquant. On a banalisé le fait que ça fait parler des gens qui ne se connaissent pas entre eux. C'est ouf, c'est-à-dire on est toujours obligé d'interpréter. Moi, j'ai reçu un message, il faut qu'on en parle ensemble, parce qu'encore aujourd'hui, je n'ai pas compris. Il y a un gars, il m'a envoyé « Je ne suis pas gay, mais ta voix me rassure. » Ça fait gay de ouf. Et même si je ne comprends pas la corrélation, ça m'a intrigué. Moi, j'ai beaucoup de temps dans ma vie. Du coup, je dis « Vas-y, je vais lui répondre. » Je lui dis « Je ne suis pas gay non plus, mais ça fait plaisir. » Il m'a dit « Je ne suis pas gay, mais c'est vrai que ça te fait plaisir. » Je fais « Ah. » Moi, je connaissais le jeu « Jaka Djihadi ». Je fais « Mais non, ils ont sorti une variante mortelle. Vas-y, viens, on joue, j'ai que ça à foutre. » Je dis « Bah écoute, je ne suis pas gay, mais si ça te rassure, ouais, ça me flatte. C'est vrai, ça me flatte, quoi. » Il me dit « Bah si ça te flatte, viens, on se voit en vrai, on boit un café et on voit si en face à face, comme ça, tu me rassures. » Je lui ai dit « Mais t'as pas dit « Moi, je ne suis pas gay. » Merci beaucoup les amis, merci infiniment, j'ai passé un très bon moment.
2: On peut l'applaudir très très fort, Ilyes Léla sur les Rires et Chansons.
3: Merci. Merci.
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2: Alors nous allons changer d'univers maintenant avec un artiste très prometteur. Il répond aux questions que tout le monde se pose et dit tout haut aussi ce que personne ne pense. Il renouvelle en quelque sorte, eh bien justement, l'art du stand-up avec son écriture très particulière. Vous allez voir ses points de vue qui sont très pertinents. Je vous demande de l'applaudir très fort, s'il vous plaît. Voici Jason Brokers.
4: Bonsoir. Vous allez bien? C'est très cordial comme accueil. Alors je sais quand il y a plusieurs humoristes comme ça que vous ne connaissez pas, qui succèdent les uns après les autres, vous posez tous la même question. Alors moi je vais vous répondre tout de suite. Je suis marrant, ok? Voilà. C'est bien. On va passer quelques minutes ensemble et je vous préviens tout de suite comme ça c'est fait. Je ne vais pas vous parler de ma barbe, d'accord? Parce que je n'ai pas grand chose à dire sur ça. Si quand même, une fois il y a un mec qui m'a demandé, il m'a dit « Comment tu fais pour avoir une barbe comme ça ?» Bah j'attends en fait, c'est la patience. Ça fait un peu bizarre de jouer devant des gens qui sont là et d'autres gens qui sont pas là à la radio. C'est un peu étrange, mais en même temps c'est rassurant parce que je me dis que si vous rigolez pas, il y a bien un mec dans sa voiture. C'est sympa. Moi je trouve ça un peu dingue comme métier. Je trouve ça un peu dingue parce qu'on est là et on fait rire des gens qu'on connaît pas, mais on sait jamais qu'il y a dans la salle. On sait pas qui on fait rigoler. Et moi ça m'angoisse. Ça m'angoisse parce que je me dis dans ma vie, tu sais, je sais pas qui j'ai fait rire. Une fois que je démarre mon spectacle, ça faisait 2 minutes, je venais de démarrer. Et un mec qui était au premier rang, juste à ta place, monsieur, premier rang. C'était pas toi, d'accord? Et le mec, pour rien, sans aucune raison, il s'est levé et il s'est rassis. Mais pour rien. Alors, moi je lui ai demandé, je lui ai dit, mais pourquoi tu t'es levé et tu t'es rassis? Et le mec, il m'a regardé droit dans les yeux et il m'a dit, non, je me suis pas levé. Mais je l'ai vu. Alors j'ai demandé au public, j'ai dit, mais vous l'avez vu, il s'est levé. Et personne n'a osé répondre. Il a réussi à mettre le doute à tout le monde, ce chien. Et j'ai pas toujours fait ça comme métier. Je fais pas mal de choses avant. J'ai beaucoup travaillé, je fais pas mal d'études. J'ai fait un bac plus 5. J'ai fait 3 ans d'école de commerce à 9000 euros l'année. Fois 3, ça fait 27 000. Et je suis content de l'avoir fait. C'est une bonne expérience. Même si aujourd'hui, je fais un truc qui a plus rien à voir, c'est pas grave. C'est une bonne expérience. C'est juste que des fois, quand je suis sur scène et que je fais des blagues et que les gens rigolent pas, bah, j'y repense. C'est quand même de l'argent. Tu sais, c'est la première fois de ma vie que je payais pour aller à l'école. J'ai payé pour... C'est la première fois de ma vie. Quand tu payes, tu vois les choses différemment. Pour la première fois de ma vie, je me mettais au premier rang. J'ai acheté des lunettes de vue, alors que j'ai pas de problème de vue, d'accord? Et quand t'as payé, t'as une exigence. Si le prof, il avait le malheur de bafouiller une phrase, répète. Tu me refais cette phrase correctement, j'ai payé pour une prestation aboutie, d'accord? Pire, une fois, il y a un prof qui est pas venu en cours. J'ai été chez lui. Il me dit, je suis malade, je m'en fous, moi, tu fais ton cours en slip, mais tu fais ton cours. Et le pire quand tu fais une école comme ça, c'est que même si tu travailles bien, t'as bien travaillé, t'as payé, t'as ton diplôme, après ça, t'es même pas sûr de trouver un travail. Ce qui fait que moi, mes premiers entretiens, quand le mec me demandait « Pourquoi je choisirais vous ?» J'ai payé 27 000 euros, d'accord? C'est moi qui pose la question, ok? Et je me souviens de cette époque, quand j'étais étudiant, je passais vraiment ma vie à courir après les filles. Je faisais que ça, que courir après les filles. Non, j'aime bien cette expression parce que si tu cours après une fille, ça veut dire qu'elle aussi, elle court. parce que si elle marche et tu cours, tu la doubles, ça sert à rien. Et à l'époque, je me souviens, je sortais avec une fille à l'époque, super mignonne, super gentille, c'était vraiment une fille bien, vraiment elle était bien. Une fois, elle m'avait dit, moi je ferai rien avant le mariage. Bon, apparemment, elle parlait pas du sien. Ouais. Non, ça se passait bien avec elle, ça se passait bien. J'ai fait une erreur avec cette fille, c'est que seulement un mois après notre rencontre, c'était son anniversaire. Et même si ça faisait qu'un mois, tu sais, moi je voulais marquer le coup, je voulais lui faire plaisir. Alors je lui ai offert un Mac. C'est un ordinateur à 1 200 €, ok? J'ai de l'oseille, t'inquiète. Mais le problème, c'est que c'est le premier cadeau que je lui ai fait. J'ai mis la barre trop haute. Qu'est-ce que tu veux faire après ça? T'sais, normalement, le premier cadeau, c'est un croissant, tu vois. Avec un café, si vraiment elle est bonne, mais pas plus. Et même elle, j'ai mis la pression. Même elle, elle a dû dire 1 200 €, je suis obligé de rester avec lui. Dans sa tête, elle a dû dire, je suis obligé de rester avec lui, au moins le temps de la garantie. Tu vois, là. Et je suis mauvaise langue, parce que juste après, cette fille, elle m'a offert un super cadeau. Elle m'a offert un saut en parachute. Et je me suis renseigné, un saut en parachute, ça coûte 300-400 €. Donc je lui ai dit, tu me dois encore 800 €, d'accord? L'amour, c'est des maths, ok? Ah, c'est vrai. Et moi, aujourd'hui, tout ça, c'est derrière moi. Aujourd'hui, je crois au coup de foudre. Je crois au coup de foudre, parce que le coup de foudre, ça me garantit que ma femme, elle sera belle. D'accord? Ouais. Tu peux pas avoir un coup de foudre pour une moche, ok? Non, tu peux tomber amoureux d'une moche, à l'usure, tu vois, elle a le force. Mais tu peux pas marcher dans la rue et faire « Oh putain, je crois que c'est elle. » Non, non, à côté, la grosse. Voilà, ça. C'est vrai. Ah, je te jure, tu peux dire ce que tu veux, le physique c'est important. On peut dire, le physique c'est important. Moi, il y a 2-3 jours, j'étais au McDo, je faisais la queue, j'attendais. Et il y a une fille qui marche vers moi, une très jolie brune. Elle marche vers moi et je sens qu'elle voulait me parler, tu vois. Donc déjà, j'étais content. Pardon. Et, très jolie fille. Elle marche vers moi comme ça, elle approche, elle commence à me parler. Et là, je me rends compte qu'elle avait pas de dents. Enfin, si, elle en avait, mais 8. Tiens, 8, ça compte pas. Non, c'est à partir de 10, 12 minimum, tu vois. Et le pire, c'est qu'elle me parlait comme si elle avait des dents. Je veux dire, elle était détendue, elle avait confiance en elle, normal. Alors moi je lui ai dit, mais t'as pas de dents. Donc tu parles pas avec moi.

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3: Hé, hey, c'est pas tes enfants. C'est-à-dire, quand ça va, ça va. Quand ça va pas, c'est pas tes enfants. Et tu sais, il était sur le terrain, il me regardait, il faisait ça. Non, range ta main, je te connais pas, moi. Et il y a un papa qui vient, qui me fait, c'est le vôtre? Je dis, non, moi, le mien, c'est... Il est bon, le petit 10, là, ça, ça, moi. Ça, ça, moi. Et le mec, il me fait, oh, mais ça, c'est le mien, en fait. Et après ça, j'étais obligé d'assumer mon neveu. Tu sais, je pouvais pas dire au mec, je suis juste venu comme ça. Voir des enfants que je connais pas. En short, tu vois. Les enfants, ils sont fous. Les enfants, quand ils aiment bien un truc, ils veulent le faire plein de fois. La dernière fois, j'ai gardé ma nièce un week-end. En deux jours, elle a regardé 7 fois La Reine des Neiges. Qu'est-ce que t'as pas compris, putain? Tout est dans le titre. Il y a de la neige, il y a de la reine. Passe à autre chose. Avance dans ta vie, va. Je te jure, la dernière fois, j'ai un petit neveu, il a 5 ans. Genre, je dis, vas-y, viens, je t'emmène manger une glace. Il m'a regardé, il m'a fait, ouais, non, j'ai un truc à faire. Il a 5 ans. Qu'est-ce que t'as à faire dans ta vie à 5 ans? À 5 ans, dans la vie, t'as deux priorités. Manger des glaces et échapper aux pédophiles. T'as que ça à faire. D'ailleurs, il y a des pédophiles un peu soir. Moi, je suis content parce que je suis arrivé à un âge où j'ai plus rien à craindre des pédophiles. Je suis en sécurité. C'est vrai. C'est vrai. Je suis arrivé à un âge où je peux accepter des bonbons de n'importe qui sur Terre. C'est vrai. Même un mec super menaçant dans un parc qui me fait « Hey, tu veux des bonbons ?»« Ouais !» Donne. Mais c'est dangereux pour les enfants. Les enfants, ils sont en sécurité nulle part. Les enfants, ils sont pas en sécurité dans les parcs, encore moins sur Internet. Et aujourd'hui, ils sont même en danger chez Castorama. Vous avez suivi cette histoire avec Robert Rochefort? Ouais, vice-président du Modem qui s'est fait attraper en train de se masturber devant des enfants chez Castorama. C'est pas bien. Et tu sais, le plus drôle dans tout ça, c'était son excuse. Il a dit oui, mais quand je suis en situation de stress, j'ai besoin de me masturber. Mais c'est pas une excuse, ça, Robert? Il y a quoi de stressant chez Castorama? T'imagines, Robert, quand il a passé le permis? L'inspecteur lui dit, bon, on va démarrer. Oui, pardon, excusez-moi. Moi, quand je vois toutes ces affaires qu'on a, tous les hommes politiques qui nous dirigent, vous vous rendez compte toutes les affaires judiciaires qu'ils ont sur le dos? Vous vous rendez compte de ça? Si le peuple français était à l'image des représentants de la France, en fait, la France, ce serait juste une grande prison. Nicolas Sarkozy, le culot de ce mec, il ose se représenter. Après toutes les histoires qu'il a, il ose se représenter. T'imagines? C'est comme si t'allais draguer une fille que t'as violée il y a 5 ans. C'est vrai. Et tu sais, mais le mec droit dans ses bottes, il nous le dit. Écoute, je sais que tu te souviens de mon visage, de mon odeur, de mes mains, mais il y a la présomption d'innocence. Allez, viens, on va prendre un verre. C'est chiant, non? Et on a de la chance quand même que Nicolas Sarkozy, il n'a pas les mêmes réflexes face au stress que Robert Rochefort. Sinon, on serait dans la merde. C'est Jason Brokers. Merci à tous.
4: Merci beaucoup. Jason Brokers, en direct sur Rire et Chanson, depuis les Open du Rire. Bravo Jason, merci.
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4: Faites du bruit s'il vous plaît pour Alexis Le Rossignol.
5: Bonsoir. Moi, j'adore le flan. Toi aussi? Ah, c'est merveilleux le flan, quoi. C'est toujours bon. Je m'en suis rendu compte en juin 2022. Il y a 7 kilos environ. Ah, j'ai goûté ça, j'adore. En fait, tu vois, t'es jamais déçu d'un flan. C'est vrai. Le seul problème du flan, j'ai envie de dire, c'est son nom. Flan. Tu sais, c'est un peu comme flou, quoi. Tu dis à quelqu'un, j'ai mangé un flan. Ouais, il s'en fout, hein. Alors que tu dis, j'ai mangé un éclair. Oh. Pistache ou chocolat? Vanille. Oh. Ou j'ai mangé un gland. C'est nourrissant en plus le flan, tu vois. T'as vraiment une grosse faim, tu manges un flan, t'es calé, quoi. Le seul problème, c'est vraiment qu'on ne sait pas si c'est une viennoiserie ou un entremets. C'est entre les deux, tu vois. D'un côté, il y a les pains au chocolat, les croissants. Et au milieu, hop, il y a les flans qui séparent les entremets et t'oses pas en prendre parfois, alors que c'est une valeur sûre, quoi. Je pense que les gens du bâtiment, par exemple, s'ils ont une grosse faim, eh ben, ils prennent un gros casse-croûte et un flan et après ils ont envie de poser des parpaings tout l'après-midi, quoi. Ça motive, quoi. C'est bon à toute heure, en plus. Tu vois, parfois je me lève de bonne heure, il est 10h. J'ai pas le temps de petit déjeuner. Je sors dans la rue. Sous le coup d'11h, 11h15, je me touche le ventre,

0: Je me dis, Alex, on n'a pas petit déjeuner ce matin? Je me dis, non. Je me dis, on mangerait bien un flan? Oui. On va dans une boulangerie, on commande un flan, il est bon. C'est toujours bon. Parfois, à midi, j'ai pas le temps de déjeuner. Je me dis, Alex, on n'a qu'à manger un flan? Oui. On va dans une boulangerie, on commande un flan, il est bon. Ça va durer 8 minutes sur le flan, messieurs dames. Donc vraiment...
1: Attendez.
0: Parce que les journées sont longues. Parfois à 18h, j'ai pas mangé de flan ni le matin ni à midi. Je me dis, Alex, on a qu'à manger un flan de 18h. Oui, on est souvent d'accord. On va dans une boulangerie, on commande un flan, il n'y en a plus. Oh, la déception! On l'a vécu ensemble, quoi. Ce qui est bien avec le flan aussi, ça doit être long pour ceux qui ne sont pas dedans, quand même. Ce qui est bien avec le flan aussi, c'est que tu peux facilement accéder à la version luxe du flan, qui est le flan au pruneau. Parce que c'est 20 ou 30 centimes de plus que le flan nature. C'est vraiment le luxe accessible, quoi. Bon, moi, j'aime pas les pruneaux, mais j'aime bien le luxe. Du coup, je prends systématiquement flan aux pruneaux, puis après, je les enlève, quoi, je veux dire. Les gens sont pas censés le savoir, quoi. L'autre jour, j'ai goûté flan coco, mais j'aime pas la coco non plus. Et c'est beaucoup plus chiant à enlever que les pruneaux, hein. La prochaine fois, j'en prendrai deux parts d'un coup, parce qu'il reste plus rien à bouffer, quoi. J'aime bien le jambon aussi. Pour faire des roulés au jambon, vous connaissez? Avec de la macédoine dedans. C'est mon plat signature, moi. Ah, c'est un ratable, quoi. Tu mets de la macédoine dans du jambon, avec de la mayonnaise, tu le roules. Bon, ben, c'est prêt, quoi. Puis si t'es un peu gourmet, tu peux rajouter du persil dessus, quoi. Alors, l'autre jour, j'ai trois copains qui sont venus manger. Alors, on était quatre. Je dis, tiens, je vais leur faire mon plat signature. Alors, je vais chez le charcutier. Il n'était pas là. C'était son remplaçant. Je savais pas qu'il y avait des charcutiers remplaçants, moi. Il n'y a pas de prof remplaçant, mais il y a des charcutiers remplaçants, quoi. Il a engagé ce sketch, hein. Alors, j'ai dit bonjour, il me dit bonjour. Jusqu'ici, un sans faute, quoi. Je lui dis, je voudrais quatre tranches de jambon, s'il vous plaît. Il me regarde, il me dit, vous êtes quatre? Je dis oui. Il me dit, je m'en doutais. Oh. Je dis, vous êtes pas remplaçant pour longtemps. Hein. Bientôt titulaire. Après, il me dit, je vous en mets des normales ou des belles? Oh. Je dis, là, on est tombé sur un champion. Quoi. Je dis, pourquoi les normales, elles sont pas belles? Il me dit, si, mais les belles, elles sont grosses. Oh, j'ai dit, d'accord. Vous, pour dire grosse, vous dites belle. Il me dit, oui, c'est plus commerçant. Puis à ce moment-là, il y a sa femme qui sort de l'arrière-boutique. Je regarde, je lui dis, elle est belle, votre femme? Il m'a dit oui, et de plus en plus. Je me suis fait un copain. Je sais pas pourquoi j'ai écrit cette vanne-là. C'est venu comme ça un jour, mon cerveau m'a dit, écris ça. J'ai dit, d'accord. C'est marrant parfois, comme le cerveau nous fait faire des choses qu'on n'a pas forcément envie de faire. J'appelle ça les drôleries de la vie, moi. Je vous donne un exemple. J'étais à la gare de Lyon récemment et il y avait une jeune fille qui se promenait avec une grosse valise et qui essaye de passer un portique pour prendre un RER et ça fonctionne pas. Et là, il y a un contrôleur qui passe qui lui dit « C'est pas le bon ticket, mademoiselle. Il faut aller à la machine. » Et elle le regarde et lui dit « Do you speak English ?» Et le type lui fait « C'est pas le bon ticket, mademoiselle. Il faut aller... » J'ai trouvé ce moment exceptionnel, quoi. Parce que je peux pas croire qu'il se soit dit « Je parle pas anglais. » Mais si je mets un accent sur du français, peut-être ça marche, quoi. Et il l'a fait, quoi. Et la jeune fille m'a regardé. Et vous, vous pourrez m'aider, s'il vous plaît? Je fais, il faut aller à la machine, s'il vous plaît. Non, mais c'est marrant. Je vais vous raconter une anecdote. Bon, j'en suis pas fier, mais c'est quand même rigolo. Il y a quelques temps, je joue dans un théâtre. Et ils avaient des t-shirts du théâtre. Des très beaux t-shirts. J'ai trouvé joli. Le logo était sympa. Ils étaient vendus 20 euros. Donc je me dis, tiens, j'en achèterai un à la fin. Et en fait, la réserve était dans la loge, où je me préparais. Il y avait tous les t-shirts.
1: Bon.
0: Je trouve sympa, quoi. Je joue. Putain, ça cartonne, quoi. Les gens se marrent et tout. Vraiment un bon spectacle, quoi. Et puis, je rentre dans la loge, je revois les t-shirts. Puis là, tu sais, je me dis, t'as été bon sur scène, quand même, hein. Hein, je m'autorise un t-shirt, quoi. Je le prends discrètement, lui, voilà. Et puis là, le directeur du théâtre se pointe. Et il me dit, oh, Alexis, j'ai adoré le spectacle, c'est vraiment super, quoi. Laisse-moi t'offrir un t-shirt, quoi. Et là, mais le couillon, quoi. J'ai dit, non, mais j'en ai déjà un. Et il me dit, tu l'as acheté? Mais je suis allé trop loin dans mon mensonge. Je dis oui. Il me dit, mais attends, je vais te le rembourser, quoi. Je me suis fait un t-shirt et 20 balles, quoi. Je pouvais plus dire non, hein. Oh, c'est marrant quand même. J'ai une anecdote aussi d'enfance. Je me souviens, j'avais 7-8 ans, on était dans les Pyrénées, et à un moment donné, c'est ma mère qui conduisait. Donc ça devait être après le repas. J'imagine, hein, logiquement. Et donc elle conduit, puis elle passe au-dessus d'un torrent en empruntant un pont. Et il y avait un petit parking derrière, et elle se stationne, et elle dit à mon père, « Veux-tu bien aller jeter la boîte tupperware dans la rivière ?» Mais sous-entendu, le contenu de la boîte tupperware, là où elle avait mis les déchets du repas, quoi. Et je revois la scène, hein, de mon père qui prend la boîte tupperware, qui sort de la bagnole, qui me regarde, qui me dit, ben viens donc, toi. Moi qui l'accompagne. Et là, c'est vraiment un moment Erta, vous voyez. Je suis avec mon père, il me donne la main, on va jeter la boîte tupperware. Il y a la musique derrière, c'est ta na na na na na, ta na na na na na. Et on s'approche du bord du pont, et là il jette la boîte tupperware dans la rivière, et il la regarde s'éloigner comme ça, l'air de dire, elle flotte. Et bien je me souviens, hein, j'ai 7-8 ans, mais d'avoir le réflexe quand même, de le regarder comme ça, pour lui dire, es-tu sûr de ce que tu fais, quoi? Il s'est fait défoncer. Vacances finies, ruinées. Ah, parce que les tupperwares, ça s'achète pas au supermarché. Hein. Il faut se taper une réunion tupperware. Vous connaissez ça? Eh ouais. Et ça coûte cher en plus. Il paraît maintenant que la mode, c'est les réunions sex toys. Ouais? Ben je sais pas. Franchement, j'imagine mal mes tantes avec les sex toys. Mais où est-ce qu'on met le beurre là-dedans? Bon, moi, j'ai pas toujours fait de l'humour. Avant, je bossais dans le monde du travail. Mais j'ai pas aimé. Oh, ouais. J'étais commercial, mais j'étais nul. J'avais dû m'assoupir pendant la présentation des produits. C'est vrai qu'à chaque fois que je faisais une démo au client potentiel, il me disait, ça ne nous intéresse pas. Et je disais, ben moi non plus. Hein. Franchement, je vais être honnête avec vous, ça m'intéresse pas du tout non plus. Hein. Ah, ouais. J'étais pas très efficace. Un jour, mon chef me dit, Alexis, t'es à 38% des objectifs. T'as une solution à proposer? Ben, je dis, il faudrait peut-être baisser les objectifs, tu vois, ou les étaler sur 2-3 ans, quoi. J'étais très dissipé, moi. Je faisais surtout du air-travail, en fait. Vous voyez? C'est comme du air-guitare et mon travail. Tu fais semblant. Parfois, je tapais des solos de air-travail, comme ça. J'étais là pendant une heure à ne rien foutre. Et c'est fatigant, hein. J'ai un pote qui m'a dit un jour, quand tu travailles vraiment, je dis, qu'est-ce qui se passe? Il me dit, le temps passe vite. Je dis, oh la chance! Parce que nous, il faut s'occuper. Hein. Parfois, je voyais des vidéos, tu sais, par exemple, sur YouTube, de rénovation d'outils anciens. Tu sais, ça dure 20 minutes. Sur la miniature, tu as une hache, telle qu'elle était avant. Tu as l'impression qu'elle a passé 800 ans dans l'eau. Et telle qu'elle est une fois rénovée. Donc, tu n'as rien à découvrir, hein, mais tu cliques quand même, quoi. Et là, c'est 20 minutes de perte de vie, mais en pleine conscience, quoi. C'est un plan fixe sur une meuleuse. Tant en temps, t'as des mains qui passent, ça fait des étincelles, et au bout de 20 minutes, tu vois la hache exactement telle que tu l'avais vue dans la miniature. Et tu fais juste un. Et c'est tout. Et tu vois 30 millions de vues, tu dis, ça, je suis pas le seul à rien branler non plus, quoi. Ça te rassure presque, quoi. Le problème que j'avais, moi, c'est que j'étais très bon en entretien d'embauche. Donc, quand je quittais un boulot, j'en retrouvais vite, quoi. En fait, j'étais très bon parce que le premier entretien que je l'ai passé, ben, je l'ai raté. À un moment donné, elle m'a dit « Pourquoi vous et pas un autre ?» J'ai dit « Bah si, ça peut être un autre. Hein. » Et ça, c'est vraiment pas la meilleure des réponses à apporter, quoi. Même si t'en es intimement convaincu. Donc après, je préparais mes entretiens et la question, elle est récurrente. Et quand on me disait « Pourquoi vous et pas un autre ?», je prenais un air concerné comme ça. Puis je disais « Je pense qu'on vit dans une société hyper cloisonnée, dans laquelle on manque cruellement de compétences transversales. Et je pense avoir acquis, de par mes expériences passées, une approche pluridisciplinaire qui sera tout à fait utile dans votre entreprise. Point. » Et là, tu tiens le regard. Et tu le vois, le gars en face, il se dit « Waouh, il vient de sortir une phrase, là. Ça a l'air pas mal. » Et il t'embauche. Alors qu'il devrait plutôt se dire « Il est pas en train de se foutre de ma gueule, là ?» Exactement de la même manière que quand tu utilises le mot « ragoûtant ». Vous connaissez le mot « ragoûtant » ? Il veut dire « bon », mais il ressemble pas mal à dégueulasse, quand même. Faites le test, hein. Quelqu'un vous invite à manger, ça t'a plu ? Oh, c'était ragoûtant, hein. Vous verrez, dans son regard, il y a un doute. Mais il est sérieux, il se fout de ma gueule, lui. Premier jour chez les beaux-parents. Alors, ça t'a plu ? Oh, c'est ragoûtant. Hein. Mais tout est ragoûtant chez vous. La déco, elle est ragoûtante. Hein. Le renard empaillé, là, mais quelle bonne idée, là ! Puis votre fille, elle est ragoûtante aussi. Je vais reprendre, tiens. Ouais, c'est vrai que je rentrais chez moi, j'étais pas fier. Hein. Souvent, je me disais, mais j'espère que ces journées de travail, elles sont pas décomptées de mon temps de vie. Si. Oh ! Heureusement qu'il y a quand même des moments un peu joyeux au travail. Il y a des collègues qui deviennent des copains. C'est vrai que bon, ben, ça permet de passer le temps un petit peu. Hein. Moi, je me souviens, j'ai un collègue avec lequel j'allais souvent manger le midi. Et un jour, il me dit comme ça, au milieu du repas, il me dit « Alex, j'ai envie de péter. » Et vraiment, ça m'a surpris de lui, quoi. Et je lui dis « D'accord, ben, écoute, pourquoi tu me dis ça ?» Il me dit « Il y a beaucoup de gens aux toilettes. » Ben, j'ai dit « Tu peux attendre, non ?» Il me dit « Pas trop. » Mais il me dit « Est-ce que tu veux bien me rendre service ? Tu comptes jusqu'à 3 ?» Et tu tousses. Bah, j'ai dit, si tu veux, écoute. J'ai fait 1, 2, 3, et j'ai pas toussé. On a ri, mais on a ri. Ce jour-là, quelque chose est né entre nous, quoi. On se croisait dans les couloirs, il y avait un petit clin d'œil, toi-même, tu sais, quoi. Allez, merci beaucoup, messieurs, dames.
1: Alexis Le Rossignol.
0: Merci beaucoup.
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1: Imaginez une avocate qui décide de tout plaquer du jour au lendemain pour se lancer dans le One Woman Show. Et bien justement, c'est le parcours de cette comédienne que vous allez découvrir maintenant. Elle est en direct ce soir sur Rire et Chanson pour cette Open du Rire. Je vous demande d'applaudir très fort, s'il vous plaît, Caroline Vigneault.
3: Bonsoir. Bonsoir, bonsoir. Vous savez, quand moi j'étais avocate, en fait, mes clients me draguaient. Mais attention, mes clients commis d'office. Vous voyez, les... Hé, hé, madame l'avocate. Hé, l'avocate. Oh putain. Hé, l'avocate. Oh, c'est toi qui vas me défendre. Oh, comment t'es bonne. Hé, l'avocate, vas-y, viens, viens, viens, faut que je te parle. Viens, viens, viens, viens. Alors, tu sais quoi qu'on m'a dit? On m'a dit, toi, genre, direct, quoi, t'es miss d'office. Hey, comment je vais te péter ton petit cul, là. Je positive. Alors, comment je vais te péter ton petit cul? Eh ben, c'est un compliment. Il y a petit, hein. Ah si, il y a petit. Enfin bon, alors, après, le problème, c'est les hommes disent-ils ce qu'ils pensent? Pensent-ils ce qu'ils disent? Pensent-ils? Il y a un vrai doute, hein, surtout avec celui que j'ai eu comme client, là, ce modèle, c'est-à-dire l'homme est de base, tu vois. Ça veut dire sans aucune option. Hein. Ah, croyez-moi, ça c'est le genre de mec qui, pour pas oublier, va se tatouer homme sur la poitrine. Sauf que lui, il écrit ça O-M. Oh, ça fait plaisir que ça vous fasse rire. Non, vraiment, parce que j'ai failli mourir avec cette vanne à Marseille. Alors à Marseille, là, au premier rang, il y avait un homme qui ressemblait à rien, tu vois. Mais genre, bonne tête de client commis d'office. Et le gars, il m'a regardé comme ça toute la soirée, il m'a fait... Ok. Alors vite maintenant, tu refais la même avec PSG. ESG. La blague ne marche plus, hein. Sécurité. Alors, je sais, c'est vrai quand même que ce genre de sketch, hein, avec des délinquants qui savent pas écrire, c'est un peu cliché. Ah si, surtout que dans la vraie vie, ils ont rien à envier aux fonctionnaires de police. Il faut lire un procès verbal au moins une fois dans sa vie. À mon avis, ils tapent avec des moufles. Reconnaissez-vous les faits ? Bah, l'oral, ça passe. À l'écrit, fait, F et E. Eh ben, heureusement que le client doit toujours relire le procès-verbal avant de le signer. Hein ? Les faits, F et E, t'es sérieux ? Même un élève en CE2, c'est qu'au pluriel, ça prend un S. Ben, c'est pas faux. Enfin, c'est pas faux, mais je vous rassure, attention, quand j'étais avocate, j'ai pas non plus défendu que des débiles. Ah non, j'ai aussi défendu des innocents. Enfin, un seul. Un innocent. Un mec s'appelait Roméo, et comment vous dire, c'était un innocent aux assises, vous voyez. Un innocent aux assises, c'était mon rêve, comme ça, j'étais comme une dingue, je me suis battue, mais comme une lionne, je me suis défoncée pendant l'audience, j'ai jamais autant travaillé toute ma vie, et son innocence, parce qu'il était accusé d'avoir tué sa femme, a été reconnue à l'audience. Il a été acquitté, et quand le verdict est tombé, il s'est retourné vers moi, les yeux pleins de larmes, et il m'a dit, oh, merci, maître Vignot, je vous jure, je recommencerai plus.

0: Vous savez, moi, je viens des Vosges.
1: Les Vosges.
2: Les Vosges.
0: Oui. Vous savez, c'est en France. C'est juste avant l'Ukraine, vous voyez? En Lorraine. Dans les Vosges, il y a plein de trucs à faire. Il n'y a rien, en fait. Si, il y a du ski. On fait du ski. Et moi, je skiais à la Bresse. La Bresse. Vous savez, la seule station de ski au monde où tu peux prendre les pistes dans les deux sens. Si t'as peur de la vitesse, ski à la Bresse. Pas sûr que l'office du tourisme vosgien m'achète mon slogan. Et alors, dans les Vosges, quand on skie pas, eh ben, on boit. Et alors là, je peux vous dire, pour le coup, il y a de la descente. Alors attention, je dis que les Vosgiens boivent, mais pas tous les Vosgiens non plus. Non, moi, par exemple, mes parents, hein, ils rigolaient pas du tout avec l'alcool. D'ailleurs, c'est bien simple, ils rigolaient pas du tout. Enfin, j'exagère, hein, ma mère souriait, parfois. En fait, uniquement quand elle se brûlait. Alors du coup, je vous laisse imaginer hein, le jour où j'ai annoncé à mes parents vosgiens que je quittais la robe d'avocat pour devenir humoriste. Ma mère a super bien réagi. Elle s'est jetée sur mon père pour le réanimer. Et ensuite, elle a essayé alors, de me faire changer d'avis avec des trucs classiques de mère. Hein. Elle m'a écrit une très belle lettre. 222 pages. En fait, elle avait recopié la Bible. Après, elle a fait donner une messe en mon nom, hein, comme quand on est mort. Et elle a même soudoyé le curé pour qu'il m'exorcise. Sors de ce corps, Jacqueline Maillan. Bon, alors là, évidemment, je me rends bien compte qu'il y a tous les moins de 30 ans qui sont en train de se dire « C'est qui, Jacqueline Maillan ?» Bah, chez Ops. Ça, c'est un truc de yeuf. Et genre, ce serait pas la mère à Nabila? Et là, je sais qu'il y a tous les plus de 40 ans qui sont en train de se dire « Non, mais c'est qui, Nabila ?» Eh ben, je peux vous dire que ma mère était tellement désespérée par mon changement de vie qu'un soir, elle a carrément débarqué chez moi à l'improviste. « Caroline ! Caroline, chérie, où es-tu ? C'est maman, toc, toc, faut que je te parle. Caroline ? Caroline ? Oh, Caroline, bah, tu es déjà au lit. Bonsoir, monsieur. » Effectivement, je n'ai pas sonné. Parce que j'ai les clés. Hein. Alors, si j'ai les clés, pourquoi sonnerais-je? Eh bien, écoutez, enchanté également. Roméo, formidable. Je sais, Caroline, qu'il est 3 heures du matin, mais alors figure-toi, ma chérie, que je n'arrive pas à... Roméo, excusez-moi. Sortez de ma fille quand je lui parle. Voilà. Eh bien, vois-tu, Caroline, alors je n'arrive pas à accepter ton nouveau mode de vie décadent, là, de danseuse nulle, de comédienne, si tu préfères. Bien. Et du coup, c'est monsieur le curé qui m'a fortement conseillé de venir te voir Alors, écoutez, Roméo, je vais être très honnête, hein, je ne sais pas si, comme vous le dites, votre soirée est désormais niquée. En revanche, ma fille, là, il n'y a plus de doute. Hein. Donc, il va être gentil, Roméo. Hein, il va ranger la grosse Bertha. Et il va laisser belle-maman s'exprimer. Bien, alors, Caroline, je suis venue ici pour prier avec toi. Et nous allons commencer par chanter tous ensemble. Si, Roméo, la vieille, elle va chanter. Juste le temps de me chauffer la voix. Non, je l'ai pas. Oui, ma mère fait du beatbox. Ma fille, elle était bonne, maintenant elle fait la conne. Elle a fait la Sorbonne pour finir en bouffonne. Elle a quitté la robe pour faire un job de zob. Et ça, il faut que je le gobe, mais pour ça, je suis trop snob. Dans notre famille Cato, faut se tenir à carreau. Alors fais gaffe, Caro, si t'es une vraie vigno, t'arrêtes de faire comique, sinon ta mère te nique.
2: On peut l'applaudir très fort, Caroline Vigneault en direct sur les chansons depuis le Grand Coin Virgule à Paris.
0: Oui.
2: Et oui.
0: Big
2: Caroline
0: in Paris.
2: Comment?
0: Ah, mais je parle.
2: Ah, ok. You speak English? Ah, ok.
0: Qui regarde, qui écoute l'émission.
2: Oui, oui, bien sûr. Caroline Vigneault, comment on passe du métier d'avocate au métier d'humoriste? Parce qu'il y a quand même un fossé entre les deux.
0: On tue sa mère et son banquier, en fait.
2: Voilà, c'est voilà. Ça. Merci beaucoup, Caroline.
0: Merci beaucoup à vous. Bonne soirée!
2: À très bientôt.
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2: Voici Redouane Bougueraba.
4: Bonsoir, je m'appelle Redouane Bougueraba, je viens de Marseille. Marseille, une ville connue pour deux choses. La première, l'Olympique de Marseille. Et la deuxième, plus belle à vie. Vous connaissez la différence entre les deux? Il n'y en a pas, tous les deux, ils savent pas jouer. Dis ça en connaissance de choses. Enfoiré. Dis ça en connaissance de choses parce que j'ai fait le casting pour plus belle à vie. Je viens de Marseille. J'ai fait le casting et on m'a pas pris pour deux raisons. La première, c'est que j'avais l'accent marseillais, plus belle à vie. C'est la seule série au monde qui se passe à Marseille. Ils ont tous accent parisien. Ça choque personne, ça choque personne. Salut, Frémont, tu vas bien? Oui, très très bien. Oh, les bâtards. Il y a un seul mec dans plus belle à vie qui a l'accent marseillais, c'est le mec du bar, c'est Roland. Et j'ai parlé avec lui, je fais, Roland, je t'ai jamais vu à Marseille, tu viens de quel quartier? Il m'a répondu, fais pas chauffer, je suis de Perpignan. Oh, l'enfoiré. Deuxième raison pourquoi on m'a pas pris à plus belle à vie, c'est que je savais jouer la comédie, c'est éliminatoire, je jouais trop bien. Vous avez déjà vu un épisode de plus belle à vie? Moi j'ai essayé, j'ai regardé l'épisode 2428. Le jeune homme arrive en Vespa, femme en banlieue dans le quartier le plus chaud de Marseille. Il met le scooter sur béquille, il a ses clés sous le contact, il monte au deuxième étage, il tape des bises et personne ne lui vole le scooter. Viens dans mon quartier à Marseille, le scooter, tu mets le bloc, tu l'attaches avec une chaîne granit, tu mets un poteau, un Renoir devant qui le surveille, tu perds de vue deux secondes, on t'a volé le scooter, la chaîne, le poteau, le Renoir. On flèche. Un papier, et dessus il y a écrit « Ici, c'est pas plus belle la vie. » Mais avec ton scooter, cousin, la vie est plus belle. J'ai quitté Marseille, je suis arrivé ici à Paris, et Paris, c'est une nouvelle vie pour moi, parce que je suis venu pour tenter ma chance, mais je connaissais pas Paris. Je suis arrivé dans un quartier qui s'appelle Opéra, vous connaissez Opéra?
5: Ouais.
4: Moi, je connaissais pas. Je suis rentré dans un café qui s'appelle le Café de la Paix, vous connaissez le Café de la Paix?
5: Ouais.
4: Je connaissais pas. J'ai commandé un café, je connaissais pas. J'ai demandé l'addition, je voulais plus rien connaître. L'addition est arrivée en volant. Ça se voyait, je suis en culerie. Là, je vois le prix du café au Café de la Paix. Je suis quelqu'un de très fragile. 9 euros le café. Ah. 9 euros le café. Double fracture. Fracture du cœur, fracture du cul. Ah. 9 euros le café. J'avais 10 euros en poche et je comptais manger. Ah. Là, j'appelle le garçon. Je fais, excuse-moi, garçon, je vais passer la tasse. Je veux que le café à l'intérieur. Il me regarde, fait avec la tasse, c'est 48 euros. Ah. À Marseille, pour 5 euros, tu as un sandwich, une canette, un café, une coupe de cheveux, et on te rend la monnaie. Paris, c'est cher. Non, non, non, c'est très cher. La vie est chère à Paris, les loyers sont chers. La vie est tellement chère à Paris qu'il y a un sport qui s'est développé dans le métro, c'est la fraude. Tu achètes ton ticket à 1,80€, à peine tu mets le ticket, il y a un mec qui arrive derrière toi, clac, pouf, il te cale, et il te fait dans l'oreille, je peux passer avec vous. Frère, tu es déjà à l'intérieur. Bien sûr que je peux te faire rentrer à l'intérieur du métro. On ne fait qu'un. Je vais te présenter ma mère. On va faire voyager en terrain inconnu. On va même au bled si tu veux. Maintenant, quand je prends le métro à Paris, je regarde derrière moi. Je regarde. La dernière fois, j'étais dans le Marais. Je vais pour mettre le ticket. Je me retourne. Ils étaient 17 derrière moi, comme ça. À la queue, le cours de Zumba Soca Dance. Ça préparait le tube de l'été, mais dans mon cul. Maintenant, quand je prends le métro à Paris, je vais avec mon calibre. Je braque tout le monde. Écartez-vous. Ah oui, on s'écarte. Non, pas comme ça. Pas comme ça. Pas comme ça. Tout le monde à plat ventre. Ah oui, à plat ventre, la lèvre. Oh! Lui qui bouge le nick. Mais que Dieu t'entende. Je suis rentré, je braquais comme un homme. Au bout de 3 secondes, je braquais comme Vincent McDoom. Je crois pas qu'on est homosexuel. Non, on n'est pas homosexuel. Non, on ne n'est pas homosexuel. On n'a jamais vu un enfant sortir du ventre de sa mère et pleurer. Oh, hein. Non, non, non. Non, on n'a jamais vu un enfant en bas âge dire à sa mère « Maman, je vais plus sucer ton sein, je veux la teub de papa. » Non, non, non, non. J'ai appelé ça le complexe de Depp. Ceux qui ont compris, expliquent aux autres, on n'a pas le temps, on n'a pas le temps. Je suis pas homophobe, je suis pas homophobe. Calmez-vous, je suis pas homophobe. Une fois par semaine, je vais au Parc des Princes. Et cette vanne, je la fais à Marseille, c'est Standing Ovation. Remettez-vous en question. Non, mais je joue pour la radio aussi. Je sais qu'on m'écoute à Marseille, du coup, je vais pas les abandonner. D'ailleurs, il y a ma femme qui m'écoute, je t'aime chérie. Le mec, il fait des dédicaces, il croit qu'il est au César. Oui, je voudrais remercier mon frère, mon père, quelqu'un qui a beaucoup compté pour moi, mon comptable. Il se... Le mec se chope. Non, non, vraiment, la vie à Paris, c'est le métro, c'est une source d'inspiration. À chaque fois que je prends le métro, vous prenez le métro ?
5: Oui.
4: Il m'arrive une action de malade. La dernière fois, je prenais le métro, c'est une histoire vraie. Vous savez, vous achetez votre ticket à 1,80€, vous le mettez avec l'iPhone, il se démagnétise. Des fois, le pass Navigo, il faut le recharger tous les mois. Des fois, il y a 28 jours, 29, 30, 31, tu sais pas quel jour il faut recharger. Du coup, tu te présentes à la borne. Tu passes ton ticket, derrière toi, il y a un fraudeur qui se colle, tu le vois pas, tu passes le ticket, tu bloques, il bloque avec toi. Et là, tu le regardes et il te fait... Il souffle, le bâtard. Le fraudeur à Paris est exigeant. Il a pas d'argent, mais il a pas le temps. Excuse-moi, tu peux recharger ton ticket, mais bâtard. Laisse-moi vivre. C'est fini, je prends plus mes trois Paris, je prends Uber. Vous connaissez Uber ? L'application magnifique, tu cliques sur l'application, une berline allemande vient te chercher. Le chauffeur est en costume et très souvent dans Uber, le chauffeur, c'est un noir ou un arabe. Je pense que l'application, ils auraient dû l'appeler Rubber. C'est plus logique. Le mec, il est avec une bouteille d'eau et un paquet de bonbons. En dessous, une catégorie moins bien, c'est Uber Pop ou Hitch. Alors le chauffeur, il n'est pas en costume, il est en survêt. C'est toujours un noir ou un arabe. La voiture, c'est Volvo, Twingo, Clio, éclaté sa grand-mère. Conduite approximative, la bouteille d'eau, c'est l'eau du robinet. Le bonbon, il est déjà sucé, mais tu payes moins cher. Tu payes moins cher. Et ce que j'aime pas avec Hitch, c'est que le chauffeur, il est intrusif. Il rentre dans ta vie. La dernière fois, j'étais avec mon frère au téléphone. Je parle avec lui. Allô, Ali, je m'en bats les couilles. Rends-moi mon argent. Rends-moi mon argent. Le chauffeur Hitch, il freine, il me dit oh, dis-moi où il habite, on va lui niquer sa mère. Mais on peut pas. On a les mêmes parents. On n'est pas lillois. C'est une vanne pour Jérémy Crédville qui est passé juste avant. On est raccord. Non, non, non. Moi, en France, on est vraiment en crise. Il n'y a plus d'argent. Il y a tellement plus d'argent qu'il y a une nouvelle application qui vient de sortir. C'est Uber Pauvre. C'est un mec qui vient, il marche avec toi. Il galère avec toi, il fraude avec toi. Le patron Uber est milliardaire parce qu'il a mis en relation des chauffeurs et des clients et lui, il prenait une commission. J'ai dit, si lui peut, moi je peux. Je viens de lancer mon application, ça s'appelle Bagarreur. Tu cliques sur l'application, un mec tu connais pas, si tu t'embrouilles dans Paris, il débarque, il vient, il lui nique sa mère. Saïd, du 9-4, spécialité coup de coude, et t'en approches. Il vient, il défonce le mec et tu lui mets 5 étoiles. Mais l'application n'est pas au point, elle n'est pas au point. La dernière fois, j'étais dans le 16e, je m'embrouillais avec quelqu'un, j'ai cliqué sur l'application, il y a Cyprien qui est venu, spécialité griffure. Il griffait le mec, qu'est-ce que tu fais Cyprien ? J'ai griffe. Il était en train de lui gratter le dos, on a perdu la bagarre. J'ai mis une étoile. Non, moi je suis venu à Paris, c'était pour tenter ma chance dans l'humour parce que à Marseille c'est bouché. Et vraiment, niveau artistique en France, c'est très très dur. C'est très très dur. Ils laissent pas la place aux jeunes. Vous avez remarqué, dans la musique, on laisse pas la place aux jeunes. Quel est le chanteur qui cartonne ? Johnny Hallyday, il a quel âge ? On a arrêté, tu sais plus compter. 75, 72, on dit. Non, il a plus de 70 ans. Ça fait 50 ans qu'il fait des tournées d'adieu, Johnny Hallyday. Autre chanteur qui cartonne ? Charles Aznavour, quel âge ? 92 ans, il a fêté avant-hier ses 92 ans. Je l'ai vu en concert il n'y a pas longtemps, il chantait à l'Olympia. J'habite seul avec maman, dans un très vieil appartement. Mais elle a quel âge sa mère ? Cherche à compter. Non, c'est vrai, il laisse pas la passion. Un autre artiste qui cartonne aussi, Henri Salvador, il a quel âge, Henri ? Il est mort, même mort, il lâche pas l'affaire. Il a enregistré des albums post-mortem. Vous avez écouté son dernier album ? Il chantait... Il faisait plus les consonnes, il faisait que les voyelles. Ce qui me rend fou en France, c'est que même mort, c'est les meilleures ventes d'albums. Dalida, Claude François, Edith Piaf. Edith Piaf, elle est morte en 63. Elle a sorti un film il y a 2-3 ans. Elle a fait comment ? Claude François, pareil, il est mort en 78, il a sorti un film il n'y a pas longtemps, Clo-Clo, vous l'avez vu le film ? Il est sorti un an après Intouchable, il voulait surfer sur la vague Intouchable. Le film de Clo-Clo, au départ, il voulait l'appeler Intouchable. Non mais comment ça se passe ? C'est-à-dire que le mec, il est mort, il est enterré au Père Lachaise, le producteur débarque. Claude, on a une proposition de film, le mec, il sort.
5: écoute. Ça paye combien? Ça paye très bien. Il sort en moulinette droite, oui, on le fait. Non, c'est vrai qu'ils laissent pas trop la place aux jeunes en France. Dans cinéma, pareil. Musique, pareil. Télévision. Quel est l'animateur qui cartonne? Michel Drucker. Il a commencé, c'était en noir et blanc. Avec son chien, The Artist, c'est lui. Non, vraiment. En France, ils laissent pas la place aux jeunes. Non, donc, ouais. Je pense que j'ai pas trouvé la chute de fin. Là, depuis tout à l'heure, Les mecs à la radio, ils conduisent sa voiture, ils disent « Putain, qu'est-ce qui se passe ?» Il nous fait quoi, le Marseillais ? Donc voilà, moi j'ai fini, merci beaucoup, passez une très bonne soirée. Bravo.

0: Redouane Bougueraba sur Rire et Chanson. Bravo Redouane. Et à très bientôt, salut.
1: J'ai découvert un personnage totalement barré qui renouvelle d'une certaine manière le genre du stand-up. Je vous demande de l'applaudir très fort. Il s'appelle Paco Pérez.
2: Bonsoir. Tout se passe bien ?
3: Oui.
2: Ça va ? Avant de commencer, j'aimerais juste... moi, quand j'étais petit, j'écoutais souvent Rire et Chanson. Et je pensais pas qu'un jour, j'aurais l'honneur d'y jouer un sketch. Et voilà, c'est fait. Donc j'aimerais les remercier, voilà, merci beaucoup Rire et Chanson de me faire confiance. C'est très gratifiant, c'est super gratifiant vraiment, et surtout pour moi, parce que moi pendant très très longtemps j'étais un petit peu comme vous, j'étais insignifiant. Et aujourd'hui je suis là, alors je sais c'est difficile à croire, parce que quand vous me regardez, vous devez vous dire cet être a quelque chose d'extraordinaire. Je pense pas, franchement. Si j'ai un truc en plus, je pense que c'est l'humilité. Pour moi, c'est ce qu'il y a de plus important, être humble, quoi qu'il arrive, rester humble. Tous les jours, je me répète, sois humble, sois humble, sois humble, humble, tout est là. C'est pas par hasard que ça commence par la même lettre que intelligent, tout est lié. C'est peut-être par contre une des dernières fois que je joue en petit comité ce soir, parce que dans 2-3 mois, je vais exploser. Donc si à un moment donné, vous voulez me toucher... Quelqu'un veut qu'on se touche, éventuellement ? Vous voulez pas ? Vous êtes timide ? Alors, bizarrement, j'ai toujours pas de producteur. C'est bizarre, ça, ça fait un petit moment, et ça vient pas. Et des fois, c'est vrai que je me pose des questions, je me dis, tu vois, je suis un peu... Je me dis, c'est dommage, quoi. J'ai l'impression qu'ils sont en train de passer à côté de quelque chose. Et c'est vraiment, ça m'attriste, quoi. Parce qu'un jour, je serai plus là, et ça sera trop tard, tu vois. Mais bon, c'est comme ça, donc faut accepter. Bon, je vous fais mon sketch. Alors, l'autre jour, j'étais dans Paris, et là, un mec m'arrête et il me demande son chemin pour aller à Saint-Lazare. Donc, je lui indique très gentiment. Et le gars, au dernier moment, il change d'avis et il me demande son chemin pour aller à Pigalle. Et là, il change une troisième fois d'avis et il me demande son chemin pour aller à Strasbourg-Saint-Denis. Et en réalité, le gars, il savait pas où je voulais pas être humoriste, moi, au début. C'est juste un hobby, quoi. Je fais ça comme ça. Y a pas d'ambition particulière, hein. Je suis aucun souci. C'était marrant quand même, non ? À quel moment vous avez lâché ? Parce que je vous ai pas senti dedans, vous étiez pas concentré. Il y avait. Il faut être là, faut écouter, faut s'amuser aussi. Parce que si vous vous amusez pas, moi je peux pas m'amuser, vous voyez ? C'est que si tu ne ris pas, c'est de ta faute quelque part. Donc voilà. On se concentre, voilà. Je vais vous faire un deuxième sketch et là vous vous concentrez. Donc, deuxième sketch, j'ai lu, non c'est pas ça, non voilà, c'est un lustre qui discute avec un tapis, et le lustre il est un petit peu condescendant, tu vois il prend un petit peu le tapis de haut, il regarde le tapis comme ça et il lui dit, s'il vous plaît, on se concentre, et le lustre il dit au tapis, tu vois toi t'es là comme ça et personne te regarde, tout le monde te marche dessus, alors que moi, on m'admire, et là le tapis il répond au lustre, ouais. Mais moi, je peux voir sous les jupes des filles. Et là, le lustre, il dit « Oui, effectivement. Donc je joue tous les mardis. » Merci. Ouais. Venez au spectacle, hein, parce que c'est que ça, c'est beaucoup de... C'est super pareil, je peux parler des objets et tout, ça a pas de sens, c'est très absurde et... Et c'est vraiment... Ouais, je suis content que ça matche bien entre nous, donc c'est cool. Bon, bah, j'ai terminé. J'aimerais, avant de vous laisser, remercier ma mère. Maman, si elle est quelque part là-haut, peut-être. Elle est pas morte, mais c'est plus émouvant de le faire croire. J'aime beaucoup l'émotion, je sais pas, ça me, à chaque fois. Merci maman et merci à vous. Bonsoir, bonsoir à tous. Les humoristes commencent souvent par bonsoir, bonsoir à tous. Et maintenant que je suis humoriste, je sais ce que ça veut dire. En fait, ça veut dire j'ai peur, putain, j'ai peur. Les formules de politesse, souvent, ça veut dire complètement autre chose. Par exemple, quand on dit merci, merci. Là, moi, j'entends pas merci. Là, j'entends tu me saoules, dégage, enfin, un truc pas très positif. Et quand on en a vraiment marre, on rajoute merci, merci beaucoup, monsieur, allez, au revoir. Vous entendez ? Ça m'énerve, ça. L'autre jour, j'ai demandé mon chemin à un mec dans la rue. J'ai juste fait « Saint-Lazare ». C'est passé tout seul. Pas de « s'il vous plaît », pas de « merci ». Le nombre de fois où j'ai entendu des « s'il vous plaît » et des « merci » qui voulaient pas du tout dire « s'il vous plaît » et « merci ». S'il vous plaît, on ne marche pas sur les pelouses, monsieur, merci. Qui entend « s'il vous plaît » et « merci » là ? Moi, j'entends « fils de pute ». Oui, c'est toi, allez, dégage. S'il vous plaît, on le dit tout le temps et on pense jamais. C'est comme « bonjour ». Quand un mec te dit « bonjour », il te dit rarement « j'espère que tu vas vraiment passer une bonne journée, mec ». En général, il veut juste te montrer qu'il est poli. Et parfois, il veut juste te montrer qu'il est plus poli que toi. Quand tu demandes un renseignement. « Excusez-moi, le rayon surgelé, s'il vous plaît. Bonjour !» Et même si tu commences par « bonjour », on peut te saouler. « Bonjour, le rayon surgelé, s'il vous plaît. Bonsoir !» Toutes les formules de politesse, souvent, ça veut dire complètement autre chose. Par exemple, « enchanté ». Tiens, Paco, je te présente ma mère. « Enchanté ?» Traduction. Pourquoi pas ? Pardon. Oh, pardon. Traduction, ah, trop tard. Mais le top de l'hypocrisie, c'est à la boulangerie. La boulangerie, c'est merveilleux. Bonjour, je vais prendre une baguette, s'il vous plaît. Très bien, avec ceci, ça sera tout. 80 centimes, s'il vous plaît. Merci, de rien. Bonne journée, au revoir. Traduction, une baguette, dépêche-toi. Vous voulez que ça ? T'es sourde ? 80 centimes. Allez, casse-toi, si je veux. Je t'emmerde, connasse. Merci.

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2: Tout de suite, un grand habitué de cette scène, lui aussi. Je vous demande de l'encourager. Faites du bruit, s'il vous plaît, pour Laurent Barra.
3: Bonsoir, bonsoir Paris, est-ce que vous allez bien? Est-ce que vous allez bien?
4: Mais c'est fou ça, il n'y a pas si longtemps, est-ce que vous allez bien? C'était juste une intro classique de One Man Show, c'est fou ça. Le mec arrivait sur scène et criait, est-ce que vous allez bien? Le public répondait, oui, on va bien, forcément, il allait bien. Mais là, avec tout ce qui nous tombe sur la gueule depuis 4 ans, est-ce que vous allez bien? C'est devenu une vraie question. Est-ce que vous allez bien? Parce que putain... Hein? Ouais. Parce que putain, entre la pandémie, le réchauffement climatique, la retraite à 64 ans, la pénurie de moutarde, Poutine qui menace de détruire Paris en 200 secondes, plus vite qu'Anne Hidalgo. Hey, franchement, on a le droit d'avoir une baisse de morale. On a le droit. Hein. Faut pas oublier qu'il y a 2 ans, les amis, on se signait des autorisations de sortie pour nous-mêmes. C'est quand même incroyable de se dire que dans les livres d'histoire, pour toujours, on va rester la génération des « je sous-signais moi, autorise-moi à sortir de chez moi pour faire pisser chien à moi, quand même !» Elle est pas dingue, celle-là? Tu m'étonnes qu'on soit tous devenus schizophrènes. Je vais chercher du pain, rentre pas trop tard, à tout à l'heure. Surtout... Putain, je me fais rire tout seul, tu le crois, ça? Surtout que moi je me moque, mais franchement je les ai toutes signées, hein, les autorisations. Moi, tu me parles de santé, je suis au garde à vous, comme ça. Je les ai toutes signées et je les signe encore, on sait jamais. Ah, moi je suis un vrai hypochondriac, les amis. Hein. Moi je vais à la pharmacie juste pour voir les nouveautés. Hein. Comme à la Fnac. Hein. Oh putain, du Doliprane Mylan-Gélule, je vais en prendre. Et moi j'ai un pseudo sur Doctissimo, Ganglion 06, c'est moi. Et tu m'étonnes, on est tous devenus fous un petit peu. Tout depuis... Moi, comme beaucoup, je me suis rapproché un peu de la religion, de Dieu. Ouais, comme beaucoup. Mais bon, pas par conviction, par intérêt. Ouais. Et parce que quand tu vieillis, tu te rapproches de Dieu par intérêt. Ouais. 43 ans, moi je suis une michetot de bénitier. 43 ans, c'est pas jeune, c'est pas vieux, je suis entre les deux. Si vous préférez, je suis sur TikTok, mais j'ai la prostate qui fait tic-tac, voilà. La quarantaine, c'est terrible. Passé 40 ans, ton corps, tous les jours, il te fait une petite surprise qui te donne envie de te rapprocher de Dieu. Essoufflement à l'arrêt. Douleur inattendue. Tout à l'heure, je suis arrivé devant le théâtre, j'ai vu un pote, il m'a fait « Oh Laurent, j'ai levé le bras, je te salue. » Une douleur de là à là. Et j'ai dit « Putain, je vous salue Marie, pleine de grâce. Vous êtes bénie entre toutes les femmes. Et Jésus, le fruit de vos entrailles, il est gentil. » Apnée du sommeil, les amis. Putain, je fais de l'apnée du sommeil depuis pas longtemps. L'apnée du sommeil, pour les plus vieux, ça va vous parler. L'apnée du sommeil, c'est tout con. Tu dors normalement. Et va savoir pourquoi, à un moment donné, tu t'arrêtes de respirer. Et au bout de 5 à 6 secondes, tu fais... C'est-à-dire que si tu fais de l'apnée du sommeil quand t'es en couple avec une personne depuis 40 ans, cette personne, elle va pas partir le lendemain. Elle a l'habitude. Par contre, si t'es un jeune couple, ça fait 3 jours que t'es avec elle, ça part tout de suite. L'apnée du sommeil, il n'y a pas de remède contre ça. Tu vois, moi, je suis allé voir mon médecin généraliste, je fais « Docteur, tu le crois, ça, je fais de l'apnée du sommeil ?» Et il m'a dit « Ouais, ouais. » 43 ans, hein. C'est le moment. Le moment est venu, il faut prendre la bouteille d'oxygène. Ouais, la bouteille, ouais, j'ai la bouteille d'oxygène reliée à un masque. Je dis, mais c'est pas possible, il me fait, mais vous inquiétez pas. Il y a des anses, comme un cartable. C'est très pratique, le soir, je vais me coucher. Je dis, mais docteur, c'est pas possible, vous me voyez, moi, rentrer chez moi comme ça? Il y a une femme dans mon lit, moi j'arrive, je...
5: Oula, muchachax, je vais te déglinguer.
4: Alors je dis impossible, impossible, je vais tirer une croix sur ma vie sentimentale, c'est fini, tout ça, terminé. Et puis ma mère qui habite à Nice, m'a dit va voir mon cardiologue. Il est franco-indien, tout est vrai, hein. Il est franco-indien, c'est un génie. Je suis sûr il va te guérir, les amis. Il y a 3 mois, je suis allé voir le cardiologue de ma mère, franco-indien. Je dis docteur, voilà, je fais de l'apnée du sommeil, c'est très emmerdant pour ma vie sentimentale. Il m'a dit il faut dormir sur le ventre. Je dis pardon? Il faut dormir sur le ventre. Je dis oui, c'est vrai, c'est un réflexe. Je dors sur le dos. Faut dormir sur le ventre. J'ai d'accord. Oui, c'est un réflexe. Faut dormir sur le ventre. J'ai d'accord. Donc vous allez me donner un traitement pour dormir sur le ventre, genre dormi-ventre. Elle m'a dit non, faut dormir sur le ventre et je vais te donner une technique pour dormir sur le ventre. Et là, la tête de ma mère, je vous jure, c'est vrai. Il m'a dit, tu prends une ceinture, la boucle, tu la mets dans le dos, tu te couches. Oui, ça pique, bah tu vas sur le ventre. Et j'ai prié, je vous salue Marie, pleine de grâce. C'est pour ça que je suis célibataire. C'est pour ça que je suis célibataire, parce que ça marche pas sa connerie de sur le ventre. Ça marche pas, c'est pour ça que je suis célibataire forcément en couple. Vous iriez, vous, avec un mec, lui... Bah non, non, non. Mais en même temps, le célibat, c'est génial. C'est vrai, franchement, je le conseille à tous les couples, le célibat. Je suis tellement heureux, célibataire, vraiment. Et ça, quand j'ai des trucs comme ça, je vois que ça emmerde les couples autour de moi. Et ils sont là, putain. Pourquoi lui, il est heureux tout seul? Et nous, on est malheureux tous les deux. Alors, ces couples-là sont investis d'une mission presque divine, me foutre en couple avec toutes les célibataires de leur entourage. Toutes. Et ils sont pas regardants. Hein. Blonde, brune, rousse, châtain, femelle teckel. On s'en bat les couilles, il faut y aller, allez. Et vous remarquerez, chers amis célibataires, c'est que c'est jamais le haut du panier qu'on veut nous présenter. Jamais. Jennifer Aniston est célibataire. Jamais on m'a dit, viens manger à la maison, il y a Jennifer. Jamais. C'est toujours les fonds de tiroir, là. Attends, qu'est-ce qui reste, là? Putain, on n'a plus rien, dis donc, hein. On a tout vendu pour Lolo, là. Qu'est-ce qui reste, là? La belle-sœur du fleuriste, de l'oncle, de la cousine de ta tante, c'est celle qui a les trois tétons pour Laurent. C'est pas mal, trois tétons. C'est ludique, hein? Ça va l'occuper. C'est un jeu d'occupation. Celle qui a la dent devant qui bouge. Elle est pas tombée, elle bouge. Il pourra faire des petits entraînements de punching. J'ai vécu ça. J'ai vécu ça. En fait, moi, je suis un mec simple, tu vois. C'est un problème de starter, ça, madame, non? Moi, je suis un mec simple. Tu sais, mes potes disent, oui, t'es difficile. Je suis pas difficile. Moi, je veux une femme de mon âge, maintenant. Tu vois, ça, c'est la maturité. Je veux une femme de mon âge. Eh ouais. Entre 35 et 40 ans. C'est une annonce que je passe ici à l'Apollo. Je veux de la maturité. Je veux du dodo à 21h30. Je veux de la myopie. Je veux de la pantoufle. Voir un début de cataracte. Pff, c'est pas grave. Je la guiderai. Attention, ma chérie, tu vas te cogner. Non, fini les minettes de 25 ans qui terminent toutes leurs phrases par frère. J'ai connu ça, j'ai connu. Ouais, je crois que je suis indisposé, frère, pardon. J'ai connu ça. Non, moi, je veux du kilométrage. Je veux des petites douleurs d'usure. Chérie, tu boites? Oui, j'ai des durillons. Voilà. Je veux une boiteuse. Je veux une boiteuse. C'est pas compliqué. Ah, c'est un sketch, hein, bien évidemment. Ouais, non, mais... Je précise, parce qu'à chaque fois, t'en as toujours une ou deux à la fin du spectacle. Et, ah, tu vas être content, il me reste trois orteils. Ah. Et les anciens combattants de Dien Bien Phu, ça va. Ah non, je veux une femme de mon âge, avec tous ses orteils, et sans groupe de potes. C'est très important, ça. Je veux pas de groupe de potes. Ah, les potes Quadra, ça m'emmerde, j'en veux pas de ça. Non, j'en veux pas. J'en veux pas de ça. C'est chiant. Ah, les Quadras, ils sont chiants. Ah, je sais, je suis un Quadra. T'sais. Non, mais ils sont toujours là, tu sais. Les anciens combattants de l'amour, je les appelle. Tous divorcés, tous en garde alternée. Donc une semaine sur deux, tous bourrés. C'est ma semaine sans enfant. Je connais ça. Je veux pas, c'est chiant. Et puis ils sont chiants, les Quadras, parce qu'ils veulent que tout soit de qualité. Ça, c'est une manie qu'ils ont. Et la qualité, ils expriment par un seul mot, le mot petit.
0: On va se faire un petit apéro. J'ai ramené un petit rosé avec un petit fromage de chèvre d'un petit village du Tarn. Tu vas m'en dire des petites nouvelles. Et toi, tu commences à me casser mes petites couilles. Ah, mais moi, je suis célibataire en plus parce que je sais plus draguer. Je sais plus. J'ai 43 ans. Je suis un boomer. C'est fini tout ça pour moi. Moi, je drague avec l'ancienne méthode, celle qui a fait ma gloire. Le eye contact. Le eye contact, c'est une technique pour les jeunes. Faites-la jusqu'à 35 ans. Après, ça marche plus. Le eye contact... T'es dans le bus, au théâtre, de partout, au resto, n'importe où. tu fixes la femme ou le mec que tu as envie de voir comme ça. Tu plisses les yeux, ne rigolez pas madame, c'est vraiment vous que je fixe. On ne doit pas s'emmerder la vie, hein. Tu fixes comme ça, tu plisses les yeux. Antonio Banderas, mais low cost, quoi. Elle sait que c'est toi. Toi, tu sais que c'est elle. Et ça marche, comédie romantique. Mais passé 40 ans, ça marche plus. Moi, je suis devenu myope et astigmate. Le eye contact me rend suspect, celui-là. Ça donne envie de baiser, hein. Ah. Vous rigolez à ça, vous, madame. Elle est belle, la France. Non, moi, le célibat, ça, je m'en fous un petit peu. C'est la paternité qui va me manquer. Ah, putain. C'est la paternité parce que, tu vois, j'aurais fait un bon papa, je le sais. Je le sais. Mais j'aurais pas été un papa, tu sais, dans l'éducation positive, comme se fait aujourd'hui, là, Dharma, l'école Montessori, tout ça. Je sais pas, ça... Aubépine. Viens voir papa, viens, Aubépine. Alors, Aubépine, ne prends pas ma requête comme une forme de harcèlement moral. Mais voudrais-tu, s'il te plaît, Aubépine, sans vouloir te déranger trop, pardon, excuse-moi de te déranger, ne me tape pas, voudrais-tu, s'il te plaît, Aubépine, terminer ton steak de soja. Et ton boulgour, il dispose d'un excellent Nutri-Score. Moi, c'était pas ça, à mon époque. Moi, je suis de notre génération, les amis. Moi, quand on n'avait pas école le mercredi, nos parents, ils disaient pas... Nous, ils nous foutaient devant la télévision le mercredi matin, à 11h. Et qu'est-ce qu'il y avait, le maire Gilles de la Tourette, super. Bon, allez. Je travaille. Je viens, moi, à ton bureau. Non. Je travaille. C'est un travail. C'est un travail. Elle applaudit en plus. C'est un travail. J'applaudis, mais je t'aime pas. La queue de Dorothée. Voilà, tu m'as foutu le scalp. Allez, c'est bon. Ah, vas-y, on part. Ma mère, elle écoute les chansons. Mon père, toi, tu es la queue de Dorothée. Calme-toi, tu es asiatique. Je suis d'origine vietnamienne. Calme-toi. Ah, éducation positive, moi, tu vois. Mais avant que tu me coupes. Nos parents, nous, ils rigolaient pas avec ça, ils étaient pas là à frétiller du cul. Moi, le mercredi matin, on nous laissait devant la télévision, et le mercredi matin, il y avait quoi? L'émission de Maïté. Maïté. Pour les plus jeunes, Maïté, c'est une présentatrice de télé cuisinière qui avait littéralement violé une anguille. Devant des millions de téléspectateurs, elle était là, mais vous inquiétez pas, Micheline, elle ne souffre pas. Avec Micheline derrière, elle devait avoir 900 ans. Vous êtes sûr qu'elle se ferait pas, Maïté? Maman, bouffre de putain! Non! Hein? Et nous, on était là devant la télé. Ça donne faim. Ça serait aujourd'hui Maïté et Micheline. Au prison. Putain, j'espère qu'elle est bonne à la bouffe à la cantine, hein? Ouais. Parce que là, tu sais, aujourd'hui, c'est une belle époque qu'on vit, hein. Une belle époque, on a conscience de la souffrance animale. Et c'est bien, tu vois, ils souffrent, ils ont des émotions. Mais à l'époque de Maïté, la souffrance animale, le Nutri-Score, cette anguille, tout le monde s'en foutait. Si elle avait pu parler, l'anguille, elle aurait eu la voix de Jean Lassalle.
6: Je vais te dire quelque chose. Je viens de me faire péter la gueule sur France 3 par la grosse Toulousaine.
0: Je suis un fou. Ah, j'aurais été un super papa. Vraiment, je le sais. C'est mes potes qui ont eu des enfants qui m'ont pas donné envie d'en avoir. Ils m'ont très mal vendu le produit. Moi, mes potes, je sais pas, dans le sud, à Nice, mes potes ont eu des enfants très jeunes. 20 ans, commencent à avoir des enfants. Et pap, pap, pap, mon pote Christophe, un pote d'enfance, on est à la fac de droit. Paf, petite fille, première année.

0: Et les dégâts changés. Non, eux, ils sont là. Il a fait, je n'arrive pas à voir s'il a fait. Il a fait. Tonton Lolo, regarde s'il a fait, je sais pas. Bien sûr qu'il a fait. Ça sent comme un chiot turc, bien sûr qu'il a fait. Vous voyez pas qu'il a la tour de Pise dans le cul? Il est comme ça, votre bébé. T'es sûr? Mais oui. Toi, tu passes pour un monstre qui aime pas les enfants. Tu vois? Alors que c'est juste une histoire de moment. C'est tout. J'ai plus revu Christophe pendant 20 ans. Et l'été dernier, sur la promenade des Anglais, à Nice, qui je croise Christophe et sa fille. Grande, blonde, les yeux en amande, vert, magnifique. Eh ben, croyez-le ou pas, les amis. Là, c'était le moment. J'ai dit, allez, viens dans les bras de tonton Laurent, viens. Viens. Tu as fait. Merci beaucoup.
1: Monsieur Laurent Barra.
0: Merci beaucoup.
1: Sur Rire et Chanson.
0: Merci beaucoup.
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1: On va accueillir maintenant une stand-upeuse. Elle est lumineuse, elle a une énergie de dingue, vous allez voir, et elle vient nous présenter ce soir son univers en direct et en live sur Rire et Chanson. Je vous demande d'applaudir très très fort, s'il vous plaît, Nash.
3: Enchantée, je suis la seule nana, les filles, faites-moi du bruit, s'il vous plaît. Je demande pas s'il y a des gens qui me connaissent, c'est gênant pour tout le monde. Sublime. Merci, maman. Il y a ma mère dans la salle, premier rang, petit fan club. Merci, je t'aime. Je vais me présenter, voilà, je m'appelle Nash, enchantée, j'ai 32 ans. Voilà, moi je suis très impulsive dans la vie de tous les jours en ce moment, c'est très compliqué pour moi. J'adore me battre. Voilà, je pense que c'est dû au fait que je suis en crise d'adolescence en ce moment. Je vous avoue, je suis bloquée dans les années 2000. J'ai 16 ans d'âge mental, je me suis inscrite à la Star Academy cette année. Je suis là. Voilà, il y a un an, j'ai voulu fuguer, les amis. J'ai fait un sac, d'accord. J'habitais toute seule. C'est compliqué. Et là, j'ai acheté des strass à coller sur mes dents. Voilà, très compliqué, très impulsive. Je vous donne un exemple de ma nervosité, vous voulez? Il n'y a pas de souce. En gros, vous êtes trop chaud. Il y a 3 ans, je me suis mise sur une appli de rencontre, sur Tinder exactement. Voilà, parce que j'avais envie de... Voilà, Et du coup, j'ai reçu un... Ça va, et vous? J'ai reçu un message que vous avez peut-être déjà reçu un jour dans votre vie, les amis. Il est classique, d'accord? C'est le fameux coucou. Tu recherches quoi ici? Vous voyez tous cette question? Ouais, j'ai répondu ton père. Parce que trop con comme question. Voilà, on m'a bloqué, hein, j'ai plus de compte, rassurez-vous. Mais trop con comme question. Messieurs, je vous aime beaucoup. On n'est pas sur LinkedIn, hein? D'accord, donc qu'est-ce que je recherche ici? Tateup, Benjamin. Hein, on va y aller, c'est moi qui te le dis, hein. D'accord, j'ai 32 ans, j'ai des cheveux blancs, j'ai plus le temps pour ces conneries. D'accord, donc tu me baisses ton cible, tu me montes ta bite. Allez, j'ai un peu honte de cette vanne. Je vais regarder le projecteur, parlez entre vous. Là, en ce moment, il y a un truc qui me stresse, je vous en parle, parce que je commence à m'attacher. Ouais, j'ai l'impression que c'est réciproque. Faites attention, je suis dépendante affective. Ça peut aller très vite. J'ai envie de faire un pique-nique. En gros, là, il y a... tomate cerise. En gros, il y a un truc qui me stresse de fou en ce moment. Mais vraiment, je bloque. C'est là, ça ne veut pas passer. Je bloque sur les nanas, c'est plus ces nanas, qui disent « Je suis fofolle ». Coude au coude. Si vous ne voyez pas qui dit « Je suis fofolle », je vous explique, d'accord? Généralement, c'est Sandrine. Pas Sandrine, Sandrine. D'accord, gestionnaire paye, comptable, RH. Elle a une meilleure amie qui s'appelle Véro. Elles sont fofolles, elles ont pris 2 desserts à la cantoche. Voilà, c'est le max de la folie. Elle rentre chez elle le soir à 17h, il est tard. Petit bus 62, petit sac longchamp. Elle rentre et elle dit à leur mari, chérin. Se tiennent comme ça, genre il y a un secret. Chérin. Elle répète plusieurs fois chérie parce que le mari s'en bat les couilles. Bah oui, finalement. Hein, c'est souvent de la merde. D'accord. Chérin. Ciao.

0: arrêtez-moi, j'aime bien faire ça, ça peut durer. En vrai. Non, parce que je vois, là, vous êtes content et tout, mais après, au bout de 18 minutes, voilà. Chérie, on est parti 5 minutes avant la fin de journée ce soir avec Véro, tu ne crois pas. C'est de la merde, non? C'est chiant, merde! Non, je suis désolée, je suis en train de m'énerver, mais c'est chiant, d'accord? Moi, j'étais comptable avant, c'était mon quotidien de croiser ces dames, je les aime beaucoup, mais casse les couilles. Tu les croises dans la... vraiment, c'est chiant. Tu les croises dans l'ascenseur à 8h du matin, toi, t'es crevée, elle te fait des grands, ça va! C'est chiant, tu vois? Elle a les lunettes chin-chin, flelou. Les lunettes chin-chin, flelou, t'es où? Tu changes de monture. Et tu sais, elle vient le mardi, elle fait, t'as vu, j'ai changé la monture, j'ai mis les bleus pour aller avec les chaussures, c'est joli. J'ai pas ton temps, Sandrine, je vais te mettre un coup de coude, ma grande. Hein. Circule avant que je te bouscule, allez dégage. Allez, ça dégage. Ça... Ah merde. Et une Sandrine là. J'ai beaucoup de mal, vraiment j'ai énormément de mal, ça ne veut pas passer. Et j'ai étudié le dossier. J'ai mis au même niveau ces dames que toutes celles qui faisaient le bonjour. Hein. Comment on fait ça? Hein? Comment? Au revoir, hein? Oh là. Et bonne journée, hein? Oh là là. C'est les vendeuses Nocibé. C'est les ventes de Sephora. Vous voulez un panier? J'ai rien dans les mains, ma grande. D'accord? Tu sais? Ou alors les commerces de proximité, les commerces, tu sais, des villages, tu sais, les boulangères, les coiffeuses. Tu sais, moi, personnellement, j'arrive dans une boulangerie, je demande une baguette parce que j'ai pris une cuite la veille. Voilà, je veux un truc pour esponger, je veux de l'amidon, voilà. Hein, je sais pas si c'est de l'amidon, mais on s'en bat les reins, on n'est pas sur France 3. En gros, t'arrives, bah oui, je suis pas Jamy. En gros, t'arrives, tu... Tu demandes une tradition, une petite tradie, voilà, t'arrives, tu dis bonjour, tradition. Elles te répondent toutes pareilles, vous avez vu ou pas? Elles te font ce sera tout! C'est aigu! Non mais il y a bien un problème en fait, il y a bien un souci de son, de sonorité, tu vois bien que t'es en train de me casser les couilles en fait là, d'accord? Si je demande rien avec un croissant, ça sert à rien de me répondre derrière, avec ceci, je vais te défoncer en fait, tu vois ou pas? Moi je parle pas avec toi, ça part direct dans tes dents, ça dégage, vraiment, coup de coude. Putain. Excusez-moi, hein, je me suis laissé emporter peut-être. Je m'excuse. Voilà. Je suis un peu laissée. Ça va? C'est Sandrine, toujours. Je peux vous dire un autre truc qui me stresse? Je peux? Ouais, ok, il n'y a pas de souce. En gros, vous êtes trop chaud, vite ma mère. En gros, pardon, je me suis transformée en énergie douce. En gros, il y a. C'est un truc de ouf. Il restait au bout de l'aventure. Bref, il y a un truc qui me stresse de ouf, c'est les gens qui disent non comme ça. Condescendant ou pas? Merci beaucoup, on est 12, on va signer une pétition. Ceux-là, même niveau pareil pour moi que tous ceux qui font ouais, grave, ouais. Trois lettres à dire, plus d'air, qu'est-ce qui se passe? Il y a un problème, d'accord? Il y a un combo aux yeux fermés que vous connaissez, c'est le oh là là, là là, je vais me battre. Je vais me battre. Je vous avoue, j'ai un petit kiff en ce moment. Petit kiff, voilà, un petit plaisir. Voilà, je vous avoue. En ce moment, vous avez vu, depuis plusieurs semaines, il y a eu la pénurie d'essence, on est d'accord? Thank you. En gros, je suis un peu bilingue, pardon, vous étiez peut-être pas prêts. C'est mon côté Afida Turner. En gros, je suis auteur, compositeur, interprète. En gros, les gens qui ont la rêve, ça fait plaisir. La pénurie d'essence, moi j'allais dans les stations essence, les amis, pour me fight, je repartais en vélo. Je n'ai pas de voiture. C'est très grave, c'est très grave. J'arrivais hyper théâtrale, je faisais « T'arrêtes maintenant de mettre de l'essence dans les vélos !» Allez, à demain. C'était génial. En plus, moi, je suis impulsive, je le sais. Moi, j'essaye de me soigner. Mais je suis hypersensible aussi, comme l'a dit mon copain Marc aussi. Moi, je suis quelqu'un d'hypersensible, j'ai les deux. D'accord? Je suis impulsive et hypersensible. C'est le combo le plus éclaté du monde. C'est-à-dire que vous provoquez des embrouilles et c'est vous qui pleurez. C'est pourri, c'est nul, vraiment. Là, j'essaye des petits trucs pour me détendre en ce moment. J'essaye. On m'a envoyé des vidéos sur YouTube, notamment. Peut-être vous connaissez les vidéos ASMR. Ça vous dit quelque chose? Ouais. Qu'est-ce que c'est que cette merde? Alors, c'est pas un débat. Hein. Je respecte ceux qui regardent, ceux qui écoutent. Y a aucun souci. Si vous connaissez pas, c'est des gens qui mangent des biscottes dans votre oreille. Ils ont 3 millions d'abonnés. Voilà. Ils mangent et c'est censé te détendre et ils font ça. C'est dégueulasse. Voilà. Si j'ai besoin de ça pour dormir, ma grande, j'achète un rat. Tu dégages maintenant. J'ai pas besoin de tes conneries, moi. En ce moment, j'essaye aussi de boire des infusions, des tisanes, nuit tranquille. Voilà, voilà, jambes légères, voilà, mon ex m'aime toujours, plein de tisanes. On nous prend pour des cons ou pas avec ces tisanes, les amis? Je sais plus, je suis désolée, mais je sais plus. Merci. La dernière fois, je suis partie dans une parapharmacie au Halles. Je suis tombée, les amis, sur une tisane joie de vivre. Faut arrêter un moment. Qu'est-ce que tu mets dans la tisane de la weed? Arrêtez. Je l'ai acheté, je peux vous dire, ça ne fonctionne pas. D'accord? Vraiment. Je l'ai bu juste devant la station essence, j'ai quand même été me battre. Donc voilà. C'est pour vous dire. En plus, je vous donne une anecdote qui m'est arrivée où il a fallu vraiment faire preuve de beaucoup de patience pour mon impulsivité, je vous explique. Moi, j'ai sorti une vidéo il y a 4 ans sur Internet que vous n'avez pas vue. Sublime. Ce qui me dérange, c'est pas la vidéo en elle-même, j'en suis fière, c'est moi dessus, d'accord? Voilà, ça me dérange pas, j'en suis fière. Ce qui me dérange en revanche, les amis, c'est qu'en dessous de la vidéo, il y a des commentaires plus drôles que ma vidéo. Oui, j'ai des commentaires à 2000 likes. La vidéo en a 1000. Je vais vous donner un exemple d'un commentaire, d'accord? Il y a un mec, pendant que je jouais dans la vidéo, il a pris en capture d'écran mon nez. Vous commencez à comprendre. Il a zoomé. Je pense pas que ce soit nécessaire. Les gens du fond confirment. Je m'adresse à ceux qui écoutent la radio, j'ai un gros nez. Voilà, allez checker sur Instagram, ok? Il a pris la photo, les amis. Je me dis, hommage, il a un peu kiffé le physique avantageux de la personne. Non. Il a posé, les amis, des émojis skieurs dessus. Les gens sont fous! Les gens sont fous! Il a rajouté une légende en dessous de la photo, genre la photo, c'est pas suffisant. On n'a pas compris le message. Il a rajouté en dessous de la photo, écoutez bien, tout est vrai, il a rajouté « L'humour chez elle est inné, N-E-Z ». Ça va pas, hein ? Ils sont fous, les gens ! J'ai une petite théorie. Enfoiré. En gros, c'est tout, d'accord. Il y a un mec qui m'a défendu en dessous les commentaires. Je trouvais ça hyper mignon parce que je ne connaissais pas cette personne. Il s'appelait Abdel, trop chou, voilà. Il a posé un RTT pour moi, il a répondu à tous les coms. Il était chafouin. Et en dessous de ce commentaire-là, les amis, il a juste écrit « c'est tout ». C'est gentil, mais c'est pas suffisant, d'accord. Moi, j'ai commenté derrière parce qu'on est d'accord, les amis, pour dire que 2022, Internet, ce qui se passe, c'est beaucoup trop virulent ou pas. Thank you. En gros, j'ai répondu à un truc dans le love pour un peu apaiser les choses. J'ai écrit « Mec, je t'aime. » Mignon. Il m'a répondu 2 minutes après. Je vous jure que tout est vrai. Il m'a répondu « Merci beaucoup. Tu es né pour ça, N-E-Z. » Les gens s'en foutent. Je lui en veux pas, déjà de une, parce que c'est hyper marrant. Et de deux, je pense en vrai que les gens se rendent pas compte quand ils écrivent des commentaires virulents comme ça sur les réseaux que nous, on peut tomber dessus. Ils se disent quoi? Ils se disent « Elle n'a pas le temps de lire les commentaires, elle monte sur scène, elle est connue. » C'est tout. J'ai grave le temps, hein. Sachez-le, quand vous m'envoyez un message à 20h sur Insta, vous me dites « C'était cool », je réponds à 20h01, « Merci. » D'accord? Les gens n'envoient même plus maintenant « C'était cool », ils envoient « Test », je réponds « Réussi. » Allez-y, faites le test, allez voir, c'est rigolo. En plus, je n'en veux pas non plus parce qu'il ne pouvait pas savoir ce monsieur, mais moi je vous le dis, j'ai été voir un chirurgien esthétique, voilà, il y a 5 ans, avant la vidéo, ok. Je voulais peut-être refaire mon nez, voilà. Maintenant je sais que je suis hyper fraîche, il n'y a pas de souci, mais avant je... Merci. Mais avant je... Et je trouve ça mignon d'ailleurs quand j'en parle parfois sur scène, il y a des gens qui m'attendent à la sortie des théâtres, ils viennent me voir et ils me disent « Nash, touchez pas mon nez, vous êtes très bien comme ça, ça vous donne du charme, du charisme, du caractère, du piquant, du même de visage. Si vous le refaites, vous n'allez pas vous reconnaître, des bagnonis, des magnéniers, vous n'êtes pas... » Voilà, ne vous inquiétez pas les amis, ça me touche énormément, mais ça coûte 8000 euros. Pas de risque. Il m'a fait la photo de mon nez avant les amis, donc maintenant. Il m'a changé le nez sur le logiciel, le Photoshop, et il m'a montré la photo après. Un missile. Une fusée, un avion de chasse. Je lui ai dit, tu me files la photo pour Tinder. Si j'arrive, merci. Il lui a dit, si j'arrive à pécho, ça part en prod. Il m'a filé la photo. Il m'a dit, non. J'ai rendez-vous avec un mec hyper frais. Amazing, gorgeous. Sublime. Je suis arrivée au restaurant, le mec m'a regardé. Il m'a dit, t'as eu un accident depuis? Je lui ai dit non, je respire fort. En plus, en parlant de ça, j'ai été faire un test antigénique il n'y a pas longtemps à la pharmacie. Je vous vois venir, il se régale. C'est une régalade, d'accord? Vraiment, 4 cotons-tiges d'un coup, c'est une régalade. En gros, merci. J'arrive à la pharmacie, je tombe sur une dame adorable, d'accord? Elle me regarde, elle me dit bonjour, hein? Mauvais moment. Très mauvais. Je m'installe, elle me dit, je suppose qu'on fait qu'une seule narine, hein? C'est-à-dire. Elle me dit non, parce que la cloison nasale, elle est bien déviée. Une connasse. J'avais le masque, hein. C'est très grave. C'est très grave. Je savais pas quoi dire, les amis, parce qu'elle était gentille, elle avait l'âge d'être ma maman. Tu connais, c'est délicat, ok, tu peux pas répondre ce que tu veux. Je l'ai regardée, je lui dis, vous appelez pas Sandrine, vous par Sarah. Allez, merci beaucoup, c'était Nash, merci. Merci. Merci beaucoup, merci.
1: Faites du bruit, s'il vous plaît, pour Nash.
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4: Bonsoir. Bonsoir les chansons. Bonsoir, bonsoir. Bonsoir.
5: Très content d'être là. Bonsoir, je m'appelle Nikos. Voilà. Ça c'est mon prénom. Ça c'est mon métier, ça. Ça c'est mon métier, ouais. Ouais, calmez-vous. Ouais, je sais. Attention, c'est un métier passion. C'est comme ça qu'on dit. Métier passion. Ça veut dire quoi, métier passion? Ça veut dire que j'adore ce que je fais, mais financièrement, c'est une passion. Et donc, grosse passion, je te jure. Je sais pas si vous savez, en fait, avec l'art et le stand-up, on est un peu en galère, quoi. Et, on sait jamais quand l'argent il arrive ou quand il est bien. Enfin, tu sais, tout le monde est d'accord avec ça, j'ai l'impression. On le sait, je te jure. En fait, avec le stand-up, parfois, j'ai pas beaucoup d'argent. Mais parfois, j'en ai pas du tout. Et c'est ça le problème, d'accord? C'est terrible. Par contre, j'aime bien avec le stand-up, c'est qu'on peut raconter un peu les problèmes, les galères qu'on a dans la vie. On en rigole ensemble, c'est trop bien. Après, j'ai réfléchi un peu, j'ai pas des gros problèmes, mais j'ai plus un truc chiant qu'un problème, je vais vous expliquer. Dis-nous! Calmez-vous, je vais le faire. Oh, étant curieux, je sais arrêter! Nico, on veut savoir! Rassez-vous! On est assis! Dommage. Non, ça va être en gros, le truc chiant, c'est ma mère. Non. C'est pas la fin de la phrase. Ma mère et mon ex. Déjà, les deux dans la même phrase, c'est pas bon signe. Mais ma mère et mon ex avaient le même parfum. Ah, merci, bonne réaction. C'est bizarre. C'est vrai que tu poses la question, ça calmait. En termes de tension sexuelle, ça casse un truc. Non mais tu me regarde pas comme ça, j'en peux rien. C'est juste que moi, je suis très dans les odeurs. Et donc tout se mélange dans ma tête. C'est horrible. Ouais, mais j'en peux rien, c'est pas ma faute. C'est juste qu'en fait, à chaque fois qu'on commençait, tu sais, un peu à se chauffer, à s'embrasser, j'étais en mode, non, sorry, je peux pas. Je t'ai jamais dit, mais tu sens comme mon ex. Et on fait les choquer. On peut plus rien dire, tout rire, chanson. Ça va. C'est arrivé une fois, on était bourrés. Et je rigole, c'est pas vrai, c'est des blagues. On dit pas que la vérité. J'étais pas bourré. Et c'est pas vrai, on rigole. C'est pas arrivé qu'une fois. Et ça, elle s'arrête jamais cette blague. Jamais. Pardon. Là, pardon, attendez. Par contre, c'est pas vrai, hein. Je précise. Parce que là, je sens que j'ai semé le doute, là, donc je précise quand même, hein. J'ai jamais pêché ma mère. Cette phrase horrible à dire, déjà, je vous souhaite jamais. Mais le problème, c'est que je me rends bien compte qu'au plus je me justifie, au plus ça crée de doute. Parce que là, si je pars en disant, ah non, ah, je vous jure, j'ai jamais pêché ma mère, et voilà, il a baisé avec sa mère, lui, c'est sûr, non pas. Et je sais jamais comment sortir de cette blague, donc voilà, seule manière que j'ai trouvé de changer de sujet. Il faut que je prenne aussi un truc avant de démarrer. Trop tard, j'ai démarré. Oh, loco, le belge. Mais, non, quoi. Non, je sais pas si y en a qui ont remarqué. Parfois, j'ai des problèmes d'articulation un peu. Ok, c'est assez unanime. Vous avez compris depuis le début? Ok, d'accord. Non, mais je sais que j'ai des problèmes d'articulation, je fais attention. Si jamais vous comprenez pas une phrase, levez la main, je vous la refais. Non, en vrai, on a un timing, on peut pas faire ça, mais... Non, monsieur, pas cool. Mais non, mais je suis au courant, tu sais comment je sais? Parce que parfois, je suis sur scène, je parle, et je vois qu'il y a des gens dans le public, ils me regardent, mais ils me regardent comme ça. Toi, je sais, ils vont chercher les derniers mots comme ça, donc je suis allé voir quelqu'un, quoi. Je suis allé voir une orthophoniste, je lui ai expliqué le problème, je lui ai dit, voilà, madame, je rentre, parce que parfois, on est mal compris quand je parle. Elle m'a dit, quoi? Je dis, bon, moi, c'est pourquoi je suis là, quoi. Et j'ai remarqué un truc, j'aime pas le fait de pas savoir bien parler, parce que j'ai l'impression qu'à cause de ça, parfois, on me prend un peu pour un con. Trop tôt le rire. Trop tôt. Mais non, en fait, moi, je suis dans une période de ma vie où je me pose un peu la question de est-ce que je suis con ou pas. Il y en a qui se posent la question parfois. Non. Pas si je suis con, hein, si vous êtes con. Hein. Ça, c'est pas cool. Non, je me pose la question. En fait, parfois, j'ai des réflexions débiles. Donc, ça m'aide pas. C'est la dernière fois, j'étais dans ma douche. Ça va. Je prends la douche et tout. Et un moment, moi, je passe le fait ça aussi, mais quand je m'ennuie, je lis le derrière du shampoing. Oula. Ouais. Moi non plus, je fais pas ça. C'est mon pote, il m'a dit. Je sais pas, je m'ennuie, je dis derrière, d'accord, je prends le derrière, et je dis j'ai derrière, et là je vois en bas du shampoing, je vois date de production du shampoing. Et je me dis, c'est marrant, c'est un peu sa date de naissance. Et puis je vois 5 novembre. Mais là je me dis, mais non, mon shampoing, il est scorpion. Et oui, mais c'est pour ça qu'il pique les yeux, il est sournois comme les scorpions. C'est mon univers, hein, il faut rentrer dedans, hein, sinon ça va être compliqué. Hein. Ça va être long. Alors bref, du coup, je suis allé voir une orthophoniste. Important de dire, je suis allé voir l'orthophoniste à l'âge adulte. Parce que normalement, tu vas voir ça à l'âge enfant. Tu sais, quand tu es au début de ta vie, tu sais que c'est normal, tu apprends les bases. Moi, j'y vais maintenant, c'est bizarre. Parce que moi, mon problème, c'est d'articuler. Donc en gros, je dois réapprendre à articuler, donc je dois réapprendre à parler. J'ai 27 ans, donc bon. Dans une semaine, j'apprends à être propre, donc je suis content, j'ai hâte. Oh là, ça a l'air pratique de fou, je jure. Quel plaisir. Non mais c'est terrible parce que en fait, je dois faire des exercices d'articulation. Je sais pas si vous avez déjà fait ça avec quelqu'un en face de vous. C'est terrible. Ah, t'as l'air ridicule. En fait, j'ai l'impression d'avoir été genre réinitialisé en tant qu'humain. Et je suis au niveau basique. Genre comment ça se passe toutes les semaines? Je suis dans un bureau, il y a rien, il y a aucune déco. Il y a juste deux chaises, deux adultes. Moi et une autre que je paye. C'est important de le souligner, ok? On est face à face à genre 1m50. Et à un moment donné, normal, elle me dit, allez-y. Et moi là, sans rigoler, je dois la regarder dans les yeux et être genre bas, bas, bas, bas, bas, bas, bas, bas, bas, bas, bas, bas. Une heure c'est long, hein. Bas. Après elle me dit c'est bien, je dis merci. Elle dit maintenant les grands bas. Je dis non, j'aime pas cela. Bas, bas, bas, bas. Je vous jure que toutes les semaines, hein, toutes les semaines, il y a un doute dans ma tête qui persiste. Je dis, mais en vrai de vrai, j'espère qu'elle est vraiment orthophoniste. Parce que, non mais c'est vrai que moi, j'ai fait confiance aveugle à cette personne. Tu sais, elle m'a dit, je suis orthophoniste, je l'ai cru. Mais imagine, c'est juste une folle qui se fout de la gueule des gens comme ça. Moi, j'ai peur d'arriver dans 10 séances quand il y aura un lien de confiance entre les moi. J'arriverai en mode, babe, bibobu. À faire genre... Pardon, waouh, je peux pas te dire. T'as tenu 10 séances, toi? Ah, j'ai vu des cons. Toi, t'es con de con, hein. Je dors, c'est pas vrai. C'est pas cool. Mais j'ai un doute, hein. C'est là, elle me fait des exercices. Là, elle m'a dit, tu dois faire un exercice qui s'appelle taka-taka. En gros, je dois répéter taka-taka. Pas très compliqué, mais en chuchotant. Taka-taka, taka-taka. Elle m'a dit ça, c'est un exercice que tu dois faire le plus souvent possible. Pour pas oublier, tu peux le faire quand tu rentres chez toi, dans la rue. Non. Elle, son avis, son conseil, c'est j'aille dans la rue, la nuit, normal. En mode, taka, taka. Taka, taka. Taka, taka. Taka, taka. Je crois qu'elle veut que j'apprenne à articuler, hein, mais en prison. Et c'est pas le projet initial, quoi. Après, je vous rassure, elle m'a dit ce que j'avais. Elle m'a dit, je sais ce que t'as. Tu parles vite et t'articules pas trop. Je dis, ouais, ça, j'étais au courant, hein, je vais pas te mentir. Elle m'a dit, en fait, tu souffres de bredouillement. Ah. Je connaissais pas. Mais j'aime bien le nom du problème. Bredouillement, je suis d'accord. Ça veut dire que je bredouille. Je trouve ça mignon. Là, parce que genre, vous parlez? Oui. Mais moi, je bredouille. Tu vois, c'est cool un peu, j'aime bien. Après, elle a rajouté un truc. Après, elle m'a dit, par contre, c'est embêtant. Parce qu'en fait, le bredouillement, à l'inverse du bégaiement, c'est pas remboursé par la mutuelle. Je dis, ah, les bâtards. Je dis, c'est pas grave, c'est combien la séance? Elle me dit, c'est 80 euros. Je fais, ah ouais. C'est cher, cher, cher, cher, cher, cher, cher, cher, cher, cher, cher, cher, cher, cher, cher, cher. Bah c'est vous ça, grand temps, je bégaye. Dernière anecdote avant de partir. Dis-nous, calmez-vous, je vais le faire. On est trop curieux, je sais arrêter. On veut savoir. Toujours pas, d'accord. Là, ça va être, il n'y a pas longtemps, il faut une mise en situation. Il n'y a pas longtemps, je suis en soirée, d'accord. Et je rentre de soirée, il est 2h du matin. 2h du matin parce que je suis un gars stylé ou quoi? Non, toujours pas, d'accord. Je rentre de soirée, alors info importante, à cette soirée, j'avais fumé du cannabis. Ah, oh, c'est pas bien. Y'a des gens qui venaient jouer dans la salle?
2: Ouais.
5: Ah ouais. J'avais personne qui a réagi comme ça. Je suis défoncé. Alors je sais pas si t'as déjà eu ça aussi, mais moi, j'avais fumé du cannabis et j'étais dans un côté pas agréable qui est un peu de la parano. Tu sais, je doute de tout. C'est pas bien, je suis pas bien, je suis parano, je doute de tout et donc je rentre chez moi. Donc là, je rentre chez moi, tu sais, et au loin, près de chez moi, je vois quoi? Des lumières bleues. Lumières bleues la nuit, c'est souvent la police. Hein, c'est très rarement des gens dans la rue la nuit avec des lumières bleues. C'est très rare. Si toi des gens dans la rue la nuit avec des lumières bleues, appelle la police parce qu'on a vu ils sont bizarres, d'accord? Et là, j'arrive devant chez moi, et c'est véridique, hein, tout est vrai. Hein. J'arrive devant chez moi et je vois deux policières, juste devant chez moi. Moi, je stresse un peu, je lui dis, t'inquiète, fais-toi discret. J'arrive et là, j'essaye d'ouvrir la porte. Je dis, j'essaye parce que je suis défoncé. Et donc, j'essaye, et là, j'entends la policière, elle me parle. Et moi, je me dis, oh non, c'est pas le moment. Et je me retourne et je dis, quoi? Et là, en disant, quoi? Je remarque en fait, elle me parlait pas à moi, elle parlait à l'autre policière. Et là, je me dis, oh non, je me suis cramé tout seul, comme un débutant. Et donc, je retourne à la porte. Et là, elle me regarde et dit, ah mais, c'est Nikos l'humoriste? Et moi, je fais, oh non, ça m'arrive jamais, faut que ça m'arrive maintenant. Et là, je me dis, technique de fou, je vais faire genre que j'ai pas entendu le prénom. En vrai, c'est pas une technique de fou, mais j'étais pas au max de mes capacités. Et donc, je me retourne et je dis, pardon? Et là, je vous promets que c'est vrai. Elle me regarde dans les yeux et elle me dit, ah non. C'est pas lui. C'est moi, Nikos humoriste. Je sais pas si vous vous rendez compte de ce que j'ai vécu à ce moment-là. Je vous rappelle, je suis défoncé, je suis dans un monde parano. Je doute de tout déjà. Là, t'as une policière, uniforme et tout. Elle m'a regardé dans les yeux, elle m'a dit, tu n'es pas toi. Moi, je fais donc. Je suis qui, moi, en fait? Je vous dis, c'est pas une bonne phrase à avoir avant d'aller dormir quand t'as fumé. Hein. Moi, j'étais dans mon lit, je suis là, bah, je suis sûr que je suis Nikos. Hein. Ah, je suis du stand-up et tout. Et j'aimerais trop qu'un jour, je fasse cette anecdote et qu'elle soit dans le public. Et qu'elle se lève et qu'elle dise, c'était moi la policière. Moi, je vais la regarder dans les yeux et je dis, non, c'était pas toi, non. Ah, c'est chiant. Merci beaucoup, les amis, c'est Nikos. Passez bonne soirée, merci beaucoup. Merci, les chansons. Merci.
2: Faites du bruit, s'il vous plaît, pour Nikos sur les chansons. Bravo, Nikos.
5: Merci.
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6: Bonsoir. Par applaudissement dans la salle, est-ce qu'il y a des gens qui, comme moi, sont nés en province? Donnez-moi de la force par applaudissement. C'est cool. Dehors. La campagne, j'ai donné. Moi, je suis venu à Paris pour quelqu'un. On s'est séparés il n'y a pas longtemps, du coup, je suis pas très bien. C'est vraiment très frais. C'est arrivé là en juillet 2015. Chacun son rythme. J'étais avec mon copain depuis 3 ans. Je vous laisse digérer l'info. Et on dit toujours, ouais, homo, hétéro, on est tous pareils. Je suis d'accord, sauf pour les embrouilles de couple. Bah oui, un mec qui s'embrouille avec sa copine, si c'est pas un gros lâche, jamais de la vie va lever la main sur elle. On frappe pas une femme, on est tous d'accord avec ce principe. En revanche, les amis, deux gars ensemble, on est à force égale, ça peut partir en couille. Au bout de 2 ans et demi de relation, il arrive très détendu avec 25 minutes de retard au cinéma et il me dit cette phrase magique, je suis désolé, je suis un peu en retard, mais j'avais un plan cul et ça s'est éternisé. Je m'étais un grand malade, on a dormi 700 nuits ensemble. Parce que oui, j'ai compté les nuits. Oui, je suis un psychopathe, et alors quel est le problème? Quand tu dors 700 nuits avec quelqu'un, t'es quand même en couple avec la personne, t'es quand même exclusif avec la personne. Et là, il voit dans mes yeux que je commence à vriller en mode « Que je la raye ta BM! Que je la crève ta BM! Si tu savais comme j'ai la haine !» Parce que oui, Diam, c'est Vita, s'empare de mon corps parfois. Je le contrôle pas. Donc lui, pour détendre l'atmosphère, me dit « Non mais ça va, rigole, poisson d'avril. » Poisson d'avril? On est en septembre, connard. Et là, j'avoue, j'ai craqué. Je suis pas en train de prôner la violence sur Rire et Chanson. Mais contrairement à ce que j'ai déjà entendu dans la rue au lycée, moi, je suis pas une tarlouse, ok? Quand je me bats chaud. Direct, je lui griffe le visage, je lui tire les cheveux, bataille de sac à main, petit croche-pied. C'est qui, le bonhomme? Bon, bah, 2 jours plus tard, je culpabilise. Du coup, je le demande en mariage. Je n'ai pas de demi-mesure. C'est pareil, vous les hétéros, vous avez grandi avec l'idée que c'était possible de vous marier, mais pour nous, 2013. L'information, elle est récente, tout le monde ne l'a pas vraiment intégrée. Résultat, quand un mec hétéro se met à genoux devant une fille, elle sait très bien qu'il va lui offrir une bague. Moi, je me suis mis à genoux, ce crétin, il n'a pas compris, il a baissé sa braguette. Ça a gâché le moment. Finalement, on s'est quitté 10 mois plus tard dans les Calanques à Marseille. Alors pour ceux qui ne connaissent pas les Calanques, c'est vraiment un très très bel endroit pour se faire larguer. Je le recommande. On est en train de nager, tu sais, au bout de 2 ans et demi, 3 ans de relation, tu connais la personne. Donc je lui dis, mais ça va, t'as l'air un peu bizarre. Il me dit, oh, je suis un peu refroidi. Je dis, bah, t'es refroidi par la température ou t'es refroidi par moi? Et là, grand silence. Et je me dis, attends, il est pas en train de me larguer dans l'eau, ce connard? Parce que tu te fais larguer sur terre, t'as l'habitude, c'est ta vie, tu sais comment faire. Tu vois, t'es au restaurant, tu te lèves, tu pars la tête haute, tu claques la porte, mais dans l'eau, tu fais comment? Tu pars en dos crawlé? Enfoiré. Du coup, mes potes me disent, mais Jérém, pense à autre chose, concentre-toi sur le travail. Le problème, c'est que moi, mon travail, c'est de faire des blagues. Si je me concentre là-dessus, j'en fais tout le temps, même quand c'est pas le bon moment. Tenez, la semaine dernière, je vais au supermarché, je croise un pote, je lui demande si ça va bien, il me répond, bah bof, pas terrible, je viens de perdre mon père. Et bah moi, j'ai pas pu m'empêcher de lui demander dans quel rayon. Je l'ai fait. Il s'est mis à pleurer, je me suis dit, mais il est con, quoi, il a pas compris la blague, c'est hyper drôle. J'étais vexé. Et comme je suis quelqu'un d'orgueilleux, je vais jusqu'au bout pour qu'il comprenne. Donc je lui dis, mais arrête de faire le gamin. On passe une annonce micro, moi je te le retrouve, ton père. Et là, très décevant, très premier degré, il me regarde, il me dit, mais Jérém, t'es con ou quoi? Mon père est mort. Je lui dis, putain, je suis soulagé. Au moins maintenant, on sait où il est. Et oui, ça c'est mon humour. Après, j'ai vécu un moment assez particulier. Je crois qu'on le connaît tous, ce moment. Tu sais, c'est un moment sérieux et tu sais pas pourquoi d'un seul coup, il y a une pensée qui a parasité ton esprit. Donc là, il a besoin de se confier, donc je l'écoute. Et au bout d'un moment, je me dis, oh putain, ça fait 20 minutes qu'on parle et j'ai des surgelés dans mon panier. Si ça se trouve, je suis en train de briser la chaîne du froid. Parce que vous savez, il faut jamais recongeler des aliments décongelés, c'est très dangereux pour la santé. Mais là, je n'allais pas rentrer chez moi et manger 5 barquettes de poulet peiné champignons, ça n'a pas de sens. Du coup, ben, je vais les reposer dans le rayon. Ça va, je me dis, c'est quelqu'un d'autre qui sera malade. Je prends 5 nouvelles barquettes et là, je me fais un flip. Je me dis, mais si ça se trouve, quelqu'un d'autre a fait la même chose avant moi. Je regarde tout le rayon surgelé, je me dis, mais comment démêler le vrai du faux? Après ce que vous venez d'entendre, vous n'irez plus jamais chez Picard de manière sereine. Pour aller de l'avant, pour aller mieux, cet hiver, je suis parti pour la première fois seul en vacances. Ah, c'est une épopée le truc. Hein. J'ai appelé l'agence de voyage, ils m'ont dit, oula, vous partez seul, ça va être le triple. Je lui dis, oula, vous avez raté des cours de maths. Elle me dit, ah non, voyager seul, ça coûte le triple. Je vous conseille de partir avec une personne fictive. Je lui dis, madame, c'est quoi une personne fictive? Et il dit, écoutez, c'est simple, vous inventez un nom, un prénom, et le jour de l'embarquement, vous dites que la personne n'est pas venue, comme ça, au lieu d'avoir payé le tri, vous n'avez payé que le double. Et moi, direct, j'ai pensé à tous ces petits vieux qui parlent tout seuls sur la plage. En fait, ils sont pas fous, ils sont en vacances avec leur personne fictive. C'est QFD. Quand tu pars seul en vacances, vraiment, tu as des problèmes que tu n'avais pas avant. Qui va me prendre en photo pour Instagram? Crucial, quand même. Du coup, t'achètes une perche à selfie, c'est bien, t'as l'air d'un beauf. Après, tu dis, mais si je veux nager, qui va garder mes affaires? Du coup, t'achètes un cordon avec une petite pochette transparente. Tu mets ta crème solaire, tes clés, ton téléphone. Et justement, parlant de crème solaire, tu dis, mais il n'y aura personne pour mon dos. Du coup, t'achètes un bob. Et c'est bien parce qu'avec le bob, la perche et le cordon, t'es dans le royaume du bon goût, hein? Ah bah, t'es sûr de te faire draguer, t'es seul, tu restes seul. C'est le cercle vicieux. Quand t'es seul en vacances, tu lis. Moi, j'ai lu un bouquin qui s'appelle « La parentalité dénudée » par Léa Descésar. C'est Nana qui explique qu'elle a interrogé énormément de psychothérapeutes de couple et ils sont tous formels sur un point. Tous les gens qui pètent devant leur partenaire ont plus de chances d'être dans une relation durable. C'était ça, le secret? J'ai essayé d'être le petit ami parfait. T'es malade, je te fais un grog. Tu vas pas bien? Petit dîner romantique. Fallait juste lâcher une caisse. Mais t'imagines la culpabilité, t'as 90 ans, t'es sur ton lit de mort, tu vas crever, tu prends le bras de l'infirmier. Monsieur, là je vais mourir, c'est dramatique, j'ai raté ma vie, j'ai jamais trouvé l'amour. Fallait péter mon pote et il te débranche. Et Léa Descésar, elle va plus loin, elle explique, le jour où j'ai pété, mon mec m'a demandé un mariage. Mais il est chelou ton mec! Pourquoi tu nous dis ça? Nous, les célibataires, on est vulnérables. Imagine au premier encart, on va péter comme jamais. L'autre, il va dire, putain, mais t'es dégueulasse, il va se barrer. Ça va être notre seule opportunité et nous, on aura niqué notre vie à cause de cette pute. Oui, je viens de dire pute en direct sur Rire et Chanson. Et voilà, et du coup, moi j'étais hyper énervé, j'étais là comme ça sur mon rocher, je savais plus ce que je voulais dans la vie. Je me suis dit, mais est-ce que j'ai envie d'être en couple? Est-ce que j'ai envie de péter? Je savais plus. Et en même temps, en couple, il y a une chose vraiment dont je suis sûr, et j'aimerais qu'on se mette tous d'accord sur un point, c'est que quand t'es un garçon et que t'es en train de faire l'amour à ta partenaire ou à ton partenaire et que t'entends cette phrase, vas-y plus fort, bah c'est très vexant en fait, parce que toi tu sais très bien que t'es déjà à fond. T'es au max. Tu peux pas aller plus fort. Si tu veux plus fort, on va toquer chez le voisin, il termine à ma place, mais ce sera pas moi. Pourquoi vous faites ça? Je sais que ça part d'un bon sentiment, c'est pour nous encourager, c'est même pour qu'on accélère la cadence. Mais dites-vous qu'un mec a 20 secondes de conclure, il a déjà tout donné. Il va pas se révéler sur la dernière ligne droite, y a pas de magie dans la vie, hein. Notre pénis va pas s'agrandir d'un coup, on va pas devenir aussi Freddy. Non, la vie c'est pas magique, y a des enfants qui crèvent de faim, y a des gens qui se battent pour du Nutella, le monde va mal. De toute façon, je pense qu'on en parle pas suffisamment, mais quand t'es dans le couple, celui qui doit faire l'amour à l'autre est une espèce de poids de responsabilité sur les épaules. Faut toujours être opérationnel, être au taquet, avoir envie. Si une seule fois tu n'as pas envie, ce qui est parfaitement humain, t'as toujours droit à cette réflexion. Tu m'aimes plus, c'est ça? Ah, tu m'as trompé, dis la vérité. Bah écoute, non. Mais là, il est 7h20 du matin, on a dormi 4 heures, et moi, je me sens pas de faire 20 minutes de cardio. Parce que faire l'amour, c'est faire du sport. Et vous avez tendance à l'oublier quand on vous emmène dîner au restaurant oriental, par exemple. Et que vous nous dites, oh là là, les mille et une nuits, c'était magique. Écoute, j'ai qu'une hâte, c'est qu'on rentre à la maison et que tu me fasses l'amour sauvagement. Bah bien sûr, après un couscous. On a tous envie de faire un footing. En parlant de footing, les relations intimes, ça me rappelle vraiment les cours d'athlétisme quand j'avais 13 ans et qu'il fallait courir autour du parc sans aucune raison. Mais moi, au bout d'un tour, je l'avais déjà visité, le parc. Pourquoi s'acharner comme ça pendant 20 minutes? Eh ben, parfois, quand je fais l'amour, je me le demande. Pourquoi s'acharner comme ça pendant 20 minutes? Je l'ai déjà visité, le parc. Non, parce que c'est sportif, ce bordel. Tu vois, on a le droit d'être essoufflé. Mais il faut pas montrer un signe de faiblesse, c'est pas sexy. Tu peux pas dire à l'autre, chérie, on fait une pause, je vais cracher du sang, je reviens. Non! Du coup, ben, j'ai trouvé une petite ruse, je simule. Très facile pour un homme de simuler. En plein acte, tu lâches un petit « Oh, oh, oh, oh, oh, oh, oh, oh, oh. » Je le fais bien, c'est l'habitude. Et ben, quand tu fais ça, la personne croit que t'as joui, pas du tout, tu fais un break, t'as un point de côté. Le lendemain, t'as une réputation de queutard, alors que t'es juste un flemmard, mais rusé. Mais le truc qui me contrarie le plus, c'est que je suis hypochondriaque. Et je me dis, mais si j'y vais plus fort, après c'est la tachycardie, après c'est l'arrêt cardiaque, et après c'est la mort. Et à la base, faire l'amour, c'était se faire un kiff mutuel. À aucun moment donné dans le scénario, il était écrit qu'un ou deux qui allait mourir avec le couillon, ça allait être moi. Et surtout, j'imagine la réaction de mon père, parce que moi, j'ai un père qui est italien, il s'appelle Aldo, il est hyper macho, c'est un ancien boxeur. Et le coming out, pour lui, c'était pas évident, genre deux jours de coma. Ok. Mais je suis son fils unique, il m'aime plus que tout. Si on lui apprend ma mort, mais je le connais par cœur, il va vouloir connaître les circonstances de mon décès. On va lui dire, bah écoutez, il était avec un ami. Il est mort où? Bah dans son cul. C'est pas chic. Merci beaucoup.
2: Merci. Vous pouvez l'applaudir très fort, Jérémy Lorca sur Rire et Chanson. Bravo Jérémy.
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2: Tonnerre d'applaudissements, s'il vous plaît, pour Anne Roumanoff.
8: Il y a une bonne ambiance en France en ce moment, c'est incroyable, hein. Tout le monde s'aime. Tout à l'heure, je suis passée devant le théâtre, j'ai entendu des gens dire « Mais Anne Roumanoff, elle est pas un peu grosse et vieille ?» Je suis d'accord avec vous, on n'a pas le droit de dire ça, c'est politiquement incorrect. Maintenant, il faut dire « Anne Roumanoff est une cadra légèrement corpulente. » Tout le monde pratique le politiquement correct. Quand François Hollande dit « La situation économique va s'améliorer à l'horizon 2016 », ça veut dire « On est dans la merde pour encore un petit moment. » Surtout quand on regarde la définition du mot « horizon » dans le dictionnaire. Ligne imaginaire qui recule au fur et à mesure qu'on avance. L'autre jour, j'étais contente parce que ma fille m'a dit « Oh là là, maman, mon copain Loïc, il m'a dit que tu faisais pas du tout ton âge. » J'ai fait « Oh, merci !» Il m'a dit « Oui, il croyait que t'avais 60 ans. » Non, j'ai 49 ans et l'avantage de l'âge, c'est qu'on a l'expérience de la vie. C'est vrai, moi, à mon âge, je me sens lourde d'expérience. D'ailleurs, je me sens lourde tout court, hein. J'ai le corps lourd, le bras flasque, mais le bourrelet tonique. À partir de 40 ans, dès que tu mets un jean trop serré, t'as le bourrelet qui ressort façon cupcake dégoulinant. On appelle ça des poignées d'amour, mais souvent, quand t'as trop de poignées d'amour, tu fais l'amour avec ton poignet. J'ai remarqué que j'ai toujours un petit peu plus de femmes que d'hommes dans mon public, et ça, je pense, c'est parce que j'ai un peu un physique de bonne copine, en fait. C'est vrai, je suis pas du tout une menace pour les autres femmes. De toute façon, les femmes humoristes ne font pas fantasmer les mecs. Moi, je vois mes collègues humoristes hommes, vous verriez les canons qui les attendent à la fin d'un spectacle, mais vous verriez les mecs qui m'attendent à la sortie. Mais je me demande d'ailleurs, si je démarrais l'humour aujourd'hui, quel type d'humour je ferais. Peut-être que je ferais du stand-up. Est-ce que ça va le faire? Est-ce que vous êtes chaud? Faites du bruit pour A-A-A-N-N-E. Moi je m'appelle Roumanov, ça veut dire j'ai des origines mélangées. J'ai des grands-parents russes et une grand-mère du Maroc. Tout ce physique un peu space. J'ai des petits yeux slaves bridés, un bassin méditerranéen. Vous avez vu tous les gens qui payent pour voter aux émissions de télé-réalité, que les élections c'est gratuit, les gens se déplacent pas. Faudrait faire voter les gens par SMS. Pour sauver la gauche, taper 1. Pour sauver la droite, taper 2. Pour éliminer l'extrême droite, taper 1 ou 2. Bon alors peut-être que je pourrais faire un humour plus sophistiqué à la Raymond Devos. Vous avez remarqué, mesdames et messieurs, quand on avance en âge, on va plus souvent à des enterrements qu'à des mariages. Quoi qu'il y en ait au mariage, qui tire une tête d'enterrement, car ils considèrent que le mariage est un enterrement de première classe. Au mariage, on t'apporte des fleurs, aux enterrements des couronnes. Vous imaginez, si on apportait une couronne à un mariage, ce serait le bouquet. À la sortie du mariage, on te jette du riz cru, mais le riz cru, c'est dur. C'est peut-être parce que le mariage est dur à avaler quand tu te maries, t'es cuit. En tout cas, un des avantages de l'âge, c'est que ça y est, je m'entends enfin à peu près bien avec ma mère depuis que je la vois moins. Mais attention, j'aime beaucoup ma mère. D'ailleurs, souvent on me dit que je lui ressemble et je fais « Ah, merci !» Par contre, quand on me dit que ma fille de 20 ans me ressemble, je fais « Ah, merci !» Et ma fille, elle fait « Ah !» Non, j'aime beaucoup ma mère, mais comme beaucoup de mamans, elle pratique à merveille l'art du reproche. Ma mère, quand elle me parle, c'est sujet, verbe, critique. J'essaye de pas faire ça avec mes enfants. Quand j'ai quelque chose à leur dire, je l'enrobe toujours de deux compliments. Ça donne « Oh là là, ma chérie, t'es jolie, coiffée comme ça, t'aurais pas un peu pris des cuisses ? En tout cas, je suis contente d'être notes au premier trimestre. » L'autre jour, je me suis aperçue d'un truc, c'est que j'ai passé ma vie entière à faire le contraire de ma mère, tellement j'avais peur de lui ressembler. Ma fille fait le contraire de moi. Et l'autre jour, j'ai percuté que du coup, ma fille ressemble à ma mère. Quand tu avances en âge, ton corps se transforme. Par exemple, avant, moi, quand je m'achetais un pantalon, je me disais « Je vais prendre du 38, comme ça, ça va me forcer à maigrir. » Maintenant, je me dis « Je vais prendre du 42, comme ça, je vais pouvoir le mettre. » Transforme. Alors ils sont beaucoup plus cool par rapport à ça. Oh. Je plais quand même. Je la vois plus. Eh oui, quand il y a trop de brioche, on voit plus la baguette, hein. Comme dit le proverbe que j'ai inventé, ventre qui pendouille, désir qui se barre en couille. En tout cas, en ce moment, il y a une phrase qui me revient de ma grand-mère russe qui me disait souvent, elle me disait « Ce qui compte, ce n'est pas les choses qui t'arrivent, c'est la manière de prendre les choses. » Et c'est important de bien prendre les choses qui t'arrivent. Par exemple, tu te fais virer de ton boulot, bah, tu peux dire bah, « C'est bien, comme ça je vais rencontrer des nouvelles personnes. » D'ailleurs, tu dis pas que tu t'es fait virer, tu dis « Je prends une année sabbatique financée par les acédiques. » Tu te fais larguer par ton mec, tu peux dire bah, c'est bien, comme ça je vais avoir du temps libre, je vais pouvoir rencontrer de nouvelles personnes, puis ça tombe bien parce que j'ai plus de boulot. D'ailleurs tu dis pas que tu t'es fait larguer, tu dis on s'est quitté d'un commun accord, enfin c'est surtout lui qui était d'accord. Et si comme moi, dans 3 mois, tu vas avoir 50 ans, tu peux dire bah, c'est bien parce que vraiment j'ai toujours rêvé d'avoir 50 ans, c'est un âge qui te donne envie. Non, le problème, c'est que quand j'étais petite, 50 ans, ça me paraissait très très vieux. Et maintenant, 50 ans, ça me paraît plutôt jeune. En tout cas, à mon âge, j'ai arrêté de quitter l'approbation dans le regard de mes enfants. J'ai arrêté de quitter l'admiration dans le regard de mes parents. À mon âge, j'ai compris que le bonheur dépend de moi. Le bonheur est en moi. avec Jean-Claude, ça fait 35 ans qu'on est ensemble, puis c'est pas évident. Avant, on se comprenait sans se parler, après on se parlait sans se comprendre, puis maintenant on comprend qu'on ne se parle plus. On dit que le sexe aide à supporter le reste, mais alors nous, au niveau du sexe, il n'y a plus que des restes. Niveau quéquette, c'est plus ça. Bah, les hommes passent un certain âge, c'est comme les batteries d'iPhone. Ça tombe d'un coup à plat, puis c'est long à recharger. On fait des efforts pour relancer la machine. On essaye des nouvelles positions. Je lui gratte le dos. Il s'endort. On fait des jeux érotiques. Je cache la télécommande. Il doit la retrouver. En supermarché, j'ai même acheté le gel Durex Plaisir Sauvage. C'est une pâte rose gluante translucide. Ça t'échauffe partout, tu l'étales. Mais comme Jean-Claude y voit rien, il s'est brossé les dents avec. Il a gueulé pendant 8 jours. En plus, il avait une dent qui tenait pas bien. Il a perdu une dent, ça a coûté un bras, c'était pas le pied. Hein. Sinon, sur un site internet coquin, j'ai acheté un bandeau, tu te le mets sur les yeux, puis ça démultiplie les sensations érotiques. Mais Jean-Claude, il a voulu me le mettre sur la bouche pour que je me taise. Sinon, j'avais vu dans un film, il s'enduisait le corps avec du chocolat fondu. Bah oui, mais Jean-Claude, il a du cholestérol. Alors, moi, j'ai pris de la fruit d'or proactive. J'ai saupoudré avec du Nesquik. Il râlait. Oh, ça glisse. J'ai l'impression d'être une truffe au chocolat qui saute une pomme de terre pas cuite. Sinon, sur le site internet coquin, j'avais acheté une paire de menottes pour jouer à 50 nuances de graisse. C'était un dimanche après-midi, j'étais attachée à la tête de lit en porte-jartel. Il allait faire sa petite affaire, puis tout d'un coup, il me dit « Moumoune, je trouve plus les clés. » C'est pas grave, on verra ça plus tard. Oh bah j'ai dit non. Bah il me dit j'appelle en serrurier. Oh bah j'ai dit non. J'ai dit tu vas à Bricorama, je t'achète le mot. Hein. C'est là on voit que c'est quand même bien que les magasins soient ouverts le dimanche. Heureusement, c'était une tête de lit Ikea. On a plus vite fait démonter la tête de lit que faire fondre les menottes. Hein. Sinon j'avais vu dans un film, il se mettait un petit peu de champagne derrière l'oreille. Mais... Jean-Claude, il me dit, on va pas gâcher une bouteille entière pour ça. Hein. Alors j'ai pris une canette de Kronenbourg. Bah je sais pas si c'est le réflexe de Pavlov, mais rien que l'odeur, il a roté, ça va tout couper. Alors j'ai des amis, elles sont divorcées, elles m'ont dit, bah Françoise, qu'est-ce que tu t'embêtes avec un bonhomme, fais comme nous, divorce. On s'éclate, qu'est-ce qu'on s'éclate? Tu verrais comment on s'éclate. On s'éclate, il y en a une tous les soirs à 8h. Elle prend en photo ce qu'elle mange. Puis elle le poste sur Facebook avec écrit un bon petit repas pour moi toute seule. Quel éclat de salade de thon saupiqué à la catalane. J'ai dit, bah moi aussi à ce compte-là, je pourrais prendre une photo de Jean-Claude qui regarde le JT en faisant la gueule sans me parler. Oh, un homme qui fait la gueule pour moi toute seule. Non, c'est pour ça que j'ai décidé de me débrouiller par moi-même. J'étais sur Internet, sur un site de rencontre d'adultères géolocalisés pour adultes consentants. Je me suis créé une adresse email discrète que Jean-Claude se doute de rien, vergeture@wanadoo.fr. J'ai rempli ma petite fiche profil et très vite, j'ai sympathisé avec Étalon Sauvage 18. Bah, j'avais peur qu'il ait 18 ans parce que j'ai mis que j'en avais 32, mais pas du tout, c'est géolocalisé. C'est 18e arrondissement. On commence à chauffer, puis à un moment, je lui dis, Étalon Sauvage, envoie-moi ta photo, signée Foufoune électrique. Il m'envoie sa photo pour être géolocalisé, c'était géolocalisé. C'était mon fromager. Heureusement, je savais que c'était lui, il n'a jamais su que c'était moi. Étalon Sauvage, moi qui le connais bien, il tient plus du poney en captivité. Hein. C'est pour ça que j'ai parlé à Jean-Claude, j'ai dit « Jean-Claude, va falloir que tu mettes du tien, on va essayer de faire des efforts », j'ai dit « de part et d'autre », j'ai dit « déjà, on va essayer d'arrêter de tout le temps se faire des reproches ». Il me dit « d'accord, mais de quoi on va parler ?» J'ai dit « Jean-Claude, faut que tu me surprennes, vous savez, l'amour est dans le pré à la fin, parfois ils mettent des roses sur les lits, Bah, Jean-Claude, il m'a fait pareil. Bah, pour être surprise, j'ai été surprise, il avait pas enlevé les épines. Je me suis retrouvée aux urgences, vaccin tétanos. Après, il me dit, on va regarder un film porno, ça va booster la libido. Ça m'a déprimée. Quand on voit ce qui existe, puis ce qu'on a. Non, mais je suis contente parce que pour mon anniversaire, il m'a fait une belle surprise. Il a commandé du Viagra en Chine sous emballage discret. Bah, moi, j'avais peur que ce soit de la contrefaçon. Pas du tout. Hein. Le contraire. Ah, bah, c'est trop dosé. Hein. Mais dans ces pays-là, ils ont des petits kikis. Hein. Mais on a frôlé l'overdose. Hein. Elle m'a explosé la tête sur la table de nuit. J'ai dit, Jean-Claude, arrête un peu, j'ai passé l'âge du marteau-piqueur. Ah. Bon, il dit, t'es jamais contente, quand ça marche pas, tu gueules, quand ça marche trop, tu gueules, allez, on y retourne. Je dis, mais laisse-moi souffler un peu. Bon, qu'est-ce que tu veux que j'en fasse, je vais pas me la mettre derrière l'oreille. Hein. Ben, je sais pas, j'ai dit, va la passer sous l'eau froide. Pense à ta mère. À 2h du matin, pour faire une pause, j'ai été en cuisine manger une gousse d'ail. Je reviens, je lui fais ah, ah. Toujours au garde à vous. Hein. Ah, mais la nuit qu'on a passée, mais buffet garni à volonté. Mais le lendemain, pour sortir du. Il y avait des muscles qui n'avaient pas travaillé depuis longtemps. Hein.

0: plus j'avais les petits enfants à garder. J'ai dit, ben mamie a fait de l'aqua biking. Ah bah pour être tranquille, les pilules qui restaient, je les ai mélangées discrètement à la pâtée du chat. On l'a pas revu pendant 8 jours. Oh non, mais j'y réfléchis. Pour l'instant, je vais rester avec Jean-Claude parce que c'est quand même lui sur Terre qui me connaît le plus. Puis surtout, c'est avec lui que je m'engueule le mieux. Le coq, le pigeon et la brebis. Un petit coq prénommé Nicolas sur une basse-cour régnait. Mais il était contesté. Beaucoup d'animaux voraces rêvaient pourtant de prendre sa place. À gauche, la vache Martine. Et la pintade Ségolène. Crut retintant pouvoir devenir reine. Mais ce fut le pigeon François qui leur fit la nique. Aidé malgré lui par le cochon Dominique. Il manqua d'aller à l'abattoir pour avoir culbuté une grande poule noire. Dans le grenier du poulailler, le vieux coq Jaco vivait, mais on voulait lui faire un procès pour des histoires de valises de billets qui remontaient à un temps où les poules avaient des dents. Mais le coq Jaco, soutenu par la belette Bernadette, prétendait qu'il avait tout oublié. Pourtant, quand passait une jolie poulette, le coq Jaco retrouvait toute sa tête. Il y avait aussi Mélenchon, le bulldog grognon, qui aboyait fort et mordait pour de bon. Et Eva, la taupe à lunettes, qui était biodégradable, pas du tout refaite. Le pigeon François, qui était maladroit, collectionna les bourdes tout en prenant du poids. Aidé d'abord par le lapin héros, puis par Vals le taureau, il planta des graines, mais la récolte fut mauvaise, le blé vint à manquer. Alors il se consola, grâce à la baise. Le pigeon voyageur roucoulait la nuit avec une tourterelle prénommée Julie. Les canards indiscrets révélèrent le secret. Le pigeon mou et rond était un étalon. Sa compagne officielle, la poule Valérie, jura pour se venger de faire de l'animal un pigeonneau farci. Dans la cour de la ferme, les animaux pleuraient. Nous sommes tous plumés, on s'est fait pigeonner. Avec le coq Nicolas, nous étions dans le pétrin. Avec le pigeon François, nous sommes dans le purin. Le coq Nicolas avait bien des tracas. Des juges rapaces avaient pris le coq en chasse. Dans la cour de la ferme, les animaux murmuraient. Le coq est carbonisé, c'est un poulet grillé. Son propre poulailler regorgeait d'ennemis, Fillon, le sombre hibou, aux sourcils fournis. Le maire, le caneton encore plein d'illusions, et Juppé, le héron, s'y croyait pour de bon. Le coq Nicolas redressa alors la crête. Je veux de ce poulailler reprendre la tête. Je suis parfait pour nettoyer tout ce merdier. Car comme tous les gallinacés, je sais chanter les deux pieds dans le fumier. Celle qui se réjouissait tout bas des tracas du coq Nicolas et des soucis du pigeon François était la fille d'un loup borgne qui avait échoué à devenir roi. Cette louve à la voix rauque et à la chevelure blonde se faisait passer pour une brebis aux yeux du monde. Elle répétait comme une litanie « Il faut renvoyer chez eux les animaux étrangers. Sans eux, nous serions tellement plus heureux. » Certains moutons l'écoutaient « Béa, béa, elle dit tout haut ce que nous pensons tout bas, béa. » Une louve ne saurait se muer durablement en brebis. Tôt ou tard, le pelage blanc sur le sol glissera. Les belles manières, le charme, la douceur, tout disparaîtra. Et dans sa violence, la vraie nature du prédateur apparaîtra. Moralité, 3 ans après les élections, nul ne sait encore qui de cette farce sera le dindon.
1: En direct sur Rire et Chanson, Anne Roumanoff. Bravo Anne. Sincèrement, au nom de toute l'équipe de Rire et Chanson et du Grand Point Virgule, merci infiniment.
0: Moi, j'ai adoré le public, vous étiez vraiment...
1: Oui, ça fait trois fois qu'elle me dit...
0: Depuis tout à l'heure, on le dit tous derrière, vraiment, vous êtes un peu...

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2: Je vous demande de faire un maximum de bruit, s'il vous plaît, pour David Azria.
3: Bonsoir. Bonsoir. Ça va, vous allez bien? Bonsoir. On me frappait beaucoup à l'école, on me frappait vraiment beaucoup. Du coup, ma mère m'a inscrit au karaté. Du coup, on me frappait à l'école et au karaté le soir quand j'allais, quoi. J'adore la vie, moi. Mais il y a des gens que j'aime pas. Je peux plus voir les beaux-frères. Que tu vois une ou deux fois, à Nouvel An ou à Noël. Et il vient te voir, il fait, tu sais, avec Sophie, on va refaire la salle de bain. Je m'en bats les couilles, vraiment. T'sais. Et il te montre des photos de double vase qu'ils ont sélectionnées à Leroy Merlin. Je m'en bats les couilles. Tu sais, il a pas d'enfant. Il dit, je sais pas si je peux me permettre, mais à mon petit niveau, tu devrais pas. Mais reste à ton petit niveau, ferme ta gueule. Non, mais je dis ça, je dis rien, bah dis rien, ferme-la, je peux plus les voir. Il gagne 10 000 euros par mois, il joue aux pauvres. Et je lui dis, t'as pas une clope? Il dit, désolé, je fume que des roulés. 10 000 euros par mois, tu fumes que des roulés. 10 000 euros par mois, je fume pas, je marche avec des cartouches. T'as pas une clope? Bah, j'ai des cartouches si tu veux. Je peux plus ces gens-là. Je peux plus aussi les gens qui t'envoient des mails. Sauf erreur de notre part, vous nous devez la somme de 79 euros. Il n'y a pas d'erreur de votre part, vous le savez très bien. Il y a juste une volonté de notre part de ne pas payer actuellement, c'est tout. Je ne peux plus me les voir. Je ne peux plus aussi les gens qui t'appellent uniquement quand ils sont dans leur voiture. Alors eux, je ne peux plus les voir. Ça va, tu vas bien? Ouais. Et dès qu'il arrive proche de chez lui, qu'il trouve une place. Et, bah cool, bah, on se voit dans la semaine. Ça fait 2 ans que ça dure, on se voit dans la semaine. Sinon, t'écoutes des podcasts en voiture. Mais en voiture, les podcasts, faut arrêter. C'est des séances de psychologie gratuites des gens qui ont raté leur vie, qui veulent te faire comprendre qu'ils ont réussi. Et à la fin, ils te disent « Abonne-toi à mon podcast, 50 euros. » Non, je ne m'abonne pas à ton podcast. J'en peux plus de ces gens-là. Déjà, moi, j'ai que des gens qui veulent que je partage leurs chansons, leurs disques. Il y a un ami à moi, il vient me voir, il me fait « David, je fais du rap, partage mon clip. » Non, je ne partage pas ton clip. Le clip, il fait 3 vues. Il commence toujours de la même manière. À la maison, le frigo était vide. Tu mens, ta mère, elle fait 110 kilos, je la connais. Voilà.

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2: 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Et mon père, il fait des conneries, tu vois. Il se gare sur les places handicapées. Je dis, pourquoi tu fais ça? Il m'a dit, je suis pauvre, c'est un handicap. Je fais pas tort. Et récemment, on est ensemble en bagnole. Il se gare sur une place handicapée. Un mec arrive à sa hauteur, il sort sa carte. Mon père, il sort la sienne. Il dit, bah quoi, bataille? J'ai dit, mais ferme-la, t'es pas handicapé, toi. Il dit, ta gueule. Et là, il dit, vous êtes handicapé depuis combien de temps? Je fais, mais toi, t'es même pas handicapé du tout, arrête. Et là, il sort sa carte. Et le mec, il dit, bah moi, je suis handicapé depuis 24 ans. Il fait, bah pareil, moi, 24 ans. Il dit, du coup, on fait comment pour la place? Il dit, mon père, bah on fait un pierre, feuille, ciseaux. Le monsieur lui répond, je peux pas, j'ai qu'un bras. Il fait, bah c'est bon, je prends la place, t'arriveras pas à te garer de toute façon. Et moi, je fais des conneries maintenant, je prends les voies de bus. Récemment, je dois jouer mon spectacle ici. Je prends une voie de bus et je me fais contrôler par un policier municipal. Il me dit, monsieur, qu'est-ce que vous faites sur la voie de bus? Et moi, sur mon pare-brise, j'ai la carte profession médicale parce que ma femme, elle est infirmière. Je dis, bah, je suis pressé, j'ai une urgence à l'hôpital Lariboisière, je dois y aller. Il me dit, vous êtes quoi? Je dis, je suis médecin généraliste. Il me dit, vous avez une carte qui l'éprouve? Je commence à me chier dessus. Je dis, non, j'ai pas de carte qui l'éprouve, mais je peux vous donner mon permis. Je donne mon permis. Il va sur Google, il tape mon prénom et mon nom, David Azria. Et il revient me voir. Il me fait, monsieur, vous m'avez menti. Vous n'êtes pas médecin généraliste, vous êtes dentiste. Je fais, mais moi, je suis pas au courant. Mais si tu veux, je suis dentiste, c'est pas incompatible. Hein. On peut faire les deux. Hein. Et là, en fait, il repère que je suis juif parce que lui, il est aussi. Et il me dit, tu sais, c'est très péché dans la religion juive et dans la Torah de mentir devant Dieu. Je dis, tu sais, c'est très péché dans la religion juive et dans la Torah d'être policier municipal. Au moins national, respecte-nous, quoi. Et là, je vois, je commence à l'énerver. Il me dit, monsieur, usurpation d'identité plus voie de bus, c'est 235 euros. Et moi, je commence à paniquer. Je me dis, purée, la journée, elle commence mal. 235 balles, il me faut 2 jours pour les rembourser, 4 jours pour les rembourser. Je suis pas bien. Je le regarde droit dans les yeux. Je fais, franchement, qu'est-ce qui se passe actuellement? Avec l'actualité, il faut qu'on soit soudés entre nous. Il me dit, monsieur, vous aggravez votre cas. Je pense qu'il était raciste. Moi, je pense qu'on est tous racistes, mais à des niveaux différents, des degrés différents. Et je vais vous donner un exemple pour jauger votre niveau de racisme en France en 2025. Voilà, tout le monde fait l'exemple et on se parle après, ça vous va? On y va. Quand t'appelles le restaurant chinois? Attention, madame, ça n'a pas commencé. Et que la nana au bout du fil te répond et te dit « Bonjour !» Et tu rigoles un petit peu. Premier niveau de racisme. Ça va, mais on a déjà vu pire dans le racisme, mais ça va. Mais attention aux angles morts, mais ça va en vrai. Par contre, quand t'appelles le restaurant chinois et que la nana au bout du fil te répond et te dit « Bonjour !» et tu lui dis « Bonjour, je voudrais un menu !» Alors là, par contre, imiter un accent qui n'est pas le tien, c'est répréhensible, faut pas le faire. On a arrêté depuis Michel Leb en 2001. Vraiment, faut arrêter, quoi. Voilà, j'adore la vie. Des fois, il y a des animaux bizarres. J'étais dans l'avion, j'allais en Tunisie, il y a eu 2 heures de retard. On est resté dans l'avion. Donc j'avais mon bébé, donc j'arrêtais pas de marcher, je faisais les 100 pas. 2 heures de retard dans l'avion, tu marches. J'avais la tête ailleurs, et à un moment, une mouche rentre dans l'avion, la porte se ferme. Je me dis, la pauvre la mouche. Elle était à Paris, Champs-Élysées, sur un Vélib. Dans 3 heures, elle est en Tunisie, elle va pas comprendre. Elle va être perdue, parce qu'elle parle pas la langue, la mouche. Et en plus, je l'ai vue, elle avait pas son passeport. Je me suis dit, elle va pas pouvoir revenir. Zubi la mouche. J'ai 3 enfants. J'ai un petit dernier, il a 1 an. J'ai 2 enfants avant. J'ai une petite fille, elle est intelligente. Et j'ai un petit garçon. Il respire hamdoulah, comme on dit là-bas. Il est nul, mon fils, à l'école. Il le sait, je le sais, sa mère le sait. Mais des fois, ma femme tente des trucs que je ne comprends pas. Dimanche dernier, elle a dit, on sort pas tant que le petit n'a pas appris sa poésie. Ça fait 6 jours, on est enfermé, on n'en peut plus. Je lui ai appris toutes les techniques pour tricher. Vous rappelez, en CP, quand la prof, elle nous interrogeait pour lire une phrase à haute voix, on comptait le nombre de personnes qui étaient avant nous pour savoir sur quelle phrase exactement on allait tomber. Et on révisait la phrase dans notre tête comme des teubés pendant 25 minutes. Sauf que la prof, à chaque fois, elle détestait quelqu'un dans la classe. Quand elle arrivait sur Mathieu, elle faisait lire 2 phrases, ça décalait tout le bordel. Je jure, mon fils, il se met devant moi, il dit, vas-y, papa, je connais la poésie par cœur. On s'est mis en jury de The Voice avec ma femme. Je dis, tu la connais? Il me dit, c'est le corbeau et le renard. Je dis, bah super, déjà le corbeau et le renard, faut arrêter. Il n'y a pas un mec qui s'est placé en poésie depuis 38 ans, c'est pas possible. Donc je dis, vas-y chérie, je suis avec toi. Le corbeau et le renard, on est ensemble. Il me dit, maître corbeau. Je dis, bah vas-y, maître corbeau, ensuite. Il dit, maître corbeau et le renard, je vais t'éclater, assis-toi ici, toi. Je les adore, mes enfants, tu vois. Des fois, c'est dur, tu vois. Moi, mes enfants, ils me ressemblent pas. Et ma femme, elle arrête pas de le dire.

0: sais, le petit, il ressent pas. Tu sais, le petit, c'est vexant. Et moi, je fais des blagues, donc je me suis dit, un jour, je vais lui faire une blague. J'ai dit, tu te rappelles à la maternité quand tu m'as dit, le petit, il a fait caca, change-le. Bon, j'en ai pris un autre, je l'ai changé. J'ai tenu 9 minutes, je vous jure, dans la tête d'une femme, 9 minutes, c'est immense. Elle faisait des recherches en mairie, elle savait pas où il était, le gosse et tout. Mais moi, je suis pas un hyper bon comédien. J'ai joué dans des films, j'ai joué dans le film de Gad Elmaleh, j'ai fait une semaine de tournage, j'ai été au cinéma, j'ai cligné des yeux, je me suis pas vu, j'étais dégoûté. Vraiment, j'ai joué dans Annabelle aussi, le film d'horreur, je sais pas si certains d'entre vous l'ont vu. Annabelle, j'avais une scène, j'avais la scène de début de film, la scène elle était simple, on tournait à la forêt de Fontainebleau. En fait, je devais marcher dans la forêt de Fontainebleau, ensuite courir, et dès que je vois Annabelle, une sorcière de 16 ans, je fais « Oh Annabelle ». J'avais deux mots. Oh Annabelle, c'était le début de ma belle carrière. J'ai révisé 4 jours le haut Annabelle, je vous jure. Oh Annabelle, oh Annabelle, oh, j'étais chaud sur le haut Annabelle. Le jour du tournage, j'ai 2 autres comédiens qui sont avec moi sur ce rôle-là. Donc ça se passe super bien. Action, en même pas 10 minutes, ils ont fait les prises. Parfait, je me dis, bon, c'est facile. 2 mots, oh Annabelle, j'arrive. J'arrive, le mec me dit, bah, tu fais comme eux. Je dis, oh, bah, ça va, hein, j'ai 2 mots, quoi. Il dit, action, je vais pour courir. Il dit, couper. Il me dit, t'as déjà couru, toi ? J'ai plutôt le look du mec qui regarde les gens courir, mais j'ai dit, putain, l'enfoiré, il me juge même pas sur le haut Annabelle. J'ai révisé pendant 4 jours. Et là, on va au cinéma avec ma famille, vous savez quoi ? Les 2 premiers comédiens, ils les ont mis et floutés. Moi-même, flouté, ils m'ont pas mis, les enfoirés. Le cinéma, c'est une histoire de famille. Moi, ma femme, elle voulait que je fasse ma demande en mariage au cinéma. Je me suis renseigné, ça coûtait 4 500 €. J'avais pas de thunes, mais j'avais des idées. J'ai envoyé un mail à tous les cinémas d'Île-de-France. Le mail, il commençait de la même manière. Bonjour, il y a 10 ans, j'ai eu la chance de rencontrer ma femme dans votre cinéma. Et ça serait un rêve pour moi de lui demander sa main 10 ans plus tard. J'ai eu que des refus, sauf un cinéma, Gaumont Opéra. Elle me dit, j'adore l'idée, on va diffuser un petit film que vous aurez enregistré au préalable avant le début d'un de nos films. Donc moi, je vais voir mon beau-père. Information importante pour la suite du sketch. Mon beau-père est un juif plus plus. 5 étoiles sur billet réduit, pour que vous ayez l'image. Donc je demande la main de sa fille, je prends la vidéo, j'appelle la dame du cinéma, elle me dit, super, on va diffuser votre petit film avant le début d'un de nos films, mardi à 13h. Ce sera Chocolat d'Omar Sy, en présence d'Omar et de l'équipe du film. Moi, elle me dit ça, je suis comédien, j'oublie ma femme, je pense qu'à Omar Sy. Je me dis, limite, elle me dit non, Omar, il a de la peine, il met sur un touchable 2. Vraiment, je suis à ce niveau-là. Et je dors pas de la nuit parce que c'est stressant de faire sa demande en mariage et tout, je suis stressé. Et le matin, je me réveille, j'ai 5 appels en absence de la dame. Elle me dit, monsieur Azria, ce sera pas possible pour Chocolat d'Omar Sy, mardi à 13h, il y aura pas le temps. Par contre, j'ai un autre créneau à vous proposer, c'est mardi à 22h30 pour Creed, la revanche de Rocky 1. Je dis, c'est toujours gratuit, elle me dit oui. Mais là, il y a un bémol, c'est que chez Gaumont, à 22h, les films en automatique, donc vous devez regarder tout le film, le générique de fin, et ensuite on mettra vos petits spots. Je fais, ah, là, c'est un bourbier, madame, je pense annuler. Elle me dit, vous inquiétez pas, on va dire au public qu'après le générique, il y a une scène annonçant Creed 2 pour pas que les gens en partent. Je fais, ah, vraiment, madame, c'est un bourbier, on va annuler peut-être. Donc moi, je dis même pas à ma femme, parce que ma femme, je lui dis au cinéma, un mardi à 22h30, elle va pas vouloir. Donc on va au resto, elle me dit, je rentre, on est fatigué, je commence à 6h30 demain. Je fais, non, j'ai eu 2 super places pour aller voir un film au cinéma. Elle me dit, mais tout le monde a des places pour aller voir un film au cinéma. Je fais, oui, t'as pas tort. Donc elle me dit, non, mais je suis fatigué. Je dis, s'il te plaît, on y va, il dure pas longtemps. Et je me mets au premier rang, parce qu'il y avait ses parents, mes beaux-parents au fond et tout. Là, il y a la dame qui rentre pour annoncer, après le générique, des scènes de Creed 2. Écoutez-moi, j'ai fait ma demande en mariage au cinéma. Je ne savais pas que le public de Creed 2, c'était une chicha à Aubervilliers. J'étais dégoûté. Tout le... Ça faisait que gueuler. Allez, frappe-le, défonce-le. Et ma femme dit, mais qu'est-ce que tu m'as amené voir? Viens, on rentre à la baraque. Je fais, mais non, on rentre pas, il a l'air bien le film. Et j'avais une chemise, elle était blanche, elle était transparente, je pouvais plus. Et toutes les 20 minutes, elle me dit, on se barre, de toute façon, on verra sur Google qui a tapé qui. C'est un gars qui tape un autre pendant une. J'ai dit, mais non, on va pas partir. Là, on a payé avec les popcorn, il y en a pour 22 balles, on va pas partir maintenant. Et là, je te jure, elle commence à me dire, on s'en va, on reste jusqu'à la fin du film, là-bas. Fin de victoire, le générique, elle me dit, on se barre. Je dis, mais non, t'as vu la dame, elle a dit, il va avoir une scène inédite de Creed 2. Elle me dit, mais déjà, le 1, il est pourri, tu crois qu'on va venir voir le 2? Je dis, mais faut pas qu'elle parte maintenant, j'ai fait le plus dur, si elle se tire maintenant, c'est horrible, tu vois. C'est... Et là, elle commence à se barrer, et le générique finit, et elle voit son papa à l'écran. Et là, elle se met à pleurer, elle comprend, très beau moment, sauf que tous les autres gens du cinéma, ils s'attendent à une scène de Creed 2. Et là, il y a un gars, il se lève au premier rang, il fait « Hey, depuis quand Rocky, il est juif ?» Et là, je me suis dit « Oh, c'est la merde !» David, fais vite. Donc je prends la bague qui est dans ma poche intérieure, je me mets à genoux, je lui dis, chérie, s'il te plaît, veux-tu m'épouser? Et là, au deuxième rang, il y a un autre gars qui se lève, il me fait, relève-toi, relève-toi, oh, qui se met jamais à genoux pour Adrienne. J'étais à deux doigts de mettre un uppercut à ma femme, vraiment. Merci à vous, je m'appelle David Azria, merci beaucoup. Merci à vous.
1: On peut l'applaudir très très fort, David Azria, sur la chanson.
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3: Je demande un tonnerre d'applaudissements, s'il vous plaît, pour Alex Ramirez.
4: Bonsoir. Bonsoir à tous, merci. Alors oui, je m'appelle Alex Ramirez, avec un S à la fin de Ramirez. Ouais, non, c'est important, vraiment, je précise, parce que si par hasard, je sais pas, vous me cherchez sur internet et que vous mettez un Z, vous allez tomber sur un surfeur mexicain. Voilà, je précise, parce que souvent, entre les deux, il y en a toujours qui... qui le préfèrent. J'ai 28 ans, je suis français, gaucher, homo, j'ai la barbe rousse. Et... Oui, alors pardon, ouais, ça peut surprendre, ça peut même en choquer encore certains, mais moi, voilà, je l'assume, j'ai aucun souci avec ça, je le dis d'ailleurs en public, j'ai la barbe rousse. Alors attention, c'est pas que j'ai pas envie de parler de mon homosexualité, hein, mais c'est juste que j'ai tellement rien à raconter là-dessus. C'est affligeant, je suis hyper banal. Je suis même un peu déçu. Ouais, bah tant qu'à faire, tu vois, je sais pas, je me disais sortir avec un mec, je pensais qu'elle allait avoir un truc en plus. Alors oui. Si, clairement, il y a un truc en plus. Non, je veux dire, au niveau de mon quotidien, tu vois. Moi, je pensais que ça allait apporter, je sais pas, un peu de fun, un peu de piment. Bon, en même temps, je me doute bien qu'on allait pas passer nos journées à twerker dans des paillettes, hein. Mais quand même, ne serait-ce que pour mon entourage. En fait, moi, j'étais persuadé que l'annonce allait provoquer des réactions hyper fortes. Des comment, des quoi, des... Tu parles, quand je l'ai dit à mes potes, tout ce que j'ai eu, c'est « Alex, t'es comédien. » Donc oui. Mais la plus belle des réactions restera quand même celle de ma grand-mère. Bon. Bah, tu sais, les homos, c'est comme les canapés. Il y en a un dans chaque famille. Merci, mamie. Alors, c'est super d'avoir un entourage tolérant. Mais moi, je voulais un peu de fight, quand même. Ouais, moi, je voulais un peu de conflit. Moi, je voulais arriver en couple, dans un resto, qu'on me dise... Ah, non. Non, non, désolé, il n'y a pas de table pour vous. Que je fasse... Ah, ouais. C'est parce qu'on est pédés, c'est ça? Non, c'est parce qu'il fallait réserver. Et... Ok. Heureusement pour me rappeler que je suis pas tout à fait comme tout le monde, il y a mon frère. Ouais, alors mon frère, comment vous dire ça? Mon frère, tu sens qu'il est pas fan hein, de tout le concept. Hein. Du coup, je me suis rendu à l'évidence et je pense tout simplement que mon frère est jaloux. Mais tellement que je sois tranquille, pépère entre mecs, alors qu'il est coincé avec une femme et deux petites filles à jouer à la dinette. Il doit être dégoûté. Mon frère, c'est simple, ça fait 4 ans qu'il se mate la Reine des Neiges tous les matins. Et qui boit son café dans les tasses Hello Kitty. Alors, c'est qui la tarlouse?
3: T'avais envie.
4: Je dis ça en même temps, il y a peut-être plein d'autres personnes que ça dérange de me savoir avec un mec, ça arrive. C'est déjà toutes les filles. Je le sens, mais si, qui sont quelque part un petit peu déçus. Putain, Ricky Martin, le mec de Prison Break, maintenant Alex Ramirez, non ! Et nous les prendrons donc tous ! Oui, le mec de Prison Break, si vous saviez pas. Il est dans notre équipe. Je dis ça, il y a certaines filles, tu leur dis que t'es avec un mec, elles sont comme des dingues. Ah, j'adore ! Trop mignon de quoi ? On n'est pas des chatons, putain ! Du coup, je peux me déshabiller devant toi, ça dérange pas. C'est ce que tu viens de dire qui est dérangeant. Surtout qu'on est dans la rue. En hiver. Devant une école. Mais libre à toi. Après, t'as vu, des fois, je dis avec un mec, je dis pas gay. J'ai rien contre le mot. J'ai juste l'impression qu'aujourd'hui, en France, si tu dis à quelqu'un que tu ne connais pas que tu es gay, il va forcément t'imaginer avec tout le pack de clichés qui va avec. C'est comme une espèce de gay box. Dans le sens où si t'es gay, t'es forcément une créature efféminée, très exubérante, qui travaille dans la mode. Ou les cheveux, on a le choix. qui bouge les mains, qui roule les yeux et qui, bien sûr, critique tout le monde avec une voix nasillarde en buvant des cosmos. Et dit « Oh mon Dieu, regarde ça !» Hello, le principe d'une teen taille basse, c'est qu'il faut une taille. Si tu es gay, tu es forcément un peu nympho. Ça aussi, c'est hyper logique en fait. Si tu aimes les hommes, tu es attiré par tous les hommes du monde. À moi les gars là, je me retiens de vous sauter dessus. Hein. T'inquiétez pas, hein. J'ai pris mes médicaments. Et bien sûr, si tu es gay, dès que tu entends du Madonna, du Rihanna ou du Britney, oulala, tu ne réponds plus de rien. Ça réveille un truc en toi, tu enfiles ta combinaison dorée et tu files en boîte accomplir ton devoir de gay. Cause you will make me feel like I'm the only gay in the world. Only gay in the world. Gay in the world. On est gay. Tranquille. Et moi, je me reconnais pas vraiment dans tout ça, non. Non, parce que moi, c'est plus l'argenté qui me va. En même temps, je vous dis ça d'un autre côté, je me reconnais pas non plus dans les mecs hyper virils. Non, tu sais, les mecs hyper musclés, hyper baraqués, qui font des photos de leur abdos pour les mettre sur Instagram avec le hashtag « No pain, no gain !» Ils m'énervent ceux-là. Non, j'ai pas d'abdos, mais je m'en fous, je suis pas jaloux. C'est quoi les abdos? C'est quoi? C'est juste des bosses un peu dures sur ton ventre, hein. Moi j'ai un kyste mollet. C'est pareil, c'est juste qu'il est mal placé, c'est tout. Merde, voilà. Pire, non, pire que ceux qui font des photos de leur abdos, ceux qui se les touchent comme ça, dans la rue. Sous le t-shirt, tu sais. Devant toi. Mais qu'est-ce qu'ils font? Moi je pense qu'ils les comptent, hein. Bah c'est pour ça qu'ils mettent autant de temps, il faut aller jusqu'à 6 quand même, tu vois. Tout ça parce qu'ils vont 3 fois par semaine à la salle, c'est complètement ridicule. Ah si, c'est ridicule, je le sais. Je le fais. Ouais, je suis inscrit dans une salle de sport. Ouais, je fais partie de ces gens qui se sont fait avoir, clairement. Franchement, avec le recul, je crois que j'aurais préféré intégrer une secte. Hein. Bah j'aurais perdu mon fric pareil, mais ça m'aurait moins fatigué. Pourtant, au début, t'es motivé. C'est la rentrée. C'est les résolutions. T'es là, ouais, je vais avoir des muscles. Pourquoi faire? Je sais pas, fous-moi la paix, je vais avoir des muscles. Parce que je suis parisien et superficiel. Wouh! T'arrives à ta première séance, tu rencontres le coach, le mec, c'est Captain America. Tu veux son corps. Dans tous les sens du terme. Non mais c'est indécent, il est tellement moulé dans ses fringues, on dirait qu'il les a peintes sur lui. Il a 32 abdos. Que tu vois en relief à travers le t-shirt un mur d'escalade. Pu, pu, pu, pu, pu, pu, pu. Des épaules, je pense que c'est considéré comme habitable. Hein. Loi Carrez, ça passe crème. Le tout illuminé par un sourire. Ouais, alors je dis illuminé parce qu'on était quand même plus proche du néon que des dents. Hey, salut Alex, tu vas bien la forme? Quand il te serre la main, la veine sur son biceps, elle écrit « Bonjour Alex ». Alors dis-moi, qu'est-ce que tu veux te faire en premier? J'ai une idée. Hein, de les machines, évidemment. Les machines, on est là pour ça. Les machines. Mais le problème, c'est que dans une salle de sport, il y a des machines pour faire travailler des muscles. Mais que tu n'as pas, toi. L'intérieur des cuisses. Quel est le but? C'est quoi? C'est pour casser des noisettes? C'est quoi? Je sais pas. L'intérieur des pecs. Hein, tu sais, le trait entre les... Déjà, excuse-moi, il faut avoir des pecs à la base. Hein. En muscler l'intérieur des pecs, c'est nul, c'est là. Ça sert à rien. C'est... Ah non, attends, c'est pas con. Non, c'est un jour, tu veux boire du lait de façon un peu sexy. Comme ça, ça coule tout droit entre... Ouais, tu bois du lait, tu casses des noisettes, tu chies un Kinder, t'es content, quoi. Rien n'est logique. D'un côté, sur les murs, il y a des posters avec des hommes et des femmes hyper bien foutus pour te motiver. Et juste à côté, il y a des grands miroirs. Faut te rappeler que tu n'es qu'une merde. Mais le comble de l'humiliation, vraiment, ça reste les cours collectifs. Ah ben c'est fini, tu n'as plus d'âme. Hein. Ah, surtout d'avoir laissé ton amour propre au vestiaire, hein, parce que tu n'en as pas besoin. Allez, on donne tout, on lâche rien. Excusez-moi. On donne tout ou on lâche rien? Parce que c'est un petit peu antithétique. Antithétique, mot de plus de trois syllabes, je l'ai perdu, c'est terminé. Hey, step touch, pied flex, ça ne veut rien dire. Et pourtant t'es là, tu step touch et tu pied flex. Il n'a plus aucune personnalité. Il bouge la cuisse, tu bouges la cuisse, c'est pas pourquoi. C'est le coach, il m'a dit de faire. Il bouge le bassin, tout le monde bouge le bassin. On est sûr de ce mouvement là, je... Hein? Oh, j'ai déjà un short en lycra, donc niveau dignité, c'est terminé. Autant prendre du plaisir. Hey! Tu te vois dans le miroir, t'es dégueulasse, hein. T'es vulgaire à souhait. La Jennifer Lopez du pauvre. C'est très gênant. Et tu peux pas partir. Enfin si, si, tu peux arrêter d'aller à la salle tout en continuant à payer comme... Bah comme tout le monde en fait, hein. Mais moi, vu le prix, je me sens obligé. Bah je me dis, ça me coûte un bras. Autant qu'il soit musclé.

0: Alors rien à voir, mais moi j'ai un couple d'amis qui vient d'avoir des enfants. Ouais, et dans l'idée, en fait, je trouve ça hyper cool. Parce qu'à chaque fois que je les vois en famille avec leur petit loulou, leur petit bout de chou, vraiment, ça me rappelle combien j'ai pas du tout envie d'être papa. Alors, c'est pas à cause des gosses, hein, non, ils sont très bien. Non, c'est quand je vois mes potes, en fait. Enfin, mes potes. Ce qu'il en reste, hein. Parce que ça y est, c'est plus mes amis, non, ce sont devenus... de jeunes parents. La monarchie. Tu sens la supériorité dans leurs yeux parce que ça y est, ils ont donné la vie. Vous voulez la vie? Tenez la vie. Hop là, la vie. Ça va, ils ont un fait extraordinaire, il était en rut, elle a mis bas, voilà. Ben... Non mais il y a des vaches qui font ça, on les applaudit pas. Hein. En fait, c'est plus mes potes parce que je peux plus parler avec eux. Tout tourne autour de leurs gosses. Alex, ouais, je te coupe deux secondes dans ta blague. Tu sais que Lucrèce a dit papa à 18 mois? Tu sais que Lucrèce, c'est un prénom de merde? Elle te l'a dit, ça aussi, ou pas? T'es sûr qu'elle a pas dit pourri, comme ça? Je déconne, oui, l'important, c'est qu'elle a dit papa. C'est cool, tu dois être content. Bah, c'est toi, ouais, c'est beau, c'est magique. C'est le plus beau cadeau de la vie. C'est deux fois la même syllabe, elle s'est pas foulée non plus. Hein. Qu'elle redescende un petit peu, là. La Borgia. Mais bon, si elle a fait ça un an et demi, grand bien lui fasse... Ah non, Alex, non, je crois pas que t'aies bien compris. Pas un an et demi. 18 mois. Mais ça, c'est rien. Ça, c'est la partie émergée du biberon, hein. Il y a tout le reste. Le choix dans les prénoms. Je suis leur pote, on aurait pu se concerter quand même. Moi aussi, je vais être amené à dire le prénom. Du coup, Alex, je te présente la petite dernière. Elfina. Oh, j'ai un truc dans l'oreille. Oh, du sang. Ah, oula. Ça a dû faire péter un vaisseau. Ah, c'est... Comment on dit quand on n'aime pas? C'est original!
1: Ouais, c'est normal, c'est parce qu'on l'a inventé.
0: Mais pourquoi, putain? On l'a inventé, c'est pas des Pokémon! Pourquoi ils font ça? Et c'est vrai, du coup, je me demandais pourquoi.
1: Bah, en fait, tu vois, on voulait qu'elle puisse se démarquer.
0: Elle peut que se démarquer, hein. Et sachant que c'est une super idée, t'as pas peur qu'on te la pique?
1: Non, non, aucun risque. Nous, c'est Elfina, AILPHY2NA.
0: Sauvée, j'ai envie de te dire, hein. PHY2NA, la gamine, le temps qu'elle lit sa gourmette, elle est au lycée, tu sais. C'est gênant. Gênant également cette perte totale d'objectivité qu'ils ont par rapport à leur gosse, hein. Bon, ça, c'est connu, mais dès qu'il fait un truc, c'est magnifique. Alex, viens voir le dessin que nous a fait Cléthore. Oui, c'est le plus grand. En fait, il y a Cléthore, Lucrèce, Elfina. Mais il y a une certaine logique, puisque leur chien s'appelle Thomas. Du coup, ils retombent sur leurs pattes, hein, voilà. Descends, calme-toi. Dessin d'un gamin de 3 ans, hein. Tu ne demandes pas non plus une perspective cavalière. Hein. Les deux, là, les parents, des Japonais devant la Joconde. Ah, on va le mettre sur le frigo. Eh oui, désolé, il n'y a plus de place au Louvre. De toute façon, que ce soit leur frigo, leur cuisine ou même leur maison, c'est fini, ça leur appartient plus. Hein. C'est devenu le musée de l'enfant. Et toi, quand tu viens, tu dois faire la visite.
1: On continue, Alex? Non, c'est pas fini. Alors regarde, ça c'est sa première mèche de cheveux.
0: Ouais, les jeunes mamans s'expriment en ultrason. Il y a que les dauphins qui peuvent les comprendre. C'est pas plus mal, hein.
1: Ça c'est sa première dent. La quenotte. Alors écoute ça, ça c'est un truc hyper original qu'on a fait. En fait, c'est sa main qu'on a moulée dans du plâtre. Hein. Et ça, c'est sa main gauche. Ça, c'est son pied droit.
0: Je vous cache pas, je m'attendais à voir le gamin embaumé juste à côté. Une petite momie. Avec sa mère qui m'aurait dit « Ouais, comme ça, il grandira moins vite. » Il grandira moins vite parce que là aussi, gros paradoxe. Les jeunes parents sont pas du tout pressés de voir leur gamin grandir. Mais dès que celui-ci touche à un objet, quel qu'il soit, ce sera forcément un prodige dans ce domaine-là. Alex, regarde-le avec les voitures. Regarde-le. Il va devenir pilote, lui. Ouais, ouais. Et là, avec le tambour, et là, tuc, tuc, tuc, grand musicien.
2: Et le fait qu'il souche le kiki, tu pars sur quoi, là?
0: Urologue ou pornostar, qu'est-ce qu'on fait?
2: Non, on dit rien, j'ai trouvé.
0: Branleur.
2: Comme son père. Merci.
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2: Il n'est pas seulement humoriste, on en parlait tout à l'heure en loge, il est aussi encore aujourd'hui professeur remplaçant d'économie et il explique justement sur scène eh bien, les difficultés qu'on rencontre quand on est prof remplaçant comme ça. L'éducation, mais pas que, il parle de plein d'autres sujets. Je vous demande de faire un maximum de bruit et de l'encourager. 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
5: Bonsoir, bonsoir. Ça va, messieurs, dames? Ça va aussi très bien, voilà. Moi, je m'appelle Bastien. Alors, dans la vie, comme il a dit, je suis humoriste, mais aussi prof d'économie remplaçant au lycée. Voilà, c'est un rêve de môme qui se réalise. Moi, là-bas, je veux être archéologue marin. C'est un autre moyen de toucher le fond, hein, si tu réfléchis, voilà. Ah, tu sens que c'est de moins en moins une vocation, prof. Moi, il y a même un élève qui m'a demandé ce que je voulais faire après. Voilà, je fais pas la retraite, il n'y a pas de mystère dessus. Ah, en plus, il faut savoir, quand tu es remplaçant, tu es clairement le bouche-trou. Moi, l'an dernier, j'ai même remplacé un prof parce qu'il est mort d'une crise cardiaque en cours d'année. Voilà, donc ma carrière dépend de la santé de mes collègues. Cette année, ils fument 2 paquets par jour. Donc si tout se passe bien... Dans 3 ans, je suis en CDI. Hein, voilà, j'ai fait les comptes. Quoi. Alors lui, c'est très particulier parce qu'il est prof d'économie et militant communiste. Alors, j'imagine l'objectivité de ses cours quand même. Hein. Bon alors, chapitre 2. Le capitalisme, un cancer pour l'humanité. Sortez votre agenda pour mardi. Il y a contrôle? Non. Manif à République contre les licenciements. Et alors, ce qui est vraiment dur quand t'es prof, ça, c'est pas une légende, c'est au niveau de l'autorité. Voilà. Il y a un petit indice pour savoir que t'en as pas du tout. C'est très simple. Hein. C'est quand même un élève intervient en classe pour imposer le silence. Alors que c'est celui qui parle le plus. Là, c'est dur. T'es là, chut, écoutez le prof. Il est gentil. C'est pas de sa faute, il débute. Allez-y, monsieur, c'est bon. On vous écoute. T'es après, il a et faut pas hésiter à sanctionner, monsieur. Hein. Je serai pas toujours là. Il m'a pris sous son aile, voilà, vraiment. A vraiment trop la confiance. Une fois, il est venu me voir à la fin du cours, il me fait « Monsieur, par rapport à mon 5 sur 20, je tenais à vous dire, je vous en veux pas, ça arrive, vous ferez mieux la prochaine fois, voilà. » Il m'a encouragé carrément, quoi, voilà. Une fois en classe, ils ont même fait un débat sur mon manque d'autorité. Chacun donnait son avis, hein. Moi j'étais là, « Attendez, c'est de moi que vous parlez. » Il a fait « Monsieur, on lève la main. » Chacun son tour. Mais tu sais, moi, je suis trop jaloux d'un collègue. Lui, il a une autorité naturelle. Il a vraiment de la chance. Il est dans la salle juste à côté, en plus. La dernière fois, il a juste claqué des doigts une fois. Ça a suffi. Silence total. Même moi, je chuchotais en cours après, quoi. Tu sais, j'ai essayé de le refaire en classe. J'ai claqué des doigts 2 fois. J'sais. Ils ont commencé à chanter « Le lion est mort ce soir ». C'est dur quand même, quoi. Ah, tu sais, j'ai un peu le syndrome d'imposteur. Hein. Tu sais, c'est quand on se sent pas trop compétent pour le job. Ben, y a pas longtemps, ils ont fait un exercice d'alerte antiterroriste. Mais j'ai confondu avec la sonnerie d'alerte incendie. Je les ai tous rassemblés dans la couranta. Voilà. Donc moi, je facilite le travail des terroristes. Hein. Comme ça, ils n'ont pas à se pencher sous la table, c'est bien, pas de mal de dos. Et le jour où il y aura vraiment une alerte incendie, je vais fermer la porte à clé. Ah, je ne vais pas me faire avoir une deuxième fois. Allez les enfants, sous la table, quoi. Mais alors, des fois, quand même, il y a des élèves qui s'intéressent à mon cours. Du coup, ils vont me poser des questions très précises en économie. Voilà, ça ne m'arrange pas, vraiment. Hein. Moi, il y en a un qui m'a demandé si le bitcoin allait à terme remplacer la monnaie réelle dans une perspective inflationniste. Je no hablo francés, lo siento, tengo la camisa negra. Si, ah, j'ai une petite ruse quand je ne sais pas quoi répondre, très simple. Hein. J'en dis qu'on l'a vu en début d'année et qu'il fallait suivre. Voilà, ça t'est débarrassé que... Après, moi, j'aime bien cette double vie de prof stand-upper. Vraiment, j'aime bien ça. Sauf que le problème, c'est que des fois, je confonds un peu les deux. La dernière fois, j'étais en classe. Dans ma tête, j'ai cru que j'étais sur scène. J'ai demandé aux filles s'il y avait des célibataires dans la salle. Voilà. Bah, c'était mon premier bracelet électronique. Hein, ça sert un petit peu, quoi. Ah, ils savent que je fais du stand-up. Il y en a même un qui a commenté mes vidéos. Moi, j'étais très fier, hein, jusqu'à ce que je regarde son commentaire. Il a mis « Monsieur, qu'est-ce qu'il faut réviser pour le contrôle mardi ?» C'est dur, quoi. Alors, tu sais, j'essaie quand même de me renseigner sur l'actualité. C'est quand même utile. Moi, j'aime bien regarder Arte. Arte, c'est sympa. On apprend plein de trucs. Par contre, qu'est-ce qui plane sur cette chaîne ? On dirait qu'ils sont sous champi Arte, quoi. Arte ! Arte ! Ce soir, les chats s'invitent chez vous. Préparez-vous à danser le cha-cha-cha. Heureusement que c'est pas la même voix que pour un documentaire d'histoire. Hein. Ce soir, les nazis s'invitent chez vous. Préparez-vous à un grand génocide. C'est sûr, ils feraient les mêmes jeux de mots pourris. Hein. Ils vont mettre le feu sur la Gestapiste de danse. À 21h, hitlérien pour attendre. C'est sûr que... Mais tu sais, je préfère regarder ça que les émissions type Zone Interdite. Là, récemment, ils en ont fait une sur les profs. Pendant 1h45, ils se font lyncher vraiment. Ils sont dans l'excès, t'as l'impression qu'ils parlent des quartiers nord de Marseille, quoi. Sur la drogue, trafic, blanchiment d'argent. Rien ne va plus dans cette école maternelle de l'Essonne. Et même quand ça a l'air positif, hein, respect, bienveillance, solidarité. Des valeurs disparues de notre système scolaire. T'es là. C'est dur quand même. Et j'ai l'impression maintenant, les médias, ils sont soit dans le voyeurisme, ils veulent tout montrer, soit au contraire, ça va être la censure intégrale. Moi, j'ai vu, ils ont même censuré Charlie et la chocolaterie quand même. Ils ont retiré tous les termes jugés grossophobes. Ils ont même supprimé le terme gros pour désigner un personnage. Sauf qu'ils l'ont remplacé par énorme. Voilà. Là, c'est bienveillant. Hein. Se faire traiter d'énorme porc au lieu de gros porc, tu vas te sentir mieux, je pense vraiment. Quoi. Après, ils vont tomber sur le mot garce, ah non, trop sexiste. On va mettre énorme pute plutôt, voilà, c'est, ça passe mieux, quoi, vraiment. Et j'ai vu, même le Scrabble a interdit le mot poufias. Ouais, ils ont dit que c'était pour éduquer les jeunes sur le sexisme. Voilà, bonne idée, hein. Vu le temps que les ados passent sur ce jeu, hein, ça va les faire réfléchir, je pense vraiment que... Je pense que la prochaine cible, ça va être le Uno, parce que dedans, t'as quand même une carte qui te permet de sauter ta voisine sans lui demander son avis, hein, donc voilà, c'est quand même limite. Moi, j'ai une collègue, elle est féministe radicale, elle va même juger les films qu'à partir de critères politiques. Tu sais, j'ai un peu de mal à comprendre. Elle est là, non, mais là, ça dénonce pas assez le harcèlement de rue. Hein. Je suis là, mais c'est la Pat Patrouille 2, en fait. C'est un dessin animé, quoi. Mais après, je comprends, c'est vrai qu'avant, avant, ils étaient vraiment trop sans filtre à la télé. Hein. Quand tu regardes les archives de l'INA des années 60, moi, j'avais regardé un reportage où il demandait à un mec si, selon lui, il existe un problème juif en France. Déjà, juste la question est sans filtre. Hein. Le mec, il a « Eh bien, non !» Là, tu dis « Ouf !» Car voyez-vous, le problème juif est mondial. Tu es là « Waouh !» C'est bien que ça a évolué, quand même. Hein. C'est pas mal, c'est pas mal. Mais c'est là que tu vois, quand même, que la drague semblait beaucoup plus facile dans les années 60, pour une raison très simple. C'est que les filles n'avaient aucune exigence sur l'homme idéal. Hein. Quand tu regardes les interviews de l'époque, c'était « Oh, pour moi, l'homme parfait, bien, c'est une drôle de question. Déjà, il m'autorise à sortir en fin de semaine. Oh, et bien, pas trop tard, évidemment. Ma foi, qu'il aime les dîners que je prépare. Et pour ainsi dire, qu'il soit coquet. Et le mieux, c'est juste après, là. Mais enfin... J'en demande beaucoup, je le conçois. T'es là... Redescends, princesse, quand même. Hein. On n'est pas dans un conte de fées, quand même. Hein. Mais je trouve que c'est plus difficile maintenant, surtout quand t'es trop gentil. Hein. Ça, c'est presque un handicap. Moi, mon dernier râteau m'a même dit que j'étais un brave type, pas méchant. Voilà, ça, c'est le pire compliment. Hein. Normalement, c'est ce que dit la meuf de la SPA pour que t'adoptes le chien. Voilà. En plus, après, elle m'a souhaité une bonne continuation dans mes projets. Voilà, phrase de pot de départ du stagiaire. Alors là, tu peux pas faire pire que... Moi, je me retrouve souvent à être la mascotte avec les filles. Alors là, c'est vraiment le pire truc. Tu les divertis, elles prennent des photos avec toi, mais alors dans leur tête, il va rien se passer. Hein. Mais la mascotte ne le sait pas. Ça, c'est un détail important. Ça m'est arrivé, moi, un week-end d'intégration, je me suis retrouvé le seul mec dans un bungalow de filles. J'ai compris que pour elles, il n'y avait vraiment aucune tension érotique quand elles se sont changées dans le salon devant moi. Intégralement, quoi. Voilà, j'étais devenu leur cassure. Hein. Le pire, c'est qu'elles ont fermé le rideau de la fenêtre extérieure, elles étaient là. Faut pas que des mecs nous voient. Donc là, je suis un Sims officiellement. Hein. Je n'ai pas de sexualité. En plus, ça me fait, c'est marrant, Bastien, mais j'imagine pas du tout faire l'amour. Je dis, ah ouais, c'est marrant. Effectivement, c'est très marrant. Mais j'ai eu l'espoir à un moment d'avoir une touche avec ma voisine. Elle était venue frapper à ma porte et cherchait un homme fort pour déplacer un meuble. M'a demandé si j'en connaissais un dans l'immeuble. Voilà, c'est bien quoi. Et moi, c'est vrai qu'elle m'attire pas mal parce qu'elle est franco-américaine. Et j'aime bien les étrangères parce que, tu sais, quand tu sors avec une étrangère, ça te permet d'approfondir la langue, de mieux apprendre la langue. Parce que nous, je trouve qu'en France, on n'est pas très fort sur l'anglais. J'ai remarqué surtout pour traduire les gros mots dans les émissions américaines sous-titrées en français. Franchement, je sais pas qui fait ça, c'est une catastrophe. Hein. Le mec, il sort de prison, il est là, motherfucker. Il traduit par crétin. You gonna suck my dick. Tu vas voir de quel bois je me chauffe. T'es là, ouais. C'est exactement ce qu'il voulait dire, hein, c'est sûr que. Mais je pense que, honnêtement, je pense que l'école a une responsabilité aussi, notamment avec les cassettes audio. Je sais pas si vous vous souvenez des cassettes audio. Le son était horrible. Il te donnait un texte à trous, fallait reconnaître les mots manquants. Moi-même, les mots écrits, j'arrivais pas. Hein. Ils étaient là. Now say two. Make his making journey of a supermarket. Oh, hello, Jenny. How are you today? How's it going on? Are you feeling better?
6: Oh, yeah. So this is great, Daddy. I thought you married so sweet, man.
7: Yeah. Well, I got to tell you, say hi. I got a chiffre, s'il vous plaît.
5: T'as la prof qui était là. Alors, d'après vous, dans quel restaurant vont-ils manger? En plus, c'était toujours le même scénario. Toujours deux amis qui se retrouvent dans un parc, qui se racontent leur vie banale. Franchement, c'était chiant. Moi, j'aurais voulu qu'ils rajoutent des rebondissements. Tu sais, si ça se passe à Paris, genre, soudain, un homme sous crack surgit de nulle part. Hey, man, I'm gonna fuck you up. Alors, d'après vous, les enfants, combien de coups de couteau a reçu Jenny? Voilà. Merci beaucoup, messieurs dames. Vous êtes top, merci beaucoup.
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5: Merci beaucoup.
2: Bravo Bastien.
5: Merci.
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2: Tout le monde d'applaudir s'il vous plaît, Marina Rollman.
8: Bonsoir, bonsoir. Donc comme il l'a dit, je m'appelle Marina Rollman. J'imagine que vous êtes nombreux dans la salle à vous dire « Ah, ce nom, ce visage, ça me dit rien du tout. » Et c'est vrai que je fais souvent cet effet-là aux gens parce que je joue pas dans des films, je fais pas de télé, je joue pas dans des pubs. Donc ne cherchez plus, c'est de là que vous ne me connaissez pas. Ça fait bientôt 2 ans que je fais du stand-up et ce qui est intéressant dans cette forme, c'est que comme on joue pas des personnages, on peut s'adresser directement au public et moi j'ai jamais fait. Alors voilà, je voulais savoir si vous étiez d'accord ce soir que je le fasse pour la première fois avec vous. Vous êtes d'accord? Oui. Bonsoir, c'est quoi ton prénom? Sana. Cool. Ça dynamise vachement le spectacle. J'ai noté mes blagues sur ma main. Le problème, c'est que je suis toute petite, j'ai les mains d'un enfant de 8 ans. C'est un peu à double tranchant parce que d'un côté, j'ai pas la place pour écrire beaucoup plus que 5 minutes de vanne. De l'autre, tous les garçons avec qui je suis sortie jusqu'à maintenant sont tous persuadés d'avoir un sexe énorme. Donc, ça se compense. Je me suis pas beaucoup préparée pour ce soir parce que j'avais autre chose à foutre. Non mais je me suis dit c'est pas grave parce qu'il y a d'autres gens très talentueux qui passent ce soir, donc même si moi c'est pas top, on s'en fout. Et pour dire on s'en fout, on peut aussi dire on s'en branle. Et il y a des gens qui font le geste. Il y a des filles qui font le geste. Je m'en branle. Anatomiquement, ça n'a aucun sens. Mais je pense qu'on a emprunté le geste aux garçons parce que ce serait trop compliqué de mimer notre truc à nous, tu vois. Si. Si on doit mimer qu'on allume les bougies, qu'on met des pétales de rose sur le lit, qu'on met le CD de Patrick Fry, c'est fastidieux, quoi. C'est compliqué. Donc, voilà. Comme je viens pas de... Ah oui, je sais pas si vous entendez, en fait, peut-être vous entendez un petit accent. En fait, je viens pas d'ici. Alors, par applaudissement, faites du bruit. Est-ce qu'il y a des Marocains dans la salle ce soir? Moi, je suis Suisse. Et... Et donc, comme je viens pas d'ici, j'ai rarement des gens que je connais dans le public et les organisateurs des soirées du monde, généralement, ils te disent « Ah, essaye d'amener des amis, de la famille, c'est important d'être soutenu. » Moi, je n'en ressens pas trop le besoin. Je n'ai pas l'impression que Zlatan, il a besoin d'amener des supporters pour marquer des buts. Non, mais je dis ça, j'y connais rien en tennis. Cela dit, dit, récemment, il y avait un match là, pendant la Champions League, PSG-Barcelone, et je suis allée le voir à Paris dans un bar. Il y avait des Marseillais dans le bar. Et évidemment, les Marseillais soutenaient le Barça, parce qu'ils préfèrent changer de pays plutôt que soutenir Paris. Et à un moment donné, pendant le match, il y a un des Marseillais qui se met à chanter « Allez l'OM, allez l'OM !» PSG-Barcelone, donc. Hein. À mon grand étonnement, tous les Marseillais du bar reprennent en cœur et se mettent à chanter « Allez l'OM, allez !» Et je me suis dit, c'est chou, mais c'est un peu tragique ce qu'on est en train de vivre, c'est qu'ils se disent « Si on aime assez fort le Barça, il va se transformer en l'OM. » C'est comme si t'appelais un coup d'un soir par le prénom de ton ex. Tu vois ce que je veux dire ? Oh, oh, oh, Laura. Non, moi, c'est Anne. Je sais pas si je ferme les yeux. C'est triste, un peu. Moi, je suis assez traqueuse quand je monte sur scène et souvent, on me demande « Mais je comprends pas, t'as peur de quoi ?» Des loups, principalement. Parce que on a beau être en ville, il y a des parcs quand même, tu vois. Et je me dis, imaginons qu'il y a un loup qui se dispute avec sa meute pour une bête histoire de vaisselle pas faite, peu importe. Ils n'ont pas de pouce, c'est compliqué de tenir les éponges. Et donc, il part de sa colocation de loup. Et il erre comme ça dans les rues de Paris et il fait attention à sa ligne où il est intolérant au gluten, peu importe, il a pas envie d'aller manger une pizza. Il arrive ici et qu'est-ce qu'il voit ? Vous tous en tas dans le noir et moi tout seul dans la lumière. Donc forcément, je me fais bouffer. Ça vous donne un peu une petite idée de ce qui se passe en coulisses. Voilà, quand on dit les artistes ont peur, etc. On a peur de quoi ? On a peur des loups, on a peur de se faire manger. En revanche, un truc dont j'ai pas peur, malgré le métier que je fais, c'est souvent, je rentre chez moi seule après le spectacle, il fait noir, un truc. J'ai pas peur de me faire embêter, parce que pendant longtemps, j'ai fait des arts martiaux, hein, ikebana, origami, sudoku. Ça va. Et ça m'a vachement aidé à me structurer dans la vie. Et d'ailleurs, c'est un peu ma résolution pour la nouvelle année, c'est de devenir plus carré, plus adulte, parce que j'ai 26 ans et voilà, j'ai envie d'avoir des enfants. Je me sens prête, j'ai vraiment envie de devenir MILF. Et le problème, c'est que je pense pas que je peux tenir une famille en faisant de l'humour. Donc je me suis dit, il faut que je fasse un métier plus sérieux. Le problème, c'est que j'ai arrêté l'école au collège. Alors, ce qu'on appelle le collège en Suisse, c'est le lycée en France ou le théâtre de la fusillade aux États-Unis. Et donc c'est compliqué de trouver un boulot quand on n'a pas beaucoup de qualifications, d'autant plus que moi je suis pas très bonne tout ce qui est informatique. Typiquement quand j'ai un logiciel qui plante sur mon ordinateur genre Word, j'en vois jamais le rapport d'erreur parce que je suis pas une balance, t'as vu. Et surtout parce que j'ai peur que le logiciel se venge dans le futur. Et donc récemment j'ai candidaté dans un vidéoclub. Et ils m'ont pas prise. Je sais pas si tu te rends compte comment c'est vexant de se faire rejeter d'une industrie mourante. C'est comme si on te refusait un job de kamikaze, tu vois. Mais je veux mourir avec vous. Oui, mais on n'aime pas trop votre profil. Qu'est-ce que je veux dire ? On peut heurter. Donc je me suis dit, ok, tu restes dans l'humour, mais il faut faire ça sérieusement. Alors je me suis dit, il faut partir de Suisse, parce que c'est pas la mec de la rigolade. Et j'ai mis mes petites affaires dans ma voiture et je suis partie. Et j'avais pas fait 500 mètres hors de chez moi que je suis tombée, vous savez, sur ces voitures, les gens qui ont un autocollant marqué bébé à bord sur le pare-brise arrière de la voiture. Je sais pas s'il y en a ce soir dans la salle, si c'est le cas, je vous adresse un message. On s'en fout. Voilà. Ça ne. Parce que. Je sais pas ce qu'ils pensent. Il y a un indice, hein, dans l'expression accident de voiture, il y a le mot accident. Les gens font pas exprès de vous rentrer dedans. À la limite, vous allez tomber sur des pervers qui ont envie de buter des gosses qui vont prendre en chasse. Mais sinon, ça ne sert à rien. Et puis, tu sais, maintenant, il est personnaliste et ils font des petits autocollants marqués Luca à bord avec de petits pieds bleus, Zoé à bord avec de petits pieds roses. Moi, quand je prends ma grand-mère en voiture, je mets pas un autocollant Solange à bord avec une grande en plastique rose. Tu vois ce que je veux dire ? Ça ne sert à rien. Donc voilà, j'arrive à Paris et il y a plein de bruits qui courent sur les Parisiens, oh, ils sont désagréables et tout. C'est vrai, hein, c'est un peu des fils de pute. Mais ce qu'on dit pas assez, c'est que cette ville est très chère, donc en plus les gens sont pauvres, pauvres et désagréables. Vous avez les SDF les plus méchants de France ici. Et quand je dis ça à Paris, les gens me disent, oh, mais toi t'es suisse, t'as pas de point de comparaison. Alors c'est pas vrai, on a des SDF chez nous, mais c'est vrai que les nôtres, ils rendent la monnaie. Il y en a de plus en plus qui prennent la carte bleue et ça fluidifie quand même vachement les méchants. Un autre truc qui est un peu compliqué quand t'arrives à Paris et que t'es pas de là, forcément, c'est l'accent, hein, le vôtre. Il y a un truc en fait à Paris, c'est il y a un accent et puis il y a une certaine incapacité à prononcer les mots qui sont pas tout à fait français. Moi, mon prénom c'est Marina, je mets un pied à Paris, on me rebaptise Marine, personne dit mon prénom. Du coup, je m'en suis rendu compte, donc j'accentue le dernier A quand je me présente, Marina. Et récemment, j'étais, vous savez, on est à la radio donc il faut pas trop dire les marques, mais vous savez, ces magasins où on vend du café trop cher, ça commence par S, ça finit par Starbucks. Et donc, quand tu commandes là-bas, ils te demandent ton prénom. Donc moi, le mec me demande, j'ai Marina. Et il me rend ma tasse, c'est marqué Marine dessus. Et ça prouve bien que les Parisiens ont un accent de merde, si ça lui paraissait pas complètement absurde que je l'ai regardé dans les yeux et que je lui ai dit « Je m'appelle Marine hein. !» Il y a un truc qui me trouble un peu ici, c'est certains emplois de mots. J'ai l'impression que de temps en temps, les Parisiens vont changer le sens des mots, sans prévenir, comme ça pour pimenter un peu le jeu. Par exemple, récemment est apparu le fait d'employer le verbe « faire » pour dire « on est allé, on a voyagé ». Tu sais, les gens qui disent « Ouais, l'été dernier avec Jessica, on a fait le Maroc en 2 semaines. » Vous avez fait le Maroc ? C'est dingue parce que j'avais l'impression que ça existait avant. Mais non, puisque vous l'avez fait. Comment vous avez fait? Vous avez poussé l'Algérie, vous avez mis le... Waouh, quel boulot. Et 32 millions de Marocains en 2 semaines, eh ben, tu parles de vacances. Et généralement, c'est les mêmes demeurés qui disent « on a fait le Maroc » qui emploient le verbe « partir » pour dire « cuisiner ». Vous savez, ces gens qui disent « ouais, ce soir pour le dîner, je pense que je vais partir sur une dorade ». Où tu vas? Au Maroc? On va vraiment finir par dire n'importe quoi, hein, il faut arrêter. Ce qui est intéressant, c'est que donc moi je viens de Suisse romande, chez moi on parle français, mais en même temps on n'a pas la même psychologie que les Français. Du coup, bah, on crée des régionalismes, des expressions qui n'existent que chez nous. Et on a une expression en Suisse, c'est être déçu en bien. C'est un peu le contraire d'une mauvaise surprise. Tu crois qu'il y a un truc qui a mal tourné, en fait. On a dû la créer parce que cette séquence d'événements-là, elle n'existait pas dans la langue française. Vous n'aviez pas les outils cognitifs pour le truc. Et du coup, moi, je suis un peu incognito ici parce que j'ai pas trop d'accent, mais ça m'arrive dans l'H1 sans faire exprès, déçu en bien, il y a toujours une fille pour m'entendre. Ah, bah, c'est pas très français ça. Eh ben non, bah, c'est optimiste, connasse. Je me moque un peu comme ça de la France, mais j'aime énormément votre pays, notamment pour sa culture, évidemment. Annie Cordy, Patrick Sébastien, tout ça. Et récemment, je suis allée visiter les châteaux de la Loire, c'est superbe. Si vous êtes jamais allé, je vous conseille, c'est fantastique. Et il y a juste un truc qui m'a fait un peu tiquer, et manifestement, c'est typique de l'architecture du 15e siècle. Ça s'appelle des douves. Vous voyez ce que c'est, des douves? Les douves, c'est quand au pied de ton château, tu creuses une tranchée et tu la remplis d'eau. Et c'est censé dissuader tes ennemis d'attaquer. Et moi, je me dis, à l'époque, les campagnes militaires, ça durait des mois, voire des années. Les types, ils partaient à 30 000 du fin fond de la Russie. Ils arrivaient 2 ans plus tard, il n'y en avait plus que 150 debout. Entre-temps, ils avaient mangé des femmes, violé des chevaux. Enfin, tu te dis, c'était des bonhommes, quand même. Est-ce que vraiment, les petites douves, là, ça suffisait à leur faire dire quand ils arrivaient au château? Ah ah, nous deux, duc de... Oh non. Mais il y a de l'eau. Ouais, puis... Toi aussi, c'est du dain. C'était compliqué de faire la guerre il y a 150-200 ans, j'ai l'impression. Les distances étaient énormes, fallait tout faire à pied. Et je pense que c'était particulièrement compliqué si t'arrivais sur le champ de bataille, t'avais oublié un truc, quoi. T'as pris les halbardes? Ah non, je crois que c'était toi. Paf, 50 perdus, le temps de faire l'aller-retour à la maison. Mais je pense que c'est pour ça des trucs genre la guerre de 100 ans. C'est une bête histoire de glacière, sandwich, laissé à la maison. C'est vraiment c'est con, quoi. On me demande souvent si c'est difficile d'être une fille dans l'humour. Non, pas si t'es drôle. Mais c'est vrai qu'il y a un peu de misogynie parfois. Et récemment, ça m'est arrivé de faire un plateau, il n'y avait que des hommes, et je passe, et puis je sors de scène, il y a un de ces gars qui dit « Ah, c'est pas mal ce que tu fais », je dis « Merci ». Et je rentre chez moi, mon premier message que je vois sur Facebook, c'est ce même type qui me fait « Et au fait, t'as un copain ?» Je résume pour les gens qui n'auraient pas su. « Bravo, c'est bien ton travail, merci, on nique hein, c'est... Non mais c'est un message à tous les hommes qui sont dans la salle ce soir. Quand vous faites un compliment à une femme sur son travail, c'est important de pas direct derrière essayer de la fourrer. Ça fausse un peu le truc. Mais je peux pas complètement le blâmer parce que c'est vrai que les humoristes femmes, on a un peu des grandes gueules quand on s'exprime. Donc les gens oublient trop souvent qu'on a un petit cœur qui bat au-dessus de ce vagin. Cela dit, je suis pas contre la drague, hein, et d'ailleurs, je vais vous quitter là-dessus. J'ai un petit sondage. Mesdames, c'est quoi le plus beau compliment qu'un homme vous ait fait au lit? T'es belle, ouais, tu me fais penser à ma mère, ça c'est des classiques. Moi, je pense que le plus beau compliment qu'un homme peut faire à une femme au lit, c'est. Merde, pardon.

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3: Bonsoir, bonsoir. Alors moi, j'adore voyager. Voilà, je vous le dis, je suis un petit peu drogué du voyage. Et ça, c'est venu parce qu'à 19 ans, je suis parti vivre un an en Argentine en échange. Et au départ, j'étais paumé, quoi. J'étais à l'autre bout de la planète, je parlais à peine la langue. Je savais dire deux, trois phrases en espagnol, comme tous les Français. Hein. Hola, me llamo Tristan, a mí me gusta la felación. Hein. Ouais, le basique, hein. Juste de quoi survivre. Hein. Pas mal de bilingues espagnols dans la salle, intéressant. Et là, c'est marrant parce que depuis un an et demi, ils ont un nouveau président en Argentine, Javier Milei. Il l'appelle el loco, le fou, el loco. Et c'est marrant parce qu'en Argentine, tout le monde a un surnom, même le président. T'imagines, on fait ça en France? El hijo de puta. Ça veut dire banquier. C'est normal qu'il l'appelle le fou, Javier Milei. Vous ne l'avez pas vu s'énerver. Il devient tout rouge, il a les yeux exorbités. Il a quand même fait campagne en se baladant dans la rue avec une tronçonneuse. Faut être vénère, quoi. Je veux dire, Mélenchon à côté, un prof de yoga. Et un truc que je ne savais pas sur Javier Milei, c'est qu'il n'était pas politique, mais il a fait son premier discours politique sur la Plaza Holanda. Place Hollande. Pour être un bon président, c'est pas bon signe. Hein? Je veux dire, tu commences pas ta carrière de chanteur place Grégory Le Marchal. Tu fais pas ta première terrasse place Xavier Dupont de Ligonnès. Allez, amusez-vous chez vous, profitez. Mais oui. C'est sans fin comme jeu, c'est sans fin. Non, qu'est-ce que j'ai fait d'autre comme voyage? Je suis allé en Thaïlande. Non, alors... Trop tôt la réaction. Non, c'est vrai qu'il y a deux images qui nous viennent en tête quand on parle de la Thaïlande, c'est les plages paradisiaques et les soirées avec les petits-enfants. Non mais alors rassurez-vous, je vais pas vous sortir le cliché de la Thaïlande et de la pédophilie. Je vais pas le faire pour deux raisons. Déjà, je suis pas un retraité allemand. Et si je vous parle pédophilie maintenant, bah, j'ai plus rien à raconter sur mes vacances en Belgique. Non, on va pas là-dessus, ok, d'accord. Non, je sais que c'est un peu touchy comme sujet, je le sais, parce que j'ai un pote qui est venu me voir en spectacle il y a peu de temps, et il m'a dit, tu sais Tristan, depuis que j'ai un enfant, j'apprécie beaucoup moins les blagues sur les pédophiles. Je lui ai dit, mais du coup, depuis que t'es avec Mélanie, t'apprécies moins les blagues sur les moches? Et a priori, oui. Hein, ça fait longtemps que j'ai pas eu de ces nouvelles. Non, qu'est-ce que j'ai fait d'autre? Je suis allé au Sénégal. Super pays, le Sénégal. Mais il y a un truc qui m'a interpellé là-bas. C'est que les gens m'appelaient Leblanc. Tu sais, je marchais dans la rue, on se connaissait pas, on s'était jamais parlé. Et ils m'appelaient par ma couleur de peau. Donc j'ai été surpris, mais je me suis habitué. Et puis quand je suis revenu en France, j'ai atterri à Roissy, j'ai pris le RER. Et en arrivant dans la gare du Nord, j'ai fait « Hey, salut les Noirs !» Faut pas faire ça. Très mauvaise idée. Et on a un avantage, les Français à l'étranger, c'est qu'il y a une phrase de la langue française que tout le monde connaît. À votre avis, c'est laquelle? Allez, fin de l'interaction. C'est « Voulez-vous coucher avec moi ce soir ?» Bah oui, il va dîner, Non, c'est « Voulez-vous coucher avec moi ce soir ?» Ça veut dire que où que t'ailles dans le monde, les gens savent comment t'inviter à faire l'amour dans ta propre langue. C'est excitant, hein? Mais ça peut être un peu frustrant parfois. Un soir, j'étais en boîte entourée de plein d'Argentines super jolies. Elles étaient toutes là. « Voulez-vous coucher avec moi ce soir ?» Je disais « Bah, carrément, ouais. » Et à côté de moi, il y avait un Allemand. Et lui aussi, elle disait la phrase qu'elle connaissait le mieux dans sa langue. Donc elles étaient toutes là. « Heidler, Heidler !» Il n'a pas passé la même soirée que moi. Hein. Deux salles, deux ambiances. Et avant, je voyageais beaucoup à l'étranger, mais maintenant, j'ai décidé de plus voyager en France. Tu sais, petite conscience, bobo, écolo, mes couilles. Et je suis pas le seul à avoir cette petite conscience-là. Non, mais, c'est, souvent, on part à perpète alors qu'on connaît pas à côté de chez soi, alors que la France, c'est un pays magnifique. Tu vois, on a tout, on a la mer, la campagne, la montagne. Tu sais, on n'a pas besoin de faire des milliers de kilomètres pour avoir des paysages à peu près similaires chez nous, tu vois. Je sais pas, moi, pas besoin d'aller en Écosse, on a la Bretagne. Pas besoin d'aller à Madagascar, on a la Corse. Pas besoin d'aller au Maghreb, on a Marseille. Alors, si certains se posent la question de savoir si c'était une blague raciste, oui. Clairement, hein. C'est qu'il y a 42% des Français qui ont voté Marine Le Pen aux dernières présidentielles. Je peux pas me permettre de me couper de 42% de mon public potentiel. Hein. J'ai des salles à remplir, les copains. Et donc, maintenant, je voyage plus en France. Et moi, je viens de Caen, en Normandie. Et souvent, on connaît pas à côté de chez soi. Donc, moi, j'ai décidé de commencer par découvrir la Normandie. Et il y a peu de temps, j'ai découvert Honfleur. Très mignon, Honfleur. Mais il y a un truc que j'ai pas compris à Honfleur. C'est que il y a un train touristique pour visiter la ville. Il y a deux rues à Honfleur. T'as envie de leur dire, les gars, vous pouvez pas le faire à pied? Et après, j'ai regardé les gens qui étaient dans le train et non. Il pouvait clairement pas le faire à pied. Il y a Rouen aussi en Normandie. C'est le centre-ville, petite maison en colombage et tout, c'est très mignon. Mais il y a un gros problème à Rouen, c'est qu'il pleut tout le temps. Il flotte tout le temps. On appelle ça le pot de chambre de la Normandie. Et là, je sais qu'il y en a certains qui se disent un gars de Caen qui se fout de la gueule de Rouen sur la pluie. Hein, c'est un peu Oscar Pistorius qui dit à Philippe Croisement, bah dis donc, t'as du mal à marcher. Alors c'est dommage pour ceux qui n'ont pas la ref, mais pour ceux qui ont la ref, c'était une très bonne blague. Non mais c'est vrai, il pleut tout le temps à Rouen, tu vois. Et je me dis, la pauvre Jeanne d'Arc. Pas de chance, hein. Elle a été brûlée à Rouen le seul jour où il a pas plu, bordel. Je crois qu'elle était en train de cramer sur son petit bûcher. Elle entendait des voix dans sa tête. Les deux voix dans sa tête, c'était Catherine Laborde et Evelyne Delia. Exceptionnellement, il ne pleuvra pas à Rouen aujourd'hui. Sinon, il y en a qui se branlent. Ouais, il n'y aura pas toujours des transitions. Hein. Public de Rire et Chanson, mais vif quand même. Non mais moi au départ quand j'ai commencé à monter sur scène, je voulais que toutes les transitions soient bien travaillées, que tout soit bien carré et tout. Et puis après je suis allé voir mes potes humoristes en spectacle. Tu sais, ils passent d'un sujet à un autre, ça n'a ni queue ni tête, on sait même plus de quoi ils parlent. Et bah vous êtes content quand même. Donc je me suis dit, bah Tristan, quoi, fais pareil, profite, fais du sans transition. Allez, on s'accroche. Devinette, comment appelle-t-on un enfant qui tue son père et sa mère? Un orphelin. Question, est-ce qu'un orphelin qui se baigne dans la mer morte, c'est un nostalgique? Et puisqu'on parle pas de ça, j'ai lu qu'un japonais avait étudié la meilleure technique pour disperser l'odeur de son pet. Parce qu'en fait, si tu pètes et que tu continues à marcher, l'odeur te suit et t'es grillé. Donc, selon lui, il faudrait faire des petits pas chassés comme ça en diagonale. C'est incroyable. Sinon, vous avez vu le prix des loyers. Ça fait mal au cul, hein. Et je me demandais aussi, pendant un tremblement de terre, est-ce qu'une personne atteinte de la maladie de Parkinson se stabilise? Donc, il y en a qui se branlent ou pas? Non. Ouais, je vais terminer mon passage sur la branlette, ouais. Alors là, j'en vois qui se regardent en disant, est-ce qu'il va vraiment terminer là-dessus, ce con? Oui, oui. Non mais je sais pas pourquoi ça crispe les gens de parler de ça, parce que finalement ça fait de mal à personne. Peut-être c'est le mot branlette qui est pas très joli, donc on va appeler ça un moment coquelicot. Un peu de poésie, ça fait pas de mal. Et moi j'en avais parlé avec ma meuf qui m'a dit, Tristan, tu fais ce que tu veux. Ça, c'était en théorie. Hein? Parce qu'en pratique c'était différent. Un jour j'étais là, tranquillou, je commence mon petit moment coquelicot, tu vois. Ouais, ça, c'est mon spectacle. J'ai le droit de minimiser la taille. Et donc, j'étais là tranquillou. Et à un moment, il y a ma meuf qui me dit, mais Tristan, qu'est-ce que tu fais? Et moi, j'étais là, une aquarelle. Je lui ai dit, mais je comprends pas, tu m'as dit que ça te posait pas de problème. Elle me dit, bah oui, mais pas quand je suis dans la même pièce, en train de boire du thé, avec mes grands-parents. J'étais là, papy, mamie, un spéculoos. Là, je vais

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3: Pas faim ou t'as rien commandé sur internet. Donc moi, ma petite technique, et je vous laisse avec ça, c'est que je mets un onglet YouPorn et je mets un onglet BFM TV. Et puis j'alterne pour faire des pauses, YouPorn, BFM. Mais à un moment, ça se mélange. Donc t'as le journaliste qui est là. C'est une rencontre exceptionnelle à laquelle nous assistons aujourd'hui. Le président sud-coréen a déclaré « ça fait longtemps que je t'attendais, mon gros ». Kim Jong-un, dirigeant de la Corée du Nord, qui a décidé de faire un pas en direction de mes seins. Tu les aimes, mes seins. Ah oui, approche ta grosse. Solution entre les deux Corées, une zone bien humide. Oh oui, c'est bon, vas-y, mets-moi toute la charte des Nations Unies, et notamment les membres les plus importants qui peuvent tous rentrer, c'est bon, il y a de la place. Oh oui, vas-y, jouis sur mon secrétaire général de l'ONU, qui salue la réussite de ce succès, et le triomphe de la diplomatie. Ah.
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5: Je vous propose de découvrir maintenant une artiste qui est en pleine ascension. Elle propose un subtil mélange de stand-up et de sketch. Je vous demande de l'applaudir très fort. Voici Laura Domange.
6: Laura Domange, c'est moi, voilà, je vois dans les regards ce que vous demandez, mais c'est qui celle-là, avec cette ravissante petite robe et ses collants de pute? Voilà, donc je vais pas vous mentir, je me cherche. Parce qu'en fait, j'ai un âge très très bâtard que j'ai pas honte d'assumer, il y a souvent des gens qui ont du mal à assumer leur âge, comme madame peut-être. Non, ça va? Écoutez, moi, je suis comme madame, j'ai aucun mal à dire à tout le monde que j'ai... bon. Et... En fait, je suis dans cette tranche d'âge très très bâtarde où je ne sais pas si je suis une femme ou une fille, d'où ce mix vestimentaire, voilà. C'est pas bête, hein? C'est pas beau, mais c'est pas bête. C'est-à-dire que je me sens beaucoup trop âgée pour être une fille et beaucoup trop jeune pour être une femme, du coup je me sens ni femme ni fille. Voilà, attention, ça veut pas dire que je suis un homme, hein? Non, je sais bien que je suis pas un homme, il y a quand même quelque chose qui est là pour me le rappeler tous les mois, n'est-ce pas, mesdames? C'est bien sûr mon salaire. On est payé 30% de moins alors qu'on dépense 60% de plus en fringues. Et tout ça pour finir habillé comme ça. Voilà, c'est... Clairement, je ressens une vraie dichotomie entre mon âge mental et mon âge tout court. C'est-à-dire que clairement, je suis à l'âge où mon mental a trop envie de danser toute la nuit, de sortir toute la nuit, de picoler jusqu'à pas d'heure. Et mon corps fait « Ok, vas-y, sans moi ». Vous voyez ce truc-là? Et si jamais je l'écoute pas, je le paye très très cher. Les gens voient ma gueule, ils me disent « Eh dis donc, t'es sorti samedi, toi ?» Ouais, mais il y a 3 semaines. Et cette dichotomie, je la ressens dans d'autres moments. Par exemple, quand un mec veut prendre un dernier verre chez moi, je dis toujours non. Pas parce que je suis pas une fille facile, je vous rassure, je suis une fille méga facile. Encore plus facile à manipuler qu'un iPad. À peine tu m'effleures, je m'allume. Voilà, il n'y a pas de... Je plaisante. Je suis frigide. Je ressens rien, donc que je fasse l'amour ou pas, ça me change rien. Donc si je peux rendre service... Je plaisante bien sûr. Mon corps appartient à mon père. Clairement, quand un mec veut prendre un dernier verre chez moi, mon corps a envie de dire oui. Et ma tête dit non, surtout pas, il peut pas voir ça, c'est dégueulasse, ça fait des mois que c'est pas entretenu. Bien évidemment, je ne parle pas de mon corps, mais de mon appartement, hein? Ah non, mais moi je vis dans un bordel, c'est épouvantable. Moi je pense que si même des cambrioleurs venaient chez moi, ils feraient « Ok, les collègues sont déjà passés, ok, on se casse. » Moi je suis une vraie de vraie bordélique. Il y a des gens bordéliques dans la salle ce soir? Ouais, est-ce que c'est vrai? Parce que parfois il y a des gens qui disent qu'ils sont bordéliques et finalement tu vas chez eux et ça ressemble à un catalogue Ikea. Vous voyez ce... C'est nickel, il n'y a rien qui dépasse. Tu vois, les 3-4 objets qui dépassent, t'as l'impression qu'ils sont mis en scène. Genre sur la table basse, t'as un mug avec un reste de thé. Et un livre ouvert. Et la personne te précède dans l'appartement, elle fait genre, elle est trop géniale, elle fait genre, excuse-moi, je suis désolée, je suis partie vite fait ce matin, c'est le foutoir.

0: Elle est tellement gênée qu'elle emploie des mots gênants, tu sais. Ouais, j'ai laissé traîner tout mon barda, excuse-moi. J'ai pas eu le temps de fermer mon livre. T'as pas eu le temps de fermer ton livre, c'est pas grave. Par contre, ferme ta gueule. Mais si tu viens chez moi, tu fermes les yeux et tu fermes ta gueule, d'accord? Parce que moi, je suis une vraie de vraie bordelique et c'est hyper complexant à mon âge. Parce que à mon âge, quand on parle d'un appartement, on te parle de déco. C'est quoi l'orage chez toi? C'est plutôt parquet? C'est plutôt moquette? C'est plutôt vêtements? C'est très très difficile d'assumer ça, ça fait vraiment adolescente en crise, mais je trouve que c'est très très difficile de devenir adulte, surtout quand t'es une nana quoi. Parce qu'elle met vraiment la pression, la femme du 21e siècle, franchement, elle met la pression à tout le monde, même à elle-même. Parce qu'elle se dit que comme c'est une nana, elle doit avoir un boulot, puis un boulot sérieux, puisqu'elle a accès aux études autant qu'elle s'en sert, la chienne. Elle se dit qu'elle doit avoir des gosses et qu'elle doit s'occuper de ses gosses, qu'elle doit avoir un mec et qu'elle doit s'occuper de son mec, qu'elle doit s'occuper de la baraque, du ménage, des factures, et le tout en restant douce, maternante, féminine, et en laissant derrière elle une légère odeur de jasmin. Elle existe, cette femme-là, n'est-ce pas? Dans les pubs, voilà. C'est vrai, il n'y a que dans les pubs, on verra des nanas heureuses de faire leur lessive à la main. Je sais pas pourquoi dans les pubs on a l'impression que c'est trop cool de se lever à 6h du mat, de préparer un petit déj pour toute sa famille. Ni trop gras, ni trop sucré, ni trop salé, bien sûr. Et on a l'impression que les nanas, après avoir effectué ces merveilleuses tâches ménagères hyper sexy, elles partent de chez elles le cœur léger et le cheveu lavé d'un shampoing sans parabène. Connasse. On y a toutes cru à ce truc-là, mais moi, ma mère, c'est vraiment cette femme-là du 21e siècle. Et je peux vous dire que quand elle partait de la baraque pour aller au boulot, après s'être appuyée toutes ses tâches, elle avait pas du tout le cheveu LCF, hein. Elle arrivait toujours à la bourre, au boulot, les cheveux dans la gueule, comme ça. Merde. Et excusez-moi du retard, c'est-à-dire que sur le chemin pour aller déposer mes gosses chez la nounou, j'ai eu un problème de carbu, puis en changeant la bougie, j'ai bousillé ma French, voilà. Oui, je sais, il y a pire, mais enfin, vous savez, c'est important quand même d'avoir des belles mains, surtout quand on a une sale gueule. C'est pas madame qui va me contredire. Toi, tu connais pas la dernière nouveauté, toi. Le mascara waterproof. Tu peux chialer de l'intérieur et ça se voit pas de l'extérieur. Attendez, excusez-moi. Crise cardiaque. Excusez-moi. Attendez, non, attendez, deux secondes. C'est le téléphone, c'est la babysitter, c'est important. Faut que je réponde, excusez-moi. Allô, oui, oui, Géraldine, qu'est-ce qui se passe? Comment? Ma fille a avalé tout mon tube de l'Exomil? Je vous avais demandé de m'appeler qu'en cas d'urgence. Géraldine, rassurez-moi, il m'en reste encore un? Ok, alors c'est une urgence, il faut courir à la pharmacie, il me faut un tube. Et bien pour la petite, vous vous débrouillez, chacun son travail. Voilà, je voulais, voilà, d'accord, oui.
1: Oui, oui, oui, oui, oui, ouais. Oui, Géraldine. Géraldine. C'est mon poste qui est en jeu, ok? Allez. Gros bisous.
0: Je vous rassure, cette imitation de ma mère est un petit peu romancée, hein, vous inquiétez pas. Non, ma mère ne prenait pas de l'Exomil, non. Elle prenait du crack. Et quand j'étais petite, elle m'a dit, souvent, elle m'a répété une citation qui résonne seulement aujourd'hui, qui dit « On ne naît pas femme, on le devient ». C'est une citation de Amanda Lear. Je sais toujours pas si j'en suis une aujourd'hui, mais en attendant, la petite fille qui est en moi vous remercie de m'avoir écoutée. Et la femme vous dit « Un de ces jours, peut-être ».
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5: Bonsoir la Polo, est-ce que ça va? Plus que ça, ça va ou quoi? Trop bien, belle ambiance, vous écoutez depuis les loges, vous êtes un super public, bravo à vous. Je tenais à vous le dire tout simplement. Ah, c'est important pour nous les humoristes, ce genre d'ambiance. Eh, c'est pour ça qu'on fait ce métier, messieurs, dames, non? Eh, dehors, tout le monde déprime, mais ici, on est heureux. Ça marche, allez, on va... Ou peut-être qu'on va se mentir aussi. Vous savez quoi? Ça me va très bien pendant 10 minutes. Mentons-nous, si vous avez des problèmes, j'ai pas envie de les connaître. Mentons-nous. Comme quand on arrive au taf le lundi matin. Ça va? Ça va. Ça va, t'as pas envie de tomber sur un connard qui te dit « Ça va, moyen, va te faire foutre, Gérard !» Non, c'est vrai. T'es déjà tombé en face d'un mec qui t'annonce que sa mère est morte et toi t'es là eh « Oui, mais j'ai une réunion dans 5 minutes, là !» Quoi, cette prise d'otage? Ah, moi, je suis bien, les amis. Je suis énergisé. Je reviens de vacances. Voilà. J'étais chez mes parents. J'adore aller en vacances chez mes parents. La raison, elle est simple. Je fais pas grand-chose. C'est l'endroit au monde où je suis le mieux accueilli. Vraiment, ma mère, elle se plie en quatre pour nous. Et mon père, il est là. Il est là, ouais. Passe un bon moment, lui aussi, sur son canapé, fixe sur les appuis, son petit téléphone, Duolingo, il apprend l'espagnol en toute détente. Ma mère, elle revient avec les courses, elle épluche 4 kilos de patates et lui, il est là, me gusta el chocolate. Quelle vie, mon daron, mais quelle vie. J'ai bien observé mes parents, hein. J'espère vraiment que des deux, c'est lui qui va partir en premier. Hein. Non, j'aime mes deux parents, mais si c'est ma mère qui part en première, ça veut dire que je perds mes deux parents, et ça, c'est pas possible. Espérance de vie de mon père sans ma mère, 72 heures, max, max. Après l'enterrement, il va être un peu triste, il va essayer de prendre un somnifère pour dormir, il va se tromper, il va prendre du Viagra. Il va voir que ça fait pas effet, deuxième, troisième, quatrième, deux semaines après, il est sur le carrelage avec une vieille gaule tout desséchée comme ça. Mais papa, mais qu'est-ce que t'as foutu? Mais pourquoi t'as pas appelé l'hôpital? Ta mère ne m'a pas laissé le numéro! Tu madre no me dejo el numero, cabrón! Mais j'aime aller chez eux, j'aime aller chez eux. Ce qui est compliqué maintenant, c'est que j'ai des enfants, d'accord? Et du coup, à chaque fois que je vais là-bas, ça veut dire que je suis à la fois parent et enfant. Ça, c'est dur, hein? Parce que d'un côté, oh, je suis chef de famille maintenant, non? Je prends des décisions, je paye mes impôts, je cotise aux URSSAF. De l'autre côté, je suis chez mes parents, et je veux mon goûter. Je dis des phrases à chaque fois, je me reconnais pas, je suis là, hey, pose ça là-bas, pose, pose! Pourquoi? Parce que je vais me faire engueuler par papa, voilà pourquoi! Je sais plus qui je suis à la fin, c'est trop bizarre. On a fait une autre erreur en allant là-bas cette année, c'est que j'ai loué une voiture trop petite pour la taille de ma famille. Ouais. On est quatre, j'ai loué une Toyota Aygo. Ouais, pour ceux qui ne voient pas la Toyota Aygo, en termes de puissance moteur, on est entre la trottinette et le sèche-cheveux, ok? 300e kilomètre, nouvelle erreur, je tente un dépassement. Je sais pas, bonne ambiance, ça chantait à l'arrière, je me suis dit, allez vas-y, dépasse. Est-ce qu'il y a quelque chose de plus humiliant au monde que de tenter de dépasser quelqu'un, d'arriver à sa hauteur, et il te redépasse, le bâtard, devant ta famille, hein? Les enfants qui commencent à crier à l'arrière, « Et pourquoi on recule, là, hein? » Ta femme, ne paniquez pas, papa, essaie juste de dépasser, ok? La détresse psychologique quand tu dois te rabattre seul et que tu vas s'éloigner une Renault Twingo. Waouh! Vous êtes déjà fait humilier par une voiture qui a un sticker à l'aise, braise à l'arrière? Très compliqué. En plus, ma femme, elle met toutes les musiques à l'arrière. Ça me rend fou aussi. Hein, 10 heures de route, 9 heures de la Reine des Neiges qui tourne en boucle, comme ça. Et aucun être humain est capable de supporter un truc pareil. Aucun être humain. Une heure, ça va. Une heure, tu tiens. Deux heures, tu deviens nerveux. Trois heures, j'avais des idées noires. Non, j'aime ma famille, mais je me disais, putain, un coup de volant, tout s'arrête, en vrai. C'est aussi bête que ça. Moi, j'ai longtemps cru que ma pire hantise serait d'avoir un accident de voiture avec mes enfants. Mais il y a pire que ça. Survive l'accident. Et en attendant que les pompiers ils arrivent, il y a la Reine des Neiges qui continue à tourner en boucle. Hein. Pompiers qui débarquent, on va vous sortir de là. Non, gérez les priorités. Mais on n'arrive pas à atteindre vos enfants. La radio, je parlais de la radio. Mais très content d'être allé là-bas pour autant. On passe des bons moments en général. En famille, souvent le stand-up c'est un peu raconter sa vie. Et je vais être franc avec vous, moi, ma vie c'est une vie qui est très très très axée autour de la famille quoi. Revenez me voir en spectacle l'année prochaine. Avec un peu de chance, ça sera un spectacle sur le retour de la libido. Mais pour l'instant, non. On parle de la famille. Famille, famille, famille. Famille, famille, famille. C'est la famille. Et c'est très bien comme ça. Il y a un truc sur lequel je suis content d'avoir terminé les vacances. Pour le coup, les valises. Je déteste faire mes valises. Je crois que j'ai pas un cerveau qui est fait pour planifier les choses. Ok, ça me stresse. Notamment, j'aime pas prévoir le nombre de calbars. Si je pars 7 jours, j'en prends toujours 8, un de plus. Parce qu'il y a toujours une voix où je me dis caoutchouc-chitu, quoi. Et c'est fou parce que de base, moi, je me chie pas dessus. Si je fais le bilan de cette année, 3, 4 fois max. Mais quand je fais ma valise, je me dis, il y a forcément une activité où je vais me chier dessus. C'est une folie, ce truc. J'évalue ce risque de manière hebdomadaire en plus. Ça me bute. Si je pars 2 semaines, j'en prends 2 de plus. Hey, tu peux pas te faire dessus 2 fois pendant les vacances, non? Une fois, je dis pas, tu fais du rafting, t'es là, ouais, wow, là, oui. 2 fois, il faut refaire du rafting, se faire surprendre de la même manière, sans avoir lavé ton slip la veille. Non, tu laves ton slip si tu te fais dessus, non? T'es pas là, rentrer le soir, tu mets dans la corbeille dans le sale, allez, on verra à la fin des vacances, hop là! Espérant que quelqu'un tombe dessus. Quelqu'un finit par tomber dessus. Qu'est-ce que c'est que ce pomme? Mais c'est de la merde ou quoi ce truc? Obligé d'accueillir les enfants. Eh oh, qui a chié dans le cabaret de papa là? Ça se fait pas la vérité, non? Oui, pas de bah, pipi caca avec vous ce soir, pas de souci. On va faire ça autrement. Les amis, ça fait 15 ans que je suis avec ma femme sinon. 15 ans, ouais, ouais. 15 ans, je crois que c'est la bonne, ça y est. Hein, c'est... Je me laisse encore un an, mais je pense qu'on est bon là. C'est 15 ans. 15 ans, c'est très intéressant comme période dans ton couple. Parce que tu t'embrouilles pour un oui, pour un non, ça c'est vrai. Il y a des vrais sujets de tension chez nous. Le ménage. Le ménage, vrai. Je pensais pas qu'on pouvait autant s'embrouiller sur le ménage. Dites-vous qu'en 15 ans, il n'y a pas une fois où en faisant le ménage, j'ai pas pensé, allez, comme ça elle va être contente. Qu'on s'entende bien. Avant de la rencontrer, je faisais déjà le ménage. Elle m'a eu propre, cette dame. Elle n'est pas arrivée dans ma vie, elle a ouvert une porte, j'étais dans le noir. Ah, éteins la lumière! Allez, jeter des trucs. Non, je faisais déjà le ménage, mais je pensais à rien. Et là, elle va être contente, c'est une folie. En fait, la dynamique de mon couple, elle est assez simple. J'ai compris assez rapidement qu'en fait, ma femme essaye de me rendre meilleur. Elle essaye de m'améliorer, elle essaye de me rendre parfait. Et moi, j'ai compris que le jour où j'aurai atteint cette perfection, ça ne sera jamais assez. Et du coup, c'est bête, mais je m'en bats les couilles. C'est... Le jour où j'ai été parfait, ça allait pas, je vais vous raconter. Elle et moi, on est dans le lit, d'accord? Il est 2h du mat, on dort, ok? On entend un bruit qu'on n'a jamais entendu dans l'appartement. Normalement, tu connais les bruits de l'appartement. C'est les jouets des petites qui tombent dans la baignoire. Le voisin du dessus, il vient de rentrer, il est en train de secouer sa femme. On connaît les bruits de l'appartement, normalement. Là, c'est un bruit qu'on n'a jamais entendu, un truc genre... Un truc comme ça dans l'appartement. Et au moment où il y a le... Elle et moi, en sursaut, on se réveille d'un coup. Au bout de 2 secondes, je suis debout, je lui dis, t'inquiète pas, je gère. Je savais même pas que j'étais capable de faire ça. Pour... Dans ma tête, à ce moment-là, je suis Jason Statham. Je vais tomber sur un mec et je vais le neutraliser. T'as voulu crever ma famille, fils de pute? Je vais gérer la situation. Je passe dans le salon. Quand je passe dans le salon, je trébuche sur la poubelle que j'avais mise pour la sortir le lendemain matin. Je chute pas, mais c'est pire. C'est ce genre de demi-chute où t'essayes de te raccrocher à tout le mobilier de l'appartement. J'en fous de partout. La poubelle éventrée, il y en a de partout, c'est un bordel. J'allume la lumière, pas un chat dans le salon. Et en même temps, vu le temps qu'a pris cette chute, complètement normal. Le mec a largement le temps de se barrer, voir, se retourner, me regarder et se dire « Oh mon Dieu, j'ai cambriolé un handicapé, ça se fait pas !» Je vais rassurer ma femme, d'accord? Mais avant de rassurer ma femme, évidemment, je nettoie le bordel que j'ai foutu. Donc je prends la petite poubelle, je fais le petit nœud, je prends la petite éponge, je nettoie le sol, je reviens dans la chambre, premier réflexe de ma femme, me dis pas que t'as pris l'éponge de l'évier pour nettoyer le sol, s'il te plaît. Voilà le type de psychopathe avec qui je suis. Ce soir-là, je me couche en pensant, mais qu'est-ce que j'aurais aimé me faire poignarder rien que pour voir sa gueule là? Et mets pas sur les draps, s'il te plaît. Je l'aime, mais après 15 ans, tu t'embrouilles pour un oui, pour un non. Là, cet été, on s'embrouillait sur une marmotte. Je vais expliquer, vous inquiétez pas, c'est pas à la fin du passage. Et faites attention aux marmottes. Non, non, je vais vous expliquer ce qui s'est passé. J'ai un pote, il nous prête un chalet en montagne. Il nous prête un chalet et il nous dit, hey, demain, si vous avez rien à faire, allez faire la rando des marmottes. Vous allez voir plein de marmottes, c'est super. On dit, ok, on y va. On raccroche. Ma femme, elle me dit, bah écoute, c'est cool. Comme ça, vous pourrez voir des marmottes. Et je lui dis, mais comment ça, vous? On va pouvoir voir des marmottes. Elle me dit, ah non, mais moi, j'en ai déjà vu. Mais pour toi et les filles, c'est cool, vous allez pouvoir voir plein. Et je lui dis, mais bébé, tu sais que j'ai déjà vu des marmottes? Et là, elle me dit, ah bon, t'as déjà vu des marmottes, toi? Et j'ai pas aimé le ton qu'elle employait, genre, je suis pas assez bien pour avoir déjà vu des marmottes? Bien sûr, si j'ai déjà vu des marmottes, t'es une ouf ou quoi? Elle me dit, ah ouais, bah, prouve-le. Et là, c'est plus une discussion, ça devient un time's up. Je dois limiter une marmotte dans la voiture pour lui montrer que j'ai déjà vu ça, la folie de cette femme qui sait pour moi ce que j'ai déjà vu dans ma vie. Je lui dis, mais si je te dis que j'ai déjà vu des marmottes, tu me crois sur parole. Le lendemain matin, on va faire la rando des marmottes. À 6h, je me lève, à 9h, je suis déjà dans la zone des marmottes. Tu sais que t'arrives dans la zone parce que t'as un panneau avec une marmotte et un pouce levé. Donc, a priori, là, on va en voir quelques-unes, ok? Et je sais qu'elle est restée sur son opinion parce que quand on rentre dans cette zone, je voyais qu'elle m'observait. Tu vois ou pas? On marchait tranquillement et là, elle me regardait comme ça, tu sais. À penser qu'à tout moment j'allais faire « Wow, une marmotte, c'est ouf ce truc, t'as vu ça bébé ?» Je dis « Je vois que tu me vois, arrête, t'es en train de me cacher ma randonnée. » Et au moment où on voit la toute première marmotte, la toute première, il y a un buisson, ça bouge et elle sort juste devant nous. Au moment où elle est à 30 cm de moi, je réalise que je n'ai jamais vu de marmotte. J'en ai jamais vu. C'est gros, poilu, ça crie. Et dans ma tête, j'étais là, wow, une marmotte, c'est ouf ce truc. Mais j'ai fermé ma gueule, d'accord? J'ai fermé ma gueule. 15 ans de couple, tu la fermes. J'ai juste fait ça. Genre, c'était une preuve que j'avais déjà vu des marmottes. Dans ma tête, j'étais là, je lui dirai jamais de ma vie, c'est mort. Je lui ai dit le lendemain, mais... Non, mais c'est ça, 15 ans de couple, tu dis la vérité, sinon tu tiens pas dans le temps. Je lui ai dit, c'est la pire confession de notre couple en 15 ans. Et je lui ai dit, bébé, j'ai un truc à te dire. Bon, ouais, j'avais jamais vu de marmotte, quoi. Et elle me dit, j'en étais sûr. Et j'ai dit, mais comment tu savais? Elle me dit, parce que ça, c'était un ragondin, ça n'a rien à voir, ouais. Merci beaucoup, l'Apollo. Merci infiniment. Merci, merci.
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4: Nous allons accueillir maintenant un comédien qui a fait rire des millions de spectateurs dans toute la France et c'est pas fini avec ses pièces de théâtre. Je vous demande un tonnerre d'applaudissements, s'il vous plaît, pour Halil Vardar.
7: Halil Vardar, le nom le plus improbable du monde. Alors, je vous épargne la question parce qu'on me la pose depuis que je suis gamin, parce que vous pouvez le constater vous-même, j'ai pas du tout une tête qui colle avec mon prénom. Hein. Alors depuis que je suis gamin, on me demande, oui, Halil, c'est de quelle origine, Halil? Alors maintenant, vous le savez tous, je suis albanais d'origine. Mais crainte, vous ne risquez rien, je suis tout seul. Tous mes frères sont en prison. C'est marrant, l'Albanie, c'est une nationalité qui fait peur. Tout le monde a peur des Albanais. Même moi, le week-end, quand mes cousins viennent me voir à la maison, j'ai la trouille. Alors qu'on connaît pas, faut dire la vérité, personne ne connaît les Albanais. On sait même pas où se trouve l'Albanie sur une carte. Alors je vais vous aider ce soir. Hein. Vous voyez le sud de la Corse, le nord de la Sardaigne, les yachts, les Belgonzés, ce soir people, tout ça?
8: C'est pas là.
7: Vous voyez l'ex-Yougoslavie, la Macédoine, les charniers, les Balkans, la misère, tout ça? C'est là! 54 ans de communisme. Vous avez bien entendu, l'Albanie a traversé 54 ans de communisme. En gros, le communisme en France, vous avez des échantillons. Nous, on a eu le stock. C'est un beau pays. Qu'est-ce que c'est beau, l'Albanie. C'est bordé par la mer Adriatique. Les femmes sont magnifiques, les hommes sont gentils, mais on est pauvres. Faut dire la vérité, c'est un pays très, très pauvre. Pour vous donner une idée de la pauvreté de l'Albanie, notre équipe de football nationale ne compte que 9 joueurs. On en a un qui fait 3 postes. Il trace. Et quand notre équipe de football fait un match et qu'il est diffusé à la télévision albanaise, parce que oui, il faut dire quand même qu'on a une chaîne de télé en Albanie, quand même, on a une télé albanaise, et bien l'équipe de football albanaise, quand elle fait un match et qu'il y a un but, et bien pour la télé albanaise, tous les joueurs, ils doivent faire le ralenti eux-mêmes. Quand je vous dis que c'est pauvre, c'est très pauvre. Hein. On a des Roms, en Albanie, on a des Roms aussi. Et bien en Albanie, quand on voit passer une famille de Roms, on leur pique le portable. Quand je vous dis que c'est la misère, hein. On a quand même le seul président, parce qu'il faut dire la vérité, on a un président quand même, attention, faut pas déconner, on a le seul président d'un pays qui est géographiquement situé en Europe, qui lorsqu'il vient en visite officielle en France, vient en blablacar. S'emmerder dans la cour de l'Élysée, ça jamais lequel de 5 passagers c'est. Et notre président, notre cher président, il essaie de nous faire sortir de la misère, il essaie de nous faire rentrer dans cette magnifique Europe économique. Et là, le vigile à Bruxelles, il a dit « Non, monsieur, pas de jeans, pas de basket. » Il a dit « Ça tombe bien, on est tous pieds nus. » Mais alors, sachez-le, pieds nus ou pas, les Albanais sont des gens optimistes. Un Albanais verra toujours le verre à moitié plein plutôt qu'à moitié vide. En 1983, on a une terrible famine qui a frappé l'Albanie. Tout le monde crevait de faim. Mais vraiment, c'était terrible. Et notre dictateur donc, de l'époque, Enver Hoxha, il nous a tous réunis sur la place centrale de la capitale, donc Tirana, capitale de l'Albanie. Il nous a dit, voilà les gars, on a essayé le communisme, ça marche pas. Mais ce matin, j'ai une idée. On va déclarer la guerre aux États-Unis. Je viens de relire la Convention de Genève sur les prisonniers de guerre. Normalement, ils doivent nous nourrir 3 fois par jour. Et là, il y a un vieux qui s'est levé dans la foule et a dit « Oh, mais si on gagne, on fait comment ?» L'optimisme des Albanais. Alors, petit pays, très très pauvre. Alors, vous m'excuserez du peu parce que j'ai une fierté immense. En Albanie, nous avons quand même 2 prix Nobel. Ça calme, ça. Premier prix Nobel, vous la connaissez tous. Prix Nobel de la paix, Mère Teresa. Oui, Mère Teresa était albanaise, elle vient d'un petit village à côté de celui de ma maman. Le deuxième prix Nobel, vous ne pensez pas le connaître, mais vous le connaissez tous, évidemment. En fait, du coup, moi, vous connaissez son invention parce que c'est un grand inventeur. C'est quelqu'un qui a fait une invention qui a changé la vie de plein de gens, des gens qui nous écoutent et des gens qui sont là ce soir. Donc, prix Nobel de la science, Farid Murati, inventeur du Viagra. C'est grâce à nous, les mecs, c'est grâce à nous. Ça résume toute la population albanaise, les femmes, c'est des saintes, les mecs, des obsédés. Ah, du coup, le Viagra en Albanie, c'est devenu culturel. Hein. On en met à toutes les sauces. Hein. Par exemple, on en met dans le biberon de nos enfants, nous. En Albanie, c'est les enfants de cœur qui violent les curés. Hein. Et alors, pas une seule plainte. Hein. Ah, vraiment, c'est un pays à découvrir. D'ailleurs, tous les soirs, en accord avec l'Office du tourisme albanais, j'offre à un couple un week-end en Albanie. Ce soir, ce sera pour vous deux, monsieur, dame. Cachez votre joie, monsieur. Cachez votre joie. On aurait dû aller voir un Turc. On aurait dû aller voir un Turc. L'Albanie est un pays formidable, c'est un pays très particulier, c'est un pays où les gens ont certaines valeurs, c'est vraiment un pays très intéressant que je vous invite à découvrir. Moi j'y suis retourné parce que j'ai pas grandi en Albanie, mes parents ont émigré en Europe, mais quand je suis allé en Albanie récemment, quand je suis sorti de l'avion, j'ai rejoint mes cousins et avant d'aller chez eux, ils m'ont proposé d'aller au marché faire quelques courses. Et à côté du marché des fruits et légumes, t'as le marché des voitures d'occasion. Et sur les voitures d'occasion, en fait, ils ne vendaient que des voitures qui avaient été volées en Europe. Mais alors, de manière ostentatoire, c'était marqué en grand sur le pare-brise où elle avait été volée pour que tu saches où il ne faut pas retourner avec elle. C'est marqué Mercedes volée à Munich, BMW volée à Bruxelles. Donc, si je ne vous ai pas assez donné envie de visiter l'Albanie, allez-y, votre voiture y est déjà. Mon one-man show s'intitule « Comment garder son mec ». Donc ce soir, je vais essayer, essayer de vous donner quelques conseils pour garder votre mec, ok ? Premier conseil, les filles, arrêtez de fouiller le portable de votre mec. Faites-lui confiance ou quittez-le. Mais arrêtez de vivre avec la boule au ventre en vous inventant des maîtresses qu'il n'a pas. Celles qu'il a lui suffisent déjà. Moi, mon ex-femme, c'était l'enfer. Tous les jours, elle fouillait mon portable. Tous les jours, j'avais droit à une fouille en règle. Alors moi, je m'en fichais, j'en avais un deuxième qui était planqué dans la bagnole. Moi, je le fais tout de suite en début de spectacle. Je n'en ai aucune fierté, j'en ai même un peu honte. Donc je m'excuse auprès de tous les gens qui nous écoutent et qui nous regardent dans la salle, ça va choquer. Mais voilà, j'ai trompé une fois mon ex-femme. Voilà. Vous savez ce qu'on dit, faut avouer à moitié pardonner. Comme la moitié de la salle, c'est des femmes et que l'autre moitié m'avait déjà pardonné, on est bon. C'est mathématique. 99,99% des femmes rêvent de pouvoir fouiller le portable de leur mec. Et mon Dieu, qu'elles sont douées pour le faire. Avant, les filles ne s'intéressaient pas aux ordinateurs, aux nouvelles technologies. Depuis l'arrivée de l'iPhone, c'est devenu des ingénieurs. Elles arrivent à lire ce qu'un mec tape sur son portable jusqu'à 17 mètres de distance. Il y en a même qui font des captures d'écran. Mon ex-femme, à l'oreille, elle savait ce que je tapais. Alors j'allais me planquer comme un pauvre type dans la salle de bain, j'envoyais vite mes textos en cachette. Évidemment, quand tu vas vite et que tu fais pas gaffe, tu te fais avoir par le correcteur d'orthographe. Vous avez déjà vu les mots insensés qui sortent de ce correcteur d'orthographe ? Qui n'a jamais envoyé le fameux « merci, à très vite » ? Qui a envoyé « à très vite » au patron, les gars ? Il te répond « demain, mon bichon !» Moi, un jour, une fille m'a écrit « à Lille, tu es le homard de ma vie. » Ben merci, moi aussi, j'en pince pour toi. Hein. Pareil, un prénom comme « à Lille ». Vous doutez bien que j'ai jamais aucun téléphone qui a prévu qu'on allait infliger « à Lille » comme prénom à quelqu'un. Moi, quand j'ai créé une fille « bisou à Lille », elle reçoit « bisou à l'ail ». Ça ne veut plus rien dire. Et l'autre invention qui a changé le monde féminin. Merci Steve Jobs. Merci Apple. La géolocalisation. Maintenant, elle sait au centimètre près où son mec se trouve sur la planète. Elle le voit, elle le surveille, elle est là, elle est accrochée au satellite. Je te vois. Lâche-la. Faut même savoir que cette invention est précise au centimètre près. C'est à cause de cette connerie que je me suis fait attraper par mon ex-femme, moi. Elle a vu le petit point rouge sur l'ordinateur faire des allers-retours de 23 cm pendant 4 heures. Je suis peut-être un peu emballé. C'était peut-être 11 cm pendant 3 minutes. Mais bon, il y a quelque chose qui a bougé, quoi. Mon meilleur ami, Thomas, mon meilleur ami, il est complètement crétin. Vous savez, je viens de faire mon meilleur pote, il vient d'accepter sa femme comme ami sur Facebook. Ah, il y a des cons, hein. Il avait déjà comme femme, mais elle est comme ami Facebook. Écoute, t'as plus qu'à la prendre comme maîtresse, et puis c'est bon, hein. Et quelle hypocrisie, Facebook. Ce soir, on va se dire que des trucs vrais. La plus grande hypocrisie de ces 10 dernières années, c'est Facebook. Je veux dire, faut appeler un chat, c'est un site de rencontre, et puis c'est tout, hein. Faut pas me la faire à moi. Je veux dire, si t'es marié, si t'es en couple, t'as strictement rien à faire sur Facebook, hein. C'est pas moi qui le dis, hein. C'est l'imam de Brest. C'est étonnant quand même, Facebook. Vous avez remarqué que dans un couple, on a plein de choses en commun. Au bout d'un moment, on a une voiture en commun, on a un appartement en commun, on a même un compte en banque en commun, mais il n'y a pas le Facebook commun. Étonnant, hein? Chérie, je prends la voiture, je vais rejoindre mes copines. Pas de problème, mon amour. Chérie, je prends la voiture, je vais faire des courses. Pas de problème, mon amour. Chérie, je vais sur ton Facebook. Touche pas! Alors, pour que ce spectacle soit juste, les filles, il aurait fallu que je vous en écrive 3. Comment garder son mec à 20 ans? Comment garder son mec à 35 ans? Et comment garder son mec après 50 ans? Bah oui, à ces 3 âges-là, les femmes n'ont pas du tout, n'ont pas du tout la même vision du couple, hein. À 20 ans, la fille croit encore au Père Noël. Et encore quelques années, elle regardait Disney toute la journée à la maison. C'est à cause de Disney qu'on a tous des vies privées de merde. Faut retrouver ce mec, déterrer le squelette, lui péter la gueule. Il est pas bon, lui. Le mec, il a fini tous ses films par « Ils se marièrent et ils eurent beaucoup d'enfants ». Allez, démerdez-vous avec ça dans la vie, maintenant, allez-y. Nous, les adultes, on la connaît, la vérité. La vérité, c'est « Ils se marièrent et ils eurent beaucoup ». Apparemment, je suis pas tout seul, oui. Dans merde, effectivement. Alors, à 20 ans, la fille le croit encore au Père Noël. Alors, il voudrait un prince charmant qui soit grand, beau, drôle, intelligent, riche, bien sûr, tant qu'à faire. Qui lui fasse 2 beaux enfants, qui lui achète une belle maison en Provence. Oh, c'est ça que je voudrais. Bon, à 35 ans, ça fait un moment qu'elle regarde plus Disney. Elle regarde Desperate Housewives. Tout ce qu'elle veut, c'est un petit gros sympa avec une carte bleue. À 50 ans, elle regarde Faites Entrer l'Accusé. Tout ce qu'elle veut, c'est savoir comment se débarrasser du corps de son mari. Pour qu'un couple dure longtemps, d'accord, il faut communiquer. C'est la clé de tout, c'est la communication. Quand j'ai préparé ce spectacle, j'ai fait faire un sondage dans les rues de Paris, j'ai fait interroger 100 femmes, on leur a posé cette question. Madame, est-ce que vous estimez que vous communiquez assez avec votre mec? Voici les 3 réponses qu'on a obtenues. Réponse A. Ah oui, moi je l'engueule tous les soirs quand il rentre bourré. Réponse B. Moi je ne vois pas de quoi on peut parler avec un homme. Et enfin, réponse C, si les disputes comptent pour de la communication, alors chez nous, ça communique, hein. Parlez-lui, les filles, parlez-lui, parlez à votre mec. Évaluez ses centres d'intérêt à lui, et vous, les filles, vous faites semblant de vous y intéresser. Hein, chérie, tu l'as vu, le but de Ronaldo hier, c'était hors-jeu, non? Qu'est-ce qui t'arrive, Janine? T'as fumé un truc, ici, je vois? Non, mais si hors-jeu, il fait quoi, l'arbitre? Putain, je suis en colère! Fais péter 2 bières! Chérie, mais tu t'intéresses au foot, toi, maintenant? Oui, je suis abonné à l'équipe, oui. Mais mon amour, mais pourquoi tu me l'as jamais dit? Parce que je suis pas bien. C'est à cause de l'OM, il faut une mauvaise saison, je suis pas bien. Faites semblant de vous intéresser à ce qui l'intéresse, les filles. Et surtout, rassurez votre mec. L'homme a besoin d'être rassuré tous les jours. Allez jusqu'à le flatter. Il n'y a plus aucune femme qui pense à flatter son mec. Et c'est pas difficile de flatter un mec. Le matin, quand il sort de sa douche, vous regardez, faites... Oh! Mais dis donc, on mourra jamais de faim, hein. Qu'est-ce qu'il est bien gaulé, mon Bernard, hein. Puis alors, cette idée d'avoir musclé tout ton corps, sauf le ventre, le menton et le cul, Puis cette idée de te laisser pousser les seins en hommage à l'égalité des sexes. On n'est pas loin des barbapapas, mon Bernard. Flattez-le, les filles. Flattez-le. Flattez-le. Quand vous arrivez à côté de la voiture, donnez-lui les clés de la bagnole. Vous dites, tiens, chérie. Tiens, mon amour, je voudrais que tu conduises. Tu conduis tellement mieux que moi. On sait que c'est pas vrai. C'est pas qu'il a plus de points, c'est qu'il en doit à l'État. T'es moi qui conduis mal, le mec. Qu'est-ce qui conduit bien, mon Bernard? Mais qu'est-ce que tu conduis bien? Oui, oui, t'inquiète pas. Les pompiers arrivent pour te désincarcérer, chérie. Ne t'inquiète pas. Flattez votre mec. Il y a un endroit, les filles, où il faut flatter votre mec. C'est au lit, faites-lui plaisir. Simulez à mort. Le pauvre, il est en train de bosser en fin de journée, là. Ne le laissez pas tout seul. Puis arrêtez, arrêtez ce vieux caddie qui queen. Ah, ah, ah, ah. Il faut que votre mec, il ait l'impression d'être un gladiateur qui rentre dans l'arène, pas un beauf qui rentre chez Auchan, tu vois. C'est votre boulot, les filles, lâchez-vous, faites-vous plaisir, allez-y à mort. Ah, oh, Bernard, c'est bon. Oh, Bernard, c'est bon. Oh, Bernard, c'est bon. Oh, Bernard, c'est pas possible, t'es plusieurs, là. Oui, Bernard, c'est bon. Oui, Bernard, c'est bon. Oui, Bernard, c'est bon. Oui, Bernard, c'est bon. 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Oui, Bernard, c'est bon. Oui, Bernard, c'est bon. Oui, Bernard, c'est bon. Oui, Bernard, c'est bon. Même quand il s'endort, vous continuez un peu toute seule, hein. Ah oui, Bernard, c'est bon. Le lendemain matin, quand il va quitter votre appartement et qu'il va croiser tous vos voisins sur le palier devant l'ascenseur. Monsieur, dame, je m'appelle Bernard. Et la petite dame d'en face, c'est vous, Bernard, c'est bon? Ben ouais, mamie, c'est moi, ouais. Mais dites-moi, ça fait pas longtemps que vous êtes avec la voisine? Non, non, ça fait pile une semaine aujourd'hui. Ah, je me disais bien. Parce que le mois dernier, c'est Jean-Pierre Plufort qui habitait là. Rassurez votre mec, les filles, rassurez-le. Moi, je peux vous dire, les hommes ne sont pas aussi costauds que ce que vous pensez. Vous en êtes encore à croire que le sexe force, c'est nous? Vous en êtes encore là, vous, les filles?
8: Non.
7: D'accord. Vous avez déjà vu un homme quand il est malade? Comme il ne se plaint jamais. Le mec, il a le nez qui coule, il file aux urgences. Oui, l'hélicoptère, hémorragie de mort, l'hélicoptère, oui, s'il vous plaît, merci. C'est-à-dire que nous, les mecs, si on avait nos règles, 5 jours par mois, on serait en soins palliatifs, non? Le sexe fort, fort de quoi on ne saura jamais. Rassurez votre mec, les filles, par contre, attention, pas trop. Rassurer un homme, c'est vraiment un savant dosage. Parce que le problème des mecs, quand au bout d'un moment, ils sont trop sûrs d'eux, ils commencent à faire les malins, là, vous, les filles, vous rentrez dans la zone dite dangereuse. Faites gaffe. Quand vous repérez que votre mec, il est un peu trop sûr de lui, tac, fracassez-le. Et de temps en temps, pour faire plaisir à votre mec, pour vous faire plaisir, pour mettre un peu de piment dans le couple, portez des tenues coquines, les déguisements coquins. Vous savez, les hommes, ils aiment bien ça, ils n'osent pas le dire à leur femme, donc je vous le dis pour eux, mais vous savez, la femme infirmière ou l'hôtesse de l'air, on aime bien. Surtout la femme flic. T'as l'impression de rembourser tes PV, quoi. Ouais, je vais t'en donner du couloir de bus. Moi. Achetez un costume de soubrette. Mais pas pour vous, la soubrette, les filles. Non, non, non, non, non, non. Pour lui! C'est lui qui doit la porter. C'est plus drôle. Vous le mettez au milieu du salon, sur ses petits talons, comme ça. Il sera là avec sa petite jupette, son tablier blanc, son diadème dans les cheveux, son plumeau dans les mains. Là, vous nous regardez, vous dites, ah, Bernard, bon sang, que ça m'excite, cette tenue. Ça m'excite quand t'es comme ça. J'ai envie que tu me prennes, j'ai envie que tu me prennes. C'est gênant parce que les enfants ne dorment pas encore, mais j'ai envie que tu me prennes, j'ai envie que tu me prennes. J'ai envie que tu me prennes, j'ai envie que tu me prennes. J'ai envie que tu me prennes l'aspirateur et que tu nettoies toute la maison.
4: C'était Aline Vardar sur une chanson.
7: Eh ben, dis donc. Merci, merci à tous.
4: Bravo Aline.
7: Merci, merci à tous.
4: J'ai envie de dire heureusement qu'on prépare et qu'on prévoit à chaque fois les secours, les assistances respiratoires derrière, hein, parce que c'est...
7: On a un souci, là. Je voudrais saluer mon ami Thomas Godin qui a écrit ce spectacle avec moi parce que c'est
4: et qui est dans la salle.
7: Voilà, parce que ben, il est dans la salle.
4: On peut l'applaudir. Merci, vous, l'applaudir. Merci en tous les cas, merci infiniment d'être venu ici ce soir. Salut.
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7: Faites du bruit, s'il vous plaît, pour Arnaud Demanche.
9: Bonsoir Rire et Chanson, ça va ? Bon alors, vu la situation politique, je vais pas faire trop d'humour engagé ce soir. D'autant que j'ai rien à revendiquer, donc voilà, ça va plus vite. Moi, je suis l'homme blanc, hétéro, de 40 ans, lambda, j'ai rien à revendiquer. Enfin, je veux dire, ça se revendique pas d'être hétéro, par exemple, vous le savez très bien. Applaudissez les hétéros, tiens, on va faire un petit sondage. Je trouve ça toujours très mignon, comme moment dans une soirée, le petit côté... Vous êtes formidable, le petit côté, si t'es fier d'être hétéro, tape dans tes mains. Si t'es fier d'être hétéro, tape dans tes mains. Et ils le font. Vous avez vu, c'est extraordinaire, hein, les gens. Mais voyez, ça a fait du bruit. Donc ça veut dire qu'on n'est pas une minorité. Donc on va pas le revendiquer. Ça aurait pas de sens de faire des hétéro pride, d'être sur des chars. On est très content d'aimer les nichons. Aucun sens. Donc on le revendique pas. J'ai vu qu'il y en avait qui n'avaient pas applaudi. Non mais on est d'accord, tout le monde sait ce que c'est qu'un hétérosexuel. Non, il y en a qui ont internet parmi vous ? Un hétérosexuel. Moi, ça veut dire qu'en tant qu'homme, j'aime les femmes, par exemple. Toutes. Les petites, les grandes, les brunes, les blondes, les jeunes, les MILF, tout ! D'accord, MILF ? Non ? Il y a des documentaires très bien faits, hein, maintenant, sur les sites spécialisés. MILF, c'est un acronyme, d'accord ? C'est les initiales de Mother, I'd like to fuck. Ok ? C'est vous, à peu près, voyez ? C'est un peu... ce profil-là. Mais c'est un compliment, hein, madame. Attention, c'est des femmes tout à fait classiques, mais épanouies par la maternité. Donc c'est des parisiennes classiques, elles ont 3 enfants, elles ont 45 ans, et waouh, elles sont très belles. Ou c'est des picardes classiques, elles ont 3 enfants, elles ont 15 ans, et waouh, elles sont magnifiques. Bon, c'est des régions froides, hein, faut bien s'occuper. Donc voilà, je suis très lambda sur ce terrain, j'ai même pas de paraphilie particulière. Donc paraphilie, manifestement, vous l'avez pas non plus. C'est quand t'as besoin d'un paramètre particulier pour arriver jusqu'à l'orgasme, une paraphilie. Ce qu'on va connaître de mieux, c'est les zoophiles. Ok ? C'est des gens qui ont besoin d'un canard pour prendre du plaisir. Pas un canard en plastique comme vous, hein. Un canard vivant, quoi. On va passer une bonne soirée, Saturnin, c'est ce profil-là. Il y a les nécrophiles. Ah ? Ça, je sens qu'il y en a qui connaissent un peu mieux. Il y a des historiques internet à fouiller, je crois, ce soir. Nécrophile, pour ceux qui ne savent pas, on va essayer de le dire avec élégance. C'est un peu comme se baigner en Bretagne, d'accord ? C'est d'abord, tu rentres dedans, tu fais « Ouh, elle est froide hein !» Et puis bon, au bout de 10 minutes, elle est bonne, hein, finalement. Il y en a plein d'autres. Peut-être que vous, vous êtes exobiophile. C'est quand on a besoin de faire l'amour à son conjoint déguisé en extraterrestre. Alors, peut-être que vous, vous êtes sidérodromophile. C'est quand on a besoin de faire l'amour dans un train en marche. Il y en a plein des trucs sympas. Alors, c'est pas facile à faire en France. Ça, la CGT, les Ouigo, la SNCF, tout ça, c'est compliqué. L'autre jour, j'ai découvert l'acrotomophilie. Est-ce qu'il y en a un qui sait ce que c'est ?
10: Les moignons.
9: Les moignons ? Ouais. T'es vraiment dedans, c'est pile ça. Il y a une dame qui m'a dit l'acrobranche de l'autre côté, mais... Non mais c'est vrai que c'est piégeux. Je sais pas comment on ferait pour de l'acrobranche. Peut-être que la fille, elle serait en bas d'un arbre, cambrée comme ça, et il y aurait le mec en haut sur une tyrolienne, prêt à bondir, et il lui fonce dedans à 80 à l'heure et lui brise 25 vertèbres. Mais tu as raison, c'est les gens qui fantasment sur les personnes amputées. Donc pour l'acrobranche, c'est râpé. Mais Et il y a vraiment des sites de rencontres pour fétichistes de ce genre. Les gens ça, se connaissent. Je sais parce que je me suis inscrit. Non, mais parce que je voulais savoir qui traîne là-dessus. Tu vois, c'est de la pure curiosité. Donc j'y vais, je clique sur la rubrique « amputé » et ça m'affiche, je vous jure c'est vrai, cette rubrique ne comporte aucun membre. Quelle coïncidence! Alors, attention, hein, je dis pas ça pour manquer de respect aux personnes handicapées. J'ai beaucoup de respect pour des gens comme Philippe Croizon, par exemple. Vous voyez, extraordinaire, ce mec. Philippe Croizon, c'est un gars, il traverse la Manche à la nage, alors qu'il lui manque deux bras et deux jambes. Exactement. Moi, tu me demandes de traverser la Manche à la nage. Il me manque deux couilles, immédiatement. J'y vais pas. Et en plus, je vois même pas comment il a fait pour se propulser dans l'eau, comme ça. Tu vois, pas de bras, pas de jambes. Comment il fait? L'hélicoptère, tu sais. Enfin, sur 80 km, respect, quoi. J'ai envie de dire bravo, Philippe. Je traînais sur Internet l'autre jour, je glandais sur Twitter, et j'ai vu un vieux, tu sais, très catho, manif pour tous, tweeter un truc étrange. Il a mis « Si on apprend à un enfant ce qu'est l'homosexualité, il deviendra homosexuel. » Je trouvais ça tellement bizarre. On est d'accord que ça marche pas comme ça? C'est pas parce que t'apprends un truc que tu deviens clac boum cause à effet, hein. Non, je veux dire, par exemple, moi j'ai appris l'allemand. Bah, je sais toujours pas faire marcher un four correctement, tu vois. Mais ça m'a surpris parce que j'ai trouvé ça très intolérant pour un gars qui se revendique catho. Moi j'ai grandi à Versailles, hein, très très catholique comme environnement, et en fait c'était plutôt cool. En vrai, c'était plutôt. Jésus est un personnage marrant, quoi. Je vois, hein, on avait un petit garçon musulman dans mon école, et ça avait l'air un peu de serrer les boulons chez lui. Il disait, nous, chez nous, on n'a pas le droit de boire d'alcool, et vous, ah, Jésus, mon sang, c'est du vin! C'est un autre délire, Jésus, c'est un repas de Noël, c'est mon sang, c'est du vin, mon corps, c'est du pain, tchou, quelqu'un veut des huîtres! C'était ce profil-là, quoi. Ça m'a toujours paru un peu curieux. Moi, de toute façon, j'ai pas une grande spiritualité. Hein. Des trucs comme la circoncision, des trucs comme ça, j'ai jamais vraiment compris. La circoncision. Il y a des gens circoncis parmi vous ce soir? Non? Parce que vraiment, je ne comprends pas comment Dieu, qui est censé avoir créé l'homme à son image, s'est posé devant et a fait putain, ils sont super. Franchement, je les ai trop bien réussis, quoi. Ils sont beaux, ils sont. Ah! Il y a quand même le bout de la bite, là. Je me demande... Gabriel, tu peux venir voir une seconde? Je l'ai pas fait un peu long, le bout de la bite?
10: Oui, mais là, c'est trop tard. Ils sont tous partis en production. Qu'est-ce que tu veux faire?
9: Bah, je sais pas. Je raccourcirai un centimètre, quand même. T'en penses quoi?
10: C'est trop tard, je te dis. À la limite, mets-le dans le bouquin. Mets-le, coupez-vous le bout de la bite. Ils le feront, tu verras. Ils le feront. Et rajoute, mangez-le. Voilà, ça, c'est plus fun.
9: C'est plus... Mais c'était une religion, ouais, plutôt cool. En Europe, on a le concept de la bière d'abbaye, quoi. C'est vous dire, là, c'est pareil. T'imagines les moines qui font de la bière toute la journée? Les moines tibétains, on leur demande, vos moines, ils font quoi? Eh bien, nous, ils prient, ils méditent, ils essayent de se rapprocher du nirvana et de la plénitude. Et vous, vos moines, ils font quoi? Ils font de la bière toute la journée! Les grandes figures religieuses, bon, même les figures humaines, j'ai fini par décrocher de certains trucs. Tu vois, l'abbé Pierre, hein. Non, et quel naufrage. Franchement, la phrase « c'est pas l'abbé Pierre quand même », elle a changé de sens, hein, cette année. Hein. Parce qu'avant, on disait « bon, il est généreux, mais bon, c'est pas l'abbé Pierre ». Là, maintenant, on dit « bon, il tripote un peu des meufs, mais bon, ça va, c'est pas l'abbé Pierre non plus ». Donc voilà, même des trucs genre la réincarnation. J'ai appris un truc sur la réincarnation, je sais pas si vous saviez ça, mais il paraît que plus t'as été méchant dans ta vie, plus tu te réincarnes en quelque chose d'inoffensif. Vous saviez ça? En fait, quand vous marchez le long de la plage, vous tombez sur un groupe de bigorneaux, eh ben, c'est probablement une ancienne division SS. Tu vas au restaurant, tu manges des bulots, tu manges des nazis, en fait. Tu vas au zoo, tu regardes deux pandas, c'est Émile Louis et Hitler. D'ailleurs, c'est pour ça qu'on a du mal à faire reproduire les pandas. Tu sais, ils ont du mal à coucher ensemble, c'est normal. C'est Émile Louis qui essaye de ken Hitler. L'autre, il est... Ach nein, il a pas envie, c'est logique. Je crois pas non plus à l'astrologie. D'ailleurs, quand je fais des dates Tinder avec des meufs fans d'astrologie, il y a un truc. Vraiment, les filles qui font ça, arrêtez, quoi. Parce que Tu donnes tout, hein. T'es gentil, t'es sympa, t'es attentionné, t'es marrant. On va au ciné, on va au resto, on va boire des cocktails, on se promène le long des quais, et puis tu la ramènes chez elle. Tu dis, bah, j'espère que tu vas passer une bonne nuit. Tu rentres chez toi pour pas abuser, pour pas faire insistant. Et le lendemain, tu reçois un texto. Désolé, j'ai vu ton LinkedIn. En fait, t'es Sagittaire, ça va pas le faire. Mais qui fait ça, quoi? Faut arrêter immédiatement ce truc. En fait, l'astrologie, c'est le dernier endroit où on peut être raciste. C'est ça l'idée? Tout ce que tu peux pas dire sur les Algériens, tu le dis sur les Sagittaires, c'est ça ton délire? Donc tu dis à tes potes, moi l'autre jour j'étais dans le bus à Saint-Ouen, que des Sagittaires, hein. Ça se voyait. Hein. Ma sœur elle bosse à la CAF, tu vois l'abus sur tous les dossiers, ben, on regarde les dates de naissance, c'est des Sagittaires, à chaque fois, des Sagittaires. Les problèmes de démographie en ce moment, il n'y a plus d'enfants, la faute des Vierges, toujours les Vierges, toujours le même truc. Donc je crois pas à tous ces machins, le destin, le karma, l'astrologie. Pour moi, si vous voulez, la vie, c'est un peu comme une coiffeuse, quoi. Tu lui dis ce que t'aimerais bien, mais au final, elle finit quand même par faire ce qu'elle veut. Donc ça sert à rien. Vous aimez les Disney? Ouais, vous en regardez? Parce que ça va changer, hein. Disney, ils ont arrêté d'être wokistes. Vous avez vu, ils ont fait un communiqué de presse pour dire le wokisme chez nous, c'est fini. C'est terminé. Hein. Les princesses qui sont des lesbiennes noires, LGBTQIA+, et qui embrassent des crapauds transgenres, fini. Mary Poppers, au revoir. Ils vont arrêter les... Vous savez, il y avait des avertissements, par exemple, avant La Belle et le Clochard, il y avait un carton qui disait « Attention ». Dans ce film, les chats siamois reproduisent les clichés et préjugés racistes sur les personnes asiatiques. Bon, bah ça c'est terminé, hein. Maintenant il y aura un carton. Avis à nos amis chinois, les chats, ça se mange pas. Et puis c'est tout. Bah ouais, non mais c'est ça qu'ils vont faire. Ça va être drôle, hein, des Disney Trumpistes. Va y avoir le livre de la jungle de Calais. Mais où tous les migrants sont suédois et parfaitement intégrés. La Reine des Neiges. J'imagine ça va être Greta Thunberg qui dénerge devant chez elle et qui fait pas chier. Pocahontas, quand les colons arrivent, eh ben, elle s'adapte, elle change de nom et elle s'appelle Corinne, comme tout le monde. Et puis après, il rase son village pour construire une route, une gare et un magasin. Eh ben, elle dit merci monsieur et merci aux belles valeurs de l'Occident chrétien. Ils vont faire le chaboté avec Depardieu, enfin des trucs comme ça. Tu sais, qui va se pointer, qui fait oh, « je suis le chaboté, oh, elle est où la petite chatte ? Oh, la petite chatte, oh, la petite chatte. » Depardieu, quoi. Mais c'est vrai qu'ils avaient eu des polémiques là-dessus à Disney. Je me souviens, il y avait quelques années, il y a des gens qui s'étaient émus parce que dans Blanche-Neige, quand le prince embrasse Blanche-Neige, elle est inconsciente et ils avaient dit « c'est une agression sexuelle ». Ce que je comprends, on ne fait pas ça, on n'embrasse pas quelqu'un qui est inconscient, surtout quand on est un prince. Je veux dire, c'est un chef d'État. Imagine, t'es dans le coma, bon, t'es allongé, et puis un jour, tu sens un truc mouillé qui te touille dans la bouche, t'ouvres les yeux, et il y a Emmanuel Macron qui te roule une pelle. Tu seras pas ravi, ravi. Mais, en fait, l'idée que Disney a eue en rajoutant ce baiser, c'était essayer de dire « l'amour est plus fort que la mort ». Voilà, c'était métaphorique. Parce que c'est Disney qui a rajouté le baiser, hein. Vous saviez ça? Dans le conte original, ça y est pas. Vous savez comment elle se réveille, Blanche-Neige, dans le conte original? C'est une bifle, à la base. Non, là, tu vois, les gens s'indigneraient et ils auraient raison. Non, non, parce que ça aurait l'air de quoi? T'imagines le prince qui arrive, fait bifler en travaillant, ça serait pas bien. Non, dans le conte originel, en fait, le prince arrive dans la clairière, il voit Blanche-Neige qui est inconsciente sur une espèce de piédestal et il dit « Oh là là, elle est tellement belle, j'ai envie de la ramener chez moi, on va lui construire un cercueil en verre et on va l'exposer dans ma chambre ». Tu vois, on parlait de nécrophilie tout à l'heure. Eh ben, on est un peu dans ce registre-là. D'ailleurs, les serviteurs, ils ont dû lui dire « Majesté, un cercueil en verre ? Vous voulez la garder combien de temps ? Parce que là, d'accord, elle est pas mal, mais dans 15 jours, c'est plus la même, quoi. Elle est verte, elle a de la mousse, il y a des asticots, c'est plus du tout le même délire. » Finalement, ils construisent le truc, ils la ramènent au château, il y a un des serviteurs qui se casse la gueule, le cercueil tombe, il se brise, Blanche-Neige, sous le choc, recrache le bout de pomme qu'elle avait dans la gorge, et c'est ça qui la réveille. Et c'est comme ça qu'elle ressuscite, pour... 3 minutes, parce qu'après elle se prend un bout de verre dans l'artère fémorale et l'histoire est terminée, quoi. De toute façon, les princes de Disney, ils sont toujours un peu zinzin. Le prince de Cendrillon, il est quand même pas spectaculaire, lui. Il danse avec une meuf pendant 4 heures, et puis elle doit partir parce que c'est après minuit, et il trouve la chaussure et il dit « Grâce à ça, je vais la reconnaître. » Grâce à la chaussure! Bah mon gars, t'es pas physionomiste, t'as dansé avec pendant 4 heures. Et tu veux l'épouser? T'épouserais quelqu'un que t'arrives pas à reconnaître, toi? Non, quand même pas. Et puis en plus, si ton critère pour sélectionner une meuf, c'est quelque chose du 36, t'es pas bien exigeant, quoi. Le prince de La Belle et la Bête, vous savez pourquoi il devient une bête? Vous vous souvenez? Parce qu'en fait, il refuse, il est très méchant, il est très cruel, et il refuse d'héberger une vieille dame qui lui demande l'hospitalité un soir. Alors elle enlève un masque, elle fait « Ah ah, en fait je suis une sorcière, et puisque tu as été très méchant avec moi, je te transforme en bête et tout ton personnel en objet. » C'est sympa pour le personnel. Le majordome qui est devenu une pendule. Quoi ? Ça fait 20 ans que je bosse pour ce connard qui est méchant, et maintenant en plus à cause de lui, je suis une pendule ! Ah, il fallait adhérer à l'SCGT, mon gars. Le gars qui est devenu une bougie, là. C'est moi, à cause de mon patron, je suis une bougie. Je lui rentre dans le cul tous les soirs à mon patron. Même pas déconner. La vieille qui est devenue une théière. À 2 mois de la retraite, t'es une théière. Ça fait chier quand même. Et le prince de La Petite Sirène, je crois que c'est mon chouchou. Alors là aussi, il y avait une polémique Disney-wokisme. Parce que Disney a fait un remake live de La Petite Sirène. Et vous vous souvenez, l'actrice qui devait jouer Ariel, elle était noire. Ça les a rendus hystériques sur Internet à l'extrême droite. Ils étaient là. Une petite sirène noire ! C'est pas réaliste ! Ah, putain ! Ah, il y a des jours, c'est difficile, hein ! Donc, d'une, c'est une sirène, merci. De deux, tu veux la jouer réaliste ? Elle va terminer le film échouée sur une plage en faisant... avec une paille dans le nez ou je sais pas quoi. Et puis en plus, je les ai trouvés gonflés de s'indigner de ça à l'extrême droite, hein. Je veux dire, parce que d'habitude, ça les dérange pas. Des noirs au fond de la mer. Bah, y en a plein la Méditerranée, on ne les entend jamais là-dessus. Oui, elle pique un peu, mais elle est un peu vraie aussi. Hein. Non, puis alors, ce qui me choque là-dedans, c'est surtout l'attitude du prince. C'est bizarre. Quand même un gars qui essaye de se taper une sirène. C'est quand même mi-femme, mi-cabillaud. C'est un délire. Et puis, c'est être très, très optimiste, parce que c'est espérer qu'elle suce bien, quand même. Oui, parce que t'as que ça pour t'amuser, le reste c'est du poisson, donc tu n'as que ça. Et c'est rare les filles qui sucent bien. Comment ça Je pensais pas soulever une controverse avec ça, hein. Mais c'est rare, on est d'accord. Ok, ben on va faire un test. Les gars, applaudissez si vous êtes en couple avec une fille qui suce bien. Tu vois, ils sont 5 dans le fond, et puis après, c'est terminé, quoi. Donc voilà, il y a des mécontents ce soir. Bon, merci beaucoup.
4: Merci beaucoup. C'était Arnaud Demanche.
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4: Voici Julien Bing.
11: Bonsoir l'Apollo. Bonsoir. J'ai l'impression qu'on a un public de folie ce soir. Ok, donc là on est sur une folie contrôlée. Une folie intérieure, est-ce que ce soir j'ai pas un public de folie à l'Apollo? Ah, carrément, très content d'être devant vous. J'avais 2 objectifs pour cette année 2022. Passer sur Rire et Chanson, c'est fait. Et faire un plan A3. Ça serait dingue que ça arrive le même soir. Je suis très heureux d'être devant vous. Je vois comme des petites étoiles qui font briller mes yeux. Je vois comme des petits cadeaux autour d'un sapin de Noël. Je vois comme un CRS qui arrive à sa première manifestation et qui se dit « Putain, je vais les éclater ». Je vais me présenter, je m'appelle Julien Bing, c'est un nom de scène, mon vrai nom est Alder Wereld, ce qui est une consonance belge, mais quand on le dit à ma façon Alder Wereld, on pourrait penser que je suis américain, ce qui tombe bien puisque je suis originaire de Dunkerque près de Los Angeles. Et maintenant j'habite à Lille dans l'Illinois. Tout le monde connaît Dunkerque?
12: Oui.
11: Dunkerque, notre belle plage de sable blanc, avec notre mer bleu turquoise. Ouais, là, je joue à Paris actuellement, il y a un Parisien qui me dit « Elle est pas bleue, ta mère ?» Je dis « Oh, parle bien de ma mère, ok ?»« Elle est bleue, faut juste nager longtemps. » »« Quand tu commences à arriver près des côtes mexicaines, tu peux voir tes pieds. » Il me dit « dans le nord, surtout à Dunkerque, vous êtes tous au chômage. » Et je dis « Moi, mon père, il est pas au chômage, ok ? Il est en prison. » Et si ma mère, elle boit, c'est parce que c'est une passion. Un hobby, comme on dit à Dunkerque. J'ai dû croire que ça faisait plaisir, toi, quand on partait en vacances dans le sud de la France, en Picardie. Et qu'on entendait, tiens, les Cronenbourgs sont de retour. Dire ça devant mon frère et ma sœur handicapés, alors qu'ils attendent un heureux événement.

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3: L'année prochaine, on vise la 5e cheminée. Et il l'a eu, Bernard, sa 5e cheminée, hein, quand il s'est fait incinérer. Oh, je suis maladroit, je suis maladroit. Mais tout ça, ce ne sont que des clichés. Vous voyez bien, hein, chaque ville a ses clichés. À Paris, regardez, on dit toujours que les Parisiens sont pas très accueillants. Est-ce que c'est vrai?
4: Oui.
3: Oui. Eh ben moi, je suis de Dunkerque et vous voyez bien, je parle bien. Je conjugue les verbes, vous me croyez quand même. Mais je suis très content d'être à Paris. N'y a-t-il pas les plus belles filles à Paris?
4: Oui.
3: Dommage qu'elles ne soient pas venues ce soir. Ah, arrêtez! Mais c'est vrai, aujourd'hui, c'est difficile d'être sur scène. Ben oui, parce que tout porte à débat, à polémique. Faire une blague sur les femmes, est-ce que ça fait de moi un macho, un pacha, un misogyne? Je vous pose la question.
5: Oui.
3: Ne répondez pas, mesdames, je m'adresse aux hommes. J'adore les femmes. Ma mère est une femme. Et si? Quand j'ai écrit le spectacle, j'ai demandé à maman, j'ai dit « Maman, je suis en train d'écrire des blagues sur les femmes. Est-ce que tu penses que c'est dangereux? Est-ce que ça peut se retourner contre moi ?» Elle me dit « mais non, vas-y mon chéri, fais-toi plaisir, on n'est pas susceptibles. » Là, mon père s'est mis à rigoler, elle a été vexée, elle a fait la gueule toute la soirée. Conclusion, bah, je vais vous parler des homosexuels, tiens. Est-ce qu'on a des homosexuels ce soir?
5: Oui.
3: Oui. C'est un coming out à rallonge. J'adore mon public homosexuel. Et si un jour un de mes enfants vient me voir et me dit « Papa, papa, j'ai quelque chose à te dire, je suis homosexuel. » Eh ben je dirais « C'est bien mon fils, c'est bien. Tu sais que papa a déjà une relation homosexuelle ?»
4: Oui.
3: Avec deux femmes. Et c'est dommage que ta mère elle veut plus parce qu'on s'amusait bien avec ta marraine. Ok. Ok, je vous ai pas convaincu. Est-ce qu'on a des Arabes ce soir? Ben voilà. Eh oui, je suis sorti avec une princesse orientale de Dunkerque. Oui, pendant 2 ans, Laïla. On est resté 2 ans ensemble et puis on s'est séparés suite à un commun accord avec son frère. C'était mon pote au lycée. Il vient me voir, il dit « C'est toi qui sors avec ma sœur ?» Je dis « Ouais, pourquoi, il y a un problème ?» Il dit « Ouais, il y a un problème. » Et je dis « Ouais, c'est quoi le problème ?» Il dit « Le problème, c'est qu'il y a un putain de problème. » Je dis « Oui, mais si tu dis pas le problème qui te pose problème, on a un deuxième problème. » Il dit « Tu sors avec ma sœur, tu épouses ma sœur. » Je dis « On a un troisième problème, là. Hein. » Mais vous voyez, messieurs, dames, c'est ça l'humour, c'est qu'on peut s'amuser, se taquiner tous ensemble. J'entends souvent la question « Peut-on rire de tout ?» Mais la véritable question est peut-être « Peut-on rire de nous ?» Je reconnais que l'humour peut être maladroit et même incompris. Mais cela mérite-t-il autant de violence de personnes si parfaites dans un monde si imparfait? C'est pourquoi il faut le pratiquer de façon intelligente. Et vous avez de la chance, je le suis. Tiens, donnez-moi un pays, n'importe lequel, je vais vous donner sa capitale. Un pays, allez-y. Hein. Le Bhoutan? Merci d'être venu. Allez, on va continuer parce que mine de rien, on n'a pas le temps, il y a encore du monde derrière. Je sais ce que vous dites, hein. Waouh, il est drôle, il est beau. Dieu doit exister. Non, je suis très complexé. J'aime pas mon nez, par exemple. Je trouve que j'ai un grand nez. Tout le monde voit? Profil. Tiens, bah regarde, fais passer pour les gens du fond, toi, le bouton, là. Tu vois, j'aime pas mes fesses aussi. Mon ex, petite copine, arrêtez pas de m'appeler petit cul, petit cul, petit cul. Un jour, je la regarde, je dis « Toi, tu dis ça parce que t'aimerais bien avoir le même. » Code rouge. Ah, code rouge. Et c'est vrai, c'est une maladresse. Mais on est tous complexés. On est tous complexés. Moi, je suis complexé dans cette salle. Je suis sûr qu'il y a plein de gens qui sont complexés. Madame, dites-moi, quel est votre complexe? Bah, dépêche, moi, j'en vois déjà 2. Il faut faire de la psychologie inversée, c'est très important. On a des couples ce soir, je suppose. Ben oui, on a tous déjà entendu « Chérie, tu trouves que j'ai grossi ?» Qu'est-ce qu'il faut répondre, les gars? Non. Est-ce qu'on est des menteurs?
5: Oui.
3: Il y a 2 techniques à ça, et je vais vous les donner, l'Apollo. Il y a la mauvaise, celle qui est très maladroite, et la mienne. Si jamais elle vient vous voir et qu'elle vous dit « Chérie, tu trouves que j'ai grossi ?» Ben oui. Ben oui, enfin, on a fait les magasins la semaine dernière au rayon maternité. T'es enceinte? Non. Eh ben, t'as ta réponse. Ça, c'est la mauvaise technique, très maladroite. Tu vois, ma technique, c'est de la psychologie inversée, limite agressif. Quand elle revient vous voir et qu'elle vous dit « Chérie, tu trouves que j'ai grossi ?»« Quoi ? Quoi ? Mais comment oses-tu ?

0: dire ça, commences-tu? D'abord, tu es où? Je ne te vois pas. Hein, tu es là. Commences-tu? Dire ça, je te regardais encore hier, finir le premier pot de glace et entamer le deuxième. Je me disais, elle le met où? Elle le met où? Un gramme? Je t'interdis de dire que tu as grossi, tu entends? Tu pourrais prendre encore 10 kilos de plus que je t'aimerais toujours autant.
1: Oui.
0: Bon, par contre, fais-le pas, hein. Pourquoi? Parce que je t'aime déjà énormément, ma chérie. Merci, l'Apollo. Merci.
2: Merci. Vous l'avez dur très, très fort. Julien Bing.
0: Merci, merci beaucoup.
2: Merci. À très vite.
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2: Faites un maximum de bruit, s'il vous plaît, pour Yass.

0: Bonsoir. Enchanté. Je m'appelle Yacine. Bon, vu les contextes politiques actuels, vous pouvez m'appeler Yannick. Alors pour ceux qui se demandent, non, je fais pas partie de la BAC. Alors, je fais de la musculation. Alors pour rire et chanson, je viens de faire bouger mes seins. Et les gens qui écoutent. Alors, je fais de la musculation et tu sais, ça se voit, donc toute la journée je me mange des remarques. Voilà, d'abord t'as les rageux. T'sais, toute la journée il y a des mecs qui me disent ouais, c'est de la gonflette. Bon, quand je vois un gros, je dis pas ouais, c'est de la raclette. Après t'as les relous. Ah, les relous, ils viennent vers moi maintenant, ils me disent direct trois syllabes. Ils viennent, ils font ouais. Muscu. C'est comme si tu rentrais dans le bus, tu regardes le chauffeur et tu fais transport. Dans l'Antiquité, on faisait de la musculation pour se préparer au combat. Aujourd'hui, on n'en est plus là. On fait ça exclusivement pour l'esthétique. C'est-à-dire qu'on est très musclé, mais on ne sait pas se battre pour autant. En gros, moi, je suis comme un énorme chien, mais sans dents, quoi. Mais attention, si tu m'emmerdes, moi, je t'attrape. Et la phrase est finie, en fait. Hein. Ah, je vous dis, moi, je fais ça pour l'esthétique. Pour les apparences, ouais, parce qu'en 2023, on va pas se mentir, il y en a que pour les apparences, hein. Ah ouais, c'est un truc de fou. C'est pour ça que j'ai tout misé sur le physique. Ouais, parce qu'aujourd'hui, moi, messieurs, dames, dans notre société, j'ai fait un constat très simple, faut être beau et con. Et si t'es très très beau et très très con, peut-être tu peux gratter une petite place chez Hanouna. Ah, tu vois, cette vanne, je la mettrai peut-être pas sur Internet. Parce que si Hanouna il m'appelle, la vie de ma mère, j'y vais comme un chien. Ah, je vais pas rouler en trottinette toute ma vie. Ah, aujourd'hui, faut être beau et être con. Ouais, parce que quand t'es beau, les gens, ils s'intéressent à toi, ils veulent traîner avec toi, c'est cool. Et comme t'es con, ils t'apprennent des trucs, donc c'est gagnant-gagnant. Alors que personne n'a envie de traîner avec un mec qui ressemble à rien et qui sait tout mieux que toi. Tu sais, c'est les mecs qui commencent leur phrase par « en même temps » et finissent par « donc ». T'as vu ça, il fait nuit de plus en plus tôt. En même temps, il y a eu le solstice d'été, donc... On en connaît tout ça, hein. Alors après, attention, t'as les gens très cons et très moches. Eux, ils cumulent les mandats. À ce moment précis, je sais que vous pensez probablement à quelqu'un de votre entourage. Si c'est pas le cas, il est fort probable que votre entourage pense très fort à vous. Et enfin, t'as les gens très beaux et très intelligents, et c'est la raison pour laquelle je voulais absolument vous apporter mon témoignage. Avec humilité, bien entendu. Voilà, je suis très humile. Ah frérot, t'as pas compris, faut t'inscrire en CM2. Non, je vous dis franchement, c'est important aujourd'hui, les apparences. Ah, et y a que ça, ouais, tu sais, même dans le travail. Mais moi, je fais le malin, je vous dis toi tout de suite, hein. Moi, je reviens super loin. Bon, messieurs, dames, écoutez bien, véridique, j'ai perdu plus de 40 kilos. Ah, de obèse à baise, il n'y a qu'une lettre, mais putain, il y a du travail, hein. Eh, moi, à l'époque, le seul moment où une femme criait mon nom, c'était au Starbucks. Yes, yes, yes, le cappuccino! Ah, véridique, je vous dis, dans le travail, même dans le travail, le physique c'est important. Aujourd'hui, t'as pas le bon physique, t'as pas le bon job, c'est tout. Après, les gars, on va être sérieux deux minutes. Hein. Faut être réaliste. Non, je vous dis ça, parce que moi, j'ai été dans le déni. À 20 ans, je faisais 115 kilos, je m'étais mis en tête de travailler dans un bar à salade. Non! Tu rentrais, on aurait dit que je travaillais dans un kebab, que j'avais déglingué la viande, les frites et le pain, et qu'il restait que les légumes. Premier jour, je me souviens, un couple trop mignon, ils sont arrivés, je jure, je voyais, ils étaient en surpoids, j'ai vu qu'ils voulaient se prendre en main. Je te jure, ils sont rentrés, ils se sont regardés, le mec il a fait à sa femme, je t'ai dit que c'était des conneries de manger toutes ces conneries là. Faut savoir que les gens qui venaient, 90%, ils étaient sportifs et 100 fois mieux foutus que moi. Et eux, ils me demandaient des conseils nutritionnels à moi. Ah, excuse-moi, qu'est-ce qu'il faut? Je prends hawaïenne, la salade, ouais, et du poulet, qu'est-ce que t'en penses? Bon, là, moi, je pense qu'il fallait surtout que je garde ma légitimité. J'étais très peu crédible. Ah, on aurait dit un SDF qui expliquait à Bill Gates comment gagner son premier milliard. Ah, c'était très très difficile. Attention, dans le boulot, des moments, c'est les patrons qui sont cons. Hein. Ouais. Moi, à l'époque, j'ai vécu la grossophobie. Véridique. On a refusé ma candidature parce que j'étais trop gros au McDo. C'est pas le monde à l'envers, ça ? J'ai dit au mec, mec, attendez, monsieur, j'ai de l'expérience. C'est grâce à vous que je suis comme ça, moi. Moi, je crois que ça devrait être obligatoire d'avoir des obèses à la caisse du McDo. Tu sais, qui dirait, McDo, venez comme vous êtes et repartez comme on est. Merci. Ah, c'est devenu terrible de tout miser sur le physique comme ça. En plus, aujourd'hui, ça a explosé avec l'avènement des réseaux sociaux, tu sais. Et Facebook, ça a commencé avec Facebook. Après, Instagram, ça a commencé, tout le monde voulait se foutre à poil. Hein ? C'est vrai, de pire en pire. Hein. Je sais pas si vous êtes d'accord avec moi. Hein. Ah, mais Instagram, moi, je l'ai dit, messieurs, dames. Une fois dans ma vie, je vais me mettre au diapason, je me suis mis une seule fois sur les réseaux complètement nu. Déjà, c'est grave. Mais alors, sur LinkedIn... Eh, ça a marché, j'ai rendez-vous, hein. Bon, c'est mercredi matin au commissariat de Créteil, mais c'est déjà pas mal, je veux dire, c'est... Non, très dangereux, les réseaux. Et les amis, j'imagine que vous avez des enfants, faites attention avec vos gamins. TikTok. Très dangereux, TikTok. Ah, les gamins, à cause de ça, sont complètement perdus. Ben, moi, je vais pas vous juger, hein. Ça arrive pas que chez les autres. Moi, chez ma sœur, la semaine dernière, j'arrive 8h du matin, j'avais un papier à amener à ma sœur, je vois ma nièce arriver devant moi. Je te fais le topo. Crop top noir, maquillée tout en noir, cheveux tirés noirs, on aurait dit la version Wish de mercredi. J'ai, excuse-moi, tu reviens d'un concert ou t'as monté un groupe de métal, qu'est-ce qui se passe? Et là, ma nièce, elle me regarde droit dans les yeux, elle me dit, wesh tonton, qu'est-ce qui te prend? T'as le seum parce que j'ai le style? Allez, next. J'ai dit quoi? J'ai dit, alors écoute-moi bien, Iggy Pop. Pour l'instant, t'es en 5e B, t'as 2 heures de maths et 2 heures de PS. Donc ça te donne 3 bonnes raisons de dégager d'ici et d'aller te changer. Et ta mère, elle paye pas une école privée pour que ta prof donne cours à la famille Adams. Et là, il y a ma sœur qui arrive. Elle arrive, elle me dit, laisse-la, Minou. Ouais, Minou, c'est moi. Je t'emmerde. Non, parce que je suis le petit dernier de la famille. Chouchou, hein. Dernier d'une famille de 11 enfants. On est la seule famille à payer l'ISF à cause des allocs. Je t'emmerde encore une fois. Et ma sœur, elle me dit, mais laisse-la, cette gamine, elle est HP. Alors, messieurs, dames, pour ceux qui connaissent pas le concept, HP, ça veut dire haut potentiel. Hein? Alors, haut potentiel émotionnel, intellectuel. Ma nièce, elle est haut potentiel émotionnel, hein? Pas intellectuel, je connais ma nièce. Alors, en même temps, elle fait des fautes à son nom, il n'y a qu'une syllabe, donc... Ah mais c'est vrai, les gosses sont complètement perdus. Puis ma sœur, elle me le dit. Elle me dit, laisse-la tranquille. Et je te rappelle que toi, jusqu'à 25 ans, t'allais à la fac avec une veste de bécane sur le dos alors que tu roulais en Fiat Punto. Je dis, ah ouais, et j'étais HP, moi. Elle me dit, non, t'étais con. Les gosses sont perdus. Vraiment, les gosses sont perdus. C'est un truc de dingue. Est-ce que vous connaissez, juste avant de vous demander ça, excusez-moi, ça vous aurait pas échappé, il y a le gouvernement là qui a décidé d'imposer à nouveau dans les écoles l'uniforme. Vous avez vu ou pas ça? Ouais. Pour moi, 100% d'accord. Franchement, tout à fait d'accord. C'est génial. Mais je crois qu'on devrait aller un petit peu plus loin. Ouais. Je crois, pour que les enfants soient moins ingrats et qu'ils comprennent mieux leurs parents, qu'on devrait imposer aux enfants de mettre directement la tenue que leurs parents portent au sein de leur travail. Ça serait de l'éducation. Ce serait génial. T'arrives à l'école, il y aurait des petits gamins à la récréation, ce serait mignon, en robe d'avocat. Aurait des gamins en bleu de travail. Mais qu'est-ce qu'ils font tes parents? Bah mon papa, il est garagiste. Aurait des gamins chemise, slip. Mais qu'est-ce qu'ils font tes parents? Télétravail. T'aurais des gamins nus. Mais qu'est-ce que tu fous à poil toi? Va t'habiller. Non mais c'est bon, ma maman elle est influenceuse. Ah les gamins sont perdus. Est-ce que vous connaissez la principale différence qu'il y a entre les humains et les animaux? Oui? Non? Ouais, la conscience, je l'ai entendu, bien joué mec. La conscience. Ouais, les animaux n'ont pas notre niveau de conscience. C'est pour ça qu'ils s'en battent les steaks du regard des autres. Ouais? Bah tiens, mon ami, comment tu t'appelles?
1: Geoffroy.
0: Geoffroy. Condoléances. Alors. je rigole. Non, Geoffroy. Tu regardes une chèvre. Si elle s'inquiète, c'est parce qu'elle le sait que soit tu vas la bouffer, soit tu vas la baiser. Je plaisante, je plaisante. Après, ça dépend de ta région de résidence principale. Fais un petit coucou aux Vosges, ça fait plaisir. Non, mais c'est vrai, les animaux n'ont pas de complexe, du coup. Ils sont beaucoup plus libres. Observez-les, à l'image du singe. Poup, poup. Hein, le singe. Poup, poup. Regardez-le publiquement. Ah bah, c'est pas difficile. Le singe, tu fais 1/100 de ce que fait le singe publiquement, tu prends 30 ans de réclusion sans droit de visite. C'est vrai ou pas? Ah, le singe, il se tripote. Il tripote son gosse, le gosse tripote la mère, tout est sous contrôle. Et nous, on est là, tu sais, on les regarde, Béa. Oh, mais regarde comme ils sont mignons. Ils sont mignons. Bon, il est chouchou, regarde. Regarde, il lui cherche des poux. En même temps, il cherche des poux dans le cul de son frère, donc... Ah, ils s'en foutent, les animaux. Ah, c'est un truc de fou. Est-ce que vous avez vu cette vidéo sur Internet qui a fait un buzz extraordinaire d'un singe qui envoie ses défections aux os au visage de son public? Vous l'avez vu ou pas? Alors, pour ceux qui n'ont pas vu, je vous en supplie. Vous arrivez chez vous, vous allez sur YouTube, vous tapez singe, caca, zoo. Oui, je sais, je tape des trucs bizarres quand je suis à la maison. Mais vous regardez, ça fait un buzz terrible. Génial, je vous explique pour ceux qui n'ont pas vu. Il faut savoir qu'il y a un singe, il est au milieu d'un zoo, il y a un public énorme qui a dû lui casser les bonbons toute la journée. Le singe, il se met accroupi, bien à l'aise, il met sa main entre ses jambes, il fait caca dans sa main, et là, d'un coup, il jette ses défections au visage du public. C'est dégueulasse, hein? Mais moi, franchement, en tant qu'être humain, ça me donne des idées. Moi, je crois qu'on devrait instaurer une loi qui nous autorise à faire caca directement sur les gens qui nous font chier toute la journée. Non, non, non, plus de guerre, plus de violence, plus de bagarre. La révolution fécale, messieurs, dames. Voilà ce que je propose. Ah ouais, ça serait beaucoup plus simple. C'est un mec qui dirait, attends, bouge pas. Bouge pas, non, non, non, bouge pas, bouge pas. Bouge pas. Ça va pas te faire mal, mais moi, ça va me faire du bien, putain. Bouge pas. Je lance le hashtag popo dans ta face. Pour tous ces mecs qui sont derrière toi le matin en voiture, qui te klaxonnent parce que tu roules pas assez vite, alors qu'ils voient très bien qu'il y a 30 autres bagnoles devant toi. Popo dans ta face! Pour tous ces mecs qui arrivent à 12 à la plage avec une enceinte Bluetooth de 2000 watts. Popo dans ta face! Pour tous les flics qui te mettent une amende et qui après te souhaitent une bonne journée. Popo dans ta face! La révolution fécale, messieurs, dames. Les amis, je vous propose un truc. Arrêtez de dire je t'emmerde. Passez à l'acte. Bonne soirée, je m'appelle Yass.

0: Bravo. En direct sur Rire et Chanson depuis l'Apollo Théâtre, c'était Yass à l'instant. Bravo Yass, tout s'est bien passé pour cette première?
1: Bah, faut leur demander. Merci infiniment, merci.
0: Il est bien beaucoup. Le public des Open du Rire. Hein.
1: Il est extraordinaire, merci infiniment, merci.
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0: Voici Anthony Joubert.
3: Bonsoir. Bonsoir. Tu fais Rire et Chanson. Bonsoir. Alors, je me présente pour ceux qui ne me connaissent pas. Donc, il a dit, je m'appelle Anthony Joubert, donc je suis un humoriste de talent. Talent, c'est un petit village qui est dans les Bouches-du-Rhône. Avant de démarrer, vu que je suis le premier, il faut que ça soit quand même familial, on m'a dit. Tout le monde est de Paris?
4: Non.
3: Personne n'est de Paris. Alors, on a dû le faire dans le sud. Je sais pas, vous venez d'où, vous, par exemple, madame? De
4: Suresnes.
3: Waouh, c'est loin. Combien on vous doit pour l'essence, finalement? Merci. Non, mais me répondez pas, elle avait la facture et tout. Non, c'est quoi votre joli prénom?
4: Michel.
3: Michel. Ah, je connais très bien Jackie. Non, faut que ça soit familial, Ça doit être écrit, Non, bienvenue, Michel. Vous aussi, vous êtes venu avec Michel, c'est ça, madame?
4: Non, je suis toute seule.
3: Toute seule, vous n'avez pas d'amis? Très bien, bah, écoutez, et le prénom, c'est?
4: C'est lui.
3: Waouh, de plus en plus joli. Alors, c'est fashion, Rire et Chanson. Alors, il y a des jeunes quand même que je fasse attention aux mots, tout ça. Non, ça va?
4: Oui.
3: Oui, ça va, t'es pas trop jeune. Ça. On peut y aller avec lui, ça va? Tu connais l'histoire des deux putes? Non, je dis quoi. Non, familial. Il y a les mecs en voiture, il y a fait près un mec. Non, mais tellement content d'être à Paris, messieurs, dames, je suis tellement content. Vous savez, j'ai galéré, moi, parce que mon père m'a mis dehors, ma Covid m'a quitté à l'époque pour partir, justement, parce qu'il faut prendre ses valises, partir à Paris pour réaliser sa carrière. Mes potes me l'ont dit, Anthony, va au bout de tes rêves, rien qu'au bout de tes rêves, là où la raison s'achève. C'est pas de moi, hein, c'est... Non, c'est de Gad Elmaleh. Mais... Il a tout pris. Non, on n'en parle pas. Non, mais c'est de là, messieurs, dames, parce qu'à l'heure d'aujourd'hui, quand même, pour un mec du Sud, je vis à Paris. Et j'adore Paris. J'adore. Enfin, pour te dire, dernièrement, j'ai eu un pote à moi de Marseille au téléphone qui m'a dit « Alors Anthony, ça passe bien Paris, impeccable, je m'éclate, tout va bien. » Non, mais franchement, viens me chercher. J'arrive pas, madame. Je vous jure, tout ce que je raconte est vrai ce soir. Madame. Le premier jour où je suis parti à Paris, mon calvaire a démarré par la SNCF. Et... Rien que le nom, c'est une vanne maintenant, putain. Et d'entrée, je suis avec ma petite valise, je suis arrivé sur le quai, et d'entrée, j'ai entendu ça.
5: La SNCF vous souhaite une bonne année 1976. Veuillez nous excuser pour ce retard.
3: Et t'as vu sur les billets SNCF, c'est quand tu prends ton train, t'as tout le temps une place numérotée. Mais on est d'accord, on est tous les mêmes, quand le wagon est vide, tu te mets un peu où tu veux. Oh, je me suis mis un peu où je voulais. Et t'as tout le temps un mec qui arrive à côté de toi qui te fait « C'est ma place. » Putain, monsieur, mais le wagon, il est vide. Oui, mais c'est ma place. Monsieur, regardez bien, je dis le wagon est vide. Oui, mais c'est ma place. Bon, à la fin, je me suis levé. Après tout, c'est lui qui conduisait le train.
6: Pas bien.
3: Et je suis arrivé à Paris, je suis descendu, j'ai eu marqué Gare de Lyon. Je suis remonté dans le train. Ça a jamais choqué personne, ça, Gare de Lyon à Paris, non, normal, tout ça? Admettons, j'arrivais devant une grande gare immense, un quai énorme. J'étais là, je marchais tranquille. D'un coup, waouh, un mec qui me doit en courant. Je continue à marcher, waouh, un autre mec qui me doit en courant avec sa valise. Je me retourne, je vois un troupeau de bisons courir de tous les côtés. Je me suis mis à courir aussi comme un con. Qu'est-ce qui se passe? Il y avait tout le monde qui courait, des vieilles, des petits. Il y a même un mec, il était plein d'eau et tout. Je vous transpirais, je fais non, je suis pompier. Et je me suis mis à courir. Oui, on n'en parle pas. Heureusement, je suis arrivé au bout, je suis tombé sur un escalator. Je tiens, je vais pouvoir me reposer. Me reposer, mon cul, oui. Attends, les gens, ils marchent sur les escalators. Yo, tu vois pas que ça monte tout seul? Attends, c'est comme si moi, je mettais un ascenseur et je sautais pour aller plus haut. Calmez-vous. Tiens. Ah oui, je découvre, moi. Je sais, je suis arrivé avec le métropolitain, juste derrière. C'est bien le métro, hein? Je connaissais pas. C'est pas... Rigoler en décalé, vous n'avez pas la DSL, non? Dites-moi où vous en êtes, je rejoins. J'atteins tranquillement le métro sur le quai. Elle en est à Michel. J'attendais tranquillement le métro sur le quai. D'un coup, le métro est arrivé, les portes sont ouvertes, les gens sont sortis, les gens sont rentrés, les portes sont fermées, le métro est parti, moi, je n'ai pas bougé. Ok, ok, ok. Deuxième tentative. Tu vas voir ta mère. D'un coup, le métro est arrivé, les portes sont ouvertes, je suis rentré, les portes sont fermées, le métro est parti, j'étais dans le métro. Ouais, yes, wouh, j'y étais. C'est qui le king? Mes bagages, non. Et j'ai oublié les bagages. Mes yeux d'âme, le métro commençait à se remplir. Moi, je pleurais, je transpirais. Mes yeux d'âme, j'ai oublié les... D'un coup, il y a un mec qui m'a donné 1 euro. Je sais pas pourquoi. Il y a un mec qui est venu vers moi. Enfin, vers moi, il était juste à côté de moi. Il a juste tourné la tête comme ça. Il dit, monsieur, économisez l'oxygène, s'il vous plaît. Vous allez descendre le métro, vous allez changer de rame, vous allez faire demi-tour et vous allez retrouver vos bagages. Moi, j'ai fait... J'ai mon père m'a mis dehors, ma copine m'a quitté, j'ai oublié les bagages. Putain, mais qu'est-ce que tu voulais qu'il m'arrive de pire à ce moment-là, putain.
5: Mesdames, messieurs, nous sommes arrêtés sur la voie pour des raisons de colis suspects. Merci de bien vouloir patienter.
3: Je crois que c'est à ce moment-là que je te mets les pommes. Enfin, dans les pommes, non, il y a bien trop de monde. Je te mets dans les pommes, mais debout. C'est en pommier. C'est un accordéoniste roumain qui m'a réveillé. Il y en a beaucoup quand même de Rome. C'est la Roumanie ou quoi? Mais il y en a qui en abusent un peu quand même. Hein. Je jure que c'est la dernière fois, il y a un mec qui est rentré dans le métro comme ça, il a fait « Bonjour messieurs, dames, je suis sourd et muet. Et... » Tout change à Paris, hein. Faut s'adapter quand même. Hein. Ta maison, elle est différente d'ici. Elle est plus petite. Moi, je suis très chanceux ici, j'ai trouvé un 10 mètres carrés. C'est très très joli, c'est très très mignon, c'est très simple. Je suis rentré, j'ai pété, j'ai chauffé. Oh putain! Il y a un truc que je peux pas faire ici aussi, au restaurant. Tu vois, je peux pas demander du pain. Et non, parce que t'as tout le temps ce con de serveur qui vient. Hey, vous voulez du pain? C'est raciste en plus de faire ça. Non, mais si c'est un black, jamais tu vas faire. Hey, dis donc, tu veux du pain? Hein, dis donc, c'est raciste! Alors j'ai trouvé la réponse qui ne va pas vous plaire, mais je vais vous la faire quand même, je vais l'assumer. Si, le mec te dit, vous voulez du pain? Oui, et toi, la Champions League, tu la veux, la Champions League? Il ferme sa gueule, le mec, voilà. Allez, tu me fais rire. Là, tu as ça, et à Marseille, il klaxonne. Ouais! D'ailleurs, tu sais, je suis allé voir l'OM jouer dans un bar parisien, il faut vraiment adapter. Je vous jure que c'est vrai. Quand l'OM a marqué à la télé, l'OM a marqué à la télé. Cette histoire est un peu vieille quand même, hein, je tiens à le préciser. Quand l'OM a marqué à la télé, j'ai fait ouais, oh, elle arrive cette bière, tu vois, faut vraiment changer. Tu vois, faut s'adapter ici, tu vois, c'est différent. Hein, mais c'est quand même ici que tout se passe, tu vois, les télés, les radios, tout est ici. Et puis, moi, je suis content parce qu'il y a des moments où j'ai galéré quand même. Là, c'est cool, tu vois, c'est du bonheur de jouer ici. Mais il y a des moments où vraiment, par exemple, j'ai joué en Bretagne devant des gens bourrés. J'ai joué à Ibiza devant des gens drogués. J'ai joué au Cap d'Agde. J'ai bien aimé. Non, mais j'adore ce métier parce que je suis devenu micro-connu, mais pas trop. Et du coup, on a des soucis, tu vois, avec l'argent aussi, tu vois, pour remplir les salles, tu vois. D'ailleurs, je fais une parenthèse sur les banquiers et tout ça, parce que, tu as vu, quand tu ramènes pas trop d'argent, tu vois, quand tu les ramènes, tu vois, ils te font des grands sourires, les banquiers. Le mien, je sais même pas s'il a des dents. L'autre jour, on était dans une prise d'otage, tous les deux. On n'était pas fiers, hein. Moi, j'ai voulu déconner, j'ai fait... pourvu qu'ils prennent mes agios. Il a pas rigolé, lui. Lui, il m'a fait « Monsieur Joubert, le bouton d'alarme !» Le bouton d'alarme. Moi, j'ai fait « Ah, fais comme pour le découvert. Envoie-moi un recommandé, cono. » C'est différent. Mais... C'était drôle. Tu sais, là-bas, je fais « Ouais, c'est bien. Là, ici, non, c'est de la merde. C'est pas... Ça ne vaut pas les applaudissements. » Mais c'est pour ça que je te dis, on a de la chance d'être en France. Vous rendez compte, messieurs, dames, parce que les scientifiques le disent eux-mêmes, tu vois, il est important de rigoler au moins 5 minutes par jour. Et oui, moi, je dis que c'est bien. Voilà. Non, mais... Je veux dire, t'imagines si on était au Japon, les mecs au Japon, ils font des pauses dans leur journée pour rire. Wow! Des pauses dans leur journée pour rire. Alors qu'en France, on est obligé de faire, bon, les gars, on arrête de déconner, on bosse maintenant, hein. Comment ça? Mais j'adore ce métier, messieurs, dames. Et vous savez, je vous dire un truc que je pense vraiment. Je pense qu'en fait, que si le rire, c'est le propre de l'homme, le comique, c'est le savon. Et moi, je suis le petit Marseillais.

0: en direct sur les régions sans Anthony Joubert. Merci. Bravo Anthony.
1: Merci beaucoup.
0: On te retrouve à l'Apollo Théâtre, justement, dans ce théâtre, actuellement, puisque tu joues ton nouveau spectacle.
1: Le mercredi et le jeudi.
0: Voilà, ce spectacle s'appelle Saison 2. Et ce qu'on va faire, c'est que pour tous les artistes que vous découvrez ce soir, on va mettre toutes les infos sur irechanson.fr. Comme ça, vous pourrez les retrouver par la suite et savoir où les découvrir. Merci beaucoup, Anthony.
1: Merci de m'avoir écouté. Bonne
0: Merci
1: soirée.
0: À toi.
1: Merci
0: beaucoup. Irechanson Comedy Club. C'est la première fois qu'on les reçoit. Je vous demande de les applaudir très très fort, s'il vous plaît. Voici Annabelle et Rudy sur Rire et Chanson.
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3: Je te tiens, tu me tiens par la barbichette. Le premier de nous deux qui criera aura une tapette.
4: Feu.
5: Qu'est-ce que tu fais là?
4: Quoi?
5: Non, bébé, tu t'es trompé de jeu. Le jeu, c'est pas le premier qui rira, c'est le premier qui criera.
4: Ah, d'accord, c'est bon, je l'ai.
5: Déjà?
4: Ouais, je l'ai.
5: Bon, bah, tu commences. Allez, c'est parti.
4: D'accord, alors, chérie.
5: Oui.
4: C'est quoi la différence entre un GPS et toi?
5: Je sais pas.
4: Ben, le GPS, quand je fais pas ce qu'il dit, il me prend pas la tête pendant 3 jours. Elle est mignonne, hein?
5: Oui, elle est mignonne. Dis donc, tu commences fort.
4: Ouais.
5: Eh ben, à mon tour.
4: Mmh.
5: Oh, chérie, c'est quoi ta date de naissance?
4: Le 24 décembre.
5: Oh, bah tiens, voilà un anniversaire que t'arrives à retenir. Elle est mignonne, hein?
4: Ouais, ouais, elle est mignonne, ouais.
5: Voilà.
4: Chérie!
5: Oui?
4: C'est quoi un câble HDMI?
5: Bah si, attends, tu me prends pour une débile ou quoi? Bien sûr que je sais. Bah c'est le câble que tu mets dans le...
4: C'est dur, hein?
5: Dans la voiture.
4: Oui, oui.
5: Oh chérie, il y a ta sœur qui nous a invités ce week-end.
4: Ouais.
5: Bah va aux toilettes maintenant, comme ça on est sûr d'arriver à l'heure.
4: Cet été, on revoit les arts.
5: Ah ouais, ça va être super.
4: Ouais, bah prépare ta valise tout de suite, comme ça on est sûr d'avoir l'avion.
5: Bah tu sais quoi, c'est marrant que tu me parles d'avion parce que tu sais, quand tu t'es endormie hier soir, je suis tombée sur un reportage très intéressant.
4: Oui.
5: Ça parlait des trafiquants dans les avions.
4: Ah.
5: Bah tu vas pas le croire.
4: Quoi?
5: Tu sais quoi, il paraît que les trafiquants dans les avions, pour pas perdre la drogue, ils se la mettent dans le... Tu devrais faire pareil avec tes clés, comme ça tu seras sûr de les retrouver. C'est pratique, ça glisse tout seul.
4: Ouais, ouais. Si je gagnais 1 euro, à chaque fois que tu me fais la gueule, oh... Je serai millionnaire. Ah, 1 euro.
5: Très bien. Oh, bah moi, si je gagne 1 centime d'euro à chaque fois que tu laisses traîner tout ton bordel, je serai Kim Kardashian.
4: Oh, putain, on s'ennuie, là.
5: Ouais, c'est vrai, un peu.
4: Pourtant, tu me parles pas de ton boulot. 2 euros.
5: Ok, ok. Ouais, t'as raison. C'est vrai qu'on s'ennuie. Pourtant, t'es pas en train de me faire l'amour, hein?
4: Tiens, j'ai eu Stéphane Plaza au téléphone.
5: Mais non.
4: Stéphane Plaza au téléphone.
5: C'est pas vrai.
4: Ouais.
5: Et alors?
4: Eh ben, tu sais quoi? Il a pas trop d'appart assez grand pour faire rentrer toutes tes chaussures.
5: Oh mince. Bah c'est marrant que tu me parles de lui, parce que moi aussi je l'ai eu au téléphone.
4: Ah bon?
5: C'est un truc de fou.
4: Ah bah ouais.
5: Bah tu sais quoi?
4: Quoi?
5: Il a pas trouvé d'appart assez petit pour faire rentrer tous les cadeaux que tu m'as jamais fait, en fait.
4: Tu sais, chérie.
5: Ouais.
4: Penalty. Mmh. C'est pas une marque de chaussures italienne,
6: hein? Mmh. Mi amore, toi un problème avec les chaussures? Tu veux qu'on en parle, c'est ça?
5: Bah, en même temps, quand je vois ton look, je pense que t'as un problème avec les fringues tout court. Bah tu sais quoi, tu devrais consulter. Mais oui, il y a le docteur Christina Cordula qui t'attend.
6: Ah là là là là là là là là là là là là là là là là, mais c'est la catastrophe, mon chéri là. C'est pas magnifique de toi. Regarde-toi, regarde-toi dans le miroir. Toi, au niveau de look, t'es un H. Oui, t'es un H, comme hachier, ok?
4: Ouais, mais toi, tu dois avoir un prêt avec le Wi-Fi. Tu captes jamais rien. D'ailleurs, j'ai parlé avec ton ordi, il va porter plainte pour harcèlement. Hashtag balance ton port, USB.
5: Mon amour.
4: Ouais.
5: Tu sais ce qui est petit, mignon
7: et que j'adorerais voir grandir.
5: Ton salaire !
8: Ok.
4: Chérie ?
5: Oui.
4: C'est quoi ça ?
5: Je sais pas.
4: Ton cul dans un 38 ! €1 000.
5: Chérie.
4: Oui.
5: Tu sais ce qui est gros, dur, et qui m'en met plein le 38?
4: Je ne sais pas.
5: Ta mère.
7: Why, why, why, why, why, why, why, là.
4: Oh chérie, t'as une tache sur le visage.
5: Où ça?
4: Là, sur le visage, là.
5: Là?
4: Ouais.
5: Allez, fais rien.
4: Ouais, vas-y, gratte. Hein? Gratte plus fort.
5: Ah, c'est bon, c'est parti, là.
4: Oh, je suis con, ça partira jamais. C'est terrible.
5: Tu sais, Macron, son slogan de campagne, c'était En Marche. Mmh. Ah ouais. Ah bah toi, si t'avais un parti politique, ce serait En Panne.
4: Oh chérie, j'ai fait un rêve.
5: Ouais.
4: Tu conduisais et tu trouvais ton chemin.
5: Oh chérie, moi aussi j'ai fait un rêve. On faisait l'amour et tu trouvais ton chemin.
4: J'ai fait un rêve, on faisait l'amour.
5: Oh, ok. Okay. Ouais. Tu sais ce que c'est le point commun entre un pilote de ligne et moi?
4: Je ne sais pas.
5: Eh ben, on a besoin de simuler longtemps avant de s'envoyer en l'air.
4: Mmh. Et c'est quoi le point commun entre pilote de ligne et moi?
5: Mais je sais pas.
4: Moi aussi, je simule.
5: Oh, mais quel bâtard. Je sais. Ok. T'es prêt?
4: Vas-y.
5: Ok. Monsieur et madame, racassez ta voiture, ont un fils.
4: Ouais.
5: Oh, mais comment s'appelle-t-il?
4: Oh, j'en sais rien.
5: Tu donnes ta langue au chat?
4: Ouais.
5: Jeff. Jeff, racassez ta voiture! Bim, bam, bla! Okay, okay. Attends, allô, Carglass, venez pas, c'est mort.
4: Monsieur et madame, je me suis tapé ta collègue, ont une fille. Comment elle s'appelle?
5: Je sais pas.
4: Vanessa.
5: Vanessa, je me la suis tapée ta collègue. Non, ça veut rien dire. Je me la suis tapée ta collègue. Tu t'es tapé ma collègue Vanessa?
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10: Bonjour. Bienvenue pour cette nouvelle réunion des parents anonymes. Donc si j'ai fondé cette association, c'est parce qu'il y a plusieurs mois déjà, j'ai réalisé que mon enfant était atteint du syndrome de la connerie.
11: Putain de maladie. Ça tombe toujours sur les mêmes.
10: Parce qu'il paraîtrait que c'est génétique.
11: Oh.
10: Du coup, je me suis tournée vers la médecine. Et en fait, après plusieurs années de recherche, ils n'ont rien trouvé. C'est irréversible. Il n'y a pas de vaccin pour ça.
11: Oh, ça, c'est le complot pharmaceutique, ça.
10: Donc, j'ai décidé d'en parler autour de moi. Et en libérant la parole, eh bien, j'ai réalisé que de nombreux parents étaient atteints par le même fléau.
11: De quoi ?
10: Ben, y a beaucoup de parents qui ont des enfants cons.
11: Ah, ouais. Mais il y a aussi beaucoup d'enfants qui ont des parents cons, hein ?
10: Bien ! Je vais donc commencer. Bonjour, je m'appelle Sophie.
11: Je croyais que c'était anonyme.
10: Ah, pardon. Boulette. Bon, je reprends. Bonjour, je m'appelle Jean-Pierre.
11: Bonjour.
10: Je suis donc maman de 3 enfants, de 12, 6 et 1 an et demi. Et du coup, bah, ça fait 12 ans que je n'ai plus de sein.
11: Oh, c'est dur, hein?
10: Non, c'est flasque.
11: Bon, ben, moi, c'est Bernadette. Je suis le papa de deux mômes. Et j'ai pas fait l'amour depuis 2 ans. Enfin, pas avec ma femme, quoi.
10: On ne juge pas. Eh bien, moi, ça fait des années que je n'ai pas pu passer un coup de fil sans hurlement, ou que je ne suis pas allée aux toilettes toute seule.
11: Ben, moi, ça fait des années que j'ai pas mangé chaud.
10: Eh ben, moi, ça fait des années que j'ai pas mangé.
11: Ben, ça se voit pas.
10: Oui, ben, j'ai pris du bide et j'ai perdu des cheveux.
11: Ouais, ben, moi aussi.
10: Oui, ben, ça se voit. C'est moi qui ai toute la charge mentale.
11: Ben, c'est moi qui ai toute la charge de la bagnole, hein. Parce que je peux vous dire qu'avec le sac allongé, la poussette et tout le toin-toin, hein, oh, c'est un bordel monstre pour tout faire rentrer dans le coffre. Hein. J'ai l'impression de jouer à Tetris, moi.
10: Eh bien, moi, je suis devenue la bonne, la prof, le taxi, la psy, l'infirmière, la costumière, la banquière, l'assistante sociale, le dealer de mes enfants. Et tout ça, pas payé, bien sûr. Hein. Mais moi, qui s'occupe de moi?
11: Bah, pas toi, vu comme tu te laisses aller.
10: Mais ça me manque!
11: Ah ouais, moi aussi.
10: Bah avant, il y avait du monde au balcon, puis maintenant tout le monde est descendu à la cave.
11: Oh, à ce niveau-là, c'est plus une cave, c'est un sous-sol. Hein.
10: Et les cicatrices? Entre l'épisiotomie et la césarienne, j'ai l'impression d'être la Frankenstein du cul!
11: Oh, arrête, tu vas tout faire craquer, là.
10: Et les varices? J'en ai tellement que sur la cuisse, j'ai l'impression d'avoir la gueule de Vladimir Poutine!
11: Oh, arrête, tu vas faire fuir les nouveaux, là, arrête.
10: Mon corps me manque. Je me sens comme un appart Airbnb visité par une famille de Kurdes. Ah bah, si je devais mettre un commentaire, je mettrais même pas une étoile, hein.
11: Oh, une demi-étoile, hein. Bon, ben moi, j'aimerais retrouver ma vie. Ma télé. Ma femme. Et surtout mon lit. Est-ce que je dors dans le lit des gens, moi? Non. Alors oui, moi aussi, j'ai besoin de câlins, de bisous, de poutous, de...
8: De gâteries?
11: C'est pas moi qui l'ai dit. Bon, et pour compenser, ben, j'ai bricolé, j'ai bouquiné, j'ai bossé, j'ai...
8: Tu t'es abonné à YouPorn?
11: C'est pas moi qui l'ai dit. Bon, pour me dépenser, ben, j'ai pris soin de mon corps, quoi. J'ai fait une cure de détox.
8: Tu t'es bourré la gueule?
11: C'est pas moi qui l'ai dit. Bon, et puis après, je suis parti faire du sport. Du sport, du sport, du sport. Je suis allé courir au bois, là.
8: T'es allé aux putes?
11: Ah, ça, c'est moi qui te le dis, hein.
10: Je vais me foutre en l'air! Je vais me pendre avec la corde à sauter de ma fille, et puis c'est fini, voilà.
11: Oh, ça tiendra jamais, hein. Non, si tu veux vraiment crever, je te fous la tête dans la couche de mon fils, c'est radical, hein.
10: Oh, vas-y, file-moi du bépantène, j'ai besoin d'un shoot, là.
11: Oh, c'est con, j'en ai plus. J'ai du mercurochrome, si tu veux.
10: Oh, mais non, je peux pas. Je viens de bouffer la boulette de shit de mon fils. J'ai cru que c'était un chocobon.
11: Tu devrais arrêter, c'est pas bon pour ton poids. Hein.
12: Je vais me foutre en l'air, je vais me foutre en l'air. Plus que 30 ans à tenir, plus que 30 ans à tenir. Bien.
10: Eh bien, avant de laisser la parole au nouveau, au nom de toute l'association, j'ai une annonce très importante à vous faire.
11: Ah, ben voilà. Allez, on l'encourage, hein. Allez, vas-y, on t'écoute.
10: Bien voilà, pour cette année, au nom de toute l'association, je voulais vous dire que je suis enceinte.
11: Oh, la tuile.
10: De toi. Oh, la tuile.
0: Merci beaucoup.
13: Merci.
0: Merci. Annabelle et Louis sur les chansons en direct de l'Apollo Théâtre. Merci.
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0: Faites du bruit, s'il vous plaît, pour Maoulé.
13: Bonsoir à l'Apollo.
16: Bonsoir.
13: Vous allez bien?
16: Oui.
13: Ok, moi aussi, ça va, ça va. Est-ce que dans la salle ce soir, il y a des gens qui ont des sosies? Non? Une fois, j'ai demandé, un mec me dit, oui, mon sosie, c'est mon père. T'as pas compris la question, frérot. Ça s'appelle la génétique, ok? Non, je demande parce que moi, des fois, on me dit que je ressemble à Carice et ça m'arrange pas. Parce que j'ai le bac, donc c'est chiant, quoi, voilà. Ah, mais ça a commencé à applaudir sur Carice direct, en fait. Non, pour ceux qui ne voient pas, c'est qui Carice? C'est un rappeur français. Il est noir, chauve, barbu, trapu. Il y a une ambiance, il y a un délire, il y a un délire. Et son style musical, c'est Jack Brel, s'il avait la tourette. Voilà, c'est... C'est « Ne me quitte pas, pute, pute, pute, pute !» C'est ce qu'il propose, quoi. Et c'est un mec qui aime la bagarre. Il dit à ses ennemis, je te casse le dos, je vais boire ton sang. Et moi, je préfère le lait d'avoine. Donc, on n'est pas les mêmes. En plus, j'ai une tête de gentil. En vrai, si je me battais, mon nom de combat serait Peluche de combat. Et ça fait peur à personne. Mais je vous promets, dès qu'il sort un son, quelqu'un me fait la blague dans la rue en mode, hey, Carice, tchouin, tchouin, tchouin. Des fois, c'est drôle, des fois, c'est chiant. Hein? La dernière fois, je marchais tranquillement avec ma fille. Une dame m'arrête. Carice, tchouin, tchouin, tchouin, pute, pute, pute, comme ça. Il y a ma fille. On est à l'école. Tu es sa maîtresse. Je te paye pas pour ça, Delphine, ressaisis-toi, quoi. Donc, je m'appelle pas Carice, je m'appelle Maoulé. Et d'où je viens, ça veut dire Dieu existe. Donc, s'il y en avait deux, trois qui se posaient la question. La réponse est là. Et la réponse est un petit noir chauve, désolé. C'est pas moi qui fais les règles, c'est comme ça. Mais en vrai, j'ai plusieurs prénoms et j'utilise le prénom qui m'arrange selon la situation. Je m'appelle Fabrice Alain Maoulé. À Pôle emploi, c'est Fabrice. On est en France, on connaît l'ambiance, quoi. Sur scène, c'est Maoulé. Et Alain, c'est pour les grosses partouzes. Donc, si à la fin du show, quelqu'un veut m'appeler Alain, j'ai 10 minutes, c'est mon max, d'accord? Je suis venu en France à mes 20 ans. Je suis venu légalement. Voilà, je tiens à le préciser pour des raisons de préfecture. J'ai mes papiers, Dieu merci, parce que j'ai pas le physique pour sauver un enfant accroché à un balcon. Vous vous rappelez cette histoire ou pas?
17: Oui.
13: Mamoudou Gassama, sans papier, il voit un enfant accroché, il le sauve, il a ses papiers. De mon temps, fallait remplir un formulaire, c'est tout en fait. Après, quand j'ai vu l'histoire, je dis « Ah, heureusement que l'enfant qui l'a sauvé, heureusement que l'enfant était français. » Parce que si l'enfant était sans papier, un sans papier qui sauve son papier. Ça annule l'effort, quoi. C'est pas rentable, en fait. Ça marche pas. T'as des papiers? Non. Ah, frérot, j'ai des trucs à faire, je suis busy, quoi. D'accord? Mais si on a action à redorer l'image qu'on avait des sans-papiers, peut-être c'est ça la solution. Faudrait remplacer tous les sapeurs-pompiers par des sans-papiers. Je vois que tout le monde n'est pas chaud. Mais en vrai, en France, ça marcherait pas. Les gens qui sont un peu trop racistes pour appeler des sapeurs-pompiers sans papier. En mode, venez vite, il y a le feu chez moi. Ne bougez pas, on envoie Mohamed et Idriss. Mohamed. Le feu, ça va, le feu, ça va. Le feu, ça réchauffe. Le feu, ça rend croustillant. Pas de Momo à la maison, ok? Est-ce que vous pensez que si demain tout le monde est aveugle, le racisme disparaîtrait? Non. Ah, je vous ai été répondu direct, les gars. J'ai demandé il y a 3 semaines, une dame me répond « Bah non, ça disparaît pas, il reste les odeurs !» J'y calme-toi. Calme-toi. C'est pas ce que j'avais écrit à la base. Je suis pas charisme, je peux te casser le dos, techniquement je peux. Peluche de combat, va se fâcher. Alain va te bifler pour la nation. Pour la nation. Voilà, on se connaît un petit peu mieux maintenant. Les amis, moi, chaque année, j'essaie de faire un truc nouveau pour découvrir. L'année dernière, je suis allé au ski pour la première fois. Déjà, dans la salle, par applaudissement, qui sait faire du ski? Okay. Ok, que les blancs, comme d'habitude, quoi. Je suis allé au ski pour la première fois, j'ai vu les gens skier. J'ai mangé une raclette, voilà, c'est pas... Non, c'est pas pour moi. Moi, j'ai 38 ans, c'est trop tard pour commencer à faire du ski. À 38 ans, mon corps, il me lâche. Il me passe des messages que j'aime pas trop. La dernière fois, j'ai éternué trop fort, je me suis fait mal au dos, et j'ai lâché une caisse. C'est beaucoup. C'est de la gourmandise à ce niveau-là, tu vois. Une fois, j'ai voulu attacher mes lacets, je me suis pensé un peu trop vite, j'ai perdu mes cheveux. Voilà, il me manque énormément. Moi, toutes les blessures que je me fais à 38 ans, je les garde à vie. Là, je vais au ski, je me fais mal, c'est pas grand corps malade, c'est petit noir qui boite, quoi. À vie. Donc, j'ai mangé ma raclette. Après, j'y vais pour la première fois pour ma culture générale, je me renseigne un peu. Vous savez comment on appelle les gens comme moi qui font du ski pour la première fois? Moi, je pensais petit skieur, petite étoile. On les appelle les piou-piou. Vous voyez ma tête de piou-piou ou pas? Un vieux daron, chauve, barbu et trapu. Piou-piou! Je ferai l'entrée d'enfant de 6 ans et demi et à côté un sosie éclaté de carie. Ça marche pas. Toi, Églantine, petite blonde aux yeux bleus. Mais c'est qui ce monsieur? Bah, c'est ton piou-piou, Églantine, d'accord? On va faire des trucs de piou-piou. Bah, non. 38 ans, piou-piou, la loi a dit non. Faut pas le faire, c'est mal, d'accord? On a tous un cliché sur le ski, c'est que c'est un sport de riche. Je suis allé voir par moi-même. C'est vrai. Voilà. L'équipement, il a 500 balles. Si t'as pas l'équipement, tu meurs. Ça va très vite. On n'a pas d'équipe de skieurs nudistes, vous comprenez? On les appellerait les surgelés, voilà. Sponsorisés par Picard, c'est terminé. Moi, si je me chauffe que je vais en slibar dans la neige, le lendemain, les piou-piou, ils ont une mauvaise surprise, en fait, hein, vraiment. T'as Églantine qui est là, mais pourquoi le bonhomme de neige, il est tout noir? Bah ça, c'est le réchauffement climatique, Églantine, d'accord? Ou le grand emplacement, ça dépend. En quoi tu crois? Bon, malgré tout ça, les gens, ils aiment quand même aller faire du ski, parce qu'avec le réchauffement climatique, la neige, elle fond. Donc si t'aimes bien skier, faut y aller maintenant, tu vois. Pour moi, dans la vie, si t'aimes faire un truc, faut le faire pendant que c'est là. C'est ce que je dis à ma copine tous les matins. Quand j'ai une érection matinale, alors. Profite pendant que c'est là. Là, c'est motivé, vigoureux, travailleur. Profite maintenant. Fais pas me voir à 85 ans. Mais pourquoi c'est tout mou? Fallait profiter avant, madame, ok? Tous les matins, elle voulait bosser, t'étais pas là. Elle a pris sa retraite, quoi. La fête est finie, d'accord. Donc profitez, allez faire du ski. Prenez les pistes noires, tout ça, tout ça. Moi, je profite du présent parce que j'ai pas envie de me réveiller âgé de regretter le passé, en mode « oui, c'était mieux avant ». Est-ce que vous connaissez des gens qui disent la phrase « c'était mieux avant » ? Oui. Il y en a ce soir, hein, j'ai vu le public. Hein, on a vu la moyenne d'âge, ok ? Non, j'ai un boulot en journée, j'ai un collègue qui s'appelle Didier, tout le temps il dit la phrase « c'était mieux avant ». Le boulot, c'était mieux avant, les hommes et les femmes, c'était mieux avant, les noirs, c'était mieux avant. Doucement, dose un peu Didier, je peux te gérer dans l'open space à tout moment, d'accord ? Et avant ça m'énervait. Et après, j'ai compris un truc, c'est que si tu regardes bien les gens qui disent c'était mieux avant, souvent, ils ressemblent à des gens pour qui c'était mieux avant. Didier, ne serait-ce que physiquement, c'était mieux avant, c'est sûr déjà, tu vois. Mais c'est vrai, Didier, à mon âge, avec 1000 balles, il avait une maison principale, une maison secondaire, il avait une famille principale, une famille secondaire, pour le même prix. Didier, au boulot, quand il mettait la main à la fesse d'une collègue, c'était du team building, quoi, tu vois. Moi, c'est une main courante, c'est un autre délire, une autre ambiance. C'était pas mieux avant pour la collègue, mais ça fait plaisir le bâtard, d'accord? Moi, je pense que les gens qui peuvent dire c'était mieux avant, c'est un groupe précis de personnes. Et moi, personnellement, je suis pas dans le groupe. Moi, si c'était mieux avant, il faut que je fasse gaffe au avant, quoi. Je peux pas remonter trop loin dans le temps, ok? Faut que je m'arrête en 2002, en mode oui, la bouffe était bonne, le kebab était à 5 euros. Ouais, c'était mieux avant, tu vois. Je peux pas remonter trop loin parce que j'ai pas le cardio pour vivre à une époque. Si tu cours pas assez vite, on te vend, en fait, d'accord? Là, c'est pas summer body, les gars, c'est bateau body, c'est un autre délire, tu vois? Je suis en train de courir, je reviens pour de côté, c'est terminé. Pour de côté, c'est nouveau prénom, voyage gratos, c'est fini, en fait. Pour de côté, t'entends un mec qui crie derrière, on a chopé un gros piou-piou. Non, non, c'est moi. It is me the fucking piou-piou, d'accord? Donc moi, je suis mieux maintenant, les amis. Des gens qui sont mieux maintenant, des gens qui étaient mieux avant, il y a des gens qui ont toujours été bien. Les chats ont toujours été très bien. Les chats en Égypte antique, c'était des dieux. En France, aujourd'hui, ils gèrent nos meufs. Mais c'est vrai, écoutez, moi, je suis en couple, je suis jaloux de mon chat, c'est pas normal. Non, parce qu'en couple, c'est un homme un peu progressiste 2025. Mon chat, c'est un macho 1933, et ma femme le préfère à moi, d'accord? Donc, comment je sais? Parce qu'elle fait des trucs pour le chat qu'elle ne veut plus faire pour moi. Je dis pas que je veux la même chose, mais lui, il a droit, moi, j'ai pas droit. Quand le chat rentre à la maison tous les jours, la bouffe, elle est prête, quoi. Quand il fout le bordel, elle nettoie derrière lui avec le sourire qu'elle avait tout normal. Quand il veut des câlins, câline tous les jours. Je sais pas que je veux la même chose, mais moi j'ai pas droit. Imagine, je rentre à la maison, j'ouvre la porte, bam! J'espère que la bouffe elle est prête. Je jette mon slip sur la table, tu nettoies et après on fait des câlins. Elle me taserait les couilles, d'accord? Brrr, le dîner est servi, c'est des œufs brouillés enfoirés, d'accord? Il a droit, moi j'ai pas droit. Des fois, des copines à ma chérie viennent à la maison, elles voient le chat, oh il est trop mignon, est-ce qu'on peut le caresser? Elle dit faites-vous plaisir. Et moi, je suis à côté, bah... Pas de plaisir pour le tonton, d'accord? Pas de plaisir. Elle leur montre comment caresser le chat. Il adore qu'on le caresse derrière l'oreille. Il fait, bah, miaou, miaou! Toujours pas de plaisir. Il a droit, moi, j'ai pas droit. Des fois, le chat, il se barre de la maison pendant plusieurs jours. On sait pas où il est. Il revient 3 jours après comme une petite fleur. Elle est là, bah alors? T'étais où, mon petit vagabond? Je fais, ah bon? Lui, c'est petit vagabond. Quand je fais pareil, c'est gros fils de pute. Alors, on n'est pas alignés. Il a droit, j'ai pas droit. Après, elle fait tout ça pour le chat, mais elle lui a coupé les couilles. Donc, il faut choisir ses combats, quoi, je veux dire. Ce qui est plutôt mesquin pour un chat. Parce que quand t'as la capacité physique de pouvoir te les lécher, mais tu les as plus. Aux colères, aux rages, au désespoir, quoi, vraiment. Donc à la maison, quand je vois que le chat, il reçoit un peu trop d'amour à mon goût, je passe devant lui discrètement et je me gratte les couilles. Merci beaucoup les amis, j'ai terminé.
0: Monsieur Maoulé, sur les chansons. Bravo à toi.
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0: L'artiste qui va nous rejoindre maintenant, lui, se présente comme un humoriste immature, mais d'âge mûr. Voilà. Cet ancien journaliste s'est formé à la scène en passant notamment par la prestigieuse École nationale de l'humour de Montréal. Je vous demande de l'encourager lui aussi très chaleureusement. Voici Inno JP sur Rire et Chansons.
17: Bonsoir la France, bonsoir, bonsoir. Alors, j'en profite d'être à Paris vraiment pour vous transmettre mes sincères condoléances pour Notre-Dame. Je sais que vous êtes en deuil et voilà, j'ai juste un mot à dire là-dessus parce que voilà, c'est des blagues, il faut les faire maintenant parce que sinon après, elles vont partir en fumée. J'ai un avis sur la question qui ne regarde que moi, je tiens à le préciser, je vais vous le partager parce que je n'ai aucun sens du danger, mais je tiens à dire que c'est très personnel comme point de vue. Alors, comment dire ? Parce que moi, il y a un truc que je ne comprends pas dans cette histoire. Je ne comprends pas. Je ne comprends pas que Daesh ne revendique pas. Voilà, je ne comprends pas que Daesh ne revendique pas. Ils ont un truc tombé du ciel qui n'a rien coûté à personne. C'est gratuit, c'est gratuit. Ils ont juste à faire un tweet, c'est nous. Et personne n'aurait remis ça en cause. Le FBI, il aurait fait, OK, affaire classée, voilà. Parce qu'un vrai attentat, ça coûte hyper cher, ça coûte du temps, des formations, des gens. C'est hyper coûteux en ressources humaines. Et ça coûte de l'argent, plein d'argent, payé par des fidèles qui payent des cotisations gigantesques. Ces gens payent avec leurs enfants. Franchement, si je faisais partie du syndic daéchois, ben je pousserais une petite gueulante. Je leur dirais, écoutez les gars, est-ce qu'on peut pas mettre notre orgueil deux minutes sous le tapis et poser une petite signature? Parce que là, on a quand même un cadeau et on refuse pas un cadeau. En plus, il n'y a que du bois qui a brûlé. Ça aurait pu être le premier attentat 100% écologique. On en aurait parlé à Nature et Découverte. Ça aurait fait un buzz de malade. Franchement, on peut reprocher beaucoup de choses à l'État islamique. Beaucoup de choses. Principalement d'être fort têtu et mal organisé. Mais ils ont une intégrité intellectuelle, visiblement. Sincèrement, voilà. Et bah, l'intégrité, c'est principalement ce qui les caractérise, hein, finalement. Mais il faut croire qu'à un moment donné, t'as les qualités de tes défauts, hein, qu'est-ce que tu veux que je te dise? Tu fais pas croire que c'est toi si c'est pas toi. C'est honnête, quelque part. Franchement, je pensais pas dire ça un jour, mais sous certains aspects, Gad Elmaleh a des grosses leçons à prendre de l'État islamique. Voilà, voilà. Voilà, je vous ai dit que c'était personnel, hein, comme point de vue. En plus, moi, je voulais pas parler de ça à la base. À la base, moi, je voulais vous parler de porno, et c'est ça que je vais faire pendant les quelques minutes qui me restent à vivre. Alors, tout d'abord, il faut savoir que moi, je n'ai rien contre les gens qui font du porno, ok ? Ceux qui sont devant la caméra, en tout cas. Parce que je sais pas si vous vous rendez compte, mais ces gens bossent à poil. Moi, je sais pas, pensez au métier que vous faites. Imaginez demain le faire à poil. Il faut une confiance énorme. Je sais pas si tu te rends compte de la confiance que tu dois posséder dans l'esthétique de ton trou de balle pour bosser à poil. C'est une grosse confiance, donc aucun problème avec ça. C'est plus de l'autre côté de l'écran, côté consommateur, qu'on peut avoir un petit souci parfois. Parce que moi, je pense que le porno, ça peut être un peu comme le McDo du sexe, ok? Sauf que les calories mentales que tu prends ne sont pas visibles directement. Moi, ma mémoire pornographique, elle est obèse. Et ça a des vraies conséquences, parce qu'aujourd'hui, moi, je peux être avec la personne la plus magnifique du monde dans un lit. Je ne suis pas à l'abri d'une panne, alors que je peux être dur comme du granit si je vois un logo Wi-Fi de loin. C'est pas normal, ça. Parce que moi, quand j'ai découvert la masturbation, j'avais 13 ans, ok? J'avais 13 ans et je me suis dit, wow, wow, wow, wow, wow, c'est ça la vie, en fait. Je viens de vivre 12 ans d'intro. Ok, c'était sympa, il y avait eu des balles chasseurs, des petits goûters, des touches-touches plus haut, des touches-touches plus bas, mais les touches-touches tout court, oh mon Dieu, venez, on fait ça toute la journée. La première fois que de la vie est sortie, enfin de la vie, au début c'est plus une petite mousse, hein, il faut le savoir. Ça ressemble plus à la première baire d'un fût que tu viens de percer, mais après ça s'épaissit, ça s'épaissit. D'ailleurs, je suis persuadé qu'il y a moins d'espèces.

c'est moi. Moins des paysans qu'on pourrait le penser. Et voilà, de toute façon, il ne faut pas juger la sexualité des gens. Vous savez, vous savez pas ce que vous seriez prêt à faire contre de l'argent dans un état d'ébriété avancé. Moi, j'ai déjà accepté de me laisser pénétrer contre de l'argent. Bon, après, c'était beaucoup d'argent, ok? Et honnêtement, eh ben, c'était pas si désagréable que ça. Voilà. La seule chose que je regrette, c'est que c'est moi qui ai payé. Bon, alors, tout ce que je veux dire, c'est que quand j'ai découvert le plaisir solitaire, je me suis dit, wow, c'est devenu mon activité favorite, loin devant manger, cligner des yeux, respirer. C'est devenu ma fuite absolue dans toutes les situations. Quand je procrastine, quand je me fais chier, quand j'ai pas envie d'aller dormir, quand j'ai pas envie de me lever. Sincèrement, je me suis déjà enfermé dans les toilettes du boulot pour faire ça. C'est devenu un troisième besoin naturel. T'as pipi, caca, flop-flop. C'est les trois trucs. Mais depuis, j'essaye d'arrêter et voilà, c'est pas évident parce que tu peux être accro aux jeux vidéo, par exemple. Mais là, il te suffit de ranger ta PlayStation et tes manettes. T'as déjà géré une grosse partie du problème. Mais avec le porno, les jeux restent dans ta tête et le joystick est sur toi en permanence. Comment t'arrêtes une drogue dont le dealer habite chez toi? Parce qu'en plus, moi, j'ai 36 ans. Et 36 ans, c'est déjà... C'est encore assez jeune pour réaliser tous tes rêves, mais déjà trop vieux pour que quoi que tu fasses impressionne qui que ce soit. Parce que moi, je connais un gars, il a 5 ou 6 ans plus que moi et il est président de la France. Il est directeur général d'un pays du G8. Il gère une nation, enfin il essaye de gérer une nation. Et moi j'essaie d'arrêter de me branler, tu vois, on n'est pas dans la même réalité du tout. Parce que ça brûle les cerveaux. Moi, il n'y a pas longtemps, j'ai participé à un gala contre le harcèlement de rue. Et en tant qu'homme post-MeToo, voilà, dans la repentance absolue, je me suis posé la question, est-ce qu'en tant qu'homme, on est bien placé pour parler de ça? C'est un peu comme si tu avais un sommet sur l'alphabétisation organisé par la police. Bien intentionné, mais pas les plus renseignés, quelque part. Après, moi, je ne veux pas taper sur les policiers trop, parce que vous savez, ces gens font partie des citoyens les plus responsables de ce pays. Ils roulent à vélo, ils recyclent. Est-ce que vous savez que chaque plainte pour harcèlement est réutilisée pour faire du papier toilette et des guirlandes écologiques? Il faut y penser. Il faut y penser. Mais après, ce que je me suis dit, c'est que peut-être, pour lutter contre le machisme, on pouvait glisser des messages anti-machistes dans le porno directement. Comme ça, ça rentrerait dans les têtes, mais par la bite, qui est quand même le QG du patriarcat, quelque part. Et parce que ça a des vrais, on sait que le porno a des vraies conséquences sur les comportements, que ça change les mœurs, l'éjaculation faciale par exemple. Ah madame. C'est pas instinctif cette histoire, biologiquement ça n'a aucun sens. C'est l'équivalent sexuel de la capoeira cette affaire. Il y a personne qui sort gagnant de ce combat. Donc si on glissait des messages anti-machistes dans le porno, peut-être qu'il y aurait une évolution dans les comportements intimes et que moi j'ai hâte d'entendre cette conversation entre deux copines où t'en aurais une qui dirait « Eh ben écoute, l'autre jour on était avec un mec, on se déshabille, tout va bien, on se chauffe » et là tout d'un coup, je sais pas pourquoi, sorti de nulle part, il commence à me demander toutes les deux minutes comment je me sens, si je suis d'accord avec tout ce qui se passe, mais mec, à un moment donné, prends-moi, défonce-moi, arrête de chipoter. Et sa copine qui répondrait « Ouais, mais ça, c'est sûrement des trucs qu'il a vu dans le porno, écoute. On en est toutes là, c'est un fléau. Pas moyen qu'on nous manque de respect, même quand on le demande. On doit sucer qui pour avoir une baffe dans la gueule aujourd'hui? C'est vraiment compliqué. Croisons les doigts. C'est ça qui va arriver. Le pouvoir du porno est énorme. Voilà, moi, vous savez, c'est pour ça que j'ai pas d'enfant, parce que je sais pas s'il en reste, tout simplement. Voilà. Et aussi parce que j'avais choisi de rester frais, voilà. Mais donc voilà, j'ai pas d'enfant, donc je n'ai pas l'amour inconditionnel d'un être que je méprise. Sauf que j'ai remarqué qu'il ne suffit pas de ne pas faire d'enfant pour rester frais. La nature ne t'oublie pas. T'as un rendez-vous avec la nature dont t'étais pas au courant. Moi j'ai un bide ménage qui était pas là l'année passée, ok? Qui arrivait très soudainement du jour au lendemain, une immaculée conception. Alors soit c'est parce que j'ai arrêté de fumer, soit dans quelques mois, il y a un nouveau petit Jésus qui va me sortir du cul, on sait pas. Alors avant, c'est pas que j'étais un grand athlète, attention, hein, c'est pas ça que je veux dire, mais j'avais jamais eu les cuisses qui se touchaient, ici. Mais non, mes cuisses sont devenues siamoises. Quand j'ai les jambes tendues, on dirait une sirène avec des Nike, ça n'a aucune allure. Les gens m'appellent Splash, ça va s'arrêter quand? J'ai des seins en plus, quand je me regarde de profil dans le miroir, j'ai l'air d'une femme enceinte en train d'accoucher d'une paire de testicules, c'est dégueulasse. Et en plus, depuis, les douaniers ont deux raisons de m'arrêter. De un, parce que je suis noir, et de deux, parce que visiblement, je transporte quelque chose. Mais parce que tu peux pas le cacher. Tu peux pas être gros et gagner Secret Story si ton secret, c'est je suis gros. Mais je pense que c'est un complot, voilà. Je pense que c'est un complot. Je me suis fait engrosser par le

0: capitalisme, c'est ça qui s'est passé. C'est le hamburger qui a gagné. Hamburger qui, à la base, vient d'Allemagne. On le sait peu, le marketing nous trompe, mais à la base, c'était un produit allemand. C'était le sandwich de Hambourg, le hamburger. Et maintenant, cette merde est responsable de problèmes cardiovasculaires, la première cause de mortalité en Occident, après l'ennui, hein, il faut le savoir. Une invention allemande? En fait, ces gens n'ont secrètement jamais signé l'armistice, c'est ça que je me dis. Ça, je savais que ça allait faire rire les anciens combattants dans la salle. Donc voilà, j'ai grossi, victime du marketing. Marketing dont les hommes sont victimes. Parce que ça, je tiens à le dénoncer. Parce que dans notre société sexiste de merde, les filles vont jamais oublier de maigrir. C'est marqué partout, mais nous, on nous dit rien. Après, heureusement que les hommes ne sont pas jugés sur leur physique avec la même sévérité que les femmes. Parce que sinon, plus personne baiserait. L'humanité s'éteindrait. Parce que c'est pas avec les quatre connards qui font du crossfit qu'on va repeupler toute la planète. Allez, Paris, merci de m'avoir écouté. C'était...
1: En direct sur Rire et Chanson, Ino JP. Yes. Bravo!
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5: Merci, merci, bonsoir à tous. Merci, ça va, vous allez bien? Grosse ambiance. Je fréquente une fille, ça fait quelques mois, on se fréquente, et elle a un humour toxique. Et je connaissais pas du tout l'humour toxique. Là, il y a quelques temps, elle m'a dit « Tony, qu'est-ce que tu veux manger ce soir? Je te fais la cuisine. » J'ai dit « Ben, fais ce que tu veux, mais fais-moi rêver. » Sur la tête de ma mère, elle m'a mis deux somnifères dans les carbonara. J'ai dormi 18 heures. Ça, c'est un truc que je kiffe, la bouffe. J'adore bouffer, j'adore aller faire mes courses au supermarché. Et un truc que j'adore faire au supermarché, c'est mettre des articles dans des caddies de gens que je connais pas. Genre, quand je croise un arabe, tac, je lui mets un cochonou. Quand je croise un chauve, je lui mets shampoing cheveux bouclés. Et ce que je préfère faire, mais c'est rare, c'est quand je tombe sur un nain, je lui mets de la soupe. Je me dis peut-être... ça peut lui servir. Franchement, on est bizarre au supermarché, hein. Même pour choisir nos fruits et nos légumes. On se prend pour des primeurs, avec des techniques totalement aléatoires pour savoir si le fruit ou le légume, il est mûr. L'avocat, on le prend dans la main et tac, on met coup de pression du pouce. Sauf qu'on sait pas gérer la pression du pouce. Et le pouce, il rentre dans l'avocat. Et comme on est des gros bâtards, on l'achète pas, on le repose tranquille. Si on regarde bien dans le KGB, il y a toujours un avocat, il y a 18 pouces, ils sont rentrés dedans. Melon, c'est différent. Melon, on sent le cul du melon. Comme un chien quand il croise un autre chien dans la rue. Et la technique que je préfère, c'est pour la technique pour choisir le raisin au supermarché. On se dit, il est gratuit et on le goûte. Franchement, c'est bien foutu, hein. C'est bien foutu les fruits et les légumes, hein. Ils ont chacun leurs caractéristiques. Moi, je pense que le jour de la création du monde, il y a dû avoir une réunion avec tous les fruits, tous les légumes convoqués pour savoir qui prend quoi. Orange, elle est arrivée en premier. Orange, elle a dit, moi, je vais tout niquer en vitamine C. Épinard, il est arrivé. Il a dit, moi, je vais tout niquer en fer. Pruneau, il est arrivé. Il a dit, moi, je prends les chiottes. Et celui qui est arrivé en dernier, le plus casse-couille, le plus relou, c'est Navet. Navet, il a dit, tu sais quoi, moi, je vais me déguiser en pomme de terre dans le couscous. Ils vont croire, ils vont taper une pomme de terre, ils vont être comme des dingues. Ils vont taper un croc. Je vais niquer l'ambiance. Avec mon goût tout pourri, il y en a même, ils vont me recracher. Moi, je te jure, quand je tombe sur un navet dans le couscous, après, je deviens suspicieux. J'ai confiance dans aucun légume. Avant de manger la carotte, je dis, attention, peut-être c'est un brocoli. Après, il y en a qui sont vraiment bizarres, hein, des aliments. Oignon. Oignon, lui, aussi, il est incroyable, oignon. Alors, oignon, lui, quand tu le coupes, tu te mets à pleurer. Et l'autre jour, je préparais la cuisine pour mon petit-neveu de 10 ans. Et je coupais l'oignon et je commençais à pleurer. Et à 10 ans, il a commencé à se foutre de ma gueule. J'ai dit, mais tu sais, il n'y a pas que l'oignon qui fait pleurer. J'ai la mangue aussi, elle fait pleurer. Elle m'a dit, non, la mangue, ça fait pas pleurer. J'ai pris la mangue, j'ai balancé dans sa grosse gueule. Elle a bien pleuré, cette petite merde, là. Aïe aussi. Aïe aussi, il est incroyable, aïe. Alors, aïe, lui, quand tu le manges, tu pues de la gueule. Et ce qui est encore plus incroyable, il y a des gens, ils mangent pas d'ail, mais ils puent quand même de la gueule. Après, j'ai de la chance. Hein. Je mange de tout, moi. Après, il y en a qui mangent pas de tout. Hein. Les véganes. Alors, je sais pas s'il y a des véganes ce soir dans la salle. Il y a pas de véganes ce soir dans la salle. Tant mieux, parce que je peux pas les blairer. Et s'il y en a qui sont bien cachés dans la salle, qu'ils aillent bien se faire enculer. Hein. C'est sûr, toi, tu manges pas. T'es pas végane parce que t'es toute pâle, on a envie de te donner un sucre. Les véganes, ils ont toujours le même argument. Hein, ils ont toujours le même argument, les véganes. Ils vont te dire, oui, mais l'homme de Cro-Magnon, il mangeait pas de viande. Il se nourrissait exclusivement de baies et de fleurs. Bien sûr, bien évidemment. Hein, à la grotte de Lascaux, au mur, il y a dessiné quinoa et tofu. Ça, c'est sûr, ça. Après, on oublie trop souvent que sur cette planète, il y a tellement de gens qui crèvent la dalle. Et moi, je pense que c'est aussi du fait que nos ancêtres, il y en a qui crevaient la dalle, qu'il y a certains aliments, on est pensé à même les manger. Le premier mec de l'histoire de l'humanité qui a mangé une huître. Il était dans la galère. Comment il a su? Il était avec son pote. Il a dit à son pote, c'est quoi, on va tenter un truc. Ça va peut-être pas marcher, mais on sait jamais. Tu vois le caillou là-bas? Ça se trouve, si on le casse en deux, à l'intérieur, il y a un chocobon. L'autre, il est parti, il a cassé l'huître. Il a fait, non, la tête de ma mère. Dans le caillou, il y a un molar. Il y a quelqu'un, il avait une bronchite. Il a craché un gros glaire comme ça. L'autre, il a dégoûté, il a dit, putain, c'est dégueulasse le molar. Ah, oh, c'est horrible, c'est dégueulasse. Il y a de l'eau de mer, c'est dégueulasse. Plus jamais je rebouffe ça. L'autre, il a dit, t'es sûr? Tu veux pas quand même essayer avec du citron? Non, molar citron, c'est trop bon, le mélange des deux saveurs. Et c'était pas con, ces deux-là. Tu sais qu'ils sont même revus une semaine après. L'autre, il a dit, tu sais quoi, il nous faudrait une petite boisson pour le petit déjeuner. On va tenter un truc, ça va peut-être pas marcher, mais on sait jamais. Tu vois la vache, là-bas? Elle a des sgegs comme ça, là, en rond. Peut-être si elle, demain, tu prends deux sgegs en même temps et tu caresses en bas, rapidement, il y a une boisson pour le petit déjeuner qui va sortir. L'autre, il a dit, tu veux pas que je la suce avec du citron aussi? Incroyable, ça. Tiens, à propos de sucer, à quel moment dans les sextos on est passé du sgeg à l'aubergine? Moi, il y a quelques années, j'avais pas tous ces codes-là. Et je te jure, à 2h du matin, il y a une fille que je fréquentais qui m'a envoyé un sexto. Elle m'a envoyé, Tony, j'ai envie, émoji aubergine. J'ai quoi? Elle me dit, Tony, j'arrive chez toi, émoji aubergine. J'ai commencé à préparer moussaka à 2h du matin. J'avais pas du tout les codes. On est vraiment différents, les hommes et les femmes. Même au niveau de l'anatomie, on n'est pas foutus pareil, les hommes et les femmes. C'est vrai? Nous, les mecs, on a un sgeg. Les filles, vous avez une foufounette. Tiens, la foufounette des filles, c'est un sujet intéressant. Toutes les filles dans la salle qui ont une foufounette, tapez dans les mains. Tu te fous de ma gueule, toi? T'as pas applaudi, t'as les gougoutes? La foufounette des filles, ça, c'est un sujet intéressant. Quand vous écoute parler, mesdames, la foufounette, c'est le truc au monde le plus fragile. C'est une petite fleur, il faut en prendre soin. Mais quand c'est épilation de la foufounette, il n'y en a plus rien à foutre. Hein? Vous allez chez l'esthéticienne, là, vous retrouvez à poil. L'esthéticienne, elle vous met le scotch sur la foufounette. Et c'est pas le scotch, elle le tire tout doucement, délicatement. Elle le tire sans pitié, comme si c'était une ouverture d'un carton Amazon. Et pas un bruit, pas un mot, vous souffrez en silence. Respect, mesdames, sur ma vie, nous les mecs, on aurait foufounette, épilation, direct, anesthésie locale. 3 doliprane, RTT le lendemain. On appellerait notre mère en pleurs de chez l'esthéticienne. Maman, ils vont épiler la foufounette, je vais mourir. Tiens, Ça, c'est le mystère de toute ma vie. Un jour, j'aimerais avoir la réponse. Mesdames, quand l'esthéticienne a fini de faire la foufounette, est-ce que c'est comme chez le coiffeur? Est-ce qu'après, il n'y a qu'un miroir à vous dire ça vous va? Même les tarifs chez l'esthéticienne, j'ai jamais compris. Les tarifs chez l'esthéticienne. Épilation des deux jambes, 15 euros. Épilation, la foufounette, tout seul, 35 euros. 35 euros la foufounette! C'est abusé, gros! 35 euros la foufounette! J'ai fait le calcul, ça fait du 9000 euros au mètre carré. Ça veut dire rien que dans la salle, là, il y en a pour 2 millions d'euros de foufounette. Vous avez quand même de la chance, mesdames. Vous avez quand même de la chance d'aller chez l'esthéticienne pour faire la foufounette. C'est un privilège. Nous, les mecs, on peut pas aller chez l'esthéticienne pour faire les glaouis. Parce que si l'esthéticienne, elle met le scotch sur les glaouis, si elle tire, les glaouis partent avec. Puis les filles, on peut être coquettes avec la foufounette. Nous, les mecs, il n'y a pas glaouis brésilien, glaouis ticket de métro. Nous, c'est glaouis avec les poils ou glaouis crâne rasé. Moi, j'ai voulu m'épiler les glaouis tout seul comme un grand. Je me suis retrouvé à poil dans ma salle de bain. Où ça a rasé sur les glaouis, rasoir dans la main. Et quand t'es à poil, où ça a rasé sur les glaouis, rasoir dans la main, t'as pas le droit à l'erreur. Un faux pas et tu peux mourir par les glaouis. Alors qu'est-ce que j'ai fait? J'ai pris mon iPad et j'ai mis derrière. Pour les angles morts. Et j'ai fait un FaceTime avec un pote. Sauf que j'ai pris un pote, il était trop investi dans la situation. Il était là, Tony, fait un zoom, envoie une capture d'écran. Laisse tomber, je viens le faire à la maison. Au final, je me suis dit, changement de programme. On va faire crème dépilatoire. Alors pour ceux qui ne connaissent pas, crème dépilatoire, c'est un genre de desktop pour les glaouis. Sauf que j'ai rangé ma crème dépilatoire dans mon meuble de salle de bain. À côté de Baume du Tigre. Et j'ai confondu. J'ai mis Baume du Tigre sur les glaouis. C'est parti en barbecue. Tu vois mes glaouis, on dirait deux trous de cul. Allez, je vais m'arrêter sur ça, je vous remercie énormément. Merci beaucoup. Je m'appelle Tony Saint-Laurent, vous pouvez me suivre sur les réseaux sociaux. TikTok, Instagram, Tony Saint-Laurent. Et Guillaume.
4: Et
5: Guillaume Pau est de retour.
4: Absolument, c'est bien, il fait sa promo lui-même. Tu es parfait.
5: Mais c'est toi qui es parfait.
4: Tony Saint-Laurent, s'il vous plaît, mesdames, messieurs.
5: Merci. Alors voilà, on est en direct.
4: On est en direct, absolument, sur Rire et Chanson.
5: Ça veut dire que les gens, ils nous écoutent.
4: Exact.
5: Dans leur voiture, chez eux,
4: ouais,
5: ils n'ont pas l'image.
4: Pardon ?
5: Ils n'ont pas l'image.
4: Ils n'ont pas l'image. S'ils vont sur rireetchanson.fr, ils auront des images.
5: Alors,
4: de
5: tous nos auditeurs qui ne nous voient pas, mais qui nous écoutent, sachez que vous ne le voyez pas d'ici, mais nous, on a le privilège de voir d'ici la chemise de Guillaume Pau. Qui, on peut le dire, a appartenu, tu me l'as dit en coulisses, à Patrick Juvet.
4: Voilà, c'est ça.
5: C'est la vraie chemise de Patrick Juvet de l'époque.
4: Merci beaucoup, Tony, j'en suis ravi. Je suis ravi de l'apprendre.
5: Non, c'est pas ça l'anecdote?
4: Non, non, pas du tout.
5: Ah, je croyais, j'étais persuadé qu'elle était à Patrick Juvet.
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4: Faites du bruit, s'il vous plaît, pour Roman Dodwick. Bonsoir les Open du Rire, il vous reste encore un peu d'énergie?
6: Ouais.
7: Trop cool. Eh ben écoutez, moi je me présente, je m'appelle Roman Dodwick et si vous me connaissez pas, c'est normal. Oui, parce qu'attention, moi j'ai percé, hein, mais je suis connu sur le réseau préféré de vos ados. Non, pas Pornhub. TikTok, ouais. Bah, je pense que je vais percer sur TikTok parce que moi j'ai encore la gueule d'un gamin de 12 ans. Alors que je suis totalement majeur. Du coup, pour un pédophile, bah, je suis le mec idéal. Génial. Mais honnêtement, moi, je comprends toujours pas pourquoi les ados me kiffent sur TikTok. Parce que moi, en vérité, j'ai 24 ans. Si. Non, je sais que je les fais pas, mais j'ai 24 ans. Pour un ado, je suis une immense arnaque, quoi. Moi, si vous voulez, en plus, j'ai des goûts de vieux. Moi, dans la voiture, j'écoute pas Skyrock ou Rire et Chanson. Moi, dans la voiture, j'écoute Radio Nostalgie. J'ai une passion pour les chanteurs morts, les gars. Non, c'est vrai, j'écoute que ça. France Gall, Gainsbourg, Berger. Qu'est-ce que j'ai hâte d'écouter, Renaud.
8: Toujours vivant.
7: Hein? Du coup, forcément, moi, pour comprendre les ados sur TikTok, mais j'étais obligé de faire une mise à jour de ouf, quoi. Windows à côté, c'est R. C'est R. C'est rien. Ok, public de Minitel. Non, non, vous inquiétez pas, je ne laisserai aucun boomer au bord de la route. Boomer. Alors, boomer, c'est facile. Si tu sais pas ce que ça veut dire, cherche pas, t'en es un. T'as déjà éteint la lumière en disant « Hey, oh, pas Versailles ici. »
8: Boomer.
7: T'as déjà mangé des Twix à l'époque où ça s'appelait encore des Raiders. Boomer. Tu t'es fait une coupe mulet pour ressembler à MacGyver et t'étais fier. Gros beauf. Bah oui, je sais que c'est chaud de comprendre les mots des ados. Bah, en plus, rien que la base pour communiquer avec eux, c'est d'apprendre à parler son dialecte, quoi. Tiens, d'ailleurs, par pitié, les darons dans la salle, là. Oh, putain, oui. Quand vos ados invitent des potes à la maison, il faut plus arriver au milieu du salon. Yo, Legends! Alors? Ça boum? Eh ben non, papa, ça boum plus depuis 82, hein, mais... Mais ça encore, ça va, ça passe. Le plus beau, c'est quand le boomer essaie de parler d'amour à son ado. Ouais, c'est là qu'il y a du malaise, en vrai. Hein. Salut Mathéo, ça va, tranquille, bonhomme, qu'est-ce que tu fais là? Tu chilles? T'es en train de jouer avec ta Swift? Ta Switch? Eh, oh. C'est moi qui l'ai payé, j'appelle encore comme je veux, hein? Bien. Du coup, avec ta mère, on se demandait avec ta maman, Toto, t'as une petite copine, une femme. Tu gères une meuf? Comme un budget, quoi? Non, on est ravis avec toi, avec ta mère, que t'aies une cruche. Une crush, oui, si tu préfères, oui, ça, pareil. Et alors, vous avez déjà... Vous avez déjà fait crac-crac? Tu l'as soulevé? Ça y est, j'ai pas l'image là. Tu lui as fait un boulot? Mais depuis quand tu bosses, toi? Non, faire un boulot, c'est devenu la nouvelle expression des ados pour dire faire l'amour. C'est un vrai truc que je vous apprends. On dit, je veux lui faire un boulot, il m'a fait un boulot, le ministre du Travail est ravi. Pour une fois que les ados sont excités à l'idée de bosser. Trop cool. Du coup, forcément, moi, avec tout ça, je suis devenu un expert des réseaux sociaux, tu vois. Je suis trop fort. Donne-moi ton réseau préféré, je te dirai quel ado tu es. Si, par exemple, ton réseau préféré, c'est Facebook... C'est que déjà, t'es plus un ado, quoi. Plus un paquet d'années, en plus. Moi, je dis ça, mais en vrai, je me moque, mais j'y vais sur Facebook. J'y vais, pour prendre des nouvelles de ma mère. Et de Renault. Mais ça encore, ça, tout le monde connaît. Facebook, vous connaissez. D'ailleurs, pour ça que vos ados n'y vont pas, en vérité. Mais, oui, parce que eux, ils ont leur petit réseau privé, tu vois, privé de vous. Genre Snapchat. Snapchat. Alors, pour ceux qui connaissent pas, Snapchat, à la base, ça a été inventé pour que les ados puissent envoyer des petites photos, des petites vidéos. Et à un moment, je ne sais pas ce qui s'est passé, on s'est mis à l'aise. On a retiré des couches, quoi. Maintenant, il n'y a qu'une seule règle sur Snapchat que tous les ados connaissent par cœur. Tu ne mets pas ta tête et ta teub sur la même photo. Sinon, on te reconnaît. J'imagine qu'il va y avoir des débats sur le chemin du retour. Là. Tu vas, toi, sur... Fais voir ton téléphone. Quel téléphone? J'ai pas de téléphone. Et après, heureusement, il y a un réseau, un seul réseau sur lequel les ados et les darons cohabitent. Mais c'est pas une bonne nouvelle. Pronote. Faut qu'on parle de Pronote. Hein. École directe, sinon. Ouais, ça c'est pour les écoles privées. On sait où sont les riches maintenant dans la salle. Brûlons-les ! Non, alors pour ceux qui connaissent pas, c'est génial. Pronote, en fait, il y a très longtemps, les notes étaient toutes écrites sur des bulletins en papier que l'ado devait ramener à son papa. Ce qui fait qu'entre l'école et la maison... Le bulletin pouvait mystérieusement disparaître. Du coup, forcément, un jour, il y a un mec qui s'est réveillé un matin. On sait pas qui c'est, ce mec. On le cherche encore. Il a décrété qu'on ne pouvait pas faire confiance à un ado. Ah bon ? Quelle drôle d'idée ! Et ce soir-là, il a créé Pronote. Et du coup, toutes les notes sont sur Pronote en direct. Ça rend les parents totalement accros. J'ai vu des darons sur des téléphones, c'est pire que des ados, hein. Ils font peur que... Allez, vas-y, rafraîchis. Rafraîchis, il va y en avoir une, c'est sûr. C'est sûr. Oh putain, il y a deux, on va le défoncer. Mathéo ! Viens, si, viens. Oh, si, viens, fais-moi confiance. Si, je t'assure, viens. C'est quoi ce 2 en SVT, hein ? D'ailleurs, c'est quoi ? La SVT. Je te préviens, bonhomme, hein. Il est temps que tu te mettes au boulot. Non. Pas celui-là. Oui, non, c'est sûr qu'entre le boulot et Snapchat, les ados sont bien chauds. C'est pas de leur faute, hein. C'est les hormones. C'est vrai que face à ce torrent de testostérone, je sais que des fois les darons sont un peu perdus, tu vois, ils sont en PLS, ils sont dans la sauce. Notez ce que je vous dis par contre, comme ça on va... Mais je sais que les darons ont tellement mal à l'aise des fois avec ça qu'ils ont réussi à en faire une insulte. Ben si. Petite mise en situation. Notre ado hiberne dans son milieu naturel, le canapé. Il est tranquille, serein, comme il le dirait lui-même dans son jargon d'ado, il est poseille. Tiens, l'ado a faim. Non, loin de là, tapis dans l'ombre, il est épié par son prédateur naturel, le vieux... Oui, vous. Et là, c'est l'attaque. Attaque verbale, forcément, vu que l'ado fait déjà 20 cm de plus que son père. Hein. Bon, Mathéo, dans les yeux quand je t'engueule déjà. Hein. Dis, tes devoirs, ils sont faits ? Non, super. Dimanche 22h, tu voulais les faire quand, mon coco ? Demain dans le bus, il se fout de ma gueule en plus. Et à partir celle-là, je t'assure. Espèce de petit branleur. Pardon ? Petit ? C'est totalement faux. Et je crois bien qu'il est de mon devoir, ce soir, sur Rire et Chanson, de rétablir la vérité. Cette noble activité manuelle, pratiquée avec une constance qui force tout de même l'admiration, demande énormément d'énergie. Je le sais, je suis moi-même ce qu'on peut appeler un spécialiste. Oui, on m'appelle le Mbappé du poignet. Et je vais vous le montrer. Non, pas littéralement. Je vais vous le prouver. Puis pour éviter de souiller les oreilles les plus chastes, on va remplacer tout de suite le mot branlette, qui est légèrement cru, hein, je vous l'accorde, par le mot Sunday. Tout le monde voit la glace chez McDo ? Ouais. Profitez-en, vous en mangerez plus jamais. Donc je vais prendre un exemple très simple pour mon exercice de maths, tu vois, un ado basique, tu vois, un Enzo, un Lucas. C'est quoi ton prénom, frérot ?
9: Noé.
7: Noé ? C'est encore mieux. Donc on va prendre un Noé de 18 ans, normalement constitué, tu vois, deux bras, deux jambes, des amis très mal à l'aise de cette nuit au premier rang, et on va visualiser que ce Noé ait découvert les joies du Sunday à l'âge de 12 ans. Seul dans sa chambre, évidemment. Un soir de pleine lune. Au détour d'une recherche Google qui avait pourtant si bien commencé avec application du théorème de Pythagore, et qui s'était malencontreusement terminée avec fellation dans un gangbang hardcore. Ah ! Faute de frappe. Bon. 12 ans, 18 ans, ça fait quand même 6 ans de carrière dans le milieu de la... crème glacée, oui. Alors, à présent, si j'estime que Noé s'est envoyé 2 sundaes par jour en semaine, et 4 sundaes par jour, les week-ends, les jours fériés et toutes les vacances scolaires, combien de sundaes Noé s'est-il offert en 6 ans ? J'attends. C'est niveau brevet des collèges, les gars, hein. C'est hyper facile. On multiplie nos 2 sundaes par les 185 jours travaillés par an, et on multiplie nos 4 sundaes par les 180 jours de repos qui restent, ce qui nous donne 1090 sundaes en un an, soit 6540 sundaes en 6 ans. 6500... Eh, ça en fait du caramel, hein. Bien, alors là, je sens que les plus aguerris en mathématiques parmi vous veulent que j'aille absolument au bout de ma démarche scientifique. Pas de problème, je tiendrai alors compte des 15 mois de Covid pendant lesquels Noé a quand même bien fait chier. Bah ouais, école à distance, confinement, couvre-feu, Pornhub Premium qui était gratuit, n'est-ce pas ? Bon, je vais rajouter 2 sundaes par jour, tu confirmes ? Oui, oui ? Bon ok, je t'en mets 3, mais je peux pas aller au-delà, hein. Après c'est du talc. Bon, alors du coup, ça porte notre résultat à 11 922 sundaes en 6 ans. Et là, je sais très bien ce qui est en train de se passer. Tout le monde dans la salle, surtout Noé et toute sa famille, sont en train de se dire « Bravo Roman !» excellent sketch, vraiment, là c'est sûr, sur Rire et Chanson, ils sont en train de se pisser dessus de rire, c'est super. Par contre, est-ce que potentiellement on peut passer à la suite? Pas du tout. Pourquoi? Non, parce que maintenant, si je considère la taille moyenne d'un esquimau à 22 cm, bien 14, un temps de dégustation de 10 minutes. Quoi, Roman? C'est super court, 10 minutes? Oui, je sais que c'est super court, mais bon, Noé, il faut pas qu'il se fasse gauler par son père qui ne frappe jamais avant de rentrer. Hein. Dis-moi, Noé, on a un petit problème avec la boxe, est-ce que... Ah! Et enfin, si j'estime que le poignet effectue 120 allers-retours par minute, que je multiplie par deux, d'ailleurs, pourquoi je multiplie par deux? L'aller-retour! Spécialiste! Bon, multiplié par les 10 minutes, multiplié par les 14 cm de ce gag, ça nous donne alors 33 352 cm parcourus par le poignet en un seul Sunday! C'est fou, non? 30, c'est ce que c'est, 33 352 cm? C'est la tour Eiffel! Bah tu te vois, toi, monter la tour Eiffel 3 fois par jour avec une main? Je peux te dire, Spider-Man à côté de Noé, petit branleur! Mais c'est toujours pas fini, bah non, parce que maintenant si je multiplie ces 33 352 cm par nos 11 922 Sundays, ça nous donne alors 400 350 252 cm, soit 4 3 500 de mètres, soit 4 3,52 km, soit la distance Paris-Dakar effectuée par un poignet! Ouh! Incroyable! Tu te rends compte la force du truc, la puissance, c'est l'autre, la force du truc. Alors par pitié, arrêtons de mépriser les ados. Alors qu'ils sont capables d'aller à Dakar sur les mains, quoi. Je suis désolé, mais là, on n'arrête pas d'être triste pour la Coupe du Monde, mais les vrais champions, ils sont ici. On n'est pas sur du petit branleur, on est sur du sportif de haut niveau. Et les sportifs de haut niveau en France, eh ben ça se fait de plus en plus rare. Alors au lieu de les insulter, mais rendons leur justice, que diable! Sortons les cornes de brume et les drapeaux, descendons faire la fête sur les Champs-Élysées, que Macron les invite à se brancher. Et surtout, à défaut de leur serrer les mains, parce que maintenant on sait ce qu'ils font avec, applaudissons les héros de la nation! Merci Rire et Chanson!
1: Faites du bruit, s'il vous plaît, pour Romain Doduic. Bravo, Roman.
7: Merci.
1: Qu'est-ce qui t'a donné envie de monter sur scène et de te lancer dans l'humour, Roman?
7: Moi, j'écoutais Rire et Chanson.
1: Ah ouais?
7: Non, c'est vrai, j'écoutais Rire et Chanson avec ma famille. Je crois qu'on a tous cette image, on l'a tous vécu ce moment où on est dans la voiture en direction des vacances. Moi, j'ai connu des moments où, carrément, avec ma mère, on a dû se garer sur la bande d'arrêt d'urgence de l'autoroute tellement on riait, on allait avoir un accident.
1: Donc, avec quel sketch alors?
7: C'était Madame Moisy.
1: Ah, il y en a
7: qui connaissent ce sketch.
1: Madame,
7: énorme succès, mais c'est
1: Éric Masso. Merci infiniment, merci d'être venu nous voir. À bientôt. Allez, hop. Accueillons maintenant un artiste très prometteur. L'humour est pour lui une arme de réflexion massive. Vous allez découvrir cet artiste qui décortique, qui analyse à sa manière eh bien, les grandes problématiques de notre société. Il a une très belle écriture qui nous incite en plus à une véritable réflexion sur de nombreux thèmes comme la politique, les religions, l'écologie, etc., etc. Il renouvelle en quelque sorte l'art du stand-up. Je vous demande un tonnerre d'applaudissements également, s'il vous plaît, pour Haroun.
9: Alors comme l'a dit Guillaume, moi je fais des vidéos sur internet et pour la première fois il y a quelqu'un qui m'a reconnu dans la rue et j'étais pas habitué, tu vois, je savais pas comment réagir. C'est tellement exceptionnel pour moi que je lui ai demandé un autographe. Ouais, j'étais devenu fan de mon propre fan. C'était bizarre. Il m'a dit mais c'est pas à moi de te faire un autographe. C'est pas à moi de te faire un autographe. Le mec a pris la grosse tête. Alors, quelque chose que j'adore dans la vie, c'est parler dans le dos des gens. J'adore parler dans le dos des gens. Apparemment, je suis pas le seul. Mais vraiment, j'adore ça. Et je déteste quand quelqu'un me gâche mon plaisir en disant « Ouais, mais il est gentil. » Non, faut arrêter avec ça. On est tous potentiellement gentils. Tu vois, je pense que tout le monde a des amis. Même les dictateurs ont des amis. Il y a forcément quelqu'un, un jour, qui a dit « Franchement, on a passé une bonne soirée avec Adolphe. » Non, c'était un peu chiant quand on a parlé politique, mais sinon, ça va. Ouais. Et je pense que l'hypocrisie, c'est quand même nécessaire à notre société. C'est quand même nécessaire. Ne serait-ce que pour Manuel Valls, par exemple. Non, alors je dis pas qu'il est hypocrite, mais il a déclaré récemment on peut pas être raciste et de gauche. Je ne suis pas d'accord. Je pense qu'on peut être raciste et de gauche. Il suffit de faire des amalgames bienveillants. Alors par exemple, si je dis les noirs courent vite. C'est une généralité, c'est positif, mais c'est une généralité. Il n'y a pas un noir qui va porter plainte pour ça, alors que c'est pas vrai. Les noirs ne courent pas vite, ce sont les blancs qui sont lents. Non, attends, faut quand même avouer que quand on voit un blanc en finale du 100 mètres, on se dit tous, mec, c'est déjà bien. Hein? Ils vont appeler ton nom, tu vas saluer le stade, tu peux partir, tu vois. Mais lui, il reste, il dit peut-être je vais gagner, parce que peut-être les autres, ils vont tomber. Genre. On sait jamais. Faut quand même avouer qu'il y a des bons coureurs en Afrique, mais c'est pas parce qu'ils sont africains. Hein. C'est parce que la course est un des sports les moins chers du monde. Mais non, mais quand t'es dans un village en Éthiopie, tu dis à ton père « Papa, je veux faire du sport », il va te dire « Écoute, il y a deux solutions. Soit tu cours, allez, vas-y. » Parce que dans ce village d'Éthiopie, il n'y a pas un forum des associations comme chez nous, tu vois, où tu choisis entre pilates et rando-roller, etc. Non, il y a un forum, mais il y a deux stands. Dans ce village, il y a un stand de marathon et l'autre stand est à 42 km. Qu'est-ce qu'on rigole, hein. Non, c'est important l'hypocrisie. Ça permet aussi de se donner bonne conscience. Parce qu'ils vont construire un mur, par exemple, à Calais pour empêcher les réfugiés de passer, mais ils vont faire un mur végétalisé. Hein, avec des plantes dessus, voilà. Ça permet de se donner bonne conscience. Hein. Pour l'opinion, ça passe mieux. Pour les réfugiés, ça passe moins bien. Mais sinon, pour l'opinion, c'est sympa. Comme ça, si on va les voir, on leur dit « Mais c'est horrible, vous avez construit un mur. » Ils vont dire « Mais non, c'est pas horrible, regarde, on a mis des hortensias. » Puis avec les rosiers grimpants, ça fait des petites épines, ça fait des barbelés bio. Ouais. Ouais, c'est marrant. Non, moi, j'ai pas de leçons à donner sur la politique migratoire, mais franchement, quitte à construire un mur, autant faire un mur franc, tu vois. Un mur gris, avec marqué dessus « Dégagé ». Hein, voilà, autant être honnête, tu vois. Le problème, c'est qu'on peut pas faire ça, parce que quand on dit aux réfugiés de dégager, ils disent « Ouais, mais nous, on veut pas rester en France. On veut aller en Angleterre. Ils préfèrent l'Angleterre. » Eh ben, moi, ça me vexe. Qu'est-ce qu'elle a de plus, l'Angleterre, tu vois? Ça m'énerve. Parce qu'on est en France et la France refuse des gens qui en réalité ne veulent pas d'elle. En fait, la France, c'est cette fille en soirée qui dit « Moi, j'en ai marre des gros lourds, mais il n'y a aucun mec qui la frotte. » Et à la fin de la soirée, tu vois, elle lui dit « Bah, j'ai justement ce que je veux », mais quand elle se retrouve toute seule dans son bus de nuit, elle éclate en sanglots, parce qu'elle est toujours célibataire, tu vois. Je suis en train de me rendre compte que je suis en train de comparer la France à une fille qui pleure dans un bus de nuit. Je suis peut-être allé un peu loin dans la métaphore. Il manquerait plus qu'il y ait un SDF qui monte dans ce bus qui fait « Hey, t'as pas un euro, s'il te plaît, je suis en galère !» Vous avez reconnu, c'est la Grèce. Ouais. Non, ça me fait peur, ça me fait peur, parce qu'en plus il y a une montée du FN. Je pense que le FN, ça les arrange que la France soit comme ça. Pour le FN, en fait, la France devrait même pas sortir en soirée. Elle devrait rester chez elle, sous sa couette, pas laver, pas épiler. Moi, j'ai envie qu'on s'épile, tu vois. Il y aurait des morpions sur nous qui crient « On est chez nous hey. !» C'est la France qui te dégoûte. Ils vont transformer la France en vieille fille. Ouais. Ouais. Et puis... Franchement, il y a des solutions aux problèmes du monde, mais parfois, elles sont compliquées. Par exemple, il paraît qu'on est trop nombreux et ça va être dur de nourrir tout le monde. Moi, j'ai une solution, mais je ne sais pas si ça va vous plaire. Vous voulez que je vous la dise? Ouais, vous avez l'air motivé pour sauver le monde, vous. Bon, alors, ma solution, c'est le cannibalisme. Bon, ouais, parce qu'il y a des pays qui sont trop nombreux et des pays qui meurent de faim. On a quand même donné à manger des Asiatiques aux Africains, tu vois. Bon, c'est vrai qu'il y aurait quelques Somaliens qui diraient « Putain, on mange encore chinois !» C'est assez fascinant le cannibalisme, hein. C'est assez fascinant le cannibalisme. Parce que les tribus qui pratiquaient le cannibalisme, en général, elles mangeaient les autres pour prendre leur force. Bon, il y a quand même un avantage, c'est que ça t'économise les salles de sport, tu vois. C'est vrai. Et puis quand tu te renseignes sur le cannibalisme, tu tombes sur une histoire, en fait, avec un crash qui a eu lieu dans les Andes, une équipe de rugby qui est tombée donc en avion, et les survivants ont dû se débrouiller pour manger ceux qui n'avaient pas survécu. Et ça, c'est dur quand même. Tu sais, psychologiquement, ça te marque, parce qu'au début, ils ne voulaient pas. Au début, ils ont commencé à manger l'avion. Et Il y a un moment, ils se sont rendus compte que c'était pas très nutritif. À un moment, le gars il disait j'ai mal au ventre, je sens comme une barre là. T'as mangé quoi? Ben une barre en fait. Ouais. Et donc à un moment, ils ont dû commencer à